0: des gars avec qui j'étais ont été tués à côté de moi. Et ça, je m'en veux. Je m'en veux et je m'en suis voulu. Parce que je voulais pas faire étalage de ce que j'avais vu. J'ai publié des articles en restant très, très général et pas en en mettant trop. Mais de perdre des gars, de... Il y a un truc que j'ai jamais raconté, enfin que je commence à raconter maintenant. J'ai pris une photo lors de mon dernier jour avec les gars dans les tranchées. En fait, ils m'offrent un drone kamikaze russe, okay. Un FPV. Donc j'ai une photo, je suis en train de le prendre et je suis en train de rigoler. Je l'ai mis sur les réseaux et tout le monde, les gens m'ont dit « Ah, super, t'as récupéré un drone, machin, ça s'est bien passé. » Ce que je dis pas, c'est que ce drone, j'étais en position avec les gars la veille, le drone est arrivé face à nous, mais il était à 50 mètres. Ça vole à 110 km/h. Donc okay. Imaginez, pour faire 50 mètres, c'est très rapide. Mmh. Et le drone est venu vers nous. Et pour une raison X, Y ou Z, brouillage, malfonction, peu importe, le drone s'est crashé. Donc il s'est juste écrasé au sol. J'aurais dû mourir. À ce moment-là, à une seconde ou une demi-seconde, j'aurais dû être mort. Le lendemain, les gars me disent, on a été chercher le drone parce que c'est celui qui aurait dû te tuer. Et quand on me le donne, je prends une photo en rigolant et les gens se disent, voilà. Mais en fait, l'histoire derrière, elle est ultra difficile à vivre parce que j'ai failli mourir à ce moment-là. Et en fait, je n'en parle pas. Je garde ça pour moi. Et tout ça, en fait, quand tu rajoutes, bah, c'est comme, tu sais, tu prends un verre, tu le serres, puis à un moment, il va t'exploser entre les mains.
1: Mais non. Vas-y.
2: Bâtissais-tu un certain lien d'amitié, des fois, avec certains soldats, tu sais, des fois, 8 jours, c'est pas long, mais on le voit dans des émissions de télé-réalité. Quand tu passes 8 jours avec quelqu'un, 24-7, dans une situation comme ça.
1: Et puis là, c'est au Portugal, dans l'occupation double.
2: Ben, c'est ça.
1: C'est un peu moins rapproché que ce que toi, t'as vécu.
2: Ouais, fait qu'est-ce qu'on.
0: Il y a moins de filles. Il y a peut-être moins de filles.
1: Quoique, ouais, non, c'est peut-être plus rapproché, l'occupation double, laisse faire.
2: Mais ça devient-tu tes amis, à un certain point?
0: Ou... Moi, j'ai théorisé, vous connaissez peut-être la série qui s'appelle Frères d'armes sur le.
1: Band of Brothers.
0: Oui. Moi, j'ai théorisé ça dans ma thèse. C'est le syndrome frères d'armes entre civils et militaires qui vivent ensemble. Donc, reporters de guerre, humanitaires, etc. Bien sûr. Ouais, plusieurs fois où les mecs m'ont dit baisse-toi, ou il y a un moment où je suis en train de filmer parce qu'il y a un drone qui passe, et le mec à côté de moi, il m'arrête, il me dit mais qu'est-ce que t'es en train de faire? Je dis bah, je filme. Il me dit mais on va juste rentrer et aller se mettre en sécurité, puis il commence à courir. Et à ce moment-là, s'il est pas là à côté de moi, en fait, je vais continuer à filmer. Alors t'entends les mecs tout autour dans le village qui essaient d'abattre le drone, mais à ce moment-là, j'ai juste l'air bête, quoi. Donc, j'ai toujours voulu être neutre, j'ai toujours voulu être objectif. Je me suis toujours dit, c'est pas à moi de dire les Russes c'est les méchants, les Ukrainiens c'est les gentils. Voilà ce que vous devez penser. Moi j'ai toujours dit, je vais vous ramener l'information et vous en faites ce que vous voulez. Donc il faut rester neutre par rapport aux gars ou aux filles que tu rencontres. J'ai rencontré une militaire ukrainienne qui m'a fait chialer, mais vraiment je finis d'enregistrer, je sors, je me mets à pleurer. Elle te raconte que ça fait 3 ans qu'elle est au front, 2 ans et demi qu'elle est au front, qu'elle a perdu son meilleur ami et son amant lors d'une frappe russe, qu'elle a dû remettre leur trip dans son truc, que le lendemain elle revient au même endroit et elle te montre, elle a une cicatrice qui fait 70 cm sur le ventre, qu'elle a perdu sa mère, machin, etc. Tu sors de ça, t'as limite envie de lui faire un câlin à la fille. Tu vois ce que je veux dire? Sa misère, sa détresse.
1: Oh, oui.
0: Je racontais un truc l'année dernière quand j'étais passé à la radio. On nous appelle en mai l'année dernière, on nous appelle pour une évacuation humanitaire. Je suis avec une équipe d'humanitaires. Et en fait, on évacue une petite grand-mère qui est sur la ligne de progression des troupes russes. Comme les troupes russes avancent tout le temps, on est à une vingtaine de kilomètres derrière les positions ukrainiennes. Et l'armée ukrainienne demande aux humanitaires d'évacuer les civils parce que les Russes arrivent. Et donc, on évacue une petite mamie, elle est en train de détendre son linge, il y a son chien, machin, etc. C'est mon premier contact avec des civils qu'on est en train d'évacuer. Je suis arrivé la veille, épuisé. Donc, je suis vraiment très fatigué. Et en fait, la petite mamie, elle nous voit arriver, elle sort des espèces de, vous savez, les grands sacs bleus Ikea, là. Elle en sort, elle en met 3-4, et en fait, c'est sa vie qu'elle a mis dans les trucs. Elle se dépêche d'aller ranger son linge, on entend l'artillerie, sa table, machin, etc. La mamie, on l'aide à monter dans la voiture, le chien reste attaché. Et je regarde l'humanitaire avec qui je suis et je dis mais le chien, il me dit bah, le chien,
2: ah oui,
0: il va crever le chien. Il me dit le chien, le laisse attaché. On a appelé une association qui s'occupe des animaux pour récupérer les animaux. Ils viendront pas à 20 km du front.
1: Mais non.
0: Donc le chien, il est attaché, il va mourir le chien. À moins qu'un soldat le détache ou le prenne sous soin et tout. Donc la mamie, elle laisse son chien. On est dans la voiture, elle te raconte que son mari est mort et que son fils est au combat, qu'elle a pas de nouvelles. Tu sors la mamie, tu fais 100 km, tu la mets dans un camp de réfugiés, tu la mets dans une chambre, c'est des lits superposés, il y a 10 mamies de 90 ans,

0: peuvent vraiment faire la paix entre eux ou bien il va rester? Moi, c'est un peu ma théorie lugubre, mais c'est ça qui est le fun. T'es là pour la débattre si elle est basée sur rien, là, si elle fait pas de sens. Est-ce qu'avec tout ce qu'ils ont vécu, une paix est réellement possible ou est embarquée d'une guerre éternelle?
1: Pour moi, une paix, au sens premier du terme, est impossible.
0: Ah ouais?
1: Impossible. J'en ai parlé avec tous les militaires que j'ai pu croiser. Il y a un officier droniste, donc il gère une équipe de drones. Il m'a montré une photo sur son téléphone. Ils étaient une trentaine. C'était en 2014, lorsque la Russie a pris la Crimée, donc le début de la guerre. Parce que je me suis fait ravoir plusieurs fois. À chaque fois, dans mes questions, je disais, est-ce que vous avez commencé à faire la guerre en 2022? Et tout le monde me répétait, on n'a pas commencé en 2022, nous, on a commencé en 2014. Et il me montre une photo. Ils sont une trentaine. Et il me regarde, l'air très grave. Et il me dit, ils sont tous morts. Lui, il ne fera pas la paix.
0: Non, jamais.
1: Et les gars dans les tranchées, qui ont vu des copains se faire découper des jambes par les drones, qui ont vu, ils feront pas la paix non plus. Et c'est vraiment quelque chose qui est ultra puissant sur le champ de bataille, dans les tranchées, mais même pas. J'étais dans les équipages blindés, etc. Des mecs qui sont à la guerre depuis 10 ans, leur territoire.
0: Mais si on pousse la réflexion plus loin de ce que tu viens de dire, est-ce que tu as l'impression qu'un coup où il y a un accord de signer, ce serait des gars qui pourraient se partir des cellules de résistance à des territoires qui seraient passés en sous occupation russe, puis juste faire de l'agitation puis du terrorisme intérieur? C'est tout ce que tu vois pour la suite?
1: Je sais pas, parce que ils disent ça et je l'entends, mais quand on est en train de parler le soir à 2h du matin, ils te disent que leur famille leur manque, que ils ont pas vu leur gamin grandir depuis un an, etc. Mmh. Et je me dis que si c'est malgré tout une population qui c'est horrible ce que je veux dire, mais c'est une population qui obéit en fait assez facilement. C'est pas par exemple comme les Français qui adorent être rebelles et faire la grève. Mmh. Les Ukrainiens obéissent quand même assez facilement de ce que j'ai vu. Donc s'il y avait vraiment une vraie paix signée, qu'il y avait je sais pas. Mais ce qui est sûr, c'est que cette guerre, si elle devait s'arrêter, et là, je sais pas quelle heure il est, mais je le signe, elle reprendra. Ah ouais. S'il y a une guerre, une paix, ça sera que temporaire. Ça reprendra. Je mets tout ce que vous voulez sur la table. C'est une certitude.
0: Par rapport à cause de la rancœur,
1: bien sûr,
0: qui s'est créée, ouais.
1: La rancœur, le fait que ce sont leurs territoires. La grande majorité des Ukrainiens que j'ai rencontrés me parlent de la Crimée. On parle de quelque chose qui est passé sous domination russe depuis 2014. Mmh. Et dans tous les messages, c'est jusqu'à la Crimée. Quand on m'en parlait, c'était « on veut tout récupérer jusqu'à la Crimée ». J'ai eu la chance incroyable. Je me promène, c'est mon dernier jour, je me promène en ville. J'avais assez fait de guerre, donc j'étais à où est-ce que j'étais, je sais même plus où j'étais. Bref, j'étais à Kherson. Okay. Et j'étais à Kherson et en fait je suis avec un des militaires ukrainiens et en fait on tombe devant un bâtiment public sur un militaire ukrainien tenue neuve et je regarde, je dis c'est un nouveau. Et il me regarde et il me dit je suis pas sûr. On l'arrête, il lui parle. C'était un mec qui sortait de 3 ans, un peu plus de 3 ans de prison de Mariupol. C'était un des survivants de Mariupol.
0: Hey. Oh.
1: Ils sont pas nombreux à être rentrés. On les a vus, à la télé, vous les avez vus, personne ne voulait parler aux médias, c'était que l'armée ukrainienne, etc. Et moi, face à moi, le mec, il a plus de dents, il s'est fait arracher les dents en détention, machin, etc. Il commence à me parler, il me donne son nom, son prénom, il me dit l'armée ukrainienne, c'est terminé, on m'a donné un uniforme, parce que sinon j'étais en bobette. Il dit, mais j'attends la paye, parce qu'ils lui doivent 3 années. De salaire.
0: Okay.
1: Il dit donc je récupère mes 3 années de salaire et après terminé, je m'en vais parce qu'il est pas rappelable au service hein, comme il a eu des sévices corporels en détention et il dit moi l'armée c'est terminé etc. Et il me dit si on récupère pas Mariupol, je me réengage.
0: Ah oh, ouais.
1: Le mec a passé 3 ans en détention. Les combats de Mariupol.
0: Il s'est fait arracher les dents. Alors.
1: Il s'est fait arracher les dents. Il a pas vu sa famille pendant 3 ans et le mec est prêt à se réengager pour récupérer. Il était originaire de Mariupol. Vous imaginez? Donc moi, je suis persuadé que la paix, dans tous les cas, sera temporaire.
2: Ça va être une arme qui va durer pendant des générations avant de peut-être s'atténuer.
1: Je suis d'accord. Ouais. Moi, je vois ça un peu comme les Balkans en Europe, la Yougoslavie, les machins, etc. Des trucs qui durent depuis la Deuxième Guerre mondiale. Et malgré si aujourd'hui il y a la paix, il y a toujours des factions qui s'affrontent, mm-hmm. etc. Moi, je suis persuadé que c'est quelque chose qui durera comme ça.
0: Zelensky, est-ce qu'il est vu comme l'espèce de poster boy rempli d'espoir où là, son image a terni avec le temps, les gars, ou à la limite, peut-être c'est du politique puis de l'entertainment puis ils s'en foutent. Eux autres, ils reçoivent des balles par la tête, tu sais.
1: Alors, c'est des questions que j'ai pas posées la première fois que j'y suis allé, Zelensky, parce que ça m'intéressait pas et finalement, je m'y suis intéressé. Dans les tranchées, Zelensky, c'est pas qu'il l'aimait pas, c'est juste qu'il était juste trop loin pour que ça les intéresse.
0: Okay.
1: Par contre, j'ai fait des unités plus d'élite cet été, des unités de chars, des unités, et eux, tous m'ont dit, Zelensky, il doit

0: plein de défauts, mais ils ne baissent pas les bras. Et malgré tout, on a le matériel dont on a besoin. Et donc, ils en étaient très contents.
1: Okay.
0: J'ai pas entendu de dire, et j'ai vu, je sais pas, j'ai peut-être dû voir 150 militaires ukrainiens. Hein, c'était un, à qui j'ai parlé. Hein, je parle pas des gens que j'ai croisés, mais vraiment à qui j'ai parlé. Il y en a pas un qui m'a dit Zelensky démission s'il n'a pas. Pas un. Pas
1: non,
0: un, pas
1: okay.
0: un. Après, il n'y a aucun qui m'a dit Zelensky, je mourrais pour Zelensky, on est d'accord.
1: Je comprends.
0: Mais ils étaient tous avec des bons mots pour lui.
1: OK. Tu as mentionné très rapidement que tu as été pris en charge par des unités d'élite. Est-ce que tu as croisé le gars d'Azov?
0: J'ai pas croisé les gars d'Azov, j'ai croisé les gars de la 3e brigade d'assaut, qui est l'ancienne brigade d'assaut d'Azov, qui est devenue indépendante parce que Azov a grandi en se spécialisant dans autre chose. Et donc la 3e brigade d'assaut s'est créée pour ça. Et donc j'ai croisé ces mecs-là, qui sont considérés comme la meilleure unité de l'armée ukrainienne. J'ai pas croisé Azov, mais j'ai une connaissance qui est actuellement dans Azov.
1: Quel type de gars sont dans Azov? Et est-ce que l'image qu'on aime dépeindre sur Internet, parce que là, tu sais, quand tapez, faites l'exercice pour le fun, les gens qui apprennent ça, là, Azov, régiment Azov, puis là, vous allez voir des marches au flambeau autour d'un feu fait en triangle, puis des saluts nazis, vous allez voir toute la patente, là, qui sert très bien aussi la propagande russe, mais qui a quand même un fond de réalité.
0: Alors moi, je vais vous dire un truc là-dessus, parce que j'ai écrit un article là-dessus, donc c'est quelque chose qui me passionne. Des néo-nazis, je vous en trouve dans l'armée canadienne, je vous en trouve dans l'armée française, je vous en trouve dans l'armée américaine, je vous en trouve partout. Mmh. Mais effectivement, il y en a plus en Ukraine. Et je vais vous expliquer. Déjà parce que pendant la Deuxième Guerre mondiale, l'Ukraine a eu un rôle très trouble. En gros, ils étaient toujours anti-russes, anti-soviétiques. Et donc quand les Allemands sont venus, ils ont vu chez les Allemands une manière d'être libérés du joug soviétique.
1: Des libérateurs de ceux qui nous ont mis en famine un
0: exactement,
1: peu.
0: Exactement, exactement. Azov avait en 2014, on estime jusqu'à 20% de ses membres néo-nazis ou assimilés au néo-nazisme. Tous ces gars-là sont morts. Vraiment, pour parler sérieusement, ils sont quasiment tous morts. Il y en a toujours, il y a toujours des néo-nazis dans Azov, mais il y en a quasiment plus, c'est à la marge. Maintenant, ce qu'on voit beaucoup, c'est une vision de l'armée allemande centrée sur les Waffen-SS, qui est considérée par beaucoup à l'Est comme la meilleure armée de toute l'histoire.
1: Voilà. Okay.
0: Et donc ils reprennent, non pas en rapport avec, c'est pas, enfin, vraiment aussi pour en avoir parlé parce que ça m'a intéressé, personne m'a dit des propos antisémites, j'ai jamais des propos antisémites, c'était vraiment situé sur le, c'est des divisions d'élite, les meilleurs des meilleurs, on est les meilleurs des meilleurs, donc on doit être considéré comme l'élite, et donc il y a des patchs d'armée de division de la Waffen-SS allemande de la Deuxième Guerre mondiale, ça il y en a,
1: okay.
0: C'est clair, je vais vous dire, j'en ai ramené un patch comme ça, c'est un aigle nazi, sauf que lieu d'avoir la croix gammée, c'est le sigle ukrainien.
1: Okay.
0: Mais sinon, honnêtement, c'est exactement le même. Moi, ça m'a dérangé dans le sens où, étant français, avec mon histoire personnelle, c'est quelque chose qui m'a touché. J'en ai absolument pas tenu rigueur au gars. Et après mes 3 séjours, je dis pas que j'approuve, mais je comprends.
1: Okay.
0: Je comprends. C'est pas comme déjà ils se prennent pas avec les runes SS non plus. C'est des, surtout du nordique en fait qui reprennent des symboles nordiques. C'est sûr que si j'avais vu des choses contre la Shoah ou ce genre de choses, c'est sûr que ça m'aurait vraiment réellement dérangé. Je dois avouer que c'est resté à la marge. C'est pas un truc qui m'a vraiment sauté aux yeux.
1: Okay.
0: J'en ai vu, mais voilà.
1: Qu'est-ce qui s'en vient pour toi pour la suite? Parce que là, tu nous racontes que t'es allé en Ukraine, puis on écoute ton témoignage depuis tantôt. Ça t'a coûté cher. Tu sais, je veux pas ramener les histoires émotives, tout ça, mais tu sais, veux pas, ça t'a coûté cher d'un point de vue risquer sa vie, d'un point de vue personnel, d'un point de vue conséquence sur tes
0: Et financier.
1: Ben, j'imagine en plus, c'est ça, parce que comme travailleur autonome, quand tu décides d'y aller, tu frontes tout l'argent, j'imagine. Est-ce que tu as des commanditaires? Si oui, plug ça gros comme le
0: Alors,
1: bras. Là.
0: J'ai zéro commanditaire. J'ai des rédactions qui acceptent de travailler avec moi.
1: Le sais-tu d'avance ou tu l'apprends après?
0: Alors, la première fois que je suis parti, c'était pas sûr. Les 2 fois d'après, donc à Noël et là cet été, c'était prévu d'avant. Et là, cet été, ils ont été très généreux, ce qui m'a permis de rembourser mon voyage et de me faire un petit billet 600 ou 700 dollars. Voilà le prix de courir sous les drones, 600 ou 700 dollars, okay. C'est ce que ça m'a rapporté. On fait pas ce métier pour être riche, de toute façon.
1: Je veux pas te blesser, mais la semaine passée, on a fait une entrevue avec une danseuse qui nous parlait de 1003 par soir.
0: Je vais aller au Lady Maria.
1: Ouais, c'est ça. Je veux pas jouer dans une plaie avec un couteau, là, mais c'est ça le chiffre, là.
0: J'irai avec mon casque dans ce cas-là.
1: Ouais.
0: Non. Moi, je vois ça comme une, c'est vraiment un truc personnel qui me prend aux tripes. Moi, malgré tout ce que ça m'a coûté, J'y retournerai. Pas forcément en Ukraine, mais j'y retournerai.
1: Sens-tu que t'as pogné, parce que l'entrevue qu'on a faite avec Patrick Lemay, l'ancien des forces, qui lui est allé une fois en Afghanistan, une deuxième fois, puis là, la deuxième fois, il a eu son fixe d'adrénaline, puis là, c'est comme l'héros, carrément. Bang, il l'a eu dans les veines, puis il est maintenant accro. C'est-tu ton cas aussi?
0: Je suis mille fois d'accord avec lui, c'est exactement ça. Je vous racontais l'histoire de tout à l'heure, quand le drone s'est écrasé devant moi. Quand t'en sors, quand tu vois le drone, tu penses que tu vas mourir, tu es même persuadé que tu vas mourir. Je descends du bus au mois de décembre pour arriver dans l'unité, donc l'officier vient me chercher à la gare, il m'amène jusqu'au ce qu'on appelle le KSP, le centre de commandement, qui est à 7-8 km de la ligne de front, et là il me dit, tu vas juste mourir avec nous. Tu vas mourir. Prépare-toi à l'idée de mourir. Mon premier passage, c'est avec le padré de l'unité.
1: Okay.
0: Le padré me file une Bible et un médaillon pour me protéger. Et il me tend une grenade, il me dit, tu veux la grenade aussi? C'est le padré.
1: Le padré.
0: Et non, j'ai la grenade, bon, ça va aller. Et il me dit, tu as les mêmes risques que nous de mourir. Tu dois donc être protégé par Dieu. Ils sont très, très croyants dans les unités. C'est dingue. Donc oui, tu sais que tu... Voilà. Et quand tu échappes au missile, quand tu échappes au drone, quand tu machin, etc., t'as une bouffée, t'es juste, tu en pleures de rire. T'as pas mangé de la journée, c'est pas grave, tu pues, c'est pas grave, tu te laves pas pendant 10 jours, c'est pas grave. T'as survécu. Et en fait, c'est ça qui est traître. C'est que tu sors de la ligne. Parce que moi, en fait, le samedi matin, mon dernier jour, il doit être 7h du matin, et l'officier presse, justement, c'est la deuxième fois où je le vois, il arrive en hurlant dans la... C'est même pas lui qui arrive, c'est le commandant second. Il arrive dans là où on dort, dans la maison, en hurlant, et il me dit, tu prends tes affaires. Ah, il me dit ça en hurlant en ukrainien, mais je comprends qu'il faut que je prenne mes affaires. Donc je mets mon casque et mon pare-balles, et il me dit, non, il me dit, tu prends toutes tes affaires. Et je lui explique que je dois partir que le soir, normalement, que mon bus c'est que le soir.
1: Okay.
0: Et il me regarde, et l'officier presse, enfin l'OAP arrive à ce moment-là, et il me regarde, il me dit, les Russes viennent d'attaquer, ils ont percé, tu t'en vas. Et donc là, en fait, dans ce voyage, dans cette précipitation, j'ai pas le temps de sortir du théâtre d'opération.
1: De décompresser.
0: Exactement. Mmh. Et en fait, je suis tout de suite mis dans le bus, une demi-heure je suis dans le bus, à fond, à 150 sur les routes, machin, etc. Je monte dans le bus, il m'emmène jusqu'à Kharkiv. À Kharkiv, je reprends tout de suite mon train. Et en fait, je n'ai le temps de respirer et de me dire, j'ai survécu et j'ai fini, qu'une fois que je monte dans le train final qui me ramène en Pologne.
1: Okay.
0: Et c'est à ce moment-là, en fait, où tout décompresse et tu te rends compte que les shoots d'adrénaline, il a tout à fait raison, c'est exactement le terme que j'utilise, et en fait, t'es vidé, comme si t'étais en manque. Et j'y retourne à chaque fois parce que, justement, t'as besoin de ce shoot et je vais y retourner.
1: C'est où que t'as l'impression que est la meilleure dope actuellement? Tu sais, en termes de fixe d'adrénaline, là. Écoute, hier, on parlait avec Ben Tremblay de l'Indonésie. Il y a des manifestations en pleine rue. C'est une belle place pour peut-être aller mourir. Gaza, même affaire. Écoute, il y a les Houthis aussi. Peut-être eux autres pourraient te faire la fête. Qu'est-ce qui te tente, là?
0: Là, vraiment, si je pouvais choisir le déploiement de mes rêves qui m'a déjà été refusé 3 ou 4 fois, c'est des opérations avec les forces spéciales américaines dans des lieux non définis.
1: Avec les Navy SEALs?
0: Les SEALs ou les bérets verts, peu importe. Mais oui, les SEALs, c'est une unité que j'apprécie vraiment beaucoup. J'essaie de travailler avec eux, mais c'est mission impossible.
1: Est-ce qu'il y a des journalistes qui ont accès à ça?
0: C'est rarissime.
1: Okay.
0: Il y avait, pour donner un ordre d'idée, il y avait Yves Tremblay en France qui était le seul journaliste accrédité pour les forces spéciales en Afghanistan. Un seul.
1: Okay.
0: Voilà. Et il était lui-même ancien soldat.
1: Voilà, ah ouais,
0: c'était
1: ouais.
0: Le seul. Okay. Les légionnaires, le 2e RU, qui est l'unité d'élite de la Légion étrangère française, avait un journaliste accrédité, Mathieu Mabin, qui était lui-même ancien légionnaire. Donc, c'est des milieux qui sont impossibles à
1: pénétrer si t'es pas déjà dans un bois.
0: Voilà. Okay. Là, honnêtement, ce qui me chauffe bien, là, tout de suite en ce moment, si je pouvais prendre l'avion, là, ça serait l'Afghanistan. Parce que l'Afghanistan, ils sont en train d'ouvrir, les talibans sont en train d'ouvrir. On a vu qu'il y avait des influenceurs américains, français qui y avaient été. En fait, ils sont en train d'essayer de faire un espèce de tourisme mémoriel pour mettre en avant leur victoire contre l'armée américaine.
1: Leur reprise de l'Afghanistan.
0: Exactement. Okay. En 2021, avec tous les combats depuis 2001.
1: Mais t'embarqueras pas dans leur propagande.
0: Alors, c'est le problème, c'est que les influenceurs, il y en a un qui s'appelle T.B. Jones qui a été, les influenceurs ont pas cette distanciation que moi je peux avoir avec les talibans. Donc eux, en gros, ils prennent l'avion. Il y a une vidéo célèbre qui tourne depuis plusieurs jours où en gros, ils prennent l'avion avec les talibans et les talibans ont leur Kalachnikov dans l'avion. Et lui, en fait, il fait une vidéo, il fait, oh, regardez des avions. Et moi, c'est le genre de vidéo que jamais je ferais, parce que c'est pas ça le plus important. Mmh. Le plus important, c'est ce qui peut se passer sur le terrain. Je dirais ça, mais là où je pense que je vais aller, c'est Gaza, bien sûr. Il faut être à Gaza.
1: Mmh. Et ça va inévitablement passer par les Israéliens, je présume.
0: En fait, t'as deux solutions. Soit tu arrives à trouver un contact qui te permet de pénétrer le rideau défensif israélien pour intégrer la bande de Gaza en tant que telle. Je pense que les journalistes occidentaux qui ont réussi doivent être trois, dont Clarisse de CNN, donc autant dire que c'est mission impossible. Ce qui est le plus facile, mais qui reste vraiment très difficile, c'est d'être intégré à l'armée israélienne, Tsahal, qui, elle, pénètre dans Gaza. Moi, après, je suis journaliste militaire. C'est ma spécialité. La politique, j'en parle très peu. C'est vraiment le côté, je travaille pour des médias qui sont vraiment centrés sur le monde militaire. Donc, j'ai plus d'intérêt à être avec l'armée israélienne, les chars, les drones, les machins, etc., que d'être avec les réfugiés. Je dis absolument pas que c'est moins important. C'est juste que moi, avec ma compétence et les médias pour lesquels je bosse, ça a plus d'intérêt que je sois avec des forces armées.
1: Je comprends. Est-ce que eux, au-delà d'accepter des conditions, tu sais, est-ce qu'ils demandent une rétribution? L'armée, est-ce que tu dois payer?
0: Non, jamais. Au contraire, ça leur coûte de l'argent de prendre. Ah, ça coûte de l'argent. Je parlais avec un officier de l'armée américaine qui me dit, ouais, on fait venir des reporters de guerre, on vous loge, etc. Oui, enfin, on dort tous dans des tentes. Il y en a 1500 sur la base de Bagram en Afghanistan.
2: Vous êtes pas dans un resort,
0: voilà, c'est pas ce qui va changer, là. Voilà. Tu montes dans le même blindé que tout le monde. De toute façon, le blindé, il va consommer de l'essence. Le seul truc, c'est qu'il te garde une place. Hein, l'armée américaine fonctionne comme ça. Te garde une place dans l'avion qui part des États-Unis pour t'emmener à l'époque en Afghanistan ou en Irak. Donc ils prennent en charge ton billet d'avion dans leur avion militaire. Mais est-ce que c'est vraiment une prise en charge vu que c'est leur avion? Ils te nourrissent, ils te logent et ils te protègent. Et après, ils te renvoient dans ton pays. Donc ça, entre guillemets, en fait, l'intégration, ça vous coûte zéro. C'est-à-dire que si on part tous les trois demain, je sais pas, à l'armée canadienne et en guerre en Ukraine, si on décide d'aller avec l'armée canadienne, on va appeler les OAP vont dire, OK, vous venez à Valcartier demain à 17h, ils nous emmènent jusqu'à l'aéroport Jean Lesage, on prend l'avion, ils nous emmènent à Kiev, ils nous emmènent avec les unités, ça nous coûte zéro. C'est eux qui s'occupent de tout.
1: Okay.
0: On n'a que nos salaires de nos médias.
2: Admettons qu'on fait ça, là.
0: Ouais.
2: Toi, je comprends, tu as des formations, tu vas survivre. Moi, puis Jean-Francis, en combien de temps on meurt?
0: Après, c'est comme tout. Hein. Les formations, ça sert pas tout le temps. J'étais à Kherson, la ville des drones. L'officier ukrainien me disait qu'il y avait entre 25 et 50 drones russes en l'air au-dessus de la ville tout le temps.
2: Mais pour être formé, tu peux
0: donc
2: rien
0: là,
2: faire.
0: Là, on est tous à la même enseigne. Hein. Le drone, il tombe, il nous mange tous les trois. Après, effectivement, quand tu cours dans les tranchées, quand les chars se déplacent, etc., tu sais, je sais où me placer. Mais de toute façon, les Ukrainiens ne veulent surtout pas qu'un journaliste meure. Je veux dire, j'ai eu la chance d'aller dans les tranchées, mais j'étais pas en ce qu'on appelle en position avancée. C'est-à-dire que j'étais le plus proche devait être à 500 mètres des positions russes. C'est à portée d'une arme. Hein, entre la tranchée où j'étais et la tranchée des Russes, il y a ce qu'on appelle les positions avancées. C'est en gros des postes qui vont prévenir. C'est des mouroirs. Hein. Les gars meurent là-bas. Hein, clairement, c'est quand t'es envoyé en position, tu restes pour 30 jours. Hein, donc okay. On va faire de la lecture parce que voilà. Et en gros, pendant 30 jours, il reste dans ses positions avancées. Et moi, en gros, les positions avancées étaient peut-être à 50 mètres devant moi, 60 mètres devant moi. Et là, c'est des endroits où j'ai pas eu le droit d'aller. Malgré mes formations, malgré les autorisations, j'avais tout ce qu'il fallait. On m'a juste dit non. Quand on est à Kharkiv et qu'on arrive à 6 km et qu'on est arrêté par les policiers militaires, donc je leur monte mon accréditation, on passe au deuxième poste militaire, on est à 3 km. Donc 3 km, tu dis, on n'est pas à portée d'armes légères. Et le mec refuse de nous laisser passer. Peu importe la location. Il y a des filets anti-drones. Il me dit, il y en a un qui a explosé il y a une demi-heure. Il dit, je vais pas prendre le risque de t'autoriser à avancer. On est dans un vieux BMW pourri. Okay. Il me dit, vous êtes pas, enfin, les militaires sont en vacances, quoi, en attente.
1: En permission.
0: Voilà, en permission. Vous avez pas de kit de secours, vous avez juste vos casques et vos pare-balles. Au moment où on arrive à 3 km, les casques sont dans le coffre. Donc ça fait vraiment, les charlots qui arrivent, donc on a juste nos pare-balles, et il dit, il est hors de question que je vous fasse avancer plus en avant.
1: Allez, Jordan, je veux terminer cette entrevue-là en te faisant faire un « et si ». Et si tu étais forcé de réécrire un « et si », tu le ferais sur quel moment de l'histoire pour le fun?
0: Ben, écoute, je reviens d'une semaine sur les champs de bataille de la guerre de sécession, et j'imaginerais que le Sud a gagné.
1: Ah, j'aime ça.
0: Parce que le général...
1: Ben, j'aime ça pas parce que j'aime l'esclavage, là, mais j'aime ça parce que je trouve que c'est une bonne idée originale.
0: Non, le général Lee j'ai été sur la tombe du général Lee et sur la tombe de Grant, et le général Lee était un chef-d'œuvre tacticien, un maître tacticien absolument incroyable, et à Gettysburg, il te l'explique bien, qu'ils sont passés tout près de remporter la victoire contre les nordistes, ou tout du moins d'arriver à prendre Washington. Et ouais, c'est un truc qui m'allume, ça. Ah. C'est un truc qui m'allume beaucoup.
1: Jordan, j'ai adoré notre discussion.
0: Merci énormément à tous les deux.
1: Je te le dis, si tu veux revenir, tu es plus que le bienvenu. J'aurais pu faire ça jusqu'à demain matin, mais ça donne qu'on a des publicitaires à faire, d'autres invités à passer. J'ai adoré notre conversation. Un gros merci.
0: Moi aussi, merci beaucoup.
1: Si les gens veulent davantage de Jordan Proust dans leur vie, au-delà de Passion Militaria, comment est-ce qu'on peut te suivre puis voir, là, justement, avoir un tracking des articles que tu écris?
0: Alors moi, j'écris pour des magazines qui sont très peu distribués au Canada, qui s'appellent Bataille et Blindé, Ligne de Front et TNT, qui sont des magazines français qui sortent.
1: Ça doit être possible de s'abonner
0: ouais,
1: en ligne.
0: Ça doit être possible, mais je négocie toujours ça avec les éditeurs. C'est-à-dire que, en gros, l'article sort, je sais pas moi, le 1er février, et ben à partir du 20, j'ai le droit de le mettre sur mes plateformes.
1: Okay.
0: Donc, sur les plateformes Passion Militaria, je partage le maximum que je peux, y compris mes articles.
1: As-tu un Patreon?
0: Non.
1: Non, ok.
0: Mais on me le dit souvent.
1: Oui, ben ça serait une bonne idée. Moi, en tout cas, je serais preneur. Je pitche ça dans l'univers. Merci encore, Jordan.
0: Merci beaucoup.
1: On fait une courte pause. Le Spacecast est avec vous jusqu'à 22h. De l'autre côté, mais est-ce que Sergeant Doom va être là? Bien sûr, Sergeant Doom va être là. Le briefing du Sergeant Doom de l'autre côté de la pause.
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0: 88-670-9098.
1: Ah, ouais, ouais,
0: bon, c'est ça, dans le fond, ouais, c'est le même numéro depuis 14 ans. Ça n'a pas changé.
2: Tu ne devrais pas l'oublier d'ici demain.
0: J'étais à ça de dire au monde, écrivez-nous sur le live à commercialradiox.com.
2: Et... Non.
0: Genre les catacombes. Là, qu'on...
2: C'est quoi l'autre numéro, mettons, que les gens sont à distance?
0: 1-877-440-2464.
2: Ah, t'es bon. C'est bon. Hein, personne prend ça.
0: Personne. Je sais même pas pourquoi quelqu'un appellerait là.
2: On est en 2025.
0: Ouais, c'est ça. C'est quoi que ça donne?
2: Tu fais le 1 avant le 418 au pire, puis t'auras pas de frais, là.
0: C'est pour les abonnés de Bell, ça?
2: Ben, c'est pour le monde qui veut l'appel sans frais, là, les longues distances. Mais il n'y a plus de longues distances avec des frais. Là.
0: Non, c'est donc, ça, c'est...
2: J'ai jamais compris pourquoi on donnait ça.
0: J'appelle la Turquie.
2: Ouais,
0: ben, OK, peut-être.
2: Non,
0: là,
2: merci.
0: Mais... Okay. Bon, non, merci, mais non, merci.
2: Ouais, c'était
0: chez moi. Ouais, OK. Bon, hey, notre but n'est pas d'être xénophobe, là, en partant le bloc, là, au contraire.
2: C'est turcophobe.
0: Là, c'était pas le plan de départ. Là. Le plan de départ était plutôt de faire une table ronde, comme on a fait au courant des dernières semaines. On a fait une table ronde sur les dépendances. On a fait une table ronde également sur le milieu de l'éducation. Puis moi, j'ai vraiment trouvé ces échanges-là très, très féconds, super intéressants. Mmh. Ça nous a fait entendre des perspectives de différentes avenues. Puis aujourd'hui, on a eu l'idée ensemble de faire une table ronde sur l'homosexualité. Puis là, les gens font « What? De quoi tu parles? Là? C'est-tu vraiment là où on a quelqu'un qui vient donner 50 000 pour Louis? » C'est pas ça qui va se passer. L'idée, là, c'est que tu sais souvent, on entend... L'idée m'est venue en voyant des marches à télé, justement, qui sont extrêmement militantes et aussi... quand j'ai dû m'avouer vaincu par rapport au LGBTQ plus 2 plus WXY ascendant 3, je sais plus qu'est-ce qui est considéré comme la normalité ou qu'est-ce qui ne l'est pas ou est-ce qu'il y a encore des combats qui sont dignes d'être menés ou pas. Mais moi, je n'ai pas à répondre à ces questions-là parce que je suis pas homosexuel. Tu comprends?
2: Moi non plus, ça tombe bien. On a des gens autour de la table, par contre, qui vont pouvoir nous répondre.
0: Autour de la table, on a avec nous Chris, que vous connaissez.
3: Bouf.
0: Salut, man.
3: Salut à vous deux.
0: Ça va bien?
3: Ouais, ça va super.
0: Excellent. Merci de te prêter à l'exercice.
3: Ben, merci
0: c'est
3: à vous
0: très apprécié.
3: Merci à vous de l'invitation.
0: Également, une voix féminine autour de la table, Cathy.
4: Salut.
0: Salut, Cathy.
4: Ça va?
0: Ça va bien, toi?
4: Oui, super bien, merci.
0: Excellent. Et Jimmy, qui est autour de la table. Salut, Jim.
5: Bon matin.
0: Ouais, Jim a des yeux matinaux. J'allais dire ce matin, oui, pas le matin.
2: Pourquoi pas?
0: Ouais. Hey, je commence avec toi, Jimmy. Question de casser à la glace. T'as fait ton coming out à l'âge de... À quel âge, en fait?
5: J'ai jamais fait de coming out, en fait.
0: Non?
5: J'ai...
0: Tout le monde l'a deviné autour de toi?
5: Non, je suis juste arrivé un matin, puis j'ai présenté mon chum à mes parents. J'ai dit ça, c'est mon chum. Fin du coming out.
0: Comment ils ont réagi?
5: Ils ont dit, eh ben!
0: C'est tout, that's it? Ils sont ouverts à ce point-là?
5: Ah oui, 100%. 100%. Il n'y a jamais eu de problème, il n'y a jamais eu... j'avais dit avant un peu de mes amis, genre... ouais, je suis un peu attiré vers... Au début, comme tous les gays font... ouais, je suis un peu bi, en fin de compte. Christement pas bi.
0: Ah ouais,
5: c'est sacré.
0: Non, pas de
5: Fait que, non, j'ai commencé comme ça. Mes amis le savaient. Puis ils m'ont donné mes parents, ben, ouais.
0: Je suis
5: en couple sur Facebook.
0: La passe un peu bi, comme tu dis, là, c'est-tu une passe où. Puis je vais venir à votre histoire aussi, Cathy et Chris, mais si vous voulez répondre à cette question-là, gênez-vous pas aussi. Mais la passe un peu bi, si vous l'avez eue, c'est-tu une passe où. Inconsciemment, tu te dis, puis no offense, mais oh, je vais guérir. Si je me fais croire que j'aime les femmes, je vais les aimer.
5: Non, vraiment pas. C'était non. Vraiment un... C'est au début du secondaire, j'ai découvert une passion pour les gens de mon propre sexe. Puis ça s'est développé de plus en plus, donc ça va être un peu plus progressif. Là. C'est pas du jour au lendemain, je me suis réveillé avec des glitters. Là.
0: Okay. C'est pas, même à l'enfance, tu sentais pas que tu avais déjà une attirance pour les petits gars, mais mettons non. À l'enfance, là, maternelle,
5: non.
0: Première année.
5: J'avais pas ça. J'avais des blondes, j'avais.
0: OK.
5: J'aimais des filles.
0: OK.
5: Puis au secondaire, ça s'est développé.
0: Cathy, toi, ton coming out? À quelle année?
4: Écoute, j'avais...
0: À soir en radio.
2: Aujourd'hui, on vous l'annonce.
4: Écoute, moi, ça a été très spécial. Quand j'ai fini par me décider, pendant un souper, je me rappelle pas quel événement, avec toute la famille, j'ai fait mon coming out. Tout le monde m'a regardé. On savait.
0: Ouais.
4: Moi, je l'avais dit. Là, j'avais fait le step.
0: OK.
4: Fait que, j'étais contente pour ça. Et puis, j'avais 18 ans.
0: OK.
4: Et puis, à peu près deux semaines après, je suis arrivée chez moi avec un chum. Donc okay. Là, j'ai mêlé tout le monde.
2: Ben oui. C'est ça.
1: C'est la phase un peu bi.
4: Ben, ouais, pas mal. Mais écoute, là, j'ai complètement mêlé tout le monde. J'ai sorti avec lui quand même un bon bout de temps, 2 ans.
0: Mais t'as mêlé.
4: J'ai aimé pour vrai, là, sans joke. Okay. Mais tu sais, c'était... En tout cas, j'avais quasiment dans la tête que c'était pas une erreur de parcours, mais écoute, je suis tombée en amour avec l'humain, ce gars-là. Tu sais, je veux dire ce qu'il était. Puis,
0: OK.
4: Puis, écoute, ça a bien été pendant 2 ans, mais écoute, j'ai fucké toute la famille. Grand-maman était mêlée.
0: Ah ouais, ben j'imagine. Mais t'étais-tu plus mêlé qu'eux? Tu devais te dire, crème, je viens de faire un coming out, là, puis là, moi, j'étais avec
4: honnêtement,
0: Bobby.
4: La première fois dont je me rappelle où j'ai flashé sur une fille, là, écoute, je pense que j'étais au parc, tu sais, quand on allait au parc quand on était jeune.
0: Oui, OK. Fait qu'à âge primaire.
4: Ah oh, oui, écoute, je vais avoir 6-7 ans peut-être.
0: OK.
4: Puis, écoute, ma monitrice était donc bien belle. Là. C'était malade. Mais tu sais, okay. Je me suis jamais posé la question. C'était pas. Tu sais, au secondaire, c'était pas super à la mode de le dire. J'avais quelques amis qui le savaient sans plus.
0: OK. Mais t'étais quand même capable de le pointer du doigt au secondaire. Je suis attiré par.
4: Ah, mais je le savais depuis le début, écoute, là. Depuis. Puis mes parents, probablement, aussi.
0: OK.
4: Ma soeur aussi. Mais c'est juste que, tu sais, c'était pas. Je parlais pas de ça. Là, c'était pas. Je pensais pas à ça, honnêtement.
0: Je m'occupais. Est-ce qu'aujourd'hui, tu te considères comme bi? Ou lesbienne essentiellement. Je sais même pas si on peut dire ça, no offense.
4: Présentement, je suis célibataire.
0: OK. OK, fait que t'es pas fermé aux hommes, là.
4: Écoute, je. Ah, mon Dieu.
0: C'est un soupir de fermeture, ça.
4: C'est correct, mais c'est pas long.
0: OK.
4: OK. Mais avec une femme, c'est complètement autre chose. Là. Écoute, il y a tellement de différences, je veux dire. Mais je me considère lesbienne.
0: Ouais, ouais. Plus que.
4: Ouais.
0: OK. Chris, ton coming out te fait ça à quelle heure? Puis toi, il faut dire, tu l'as probablement fait en France, ton coming out?
6: Ouais, en France, puis dans un village de 880 habitants, en plein milieu de la campagne.
0: OK, fait que...
6: Ça aide pas, ça, surtout quand toute la famille fait partie de ton village, là, quasiment. Fait que... Mais moi, je l'ai fait à 18 ans. En fait, c'est ma mère qui m'a accouché de mon coming out.
0: OK, c'est
6: elle voyait que j'allais pas bien, je filais pas, parce que j'ai quand même eu d'abord une première jeunesse hétéro, parce que j'étais persuadé que j'étais hétéro pareil, parce que c'était les normes, là, tu sais, du village, on m'a pas laissé... Je le savais qu'il y avait quelque chose qui allait pas. Je savais qu'il y avait quelque chose qui coinçait, mais... Veux pas, ben,
0: ça prenait ça. Quelle forme? Excuse-moi de te couper, mais ça prenait quelle forme? Quand tu dis, je savais qu'il y avait quelque chose qui allait pas, c'était-tu un mal-être? Ça prenait quelle forme, en toi?
6: Ouais, c'est-à-dire... En fait, j'ai toujours su que le fait d'avoir une blonde, puis d'avoir des rapports hétéros, c'était pas moi.
0: Okay.
6: Quand on sortait en gang, je flashais plus sur les petits copains de mes les petits copains des copines de ma blonde en un sens là,
0: okay, ouais.
6: Que sur elle à proprement parler à certains moments. Mais à ce moment-là, on se tait. Puis comme disait Cathy, on dit pas des choses. On se le dit pas. Bon, je suis gay. Il y a quelque chose qui va pas. Il va falloir que je règle ça. Tu vis comme ça. Tu le vis de même. Puis tu te dis bah ça va être comme ça ta vie. Puis je sais que dans mon village, par exemple, d'où je viens. Je connais de nombreux, on peut dire non plus, c'est sur les 890, c'était pas 880 non plus, là, mais je connais beaucoup d'hommes qui ont créé une famille et qui ont révélé leur homosexualité, vers des âges très tardifs, c'est-à-dire vers des 45, 50, 60 ans pour certains, là. C'est-à-dire que ça a été comme un trop-plein à un moment donné, à mon avis, qui s'est passé. Puis, je regrette pas de l'avoir fait si tôt, mais, c'est comme tout. Une fois qu'on le dit, une fois qu'on l'a dit, aïe, là maintenant, commence à vivre les étiquettes, commence à vivre les choses.
0: Ouais, ben j'imagine, par exemple, l'acceptation autour de Jimmy, ça a bien été. Cathy aussi, toi aussi, ça a sûrement très bien été.
6: Ça s'est super bien passé. Mon père, heureusement qu'il y avait un fauteuil de bureau sous lui parce qu'il est quand même tombé des nues, veut pas, il s'attendait pas à ça. Ma mère, elle me l'a fait accoucher, donc elle s'en doutait quand même qu'il y avait quelque chose qui allait pas. Mon frère et ma sœur, ça s'est pas si mal passé non plus finalement. Mais c'est pas quand on l'annonce que ça se passe.
0: Quand on
6: l'annonce, c'est un petit peu le choc. Mais après, c'est quand on vit la chose, là, pour vrai. Quand on envoie le premier chum à la maison, là. Quand on envoie les... on fait pas que le dire, là. C'est ça. Je me suis jamais permis de m'exposer devant ma famille en embrassant mon chum devant ma famille. Jamais, jamais.
0: Jamais, encore à ce jour.
6: Et encore à ce jour, bah, si ça m'est arrivé une fois avec mon ex, parce qu'on s'est mariés, puis qu'on avait invité la famille, puis tu sais, quand on dit... Vous êtes mariés pour la vie.
0: Le bisou, ça paraît bien.
6: Ouais, on a fait le bisou quand même.
0: C'est un peu sur un mariage. Là.
6: Exact. Mais en France, on n'était pas très démonstratif au niveau de la famille. Puis c'est quelque chose qui me manque maintenant parce que je me dis que veux, veux pas, on n'impose rien à la personne. On est ce qu'on est. Moi, je suis pas dans un mode à imposer le monde. Et je me dis, quand je vois des couples hétéros qui se tiennent la main, puis qui sont contents, heureux, c'est frustrant pour nous qui devons rester de notre bord à se regarder avec une petite complaisance quand même. Et je comprends que pour certains, ce soit pas facile de s'afficher. Moi, j'ai décidé vraiment de passer outre ça. Là, tu sais, je demande pas aux gens de m'accepter tel quel. Je dis juste, ben voilà, je suis avec mon copain, mon chum. Mais je dois dire que au Québec versus la France, il y a quand même une petite grosse différence. Ouais.
0: Positif ou négatif?
6: Positif pour le Québec.
0: OK.
6: On a beaucoup d'avance ici. Je vous donne une petite anecdote. Avec mon ex, quand je suis arrivé ici au Québec, il y a 14 ans en arrière, j'ai fait une espèce de petite entrevue pour arriver justement au Québec, là, pour immigrer en mode travail. Et j'étais avec mon ex, je passais les entrevues à Paris. Puis à un moment donné, ben, il était avec moi. Puis je vais voir mon futur employeur qui est là. Puis j'ose pas lui dire que je suis avec mon chum, tu sais, à un moment donné. J'ose pas lui dire ça. Je lui dis, ben, je suis accompagné avec quelqu'un. Puis il me dit, OK, mais c'est qui? C'est un ami? Ben non, en fait, pour être tout à fait honnête avec vous, très discrètement, ben c'est mon copain là, c'est le c'est ton chum. Ben viens me le présenter.
0: Ok.
6: Oh my God, je dis mais quoi, c'est quoi?
4: Too much.
6: Ben carrément là, je me dis mais voyons donc, c'est un piège, ça va pas passer. Puis en plus avant que je m'en vienne, il m'avait proposé de fumer une cigarette avec lui. Je me dis ça, c'est un deuxième piège. Il veut savoir si je suis fumeur ou pas. Oh là là, au Québec, ils sont fins, là, ils sont malins là, les autres là. Mais non, en fait, j'ai trouvé ce niveau d'ouverture tellement intense que je me suis dit, si c'est pas possible, on va vivre une chose complètement différente en arrivant ici. Et c'est vrai qu'on a vécu des choses complètement différentes. Mais à Québec, je sais pas comment ça se passe dans les régions après. Ouais. Est-ce que c'est la même niveau d'ouverture? Mais je dois dire que le peuple québécois à de large a une longueur d'avance en termes d'ouverture par rapport à ce qui se passe dans le territoire.
0: T'es-tu un gars de Québec?
5: Oui, je viens de Lévis.
0: Tu viens de Lévis. Toi, Cathy, t'es de quel secteur?
4: Beauport.
0: Beauport, OK. Fait qu'on a des gens de Québec. Est-ce que pour toi, ça a été, Jimmy, une étape à passer de présenter ton chum à ta famille? Ça a-tu été une autre étape ou tout s'est imbriqué naturellement?
5: Ça s'est imbriqué naturellement. J'ai quand même une famille que je considère assez merveilleuse. Là. Mm-hmm. Donc, j'ai arrivé à un souper, puis on a commencé à jaser.
0: Tout simplement. T'as pas senti de jugement? T'as pas senti?
5: Non, pas du tout.
0: OK. Mais tant mieux, dans le fond. Tant mieux. Ouais.
5: Mm. On fait des blagues, mais c'est parce qu'on a un humour extrêmement déviant, à part ça.
0: Ouais, ouais, ben ça, c'est pour ça que je t'aime bien.
4: Des blagues très homophobes.
5: 100%.
0: Y a-tu... C'est comment dater à l'international? Parce que je sais que t'es allé dater, puis d'ailleurs, je vais vouloir une mini-anecdote de Lady Boy, si tu veux bien. Là, parce que t'es allé en Thaïlande, là, puis ouais, c'est ma passion, les Lady Boy. Mais l'homosexualité en Thaïlande, faut-tu que tu sois plus caché? Comment... Non, zéro.
5: Non, c'est même plus ouvert, je pense, qu'ici.
0: OK, ouais.
5: C'est comme les Lady Boys, c'est juste un fait. Ça arrive, le monde a le son. Puis c'est extrêmement ouvert. J'ai vu beaucoup, beaucoup de couples homosexuels. J'ai vu beaucoup de. Je veux dire, couples lesbiennes, un peu moins.
0: OK.
5: Peut-être moins s'afficher, mais à part ça, les Lady Boys, j'en ai vu, oui. Pas mal, mais.
0: OK.
5: C'est pas. Il n'y a pas rien de tabou, là. Je marchais dans la rue. En tenant la main de mon chum, puis...
0: Pas rien, t'as pas eu crainte pour ta sécurité.
5: Jamais eu de regard, jamais eu rien, là.
0: Les Lady Boys, là, mais dernière question, c'est les Lady Boys.
4: J'en ai, moi aussi.
0: Les Lady Boys, c'est-tu pour un public homosexuel ou un public hétéro qui veulent pas s'avouer qu'ils sont un peu gays?
5: C'est un peu des deux.
0: Ouais, hein,
5: c'est un peu des deux, là. Beaucoup de retraités qui arrivent. Ben, on va prendre ma retraite en Thaïlande, pas une petite femme, enfin, contre la femme.
0: La femme, ouais, à 6 pouces. Elle a des lolos, mais à 6 pouces.
5: C'est ça. Elle est plus grosse que moi, mais ça, c'est à la table, je crois. Mais non, c'est ça. Okay. C'est un peu des deux. Là.
0: OK. Est-ce que dater, c'est compliqué en 2025 avec les différentes applications puis tout ça?
6: Cathy?
4: Vas-y.
0: Elle te l'a dit tantôt qu'elle est célibataire. Fait que visiblement, c'est un peu compliqué.
6: Justement, elle est peut-être en plein dedans, justement, là, dans les applications, non ou pas? En tout cas, veut pas. J'avoue que les applications. C'est facile maintenant.
0: Ouais.
6: C'est vraiment facile.
0: Moi, ce qui m'a marqué quand j'ai eu des discussions avec des amis à moi qui sont homosexuels, c'est à quel point, comparativement aux hétéros, c'est... Puis là, c'est un gros préjugé que je vous mets sur la table. À vous de le démonter si je suis dans le champ, je compte sur vous, là. Mais à quel point c'est straight to the point.
5: Ah,
6: ouais.
0: C'est, ouais, hein?
6: C'est vrai.
2: C'est plus facile. Mettons qu'un gars qui veut coucher avec une femme là ou un gars qui veut coucher avec un gars là, ça va être plus facile de se trouver un autre homme.
0: Un gars qui veut coucher avec une femme, faut qu'elle fasse se sentir spéciale. Un gars qui veut coucher avec un autre homme, juste à y dire qu'il veut coucher avec un autre homme.
6: Faut qu'il lui sente le cul, comme qu'il dirait. mais oui. C'est vraiment très facile parce qu'on a des applications qui sont juste faites pour ça d'ailleurs.
2: Oui, ça veut
6: pas. Tu sais, on a, si on parle de Grindr par exemple, là, c'est une application où tu fais de la géolocalisation, c'est-à-dire tu ouvres ton application puis là tu vois tous les gays autour de toi là qui attendent désespérément comme des vautours là d'avoir une proie facile et puis de se dire OK, c'est bon là, on va y aller,
0: Grindr c'est uniquement sexuel.
6: Ah, c'est quasiment que ça là, c'est okay. En tout cas, je pense pas qu'on fasse de vraies rencontres. Ouais, hein.
5: Je peux en dans 3 minutes avoir un plan cœur sur un site. Exact.
0: Ah ouais, okay.
2: 3 minutes,
5: c'est long. 3 minutes, c'est quand je prends mon date, je choisis.
0: Mais c'est pas de coulonge en face, là, c'est pas une grande surprise que tu dis là.
5: Entre autres, mais c'est ça.
2: Mais est-ce qu'il se crée une genre de communauté sur ces applications-là, puis où certaines personnes peuvent devenir, mettons, connu de la communauté où tout le monde, mettons, il a passé dessus ou des ça sonne un peu croche d'une même, ouais, mais il y a des noms que vous reconnaissez, que tout le monde connaît.
0: Ouais, des red flags.
6: Ben, probablement qu'il doit y en avoir surtout quand tu fréquentes vraiment le milieu, pas que à travers les applications, mais aussi le milieu physiquement, j'aurais tendance à dire, là.
5: Mais dans le temps, dans les bars, c'était comme ça, là.
6: Ben, c'est ça. C'était ça. Puis comme on disait, ben, quand il n'y avait pas les applications, si tu voulais vraiment dater et que tu étais gay, tu pouvais que aller dans un bar gay. Là. C'était rare que tu trouves ta date en un rayon fruits et légumes d'IGA. Il faut vraiment que tu ailles dans un endroit bien spécifique. Puis c'est sûr que maintenant, les différentes applications qui sont nous permettent d'être connectés avec quasiment tout le monde dans tout un environ très rapidement. Moi, par contre, la grande différence, c'est que je fréquente pas tant que ça le milieu gay après physiquement. C'est-à-dire que je suis pas de ceux qui sont... à me trimballer tous les soirs dans des bars gays ou aller dans des endroits. J'aime bien les fréquenter parce qu'il y a une ambiance qui est bien spécifique là-bas puis qui est vraiment géniale.
0: Okay.
6: Mais je dois dire que le milieu en lui-même, je sais pas si tu vas me dire la même chose, Jimmy, puis je sais pas Cathy pour toi, mais en tout cas pour les gays, c'est un milieu où on est comme... Quand tu rentres dans un bar, c'est un morceau de viande qui vient de rentrer, là. Puis, ça va être à savoir qui c'est qui va pouvoir te pogner, finalement, ou toi-même. Qu'est-ce que tu vas pouvoir pogner dans toute seule?
5: Ouais. Mais tu sais, c'est correct au début, quand tu as 18, 20, 22.
6: Ouais, exact.
5: Ça va.
0: Quand jeunesse, faut que jeunesse se fasse. Mais les homosexuels qui veulent bâtir quelque chose, là, visiblement, Grindr's pas à la place.
6: Non.
0: Est-ce que Tinder est plus approprié?
5: J'ai jamais utilisé Tinder. Je pourrais pas vous en parler, ben, mais en fait, même sur Grindr, on pourrait.
0: Tinder, est-ce qu'on peut? Gars recherche gars?
5: Oui, oui, okay. Ça,
6: ok. Ben moi, j'ai rencontré mon chum sur Tinder.
0: Sur Tinder, ok.
6: Grâce au fait que j'avais Tinder Gold. Parce que moi, quand je suis redevenu célibataire, j'ai cherché des profils de personnes de plus ou moins 10 ans par rapport à mon âge. J'ai eu la chance d'avoir quelqu'un de 25 ans de moins que moi qui est venu frapper à ma porte grâce à mon Tinder Gold parce qu'il n'était pas supposé arriver dans mon algorithme.
0: Ah ouais, ok.
6: Oh ouais, non, exact. Et oui, Tinder, c'est une place où, une fois de plus, si tu veux du plan cul, tu peux en trouver du plan cul, mais tu auras tendance à avoir peut-être plus de possibilités de construire une vie un petit peu plus... parce que là, tu mets quand même un petit peu plus de détails sur ton profil, tu essayes de bâtir... Tu fais un petit peu plus site de rencontre comme on peut les trouver chez les hétéros, pareil. Différent à Grindr, où là, t'es sûr que si tu viens là-bas, c'est parce que t'as juste besoin de répondre à des besoins physiologiques.
2: Admettons qu'on enlève là, complètement le côté sexualité, puis qu'on se concentre sur la relation amoureuse. Si on compare, mettons, un homme qui veut se trouver, un couple hétéro, qui veulent trouver l'amour, est-ce que c'est plus difficile de trouver l'amour quand on est homosexuel? Parce que là, clairement, le cul, c'est plus facile, mais trouver le vrai amour,
0: selon vous,
2: peut-tu être plus tough?
0: Vous n'avez tous des amis hétéros, là?
5: Je sais pas, c'est quand même dur de trouver l'amour.
2: Oui. Oui, c'est dur pour tout le monde.
5: C'est ce qu'on cherche, on dirait.
0: Les boys nous ont dit que d'avoir du sexe, c'était extrêmement facile, mais le côté lesbienne aussi, c'est-tu aussi facile? Eux, ils viennent de me dire 3 minutes.
5: Je sais pas de votre côté comment ça marche. Là. Je sais que de mon côté, Tinder, c'est pas dur. Là. Tu cherches des lesbiennes, puis ils font tout du paddleboard, puis ils trippent ses...
2: Ils chauffent des Subaru.
0: Merci de le dire.
5: Ils ont des chats, ils ont tous des chats,
0: puis ils font du paddleboard, puis ils ont sûrement un outback. Ouais.
5: Mais tu sais, ils cherchent des vraies connexions.
0: Ouais, c'est ceux qui cherchent une fausse connexion.
5: Après, je pourrais t'en faire une. Ouais. Mais tu sais, je sais pas du côté des gars, comment ça fonctionne.
4: Ouais. Mais tu sais, trouver l'amour. Écoute, j'en connais, j'ai des chums célibataires qui sont célibataires depuis. C'est des lunes, puis c'est dur.
2: Là, Jimmy, t'as dit quelque chose, une photo de graine. Chez les hommes envers les femmes, ça n'a jamais fonctionné. Jamais dans l'histoire de l'humanité, un homme a envoyé une photo de son pénis à une femme, puis la femme a dit « Oh oui! Wow! »
0: C'est ça que je voulais.
2: Mais avec les gars, ça marche.
0: Photo flash d'une bite par en dessous, c'est ça que j'attendais pour trouver le grand amour. Hein,
2: là,
0: oui.
2: Mon prêtre charmant.
5: Oui, ça peut marcher.
2: Ouais.
5: Oui. Ouais, je vous dis, 3 minutes.
2: C'est la technique.
5: Même pas besoin de mettre une photo de profil sur Grindr, un fond gris. Puis dans juste connecter, voir des messages qui vont pop avec des photos de graines.
0: Ah, oh, that's it. Comme, ça va être... V'là mon CV.
5: Voilà.
6: Et avec la question traditionnelle, top ou bottom?
0: Ben, j'allais, pour vrai, là, je suis content que tu le mettes sur la table, j'allais te le demander. Parce que pour vrai, si vous êtes. Non, mais sérieux.
6: Non, mais il faut le dire.
2: C'est la question.
0: Non, mais ça peut être un problème, là, si, ouais, on est deux bottoms, mais là, bah, OK.
2: On
0: va
2: se cogner les fesses ensemble.
0: C'est ça, qu'est-ce qu'on fait? C'est
4: la troisième.
0: Est-ce que, à même l'application, vous pouvez le cocher?
6: Oui. Ouais. Ah oui, absolument.
0: Oui, OK.
6: Ah oui, on peut faire effectivement une... Et même dans dans ta description, tu peux le dire vraiment ce que tu recherches, là. Si tu recherches vraiment un top, parce que toi-même, t'es bottom, tu peux clairement l'indiquer. Et après, il y a un autre terme. Il y a top, bottom et versatile.
5: Ah, oh, ça, c'est un bottom que ça assume pas, là.
6: Ouais, c'est ça.
0: Ah ouais?
6: Tu vois, OK. Le versatile, c'est ce qui va dire, ouais, je peux faire le top de temps en temps aussi, mais... Franchement, si t'étais toi top toi-même, là, je serais bien plus à l'aise parce que j'ai vraiment bottom plus.
4: Il veut pas se fermer de porte.
0: Puis il y en a un autre aussi.
6: En plein ça, il veut pas se fermer de porte.
0: Il y en a un autre aussi. J'oublie le nom, mais un gars que je connais m'a dit que ça, c'est ceux qui font plus câlinage préliminaire, mais il n'y a pas de pénétration entre les deux. Side. Merci, Tommy. Merci, qui est au loin. Désolé de t'avoir nommé. Je ne sais pas si tu voulais que je te nomme ou pas. ouais, side. Ça, là, c'est side. Aussi quand même assez répandu.
5: Je ne connais même pas ça.
6: Non, moi non plus, ça prend la jeune génération.
2: Ah oui, c'est un terme de jeunesse.
6: On est que des vieux autour de la table, finalement. Nous, on a connu la pénalité. Parce qu'il faut rappeler quand même que, enfin, je ne sais pas si, au Québec, c'était comment, mais en 1980, enfin, dans les années 80, en France, c'était considéré comme une maladie mentale encore, là,
0: l'homosexualité. Oui, puis à des endroits dans le monde, c'est encore. Tu fais face à des.
6: Condamnations à mort.
0: Condamnations, oui, à mort, mais aussi pénales pour tout ce qui est sodomie, là, même. Entre hommes ou même, je pense, à une femme, là. Regarde-moi pas de même. Oui, c'est pas moi qui y pense, les lois. Oui, lui, il vient de réaliser qu'il est recherché par Interpol, là. Relax, là.
2: Il y a des possibilités, là.
4: Chèvres,
0: entre top et bottom, est-ce qu'il y a une denrée rare entre les deux?
6: Ouais, il y a une denrée rare de top.
2: Ah, mm-hmm. Oh, ouais!
0: Mm-hmm. Je suis renversé de ça, tu comprends?
2: Manque de gars qui veulent se mettre.
5: Qui veulent mettre.
0: Ah, ouais, OK.
5: Parce qu'il y a la plupart des gars qui découvrent leur point P, ils vont rester dans ce milieu-là.
6: Exact.
0: T'as-tu entendu?
2: T'as entendu ça, Louis?
5: Ah, ouais. Aucun message subtil.
0: Ouais, aucun?
2: Non. 50 000 piastres, hein?
0: Oui, 50 000, puis il vient te le dire à partir du moment que tu l'adoptes, c'est pour la vie.
2: Ouais, pas sûr. Ouais. Mais dans une conversation normale, mettons une rencontre entre deux homosexuels en dehors des réseaux sociaux, le top ou bottom arrive quand dans la conversation? Est-ce que c'est comme la première affaire que vous dites quand vous vous rencontrez ou des fois ça arrive juste un coup dans le lit, puis là, ben, fuck, on est deux top?
5: Personnellement, ça s'est toujours fait naturellement. Mm.
2: Okay.
5: Le genre de chum que j'ai eu, c'est des bottoms. Donc, il n'y a jamais eu de conversation parce que c'est arrivé et c'est comme ça que c'était.
0: OK. Probablement que tu as été attiré vers cette personne-là à cause de la vibe qu'elle dégageait puis tu es peut-être plus attiré vers des bottoms.
5: Souvent, le bottom, une vibe de bottom, une vibe de top. Là, okay. J'ai le droit à dire de même, mais c'est okay. Ça.
4: Une vague de fond.
5: C'est ça. Donc, moi, je n'ai jamais eu le... Ah, j'étais arrivé une fois que j'ai eu le... Dans le livre. Oups!
0: On a deux pièces de puzzle pareilles, là!
2: Bon! Petit combat d'épée!
5: On va jaser. Fait que, oui, mais sinon, c'est pour moi, ça a été naturel pas mal.
0: Ah, ouais, okay. Je suis complètement sûr, je ne m'attendais pas à ça.
2: Autre question.
0: Vas-y.
2: Au niveau des femmes, y a-tu l'équivalence top, bottom? Ouais. Y a-tu un ciseau du dessus? Ah. Y a-tu un ciseau dans le dessous?
4: Le ciseau, là.
0: Oui.
2: Ouais, c'est quoi pour relation sexuelle?
0: Tout sur le ciseau.
2: Tu vois, moi, c'est ça. C'est les ciseaux, là.
4: Une fois, dans mes débuts, là, écoute, j'avais jamais couché avec une fille de ma vie. Puis, écoute, moi, j'avais ça, les ciseaux dans la tête, mais écoute, oui. Ça fait longtemps, là. Quand... Puis, écoute, je me suis clairement fait dire, tu fais plus jamais ça. Oh, mon Dieu, c'est gênant, là. Il n'y a pas de frottage. Okay. Là, c'est pas...
2: Mais qu'est-ce que vous faites? Est-ce que vous avez des strap-on, des dildos? Est-ce que c'est juste
4: on
2: la langue,
4: plein.
2: Les mains? Ouais.
4: Oui.
2: Ben, comment ça se passe, une relation sexuelle entre deux femmes en 2025?
4: Écoute, on s'entend que souvent, c'est les filles sont assez sont plus romantiques, mettons.
2: Ouais.
4: Il y a plus de flattage, de romantisme. Mais, tu sais, n'empêche que quand tu tombes dans le vif du sujet, ben écoute, ben peut-être pas une première, ben en tout cas, je sais pas. Mais une première date, tu sors toutes les dildos, je suis pas sûr.
2: Mais mettons, un couple de lesbiennes, au quotidien, de quoi va avoir l'air leur sexualité?
4: Ben écoute, c'est pareil comme pour un couple hétéro, sauf qu'on se sert de ce qu'on a. Hein?
2: OK.
4: Les mains, tout, non?
0: Est-ce qu'il y a des rôles préétablis? Puis là, encore une fois, je t'envoie un gros préjugé, mais souvent, quand on pense à un couple de lesbiennes, on peut s'imaginer la lesbienne un peu gars, la lesbienne un peu fille. Est-ce que ça va être dit lors du dating? Je recherche quelqu'un de plus masculin dans son aura, là.
4: Ben, tu sais, c'est comme les goûts de n'importe qui, là. Je veux dire, il n'y a pas de... Je sais pas si ça existe, là, du monde qui cherche...
0: Il n'y a pas de code, là, il n'y a pas de... Tu sais, comme top-bottom, il n'y a pas semi-boy, semi-girl.
4: Non, on n'a pas ces contraintes-là, mais c'est tout aussi compliqué. Mais, tu sais, je veux dire, c'est pas... c'est vraiment juste si la personne te plaît ou pas, là. Tu sais, il n'y a pas de convention de
2: moins
4: moi. Je fais tout. Moi, je mets le strap-on. Parce que moi, j'ai jamais eu conscience de ça, là. Mais, tu sais, il y a une fille qui va faire toujours le gars, disons.
0: Il n'y a pas... Non.
4: Okay. Non, on est assez... on fait pas mal de...
0: OK. Ouais. Est-ce que d'emmener une femme qui est straight dans le merveilleux monde du lesbianisme, c'est un fantasme répandu chez les lesbiennes?
4: Ben oui.
0: Oui, hein? Oh. Messieurs?
3: Ben oui.
0: Ouais, j'en étais sûr. Ben oui. C'est pour ça que je l'ai demandé après, là, parce que je m'en souviens. Je me doutais de la réponse. Et ça a l'air d'être un des fantasmes les plus répandus, justement. Moi, j'ai eu un ami à moi qui était beau garçon, particulièrement en forme, mais super hétéro, qui malheureusement pour lui faisait la sécurité au bar sur Saint-Jean. Là.
3: Le drague.
0: Le drague. Mm-hmm. Jamais il s'est senti autant comme un morceau de viande qu'à ce moment-là dans sa vie. Et aussi, on dirait que vous avez, encore une fois, un gros préjugé, là, mais vous avez un radar à hétéro. Hein?
3: On appelle ça le guédar.
0: Le guédar. C'est un vrai concept.
3: Ouais, c'est vrai qu'il y a une espèce d'affinité qu'on va être capable de sentir par la manière avec laquelle les gens vont se comporter ou les codes. Des fois, ça va être des petits détails insignifiants, là, tu sais, la manière avec laquelle la personne se coupe les cheveux ou juste la manière avec laquelle il parle, la manière avec laquelle il marche, la manière avec laquelle il gesticule aussi. On va avoir des fois des petites, ça veut pas dire qu'on se retrouve pas des fois avec des gens 100% hétéro, mais qui ont un côté un peu plus efféminé. Là, tu sais, ça peut arriver aussi qu'on tombe dans le panneau du guédard. Mais en règle générale, je dois dire qu'on a un taux de fiabilité qui doit osciller entre 70 et 80% à peu près quand on tombe sur quelqu'un.
2: Ouais,
3: vraiment.
0: Ouais. As-tu un radar à lesbienne?
4: Ah oui.
0: Oui.
4: J'ai celui à gay aussi, d'ailleurs.
0: Aussi,
4: oui. Ah oui. Je vois une photo, je le sais. Je sais pas pourquoi, je le sais.
0: Ah oui, par photo, c'est fort à ce point-là.
4: Il y a quelque chose. Je sais pas c'est quoi. Je travaille là-dessus encore, mais.
0: Un auditeur nous dit que c'est dans le regard.
3: Aussi.
5: Oui,
0: ouais.
5: Mais c'est surtout le comportement.
3: Ouais.
5: Mais ce que je vois le plus, c'est le comportement physique. Là, où,
4: manière
5: juste s'il est trop bien habillé, des fois, t'es comme...
2: c'est vrai. Il y a de quoi qui cloche.
5: Si tout fait ensemble un peu trop bien, t'es comme non.
3: Ah, il a un cellulaire rose.
2: c'est un gros flag.
0: Y a-tu des comportements qui vous répulsent? Des homosexuels. Tu sais, un homosexuel qui pourrait être trop maniéré, qui pourrait se comporter de certaines façons. Y a-t-il des affaires qui vous... en fait, qui vient vous dire, « Hey, tu viens nuire à la cause. » Tu comprends ce que je veux dire?
5: Si il est trop diva en public, ben c'est pas nécessairement... Non, 80% du temps, je m'en
0: t'en fous. Hein?
5: Beaucoup, là. Mm-hmm. Mais si tout ce qu'il fait, c'est pour montrer... qu'il est gay puis qu'il veut que ce soit lui sans attention puis le main character de la place. Ça m'énerve un petit peu, mais c'est plus...
4: Oh, un hétéro qui fait ça cette année aussi, là.
3: Ouais, exact.
4: Je veux dire, il y en a des...
0: Ouais. Écoute ma moto!
5: C'est
0: ça. Ouais,
5: c'est le même principe, mais avec plus de glitter.
0: OK.
3: Moi, je dois dire que pour c'est pas une personne en particulier, c'est j'aurais tendance à dire des fois, la communauté vient me chercher dans la manière avec laquelle elle fait, tu sais... Je suis absolument pour tous les mouvements qui ont permis de faire avancer la cause et de permettre aujourd'hui aux homos, surtout aux jeunes homos, de réussir à faire de quoi. Mais je dois dire que de temps en temps, la fierté, par exemple, je trouve que c'est une bonne initiative. Mais tu sais, on nous met dans la face tous les stéréotypes
6: que les gays, on ne veut pas nécessairement supporter. Tu sais, on va souvent nous dire, on va nous traiter de folasse ou de cage aux folles ou tout ce que tu veux. Mais à côté de ça, c'est ce qu'on va voir défiler devant nos
0: en pleine rue d'après-midi,
6: pour nous dire, ben là, acceptez-nous tel qu'on est. Puis je dis, oui, mais c'est parce que on n'est pas obligé d'être sur un char allégorique à moitié nu ou en latex pour pouvoir faire revendiquer sa cause. Tu sais, je comprends que la provocation ou le fait de rentrer des fois un peu dedans peut aider à la cause. Malheureusement, dans certains cas, ça peut au contraire la nuire et la bloquer complètement, parce que là, on nous sort tous les stéréotypes de ce sur quoi on ne veut pas non plus être nous-mêmes étiquetés. On veut pas être traité de folle, on veut pas être traité de tout ce qu'il y a, là, la cage aux folles et tout ce qui va bien. Mais en même temps, c'est un peu ce qu'on démontre pendant la fierté lorsqu'on est sur les chars. Heureusement, de plus en plus, maintenant, on commence à avoir aussi des mouvements qui sont plus, on va dire peut-être un petit peu moins communautaristes. Je comprends que le milieu gay, comme tout type de personnes qui sont un petit peu comme rejetées par la société, se crée une communauté. Mais on a la chance au Québec maintenant d'avoir une aisance d'ouverture qui nous permettrait d'avoir cette ouverture aussi, même auprès de nos propres revendications et nos propres manifestations. On parlait du drag tantôt, mais dans le drag, là, au drag, c'est un lieu gay. Mais je sais pas combien de gays il y a versus le nombre d'hétéros qu'il y a aussi maintenant.
5: De plus en plus d'hétéros maintenant.
6: Exact.
0: Bon. Les hétéros au drag.
6: Qui vont au show drag, là, le show drag du soir, là, je pense qu'on doit être peut-être même à un bon, 60-40%.
0: Tous les hétéros à géométrie variable, ça.
6: Ben, il y a ça aussi, ou alors pour le show.
5: Puis en même temps, le drag, c'est un bar qui va pas. Tu vas pas avoir des gangs de rue qui vont arriver là pour foutre la merde. Tu vas pas avoir un groupe dans les coins à vendre du stock.
6: Exact.
5: Tu sais, l'ambiance est plus légère.
6: Vraiment.
5: Moi, qui se battent au drag, c'est les filles.
0: Ah ouais?
5: C'est les lesbiennes qui battent au drag. C'est eux autres. Mm. Les gars sont à côté avec leur cocktail. Ils sont ouh là là. Donc, mais c'est pas.
6: J'aime ça.
5: Donc, l'ambiance pour les hétéros est vraiment le fun aussi. Parce que c'est
6: exact.
5: Juste.
6: Exact.
0: Une drag m'avait dit en entrevue ici même que la base du drag. Puis vous pouvez démentir, là, je vous répète ce qu'elle m'a dit, mais la base du drag, c'est d'avoir du fun, d'être sur le party, de prendre la drogue.
6: Ben. Enfin, peut-être pas nécessairement prendre la drogue, mais les deux premiers, je suis d'accord, avoir le fun, être sur le party, c'est sûr.
5: J'ai pris de drogue au drag, mais j'ai fait le party pas mal.
6: Ouais.
5: Okay.
6: Non, puis c'est un bel établissement, puis il y a vraiment des shows de super qualité, donc je comprends que les gens, ça les attire aussi, là, veut pas, fait que oui, c'est.
4: Ça dépend. J'ai sorti là plusieurs années. Il y a 20 quelques années. Aujourd'hui, je sais pas, là. J'ai aucune idée, mais écoute, on a du fun solide là-bas, là.
6: Ouais.
4: Il n'y en a pas 50 000 des bars comme ça non plus.
6: Non, exact.
0: Là. Mm-hmm. Non, à Montréal, ils sont plus équipés qu'ici. Là. Mm. Il y a Unity, entre autres, puis tout ça, je pense. Là. Mais ici, à Québec, quoi, il y a deux bars gays?
5: Il y en a deux.
0: Back Boys et...
5: Back Boys, c'est un sauna gay.
6: Un sauna, ouais.
0: C'est pas un bar.
5: C'est
0: un
5: truc pour prendre des douches puis entre hommes.
0: Là, ça étend. Ouais. C'est vrai, il n'y a pas ça, hétéro, étrange. Bon, c'est dit. Fallait que ça sorte. On a passé dessus vite fait, là, quand... tu sais, vous avez dit que les seules personnes qui se battaient au bar, c'était des femmes. Moi, j'ai

0: personne pense à ça vraiment, là. Mais écoute, ça arrive dans... C'est à peu près toutes les... C'est intense, deux filles, là.
1: Oh, ouais.
0: Ah, écoute, hein, tout est intense. Tout est à 100 000 à l'heure. Tout est intense. Écoute, deux filles couchent ensemble pour la première fois. Ça prend pas une semaine, ils restent ensemble.
2: Ils ont leur dalmatien et tout.
0: Oui, oui. Écoute, puis le cross-train.
3: Écoute,
0: tout est fait,
3: dans le cours.
0: Mais, c'est comme...
2: Mais j'ai déjà entendu, justement, un ami me contait, un ami qui est homosexuel me contait qu'ils ont eu un accrochage, lui et son chum, puis des épisodes de violence conjugale dans les couples homosexuels. Je sais pas si vous avez déjà été dans une dynamique comme ça, l'un ou l'autre, les boys, mais ça a l'air à brosser en tabarouette, là. Parce que, tu sais, d'une histoire de violence conjugale d'un couple hétéro, il y en a un qui fesse, il y en a l'autre, tu sais, le préjugé, là, le classique, c'est il y en a un qui fesse, l'autre qui pleure, puis tout ça qui est pogné là-dedans. Dans une relation homosexuelle, c'est les deux qui fessent.
4: Ouais, c'est ça. C'est les deux qui fessent.
0: Ben, dans les relations lesbiennes aussi, ouais. C'est comme.
2: Aussi.
0: T'es comme à égalité. T'as pas de victime, ouais, c'est puis ça. C'est un
1: agresseur. Il y a plus la dynamique de c'est pouvoir.
4: Exact, et puis de différences sexuelles avec ça. Ouais, exact. Non, ouais. On enlève ces barrières-là, effectivement. C'est vrai que ça peut...
0: C'est comme si, je sais pas, c'est ça, la violence conjugale, on s'est toujours fait dire que c'était un homme qui frappe une femme. Puis, mm-hmm. Je sais pas.
1: Deux femmes, ça paraît comme...
0: Ouais.
1: Spécial.
2: Puis il y a eu des préjugés entretenus à travers le temps. Tantôt, on parlait de soir en série à cause de Ed Gein, mais tu sais, on le voit dans la série de Jeffrey Dahmer, les policiers, tu sais, ils entendent des histoires de violence conjugale, ils sont comme, ah, des affaires de gays, ça. Ouais. Tu sais, ça se tue, ça se mange, puis ça se mange.
1: C'est comme si c'était normal.
2: Dans le cas de Jeffrey Dahmer, là, manger dans ce genre-là, là, ça se bat, c'est la grosse violence. Ouais, ben tu sais, c'est les homosexuels, hein, clin d'œil, t'sais, alors que tu sais, ça n'a pas lieu d'être pantoute.
0: Pas se mêler de ça.
2: Non, c'est ça. Ouais. Cathy, je te pose la question que j'ai posée à Chris tantôt. Ensuite, ce sera ton tour, Jim. Les mouvements LGBT, de ton point de vue comme lesbienne, est-ce que tu penses que encore ça a lieu d'être ou ça fait plus nuire?
0: Peut-être pour certaines personnes. Tu sais, comme moi, je reste quand même assez loin, milieu rural. Écoute, les gens, peu importe leur orientation, là, sont occupés. Ils s'occupent de leur terrain.
2: Ouais, c'est ça.
0: Tu sais, je veux dire, c'est tellement loin de nous autres. Là. T'sais, je veux dire, moi, j'ai jamais eu de combat à faire pour ça, ni rien. J'ai jamais eu à me battre pour ça. Je l'ai jamais vécu de même. Je me suis jamais senti oppressée de rien. Peut-être que c'est arrivé.
1: Avez-vous déjà vécu de l'homophobie, clairement, qui vous est arrivé de quoi? Vous êtes dit ça m'est arrivé parce que je suis homosexuel?
2: J'aurais dû commencer avec ça. C'est une bonne question, ça.
1: Je me trompe dans la tête depuis tantôt.
2: Ben ouais.
4: Moi, ça m'est jamais arrivé. Ça m'est jamais arrivé parce que... Je l'affiche pas non plus de manière évidente là. Tu sais, la plupart des gens qui vont avoir des problèmes en lien avec l'homophobie, c'est parce qu'ils ont eu probablement un comportement évident qui a fait que les gens. Tu sais, moi, tu me vois dans la rue là, tu vas pas me taguer à peut-être à part Cathy là qui est avec son
0: son radar,
1: le gaydar,
2: le gaydar a frappé.
4: Mais mis à part ça, et mon chum aussi certain, mais mis à part ça, normalement les gens me reconnaissent pas, même quand quand j'annonce des fois à des gens, ben moi j'ai un chum, ils me disent ah ouais, dis donc, j'aurais jamais pensé que t'étais gay.
2: Pareil pour moi, moi
1: ça m'a pris un mot du bout à
2: ça. Moi aussi, puis c'est quand ma maman m'a dit que ça allume là.
4: Ben ouais. Fait que c'est sûr que j'ai jamais eu à me battre, mais je comprends que quelqu'un qui est peut-être plus efféminé, qui a peut-être tendance à afficher un petit peu plus justement cette orientation sexuelle, je pense notamment, on parlait des dragues là, je sais que par exemple c'est un milieu qui dans lequel on affiche un peu une différence. Pourtant, Dieu sait que c'est pas nécessairement non plus de la perversion, contrairement à ce que les gens peuvent penser. Et c'est sûr que quand tu affiches quelque chose, t'es plus enclin à avoir aussi une réponse de la société à ce niveau-là. Et forcément, toutes les gens qui... Puis on n'oublie pas que l'homophobie, phobie, ça veut dire peur. Hein. Ça veut pas dire je déteste les gays, ça veut dire j'ai peur des gays, finalement. Peut-être parce que j'ai peur d'être contaminé, peut-être que je pense que ça va se pogner comme la COVID.
0: Ça existe plus, ça.
4: Hein?
0: Ça existe plus.
4: De penser que ça
0: la
4: se contamine
0: peur, de la
4: même.
0: Contamination.
5: Oh, je pense que oui.
4: Vas-y dans les campagnes françaises, là-bas, tu vas voir, là, okay, c'est les gays, ils vont fermer la porte pour. Puis ils vont mettre leur masque de la COVID, justement.
2: Ah oui, encore à ce point-là, il y a encore dans les
4: régions. Je pense qu'il y a encore des. Tu sais, on a encore une génération. Là, on parle, on est quand même relativement assez jeunes tous, là, mais je pense de nos parents, nos grands-parents encore, qui sont encore restés bloqués dans leur pattern par rapport à ça. Oui, il y a encore probablement encore des pensées à ce niveau-là. Donc c'est sûr que les gens qui ont peur de et là je parlerai pas des actes homophobes, hein. Les actes homophobes, pour moi c'est de l'homo agressivité plutôt, ou je sais pas trop comment on pourrait dire ça, mais c'est pas de la phobie pour
0: mais
4: moi
0: les
4: ça.
0: Gens qui font ça, ils seraient agressifs avec quelqu'un d'autre.
4: Exact, ils le seraient avec quelqu'un d'autre qui va

0: afficher de tout moment une autre différence qui leur convient pas.
1: Comme exemple, je me souviens, là, c'est des histoires quasiment classiques, là, mais au festival western de Saint-Tite, un homosexuel qui se fait battre quasiment par année. Il faut dire que ça fait quasiment partie de la tradition. Là, comme, ouais. OK, le rodéo est fini, on bat un gay. Ouais. Tu sais, c'est quasiment dans l'ordre. Mais ça, c'est, tu vois pas ça comme de l'homophobie, c'est plus de l'homo-haine.
0: Là, c'est plus de l'homo-haine, ouais, c'est ça. Ben, alors maintenant, on met tout dans le terme homophobie, fait qu'on va, on va l'employer parce que la norme, c'est que même la haine, ça passe dans l'homophobie. Mais moi, je dois dire que j'ai eu de la chance de jamais vivre de problèmes homophobes. Même dans mon petit village, une fois que les gens ont compris que je l'étais, à partir du moment où je venais pas me pogner un gars sur le bar du village...
1: Mais moi, je fais ça 0 en 3. Vous avez vécu de l'homophobie, je suis renversé de ça. Puis tant mieux, en fait, je suis vraiment comme reconnaissant à la vie, là, mais je suis fessé. J'aime les mouvements. Comment tu vois ça, les mouvements, la parade, tout ça?
2: J'ai rien contre la parade. J'aime le... En fait, je comprends le mouvement, je comprends qu'il faut, parce qu'il y a encore des pays qu'on est traités comme, comme des moins que rien, puis qu'on se fait battre.
1: Pourtant, Queer for Palestine, mais.
3: Ouais, c'est ça, il y en a plein d'autres qui encouragent.
2: Ouais, non. c'est ça. Donc, pour les places que, encore, c'est considéré comme une maladie mentale ou une infection ou Dieu qui te laisse tomber, ça, je comprends ça. Donc, la parade, dans ma tête, elle est là pour. Signifie qu'on est encore présent, on est présent et vivant. Où que je décroche, c'est quand tu marches à poil dans la rue, t'es comme, je suis gay, fait que je peux être à poil. Ben non, là,
0: il
2: y a quand même. Là. Ou à, comme à Toronto, quand ils font des orgies en pleine rue, il y a une zone pour ça.
0: Ouais, ouais.
2: Là, je suis comme, ben non, là. On se fait pas aimer. Là,
1: ça se fait pas, ça serait de la grossière indécence.
0: Clairement.
1: Ah oui, l'acte criminel, ce serait de la grossière indécence pour n'importe quel hétéro. Je vois pas pourquoi ça ne l'est pas pour un homosexuel.
0: Exactement.
2: Parade que tu as le droit de te mettre à boire dans la rue. Là. Si ce serait un mardi matin, tu aurais une menotte au poignet. Donc, c'est pourquoi là, dans la parade. Donc, c'est plus ça qui m'exaspère un peu du mouvement. Là.
1: OK. Okay. Y a-tu une personnalité qui a fait une différence dans votre vie? Je prends l'exemple de la question parce qu'on parlait de Rince Crème avant qu'on entre en onde. Puis Marc-André Fleury, Just to Buy My Love, des Denis, a souvent raconté que lui, là, il était en couple, ça faisait, je pense, 10 ans avec une fille. Il avait jamais eu de relation sexuelle, jamais, aussi étrange que ça puisse être. Et à un moment donné, il est allé voir le film Crazy. Puis le gars, t'as le référent du film Crazy, Chris?
0: J'en ai entendu parler, mais je l'ai jamais vu. J'ai vu juste des extraits.
1: Faut que t'écoutes ça. Tu vas trouver ça super bon, je suis convaincu. C'est vraiment un beau film québécois. Puis en écoutant...
0: Ah, si, excuse-moi.
1: Ben, tu l'as vu?
0: Ben oui.
1: Ouais, bon, ben, non. Merci, Tommy, merci, numéro 2.
0: Merci, mon chum. Mais là, si, je l'ai vu, effectivement. Oui, ben c'est pour ça que ça me disait quelque chose. Mais oui, c'est...
1: Avec Grondin qui fume des battes en écoutant Pink Floyd, là.
0: Oui, c'est bon. Je reconnecte.
1: Ben, Marc-André Fleury, justement, a raconté que au cinéma, il a écouté ça, puis fait, hey, c'est ma vie, ça. Puis en sortant du cinéma, il a fait son coming out. Y a-tu une œuvre, y a-tu une personnalité qui vous a, sur lesquelles, dans des moments plus tôt, vous avez pu vous rabattre ou qui a été un signe d'exemple pour vous?
0: Moi, j'ai
1: pas obligé, hein.
0: Ouais. Moi, j'écoutais un film quand j'étais plus jeune, là, puis Priscilla, Folle du désert.
1: C'est vrai ou c'est une joke? Parce que t'as comme ton sourire en coin.
0: Non, c'est vrai.
1: Oui, OK.
0: Non, c'est vrai. C'est parce que, en fait, c'est vraiment l'histoire de trois drags qui décident de partir en Australie pour faire une espèce de traversée du désert, là, en drag avec un. Puis dans lequel ils vont traverser, justement.
1: Là, j'ai vu. On a des images.
0: Ils ont été checkés.
1: Priscilla, quoi?
0: Priscilla, folle du désert, ou Queen of the Desert, si vous voulez la voir.
1: OK.
0: Ouais. Donc en fait c'est trois, il y en a une d'entre elles, c'est une personne transgenre en un sens qui l'est, puis les deux autres sont deux hommes dont un qui est père de famille aussi. Donc tu vois, c'est un espèce de mélange de tout ça en disant ben regarde, nous là dans tout ça, on a nos vies complètement différentes, il y a une chose qui nous a réunis, c'est l'art du drag qui nous a permis de pouvoir se faire un délire de traverser l'Australie en bus rose et puis de passer à travers des petits villages australiens dans lesquels on les a traités de sidaïques et de tout ce que tu veux, enfin tout ce qui était lié à cette époque-là à l'homosexualité, fait que ça dénonçait aussi beaucoup de préjugés effectivement, et puis d'autres choses à ce niveau-là. Puis j'avoue que c'est un film qui est arrivé tard dans ma vie, mais qui m'a permis de mieux comprendre aussi qui j'étais quand j'étais plus jeune. Parce que on décide pas de devenir homosexuel, on le choisit pas. Hein. Je pense qu'on est homosexuel. Le seul choix qu'on a, c'est de l'accepter ou pas.
1: Vous autres, y a-t-il une personnalité, un œuvre, pas particulièrement, non?
2: Pas vraiment, non.
1: Non?
2: Ça ma jeunesse, j'étais beaucoup les dégagas, mais ça, parce que toutes les
1: ouais. Ah, ben voilà. Lui aussi, aussi je suis voilà, vous voilà unis par la vie.
0: Ouais,
3: moi, je mets un rewind, là. Je sais pas si j'ai manqué un petit bout, mais clairement, les auditeurs aussi. Marc-André Fleury, il est gay.
2: Pas joueur d'hockey, là. Pas joueur d'hockey.
1: Pas le goaler des pingouins. Non, non, pas le goaler des pingouins. Ouais. Marc-André Fleury, lui qui fait Just to Buy My Love dans les Denis de Relais. André. Ça te dit rien partout, hein?
2: Bref. Il danse comme ça, de côté.
1: Ouais, il danse de comme ça avec des
3: ben
1: lunettes.
3: Oui, le gars qui danse de côté.
1: Il n'y a pas le référent partout.
0: Voyons. Voyons.
1: Les amis, un gros merci, Krim, de vous être prêté à l'exercice.
3: Ben oui, merci.
1: Pour vrai, c'était super le fun. Merci de votre ouverture. C'est pas un sujet qui est nécessairement facile. C'est pas tout le monde qui veut venir à la radio. La preuve, c'est que la semaine passée, on s'est fait faire des mains. Fait que, tu sais, c'est facile de dire oui, je vais être là, mais c'est pas tout le monde qui va accepter le défi. Un gros merci. Puis pour vrai, vous pouvez pas vous imaginer à quel point je suis rassuré que vous n'ayez pas vécu d'homophobie. Ou en fait, non, peut-être que vous en avez vécu, mais que vous avez tellement un « don't give a shit » attitude que ça ne s'est pas rendu à vous. Puis ça, mouah, yes. J'embrasse.
4: C'est bien, bonne chance.
0: Et c'est bien que tu le précises, effectivement, Jeff. Mais ce n'est pas parce qu'on nous ne l'a pas vécu que ça n'existe pas, par contre. Hein. Ça, c'est important de le rappeler. C'est que malheureusement, ça existe aussi.
1: Y a-tu des mots qui blessent? Je vous le demande en finissant. Parce que moi, je ne dirais jamais ça, mettons... j'utilise pas ce mot-là, mais mettons « tapette ». Là, parce que, mettons, je dirais « tapette », je ne parlerais même pas du fait... de l'homosexualité. Tapette, je dirais... tu sais, mettons, tel joueur d'hockey a pris un tir de tapette, mais c'est pas... je pense pas à lui, là. Lui veut un homme.
3: C'est comme un peu plus, lui, c'est un mot un peu...
1: C'est ça, ouais. c'est ça. Mais est-ce que c'est un mot qui blesserait, mettons?
0: Aucun.
2: Non, je l'utilise souvent.
4: On l'utilise
0: moi-même,
4: souvent.
0: Ouais. L'utilise tous.
2: Non, c'est pas une orientation sexuelle, une tapette, c'est juste un agissement.
4: Ah, c'est ça.
1: C'est ça.
0: Ça m'arrive très souvent de dire, Christy, c'est quoi cette espèce de petite... Mais c'est quoi cette voiture de PD? C'est quoi cette affaire-là? Là? Tu sais, ça me stresse pas. Mais on a l'impression que c'est parce qu'on est gay qu'on a le droit de le dire. Mais même quelqu'un qui ne l'est pas et qui me le dit, ça me stresse pas non plus. Là. Tu sais, je sais que c'est pas nécessairement toujours mauvais non plus. C'est là où il faut avoir aussi du bon sens puis du discernement en faisant la distinction entre quelqu'un qui le dit comme ça, innocemment, sans rien... puis quelqu'un qui le dit vraiment en voulant faire du mal à quelqu'un.
3: Fait ouais, l'intention derrière.
0: Exactement, c'est l'intention qui va faire la différence. Le mot n'a aucune valeur tant que l'intention n'est pas rattachée derrière.
4: Tu le sais, tu le sens quand quelqu'un...
0: Exact, c'est comme c'est le guédard, tu le sens.
1: Toi, je sais la réponse, toi, je serais surpris. Es-tu croyante, religieuse?
4: Oui, je suis croyante.
1: Ouais?
4: Oui?
1: OK, et est-ce que as-tu à un certain moment donné eu une espèce de, comment je pourrais dire, de clash par rapport, parce que tu sais... Dans la Bible, il n'y a pas vraiment de bout sur... Et ben vous ferez les ciseaux. Là.
4: Le livre. Il ne parle pas de ciseaux tant que ça. Là.
1: Dans la Bible, non, pas beaucoup.
4: Non.
1: C'est
4: mais,
1: plus tranquille.
4: Mais non, honnêtement, moi, tout dépend de notre conception de la religion aussi. Là. Moi, de la façon que je m'imagine ça, écoute, ça n'a rien à voir avec, dans le temps, les prêtres, nos grand-mères, puis tout ça. Là, écoute, moi, il est bien smart, puis au pire, on s'en reparlera, mais tu sais...
1: Ça t'a pas bloqué
4: absolument
1: dans...
4: pas, non.
1: OK.
4: Non.
1: Toi, t'es pas religieux partout, hein? C'est ça que je me disais.
2: Non.
1: c'est ça que je me disais.
2: Vraiment,
1: all right. Hey, ben, les amis, un gros merci vraiment. C'est super apprécié. Merci de vous être
0: prêté.
4: Merci.
1: Merci de vous être prêté à l'exercice. Jimmy, très gentil. Cathy, merci beaucoup. Chris, on se revoit très bientôt. Jean et Chien. Hein?
0: Ouf, ouf.
1: Yes. Hey, on fait une courte pause. Le Spacecast est avec vous jusqu'à 22h. On revient. Ça sera pas bien long.
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0: 88-670-9098. On va changer de sujet, hein. Les histoires de pédos, ça... et surtout de pédos comme pas vulgarisés, mais acceptés ou de tentatives d'actuaire, détabouisés. Ouais, donc je pense que ça met le monde en.
1: Les pédos, c'est tabou.
0: Ah, c'est ça, ça reste tabou. Les pédos, c'est une bonne affaire. Puis les... Ouais, les pédos, là, nous autres, on veut pas comme avoir une espèce de sentiment faux d'ouverture.
1: Hein. On ne vous accepte pas.
0: Ouais, on veut qu'ils se perdent dans le bois. Voilà. C'est un peu ça, notre position sur les pédos.
1: Plus loin.
0: Ouais, c'est vrai, parce que toi, tu vas souvent dans le bois, fait que je voudrais pas que tu tombes face à face avec un pédo avec ta petite morphologie de jeune homme.
1: Il va faire le saut. Non. Ouais. Je demande droite.
0: Yes. Bon, hey, en studio avec nous autres, il est de nomos-tv.com, Philippe Plamondon. Et je vais lui préciser, parce que c'est très important, Philippe, actuellement, nous sommes en nombre.
2: Bon, mais tu fais bien de me le dire. Je me posais la question justement. Quand on s'est laissé il y a 2 semaines,
0: ouais.
2: T'as dit, bon, Philippe Plamondon, merci beaucoup.
0: Un petit blog habituel.
2: nomos-tv.com, on se revoit, puis tout le monde peut... Je ne sais pas pourquoi, mais j'étais convaincu que là, c'était fini.
0: Ben, je t'ai dit, hey, crème, t'es arrivé avec plein de bonnes nouvelles aujourd'hui. C'était donc bien positif. Oui. Puis là, tu nous as ouvert ton cœur sur ton intérêt sur Chantal Lacroix et sa business.
2: Une espèce de fascination particulière pour la business du bonheur. Hein?
0: Oui.
2: L'espèce de trip croissance personnelle, new age, développement de soi. Ça me fascine.
0: Ah, je te comprends.
2: Puis elle, disons que Chantal Lacroix, de la façon dont elle le fait, c'est comme c'est ostentatoire. Caricatural. En même temps, j'ai eu l'air de pas l'aimer, hein, presque. Là. Mais c'est l'inverse, en fait. Je la trouve plutôt fascinante. Il faut quand même se rappeler, elle joue dans l'ancien compte. Moi, juste ça, là, respect.
0: Ça, ouais, respect à vie.
2: Respect
0: elle a son étampe de respect.
2: Elle, rôle. Ouais, elle faisait comme une journaliste cochonne.
0: Ah
2: oui?
0: Bon, ouais. Encore mieux. Tu vois, je l'ai pas vue, puis moi aussi, elle a mon étampe de respect.
1: On est des fans de l'ancien compte.
2: Ah oui. Ouais, puis tu sais, on parle quand même d'une animatrice, productrice, conférencière, résiliente, qui a fait faillite. Je sais pas si vous vous souvenez quand... TQS a fermé, il devait, je pense, au-dessus d'1 million à Chantal Lacroix.
0: Ah, fait, ouais.
2: Elle okay. est revenue plus forte que jamais avec son donné au suivant. Truc aussi, on efface et recommence.
0: Celle qui a fait le show avec une table qui balançait, tu sais, puis il y avait des esprits, là. Tu te fais ça, c'est ça? Il y avait des esprits, oh, puis la table faisait coclac, coclac, coclac.
2: Non, mais je pense pas que c'est elle, ça.
0: Non, c'est super caricatural.
2: Non. Là, ça, on est plus dans la croissance personnelle, donné au suivant, perte de poids. Puis, évidemment, conférencière, là, quand même, assez connue. Elle est pas dans le top, là, parce que des conférenciers, là, c'est une sérieuse business, ça, là.
0: Ben oui.
2: Autant dans le monde, l'Amérique du Nord, disons, aux États-Unis, au Canada, au Québec aussi, beaucoup. On va y revenir, parce que c'est un vrai phénomène.
0: Ah, complètement. Puis c'est un phénomène qui touche beaucoup plus large qu'on pourrait s'imaginer. Moi, il y a des gens autour de moi, des gens que tu connais, Louis, que je vais te dire en dehors des ondes tantôt, qui sont là-dedans. Beaucoup, et qui disent, ça a changé ma vie.
2: J'en connais, je pense,
1: je
2: te parle. Ouais. Oh non, puis ça réunit des dizaines de milliers de personnes, fait que c'est certain que probablement qu'on en connaît tous, de près ou de loin, là. C'est sûr et certain.
0: Oh,
2: c'est
0: oui.
2: pas du tout un truc de hyper marginaux, hein.
0: Non, loin
2: de là. D'ailleurs, on va expliquer pourquoi ça, en fait, parce qu'on est évidemment dans les thématiques de développement personnel, de croissance personnelle, de motivation, de mieux-être, de leadership. Là. Puis tout, on peut y aller parce que dans le fond...
0: L'idée aujourd'hui, c'est de voir à quel point ces affaires-là qui... D'après moi, tu dirais, hey, pour tous tes problèmes, il y a Dieu. Tu sais, il y a l'Église, puis il fait, arc, moi, je suis pas dans tes niaiseries de Dieu à marde.
1: Tu caves.
0: Oui, c'est dommage dégueulasse.
1: Religion.
0: Oui, je n'embarquerai pas dans ta secte.
2: Ouais.
0: Ça serait probablement le genre de réponse que tu aurais. Puis, hey, excuse-moi, faut que je te laisse, faut que j'aille voir ma conférence de Tony Robbins.
2: Oui.
0: Tu sais.
2: Mais... Et tout ça est assez comme évident et en même temps pas si simple.
0: Mm-hmm.
2: On est dans un monde qu'on dit sécularisé où la question de Dieu est plutôt sortie de nos vies, remplacée justement par des modes de vie, une société de consommation, une démocratie libérale, des droits humains.
0: De nos jours, t'es pas bouddhiste, tu fais du Zumba puis du yoga.
2: Ou un peu de tout ça.
0: Puis t'as des tatous mandala. Tu sais, fait que t'es comme un peu bouddhiste. T'es-tu le spectre du bouddhisme?
2: Ben, oui, puis c'est souvent exactement. Puis à la carte, choisis qui va très bien avec la société de consommation de façon générale.
0: Oui.
2: Puis ce qu'on remarque justement avec Chantal Lacroix, on est dans des thématiques là, de type motivation, bonheur. Puis sur sa marchandise, sur sa boutique, on est dans « Je me choisis, je choisis le bonheur ». Collier porte ton rêve, c'est un collier collier capsule, c'était plein de jugements.
0: Ouais, je m'excuse.
2: Collier capsule dans lequel on met un message, un rêve. qu'on remet le message dans sa petite capsule, puis on le porte.
0: OK, comme une petite bouteille à la main.
2: Oui, mais on va voir tout ça. Tout ça.
0: C'est fou.
2: C'est des rituels religieux. Mais on va l'expliquer tantôt parce qu'on va essayer de cerner comme du monde, en fait, le phénomène, justement, de conférencier qui s'y reporte. Parce que, bon, évidemment, les tasses avec des messages d'espoir, là, ça finit plus. Si vous voulez, Chantal Lacroix, sa boutique...
0: En veux-tu un message? Sur une tasse, OK?
2: Oui, vas-y.
0: Merci la vie, écrit en gros.
2: Exact.
0: Pour toutes ces petites joies du quotidien que je tiens parfois pour acquis. Puisse ce moment me présenter, me rappeler... puisse ce moment présent me rappeler le privilège que j'ai de pouvoir les vivre. On dirait une prière.
2: Exact. Mais remplace la vie par Dieu, puis refais-le, Louis.
0: Merci Dieu pour toutes ces petites joies du quotidien que je tiens parfois pour acquis. Puisse ce moment présent me rappeler le privilège que j'ai de pouvoir les vivre. Amen.
2: Oui, c'est une petite prière quotidienne dont on a remplacé, faites le terme ou la thématique de Dieu.
1: Par
2: la vie, l'univers, la force. C'est, je veux dire, c'est aussi simple que ça. Puis quand tu vois, tu l'as remplacé, là, puis bim! C'est,
0: le « Amen » est
2: ni vu ni connu. En fait, c'est, ça prend sens, là.
0: Oui, ouais, complètement.
2: Ça fait plus de sens, ça fait moins vaporeux. Mais la majorité des gens ne le voient pas. Et si c'était écrit « Dieu », la majorité des gens seraient « Wesh ».
1: Non, je veux pas dire ça. Dieu peut pas m'aider à aller mieux.
2: Non, tu sais, il faut que ce soit la vie, l'univers, la force, là. Les conférences. Les conférences, c'est là que, dans le fond, on a... La boutique, c'est la marchandise. La conférence, c'est le spectacle. Hein?
1: Ouais.
2: Chantal, c'est la chanteuse. Mettons, là. Si on a une pensée là, d'un band, là, puis c'est une entreprise aussi, Chantal Lacroix. Là.
1: Ben oui.
2: Fait que donc, elle a plus de 1300 conférences à son actif, corporatif, communautaire et philanthropique. T'sais, ça a des durées de 90 minutes à une journée complète. Ça vise à inspirer puis à outiller le public pour une vie épanouie. Encore là, on va toujours... dans l'espèce de conquête de bonheur ou de vie meilleure, en fait, avec des thèmes principaux, là, créer son bonheur et se choisir. Se choisir, là, on l'a dit, on en a parlé souvent ici, mais la différence entre les chrétiens protestants et les chrétiens catholiques, c'est que la principale différence, c'est notamment par le choix du baptême. Les protestants choisissent d'être baptisés à peu près vers probablement jeune, l'adolescence, ou voire l'adulte. Mais tu peux même le faire plus d'une fois. C'est pour ça qu'on va voir des adultes se faire baptiser dans des bains tourbillons ou des caricatures, mais c'est quand même pas tant, là.
0: Parce que le protestantisme, il y a un côté un peu à la carte dans le protestantisme.
2: Oui, puis tu renais, hein, c'est l'idée d'être born again, tu te refais baptiser. Jésus se choisit en toi. C'est très étrange pour nous, là, catholiques, parce que Jésus ne se choisit pas en nous. Là.
0: Non, mais je comprends même pas que
2: ça fait
0: Jésus,
2: pas, là, ouais. Ça fait même pas de sens.
0: Mais si on embarque sur la logique protestante, c'est quoi? Quand tu born again, quand tu te fais, tu effaces tous tes péchés du passé, c'est ça le...
2: Ben, c'est un peu le principe, mais c'est surtout que tu laisses Jésus, ou en tout cas Dieu, l'idée de Jésus se choisir à l'intérieur de toi. Fait que c'est comme dans un rapport, on appelle ça, c'est l'individualisation de la foi. C'est-à-dire que c'est l'individu qui est face à sa foi et non pas une collectivité de croyants face à un curé, un livre, un interprétateur. Tu sais, je veux dire, on est dans l'individu qui se laisse choisir par Dieu. Moi, j'ai déjà rencontré une femme protestante super cool, super gentille, qui m'avait dit ça, Philippe, il va falloir que tu laisses quand même Jésus se choisir en toi. je m'étais dit, mais
0: OK, bon, mais comment?
2: C'est donc bien étrange.
0: Oui, qu'est-ce que ça veut dire?
2: On est baptisé dans l'Église, puis tu respectes la base, puis ça s'arrête là.
0: Ben, il me semble.
2: Il n'y a personne qui va venir se choisir en moi de souffle. Tu comprends?
0: Mais, admettons,
2: mais l'idée du oui.
0: Tu te trompes, puis c'est Mohamed qui choisit en toi. Es-tu musulman? Il se glisse.
2: Ouais.
0: Il se dépense dans le fil, puis il se choisit en toi.
2: C'est des bizarres de notions. Ce qu'il faut retenir là-dedans, par ailleurs, c'est l'idée de choix. C'est-à-dire que on choisit le baptême et on a un rapport aussi au salut qui est assez problématique. C'est-à-dire l'idée d'aller au paradis pour les catholiques est supposément, disons, en grande partie garantie par l'Église. C'est-à-dire, on est principalement à peu près certain, à moins vraiment de drame absolu, d'aller au paradis. Les protestants, c'est pas du tout le cas. Ils sont sortis de l'Église, donc l'idée d'aller au paradis n'est pas du tout garantie.
0: Fait qu'il faut qu'ils gagnent.
2: Par un travail sur soi.
0: OK.
2: OK. Puis, l'argent, ton succès financier, va devenir un signe. Ça veut pas dire que si tu as beaucoup de succès financier, ça veut pas dire que tu es sûr d'aller au paradis. Mais c'est un signe que tu t'y approches. Plus tu as du succès financier, plus tu travailles sur toi, plus tu fais du travail personnel sur toi, plus tu t'élèves, puis ça se peut que tu accèdes au paradis. Mais pour les protestants, tout ça est vraiment pas garanti.
1: Mettons que tu enlèves Jésus de l'équation, puis tu remplaces Jésus par toi, puis tu fais toi te choisir toi-même. On est pas mal
2: on est dans ce que tu parles. Ben, c'est un peu ça.
0: Carrément, ben oui.
2: Puis c'est en effet le l'univers du conférencier développement personnel, motivation, etc., est clairement une forme de théologie protestante de type financière, très axée sur l'individu, pas beaucoup d'émanence. C'est très... aujourd'hui, il faut que tu travailles sur toi.
0: Ouais, c'est le jeu de base, là. Oh, oui, si on oui. l'avait compris, là, choisis-toi puis porte ton rêve dans le coup. On avait compris que c'est la base, là.
2: Mais... Ben, en fait, c'est parce que ça c'est tellement évident que... aussi, c'est que les prières quotidiennes, le culte de aussi de... Je vois, on
0: saute ouais, au lieu de prier, Philippe, au lieu de prier, écris tes gratitudes chaque jour.
2: Ouais, mais je vois.
0: On y arrive.
2: On y arrive aux comparaisons parce qu'ils sont vraiment... sont chimiquement purs, les comparaisons. Vous allez voir, là, c'est okay. clair. Fait que dans le fond...
0: Mais juste avant que tu embarques dans la comparaison, est-ce que tu penses que c'est fait de plein gré? Parce que l'espèce de copier-coller, je vais le dire ainsi, là, mm-hmm. du protestantisme vers le marché du bien... pas du bien-être, mais du mieux-être. Ben,
2: oui.
0: Est-ce que tu penses que c'est fait de plein gré, le copier-coller, ou bien organiquement, ça donne que?
1: À base, il y a quelqu'un qui l'a copié, puis les autres ont tout copié.
0: Les autres ont, ouais, copié. C'est ça.
2: Non, il y a une approche... il y a une approche marketing, religieuse, manifeste et volontaire. De toute façon, c'est une structure, ça. C'est-à-dire que c'est pas juste un petit concept, là. On parle d'une structure complète, organisée, encadrée, qui répond à des besoins millénaires chez l'humain.
0: Mmh. Croire en quelque chose.
2: Oui, puis de donner, je veux dire, de donner des réponses claires. Puis ils prennent un cadre religieux qui est déjà fait, qui existe, puis qui est approuvé depuis des millénaires.
0: Mmh.
2: Puis ils changent 3, 4, 6 mots, puis en nous disant, ben regardez ça, là. Je veux dire, c'est...
0: modèle disant, qui marche aussi, là.
2: Ben, c'est pas pour rien que ça fonctionne.
0: Mm-hmm.
2: Évidemment, c'est sûr, je dis pas que c'est une bande de profiteurs. Je veux juste dire que c'est sûr que ça marche. C'est du monde qui se met millionnaire avec ça. Même les juniors font beaucoup d'argent.
0: Mm-hmm. Ben
2: fait
0: oui.
2: que les seniors, je peux vous dire qu'eux autres, là, juste au Québec, là, c'est à peu près 10 000 piastres la conférence. Là.
1: Oh, 10 000 piastres la conférence?
2: Oui.
1: Tu disais que Chantal Lacroix en a fait 1400?
2: Dans sa vie. Parce qu'il y en a qui en font 100 par année.
0: Oui, il y en a qui roulent, là. Qui partent en tournée, Louis. Puis, tu sais,
2: elle fait des
0: séminaires, des journées avec Chantal.
1: Mais moi, je sais pas ce qu'on fait. Ici,
0: ça a coûté. Moi, je sais pas.
1: On a déjà nos fidèles, même.
2: Oui, puis c'est des billets VIP. C'est beaucoup plus cher.
0: Ah, ouais, c'est ça.
2: Parce que t'as des billets, justement, que tu peux aller manger avec Chantal.
0: Okay.
2: Puis là, c'est un groupe particulier pris trié sur le volet qui a payé VIP, qui a accès à manger pendant, je vois là, des soupers. T'as des événements spéciaux plus proches du leader, en fait.
0: Mais ça ressemble encore à ta comparaison de band. Là, c'est ce qu'on appelle dans le jargon un meet and greet.
2: Oui, carrément. Puis tu sais, au Québec, le phénomène de conférence axée sur la croissance personnelle, souvent désigné par des termes là qui mettent sur le, comme on vient de le dire, hein, l'amélioration de l'individu, la motivation puis le bien-être, ça a collé aussi par la chute brutale du religieux des années 60, fait qu'il y a comme ça a collé, ça marche. Mmh. Les styles de tout ça là, les approches, on peut quand même les nommer. Moi, je trouve que ça se ressemble toutes, mais j'imagine que c'est comme dans n'importe quoi là, il y a des détails là. Fait que développement personnel qui s'adresse plutôt à la qualité de vie, la croissance personnelle, qui est plus pour l'épanouissement, la motivation, le dépassement de soi. J'ai de la misère à rester
1: ça.
2: Oui,
1: mais c'est ça. Le mieux-être. C'est beaucoup la même chose.
2: Le mieux-être et le développement, le leadership et l'épanouissement. Tout ça peut souvent s'accompagne d'un coach de vie. Le coach de vie s'inscrit exactement dans la même structure.
0: Ouais, ça, là. En tout cas.
2: Non. Et vous êtes plein de préjugés.
0: Ouais, on s'excuse pour celui-là.
1: On ne juge pas.
0: On est fatigué. On est au bord de Noël.
2: Non, mais écoute, il y a de quoi rigoler un peu quand même. Les coachs de vie font partie, puis ça s'inscrit, c'est le même phénomène. Fait qu'on est exactement dans le développement personnel et une espèce d'individualisation du rapport, que ce soit au développement personnel ou au religieux, OK? Fait que pour moi, c'est la même chose là, dans ce cas-ci. Fait qu'au Québec, on a des grosses vedettes de ça.
0: Pas vraiment.
2: La grosse vedette, moi, je ne le connaissais pas, puis probablement que vous autres non plus, parce que c'est quelqu'un de ce milieu-là. C'est pas une vedette qui est devenue conférencier. Ça, il y en a. En fait, la plupart, c'est ça.
0: Ouais, ouais, c'est ça.
2: Il s'appelle Alain Sanson.
0: Alain Sanson.
2: Hein? Motivation, succès personnel. Il a écrit 100 livres.
0: 100 livres?
2: Ouais. Classé numéro 1.
0: Ah, ouais, première fois de ma vie, je vous somme là.
2: Ah, moi aussi, c'est ta première fois.
0: Faut le recevoir en entrevue.
2: Considéré comme archi gentil, proche du monde.
0: Ah, mais là, il a l'air tellement gentil. Regarde-le, il a l'air
2: proche de son monde. Puis c'est comme le numéro un.
0: Ben, j'avoue que, tu sais, si tu vas voir une conférence sur comment aller mieux, puis t'as l'impression que le conférencier en haut te prend de haut, tu sais, je veux dire, c'est plate, là.
2: Ben, c'est sûr qu'il y en a.
0: Ça part mal. Oh, oui, c'est sûr. Sur son site, t'arrives, première affaire que tu vois, Alain qui est là, il te regarde, beau sourire, chemise déboutonnée, qu'il y a le poil qui sort du chest.
2: Ah, ben oui.
0: Qu'est-ce que tu veux de plus?
2: Ah, ben là, c'est sûr, écoute, ça prend quand même un peu de charisme. Patrick Côté, en deuxième.
0: Ça, tu m'as, quand tu m'as dit ça dans la pause, tu m'as
2: jeté. Tout le monde connaît pas de Côté.
0: Je pensais qu'il faisait juste des rêves chez des gueules puis figurer dans des séries télé. Là.
2: Premier Québécois à participer au UFC. Lui, c'est dépassement de soi, mentalité de guerrier, tout est possible.
0: OK. Okay,
2: fait que là, c'est sans limite, mentalité guerrière.
0: Si moi, j'ai pu d'où je viens, vous, si vous pouvez.
2: Oui, puis sortir de, en fait, c'est le dépassement de soi. C'est l'idée que tu peux toujours aller plus loin, puis, tu sais, de gravir encore plus loin.
0: David Goggins, genre.
2: Ouais, puis, comme, absolument. Puis, il n'y a absolument rien qui est impossible, en fait. Patrick Côté donne quand même entre 30 et 70 conférences par année. Hein.
0: Okay,
2: puis, il charge entre 5 et 10 000 piastres la conférence. Fait que ça donne une idée, c'est quand même lucratif, hein. C'est bien plus payant que
0: que de se faire étrangler dans l'octogone.
2: Oui, d'aller se faire étrangler, puis, ou de tu sais, probablement que c'est bien plus payant qu'RDS, là. Ouais. C'est ce que je veux dire. Uh-huh. Ça reste quand même, c'est pas des niaiseries, là.
0: Mais moi, Patrick, il faudrait qu'il me menace pour que j'aille à sa conférence. Mais moi, je vais être fair, là. Je vais être honnête. Dans tout ce que tu as mentionné à date, c'est celle qui, moi, je trouverais la plus intéressante à cause de ses réalisations sportives.
2: Ben, justement, l'espèce de.
0: Fait que moi, ce serait ça, mon ami.
2: Guerrière, là. Ça, c'est le bon, ça.
0: Ouais, c'est ça.
2: Ça c'est intéressant.
0: C'est ça.
2: Mais ça donne une crédibilité.
0: Bon, exact.
2: C'est ça. Lui, il était dans l'octogone, là. C'était pas une blague, là.
0: C'est ça. Puis, tu sais, dans l'octogone, t'as comme pas le choix d'être guerrier, sinon ça va mal se finir.
2: Exact.
0: Moi, mon hameçon là, qui viendrait se piquer dans mon palais, c'est ça. Là.
2: Exact. En troisième, on a Daniel Henkel. Vous savez, c'est qui Daniel Henkel?
0: L'ancien dragon?
2: Madame, la dragon.
0: Ah. Oui.
2: Oui, exact. Qui est une Algérienne, hein, de confession juive, séfarade.
0: Oui, oui.
2: Une femme d'affaires là, quand même connue, mais qui est plutôt ça, en fait. Hein? C'est une femme d'affaires. Là.
0: Je sais même pas ce qu'elle
2: fait. C'est une entrepreneur, mais... En fait, c'est surtout une conférencière.
0: Elle n'est pas derrière une Uniprix, elle, pendant un bout de temps, c'est
2: bien sûr? Peut-être pour des produits, mais c'est surtout une conférencière qui a comme thématique le leadership, la résilience et l'entrepreneuriat féminin. Elle donne entre 30 et 70 conférences par année, entre 5 et 10 000 chacune.
0: OK, je vois le pattern.
2: Fait encore une fois...
0: Ils partent de leur champ d'expertise, de leur vie, l'entrepreneuriat, l'UFC, puis tout ça, puis ils développent dans un sens plus large pour toucher à développement personnel, croissance personnelle, leadership, tout
2: il ça. Il amène une structure religieuse parce qu'il faut que tu sois capable d'expliquer ça, là. Tu peux pas arriver et me dire, ouais, mais là, moi...
0: Fais juste te botter le cul.
2: Ouais. Fais juste te botter le cul, sors de ton lit. Ouais.
0: Trois reps, là, tu vois-tu, tu payes 500 pièces pour aller à la conférence, puis t'as pas de côté qui arrive, il dit, ouais, dans le fond, là, c'est trois séries de 10 reps de 150 livres, après ça, tu recommences, tu fais les jambes, là, t'es comme, bah, OK.
3: Tu manges du gué puis du poulet toute la semaine.
0: Ouais.
2: Exact, ben oui. Là, on a eu, évidemment, on a Hugo Girard. Hugo Girard, qui est un conférencier... comme c'est sérieux, là.
0: Okay.
2: C'est sa vie, là. Lui, c'est force intérieure, dépassement physique et mental. Évidemment, on est. Comme tu dis, hein, il applique ce qu'il est dans une structure.
0: C'est ça, parce que c'est un ancien homme fort. Fait que probablement que justement, il a eu
2: l'homme
0: à
2: le plus fort au monde.
0: C'est ça. Il a eu à se dépasser à un certain moment de sa vie. Fait qu'il prend ça pour bâtir son show.
2: Absolument. Ouais. On a un type qui s'appelle Manu Lemire. Ce que j'ai compris, c'est que lui, il était dans la sphère conférencier. Fait que c'est pour ça qu'on le connaît pas, là. C'est pas une vedette québécoise. Mais lui, c'est énergie contagieuse, performance. puis énergie contagieuse, justement, pour les...
0: Excuse-moi. Ça l'a pas cassé, ben, raide. Monsieur, c'est ça son plus gros fait d'armes. Il est content.
2: Il met le feu, tu sais.
0: Ah, oui, dit que ça va bien.
2: Énergie contagieuse, performance. Puis ça, c'est top pour les vendeurs.
0: Oh.
2: comprends?
0: Okay, oui.
2: C'est quand t'es vendeur, t'as besoin d'un punch, t'as besoin d'être punché, t'as besoin d'être contagieux,
0: oui.
2: T'as besoin d'être jazzé.
0: Oui.
2: Fait que c'est sûr que lui, il donne des outils, tu comprends?
0: Oui,
2: il y a
0: oui.
2: aussi un certain François Lemire qui est dans le top 10.
0: Là. Hey, hey, attends un peu. Manu Lemire, là. Manu Lemire est PDG de Développement MLV, auteur du best-seller Le pouvoir de choisir.
2: Exact.
0: Ouais.
2: Exactement.
0: Ça revient à ce que tu disais tantôt.
2: C'est le pouvoir de choisir le baptême. Je veux pas avoir l'air d'être obsédé, là.
0: Mais, non, mais le fondement de ta chronique, c'est le religieux.
2: Mais le, ben, c'est, puis aussi, c'est le fondement, je dirais, sociologique, profond de l'approche de ces gens-là, c'est ça.
0: Mm-hmm.
2: Puis, je veux dire, c'est démontré par des dizaines de thèses de doctorat, ce que je dis là. J'en ai gardé pour vous en nommer.
0: Ouais, ouais, ouais, je comprends.
2: Il y a aussi Jérémy Demé. Je sais pas.
0: Ben oui, l'humoriste français, là.
3: Ben, Jérémy Demé, c'est...
2: Monsieur Ameublement RD.
3: Ouais, c'est spectacle, ça. C'est quasiment plus des conférences de bien-être que des spectacles.
2: Ben
3: de
2: lui,
3: des fois, là.
2: C'est ce qu'il fait. C'est un conférencier.
3: Ouais, c'est carrément
2: il en,
3: ça.
2: Oh, il en fait beaucoup à part ça. Hein.
0: OK.
2: Il charge très cher, là. C'est la vraie affaire. Là.
0: Fait lui, que ça marche ça. Plus ça que l'humour ou...
3: Il vend des...
0: Je demande pour un ami.
2: On pose la question. Lui, évidemment, guérison personnelle. Très lourd, hein. C'est un gars qui a souffert de dépression, de problèmes de santé mentale.
0: OK.
2: Fait que là, guérison personnelle, santé mental avec une approche humour et en profondeur. Puis là, bon, il y en a d'autres, il y en a plein, mais là, tu sais, on pourrait en nommer encore parce qu'il y en a vraiment beaucoup. C'est une scène florissante, puis je peux vous dire qu'ils ont pas, c'est pas petit budget. Hein.
0: Ben, c'est ça, puis du monde, tu sais, lui précisément, puis tous ceux qui sont dans ce domaine-là, justement, plus axé guérison, puis troubles psychologiques, on oui. s'entend qu'ils, malheureusement, ont un terreau fertile, là.
2: Oui.
0: C'est
3: des gens aussi qui sont souvent
0: vulnérables ouais, et qui exact. Cherchent des pistes de réponse. Des fois, peut-être même qu'ils ont essayé des médicaments, que ouais. ça n'a pas marché comme ils auraient voulu. Puis là, ils se rabattent sur ça. Là.
2: Exact. Dans le monde, aux États-Unis, là, principalement, il y a les plus... Mettons, on va prendre les trois plus populaires. Là.
0: Ouais.
2: Le plus populaire au monde, c'est Tony Robbins.
0: Oui, Louis, tu m'as parlé de lui.
2: Ouais, qui fait du développement personnel, qui est spécialisé finance, stratégie d'affaires. OK, fait que là, on est vraiment là, encore une fois... dans l'univers très anglo, chrétien, anglo-protestant, typique.
0: De parler aux jeunes hommes, particulièrement. Lui, Tony Robbins,
2: probablement,
0: un peu en mode, hey, t'as 32 et t'as pas de crypto,
2: c'est un coach de vie. C'est le coach de vie de Bill Gates, faut quand
0: ouais.
2: même le dire.
0: Ah ouais.
2: Ah ouais, ouais. Puis là, lui, il a une fortune d'au-dessus de 600 millions de dollars US. Bon, toujours avec des trucs un peu, comment je dirais, là, des simagrés, démesurés, là. Lui, comme en 2025, il disait, on va donner 1 milliard de repas, on va distribuer 1 milliard de repas d'ici la fin de l'année. Fait que c'est une espèce de philanthropie,
0: démonstrative.
2: Un peu vulgaire, un peu ouais. démonstrative. Il y a aussi en deuxième Mel Robbins, qui est une femme coach de vie, animatrice à CNN, ça en dit long sur qui elle va.
0: Oui.
2: Bon, elle, c'est l'anxiété, de l'anxiété à la confiance. Outil pratique et immédiat. Fait qu'on est dans l'immédiat, donner des trucs, comment sortir de tes angoisses, comment sortir de ton inconfort.
0: Encore une fois, l'anxiété terreau supra-fertile, là.
2: Oui.
0: Tu sais.
2: Oui, oui.
0: Puis, c'est le mot de notre époque, l'anxiété, là.
2: C'est un peu, comment je dirais, c'est un peu comme de la... de l'horoscope. C'est des grandes lignes, là.
0: Ouais.
2: Ah, vous vous sentirez beaucoup mieux et des gens gentils vous approcheront, là.
0: Ouais.
2: Tout le monde vit ça, là. Tout le monde a un peu de l'angoisse.
3: Si
2: tout le monde vit des
3: la
2: moments
3: bonté,
2: difficiles.
3: Tu vas attirer la bonté autour de toi.
2: Ouais. Ouais.
0: Si, si tu te manifestes à l'univers, ça va t'arriver.
2: Exactement. Ouais. Bon, puis la madame a quand même au-dessus de 20 millions de dollars dans son compte de banque. Il y a Simon Sinek aussi, découvrir son moteur. Encore une fois, hein, on n'est jamais sorti de l'intérieur de soi puis du travail sur soi.
0: Mm-hmm.
2: Ça, c'est fondamental à tout ce projet-là. Là. Management et motivation. Fait que c'est toujours aussi une question financière. Il y a toujours l'argent là-dedans. Le type au-dessus de 20 millions de dollars US dans son compte. Fait que ça roule, hein? On vient de le dire.
0: Je ne vais pas en pointer un. Puis là, ça va être promis. En tout cas, je vais essayer. Ça va être mon dernier jugement. Je vais essayer.
2: Okay. Ah,
0: promis.
2: Bon,
0: OK? En tout cas, mais dans tout ce que tu as nommé, là,
2: oui.
0: ça me fait penser à des sectes, mais des sectes de gens qui n'ont pas le goût d'habiter avec les membres de leur secte. Fait qu'ils font juste des représentations.
3: En télétravail.
0: Ouais.
2: Ouais, je comprends.
0: Tu comprends ce que je veux dire?
2: Il y a un peu de ça. Il y a un peu de ça. Parce que là, la croissance personnelle moderne fonctionne comme une religion sécularisée de laquelle on a sorti la question de Dieu, c'est ça que ça veut dire. Et plus précisément, comme une pastorale protestante, là, déthéologisée, c'est-à-dire on a sorti la théologie, centrée sur l'individu, le salut par l'effort personnel et la réussite visible. Fait que le salut, c'est-à-dire l'accès au paradis, par l'effort personnel et la réussite visible, c'est la base de la théologie protestante. On peut faire une petite étude comparative.
0: Oui, oui.
2: Par exemple, le péché originel, dans le monde des conférenciers New Age, là, c'est le traumatisme de l'enfance. Fait que dans le fond, le péché originel, pour les conférenciers, puis la plupart probablement des gens qui y assistent, ça va être de dire, ah, ben, mon père, moi, c'est, mm-hmm. ma mère m'a fait ça. Mon
0: ce
2: père,
0: qui t'a blessé à l'enfance, qui fait que tu as te reconstruire.
2: C'est ta fracture.
0: Ouais, ouais.
3: Là, tu c'est la prendre... chute. Tu vas prendre ton téléphone, tu vas appeler ta mère devant tout le monde dans la conférence, puis tu vas lui dire, maman, je t'aime, mais fuck you, tu sais.
2: Ben, on peut
3: c'est
2: quand même...
3: ça qu'ils font, là.
2: Ben oui. Ben, il y a de ça, hein. Expier, là. Il y a de l'expiation là-dedans. On peut dire aussi que le pasteur puis le prédicateur est représenté par le conférencier motivateur puis le coach de vie. Mm-hmm. C'est assez évident, là.
0: Ah, ben, moi, depuis le début, tu parles de ça et je vois des preachers américains, tu sais, un peu comme on avait ici sur le boulevard Pierre-Bertrand, Paul Mukendi, là, qui gueulait, là.
3: Même affaire, même pattern,
0: mais eux, c'est Dieu.
2: Exact. Conversion, tu sais, puis on parlait de phénomène born again. Ben, dans le milieu des conférenciers modernes, là, on parle de wake up call ou de séminaire transformateur. Tu as été à un séminaire de conférence, là, puis tu as pété les plombs, tu as pleuré, t'en es pas revenu, ça a changé ta vie. On parle aussi de dîme, c'est-à-dire de sous, hein, parce que les billets pour aller voir des conférenciers, là, c'est entre 500 et 5000 $, hein.
3: Ah,
2: puis
3: ça
2: même,
3: point, là.
2: Oui. Monter, là, ben les... oui, parce que ton VIP, là, pour aller bouffer avec l'autre, là.
0: Hey, Tony Robbins,
2: ben, ça peut facilement coûter 5 000 balles.
3: Ah, ben, Tony Robbins, c'est même des 20, 30, 40, 50 000, même que mon paye, là.
2: Ouais,
3: c'est fou.
2: Ben oui, c'est clair.
3: Fou.
2: Clair. Évidemment, le témoignage public de la foi. Chez les protestants, c'est très important. Tu vas monter sur scène, le pasteur peut te pousser, faire réagir l'esprit de Dieu en toi. Dans les conférences puis dans l'espèce de phénomène de conférence, on a un peu la même chose dans le partage de mon histoire sur scène. Dans le fond, c'est tu comprends, c'est l'espèce de témoignage public de la foi. La communauté de croyants va être représentée par des groupes privés, des groupes Facebook, des thématiques. Le salut aussi par la grâce, ou en tout cas pour les catholiques on dit ça, mais pour les protestants, c'est le salut par la foi. Ça, c'est central. C'est-à-dire que pour les protestants, c'est l'effort sur soi. C'est les œuvres que tu fais. Mm-hmm. OK? Ben, eux autres, là, c'est le salut par le mindset, les habitudes de travail. Fait que c'est, dans le fond, c'est un peu la même chose. C'est l'effort sur soi.
0: À quel point t'es focus sur ta nouvelle, ton reborn, en fait?
2: Absolument. Puis le travail sur soi, puis les efforts sur soi pour arriver à quelque chose qui te surpasse.
0: Mm-hmm.
2: On est dans la théologie protestante, pur jus. Le rituel collectif, parce que des rituels collectifs, bon, les prières, les cultes chrétiens sont représentés dans les phénomènes de conférences. Bon, ils peuvent aussi dans les phénomènes ou les activités de dépassement de soi, ça peut être de marcher sur des braises, tu sais, marcher sur du feu. Mmh. Ça peut être de sauter en parachute, des câlins de groupe, des cris de ralliement. Tu comprends?
0: Ouais,
2: fait que
0: ouais.
2: Ça, c'est des faits.
4: C'est des rituels.
0: Oui. je l'avais dit, c'était mon dernier jugement. Là. Je fais mon possible.
3: On est 5000 dans un aréna, puis on crie tous ensemble en pleurant.
2: Oh, mais c'est ça que c'est.
0: C'est ça le pire. C'est ça que c'est.
2: Puis, évidemment, la promesse de la fin des temps, c'est-à-dire la doctrine eschatologique de la fin des temps, c'est pour, dans le phénomène des conférences, ça va être une promesse d'une vie abondante ici-bas, une liberté financière, soulmate. C'est New Age, en fait.
0: Hein. Ouais. Trouver l'âme sœur, se libérer de tes démons.
2: Exact.
0: Probablement qu'il y a certaines conférences qui sont vendues, tu vas en ressortir transformé. Un week-end qui vous transforme.
3: Sont toutes vendues comme ça.
2: Ouais, absolument. Ouais. Ça a été théorisé dans des grandes universités partout dans le monde, notamment par Carrett et King en 2005, Selling Spirituality, la spiritualité New Age et le développement personnel, marchandise capitaliste qui remplace la religion traditionnelle. C'est une thèse de doc. Il y a aussi Elisabeth La Liberté en 2019, thèse sur le coaching au Québec. Parle explicitement de protestantisme sécularisé et du salut par la performance. Okay. Fait que c'est comme ce que je dis là, c'est pas mon impression là.
0: Non, c'est ça, c'est documenté.
2: On est dans des cadres et des structures quand même assez claires. Le Québec, évidemment, comme j'ai dit tantôt, le phénomène est frappant. On est une société sécularisée brutalement dans les années 60. Le phénomène de conférencier et de développement personnel se présente comme une forme de nouvelle pastorale. Puis c'est purement individualiste, protestant d'esprit entrepreneurial. Ça, c'est toujours ça. C'est individualiste et esprit entrepreneurial. C'est toujours ça. Il y a toujours ça sous-jacent. Ou quand c'est pas sous-jacent, c'est carrément en avant. Plusieurs conférenciers québécois comme François Lemay, David Bernard ou Martin Latulippe utilisent un vocabulaire explicitement religieux. Éveil, mission de vie, appel, grâce, la reconnaissance. Donc, on est dans des thèmes explicitement religieux. C'est même pas modifié. Puis, sans jamais référence à Dieu.
0: Jamais. Probablement puis, même que si tu fais référence à Dieu, tu vas perdre ton monde.
2: Ben, ça, c'est sûr. Ah, mais ça, c'est une évidence. Fait que là, on va remplacer le Dieu Tout-Puissant par « Tu as une force infinie en toi ».
3: Toi, c'est ça. Ouais. Ta conscience.
2: Comme tu
3: c'est
2: disais
3: comme
2: tantôt,
3: toi, Dieu.
2: Tu l'as dit tantôt, Louis. T'es comme un peu, l'individu se substitue à Dieu, en fait.
3: Oui, mais c'est ça. Au lieu que ce soit Jésus qui t'a choisi, c'est toi qui t'as choisi.
2: Exact. Que ta volonté soit faite. Ça, c'est évidemment, c'est dans le religieux. Ben, eux autres, ils vont dire « Aligne-toi avec l'énergie de l'univers ».
3: Oh. Ah, ben oui.
2: Fait que ta volonté soit faite, ben, aligne-toi avec les énergies de l'univers, puis ça va te voir, ça va faire
3: mais
2: que ta volonté
3: sont
2: va être
3: à gauche. Ben. Passe-les vers le nord.
2: Dieu te donne la force. Okay? Ça, c'est évidemment, c'est religieux, premier degré. Dieu te donne la force. Mais dans leur univers conférencier, ils vont dire, tu dois activer ta force intérieure.
0: Tu dois puiser dans ta force intérieure.
2: Exactement. À la grâce de Dieu ou la grâce de Dieu, c'est l'univers te soutient quand tu vibres et vises haut.
0: Mais t'expliques comment que les gens qui sont attirés vers ça n'ont pas été attirés vers le protestantisme tout court?
2: Je me le demande.
0: Vu que c'est la même affaire.
2: Je parlais de ça tantôt avec mon ami, c'est ce que je disais.
3: Moi, je pense que
2: moi si j'étais protestant, ces affaires-là, ça m'injurerait. Je serais injurieux.
0: J'aurais l'impression de me faire servir comme une expérience protestante que j'ai reçue sur Wish. Tu comprends ce que je veux dire?
2: Ben oui, parce que là, on va dire « abandonne-toi à Dieu ». Puis les autres, ils vont dire « laisse-toi aller, fais confiance au flot ».
3: Mais ça, je pense que c'est vraiment juste la société, tu sais, qui aujourd'hui on encourage ça de se séculariser, c'est ça, c'est de sortir de la religion.
2: C'est ça.
3: Fait que les gens aujourd'hui voient la religion un peu plus péjorativement.
2: Exactement.
3: Les gens qui auraient été des gros croyants, mettons, en 1930.
2: Mais tu comprends.
3: Mais ce monde-là aujourd'hui sont des gros followers de.
2: Exactement.
3: De
2: mais tu comprends, c'est une question de marketing.
3: 100%.
2: Parce que sur le fond, il y a absolument aucune différence. C'est profondément religieux.
3: Hein?
2: Puis, par exemple, abandonne-toi à Dieu, je viens de le dire, laisse-toi aller, puis fais confiance au flot. Dieu te voit et te juge. Fait que là, l'univers te renvoie ce que tu aimais.
0: Ben oui, c'est
2: tu
0: vrai.
2: Aimais du négatif, tu recevras du négatif.
0: Ah, oui.
2: Fait que, tu sais, Dieu te voit et te juge.
0: Ça, j'en doutais de peu importe.
2: Jean-François aussi. Ah, ouais, il vous voit et vous juge.
0: Ah oui, honnêtement, je m'y attendais.
2: Dans la religion, on nous dit de prier sans cesse. Fait que dans les conférences, on va dire, fais tes visualisations et tes affirmations quotidiennes à tous les jours.
0: Tes gratitudes.
2: Oui.
0: Toutes ces,
2: oui, je suis belle, je suis fine, je suis plus que tout ça.
0: J'ai passé une belle journée aujourd'hui. Pourquoi? Je vais marquer les trois affaires. Pourquoi j'ai passé une belle journée, trois affaires à travailler.
2: Ouais. Fait qu'on est dans le.
0: Non, c'est ça.
2: C'est exactement ça. Eh oui. Non, puis.
0: Ça a l'air de la fin d'un magazine cool pour les petites filles de 8 ans, là, mais.
3: C'est ça, pareil.
2: Ouais, puis le collier porte ton rêve.
0: Aussi, on le retrouve dans la pochette.
2: C'est une espèce de visualisation puis d'affirmation de tous les jours qui est en réalité comme une prière. Tu portes ta médaille.
0: Okay,
2: les médailles, là, il y a un message dessus en arrière, là. La médaille de Marie, les petites médailles religieuses, là. Il y a un message dessus, là. C'est porte ton rêve. Là, tu peux t'acheter une médaille de Marie aussi. Là.
0: Ouais.
2: Ça va très bien aller. Transposition sémantique, c'est ce que j'expliquais tantôt. C'est que, en fait, c'est un univers qui a absolument transposé littéralement la symbolique structurelle au complet d'un phénomène à un autre. Tu sais, d'un phénomène religieux institutionnalisé qu'on connaît puis qui existe depuis 2-3 000 ans à un autre. Fait que, tu sais, on garde toute la structure théologique, puissance supérieure, alignement, rédemption, rituel, témoignage, promesse de vie abondante, puis on remplace ça, puis on remplace le nom de Dieu par des termes vagues, là, force, univers, énergie, source, conscience. Puis, un résultat, ben tout le monde peut adhérer sans se sentir religieux.
0: Est-ce que tu penses que...
2: C'est ça l'idée.
0: Là, tu nous sors des choses que tu es allé puiser dans des thèses de doctorat et tout ça, des études qui ont été réalisées, mais là, je te demande ton avis à toi.
2: Ouais.
0: Est-ce que tu penses que le religieux, disons, autant les catholiques, les chrétiens, peu importe, là, le religieux au sens large, applique-le à qui tu veux, est-ce que tu penses qu'ils devraient utiliser des techniques marketing de ces gens-là pour ramener du monde?
2: Ben, les protestants le font.
0: Déjà,
2: OK. Et très bien, à tel point que...
0: Ben, comme Paul Mukendi, les jeudis des miracles!
2: Ah! Oui, mais c'est qu'aussi, il y a une hémorragie, c'est-à-dire qu'il y a des conversions de masse. Et nous, on le vit plus ou moins ici, on le vit culturellement. On le vit culturellement, notamment à travers des phénomènes de conférences comme ça. Là, ça, c'est du protestantisme pur jus qui rentre dans nos vies un peu par la bande.
0: Puis on s'en rend pas compte.
2: Puis on s'en rend pas compte. Pas en tout. Par exemple, parce que ta question, parce que c'est juste me replonger dans...
0: Est-ce que les religions devraient s'inspirer des techniques marketing?
2: Ben, écoute, je pense que l'Église catholique a essayé de le faire avec Vatican II, en faisant une approche qui était soi-disant plus personnaliste, plus portée à toucher l'individu. C'était ça la volonté, puis ça l'est visiblement avec le nouveau pape, c'est encore ça. Fait que on est dans une espèce de progressisme qui ne dit pas son nom, un peu à gogo, qui est déchaîné, là.
0: Mais tu sais, c'est-tu le pape que tu m'as montré qui a fait un rave, là?
3: C'était un évêque, mais le pape avait fait un message pour cet évêque-là. Qui est un genre de pasteur, en tout cas, ou DJ. Puis il a fait un gros message.
2: Dans un rave. Je l'ai vu au Liban la semaine passée à dire aux Libanais de s'entendre avec les musulmans en anglais. Ah oui. Eux autres qui sortent de trois guerres civiles, là, islamistes contre chrétiens.
3: Entendez-vous, ben oui.
2: Voilà, t'sais, avec des discours de vivre ensemble en anglais, puis presque 50% de la population libanaise est francophone.
3: Avec sa calotte des Yankees.
2: Puis la langue officielle du Saint-Siège, c'est le français. Quand même le savoir, le français puis l'italien.
0: Ouais.
2: Fait que c'est drôle de type. Puis en fait, les religions, de façon générale, depuis quand même plusieurs décennies, se sont un peu protestantisées. L'islam beaucoup.
0: Ouais.
2: L'idée d'avoir une individualisation de la foi, puis d'avoir un rapport à la réussite qui est positif. Tout ça émane d'une théologie protestante. Ça a influencé l'islam dans le Golfe, c'est-à-dire en Arabie Saoudite, Koweït, Qatar, Dubaï et compagnie. Puis ça influence aussi le catholicisme qui devient de plus en plus déglingué, guitare, chanson, ils savent plus quoi faire.
3: Rave.
2: Ils savent plus quoi faire pour rejoindre les individus. Parce que c'est l'idée de l'individualisation de la foi.
0: Très intéressant, Philippe. Un gros merci.
2: Merci à vous autres, c'est toujours le fun.
0: Écoute, je réalise qu'on ne se revoit pas avant Noël. Je te souhaite un joyeux temps.
2: Ouais, mais oui. Saint Canis déjà.
0: Ben oui, nous autres, on est.
3: Le 22, on n'est pas là.
0: On n'est pas là. Fait que je te souhaite un joyeux temps des fêtes, mon cher.
2: Vous autres aussi.
0: T'as-tu le goût de poursuivre après Noël?
2: Ah, moi, je suis fidèle au poste.
0: Bon, yes, ben, génial. Fait que c'est un rendez-vous passé Noël. Si d'ici là, vous voulez du. On est encore en onde.
2: On est encore en
0: onde. Je vais faire ma plug. À un moment donné, il va y avoir.
3: Quand on enlève les écouteurs, parce que.
2: Ah, mais oui, entendu parler, là. Tu sais, me
0: mets en marbre. C'est ça. Tu nous parleras de à quel point t'aimes le groupe Caïn tantôt.
2: Ah ouais.
0: Mais là, si vous voulez plus de Philippe Lamondon dans vos vies, nomos-tv.com. T'es en onde avec, entre autres, Sébastien de Crèvecoeur, que nos auditeurs connaissent maintenant chaque samedi.
2: Oui.
0: Et également avec Alexandre Cormier-Denis chaque jeudi.
2: Oui, yes. C'est toujours les bienvenus.
0: Joyeux Noël, mon cher, puis on se retrouve en janvier.
2: Certainement.
0: Petite pause, on revient dans 3, 2, 1, on n'est plus en onde.
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Le Spacecast vous accompagne jusqu'à 22h, jusqu'à l'arrivée de Max Lacasse, qui, lui, à compter de 22, va prendre vos appels pour le Last Call. 418-670-9098, c'est le numéro pour nous rejoindre. Si vous avez des questions, des commentaires, vous voulez nous faire part d'enjeux de circulation, tout ça, c'est plus que pertinent. Hey, en fin de semaine, gros combat. On en a parlé jeudi avant de se laisser pour la fin de semaine. Gros combat.

0: Bon, aussi qui était... Moi, j'aime quand on bâtit une carte avec une espèce de décor puis une thématique globale de l'événement. Là. Tout ça se passait en Égypte, devant les pyramides de Gizeh, pas très loin du Sphinx aussi. Puis dans l'iconographie télévisuelle, tous les boxeurs étaient comme attriqués en genre de combattants égyptiens avec des armures dorées. Fait que tu sais, il y avait une thématique clairement sentie. T'as-tu écouté un peu?
1: Oui, j'ai écouté le main event, là. Puis j'en suis resté amer un peu.
0: Ah ouais?
1: Ouais.
0: OK, ben Krim, on va en jaser avec notre prochain invité qui, lui, n'a pas regardé ça sur une TV. Il était là.
1: Il était là parce qu'il accompagnait Christian Mbili qui, lui, était parti faire son face-off devant les pyramides avec Canelo.
0: C'est malade, ça.
1: C'est fou.
0: C'est malade. Il est le directeur général de Eye of the Tiger Management. Il s'appelle Antonin Descaries. On va aller le rejoindre. Monsieur Descaries, bonsoir.
2: Comment ça va, les boys?
0: Ça va très bien, vous?
2: Très bien, merci.
0: Excellent. Hey, je commence. Vous avez été boxeur. C'est comment pour vous de continuer d'évoluer dans ce milieu-là? Hein, t'sais? Parce que j'imagine que quand une carrière se termine, il doit y avoir une espèce de... En fait, on le voit avec des joueurs de hockey, là, une espèce de vide qui s'installe, mais de pouvoir continuer à être dans cet environnement-là.
2: Oui, mais disons que c'est particulier un peu, moi, comment la transition s'est faite. J'ai jamais vraiment pris ma retraite. Je boxais, puis j'étais déjà très impliqué au niveau au volet administratif là. Donc j'avais une très bonne relation avec mon promoteur de l'époque qui est mon partenaire d'affaires maintenant, Camille et Stéphane. Donc j'ai commencé à m'impliquer, j'étais déjà je boxais encore. À un moment donné, Camille a acheté Interbox, je suis devenu président d'Interbox, on a jumelé les compagnies, fait que ça, je suis devenu le directeur général de Tiger, mais disons que c'était j'ai jamais pris ma retraite dans le fond. Donc j'ai pas eu cette espèce de petits dents là, si on veut, disons, pratiquement j'avais pas boxé, fait j'ai fait ok, ben c'est fini, mais j'ai pas eu cette réalisation là tant, ben un peu quand même, parce que ça, on en a parlé avec mon coach, mon équipe, tu sais, qu'est-ce qui se passait, mais je pense que eux aussi trouvaient que même si j'étais sur une belle période là, ça allait bien, j'étais sur une série de victoires, mais j'étais pas vieux, j'avais 32 ans, mais disons que on voyait que j'avais plus d'avenir de l'autre côté, fait que c'était une décision qui s'est faite facilement, disons.
0: Y a-t-il une grosse différence? Puis moi, je suis zéro connaisseur de la gestion dans le monde de la boxe, là. Est-ce qu'il y a une grosse différence entre, parce que je connais de nom Interbox, puis je connais aussi Eye of the Tiger. Eye of the Tiger, eux autres, c'est eux autres qui ont le pavé en ce moment, là. Ils sont gros. Quand j'étais plus jeune, j'ai le souvenir des Eric Lucas de ce monde, là, qui était sous Interbox. Quelles sont les différences entre les deux, principalement?
2: Ben, en fait, Interbox, c'est la première grosse équipe de promotion qui a vu le jour ici au Québec. Ben, il y a eu plusieurs grands promoteurs au fil du temps, mais il était seul, là. Je pense à Régis Lévesque, disons. Mais à cette époque-là, en 97, ça a été créé. Yvon Michel était très très impliqué, comme c'était lui le directeur général, si je me trompe pas. Ça a été une écurie qui a eu beaucoup de succès. Ensuite, ils vont se chicaner avec les promoteurs, le propriétaire, il a parti le groupe Yvon Michel, donc c'était une équipe de promotion différente. Quelques années plus tard, Eye of the Tiger Management ont vu le jour. Puis c'était trois équipes en compétition, si on veut. Eye of the Tiger ont acheté Interbox et on les a jumelés. Puis donc Interbox existe plus, c'est vraiment là. Interbox et Eye of the Tiger, c'est la même chose, si on veut.
0: Okay.
2: Et puis groupe Yvon Michel, ben font leurs affaires, mais on les voit de moins en moins.
0: Oui, en effet, effectivement, vous avez tous les combats, en tout cas, dans mon souvenir, tous les combats qui, moi, m'ont excité, vous étiez jamais bien loin derrière, là, tu sais. Question comme ça, quand on commence une agence ou, tu sais, quand on veut bâtir, parce que là, vous êtes vraiment, tu sais, dans... Tu sais, Christian Mbili va se pogner contre Canelo, là, tu sais, je veux dire,
1: il n'est pas plus haut que ça.
2: Non, honnêtement, t'as parfaitement raison. On travaille très fort. Ben, je te coupe. Je vais te laisser. Attends, t'allais me poser une question.
0: Ouais, mais j'allais te demander comment est-ce qu'on se crédibilise dans cet univers-là de la boxe à l'international? Comment est-ce qu'on fait pour être reconnu puis que quand on appelle quelque part, le téléphone, ils répondent?
2: Ben, je pense que le temps fait bien les choses. Le sérieux, le professionnalisme. Je pense que les premières années, c'était pas évident, là. On a fait des shows dans des, dans des sous-sols d'hôtels, puis tu sais, tranquillement on a pris de l'envergure. Au début, on signait qui on pouvait, si on veut, là. Tu sais, c'était pas évident nécessairement les grands boxeurs, là, les champions olympiques, puis les grands boxeurs amateurs avaient pas nécessairement envie de faire le saut de nous faire confiance. Même chose, mais c'est au fil du temps, à force de bâtir, de se créer une belle réputation, d'aller chercher, de faire du bon recrutement. À l'interne, Camille Stéphane, Marc Ramsey, puis moi, je pense qu'on a une bonne chimie, on travaille bien le côté boxe. Le reste de l'équipe est vraiment solide. Donc notre l'organisation est vraiment est sérieuse, puis il encadre bien. Donc c'est la réputation, le mot s'est passé, puis maintenant on est rendu avec plus de ça fait plusieurs années qu'on dit que les plus belles années sont à venir, puis qu'on a on a beaucoup de talent, mais tu sais, ça prend un certain temps de développer ce talent-là, puis là c'est tout en train d'éclore. On a plein de gars qui se battent en championnat du monde, on a plusieurs champions, fait que on fait partie de pas mal de l'élite sur la planète. Oui. On joue avec les plus grands.
0: Camille et Stéphane, est-ce qu'il a un background de boxeur comme toi ou?
2: Non. C'est lui, il est rentré dans le monde de la boxe. Il y avait un de ses amis qui était à l'époque Berman Stiverne, qui avait signé avec Don King. Camille avait toujours beaucoup aimé le monde de la boxe, puis il connaissait ça, mais il n'avait jamais boxé ça, de manière professionnelle ou de manière sérieuse.
0: Okay. OK. Hey, comment est-ce qu'on monte une écurie de boxeurs? Tu l'as comme glissé un peu, puis je trouve ça intéressant. Vous les dépistez à partir de quand, les kids? Hein?
2: Certains, tu sais, on peut parler de Wilkins Mathieu, parce que lui, c'est lui qui fait la finale le 11 juin au Capitole de Québec.
0: Oui.
2: Lui, c'est un gars qu'on a vu très jeune parce que son frère était avec nous à l'époque. Je sais pas si vous vous rappelez de Lexon Mathieu, c'était son grand frère.
0: Oui.
2: Il a boxé pendant quelques années avec nous. Puis, on avait un certain lien privilégié, si on veut. Donc, on l'a vu très jeune, là, vers 16 ans, à peu près 15-16 ans. On savait déjà qu'il allait avoir une belle carrière. Fait qu'on on est resté proche. Puis, à 18 ans, il a fait le saut avec nous directement. C'est donc c'est un peu plus facile au Québec, si on veut, d'aller approcher. Contrairement au hockey, la boxe, pour vrai, c'est beaucoup plus facile. Il n'y a pas de ronde. T'sais, au hockey, chaque équipe a chacun leur tour de parler. Ils peuvent aller choisir. Puis tu peux pas juste prendre n'importe qui. En boxe, tu peux vraiment prendre n'importe qui. Tu vas aux Jeux Olympiques, tu vois qu'il y a 4 athlètes qui t'intéressent, tu leur fais une offre. Puis s'ils ont de l'intérêt, ils signent avec toi. Si on veut, ça prend évidemment des poches assez profondes, hein, pour être capable de régler tout. C'est pas si simple que ça. Ça prend des poches profondes, ça prend une bonne connaissance, parce que c'est pas juste parce qu'un athlète a eu une belle carrière amateur qui va nécessairement avoir un beau background, une belle carrière professionnelle. Il y a quand même il y a deux styles différents. Donc il faut être capable de cibler les bons gars. Puis après ça, c'est les manœuvrer, là. C'est quand même il y a beaucoup de politique qui se joue. Fait que c'est pas toujours nécessairement le meilleur boxeur qui se rend au top, là. Donc, des fois, on a souvent vu ça, des boxeurs un peu moins bons, mais quand même bons, là. Mais il y a des fois des gars un petit peu moins talentueux qui réussissent à se rendre jusqu'au bout parce qu'ils ont eu un chemin un peu plus facile. Notre job, nous, c'est de manœuvrer là-dedans et de s'assurer qu'on est capable de les amener au bout, là.
3: Tu parles de parcours qui peut-être se sont joints à vous plus naturellement, comme celui de Wilkins Mathieu. Moi, j'ai en tête un parcours un peu plus complexe, celui de Osleis Iglesias, le Cubain qui s'est ramassé en Allemagne, qui finit par se ramasser avec vous. Ça, un cas comme ça, comment ça se rend à votre oreille, puis comment vous réussissez à le convaincre de venir se battre ici avec vous?
2: Ben, ça a été facile de le convaincre, mais lui, en fait, Cuba pouvait pas avoir de boxeur professionnel parce que c'est un pays communiste. Ça change tranquillement, mais jusqu'à vraiment pas longtemps, c'était impossible pour eux de faire le saut chez les professionnels. Fait que lui, il était sur l'équipe nationale. Ils ont fait un voyage en Allemagne pour une compétition, puis il a décidé de rester là-bas. Il s'est sauvé de son pays, il est resté à Cuba, il est pas reparti avec l'équipe. Mm-hmm. Il a demandé l'asile, puis ça a fonctionné. Le gars, il était tellement talentueux, il a signé avec un promoteur de là-bas qui a été capable de le monter assez rapidement. Mais le promoteur, qui était aussi son gérant, manquait un peu d'expérience, il manquait un peu de ressources. Puis c'est là que je te dis que le temps fait bien les choses, à force de bâtir notre nom, à force d'être reconnu sur à l'international, ben son gérant, et c'est lui qui nous l'a son gérant slash promoteur là, qui nous l'a apporté, il est venu nous voir, puis il nous l'a carrément offert. Il a dit, regardez, ce gars-là, je pense qu'il peut se rendre très loin. J'ai pas nécessairement les ressources pour moi être capable de l'amener jusqu'au bout. Okay. J'aimerais ça continuer mon partenariat avec lui en tant que gérant, mais je suis pas capable de faire les événements. Là. C'est, faut le faire pour l'amener en championnat du monde, faut le faire boxer sur une base régulière. Faut être capable de convaincre les adversaires de venir l'affronter. Il était pas capable de faire ça. Donc il nous l'a offert. Nous, on a tout de suite embarqué dans le projet. On a vu qu'il y avait un bon potentiel, mais pour être parfaitement honnête, ça, c'est un peu un coup de chance. Là. On savait qu'il était bon. On l'avait vu boxer chez les pros. On l'avait vu sur sa carrière amateur. Mais on pensait pas qu'elle allait être aussi bon.
0: Certes, l'aspect sportif, là, c'est super important. Est-ce qu'il est bon dans le ring pour pas que le gars se fasse arracher la tête? Ça, c'est clair. Mais est-ce que vous cherchez l'aspect personnage, où ça donne de même, puis tant mieux. Quand je dis personnage, là, je parle à des gens qui, juste par le fait qu'ils s'ouvrent la gueule, ils attirent du monde, genre des Conor McGregor de ce monde. Là, je prends des cas extrêmes, là, ou bien des Tyson Fury pour rester dans la boxe.
2: Ouais, ouais. Un peu, c'est certain, mais il y a aussi, il faut garder en tête que la boxe, c'est un sport spectacle. Fait que t'as beau être super bon, si en plus t'as une personnalité extravagante, là, puis que les gens trippent sur toi, c'est encore mieux. Mais il faut aussi que ton style de boxe soit spectaculaire. Il faut que, tu sais, un gars qui est super talentueux, une technique incroyable, mais qui fait pas mal à personne, que ses combats se rendent à la limite continuellement, qui fait pas un bon show, qui lance pas assez de coups de poing, ça vend pas. Mmh. Fait que oui, c'est important parce que c'est un sport, mais c'est business aussi. En fait, tu sais, si t'investis énormément d'argent, mais personne ne veut voir ton gars, il a beau être champion du monde, c'est pas très lucratif.
0: Les coachez-vous sur l'aspect communication, sur hey, dis ça, ça va mettre le feu pour mousser telle affaire, ou vous les laissez libre aller?
2: On les coach un peu, mais c'est touché non plus, parce que tu sais, c'est le côté boxe. Ah ben, ça aussi, c'est touché, mais on peut avoir quand même une certaine influence, là, leur expliquer à quel point c'est important de donner un bon show, mais tu peux pas non plus. La boxe, c'est un sport tellement tough, autant au niveau boxe qu'au niveau mental. Si on commence à changer la personne, il faut que ça vienne d'eux-mêmes. Là, c'est sûr que oui, tu peux faire un peu d'ajustement, puis tu peux leur donner des conseils, mais tu peux pas non plus forcer un gars à être baveux. Il faut que ça vienne de lui.
0: Moi, quelque chose qui m'a marqué, là, parce qu'on a fait une puis une autre, des entrevues avec des gens de votre écurie, puis ce qui m'a fessé, puis je l'ai dit à Louis à toutes les fois, là, c'est à quel point on a autant Wilkins, Christian, Leila, name it, là, n'importe qui à qui on parle, c'est des gens avec une tête sur ses épaules, qui s'expriment bien. Tu sais, on pourrait penser à longue de faire de la boxe, manger des coups de poing sur la gueule, on pourrait être un peu affecté ou un peu séquel. Pas du tout. J'ai toujours trouvé que votre écurie, c'est tout du monde super. Est-ce que c'est déjà arrivé que vous êtes tombé sur quelqu'un qui vient d'un milieu trop fucked up, que le gars, il est pas gérable?
2: Pas gérable, là. J'ai pas d'histoire en tête vraiment, mais tu sais, des histoires tristes de gars qui ont mangé trop de coups de poing, ça, il y en a quand même. C'est pas juste dans les films, là. Tu sais, il y a des histoires comme ça qui sont arrivées au Québec. Je n'aimerais pas de nom, mais tu sais, j'en ai côtoyé quand même une bonne gang, là, que c'est pénible, là.
0: OK. Hey, tu étais, en fin de semaine, en Égypte, quand même très hot. Avant de parler de ce qui va attendre Christian Mbili, parle-moi un peu de la soirée que tu as vécue tout court. C'est quand même un combat, mais parle-moi aussi au-delà du combat,
2: ouais,
0: en commençant, là, l'événement.
2: Ouais, ouais, c'est fou, là, honnêtement. Tu sais, j'étais, quand même, on parlait, il faut que j'aille en Égypte pour faire le face-à-face, la conférence de presse, le premier face-up avec Canelo. Évidemment, j'étais, tout ce qui entoure ce combat-là, c'est tellement gros, c'est tellement grand, j'étais content d'y aller. Mais je me disais, j'espère que je vais avoir un petit peu de temps pour aller voir les pyramides. Là. Je n'étais pas sûr dans ce genre de voyage-là. On est là 3 jours, puis on est booké. On a tellement de rencontres avec les médias, puis il y a plein de... L'horaire, il est vraiment plein. Fait que je me demandais, j'espère que je vais avoir la chance de voir les pyramides.
0: C'est-tu ta première fois en Égypte?
2: Oui, c'était ma première fois en Égypte.
0: OK.
2: Moi, t'es sérieux? Tu savais pas? Non, je savais pas. Le combat, la conférence, toutes les. Le Turquie, le roi, le prince de l'Arabie Saoudite qui faisait l'événement, il a loué les pyramides. Je sais pas si c'est comment on peut dire louer, mais tu sais, il a pris les pyramides, il a bloqué ça. Habituellement, les gens peuvent aller visiter. Là, c'était fermé, c'était pas ouvert au public, puis c'était vraiment juste à la promotion de l'événement pendant 2-3 jours. Ils ont tout installé ça. Il y avait des camions, des jeux de lumière. C'était devant les pyramides, devant le Sphinx, comme tu as dit. Là, on n'a plus vraiment genre, les voir très, très, très près. Puis c'était tout l'événement, c'était surréaliste. Là. Tu regardes le combat de boxe, tu tournes à droite, tu vois les lumières, les pyramides éclairées en rouge, ça change de couleur, il y a des jeux de lumière dessus. C'était assez incroyable. C'est genre de bucket list, là, tu vois, pareil. Je m'en rappelais assez longtemps, disons.
0: Le combat principal opposant Alexander Usyk à Rico, comment t'as trouvé ça?
2: Ben, j'ai entendu un de vous deux, je sais pas si lequel des deux qui a dit.
3: C'est moi, mais. Tu sais, t'as été là, je sais pas si t'as vu le même combat que le monde entier. 100%,
2: non,
3: c'est un des pires vols de l'histoire de la boxe, là.
2: Puis honnêtement, ben, je sais que c'est peut-être exagéré parce que j'ai lu ça beaucoup, mais tout le monde remet en doute est-ce que Usyk est si bon que ça, là. Est-ce qu'il peut vraiment faire partie des plus grands de tous les temps s'il y a eu de la mise au. C'est pas pour les gens qui n'ont pas vu le combat, il affrontait un gars qui était 1-0 dans le monde de la boxe.
3: C'est un
2: gars de kickboxing. Fait que, clairement, il a quand même une belle technique, mais c'est basic. Quand même, là, il était vraiment pas incroyable. Il sait qu'il a eu de la difficulté. Sur la carte des juges, il y avait deux juges qui me donnaient ça égal après 10 rounds. Un juge qui donnait ça en retard, d'ailleurs, c'est un juge du Québec, Pasquale Procopio. C'est le seul qui avait ça en faveur de Rico. Les deux autres avaient un combat nul. Puis, il sait que t'es capable de s'en débarrasser, mais c'est débarrassé. Le monde a chialé un peu. C'était un arrêt de l'arbitre un peu trop précoce. Puis c'était aussi, là, il y a un protêt parce que semblerait que c'était après la leçon de la cloche. Longue histoire courte. C'était un combat que on se demandait, là, c'est un combat qui va durer 3 rounds, 4 rounds. Tout le monde savait que le combat allait durer moins que 5 rounds. Tout le monde pensait que le combat allait durer moins que 5 rounds puis qu'il sait qu'elle allait s'en débarrasser facilement. On comprenait même pas pourquoi ça se fait qu'il pouvait être payé aussi cher pour un combat contre un gars par rapport. Mais finalement, il y a eu bien des problèmes puis, ça nous a laissé un peu sur notre appétit, I guess.
3: Ça, des controverses de même, là, où tout le monde voit à peu près la même affaire. As-tu l'impression que des fois, ça peut ternir l'image de la boxe? Parce que j'ai vu beaucoup, beaucoup de monde dire que c'est ça, que peu importe, même, tu sais, on l'a vu avec les cartes des juges, que même si l'arbitre avait pas arrêté le combat, l'outsider aurait perdu quand même. T'sais, est-ce que ça affecte négativement l'image?
2: Ben, un peu, mais je pense, tu sais, la réalité, là, c'est que je pense pas que le score était si mauvais que ça. T'sais, c'était un combat, je pense que avec le combat était très serré, peut-être un léger avantage à Rico, mais pas un grand avantage. Mais là, il venait de perdre le round 18 parce qu'il était allé au tapis, puis le dernier round aurait sûrement été un calvaire. Fait que je pense pas qu'on a s'inquiéter au niveau de la victoire. T'sais, je pense que le Usyk aurait gagné ce combat-là sur la carte des juges. C'est juste que c'est plus le fait qu'on s'attendait à un combat qui était même pas proche. Là, on s'entendait une dérape de la part de Usyk. On pensait qu'il allait s'amuser. Ça a été un combat tellement compliqué, tellement difficile. C'est plus ça qui laisse. Mais je pense que tout le monde qui a vu le combat sont quand même d'accord que c'était un combat serré. C'est juste que c'est pas supposé être un combat serré contre un gars comme ça. Là.
0: Mm-hmm. Hey, je reviens sur les promoteurs qui ont loué Pyramide, qui ont mis la totale. Là, le combat qui va opposer Christian Mbili à Canelo, ça va se passer à Riyad également. Est-ce que il y a un mot d'ordre dans le mot de la boxe, dans l'industrie, que la grosse pièce est dans le monde arabe, en Arabie Saoudite, dans ces lieux-là?
2: Ben oui, c'est sûr que tout le monde est parfaitement conscient. Les bourses, ça fait quelques fois, là, c'est avec Arslan Bekmakhmoudov, on est allé à quelques reprises.
0: Oui.
2: Simon Keane aussi est allé. Faut juste faire attention. Faut expliquer à nos athlètes que c'est sûr qu'on va tout faire pour les amener, pour leur permettre d'avoir un combat là-bas, mais c'est pas des chiffres réalistes. Dans le sens que on peut pas nous, ils ont donné 100 millions de dollars à Usyk. Il y avait 3000 personnes dans les estrades. Peut-être 4. C'était sold out, mais c'était un petit stade extérieur qui avait été fait pour l'événement. Là, c'était très beau, évidemment. Là, ils sont allés avec, ils ont les moyens pour mettre ça grandiose, mais c'était minuscule. Là. Il n'y avait pas de revenus vraiment avec la billetterie. C'était sur DAZN. DAZN a certainement payé quelques millions, mais comment ils ont pu générer ce genre... C'est des pertes qui acceptent de perdre pour bâtir quelque chose. Je pense qu'ils veulent prendre... c'est vraiment s'imposer au niveau... dans le monde de la boxe, mais ils veulent aussi faire connaître... en Égypte, c'est différent, mais les combats qui sont à Riyad, en Arabie Saoudite, c'est vraiment pour faire rayonner le pays. Ils ont une idée à l'arrière de tout ça. Je sais pas exactement c'est quoi, mais clairement... C'est un plan d'investissement qu'on n'est pas capable de combattre. Là. Ils ont tellement d'argent qui provient du pétrole qu'ils peuvent se permettre un plan qui va prendre quelques années, puis ils vont pouvoir mettre des centaines de millions de dollars là-dedans. Mais réalistiquement, on peut pas, personne sur la Terre à part eux, faire des événements comme ça.
3: Ben justement, comment on négocie puis on réussit à vendre à ces gens-là que Christian Mbili, c'est le gars pour battre Canelo? Parce que je comprends que dans le ring, Christian a parlé par lui-même. Ça fait longtemps que je le suis, ça fait longtemps que je le vois aller. Et il y a de cela 4-5 ans, je voyais Christian se battre. Puis écoute, je savais que ça s'en allait vers ça. Puis depuis longtemps que je dis Canelo, c'est l'objectif final, puis que ça allait arriver. Mais pour que ça arrive, pour vrai, combien de boxeurs ont dit « Oui, un jour, je vais l'avoir Canelo, puis ils n'auront jamais la chance de même pas passer proche. » Comment vous avez réussi à twister ça pour réussir à l'amener là?
2: Mais deux choses. Premièrement, tout le mérite revient à Christian. C'est lui qui a forcé la main. Je pense que le Turcaleshi, le roi de la royauté là-bas qui gère tout ça, s'il n'avait pas voulu Christian, il n'y avait rien à faire. On n'aurait pas pu le convaincre de faire boxer Christian. Là. Il a vraiment adoré le combat de Christian Mbili contre Lester Martinez en demi-finale de Crawford contre Canelo. Mbili avait été un des combats de l'année dans cette performance-là. Donc, tu sais, je pense que il a vendu une grosse partie du travail a été faite dans le ring par les performances de Christian. Puis après ça, il faut donner aussi énormément de crédit à Camille Stéphane qui a créé une belle relation avec Turcaleshi, puis qui a été capable de vraiment faire valoir parce que il y avait d'autres gars dans la course, évidemment. Là, on n'était pas les seuls à vouloir affronter Canelo pour son retour. Mais ça prenait deux ingrédients importants, puis on les avait. C'était un excellent négociateur en Camille, puis ça prenait aussi le cheval. Si on n'avait pas eu le gars pour on n'avait pas le bon joueur, on n'avait pas la bonne pièce maîtresse, il n'y avait rien à faire.
0: Comment ça fonctionne, hein? Est-ce que dans l'industrie, il y a un mot qui se passe comme de quoi Canelo cherche quelqu'un, ou bien vous shootez au net en espérant qu'à un moment donné, ça rentre?
2: C'est eux qui t'approchent. Canelo décide de faire son retour le 12 septembre. Fait que là, il y a plusieurs éclaireurs qui envoient qui tentent le terrain avec plein d'athlètes. Fait que là, il y en a certains qui sont blessés, il y en a certains qui ont pas d'intérêt. Avec Canelo, c'est rare, là, parce que le chèque vient, là, mais je sais pas comment c'est le processus habituel, là. C'est quand un champion du monde veut boxer, il décide de boxer, il y a plein d'athlètes qui reçoivent des offres. Pas des offres concrètes, mais ils se font offrir la possibilité de combattre. Puis après ça, il y en a certains qui acceptent. Là, une espèce de round, une première round, puis ensuite une deuxième round, puis ensuite, éventuellement, c'est un long processus. Après ça, il y a tout le côté monétaire aussi qui embarque. T'sais, au début, les gars disent oui, ils sont intéressés, mais après ça, ça dépend toujours de c'est quoi la bourse. C'est quoi les conditions? Ça va être où? Il y a plein d'éléments. Là, ça, parce que c'est vraiment une question de négociation.
0: Comment est Christian actuellement, son état d'esprit? C'est-tu le même Christian assez pauvre? Ben, nous autres, on le connaît juste par ses présences médiatiques, mais j'ai toujours trouvé que c'était un gars qui me semblait très posé. Est-ce qu'il est toujours encore aussi posé ou il a le mort, la rage aux dents? Comment est-ce qu'il est?
2: En ce moment, il était calme. À toutes les fois que les gens demandaient c'est quoi ta stratégie, comment tu penses, là, pour l'instant je suis en vacances. On va commencer ça à la fin du mois de mai. Mon équipe et moi, on va s'asseoir, on va regarder les combats, on va créer une stratégie. Mais pour l'instant, je suis bien relax. Puis c'était vraiment ça là. Il était pas. On s'entend, vacances avec Christian, c'est un gars qui boit pas d'alcool, qui s'entraîne tout le temps malgré tout. Il allait faire son jogging le matin. Puis c'est un gars qui est très sérieux en tout temps, mais il était pas en mode préparation de combat, disons.
0: OK. Avez-vous croisé Canelo en fin de semaine?
2: Oui, il était là, il était sur place, au face-à-face. Ils ont une espèce de table noire, ils s'assoient, puis ils s'insultent un peu les deux. Là, ils se disent ça, il y a eu ça. Après ça, il y a eu le face-à-face aux pyramides.
0: Quel vibe il a en personne, Canelo?
2: Ben, c'est dur à dire. Moi, il est un peu superstar. Là, j'imagine c'est normal, mais tu sais... Je peux le trouver un peu hautain. Là. Il est correct. Là. Il est pas. Il y a une game à jouer, évidemment, mais il est pas venu nous parler au combat de boxe. On l'a croisé. Il nous a pas salué. Il nous a pas. Ça fait partie de la game, j'imagine, mais il était pas intéressé de se faire des amis, disons.
0: Ah, ben il va peut-être être moins hautain, mais qu'un genou touche le sol le 12 septembre prochain.
2: Exactement.
0: Hey, Antonin, un gros merci de nous avoir jasé. Ce fut très, très, très intéressant parce que ça fait une couple de fois qu'on parle avec des athlètes, mais les coulisses derrière, là, la préparation, puis bâtir une écurie, ça nous fascinait. Un gros merci d'avoir accepté notre invitation.
2: Ben, ça fait très plaisir. Puis si vous avez d'autres questions éventuellement, faites-moi signe. Ça me fait plaisir de reprendre ça une time.
0: Assurément, c'est clair qu'on se reprend. Merci, Antonin.
2: Merci beaucoup.
0: Bye-bye, bonne soirée. C'était Antonin Descarry, qui est directeur général de Eye of the Tiger Management et qui a également boxé. Là, je t'ai fait de mémoire, mais je pense 32-2, ça fiche quelque chose de même. Là.
3: Ça peut dire ça.
0: Fascinant, là, vraiment, le gars.
3: 38-6.
0: Quand même solide, certain.
3: Très solide.
0: Et je trouve ça cool, tu sais, de pouvoir baigner, même que, comme il nous l'a dit, que, tu sais, sa transition vers le management, tu sois fait comme de façon naturelle, qu'il n'y a pas eu de déchirure, comme, ma carrière est finie, puis là, fuck it, je vais aller faire du Excel. Tu sais, que ça soit venu organiquement, c'est cool, c'est vraiment cool, ça. Ça montre aussi, je pense, la qualité de cette organisation-là, qui est Eye of the Tiger Management.
3: Chaque fois, c'est le même constat, c'est bien organisé, c'est très, très hot.
0: Vraiment, c'est cool que ce soit d'ici, cette affaire-là.
3: Mais moi, son score professionnel, là, c'est peut-être... parce que j'ai le box rec, mais je pense que ça compte d'autres choses. Là. Fait que t'étais peut-être dessus avec ton 30-quelque-2.
0: J'ai vu passer un 32-2, quelque chose genre, mais c'est peut-être pas à jour. J'avais jamais fait le lien, puis ça tombe sous le sens. Là. Man, Cuba, pays de cul, ils peuvent pas être pro.
3: Ouais, en box pro, c'est 32-2, oui.
0: 32-2. À Cuba, pays de cul... Ils peuvent pas virer pro parce que c'est des commis.
3: Ben, ils peuvent pas sortir.
0: J'ai jamais fait le lien.
3: La boxe pro, c'est le capitalisme à son meilleur.
0: C'est
3: même.
0: Ça. Ils peuvent pas sortir, mais ils peuvent pas avoir de sponsor, ils peuvent pas avoir de revenus.
3: Ils peuvent pas rien faire.
0: On comprend-tu de se pousser? Mais c'est comme le doute des capitales, tu te souviens?
3: Oui.
0: Je me souviens plus de son nom, là.
3: Ruben Castro?
0: Ah, Castro, il y a 50% des chances que ce soit ça.
3: Me semble, c'est lui. Là.
0: Le gars qui vient avec les capitales, il dit oui, si, passé l'été. Oui, la bisboule.
3: Il avait revenir.
0: C'était la promesse. Yeah. Finalement, le cling des yeux, boum, bye bye.
3: Hey, zoom, zoom.
0: Zoom, zoom. Mais on ferait pareil.
3: Je sais.
0: On ferait pareil.
3: 100%.
0: On fait une courte pause. Le Spacecast est avec vous jusqu'à 22h.
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1: C'était pour toi, ça?
2: Merci. Je me sens dans mon élément, Dan. T'as pas idée.
1: Ah, c'est enfin des bonnes nouvelles.
2: Ah, maman! Oulé! Bon matin.
1: J'espère que Justin Cazin ne nous écoute pas.
2: Pour vrai, elle a-tu un rapport? Elle essaie de comprendre.
1: Elle trouve la radio matinale trop criarde.
2: Criarde, ah oui. OK.
1: Ma tante Jocelyne, elle commence à...
2: Ben, c'est le début des appareils, des faux auditifs. Hein, fait que c'est quand ça fait du reverb, là. Chut,
1: si j'étais son neveu, j'y dirais, là. On va te racheter un flip, puis lâche Facebook.
2: Oui.
1: Ça pourrait...
2: C'est une tendance, tu vas être à la mode.
1: C'est un service contraire. Il y en a beaucoup de personnes qui n'étaient pas intéressées à l'informatique qui, soudainement, depuis quelques années, avec...
2: Et pitonne.
1: La part des médias sociaux, et ça pitonne sur un moyen temps. On a juste à penser à Sylvie.
3: Mais l'iPad...
1: L'iPad, t'as raison.
2: Ah ouais. Je pense que c'est l'arrivée de l'iPad. C'est comme, c'est un téléphone, mais que je peux voir puis grossir les lettres.
3: C'est l'ordinateur aussi.
1: C'est comme les grosses chaises. Mais effectivement, on peut reconnaître la matante au film avec son iPad.
3: Ouais. Viens ici, on te prend en photo, là, avec l'espèce de gros iPad. Okay. Ça pas long, là, je cherche le piton.
2: Ça ou une photo avec un gros zoom.
1: Ouais.
2: Au lieu de prendre en 0.5 ou en zoom 1, va te zoomer ça. Au lieu de s'approcher, pour prendre la photo, on va zoomer ça.
3: Je vais rester assis. Vas-y, fais-moi sourire.
2: Exactement. Bienvenue, ma tante, hein, parce qu'on est un show inclusif. C'est Montréal Live Barbecue, absolument. Dan, quand même.
1: Ben, on les aime, les matantes.
2: Ben oui.
1: Ben oui. Écoute, j'ai... En toute occasion, peu importe le 5 à 7, le matin, les auditrices, en fait, toutes les auditeurs de mon live.
2: Et surtout les auditrices, Dan.
1: Mais là, Camille, je sais pas quoi te dire. je suis démasqué.
3: je les aime bien aussi plus tard le soir en formule 5 à 7, quand j'ai une guitare dans les mains, qui sont en mode margeau.
1: Oui.
3: Ben oui. La bottine en haut du genou, puis...
1: Ça, c'est un peu grimé.
2: Oui. Non, en 2026, c'est côte de cuir ou côte de jean?
3: C'est les deux. Le côte de cuir va être coloré.
2: OK.
1: Mais savez-vous quoi? Moi, je trouve ça parfait.
3: Ben oui, c'est parfait.
1: Tu sais, quand je suis allé voir l'histoire de Michael Jackson, c'est le monde que... C'est les petites gangs que je remarquais plus. Tu sais, la petite gang de madame de 52-53 ans qui sont là en chum de filles. Les conjoints sont pas là, c'est festif.
3: Oui, c'est festif.
1: Ça tire les escarpins au milieu de la piste de danse, puis ça danse autour.
2: J'aspire à ça, pour vrai, d'avoir encore... c'est en jeu, excusez, je vais pas faire de l'angisme, parce que je m'en vais sur 29, là, je suis encore loin.
1: C'est
2: là.
1: Ça, j'ai 47 ans, là. Je voyais du monde avec qui je me suis... N'as-tu une là-dedans avec qui j'ai été à l'école, là?
2: C'est ça, En vieillissant, on se rend compte que les gangs d'amis, il y en a qui restent soudés, là, puis que c'est des amitiés de 15-20 ans. Puis ça, je trouve ça admirable et j'espère que ça va perdurer. Parce que là, moi, j'étais à l'étape fragile là, des débuts de famille qui commencent. Et que les gangs, des fois, ça se disperse parce que là, on a toutes des aspirations différentes. Pas de temps, on est tous trop occupés, mais ces filles-là, ces gens-là, ben, ils trouvent le moyen justement de profiter des événements de la Ville de Québec puis s'offrir ce temps-là ensemble puis faire des matching kits en plus.
1: Ah oui, en plus.
2: C'est un bonus, ça.
1: Au moins, les gars ne pas faire ça.
3: Matching kit, non.
1: Mais, tu sais, moi, je rencontre encore les gens avec qui je me tenais quand j'étais très, très jeune. Et c'est parce qu'à un moment donné, plus tu vieillis, plus ça soude, ces amitiés-là.
2: Ouais.
1: Et moins tu es obligé de te voir souvent pour...
2: Et de justifier pourquoi t'es
1: pour
2: pas là.
1: Pour la faire vivre, exactement. Tu sais, les familles, tout ça, les enfants, ça fait que ta gang de boys que tu voyais à peu près tous les jours quand t'étais jeune fait que t'es vois trois fois par année. Puis,
3: ça se passe dans le temps, mais ça reste.
1: Ouais.
2: Ça change pas trop.
1: Mais puis les filles sont toujours inquiètes. Même quand elles sont là.
2: Ben oui.
1: Vous avez le goût, hein? On dirait que vous vous dites, tabarnouche, avant, on prenait de la bière ensemble deux fois par semaine. Donc, vous avez vu la quantité de bière que ça donnait dans une année.
2: Ah là, oui, oui! Ah,
1: là, ben vous ça, rencontrez ouais. trois fois par année, mais vous voulez prendre la même quantité.
2: C'est vrai, ça.
1: Ben non, on prend en maturité, c'est le même. Mais oui, les gangs, nos premières gangs, tu sais, c'est... Puis en plus, c'est les gens qui nous connaissent le mieux, là. Mm. Tu sais, même plus que nos conjoints, je dirais même plus que nos parents.
2: C'est, ah, ça, oui. Ben oui. C'est
1: du monde.
2: Une proximité différente.
1: Ah, oui, c'est du monde qui, avec qui on a fait les 100 coups. On n'avait pas de barbe, on se connaissait, on se tenait ensemble, on a pris nos premières bières ensemble, ouais. on a senti nos doigts dans des parties.
3: Je veux dire ça. La base, là.
1: Ah, oui.
3: Bière, doigts, tout le monde sait ça.
1: Ben oui, mais cette proximité-là, elle existait.
3: Le pire, c'est que t'as 100% raison.
2: Ouais, je sais. C'est pour ça que je ris. Non, ça va, vous êtes cave, mais c'est vrai.
3: Ah oui, c'est vrai. Hey, check ça.
1: puis comment c'était? Oh,
3: check ça, check ça. C'est tellement épais, mais oui, on l'a fait.
2: Ah, bon matin, fait que vous voyez qu'on est très de bonne humeur.
1: Exactement, bon samedi matin. Il y a une nuit difficile de
3: samedi
1: mon côté.
3: Samedi matin, oui.
1: Je sais pas pourquoi, le... j'étudie samedi
3: ben
1: matin.
3: Oui.
1: Ce que je dis... Écoute, je garde.
3: C'est super jeudi.
1: La nuit était longue, Nick, sans ouais. mes doigts. Donc, bon jeudi matin, début du Festival d'été de Québec aujourd'hui. On sent que la ville devient festive, mais en même temps, il mouille. Tu sais, c'est plate un peu. Mais écoute, ça va, on va regarder la météo un peu plus tard aujourd'hui, puis on va s'arranger.
2: On va revenir se ramener jusqu'à 10h.
1: On n'a pas le choix, là.
2: Ah, yes.
1: Faut qu'on le fasse.
2: Mais qu'est-ce qui s'est passé? Nuit difficile?
1: Ah, mon chien! Je sais pas pourquoi.
2: Ben, je l'ai dit hier.
1: C'est la première fois que ça arrivait. La première fois, j'ai deux fois cette nuit, il a dit, tu sais, savez-vous quoi? J'ai le goût que vous descendiez me voir.
3: Ouais.
1: Tu sais, je descends, je dis, tu fais là, toi? Parce que moi, j'ai toujours l'impression qu'elle me comprend.
2: Oui, ben, un peu, ils sont intelligents, là.
1: Elle s'étire, elle me regarde, puis elle va se coucher en son lit.
2: Ah, c'était juste pour faire acte de présence?
1: C'était comme, je peux pas vous expliquer, mais là, voilà, c'est fait, la nuit a été très, très courte, mais savez-vous quoi, c'est l'été, puis on dormira quand on sera mort, that's it.
2: C'est encore un chiot, hein?
1: Ben, c'est encore un chiot.
2: Elle a-tu un an?
1: Oui, oui, elle a un an.
2: OK.
1: Elle a dépassé un an. Ça fait même un an qu'elle est à la maison. Ça fait 13 mois qu'elle est à la maison. Je la changerai pas, là, mais à matin, je l'aurais attaché dehors.
3: Non, mais des fois, c'est ça. Ils ont leur moment où ils filent pas eux autres aussi, où ils ont besoin, je sais pas, ils dorment pas, là.
1: Ouais, puis c'est pas un chien qui aime beaucoup la chaleur. Fait que peut-être que ces jours-ci, ils aiment.
2: Attends,
1: ouais, tu sais, je la vois quand je la sors dehors, là, à un moment donné, là, les yeux bien ronds, le poil chaud, la respiration, fait que je la rentre à l'air climatisé, puis elle va se coucher en dessous. Tu sais, on a la thermopompe, oui. L'espèce de grande affaire toujours au plafond, là,
2: oui.
1: Qui est très, très subtile.
3: Elle va se coucher en dessous. Ah, ben, c'est parce que, ouais.
1: Elle va se coucher en dessous. Donc, j'essaie de contrôler tout ça. Mais, donc, hier, cette nuit, elle a décidé que c'était. Elle faisait pas sa nuit. C'est réglé, ce bout-là.
3: Bon.
1: Puis je suis plus à la maison, fait que c'est à Jap, c'est plus moi qui le gère, tant mieux.
2: OK, parce que c'était pas juste un petit silage de c'est non, vraiment c'est... Jap. Je suis réveillé, là. Je réveille tout le monde.
1: Son jappement de viens donc me voir, juste. C'est son appel au jeu, là.
2: OK.
3: Puis après, ils comprennent vite que genre de changement d'habitude. Chez nous, là, on sortait le chien dehors le matin, mettons. Il pouvait rester dehors toute la journée avec son bol d'eau. Il cherchait de l'ombre, puis tout allait bien. Il a commencé au début de l'été à faire juste. Du bord de la porte, il y a quelqu'un qui est allé y ouvrir instantanément.
2: Ah,
3: il fait
2: ben
3: ça constamment.
2: Oui.
3: C'est pas le même jappement, tu sais, c'est juste un. En voulant dire, moi, je veux rentrer.
2: Hey! Là. Ouais, c'est ça. Hey!
3: Hey!
1: Puis cette semaine, elle, sa routine, il y a un grand coup de pied qui a été sacré dedans parce que on a fait traiter pour les fourmis et également traiter le gazon.
2: Ah!
1: Donc ça veut dire que les animaux peuvent pas sortir.
3: Ah,
1: c'est
3: oui.
1: C'est mais aujourd'hui, S'il peut arrêter de mouiller aujourd'hui, elle peut. Elle a le droit. Enfin, la liberté. Festival d'été de Québec, ben oui, ça commence ce soir. C'est toujours les 10 jours les plus festifs dans la ville de Québec. Grosse soirée, là, Cypress Hill, Limp Bizkit. Vous avez entendu la promo qui a été très habilement faite par le chum Pee-wee, Lou Adrienne Cassidy, qui sera de l'autre côté sur la scène Loto-Québec. Donc voilà, on est en plein dedans. C'est le gros party. Moi, j'ai l'impression que ça commence plus tard, mais il a annoncé déjà comment à cette date-ci. On est le 9 juillet quand même. Mm-hmm. Donc, pour les 10 prochains jours, vous pourrez, si vous avez vos tickets ou non, parce que les revendeurs, les laisser passer...
3: Il y en a disponible.
1: Mais tu sais-tu quoi? C'est pas une mauvaise nouvelle.
3: Mm. Ben oui.
1: C'est pas une mauvaise nouvelle parce qu'il y a peut-être du monde qui vont se calmer sur le « j'achète 4 tickets puis j'en ai besoin de 2 l'année prochaine ».
3: Mais l'année dernière, c'était la même situation.
2: Ça fait 2 ans.
3: Ouais.
2: Ça fait 2 ans parce que... Le festival est victime de son succès, puis on n'est pas capable d'avoir des passes de façon générale. Moi, ça fait quelques années que je m'essaie en pré-vente, puis oublie ça, ça marche pas. Puis il y a une bulle, puis là, les gens sont comme « Non, je cherche des passes parce que ouais. Je les ai pas eues. » Mais on parle du printemps, puis même du milieu de l'hiver, des fois, pour les pré-ventes. Mm-hmm. Là. Mais plus tu te rapproches du fait qu'il y a aussi l'effet de « Je veux pas rester pogné avec. » C'est n'importe quel scalper va faire ça. Là.
1: Voilà.
2: Fait que là, on est en train de vivre ce qui est une normalité depuis à peu près 1 an ou 2, comme Nick l'a dit. C'est « Ben non, tu la vendras pas au prix vendu, tu la loueras pas au prix vendu non plus, ta passe. » Fait qu'il va falloir que tu fasses des prix. Puis les histoires, moi, c'est les dépôts qui me tuent. Je sais pas vous autres, là. Il y a des gens qui exigent des dépôts de garantie, c'est les passes.
1: Ah, je sais pas, je l'ai jamais...
3: Ils veulent récupérer ou...
2: Ben, juste pour être certain que t'es une personne de bonne foi ou que tu te choqueras pas à la dernière minute, quasiment pour garantir une location, là.
3: Ouais.
1: Okay. Je comprends ce bout-là, mais là, ce matin, ce qui est en vente, c'est les laisser passer pour la semaine au complet.
2: Ouais. Au lieu de 180, c'était ça cette année, le prix. De façon générale, on voyait du haut prix coûtant, mais là, les gens dropent ça à des 100$.
1: Même 75$, ouais. Faut que ça parte, on ira pas, 75$. Donc, tu sais, tous ceux qui se sont dépêchés de racheter ça sur le marché de la revente,
2: ouais.
1: J'allais dire ça à slide, mais c'était un peu ça pareil.
2: By Marketplace.
1: Ouais. Ouais. Et qu'ils l'ont fait au lendemain de la mise en vente. Il y en a qui ont payé 300$ là, pour leur laisser passer parce qu'ils en voulaient. Ben, ils disent « Tabarnouche, je peux pas l'avoir ». Faut être patient. C'est la même chose pour les billets de sport. Tu sais, quand tu vas dans une ville américaine puis tu dis « je vais aller voir les Red Sox parce que je m'en vais à Boston cet été », si tu achètes tes tickets la journée où le calendrier sort, c'est sûr que tu vas y payer trop cher. Alors qu'il y a toujours des tickets de disponibles la journée du match et puis tu vas souvent les rembourser au prix du... Surtout que quand le club respecte pas les attentes qu'il avait promis, là, tu vas souvent les ramasser à beaucoup moins cher que tu les aurais eues. Donc voilà, Festival d'été de Québec, il y a toujours, si vous n'avez pas vos tickets, sachez qu'il y a toujours une façon d'y aller. On va parler avec Louis Bellavance un peu plus tard ce matin. Entre autres, bon texte dans le Journal de Québec ce matin, où on raconte, on a fait une entrevue avec Louis Bellavance, on va y en parler tantôt. L'enjeu budgétaire du Festival d'été de Québec n'est pas un enjeu. Donc, le Festival d'été de Québec a les moyens des autres festivals pour offrir les mêmes cachets.
2: Oui.
1: Et sont capables, ils vont être agressifs, ils vont continuer de l'être. Puis c'est un marché qui est de plus en plus compétitif, le marché du festival. Tu sais, quand le festival d'été, on se souvient, là, on était plus jeunes, mais c'est peut-être moins pour Camille, mais Nick, tu te souviens de ça, c'est sûr. Quand Woodstock en Beauce est arrivé.
3: Oui.
1: Le Festival d'été de Québec a pas eu le choix.
3: A pas eu le choix, en effet.
1: Ils ont été obligés de dire, ben, Pierre Flynn... Comme c'est soirée moins. D'ouverture, c'est plus ça. Ça marchera plus.
2: Moi, ouais, il y a un switch.
1: Ouais. Et puis, à partir de ce moment-là, on l'a vu, ce que la compétition a donné, c'est devenu un festival phénoménal. Là. La programmation de ce festival-là est quand même majeure. Mais là, il y en a d'autres qui poussent puis qui sont forts. On peut penser à Ottawa, mais Ottawa, ils sont capables de se partager la programmation avec le Festival d'été de Québec. Mais vous avez Rimouski, vous avez Trois-Rivières, Montréal, qui c'est un mois complet où à chaque fin de semaine, il y a un festival. Ouais. Donc, tu sais, ici, à Québec, il y en a de plus en plus. Puis en plus de ça, aux États-Unis aussi, il y a d'autres festivals en même temps. Donc, tu te retrouves dans une espèce de compétition. Puis quand on nomme tous les noms, là, parce que ça va commencer, ça, c'est dans 11 jours. Le premier lundi, que c'est toi qui ramasse le show, Nick, là, ça va être ça. Qui est-ce que vous voulez voir au festival d'été l'année prochaine?
2: Les prédictions, ben oui.
1: Il va toujours avoir les mêmes sondages sur la page Journal de Québec.
3: Puis Eminem va encore sortir.
1: Eminem, Coldplay, U2 vont encore sortir. Et j'ai l'impression
2: quand est-ce U2 sur les plaines, Dan?
1: Moi, je commence à avoir hâte, là, parce que j'ai fait la grande prédiction. Ça, c'est mon plus gros fumble à vie. Bon, t'étais pas là?
3: Non, j'étais pas là.
1: Mais c'est de la faute à
3: YouTube. Ah non, j'étais pas là.
1: Mais c'est de la faute à YouTube.
3: Ah bon?
2: Explique-moi ça. Parce que moi, je connais juste le running gag que Dan call en exclusivité.
3: YouTube,
2: c'est cané, c'est fait. Mais moi, je vais avoir le behind the scenes de ça. Parce que je te dis, c'est DH les poppies, là. Dans le YouTube,
1: ouais,
2: c'est plein.
1: C'est ça. Moi,
2: c'est l'anthologie, là.
1: Je t'ai callé YouTube, c'est plein, mon gars, là. Je m'en vais sur le site. Je m'en vais sur le site Internet de YouTube. Ça doit être. On est en 2018, genre, là. 2019. Et tu travaillais pas encore ici dans ce temps-là?
2: Je commençais, okay. 2018, oui.
1: Donc, 2018, puis on est dans le crunch, le printemps, là où le festival d'été va faire sa conférence de presse. Je m'en vais sur le site Internet de YouTube. Comme si les autres médias n'avaient pas fait le tour du site Internet de toutes les belles.
3: Je vais être le premier.
1: Puis là, je vois la tournée, la liste de tournées de YouTube sont à Boston, à New York, à Toronto. Je fais « Wow! » YouTube est partout autour de la ville de Québec. Puis ils ont plein de dates disponibles pendant le FEC. Fait que moi, je l'ai confirmé, pas comme si...
2: Il était allé manger avec, là.
1: C'est ça, j'ai dit « Ben, il y a de l'espace. » J'en
3: avec bon, non?
1: Puis c'était l'horaire de spectacle de l'année d'avant.
3: Oh non!
1: Puis là, moi, je me disais, mais comment ça que YouTube laisse l'horaire de spectacle de l'année d'avant sur son site?
2: C'est un bon point.
1: C'est quand même pas un bel hommage. Fait que c'est pour ça que je dis que c'était de la faute à YouTube.
3: Parfait. Puis là, cette année, non. L'année prochaine, ça va?
1: Cette année, puis l'année prochaine. Tu sais quoi, j'y vais plus. Moi, à cette heure, pour faire mes prédictions sur le festival d'été, je fais juste regarder les autres festivals
2: ouais,
1: qui annoncent souvent beaucoup avant, là, à partir du mois de... Souvent, à partir du jour de l'an, là, on commence à avoir des festivals qui annoncent leur nom. Puis cette année, je veux pas parler de déception, parce qu'il y en a pas tant. Là, c'est une grosse programmation encore qu'on a à vous offrir. Mais cette année, on regardait ça aller, puis on disait des noms, on y allait. Mais c'est ça qui est drôle. Ça fait partie du jeu. On essaie de... Puis tu sais, si on est capable, si on en pogne un, là, que personne n'a vu venir... Hein. Ça, c'est boum!
3: Ben, c'est comme avoir une flush royale au poker.
1: Je me souviens de. Je pense que c'était Cédric Desjardins dans le Journal de Québec. L'année de Maroon 5.
2: Oui.
1: Il était tombé dessus. C'était en première page du journal le jour où on lançait la programmation. Puis je pense que personne du FEC avait vu dire que cette information-là allait couler. Mais déjà, tu sais, on est capable d'aller chercher une coupe de hymne. Mais là, voilà, ça commence ce soir. Limp Bizkit sur la grande scène. Et de l'autre bord, ce sera Lou-Adrienne Cassidy qui a à peu près tout gagné lors du dernier gala de la disque. C'est Gab Bouchard qui fait la première partie pour Lou-Adrienne Cassidy. Et Cypress Hill. J'ai le goût d'y aller, juste pour Cypress. D'abord, ça me rappelle ma jeunesse. Deux, c'est des fans des Jets de New York. Donc, ce soir, on risque de se voir sur les plaines. On va faire le tour tantôt là, des façons pour s'y rendre parce qu'il y a...
3: Il a l'air, oui.
1: Ça pourrait être compliqué pour bien du monde, mais en même temps, tu sais, il y a déjà beaucoup de monde qui prenait les...
3: Les navettes?
1: Les navettes. Moi, ce que j'aime pas de la navette, c'est le retour. Tu sais, attendre dans le fil, je peux en plus...
2: Ouais, c'est quasiment moins long de marcher.
1: Ah, c'est ça. Donc, gâtez-vous. Puis c'est 11 jours très, très festifs. Puis on le sent dans la ville de Québec en plus. C'est toujours le fun. Tout le monde est de bonne humeur. Les commerçants sont heureux. Ça roule à plein. La ville est déjà pleine de touristes. Donc, c'est tout pour le Festival d'été de Québec qui commence ce soir. Deux, trois patentes. Je pourrais vous jaser un peu de Airbnb, de la location d'auto.
2: Oui.
1: L'application Turo.
3: Turo.
1: Qu'on utilise quand on est en vacances. Oui. C'est partout. Moi, j'avais utilisé l'application Turo à Vegas. Super expérience. J'ai loué une Mercedes. En fait, c'est ce qui m'a coûté le moins cher de toute ma semaine à Vegas. C'est ma location d'auto pour une journée.
2: À vous, hein?
1: Ouais.
2: Ouais. C'est surprenant la première fois que tu vas à Vegas. Je suis allé l'année passée et je me suis dit, ah, eh bien, je comprends pourquoi les forfaits volontaires sont pas chers.
1: Ben oui, non, c'est... je me suis dit, je loue une Mercedes de l'année. Tu sais, j'ai quand même un bon char. Puis je... Ça me coûte 65$ kilométrage, le kilométrage qu'il me donnait, c'est sûr, j'étais capable de me rendre à Los Angeles. Ça. Fait que je prends la Mercedes, je me promène toute la journée dans le désert, prends les photos, fait 105 degrés Fahrenheit dans le désert, donc la Mercedes et son air climatisé sont vraiment le bienvenu.
2: Ouais.
1: On a une belle journée, c'est trippant. Ça m'a coûté 65 pièces.
2: C'est rien.
1: Louer Mercedes pour une journée.
2: US ou Canadien?
1: US, j'imagine.
2: Mais pareil.
1: Ouais, oui.
2: C'est bon.
1: Je t'en prie, US, je suis aux États-Unis, donc ça m'a coûté 65 pièces.
3: 65 pièces.
1: Le soir même, on s'en va voir un show du Cirque du Soleil.
2: Oui.
1: Les billets étaient déjà achetés, donc j'inclus même pas le prix des billets. Là. Les billets avaient été achetés en même temps que le voyage dans le temps des fêtes.
2: Ça veut dire que c'était gratuit.
1: Oui. Pareil comme quand je vais à l'hôpital.
2: Oui, oui, c'est ça.
1: Donc, effectivement...
3: Moins d'attente.
1: Mais tu sais, c'est payé. Fait que le prix qui est marqué sur l'étiquette, le face value...
2: C'est de l'argent déjà parti.
1: Exactement, il est payé, c'est réglé, ça traîne même plus sa carte de crédit, c'est 12 oubliettes. J'arrive là, il fait chaud.

0: En argent canadien?
1: Non, non, 105 Fahrenheit.
0: Ah, 105, ça doit être quasiment un
1: 40. Ça doit être
0: un
2: 40.
0: Oui.
1: Fait que c'est ça, 96 pièces pour une pour deux slots puis deux bouteilles d'eau, 65 pièces une Mercedes 400 kilos.
0: Mais est-ce que vous
2: coûte plus cher à boire que rouler?
0: Ouais, ouais, mais ce que Dan dit pas, puis effectivement oui, sur la strip là, t'as des bières facilement à 20 US là, ben ouais. Puis ça dépend où t'es magasines. Mais ce que Dan ne dit pas, c'est que sa slush était pas dans une genre de flûte de quasiment un pied là, c'est pas une petite slush de bar laitier.
1: Ouais, c'est ça, c'est une grande slush, ouais. c'est une grande patente là.
0: T'as payé un peu le vent de plastique aussi.
2: De rhum, là.
1: Puis elle goûte le rhum.
0: T'en as ton argent quand même.
1: Exactement, là. C'est pas une
2: belle soirée.
1: J'ai pas eu l'impression qu'ils ont été chiches sur le rhum. Mais oui, j'ai passé une belle soirée, mais il reste que Vegas, c'est ça. Mais tu vas dans le vieux Vegas, puis là, tu trouves des pintes à 6$, puis c'est là que j'avais rencontré Pierre Couture, d'ailleurs.
2: Dans le vieux Vegas.
0: Vous étiez rencontrés là-bas. C'est vrai.
2: Ce qui se passe à Vegas.
0: On voyage en même temps.
1: Ce qui se passe à Vegas reste à Vegas.
2: Voilà.
0: C'est tout. Je veux juste te parler, puisque je fais une parenthèse. Les auditeurs sont plusieurs à nous écrire actuellement qu'il y aurait un accident sur la 20 à la hauteur de l'ancienne balance, direction ouest.
1: On va aller voir ça.
0: Oui, c'est comme une caravane. On a une photo, là. C'est une caravane qui a foncé directement dans la rambarde de béton, là, sur une des voies. Fait qu'il fait carrément du hors-route présentement, là.
1: Un camionneur qui est rentré sur une rambarde.
0: Une caravane, oui.
2: Ouais, un genre de livraison. Un van, ouais, c'est ça. Genre de panel là, qu'on appelle en bon français.
0: Il est juste pas blanc, mettons.
2: Il est brun, il est bleu foncé.
0: Pour donner une idée de la patente.
1: Là. OK, donc c'est avant d'arriver à la hauteur de la 273, tout de suite après être passé à la route Lagueux. Donc tout de suite, après avoir passé le viaduc de la route Lagueux, vous allez tranquillement mais sûrement rentrer dans un pare-choc à pare-choc. Effectivement, il y a un accrochage dans ce secteur-là, l'ancienne balance. C'est carré en face de l'ancienne balance, ça. Donc voilà pour la circulation, tant qu'à être là-dedans. Je vous dirais que la tête des ponts aussi, là, la 73 ce matin, c'est un peu plus congestionné que l'été. Y a-t-il des travaux dans ce secteur-là?
2: Non, pas de travaux, mais ce matin, il y avait beaucoup de monde sur la route. Je sais pas, jeudi, moins de télétravail, je sais pas. La pluie, on prend le char, on prend pas de vélo.
0: Ouais, la pluie, on ralentit.
1: Ouais, peut-être c'est ça, parce que sur la 20 également, direction ouest, à partir de Valero, en se rendant jusqu'à un peu passé Taniata, c'est au ralenti également. Mais soyez prudents, la pluie, c'est pas une grosse pluie non plus. Là.
0: Non.
1: Mais
0: non. Pas du tout. C'est une brune.
1: Mais souvent, quand ça fait longtemps qu'il n'y a pas mouillé, tu sais, c'est une espèce de petit.
0: Oubli collectif.
1: Non, le
2: un film humide sur la chaussée.
1: Ben, disons ça, tu sais, l'espèce de bitume qui est rempli de gasoline.
2: Ouais.
1: Et ça fait un espèce. C'est huileux, on va dire de cette façon-là. Donc, écoute, pas le temps de vous planter. Hein. Donc, on vous rappelle, 20. Direction ouest, à la hauteur de l'ancienne balance. Il y a un accrochage dans ce secteur-là. C'est à cause de la circulation. Donc oui, le Airbnb, la location d'auto, ça grandit du côté de Turo, parce que Turo est arrivé ici en 2016. 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Donc ça marche, il y a plus en plus de monde qui le font. Puis je me posais la question, est-ce que je le ferais, moi? Puis je pense que oui.
2: Dépendamment du type de véhicule que tu as, mais.
1: Ouais. Ben, j'imagine aussi, il faut que tu en parles avec ta compagnie d'assurance.
0: Oui, c'est ça. Il faut que tu assures un deuxième conducteur, mais qui n'est jamais le même.
1: Ben non, mais ils doivent
0: faire des assurances location de voiture.
1: Ils ont dû s'adapter.
2: Ben, ça doit être une assurance commerciale rendue.
1: Je sais pas. Il faudrait que je m'informe. J'ai aucune idée. Ça fait longtemps que je suis parti de ça, là. Je suis parti en 2015.
0: Ben, franchement, Dan, non, c'est
2: normalement. Si la personne qui est au Québec loue ton véhicule puis elle a déjà un auto, normalement, elle est assurée, là.
0: Mais il faut qu'elle soit assurée des deux bords.
1: Ben en fait, c'est pas ça. C'est pas le même, ça marche.
2: Non.
1: C'est toujours l'assureur du véhicule impliqué qui paye.
0: Oui.
2: Peu importe le conducteur.
1: La compagnie d'assurance, pas Nick Cloutier qui l'assure, c'est ton char.
2: OK. Mm-hmm.
1: Tu comprends? Mm. Donc, effectivement, faut que tu te dises à ta compagnie d'assurance.
2: T'as pas le choix.
1: Marc, si tu lui dis pas puis il arrive jamais rien, tu seras pas pogné. C'est tout le
2: temps. C'est moment où c'est une perte totale, par exemple.
1: C'est ça. Puis que le gars qui le conduisait, c'était un Espagnol.
2: Tu l'as loué.
1: Ouais. Mais peu importe. C'est une façon de faire du cash. Si vous voulez arrondir les fins de mois, l'application de Turo, vous mettez votre char là-dessus, mais c'est sûr, ça prend pas des régaines, là, parce qu'il y a quand même des bons véhicules, puis l'offre est bonne, puis la différence de prix est pas si surprenante que ça. Tu sais, tu te dis... On est tous de même, là. On est en vacances, on est d'une place, on veut se louer un char. tu as le choix entre un Toyota.

0: RAV4, puis un BMW X3, puis t'as 12 pièces d'écart.
1: Ouais, ta réponse, c'est Turo qui assure.
0: Ah, c'est Turo qui assure.
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2: Fait que c'est
1: tous les trajets comprennent une assurance responsabilité civile de 2 millions de dollars. Okay. En tant que voyageur, vous pouvez choisir parmi plusieurs plans de protection.
2: OK, fait que c'est un hybride entre, justement, un genre de d'une location de voiture, parce que souvent, quand on fait des locations en agence avec des sans-franchise,
1: ouais,
2: t'as une assurance que tu peux justement avoir responsabilité civile dedans, assurance collision, assurance vol, bris. Ben, tant mieux, ça fait pas, bon, ça bouge pas ta propre prime. Bon, mais c'est réservé à qui? Tu sais, mettons, toi, là, Dan, tu le fais demain matin, là, t'as une voiture de fonction, puis de tous les jours, là.
0: Oui, mais tu sais, il y a des heures de disponibilité. Tu sais, quand tu y vas sur Turo, tu vois un véhicule, tu dis ah, je vais prendre celle-là, mais tu regardes, tu marques avec les heures, ça fonctionne pas.
2: Oui.
0: Fait que tu sais, nous autres, on a deux chars.
2: Oui. La fin de semaine, capable de combiner.
0: La fin de semaine, tu peux en laisser un. Moi, tu sais, la semaine là, à partir de la rentrée, moi, quand je finis de travailler à 10h, 10h30 le matin, la routine est tout le temps la même. Je rentre à la maison. Je vais prendre une marche avec le chien, je déjeune, me couche 20 minutes, puis je m'embarque sur les mordus de politique. Et tu sais, je pars plus de la maison après, là, je reste là tout le temps dans mon studio jusqu'à 4h30 de l'après-midi, puis à 4h30, je fais le souper. Tu sais, je veux dire, je suis vraiment pogné beaucoup dans ma routine.
2: Pour des locations journalières, ça doit être bon, mais mettons que tu arrives pour justement une location d'une semaine, t'es mieux de te tourner vers une entreprise de location, genre, si tu es à l'aéroport ou ailleurs, là, des entreprises de ce monde, genre des enterprise et tout. Là.
1: Mm-hmm. Bon, j'ai toutes tes réponses d'assurance. Même si Turo va assurer le véhicule pendant la location, il faut que tu avises ton assureur, qui probablement va ajouter un avenant à ton contrat d'assurance là, pour mentionner que ben tu autopartages via Turo.
2: OK. Voilà. OK. Ben, c'est simple.
0: Puis, quand on regarde la carte dans l'article de Stéphane Desjardins du Journal de Québec ce matin, on se rend compte que sur la carte du Québec, il y a quand même beaucoup de véhicules disponibles. Donc, il y a beaucoup de gens qui sont là. Même quelqu'un qui... Il y a du monde qui s'achète des chars juste pour faire ça. J'imagine que, tu sais, ça doit être... Il doit avoir
1: Après moi, ça achève au Québec, là. Ils vont trouver une passe, là, ils vont venir le chercher.
2: Ben, ouais.
1: Prendre un numéro de contrat de quelque chose comme Airbnb, là.
0: Un peu comme les Airbnb, ouais. Ben, je pense pas, moi. Je pense que c'est juste les compagnies d'assurance qui peuvent être stressées par ça. Ah, quoique, la guerre à l'auto, hein. Ça fait plus de véhicules.
1: Ben là.
0: Faudrait que les touristes puissent...
1: Prendre l'autobus?
0: Ben, idéalement, ou à vélo. Ah ben là, écoute, là, ces touristes, ils n'ont pas mis l'imperméable dans le valise, c'est de leur faute, c'est leur problème. Hein. On commencera pas à leur montrer comment faire le valise.
1: Bonne
0: idée,
1: ça.
0: À vélo, okay. À vélo, les touristes.
1: Une application de partage de vélo, c'est bon, ça.
2: Moi, je ferais ça, par exemple, pas les vélos, mais de m'acheter un véhicule explicitement. Si je décidais de le faire, là, ce serait pas mon véhicule principal. J'aurais pas assez confiance.
1: Une autre voiture.
2: J'aurais pas confiance.
0: Ouais. C'est drôle qu'on ait... Oui, ben non,
2: je voudrais que la voiture, tu sais, une voiture correcte, mais c'est sûr que les gens après ça cherchent du flambant neuf, naturellement. Là, fait que c'est la raison pourquoi je ferais jamais ça. Là, regardez mon char, puis vous allez comprendre. Et les gens cherchent de quoi de neuf, fait que je serais pas prête à le passer. Parce qu'à l'inverse, il faudrait que j'aie le relâchement mental de me dire, OK, il va arriver des pocs, il y a quelqu'un qui fera pas attention, qui va ramper ça avec sa valise ou avec de quoi qu'il va avoir mis dans l'auto. Même si tu peux préciser que si tu peux pas fumer dans l'auto, il y a quelqu'un qui va se permettre parce que c'est pas à lui. L'espèce de relâchement de ça ne m'appartient pas. Je voudrais pas faire de l'entretien ménager, moi, dans des Airbnb ou dans des hébergements hôteliers parce qu'il y a du monde cochon en maudit. Ça me ferait chier que ce soit ma possession puis que tu en fasses ce que tu veux.
0: Ouais.
2: J'aurais de la misère. Moi, c'est le bout où je débarque, là.
1: En même temps, il y a le côté peut-être exotique aussi. Tu sais, tu loues une voiture sur Turo, t'es en voyage, tu vas vouloir essayer de louer une voiture qui y a quelque chose que t'as pas chez toi, le décapotable.
2: Exact.
1: Ouais, c'est ça.
0: Ben, c'est exactement ce que je disais. Ben, les décapotables, c'était ça que je voulais louer au début, puis on les payait. Mais ouais, finalement, j'étais assez content parce qu'il faisait chaud. J'avais eu le char décapotable aussi, là. Quoique, dans la majorité des chars décapotables, aujourd'hui, ils ont des sièges climatisés. Mais, donc, voilà. Je sais pas pour vous, mais moi, c'est un passé si bien. C'est une façon d'arrondir les fins de mois.
2: Ben, absolument. À la journée, comme ça, quelques heures, ça peut être sécurisant. T'es sûr que ton char, mais il y a des assurances pour ça, là, je comprends, j'exagère. Mais le point d'Alain est bon sur le texto. Regardez les communautos, les voitures là, communes, là, justement, qui est de l'autopartage. Regardez l'état des communautos.
0: Ah, mais... C'est du monde qui ne savent pas chauffer.
2: Ouais, mais le touriste ou la personne qui loue ton char, c'est quoi son certificat? T'as pas l'ajusto de Desjardins qui
0: non,
2: dit
0: qu'il
2: y a 98% lui de conduite. Tu le sais pas, Dan? Ouais. Je te dis, moi, j'ai pas confiance. J'aurais une hésitation. C'est comme elle. Oh, elle ramasse la chaîne de trottoir. Mais si c'est pas moi qui le fais, ça arrive des fois.
1: Les conducteurs qui louent souvent, on sont pas notés. Là. C'est pas comme Uber.
0: Je ne sais pas. Ça se peut que les conducteurs soient notés. Là. Selon moi, c'est le même. Si jamais t'as un conducteur qui crache tout le temps les tureaux,
1: ben là,
0: il... à un moment donné, tureau, il dit...
2: Vous n'êtes plus le... T'es banni.
1: Ben oui.
2: T'es banni, vous n'êtes plus le bienvenu
1: trois
2: pour lui.
1: Trois crashes, merci et au revoir.
2: Parce que, je ne sais pas qu'est-ce que ça veut dire, parce que Matt, c'est un Ford Mustang décapotable rouge, lui. Je ne sais pas il est dans quel coin, là, mais Matt, il a 195 voyages à son actif, puis il est coté 5 étoiles. Mais c'est-tu parce qu'il est un bon hôte, un bon locateur, ou c'est parce que, justement, il n'y a aucun rapport d'accident dans ses 195 voyages? Ça ouvre plein de portes à se poser la question.
0: Mais puis c'est pas tout le monde qui agit de la même façon, mais moi, ça me stressait. Ça me stressait le fait d'avoir le véhicule de quelqu'un d'autre.
2: C'est normal.
0: Je me parquais le plus loin possible des autres. Je faisais le plus attention possible. By the way, je magasine des assurances de ce temps-ci sur, parce que je vais possiblement vous parler de compagnie d'assurance pendant l'automne, mais je magasine mes assurances auto.
2: OK.
0: Hier, j'ai pris une belle heure pour faire ça. Et puis, je me pose la question suivante. Qu'est-ce que mon assureur actuel a comme information que les autres n'ont pas? Parce que, honnêtement, j'ai pas trouvé une seule soumission qui ne
1: soit... Moins chère?
0: La moins chère que j'ai trouvée est 700$ de plus que ce que je paye à l'heure actuelle.
2: Ah ouais? La longévité, peut-être, de ta police
1: d'assurance? Ouais, c'est ça, le genre de fidélité, là.
0: Ça se peut que ce soit ça. J'ai fait, ben voyons donc. Mais en même temps, je suis content, je me rends bien compte que je me fais pas fourrer. T'sais, j'ai pas eu le goût de changer de compagnie d'assurance.
1: Est-ce que tout est assuré au même endroit, ta maison?
0: Oui, oui.
1: Mais souvent, ils vont te faire des rabais.
0: Je sais qu'ils font des rabais pour ça, mais je les...
2: Ça, ils s'en souviennent.
1: Ben oui, mais c'est ça.
0: Mais je les cochais, les rabais, là. Okay. J'allais chercher la même prime. Je disais, oui, mettons que je prends l'assurance auto, tu peux le faire.
1: Ouais.
0: Puis, ce que je donnais pas comme information, comme rabais là, de disponible, c'était le rabais avec le pointage de crédit. Parce que je magasinais dans un but professionnel, dans un but de me réapproprier tout ce langage-là, si on veut. Fait que je voulais pas faire lire ma cote de crédit
2: partout,
0: 12 fois dans la journée d'hier. Là.
2: Non.
0: Donc, tu sais, c'est ça le rabais que j'ai pas pris, mais c'est pas un rabais de 700$. Là. Ça baissera pas ma prime de 700$.
1: Non.
0: Fait que je me suis posé la question, qu'est-ce que mon assureur actuel a comme information que moi, j'ai oublié. Fait que je suis pas sûr que je vais les appeler pour une mise à jour au cas. Alors, j'en ai fait une récemment, mais tu fais un Christito pareil. J'ai trouvé ça quand même assez impactant. Remarque que j'ai eu aucun sinistre, aucune réclamation à mon dossier d'assurance pendant 12 ans.
2: Ça paraît, ça.
0: Puis j'en ai eu 3 dans la dernière année.
2: Oh, OK.
0: Mais fait que possiblement...
2: C'est ça.
0: Que c'est ça qui fait que ça a jumpé un peu partout ailleurs puis que mon assureur actuel, lui...
1: Il accepte.
0: Ben...
1: Parce qu'il m'est arrivé un peu...
0: Il le sait, là, je suis assuré là depuis 2007. Ouais. Ben, ça fait 20 ans que je suis assuré à la même place.
1: Ben, il m'est arrivé un peu la même chose. Réclamation voiture, réclamation pour le VR aussi. Même assureur depuis longtemps... Et en magasinant, il restait quand même moins cher qu'ailleurs. Fait que c'est peut-être ça, là. C'est peut-être les déclarations.
2: Ouais, tes 3 strikes au bâton, c'est sûr que ça aide pas pour magasiner ailleurs.
0: Puis la différence de prix, c'était juste pour mon char, là. Le char à ma blonde aussi, il y avait une différence de prix qui était un peu moins grande que la mienne. Mais j'ai comme fait... Tu te poses la question, tu dis pourquoi, mais
1: ouais.
0: En même temps, je leur dirais pas, vérifiez donc ça, mais ça, vous me chargez pas assez cher.
2: Non, pas dans notre époque, non, pas dans l'économie qu'on a. C'est fou que tu as eu l'acceptation des autres compagnies pour des soumissions. Moi, je me souviens quand j'avais changé mon auto, ça fait quand même longtemps, là, je l'ai depuis 2020, ma Beetle. Mais j'avais eu quelques malchances, dont justement un VR qui m'avait rentré carrément dans le côté de mon Hyundai Accent à l'époque. Hey, j'étais petite dans mes shorts, là. Tout le côté droit, là, renfoncé, le Winnebago s'était tassé sous moi. Puis j'avais eu d'autres malchances, mais dont 2 non responsables. Quelqu'un qui m'avait rentré dedans en plein hiver parce que ça tournait pas à gauche, puis il y a eu de la glace noire. Il m'a rentré dedans. Et quand moi j'ai fait des soumissions, c'est peut-être en raison de mon âge, là, Mais moi, j'ai pas été acceptée ailleurs. Fait que je suis restée avec le même assureur parce que quand j'ai eu ces prises de haut bâton.
0: Sans doute à cause de ton âge.
2: Ouais.
0: Mais ils m'ont tous donné un prix, là. Ils ont tout. Mais tu sais, c'est clair que quand tu fais tes soumissions sur Internet, ils posent pas assez de questions pour t'offrir tous les rabais.
1: En effet, c'est un peu générique, puis c'est un algorithme, là.
2: Ouais. C'est ça.
0: Ouais. Donc, magasinez vos assurances si vous voulez payer le moins cher possible. Salutations ce matin à ben du monde, mais on va commencer par Leo Carlson, qui devient officiellement le joueur le mieux payé de la Ligue nationale de hockey. Ben, la rumeur, tout le monde dit que demain, là, en début de journée, les Ducks d'Anaheim vont accoter l'offre des Flyers de Philadelphie. Ça restera. Je pense qu'on peut nommer ce matin 13 ou 14 meilleurs centres. Pas meilleurs attaquants. Meilleurs centres que Leo Carlson pour la prochaine saison. Mais ce sera quand même le joueur le mieux payé de la Ligue nationale de hockey. C'est sûr que ça va avoir un impact. Puis Danny Brière, il va avoir des souvenirs de son secondaire. Là. Mais qui se promène dans la prochaine réunion des directeurs gérants, ça se pourrait que ça se faire un ou deux wedgies.
1: Oui, parce que ça va créer un précédent pour l'ensemble des transactions là, dans les futures années. Parce qu'il y a peut-être d'autres équipes qui vont dire « Ah ouais, ça marche. Hein? »
0: Ouais.
1: Sauf que là, l'équipe qui veut le garder est pognée pour payer.
0: Oui. C'est ça. Puis les Flyers vont regarder leurs quatre choix de première ronde.
1: Ouais.
0: Coupe du monde de soccer, ça recommence aujourd'hui. Il y a une petite journée de congé hier. Donc, c'est à Gillette Stadium à Boston. C'est en après-midi. La France contre le Maroc. C'est la seule partie. 2-1 France. Je vois avec ma prédiction.
2: Allez les Bleus?
0: Oui, ça va être 2-1 France. Ça va être un bon match. Je pense peut-être même l'un des meilleurs matchs, quoi qu'Argentine-Suisse, ça risque d'être pas pire aussi. L'Espagne contre la Belgique demain, au tir au but à la fin, Belgique. Norvège-Angleterre, oh, ça c'est difficile. La Norvège, on le fun à voir, c'est trippant. 2-1 Norvège, t'in. Et puis l'Argentine contre la Suisse, je vais...
2: Merci beaucoup.
0: Ouais, ça serait plate que l'Argentine passe pas. Donc voilà,
1: ben, la Suisse a gagné par pénalité à la fin.
0: Oui, je sais, mais il y a quand même une bonne formation. Mm-hmm. Ce qui est trippant, c'est que les deux clubs qui ont battu le Canada pendant le tournoi sont encore en vie. C'est les quarts de finale qui commencent aujourd'hui. Ce qui fait jaser également... Hey, je sais pas, qui est, selon vous, vous allez connaître... je m'attends à votre réponse. Le YouTuber qui a le plus de vidéos de views au monde.
2: Jake Paul?
0: Non.
2: C'est
0: Mr. Beast.
1: Oui.
2: Ah, OK, c'est vrai. Ben oui.
1: Oui.
0: Il s'est fait rattraper cette semaine par une fille qui s'appelle Céline Dept. Elle a 27 ans. C'est une Belge. Et elle couvre... pas elle couvre, mais elle fait des vidéos plutôt ludiques sur le soccer. Okay? Sur le foot. Et puis... elle s'est rendue aux États-Unis pour la Coupe du monde de soccer. Puis comme c'est une influenceuse qui a quand même un certain impact dans le milieu du soccer, les joueurs la connaissent toutes, vont la voir. Donc, tu sais, pendant cette Coupe du monde-là, elle a fait des vidéos avec Cristiano Ronaldo, avec Mbappé, avec en voulez-vous, en v'là. Elle a fait des vidéos avec plein de monde. Et elle a battu le record de Mr. Beast pour le plus d'écoute, pour le plus de vidéos regardées, pour le plus de views. Sur 7 jours consécutifs.
2: Oh, ouais.
0: 1,1 milliard de views sur 7 jours consécutifs. On dit qu'elle encaisse au-dessus d'un million par semaine depuis le début de la Coupe du monde.
2: C'est malade, ça.
0: C'est fou, là. Elle, c'est sa passion à 27 ans. Ça fait 11 ans qu'elle a son compte YouTube. Donc, elle a commencé à 16 ans. Tu sais, hier, je suis allé voir, je regardais des vidéos, tu sais, je l'avais déjà vu, là, son visage me disait de quoi. Tu sais, c'est une fille, c'est une belle fille de 27 ans, mais qui joue pas là-dessus, là, elle joue pas sur ses traits, tu sais. Puis elle est toujours souriante, elle est toujours là d'avoir du fun. Fait que, tu sais, c'est sûr que ça peut être quand même assez agréable à regarder. C'est une façon différente de voir les, mais au-dessus d'un million de dollars qu'elle encaisse depuis le début de la Coupe du monde. Par semaine.
2: Je pense qu'elle a rentabilisé son voyage, hein?
0: Parce
2: à le repayer.
0: Oui.
1: Comment tu dis qu'elle s'appelle?
0: Céline.
1: Oui.
0: Dept. D-E-P-T.
2: OK.
1: OK.
2: Oh, ça me dit absolument rien.
0: Ouais, non, c'est ça. C'est, moi non plus, ça me disait rien hier quand j'ai lu la nouvelle. Mais c'est quand même hallucinant. Puis tu vois aussi qu'il y a un intérêt dans le monde entier. Là. C'est sûr que quand tu t'es vlogueuse ou blogueuse ou influenceur, appelez ça comme vous voulez, je le sais pas, là, créatrice de contenu, puis que t'es à côté sur le sport le plus populaire au monde, c'est sûr que t'as une grosse talle. Mais 1,1 milliard de views par semaine sur puis 1 million de dollars qui rentrent en cash. La fille a jamais travaillé de sa vie. Elle a dit « Oui, je travaille, je fais des vidéos. Ouais. » Mais elle n'a jamais eu à aller porter des CV nulle part de toute sa vie. Elle a ouvert une chaîne YouTube pour le fun. C'était pas le but. Elle voulait pas gagner de l'argent. À 16 ans. Et puis là, ça rentre le cash, toi.
2: 63,4 millions d'abonnés, c'est pas plus en ce moment.
0: Okay. Puis ça, c'est sur YouTube.
2: Oui, seulement.
0: Elle fait ses vidéos sur Instagram, sur TikTok, sur Facebook, sur name it, là. Donc, on voit qu'il y a du monde qui passe la go beaucoup. Pendant la Coupe du monde de soccer, il y a du cash qui roule sur un moyen temps. Tant qu'à parler de sport, je veux revenir sur l'histoire de la Russie parce que bonne question qui a été posée, puis j'ai hâte d'en parler avec Ray de Sports un peu plus tard aujourd'hui, mais bonne question qui a été posée hier par nos collègues de BPM Sport. Hier, je vous disais, parce que c'était une des nouvelles dans le monde du sport, que les Russes revenaient aux Olympiques. C'est confirmé, tu sais, dans à peu près tous les sports, les qualifications, les Russes sont de retour pour les Jeux olympiques de Los Angeles qui auront lieu en 2028. Donc, ça approche quand même à grands pas. On est en pleine d'une qualification. Et, ben, si les Russes reviennent aux Olympiques d'été, ils vont également revenir aux Olympiques d'hiver. Ça veut dire que le club de hockey va revenir aux Jeux olympiques d'hiver. Ceci étant dit, on a une rencontre, tu sais, l'espèce de championnat mondial qui est organisé par la Ligue nationale de hockey. On se souvient de la Coupe des Quatre Nations. Ouais. C'était Canada, États-Unis, Suède, Finlande, parce que c'était les quatre seuls pays qui pouvaient aligner des clubs complets avec des joueurs de la Ligue nationale de hockey. Voici la question qui a été posée par notre ancien collaborateur, Anthony Marcotte.
3: Le Comité international olympique qui va permettre le retour de la Russie dans ses compétitions par équipe en prévision des Jeux olympiques de 2028 à Los Angeles. Là où la Ligue nationale rentre en ligne de compte, c'est que avant ça, février 2028, il y aura la prochaine Coupe du monde. Attendez-vous à ce que la Ligue nationale prenne l'occasion pour réintégrer la Russie de ce côté-là?
4: Je veux séparer.
0: Donc, bonne question. Puis je m'attends aussi à ce que la Ligue nationale réintègre la Russie.
1: Sûrement.
0: La Coupe des cinq nations, ça va ressembler pas mal à ça là, pour le prochain tournoi. Puis ça va nous donner du hockey différent. Il n'y aura pas juste le Canada puis les États-Unis. Là.
1: Non.
0: Pour les amateurs de compétition, pour les amateurs de fun, c'est sûr que de voir les Russes revenir, c'est trippant. Là. Ça augmente le niveau de compétitivité. Ça a bien été, ça a bien sorti ce mot-là.
2: Compétitivité.
0: Ouais.
1: Parce que, tu sais, la critique concernant les Olympiques et les quatre nations, c'était effectivement, ouais, mais il manque des joueurs, là, d'impact.
0: Oui, ben oui. Si, tu sais, Ovechkin est en, lui, est en gros congé à maison chez eux.
1: C'est ça.
0: Pendant que tous les autres sont dans un tournoi, il dépense de l'énergie. C'est la même chose pendant les Olympiques, là. Lui, il était dans le sud. T'sais, toi, les enfants ont fait des châteaux de sable. Tous les Russes, c'était à peu près la même affaire. Pour qu'au final, les joueurs de la Ligue nationale de hockey aillent se brûler là-bas. Écoute, j'ai hâte de voir la suite des choses, mais quand même. Hier, victoire de 10-0 des Blue Jays, ça a bien été contre les Giants. Ça va bien de ce temps-ci, là. 9 points avant hier, 10 hier, les Blue Jays qui marquent des points au pied carré. Ça ressemble pas mal à ça dans le monde du sport. Si on regarde ce qui se passe du côté de l'actualité, ben, ce matin, ce qui va faire jaser, c'est, vous vous souvenez, en début de semaine, il y a un expert qui a fait un texte. Là, c'était
1: les experts, on les aime.
0: Les experts disaient qu'il n'y a pas une compagnie privée qui va s'intéresser au projet du troisième lien.
2: Ah oui. Mm-hmm.
0: Ben, l'entreprise EBC, qui est en train de travailler, entre autres, sur le nouveau pont de l'île d'Orléans, a démontré d'intérêt. Donc, ils vont être là, eux autres. Intérêt privé pour participer au projet de troisième lien entre Québec et Lévis. Donc, ça a pris 3 jours pour que les experts aient l'air de des népères. sont basés à l'ancienne Lorette, spécialisés en ouvrages de génie civil, des routes, des ponts, des autoroutes, des tunnels, en vue de ça, en voilà. Travaillent sur le pont de l'île d'Orléans. Travaillent également, ils font partie du consortium qui va travailler sur le tramway avec Kiewit. Eux autres, ils disent, savez-vous quoi? On va être là. Ils n'ont pas expliqué plus de détails, là, les intentions, comment ils vont faire ça, mais eux autres, ils ont l'intention d'être là. C'est une entreprise de l'ancienne Lorette qui faisait partie des 23 joueurs qui avaient déjà levé la main pour participer au troisième lien lors de premier appel d'offres. Donc,
2: ce que deux ans, fait que, hein, la mémoire collective est courte. Il n'y aura personne là, qui va s'y intéresser. C'est parce qu'on est prêt, on est stand-by depuis un bout, nous autres. Ça, c'est un peu ça le message.
0: Salutations à l'expert. Mais oui, il y a des compagnies privées que ça intéresse. Bruno Marchand, hier, a fait un tour de coffre de char. C'est pas son premier. Nous autres, on lui a fait faire au moins un par jour.
1: Minimum.
0: Bon, il commence à être à les endurer. Mais hier, ça devait faire mal parce que c'est les groupes sociaux, les groupes qui travaillent auprès des itinérants qui ont pas aimé les propos de Bruno Marchand sur les personnes en situation d'itinérance. Le maire a... on dit qu'il fait des généralisations, il y a des préjugés. Écoute, en fait, ce qu'il dit, lui, c'est que c'est le monde en situation de problème. Il utilise l'expression « le monde en situation de problème ». En fait, voici ce qu'il a dit. « Qui pense aux voisins, qui pense au quartier, ce n'est pas parce qu'on souffre dans la vie que nos actions peuvent déborder dans nos cadres personnels et en faire souffrir d'autres », a déclaré l'ancien patron de Centrale. Hey, c'est drôle, ça.
2: L'ancien patron de Centrale, on ne s'est pas gêné de le dire.
0: Dans le texte du Soleil ce matin, sous Soleil, Radio-Canada, je ne le sais pas. Radio-Canada. Dans le texte de Radio-Canada... Quand on parle du maire qui est en confrontation avec les organismes, on ne l'appelle plus le maire de Québec, mais bien l'ancien patron de Centraide Québec et Chaudière-Appalaches. Donc, un paquet d'organismes qui sont sortis hier pour dire le maire de Québec, il n'est pas sensible à ça. Lui, il a été piqué au vif. Il a réagi en disant, oui, c'est sûr que je suis là, c'est sûr, mais à un moment donné, il faut penser à tout le monde. Qu'il ait raison ou non, le maire, c'est pas nous autres qui va y lancer une bouée ce matin.
2: Je dirais que ça fait quelques jours, Dan, que même l'organisme qui s'occupe de l'itinérance dans les derniers jours dit vraiment, arrête de vivre dans le déni.
0: Oui, parce qu'en fait, le ménage, puis ils font ça souvent, faire le ménage, mais après ça, tu sais, le monde, ils peuvent retourner s'installer où ils étaient. Là, ils ont fait le ménage pour vrai, tout enlevé, les médicaments, les patentes. Il y a du monde qui se sont retrouvés. Ils ont fait mes couvertes, tu sais, toute mon installation que j'avais pour être pas pire, là, tu sais, avoir un semblant chez nous dans mon coin de parc, c'est plus là. Donc oui, ça a été pas mal décrié, mais en même temps, la Ville de Québec, elle sort dans une situation où c'est plein de touristes, c'est plein de. Tu sais, c'est ça les commentaires, eux autres, ils veulent pas se retrouver dans. Le tourisme fait vivre la ville, là. Les autres, ils veulent pas aller sur des forums de sites touristiques puis voir dans les commentaires « Québec, c'est beau, mais ça grouille d'itinérants. » Donc, tu sais, il y a juste un milieu à trouver dans tout ça. Mais je voulais juste relater le fait que le maire... il y a du monde qui crie après matin. Et juste ça, je trouve ça un peu drôle. La province adopte des nouvelles mesures contre les chauffeurs à rabais. On en parlait cette semaine. On va annoncer ce matin des mesures visant à empêcher les conducteurs inexpérimentés. En fait, en gros, là, si t'arrives de l'Ontario pis t'es un chauffeur de van, il va falloir que tu passes des examens. Puis si t'écoules deux fois, tu retournes faire ta formation. Exactement.
1: C'est une bonne affaire.
0: Oui, c'est une bonne affaire.
1: Mais oui.
0: Puis ils vont installer également des contrôleurs routiers à douane avec l'Ontario.
1: Bon, parfait.
0: Puis les chauffeurs ontariens qui, eux, n'ont pas l'intention de venir déménager ici, ben ils vont y contrôler déjà à partir du moment où ils vont rentrer ici. Ils vont se faire arrêter, ils vont se faire checker leur patente. Puis il y a plusieurs provinces là, qui commencent à critiquer l'Ontario. Il va falloir que l'Ontario prenne ses...
1: On va devoir agir, Dan, parce que c'est épouvantable. C'est un fléau.
0: Un fléau?
1: Oui, oui.
0: Ouais, c'est un fléau. Oh, bon mot.
1: Oh, oui.
0: Il y a une pluie de faits divers ce matin. Une pluie. C'est en vue de ça, en vue-là, tu donnes un coup de
1: pluie. Quand il
0: mouille, oui. D'abord, on commence avec Alexandra Anctil-Allaire. Alexandra Anctil-Allaire est fâchée avec son ex. Elle s'en va voir son ex. Non. Elle s'en va voir son ex. Il y a une dispute. La dispute, c'est par rapport au montant d'argent. Là. C'est souvent les mêmes affaires. Peu importe, ça nous regarde-tu à raison de la poursuite? Peut-être pas. Ce qui nous regarde cependant, c'est qu'à un moment donné, elle sort un gun de détresse de sa sacoche.
2: Hein?
1: Les fusées rouges?
0: Là, les fusées rouges pour les marins.
1: Oui.
0: Fusée de marin. Donc, elle sort son équipement de marin. Et puis, elle pointe sur son ex, puis elle tire d'en face, toi. Patagne la fusée d'en face. Après ça, elle se met à crier comme une folle. Elle se met à crier comme une personne en
1: situation de détresse.
2: Merci, Dan. Merci. Pas vrai que c'est une expression, hein?
0: Oui. Je sais.
1: Oui. crier que...
2: Non, mais j'aurais probablement dit la même chose, mais...
1: Crier comme un fou, ça s'entend souvent aussi.
2: Ben, c'est parce qu'elle dit qu'elle s'est mise à paniquer, puis que...
0: Elle pensait qu'il n'y avait pas de fusée dedans.
2: Ou qu'elle pensait pas que ça allait faire des dégâts de même, aussi. Ben, quand ça commence à assainir.
0: Elle a dit, je pensais que c'était pas chargé. Je pensais qu'il n'y avait aucune charge dans le fusil. Mais elle a pesé sur le piton pareil, là. Mm. Puis le gars, il l'a reçu d'en face, la fusée. On va voir ce que ça va donner, mais en fait, elle a passé 2 ans en prison, donc ça semble se régler de cette façon-là. Condamnant 33 mois de prison pour son erreur, mais ça aurait pu être fatal. Là. Ça aurait pu être fatal. Le gars l'a reçu d'en face, il est encore marqué, il y a encore une cicatrice.
2: Est-ce que c'est l'histoire de l'arme à feu qui fait qu'elle a 33 mois ou c'est voie de fait? Parce que les accusations, c'est vraiment d'avoir braqué une arme à feu, d'avoir possédé une arme à feu prohibée et voie de fait,
0: En fait, ils se sont entendus. C'est une suggestion commune qui a été prise. Condamné à 33 mois de prison, c'est une peine qui a été réduite à 15 mois à compter de ce jour en raison de sa détention provisoire calculée en temps majoré. Au bout du compte, elle va avoir été privée de sa liberté pendant 2 ans. On dit que le tribunal a vraiment tenu compte de sa grande implication dans sa réhabilitation. C'est sûr, elle était dans une situation où elle pensait faire un show à son ex, puis finalement,
1: elle a blessé.
0: Il y a une pièce de pyrotechnie qui a sauté. Mais voilà, on salue Alexandra Anctil. Qui c'est que ça va rencontrer son ex avec un gun? Juste ce bout-là, là, même si c'est un gun de détresse, le fait que tu ailles dans le sous-sol ou dans le bateau, tu le prends. Tu le mets dans ta sacoche. Tu sais, il y a une intention en arrière de tout ça.
2: Oui.
0: Tu peux pas y dire, écoute, reste en liberté, tout va bien aller. C'est comme on fait avec le gars d'Alma. Le gars d'Alma,
2: c'est... Lui. Lui. Non, mais à matin, là.
1: Lui?
0: Oui.
2: C'est parce que... C'est-tu encore un thème où il a été banni, ce thème-là? Parce que ça vaut la peine de le ressortir.
1: Le thème.
2: Le thème. Oui. Parce que, évidemment, il faut que ce soit un gars d'Alma.
0: Oui, c'est ça. Je pense que le thème a été...
2: Il a été flushé.
0: Ah, je pense que j'ai ça ici, là. J'ai ça ici.
2: Oh, il va. J'adore. 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
4: 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Je demande au Saint-Esprit de m'éclairer.
2: Vas-y, Dan.
0: Les Saguenay News. Mais c'est un gars d'Alma. C'est un gars du Lac-Saint-Jean.
2: Yeah, Saguenay-Lac-Saint-Jean.
0: Ouais.
2: Là.
0: Éric Panquette s'est fait pogner sur une ballonne à Saint-Jean-Baptiste. Saint-Jean-Baptiste, je pense que... Saint-Jean-Baptiste, je pense que la police, s'y arrête un char au hasard dans la rue, il y a autant de chances de... De pogner un gars chaud que t'as de chance de pogner un as si tu piges au hasard dans un jeu de cartes. Là. Fait qu'ils l'ont pogné, Éric Panquette. Il y avait une conduite un peu erratique sur une zone de 200 mètres. On l'arrête. Sixième fois.
1: En effet. On fait exprès, là. Ouais. C'est à Saint-Jean, là.
2: Mais là, c'est à craindre qu'on peut pas avoir de fun ici.
0: Ouais, hey, c'est ça, de toute façon.
1: C'est pas simple, là.
0: Je me suis même pas rendu au feu. Donc, sixième accusation de faculté affaiblie. C'est une belle carrière. Pour vrai, ça roule rond. Hein?
1: 6 fois. On comprendra jamais 6, là.
0: Puis là, il est en prison depuis tout ce temps-là, parce que tu comprends, 6 fois, tu ne le remets pas en liberté. Il faisait une dizaine de jours qu'il est en dedans, il passe devant le juge. Puis le juge, il a dit de façon assez claire, là, on va te sortir, tu vas revenir ici pour tes premières comparaisons à l'automne. D'ici ce temps-là, je ne veux pas que tu boives une goutte. Je ne veux pas que tu boives une seule goutte. Si, en fait, parce que quand il est passé pour la première fois au palais de justice, le 25 juin, il était encore chaud de la veine.
2: C'est sûr.
0: Tabarouille. Il avait bu, là. Il était chaud longtemps. Son avocat a confiance. Ça, c'est un bon avocat. Garde-les.
1: Confiance en toi.
0: Le juge Michel Boudreau, je ne sais pas si monsieur sera en mesure de respecter les conditions de remise en liberté. Je peux vous dire que si les choses ne se replacent pas à votre prochaine présence, je vous conseille de préparer vos bagages, monsieur, quand vous pourriez vous retrouver sur les verrous.
2: Quand même badass comme phrase.
0: Ben oui.
2: Préparez vos valises.
0: Si tu prends une bière...
1: C'est clair.
0: Si tu prends une bière d'ici, à ce qu'on se revoit l'automne prochain, là, arrive avec tes valises.
2: Il y a aussi des rencontres obligatoires pour les AA, comme preuve qu'il va devoir non seulement être capable de marcher droit, mais aussi d'être allé dans des réunions d'alcooliques anonymes avec présence approuvée, pas juste pour le Café Play Bang.
1: Quand tu te fais installer là, l'espèce de ballon dans ton char, l'éthylomètre,
2: ouais.
1: Pour l'enlever, je pense que tu dois suivre une espèce de formation.
2: C'est
1: là,
2: le programme Alcofrein.
1: Ah, c'est ça.
2: Ouais, t'as un programme, puis tu sais, t'as des calibrages à chaque 3 mois là, pour la ballon, puis... tu peux même pas essayer de transgresser à part si t'as quelqu'un copilote un peu cave, irresponsable, qui veut souffler pour toi.
1: Moi, j'ai vu du monde.
2: Normalement, c'est pas une goutte d'alcool. Là. Ça fait une infraction. Fait qu'en plus, t'as un log qui te dit si t'as fait de quoi.
1: Puis le nombre de fois, je pense que t'as eu un fail.
2: Et ça peut prolonger ta balloune.
1: Avec ça dans leur voiture, prendre un coup la veille. Puis des fois, c'est allé jusqu'à 14h, 15h l'après-midi avant que le char parte.
0: Ouais. J'ai vu ça aussi. Mais le pire.
2: Le pire. Ça se compte ça en nombre, Dan?
1: Oui. Parce que oui.
0: Une fille qui organise... Je vais donner les détails. Là. Il y a une fille qui...
1: On aime ça.
0: Elle décide d'organiser un party. Elle amène toute la gang au chalet de ses parents. Les parents sont pas là, mais peu importe, on est des adultes, tu sais, il aurait pu être là, mais les parents sont pas là. Elle emprunte le chalet familial pour faire un party, barbecue, de la patente. Fait qu'on y va, on célèbre, les tentes sur le terrain, tout le monde couche là. Il y a un gars, puis là on part là, le lendemain, on part, moi je suis un des premiers à être parti, pouf, m'en va. Il y a un gars qui a ça, dans son char, la machine. Puis lui, il se lève tranquillement. Il a pris un coup la veille. C'est tranquille. Puis c'est... tout le monde a de quoi à faire. Là. Tout le monde s'en va. Fait que lui, il s'installe. La machine part pas.
1: Ben non.
0: Fait qu'il est resté tout seul sur le terrain du chalet. Les portes du chalet barrées et tout. Là, il est tout seul parce que tout le monde est parti. Puis les parents de la fille sont tombés. Lui, il est pogné dans l'entrée.
1: Les parents, bonjour.
0: T'es qui, toi?
1: Alors,
0: tu fais parquer dans mon char. Imagine, lui, il dit, ben, je suis un ami de votre fille, je suis venu au souper hier, je suis pas capable de partir, je suis pas capable de souffler dans ma machine.
2: Oh, oui.
0: C'est sûr, t'as l'air d'un épais, là. Ouais, c'est assez drôle. Bonne anecdote.
2: Il y en a qui disent qu'il y a une tolérance de 0.02 pour la machine, mais...
0: T'es obligé de mettre une tolérance, parce que tu peux péter en mangeant un verre de jus d'orange.
2: Ouais. Le moindre moment qu'il y a du sucre, mais j'ai entendu des anecdotes, comme Nick dit, que des fois, il faut que t'attendes.
1: Ouais. Ah, moi,
2: t'attendes
1: j'ai vu,
2: longtemps. Là.
1: J'ai vu des bons après-midi, là, tardif, là, 15h30, 16h.
0: Ben, je connais un gars, c'est pas un de mes chums, c'est pas quelqu'un que j'ai pas son numéro de téléphone, non, mais je connais un gars qui a perdu son permis de conduire à 8h30 le matin à cause du vent la veille.
1: Ah oui.
0: En même deux, je viens d'en avoir un autre. Du monde qui...
2: Ah, ça arrive beaucoup. Nous.
0: S'en vont travailler le matin, ils sortent de la douche, tout, ils sentent bon, là, ils se sont brossés les dents, tout est là. Puis ils sont arrêtés par la police, puis écoute, on va te faire souffler dans la ballonne parce que vite de même, c'est une robine très, très puissante que ça sent. Puis ils partent leur char à 8h30 le matin, et boum!
1: Ils pensent être correct, là.
0: Ils pensent être correct.
1: Ouais.
0: Sais-tu quoi? Le lendemain... De prendre notre char, ça nous est possiblement déjà arrivé.
2: Ben oui.
1: 100% d'accord.
0: Possiblement. On essaie de faire attention.
1: Tu penses que t'es correct? Tu te dis, OK, j'ai dormi, je sais pas, 7-8 heures. Mm-hmm. J'ai bu, oui, mais pas tant. Mais ça se peut qu'il en reste encore dans le sang, puis tu t'en rends pas compte.
0: Ben, Par contre, à l'âge que je suis rendu, de boire tellement que je suis encore chaud le lendemain, ça arrivera plus. Ah, toi, oui, OK.
2: Ben là, Nick, chansonnier, hein?
1: Je conduis pas. Mettons, je fais un show, puis... je prends un coup. Souvent, je vais dormir sur place. Je vais avoir mon VR ou je vais avoir une chambre.
2: Équipe avec toi, aussi connue sous le nom de conjointe.
1: Ouais, mais mon équipe de tournée, là.
2: C'est ça.
1: Qui s'occupe de moi, là.
0: Le chauffeur de bus.
1: Mais je conduis rarement le lendemain, là. Chauffeur de bus, oui.
2: Ouais.
0: Donc, voici ce qui met un terme à nos Saguenay News.
4: 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Je demande au Saint-Esprit de m'éclairer.
0: Je demande au Saint-Esprit de m'éclairer. C'est le genre de phrase que pourrait nous faire Bruno Massé-Morin. Bruno Massé-Morin a agressé une fille sexuellement, puis après ça, il a dit bon, t'es un bon 8 sur 10, toi.
2: Ça, c'est
1: vrai. Ouais, ouais.
0: Pense-y, là. Ouais, tu sais quoi, t'es un 8 sur 10, je te recommanderais. Après avoir agressé une fille, c'est un gars qui tenait un salon de massage exotique. Et quand je dis exotique, je ne parle pas ici de happy ending, mais je parle de filles qui font des performances théâtrales.
2: Burlesques.
0: Ouais, pendant le massage. Et avec là, il dit, bon, comme il y a des performances théâtrales puis on veut le moins de linge possible, enlève ton linge. Après ça, il a dit, comment tu masses? Il s'est déshabillé.
1: Ouais, il s'est installé.
0: Puis après ça, il a dit, il n'y a jamais aucun contact sexuel, mais lui, il en faisait. Il n'y a rien qui n'a pas touché.
2: C'est dégueulasse.
0: Ouais, puis la fille, hey, son chum l'attendait. Elle allait passer une entrevue pour son chum était dans le char, dans l'entrée, il l'attendait.
2: Puis le chien d'assistance aussi, hein, ben
0: elle était rentrée avec son chien d'assistance. Ouais. Elle était un peu craintive. Mais peu importe, tout ça fait que ben le gars, il a tenté de faire croire que la victime avait consenti à se faire toucher les fesses, la fourche, les seins. Puis le juge l'a pas cru. Il a dit c'est invraisemblable. Alors, regarde la fille dans quel état elle est encore. Donc lui, je sais pas c'est quoi la suite des choses, mais chose certaine, c'est qu'il fait la cote pour les faits divers de ce matin. Mark Carney, en Europe. Le Wall Street Journal a avancé une thèse comme quoi le premier ministre canadien est en train de jouer un rôle clé dans le virage de l'Europe le plus loin possible des États-Unis. C'est le Wall Street Journal, on l'a pas lu l'enquête, là. Ça va se faire. Mais le Wall Street Journal a publié un long article dans lequel ils disent que le premier ministre et l'Europe sont en train de jouer en catimini pour s'éloigner le plus possible de Donald Trump, qui lui, soit dit en passant, est allé faire un discours devant l'OTAN pour dire tout ce qu'il nous dit depuis 6 mois. Là. Il est un peu fâché, entre autres, pour l'aide qu'il n'a pas eu pour l'Iran, tout ça. On l'a vu l'actualité là dans les dernières semaines. Mais Mark Carney qui fait jaser, puis les Européens sont bien gros bandés sur Carney. T'sais, dans Wall Street Journal, on nous raconte, entre autres, qu'il a gardé ses deux cellulaires, là. Dans ses petites poches de veston, là. Il y a un cellulaire canadien puis un cellulaire anglais. Et les deux sonnent aussi souvent. On dit.
1: Avec un cellulaire brookfilien aussi.
0: On dit, entre autres, qu'il y a toujours un pied de l'autre côté de l'océan. On le sait. Il est jamais ici. Il est toujours parti. Il est tout le temps parti. Il a fait faire des études en psychologie. Il a fait spécialiser des membres de son équipe en études de l'impulsivité pour comprendre Donald Trump. C'est vraiment un. C'est bizarre, ça. C'est votre argent à l'œuvre. C'est du monde qui a suivi des formations puis qui ont lu de la documentation pour apprendre à gérer un être impulsif en la personne de Donald Trump. En fait, ce qui est vrai dans cette histoire-là, c'est que Donald Trump est quelqu'un d'impulsif, mais en même temps, tu joues le chronomètre. Là. Tout le monde joue le chronomètre, tu peux faire la même chose. Mark Carney, moi, je vous le dis, là, c'est un méchant dans James Bond. C'est le gars, tu sais, c'est le bon politicien que tout le monde aime, mais à partir du moment où il rentre dans l'antichambre de son bureau, il y a des conversations. Avez-vous l'histoire à Vancouver? C'est toujours ça. Tous les fois que le gouvernement canadien, depuis que Mark Carney est là, met de l'argent sur un projet ou donne de l'argent à des promoteurs, tu regardes en arrière, Brookfield apparaît tout le temps. À Vancouver, il y a des promoteurs qui ont bâti des immeubles à condos. Immeubles à condos pour les revendre. Puis, écoute, le prix a comme diminué. Le marché spéculatif à Vancouver s'est comme stabilisé. Puis il y avait de la perte de l'argent pour ces promoteurs-là. Mark Carney a dit on ne peut pas permettre à ces millionnaires-là de perdre tout. Fait que le gouvernement canadien va racheter ces bâtiments-là pour les offrir en logement à prix modique.
2: À prix modique à Vancouver.
0: Ouais.
2: Combien?
0: Je sais ça.
2: 2 200 par mois?
0: Puis après ça, tu te rends compte que Brookfield fait partie des personnes à qui le gouvernement canadien donne l'argent pour ça.
2: Ah, oh, ouais.
0: C'est Machiavel.
1: C'est...
0: Pis, écoute, on en a parlé hier. Là.
1: Ouais.
0: Donald Trump, c'est Machiavel. Il l'a fait avec Richard Martel. C'était même pas subtil. Même pas subtil ce qu'il a fait avec Richard Martel. Donc, voilà pour Mark Carney qui, lui, arrête pas. Il en prend pas de vacances. Il est en Europe. Là, il s'en va à l'ONU. Il s'en va à l'OTAN. Il jase avec tout le monde.
1: Promets.
0: Et puis, je vous le dis, les Européens sont bandés sur Donald Trump. Maryse Letarte. Avez-vous suivi l'histoire de Maryse Letarte?
1: Ouais, son nom me dit quelque chose.
0: C'est une chanteuse, Maryse Letarte.
1: Ouais.
0: C'est qu'est-ce qu'elle chante? Je ne sais pas, mais Maryse Letarte.
1: Ouais.
0: Maryse Letarte, c'est la fille qui a fait des chansons de Noël, ça.
2: Ah?
0: Ouais, je me souviens d'elle. Mais peu importe, elle se présentait pour le Parti vert. Puis là, tout le monde y écrivait. Ben, l'insultait parce qu'Alex Tyrrell, c'est un drôle de moineau, là, le chef du Parti vert. Ben, hier, elle a, suite à la lecture de nombreux commentaires qu'elle a reçus au courant des derniers jours à propos d'Alex Tyrrell, le chef du Parti vert, elle a fait son enquête. Je comprends maintenant la hargne de certaines personnes. Même si ça n'excuse nullement leur comportement à mon égard, j'aurais dû en prendre davantage au sujet de Alex Tyrrell. Résultat des courses, Maryse Letarte ne se présentera plus pour le Parti vert. C'est réglé. Puis en même temps, je pense que c'est une belle, c'est un beau wake-up call. Je comprends que l'élection, c'est dans moins de 90 jours. Mais peut-être que ce parti-là, s'il va avoir le moindrement de crédibilité, ce serait peut-être une bonne idée de changer de chef. Ça pourrait donner un sacré coup de main. Les Américains vont vous prendre en photo quand vous allez passer à la douane. Ça va arriver de plus en plus souvent. Ben, en fait, c'est un article dans le journal ce matin. Moi, ils m'ont jamais pris en photo.
1: Quand t'arrives à la douane en voiture, là, t'as à peu près 8000 caméras. Ben,
0: c'est ça que je comprends pas. Pourquoi tu es obligé de me prendre en photo alors que... Je suis tout le temps... S'ils veulent me prendre en photo, c'est correct, là, ils vont me prendre en photo.
2: Mais c'est pas une reconnaissance biométrique. Ouais. Là, c'est...
0: Ils veulent juste s'assurer que t'es la bonne personne, qui est sur la même personne qui est sur le passeport.
2: Oh, c'est de plus en plus comme ça. Mais là, c'est passer les douanes terrestres aussi.
1: T'arrives au Mexique, prendre en photo. T'arrives à...
0: tout le monde te prend en photo partout.
2: À Dubaï, ils prennent tes empreintes de yeux, ils te prennent en photo. Puis quand t'arrives pour ressortir du pays, tu fais juste regarder une caméra, puis les portes s'ouvrent, puis ça, c'est même pas besoin de scanner ton passeport.
0: Ouais.
2: Ça, c'est inquiétant.
0: Mais en Europe aussi...
2: c'est de plus en plus comme ça,
0: En Europe aussi, t'as les empreintes digitales.
2: Depuis un an. Depuis un an, c'est le nouveau système d'entrée.
0: Tu prends tes affaires, la main complète, les patentes, tu sors les doigts tout tachés. Alors...
1: C'est vrai que ça, ils scannent ça électronique,
2: justement. C'est un petit.
1: Nettoyez votre encre ici.
0: Ouais, c'est ça. Je voulais faire le cave, mais non, c'est effectivement, c'est le même, ça marche. Donc voilà, c'est ce qu'on va surveiller aujourd'hui. Dans l'actualité, il y a un paquet d'autres affaires, là, mais.
2: Il faut quand même mentionner Gertrude Bourdon.
1: Mais oui, le retour de Gertrude.
2: T'as pas vu ça?
0: Oui, j'ai vu ça.
2: Oui, bon, ça, je pense que c'est pas digne de.
1: Ça, il tentait plus.
2: Tente de nouveau sa chance dans Jean Lesage.
0: En fait, c'était à prévoir parce que Gertrude, je veux juste enlever ça d'ici. Gertrude, on se souvient de l'histoire de Gertrude Bourdon qui s'était présentée pour pour le Parti libéral, mais qui avait déjà dit oui à la CAQ d'un autre côté. En fait, on avait appris que c'est une magasineuse de parti, c'est pas la première, mais elle, c'était vraiment du hardcore. Se présente, se déprésente, se représente pour un autre parti, mais depuis ce moment-là, ce qui fait maintenant 8 ans, c'était pour l'élection de 2018, elle est toujours restée à l'emploi du Parti libéral du Québec. T'sais, ils ont comme dit, pour s'excuser, on va te garder une job. Là. Fait qu'elle, ça fait 8 ans qu'elle travaille pour le Parti libéral, donc elle va retenter sa chance. Tout en sachant que ses chances sont pas mal minces. Dans Jean Lesage, de voir Gertrude Bourdon gagner, ce serait très, très surprenant. Mm-hmm. Mais elle se présente, elle va être là, elle est prête. Puis juste ça, c'est drôle. Vous avez raison.
2: Sa citation l'est encore plus. J'ai eu une réflexion un peu constante sur mon retour éventuel en politique. Et là, avec Chuck... L'équipe et le timing aussi. Il y a beaucoup de cynisme. Je suis positive. Et je me sens une responsabilité dans la vivacité de la démocratie. Mm-hmm. Bon. Ça veut dire, bon, finalement, je me suis fait pogner, mais ça fait 8 ans que je suis loyal, là. Fait que donnez-moi une chance.
0: C'est ça. Une belle petite teinture. Bonne campagne. Tout est là.
1: Ben voilà. Bonne chance.
0: Elle est prête pour la campagne électorale. Ça fait partie. Ouh. Tabarnou, j'ai fait un saut. Je vire mes feuilles puis je tombe là-dessus. Tabarnou!
1: Ouais,
0: j'ai fait un Christus, je me suis dit, ça me semble pas l'Halloween.
1: Tu t'imprimes des souvenirs?
0: Ouais. Si au moins je peux vous dire ce que c'était. Hein. Je l'ai montré, Pam. Si on le sort à la caméra, vous allez le voir. Donc, c'est ce qu'on surveille aujourd'hui dans l'actualité. Puis s'il y a autre chose, évidemment, il y a toujours des breaking news ce matin. Pas ce matin, mais cette semaine. Toutes les semaines, on a eu un breaking news. Donc, on va vous tenir au courant. Même chose sur ce qui se passe sur les routes à l'heure actuelle. Quand on jette un coup d'œil à la carte interactive, il y a toujours cet accrochage sur la 20. Direction ouest, direction Montréal, c'est à la hauteur de l'ancien photoradar. C'est un véhicule qui a pogné le remblai. Ça cause des ennuis de circulation. Par contre, pour ce qui est de l'entrée du pont à partir de la 73, ça c'est maintenant réglé. On a un autre accrochage sur Charest. Charest qui a été fermé hier à cause d'une...
1: C'était fermé sur un long tronçon aussi. Là.
0: Pas le bordel. Une chance pas arrivée en plein festival d'été. Ils auraient été malades. Déjà là que hier, ça a été le chaos complet au centre-ville de Québec à cause de ça. Mais on a encore des problèmes ce matin. Et puis l'axe Laurentienne et Capitale direction S, c'est compliqué. Oui, Lick.
1: Ben, j'allais dire pour le festival. Je sais que tu voulais en parler peut-être plus tard, mais ce sera un bordel aussi pour le festival d'été, malgré là. Qu'on essaie d'atténuer avec des stationnements incitatifs pour prendre l'autobus. Puis ce que je comprends pas, c'est qu'encore 84% des gens vont au Festival d'été en auto, puis on veut pas aider ces gens-là, on veut pas qu'ils prennent l'auto, on veut tout faire pour qu'ils prennent l'autobus, le vélo ou leurs jambes. Mais on s'est pas dit, Hey, ouais, il y a 84, encore 84% des gens qui viennent en voiture. On va essayer de trouver une solution. Non. On va trouver une solution pour éviter qu'ils viennent en auto.
2: Littéralement.
0: Le monde va y aller en char pareil.
2: Ouais.
1: Ben oui, c'est ça l'affaire.
0: Ça va se parquer jusqu'ici. Là.
2: Ouais, d'après moi, à partir d'aujourd'hui, là, Fred, la promo pourrait descendre avec son drone puis filmer la tonne de gens qui va passer à pied parce que ça va être barré à partir d'ici. Là,
1: 15h30, depuis Hollande jusqu'au festival d'été.
2: Marée mondaine.
1: C'est interdit aux véhicules, aux voitures. Seulement les autobus, véhicules d'urgence. Donc, on va vous envoyer à gauche sur Hollande, vers René Lévesque. Si vous voulez poursuivre vers le Vieux-Québec, ce sera René Lévesque, direction Ouest. Là.
0: Dans les autres sujets d'actualité maintenant qui ont fait jaser hier, Marc Cassivi. Avez-vous vu le Marc c'est Cassivi, c'est ça son nom? Je le mélange avec Bruce Cassidy.
2: Non, j'ai pas vu l'article. Pareil.
0: Ben, en fait, c'est pas l'article en tant que tel. L'article était comme une centaine d'autres là, où on parlait de toute l'histoire concernant Folirian Belogun, le joueur américain pour qui Donald Trump. Tu sais, hier, je lisais sur le dossier parce que, tu sais, on est tous d'accord, puis tout le monde comprend que c'est pas le premier ministre ou président de pays qui appelle le big boss de la FIFA pour se plaindre de quelque chose. Le sport, c'est politique, ça l'a toujours été, c'est historiquement politique, et on ne peut pas dissocier la politique du sport. C'est pas le premier, puis c'est pas le dernier à appeler à la FIFA. Par contre, c'est le premier à le dire aux journalistes, Franck. C'est le premier à dire au monde, oui, je l'ai fait, j'ai appelé, moi. Pis c'est ça qui fait que ça sonne un peu bizarre. T'sais, c'est un peu comme Ice au début. On voyait Ice filmer les Kodak qui suivaient Ice. Mais c'est parce qu'il disait où c'est qu'elle allait attaquer. Fait que là, où c'est qu'elle allait intervenir. Donc là, c'est sûr que t'envoies les journalistes sur place. À ce temps qu'ils le disent plus, ils font le même job. Il n'y a plus personne qui le voit. Mais c'est exactement la même chose. Là, il l'a dit, donc il s'est fait pogner. Puis c'est sûr que c'est ironique, puis c'est sûr que les Américains se font passer. Tu sais, tout est là. Le gars est un fils d'immigrant, il est né aux États-Unis, pas de papier. S'il travaillait chez Costco, il aurait couru après dans la rue pour le renvoyer, tu sais, tu comprends, mais c'est un joueur de soccer qui vit en Angleterre, qui a jamais vécu aux États-Unis de sa vie. Fait que tu comprends pourquoi tous les anti-Trump ont pris cette histoire-là pour monter ça en épingle. Mais toujours est-il que la seule raison pour laquelle ça a fait un scandale, c'est parce que Trump l'a dit aux journalistes qu'il avait appelé.
1: Mais en fait,
2: il a confirmé.
1: Oui, le scandale, c'est pas qu'il ait demandé le retrait. Ça, il a fait pression, c'est pas ça la nouvelle. FIFA l'accepte.
0: Oui, mais FIFA peut l'accepter. Mais si tu le sais pas, s'il confirme jamais que lui a appelé...
1: Il y a rien.
0: Ça reste une décision hasardeuse de la FIFA. Ouais. C'est rien de plus que ça.
2: Il a juste voulu prendre le mérite de comme « j'ai eu du pouvoir là-dessus ». C'est drôle.
0: Je pense même que on n'en parlerait plus. Je pense même... Puis tu sais, c'est plate parce que les Américains avaient un super tournoi. T'sais, il était le fun à voir aller. Il y a certains amateurs de soccer américains qui rêvaient même de les voir aller peut-être jusqu'en finale parce qu'ils avaient un super tournoi. Ça jouait bien. Pratiquement pas d'erreur. Les games étaient bien faites. Ça évoluait sur un quart de tour. Puis là, toute cette histoire-là fait qu'ils se sont fait démolir en quart de finale. Donc là,
1: En huitième,
0: ouais, c'est beau. Ça devient mêlant, hein?
1: Oui.
0: Mais, tu sais, toute cette histoire-là, mais il reste que le titre du texte de Marc Cassivi, c'était « Motadine que c'est le fun de voir les États-Unis perdre ». D'abord, quelqu'un qui utilise le terme « États-Unis ». Mais c'est ça. C'est la haine du gars. C'est le on n'est pas capable de décrocher de ça.
2: Ça, c'est pas les États-Unis qui ont perdu, c'est Trump qui a perdu.
0: Ouais, c'est ça. T'sais, c'est pas, on pense plus aux athlètes, on pense juste au fait. C'est donc belle fun, hein? Le président, Donald s'en sac, là. Il s'en sac à matin que les Américains perdus, là. C'est le groupe d'athlètes, c'est au groupe d'athlètes qu'il faut penser. Eux autres devaient être fâchés sur un moyen temps. C'est de la. Je pense que c'est. De l'acharnement, c'est peut-être un gros mot, là.
1: Ouais, mais c'est des athlètes américains.
2: C'est une chronique, Dan, parce que sérieux, je le trouve plus.
0: Mais non, ils ont changé le titre.
2: Ouais, hein?
0: Ils ont changé le titre.
1: C'est donc.
0: Le nouveau titre, hier, parce qu'ils se sont fait grêler.
2: C'est sûr.
0: Ils se sont fait grêler par tout le monde. Et puis, le nouveau titre de l'article, c'est « Tout ça pour ça ».
2: OK.
0: Donc, on a complètement changé le titre de l'article parce que j'imagine qu'ils étaient écœurés de recevoir des messages. Puis, ils ont dit, garde, on va juste changer le titre. Là. Donc, ils ont pris la dernière phrase de l'article qui était tout ça pour ça, puis ils l'ont placé comme titre. Ils ont été obligés de changer le titre. Je trouve ça correct qu'il y ait une réaction parce que le titre avait juste pas de bon sens. L'article en tant que tel, c'est le 28 millième article du même genre qui racontait exactement les mêmes affaires. Là. Mais c'est pour le titre qu'ils se sont fait grêler. L'autre patente. On a parlé récemment avec, parce qu'il avait fait les manchettes, avec un gars qui s'appelle Philippe-Richard Bertrand. Philippe-Richard Bertrand, la semaine passée, on lui a parlé parce que il était devenu hyper émotif sur les ondes de Cube Radio. Il en a broyé, là. Parce que c'est un entrepreneur. Il paye de l'impôt, puis il a pas vu sa famille. T'sais, on le traite de méchant riche. Puis c'est un gars qui travaillait 18 heures par jour, qui a pratiquement pas vu ses enfants. Ça l'a rendu hyper émotif de dire que c'était un mauvais garçon à cause de ça. Ben, il récidive cette semaine. Puis je pense que vous allez l'entendre une couple de fois cet automne. Je dis ça de même, là. Ça se pourrait que... Il récidive cette semaine en disant que les assistés sociaux ne devraient pas avoir le droit de vote.
2: Oh!
0: C'est une conversation qui est intéressante.
2: Ouais,
0: hyper
2: vraiment?
0: Intéressante. Ça arrivera jamais, là. Ça reste qu'on est une place démocratique,
2: ouais.
0: Et que c'est pas très démocratique d'empêcher du monde de voter. Mais je trouve que la conversation est intéressante.
2: Mais c'est la question de la mesure de la contribution sociale de quelqu'un. Puis c'est une question philosophique à
0: lui. Oui, exactement. T'sais, on le sait en ayant cette conversation-là que ça arrivera jamais.
2: Non.
0: Là. C'est comme si on disait, si les extraterrestres débarquaient sur Grande Allée, qu'est-ce qu'on ferait?
2: C'est ça. Mais c'est le fun d'y penser.
0: C'est parce que ça amène des bons sujets de conversation, ça amène des bonnes réflexions, puis surtout dans le débat, là, dans les gens qui viennent débattre. Je trouvais ça hyper intéressant, le débat qu'on avait hier. Je pense que ça change rien. À base, ça changerait absolument rien parce que je pense déjà que les assistés sociaux ne votent pas, puis tu sais, pas beaucoup. Et s'ils votent, ils votent pour QS, puis QS c'est à 4%. Donc tu sais, tu comprends que c'est de l'anecdote là. Mais moi, je me rappelle quand je travaillais en politique puis qu'on faisait du pointage, c'est souvent le résultat qu'on avait là. Les gens qui votent pas, c'est souvent les assistés sociaux.
2: OK.
0: Donc tu sais, au final,
1: rien à gagner, rien à perdre.
0: Ouais, voilà. Ouais. Au final, quand tu regardes, mais la conversation est hyper intéressante. Mm-hmm. Puis on comprend là. C'est à partir du moment où tu t'élis 127 personnes qui vont gérer l'argent que les contribuables payent.
1: Si t'en payes
0: pas. Tu peux poser la question à savoir, ouais, mais ouais. Si quelqu'un en paye pas puis qu'il en a jamais payé, pourquoi est-ce qu'on l'invite à décider?
2: Ben là, à l'inverse, c'est que ça ouvre la porte à dire, ben ça veut dire que ceux qui en payent plus devraient avoir plus de pouvoir sur le dos. Tu sais, c'est quasiment un score de pointage pour dire, ben toi, t'as le droit à une chance dans le panier pour voter. Puis là, toi, c'est deux, c'est trois.
1: Ton vote vaut deux
2: avec
1: points.
2: Avec les paliers, c'est
1: ouais,
2: ça.
1: Ouais.
2: Fait que là, ça veut dire que c'est les ultra-riches du Québec qui vont faire le vote puis la balance du pouvoir. C'est pas ça qu'on veut.
0: Ben
2: là.
0: Non, mais
2: c'est une belle discussion parce que ça amène les deux pôles, tu comprends?
0: C'est hypothétique comme conversation.
2: Exact.
0: Je le répète. Ça arrivera jamais.
2: Non,
0: là.
2: Non, non.
0: Puis en plus, déjà que nos taux de participation sont assez bas, on commencera pas à empêcher du monde d'aller voter. Là.
2: Chaque vote compte!
0: mais la conversation est vraiment, vraiment intéressante.
2: Oui.
0: L'autre vidéo que je veux vous faire entendre, c'est un gars dans le milieu de la construction. Puis là, je sais qu'il y a du monde qui nous écoute, qui sont dans le milieu de la construction, qui ont hâte que les vacances arrivent, ils travaillent à matin. D'ailleurs, c'est drôle parce que c'est une vidéo que j'ai vue hier. Qu'est-ce qui se passe dans la tête d'un gars de la construction aujourd'hui? Puis tu vois, le gars, il est en train de travailler, il met de la brique, là, puis il est dans sa tête. T'entends ce qui se passe dans sa tête, puis tout ce que ça dit, c'est... Oh, si dans une semaine, c'est les vacances. J'ai tellement hâte aux vacances. C'est les vacances. Qu'est-ce que je vais faire quand je vais être en vacances? C'est-tu le fun, les vacances? Mais dans le milieu de la construction, il y a des choses qui se jasent également. Je vous fais entendre, c'est Réfrigération Pomerleau qui a fait cette vidéo-là. On écoute.
5: Ce matin, dans le journal, il y a la CCQ puis l'ACQ qui font des enquêtes parce que certains techniciens, certains gars de la construction seraient payés trop cher. Ils font des surenchères parce que les gars qui sont compétents, ils veulent être payés plus que les gars qui sont pas bons. Un gars qui est compétent à sa construction, il est quand même payé à l'heure. Ça veut dire que avec ses compétences, une job qu'on va soumissionner pour 9 heures, il est capable de la faire en 5 heures. Mais s'il est payé à l'heure, il est compétent, il va juste être payé 5 heures, tandis que le gars qui est pas bon, lui, il va être payé 9 heures de temps. Est-ce que c'est normal que les gens qui sont plus compétents soient payés moins cher au bout de la ligne parce qu'ils font leur job plus vite?
0: Très bonne question.
2: Parce que t'es productif.
0: La productivité, est-ce qu'on devrait commencer à payer de plus en plus le monde à la productivité plutôt que...
1: Selon une échelle?
0: Qu'une échelle d'un taux horaire.
1: Ben oui, je suis entièrement d'accord.
0: Et ça ferait avancer des affaires pas mal plus vite, là.
1: Ah, oh, mais tu sais, ben, voyons donc, là. C'est de l'inégalité, ça, là?
0: Plus...
1: C'est inégal?
0: Plus tu travailles vite, plus à la fin de l'année, tu vas avoir fait des projets, plus tu vas avoir fait de cash.
1: Ben oui. Ça, c'est la logique
0: vite,
1: même.
0: Vite et bien, là.
2: C'est pas déjà, ben là, c'est sûr que là, c'est la CCQ, puis c'est un domaine que je connais moins, mais c'est pas déjà un peu ça, tu sais, la productivité, la rentabilité. Si t'es quelqu'un de productif au travail, c'est ce qui justifie tes augmentations
1: ben,
2: quand tu rencontres ton boss, non?
1: Parce que dans le monde de la construction, ben, je pense
2: que c'est pas mal. Parce qu'il y a des normes, là, que je connais
1: ouais,
2: pas.
1: Ouais, c'est
2: là.
1: Ça. Des salaires, je pense, pas mal. Les corps de métier, dépendamment du nombre d'années, du nombre d'heures, je sais pas comment ça fonctionne.
2: Mais qu'est-ce qui fait que t'es plus lent, mais que t'es moins dire, bon là. Aussi? Ouais. Autre question, là, je m'en vais pas à la défense de la paresse, mais il y a peut-être du monde qui prend plus leur temps, mais pour le même rendement.
0: C'est ça, je dis pas que les planches sont croches et que les planchers sont pas au niveau.
2: Ouais, ça, mais qu'est-ce qui fait qu'il est pas bon,
0: je dis que
2: gars?
0: Pour qu'il soit au niveau, le gars, ça y prend une heure de plus qu'un autre pour le faire. Ben, effectivement, on est en droit de se demander pourquoi est-ce que tu payes pas plus celui qui travaille plus vite.
2: Mais s'il travaille plus vite, mais qu'il botche.
0: Parce que c'est fâchant, ça.
2: Mais s'il travaille plus vite, puis il botche, Dan. Ça veut-tu dire qu'il est bon? C'est non, quoi être bon?
0: Il y a une inspection qui pense que, tu sais,
2: ouais,

0: Comme, je me fais installer mon Internet. J'ai eu une erreur, premièrement, sur mon premier appel de service. La personne n'avait pas mis le bon modem. Je tombais avec la fibre optique. Fait que mon routeur, il se connectait pas. J'ai rappelé quelqu'un. Il y a quelqu'un qui est venu en fin de journée m'arranger ça. La différence près, c'est que le premier était payé à job. Puis le deuxième, la deuxième personne à l'heure. Puis même, cette personne-là me l'a dit. Ah oui, il est payé à job, puis gars, il a pas placé le fil comme il faut. Pis là, on parle de télécom. Là. C'est un micro-détail, mais expérience que j'ai vécue la semaine passée. Puis je vois le commentaire revenir sur le texto. Lui, c'est à quantité. Tac, tac, tac, tac, tac. Lui, il a pas regardé. Il a fait un trou, tata, fait bon. Tu sais que, OK, c'est bon, ça marche. Ouais, ce routeur-là, il va marcher, c'est beau, OK, bye. Ben, il a fallu que j'attende toute la journée pour que quelqu'un d'autre, un samedi que je posais travailler d'habitude pour que la personne revienne, puis repasse en arrière. Fait, finalement, il y a quelqu'un payé à l'heure, puis payé à job, fait qu'en double, qui est venu arranger ça. Fait que c'est ça, t'sais, qu'est-ce qui fait que t'es pas bon? Qu'est-ce qui fait que t'es productif? Deux affaires complètement différentes.
1: Ouais, parce que le gars ne parle pas de job mal fait, là. Il parle de ça.
0: Il a dit pas bon dans l'extrait.
1: Ouais, mais pas bon, ce qu'il utilise, c'est... Je comprends, mais moi, je pense qu'il parle juste de la vitesse, là, de la rapidité. Ouais. Mettons qu'on parle à travail égal.
0: Mais si t'es long, ça veut pas dire que t'es lent, ça veut pas dire que t'es pas bon. Ça veut dire que tu prends ton temps aussi, tu t'appliques.
1: Je sais, Camille, mais s'il y a du monde qui sont capables de faire exactement la même job
0: plus vite,
1: en 3 heures de moins...
0: C'est sûr que tu sauves de l'argent.
1: Il fait 3 heures de salaire de moins. Là.
2: Mais c'est parce que t'as là aussi l'autre côté des gens payés à l'heure qui disent « Hey, prends ton temps, on est payé à l'heure. »
0: C'est ça.
2: Tu sais, il y a ça aussi, là. Hey, bon, regarde, on a toute la journée, on est payé à l'heure.
1: On
2: l'entend.
1: Cette bonne vieille...
0: On est payé à l'heure, c'est pas grave.
1: Philosophie syndicale, là, chez...
2: Oui. Hey, ça va trop vite, toi, là.
1: Tu dois être plate, pogné dans le trafic de même, hein? Bon.
2: On est payé à l'heure, moi.
1: Je suis payé, moi.
0: Ouais.
1: Je suis payé, moi. J'ai connu, il y a un animateur radio qui travaillait ici qui disait ça. Tu sais, les shows commençaient en retard, puis, tu sais, des fois, il y a eu un bout où on était vraiment indiscipliné, là. Tu sais, le show commençait genre 15 minutes en retard. Puis l'animateur avec qui je travaillais, d'ailleurs, me disait toujours, « Moi, là, ils peuvent même me le donner une demi-heure en retard, le show, tant que je suis payé. » Bon, mais t'as-tu le goût de parler au monde?
0: T'as du goût de faire ta job, ouais, c'est sûr.
2: Et au Québec, il y a beaucoup cette mentalité-là. Puis on le sait, là, à partir du moment où t'as des jobs au public syndiqué, c'est ça. Il y a beaucoup de témoignages de « Ouais, moi, je suis arrivé, puis on m'a dit, travaille moins vite, là. Tu dois payer à l'heure, là. »
1: Regarde. Ça, tu vois, ce bout-là m'est jamais arrivé. Par contre, je l'ai senti quand j'ai eu des jobs syndiqués. Il y a des lignes, là, on va aller vous parler. Là.
0: Oui, c'est intéressant, lignes, ouais. Mais je te dis, ça explose. Ah oui,
1: mais moi, j'ai vécu la frustration de ce que le gars parle là, c'est-à-dire, je fais la job, je travaille vite, la job est bien faite. Puis il y a du monde qui gagne exactement le même salaire que moi, puis clairement, ils n'ont pas la même poids
2: de productivité. Deux fois plus de temps.
0: C'est sûr, exactement. C'est frustrant.
1: Exactement. Oui, allô, Radio X, comment ça va? Allô?
3: Oui, allô, c'est à moi?
1: Oui, c'est à toi.
0: Oui, salut.
3: Yes, oui, je suis entrepreneur, oui, ça fait 20 ans à peu près. Puis écoute, il y en a un système de bonification qu'on peut faire, nous autres. On a juste à payer un bonus à nos employés, déclarer les impôts là-dessus, puis tout ça, et voilà.
1: OK, bonus pour la job bien faite, là.
3: Exactement. C'est ce que j'ai déjà fait avec mes employés, puis c'est ce que je continue à faire.
1: Parce que t'es un bon employeur, mais tu, j'imagine que t'auras pas de misère à croire qu'il y a d'autres boss qui font pas ça, là.
3: Non, absolument. Mais on s'entend, si on veut avoir de la rétention de main-d'œuvre, faut quand même donner un petit plus à nos employés. Puis ce qu'on n'a pas droit de faire avec la CCQ, c'est de bonifier les heures déclarées CCQ. Je sais pas si vous me suivez, mais ils ont un taux horaire X de 60$ de l'heure, exemple. Mais si sur cette paye-là, on met 65, oui, on se fait taper ses doigts par la CCQ parce que il y a des avantages, disons-le comme ça, exemple d'assurance, de vacances, de whatever, qui vont s'éparpiller un peu partout puis qui n'ont pas droit en plus sur leur paye.
1: OK. Donc tout ce qui est conditions de travail, tout ça, ça peut avoir un impact.
3: Ben exactement. Là, ça va donner des plus que d'autres n'ont pas droit parce que la convention collective, la loi R20, là, si le ça, c'est un peu compliqué, là, disons-le de même. Là.
1: Ouais.
3: C'est une méchante paperasse pour nous autres entrepreneurs. Là, mais...
1: Avez-vous hâte que les vacances arrivent? Là?
3: Un peu, oui.
1: Ouais, j'imagine. Ça, vous travaillez fort, oui. Puis ça approche. Plus ça approche, plus le temps passe lentement.
3: Oui.
1: Hein?
3: Oui. Là, je suis à l'urgence pour aller chercher du stock à Montréal, aller-retour. C'est ça. Parce qu'on dirait que le monde va arrêter aux vacances de la construction. Hein, puis tout le monde capote. Ça veut le truc là maintenant. Puis,
1: mais tu sais quoi? prends ton temps pour aller à Montréal, paye à l'heure.

0: Ouais, c'est ça.
1: Hey, merci à toi.
0: Prends ça à cœur, prends ça à l'heure.
2: Ouais, c'est tout.
3: Merci. Merci. Ah, il est connu, France Saint-Hitler. Ouais, allô, choix.
4: Salut, vous autres.
2: Salut.
4: T'en veux-tu une autre bonne de la syndicat?
3: Hey, baisse un peu ton son. Ça va être plus agréable de t'entendre. On veut entendre.
4: OK, bien, on dit, profite-en, t'es payé à l'heure.
3: Oui.
4: Mais dans le temps, moi, quand j'ai travaillé, il va dire, ben franchement, dans une usine. Et le gars me disait, les anciens, hey, garde-toi de l'ouvrage pour demain. Je sais pas.
3: Ouais.
1: T'as tenu occupé.
4: Oh oui, exact. Tu peux être certain. Garde-toi de l'ouvrage pour demain.
3: Hey, merci d'avoir appelé. Bonne journée.
1: Bonne journée.
0: Salut. Eh oui.
3: Ouais, allô, Radio X.
5: Bonjour.
3: Ah, salut.
5: Ça va bien?
3: Oui.
5: Bien, mais moi, je suis une travailleuse dans la construction. Je suis une électricienne de 30 ans de métier.
3: OK. Wow. Super.
5: Puis, effectivement, il y a vraiment des différences entre les corps de métier. Pas les corps de métier, mais je dirais résidentiel, commercial. Dans le milieu commercial, c'est plus traîne tes bottines parce qu'il faut pas aller trop vite.
3: Ouais,
5: mais dans le résidentiel, c'est ça.
3: Ouais.
5: C'est ça. Dans le commercial, c'est vraiment faut pas aller trop vite. Mais dans le résidentiel, par exemple, c'est go, go, go, go, go.
1: Ouais.
5: Fait que c'est pour ça que la majorité des travailleurs préfèrent travailler dans le commercial que dans le résidentiel.
3: Hey, merci infiniment d'avoir appelé. Puis bonne journée. As-tu hâte aux vacances, toi aussi, là?
5: Mais un peu, oui, j'ai pas mal
3: out. Parfait, ça arrive.
5: Bye
3: bye. La semaine prochaine, bye-bye. Hey, j'ai une autre question.
5: Oui?
3: Le vendredi, avant les vacances de la construction, est-ce que tu vas à Beaubouf avec les gars?
5: Ben, certain. Écoute,
1: let's go.
5: Je vais te conter une anecdote. Quand j'étais apprentie, écoute, ça fait longtemps, là, puis le gars qui travaillait avec moi, lui pensait que j'étais un peu... gêné, puis tout ça. Puis, il nous a amenés d'un club de danseuses pour dîner. Puis, il m'a dit... Lui, il était certain, « Ah, là, ça viendra pas. » J'ai fait, « Ben, fuck off. » Si, il m'a dit, « Ouais, ça, c'est quoi? »
0: Ben oui.
3: Hey, merci de nous avoir appelés, là. Bye-bye. Bonne vacances.
1: Bonne journée.
0: Ouais. Bye.
1: Oh, cool.
3: Ben oui, vraiment cool. Puis ça, c'est une autre affaire que j'aime dans le milieu de la construction. Là. C'est toujours de la faute à l'autre département.
0: Ah oui?
3: Ouais. C'est les peintres. Ah, viens, je peux pas peinturer le tireur de joint.
1: Ah, ouais, ouais.
3: L'électricien, quel genre d'électricien est engagé?
0: Plombier.
3: Ah oui, ouais. ton plombier.
0: Ça fait pas ça.
3: Effectivement, c'est drôle. C'est toujours de la faute.
0: De l'autre avant.
3: À l'autre corps de métier. 7h28, on vous souhaite de passer un bon jeudi. Bon début de week-end, c'est officiel. Bon début de festival d'été, on revient.
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0: Avant d'aller rejoindre Lynn de françoischaron.com, un petit peu de Lynn Biscuit, hein, pourquoi pas un jeu de mots comme ça. On a un alerte Amber présentement, là,
1: ouais,
0: Louis.
1: Oui, j'essaye de trouver, là, je l'ai comme pas... Vite de même, là.
0: Avant de passer des médias, là, Toyota Tundra, alerte Amber.
1: Ouais.
0: J'ai pas eu le texto, vous l'avez pas eu, vous autres non plus?
1: Non, moi non plus, j'ai pas. Si vous avez des détails là-dessus, là, les auditeurs à gang, on sait tout. Ou bien, Gary, si tu nous entends, tu nous trouves de quoi?
0: Ça serait pas pire, parce que moi, je suis sur le site d'Alerte Amber Québec et je vois rien, là.
1: Moi non plus.
0: Donc peut-être voir, mais en tout cas.
1: Dès qu'on est.
0: Soyez vigilants à ça. Ça se peut que vous ayez des avertissements pour cette alerte Amber-là.
1: Ouais.
0: Pour jaser techno, parce qu'on garde quand même un format qui est intéressant dans le couture, dans le mid, pour le garder un peu aussi à la page, on a des invités de choix. On a des invités super intéressants. Puis aujourd'hui, on a Lynn avec nous de françoischaron.com. Comment ça va, Lynn?
2: Hey, salut, ça va super bien. Contente de me joindre à vous aujourd'hui.
0: Lynn, on va enchaîner ça parce que c'est une bonne journée aujourd'hui dans le techno. Meta qui lance Muse Images, un nouvel outil capable de créer et de modifier des images à partir de vos photos Instagram ou celles des autres.
2: Ouais, c'est un peu bizarre ça. En fait, on commence à être habitué, hein, avec tout ce qui est intelligence artificielle, modification de nos images. Ça, on est good, là. Ça, on le comprend. Mais là, voilà que Meta nous arrive avec une fonction qu'il y aurait dans Muse Images, qu'en plus de pouvoir modifier nos images comme on le fait déjà, eh bien, imaginez-vous donc qu'on pourrait, si votre profil est public sur Instagram, ben moi, je pourrais aller fouiller, là, comme ça, là, dans les photos de l'animateur, hein, de Radio X, pourquoi pas, puis aller m'intégrer dans un de vos parties, dans une photo comme si j'y étais. Là, c'est un exemple bien banal que je vous donne, mais on s'entend, si je peux m'intégrer dans n'importe quelle photo, je peux m'inventer la vie que je veux avec qui je veux. Et c'est là que ça devient très dangereux. Parce que on est conscient là, qu'en partageant nos photos, on peut liker nos photos. Mais là, si on commence à changer notre réalité, là, ça commence à être inquiétant. Par contre, là, on va pouvoir éteindre cette fonction-là de méta-image. Mais la façon de faire, ce qui arrive, c'est que c'est vraiment un outil qui est en déploiement progressif. Donc okay. Là, il va falloir que vous vérifiez dans Instagram ou lorsque la fonction sera activée, que vous puissiez la désactiver. Ça serait le fun que ça vienne de base désactivée, hein, mais ça a l'air que c'est pas de même avec Meta.
0: Ouais, c'est souvent de même. La localisation, autrefois, on avait vu sur Instagram aussi que on est localisé lorsqu'on va publier une photo, donc il faut se délocaliser.
2: Exactement.
0: Ben, ça va être
2: souvent,
0: à peu près pareil.
2: La fonction, ils vont nous l'offrir activée. Hein? Puis si on veut la désactiver, ben c'est à nous de le faire. Donc sur françoischaron.com, on vous a donné vraiment la marche à suivre là, pour vous assurer ou aller vérifier dans Instagram pour vous assurer que vous pourrez bloquer cette fonction-là de Meta Muse Image.
0: À un moment donné, Lynn, j'ai pris une petite consommation ou deux, puis là, je m'en vais à la salle de bain, je fais pipi, puis j'échappe mon cellulaire dans le bol. Plouf!
2: Bon. Ça, là, ça nous arrive tous une fois ou deux, hein?
0: Et là, ben là, c'est sûr, là, je capote ma vie, je mets ça dans le riz.
3: Ouais, tu l'avais ça, avant? T'avais
2: en fait, c'est le réflexe de base, hein, de tout le monde sur le riz.
0: Ouais.
2: Fait que t'es pas fou. Le réflexe est bon. La seule chose qu'il faut savoir, c'est qu'il y a aucune compagnie de téléphone, aucun fabricant va vous le recommander. C'est plus un mythe, une légende, tu sais.
0: Ah, ouais?
2: Style, ouais, style chasse-galerie là, autour d'un feu, mais
3: ben, c'est bon. Pourtant, je me rappelle très bien dans ma jeunesse, dans le temps que les cellulaires étaient pas waterproof, parce qu'à cette heure, tu sors ça puis tout va bien, là, mais et tu me rappelle très bien d'avoir mis ça dans le riz, puis deux jours après, tout était beau.
2: Oui, ben ça c'est un peu c'est ça ce qui alimente le mythe hein, de cette affaire-là. En fait, c'est que on connaît tous quelqu'un qui a son cellulaire a survécu après une bonne plongée dans le riz, mais c'est surtout qu'il a survécu à en plus, il a survécu au riz. C'est comme si il a donné comme un surplus de niveau de dangerosité. Parce que quand notre téléphone est mouillé ou humide là, puis qu'on plonge ça dans le riz, ben il faut comprendre que c'est pas un emplacement qui est stérile. Hein. Il y a de la poussière, il y a l'amidon du riz. Donc là, imaginez, votre téléphone est un peu mouillé, tu mets ça dans le riz, là toute la poussière va s'infiltrer partout où il faut pas.
0: Et
2: exactement.
0: Oui, c'est ça.
2: Puis l'autre réflexe que des gens peuvent avoir, c'est soit d'utiliser un séchoir. Bon, l'idée de la chaleur, oubliez ça. Et surtout, d'utiliser le vent qui pourrait pousser l'eau à des endroits où qu'il n'aurait pas atteint si on n'aurait rien fait. Fait que là, qu'est-ce qu'on fait là? Que si on tombe dans, on échappe notre téléphone dans la toilette, premièrement, faut avoir le courage de le récupérer. On n'a pas le choix. On commence par ça. Puis une fois qu'on a notre téléphone, ben on peut, la première chose à faire, c'est éteignez-le. OK? Faut arrêter l'électricité qu'il y a dans notre appareil. Tu sais, électricité plus eau, hein, à part donner des cheveux frisés qu'on veut pas volontairement, c'est pas ben bon. OK? Fait qu'on éteint ça, on ne le branche pas non plus, on laisse le temps à l'appareil de sécher. Parce que c'est plus les appareils du temps, justement. On a des certifications de base sur nos appareils qui permettent vraiment à ce que nos téléphones soient moindrement protégés. Tu sais, certains téléphones disent qu'ils ont été testés dans un mètre d'eau environ pendant 30 minutes. Là, dites-moi pas, là, la semaine prochaine, je veux pas vous entendre me dire « Ouais, Lynn, depuis que tu as dit ça à la radio, là, je fais mes longueurs avec mon téléphone dans mes poches, c'est pas ça l'idée. » Mais ce que je veux vous dire, c'est que c'est une façon que votre téléphone est plus protégé qu'avant. Alors, qu'est-ce qu'on fait? Laissez sécher à l'air. C'est tout ce qu'il y a à faire. Et ensuite, ben votre téléphone, lorsque vous aurez laissé un bon 24 heures, tentez de le rebrancher et prions les seigneurs de Apple et Google en souhaitant que tout se soit bien passé.
3: Admettons, moi, chez nous, j'ai un déshumidificateur. De mettre mon sel sur le top du déshumidificateur, ça peut-tu aller plus vite?
2: Ben ça fera pas un grand changement. Tu sais, ce qu'il faut savoir, c'est que idéalement, là, c'est de mettre le téléphone un peu en position verticale pour que au moins tout l'eau qui puisse y avoir puisse vraiment s'écouler du port qui est en bas. C'est pas mal le seul endroit. Faut comprendre aussi que nos écouteurs, là, les haut-parleurs, c'est-à-dire maintenant, ils ont un petit filet ultra fin, là, pour vraiment protéger que l'eau rentre pas. Fait qu'on, pour vrai, on s'inquiète plus que qu'est-ce que notre téléphone se protège déjà. Il est déjà bien protégé. Faut juste donner le temps à l'eau de s'évaporer par elle-même. Ça, calculé comme un 24 heures, comme je vous dis.
0: C'est ça, Lynn. Puis, à un moment donné, si ça fait pas, ben, le prochain coup, au lieu de traîner ton appareil proche de la piscine, laisse tes dons à la table.
2: Ben, c'est peut-être une bonne idée. Hein? Et si on se fie à la chronique de la semaine passée, pas trop au soleil, par exemple.
0: Et vraiment. Avant de brancher les appareils à l'étranger, ben faut comprendre. Moi, je suis un grand voyageur, ça fait longtemps que j'ai compris, là. Mais ça prend des adapteurs.
2: Ouais, mais t'as compris, mais est-ce que tout le monde dans ton entourage connaisse la différence entre l'adaptateur et le convertisseur?
0: Ah, ben là, et voilà. Mais tu sais, la majorité des courants à l'extérieur, c'est pas mal tous du 240. Donc, évidemment, les adapteurs ou les chargeurs de téléphones intelligents ou d'ordinateurs sont capables de vivre avec du 240.
2: Exactement. Mais c'est ton niveau quand on arrive dans le séchoir puis dans le fer plat, là. Un séchoir qui crache des flammes, c'est spécial.
0: Ben oui.
2: Ça peut être assez spécial parce qu'il faut comprendre que la majorité, ce qu'il faut regarder sur nos appareils quand on s'en va en voyage, c'est le mot input. Faut tenter de trouver ça, soit sur votre branchement ou votre appareil directement. Et c'est là que ça va vous indiquer combien qui peut prendre de volts votre appareil. Et à ce moment-là, vous allez donc pouvoir faire un comparaison. Donc, disons là, qu'on se dit que mon séchoir il prend seulement 120 volts. Ben à ce moment-là, là, si je veux pouvoir le brancher ailleurs dans un autre pays ou qui demande 240 volts, ben à ce moment-là, ça va me prendre un convertisseur. Parce qu'il faut savoir que l'adaptateur, la seule chose qu'il règle, c'est le problème de la forme. Donc, nous, on a deux petites lames plates au Canada, le trait de base, mais ailleurs dans le monde, c'est toutes sortes de formes. Donc, ça, pour l'adaptateur, ça fonctionne, mais ça change pas l'ampérage ou l'électricité qui sort, justement, que ça, il faudrait convertir à ce moment-là.
0: Pour le transformer, exactement. Un petit transfo qui va faire du 120 avec du 240.
2: Exactement. Puis là, ce qui est cool, c'est que sur le site de François Charron, là, on vous a vraiment aidé. On peut pas tout faire pour vous, mais on en a fait une belle grosse partie. On a une carte interactive des prises électriques dans le monde. Fait que c'est super simple. Tu t'en vas en Italie, tu cliques sur l'Italie, on va te montrer quelle prise utiliser, c'est quoi le voltage du pays. Mais évidemment, après ça, c'est votre responsabilité de vérifier vos propres appareils pour savoir c'est quoi le voltage de votre appareil et savoir si donc ça va vous prendre un adaptateur universel ou bien un convertisseur.
0: Et voilà. Même sans Wi-Fi ni données mobiles, Google Translate peut vous dépanner en voyage.
2: Oui, ben oui, mais il faut, encore une fois, s'être préparé à l'avance. Parce que là, on part en voyage ensemble. Là, on se trouve un beau petit restaurant dans une montagne un peu éloignée, là. Bon, on y va, là, on part à l'aventure, on arrive, on s'installe au resto, je pogne le menu, puis là, je réalise que, ben, Colin, je comprends rien, hein. Puis en plus, j'ai des intolérances. Fait qu'il faudrait que je puisse le communiquer au serveur. J'ouvre mon téléphone, pas grave, on a de Google Traduction, on va tous organiser ça. Il n'y a pas de Wi-Fi. Eh bien, il ne fonctionnera pas. Sauf si vous avez eu la brillante idée de télécharger à l'avance les langues desquels vous allez avoir besoin durant votre voyage. Fait que je reviens à mon idée de l'Italie, je pars en Italie, je vais télécharger mon français, mon italien, et ensuite, une fois sur place, connexion Internet ou non, je vais pouvoir l'utiliser. C'est un peu la même chose que les GPS lorsqu'on télécharge nos maps pour être sûr de pouvoir y avoir accès. C'est la même chose, sauf que si on ne fait pas d'avance, c'est bien plate d'être assis en arrière d'un taxi puis de voir dire ton chemin et qu'il n'y a pas de Wi-Fi puis que t'es bien mal pris. Donc, c'est toujours une question de se prendre d'avance, surtout, et de télécharger les langues que vous aurez besoin.
0: Voilà. Quand le téléphone est plein, en plein voyage.
3: Mettons, parce que t'as downloadé plein de langues.
0: Ouais, c'est ça. Justement, t'as downloadé le polonais puis l'ukrainien.
2: Là, faut savoir, c'est pas si lourd que ça, là, downloader des langues. Là.
0: Mais mettons qu'il est plein, puis je veux pas flusher mes photos. Comment je fais pour libérer de l'espace dans mon téléphone?
2: Ben, il y en a des options, hein, parce que c'est ça. Puis ce qui est plus fâchant, c'est que ça arrive jamais au bon moment, cette affaire-là, hein. C'est tout le temps, tu sais, quand on a la notification qu'on a plus de place dans nos téléphones, c'est tout le temps quand c'est le moment du spectacle de notre fille, là, qui dure 2 minutes dans un spectacle de 4 heures, là. Puis là, tout à coup, tu peux plus filmer. Tu sais, c'est tout le temps là, t'es comme, ah non! Puis là, en panique, tu te mets à déliter un paquet de photos, puis là, oups, la photo du, le vidéo du petit, les premiers pas du petit qu'on vient de supprimer trop vite. Bon. Là, il y a différentes façons d'augmenter notre sauvegarde. Premièrement, faut que surtout avant les vacances, vérifiez c'est quoi la capacité de votre téléchargement qui vous reste d'espace. Sinon, l'autre option, c'est évidemment les sauvegardes nuagiques, OK? Donc ça soit le iCloud, ça soit le Google Photos, évidemment, vous pouvez grandir la capacité de votre nuage. Mais on s'entend, ce qui vient bien fatigant avec cette maudite affaire-là, c'est que c'est un paiement mensuel qui est récurrent et qui reste tant qu'on le paye, hein, et qui peut grandir à l'infini, là, tant qu'on paye, bien sûr. Mais si on arrête de le payer, on perd cet espace-là. Alors moi, ce que je veux vous suggérer, là, c'est de penser au SSD portatif, OK? Donc, un SSD portatif, là, essentiellement, là, c'est un petit appareil de stockage bien, bien simple où on peut apporter ça partout. Il y a même des modèles, là, qui sont aussi petits qu'une carte de crédit, là. Puis ce qu'on fait, c'est qu'on peut y copier toutes nos photos, transférer nos vidéos à l'intérieur. Évidemment, vérifier une fois que c'est transféré qu'elles ouvrent bien, qu'elles puissent bien fonctionner avant de faire libérer de l'espace dans votre téléphone. Mais ensuite, vous pourrez sans problème continuer à prendre des téléphones et avoir tout transféré dans votre SSD portatif. Il y en a plusieurs modèles, on vous les présente, on en présente beaucoup sur françoischaron.com. On parle beaucoup des téraoctets, puis on se demande c'est quoi la grosseur de tout ça. Ben tu sais, dites-vous, l'estimation là de base là, c'est qu'on dit que un téraoctet c'est environ 200 000 photos. Donc, tu sais, ça peut vous donner une idée, puis on le double comme ça lorsqu'on augmente les téraoctets. Par contre, là, je vous parle pas de vidéos en 4K, de, tu sais, comme vous ajoutez plein de langues dans votre Google. Non, je niaise. C'est surtout les vidéos 4K qui vont prendre beaucoup plus d'espace ou d'autres formats de photos qui pourraient en prendre plus. Mais une chose est sûre, il y en a des solutions. On le sait, c'est fatigant, ça vient vite que c'est rempli nos téléphones. Même si on nous dit qu'on nous offre des téléphones encore avec de plus en plus d'espace, on dirait qu'on les remplit de plus en plus vite, mais il y a des solutions pour ça.
3: Puis ça, un disque dur externe, de même, mettons, avec un iPhone, est-ce que ça devient compliqué de transférer les photos? Faut-il les passer par l'application fichier ou...
2: On a toute la chronique est complète parce qu'on a autant pour iPhone que pour Google la manière de faire les transferts simplement. Pour vrai, il y a façon de le faire de plus en plus simplement, même si on est sur Apple. Imagine-toi donc.
3: C'est fantastique.
0: Voilà. Lynn, en terminant, les téléphones, il n'est pas toujours l'ennemi de nos nuits. Même si on nous dit, éloigne le téléphone, mets pas ça sur la table de nuit, parce que veux pas, t'as un petit pépi à 2h du matin, là, tu commences à regarder les fils d'actualité, ça finit plus, tu dors, tu t'aperçois pas que tu dors pas pendant 2 heures de temps. Ben, on pourrait, certaines fonctions intégrées pourraient peut-être nous aider à décrocher avant de se coucher.
2: Ben oui, parce qu'on met souvent le blâme, hein, sur nos téléphones. On est tout le temps comme, ben voyons, à cause de mon téléphone, j'ai pas dormi. Ouais, mais... les téléphones, ils nous offrent des fonctions qu'on peut aussi utiliser. T'sais, c'est un peu comme se plaindre que la lumière dans le corridor nous empêche de dormir, mais on se lève pas pour l'éteindre.
0: Mais non.
2: À un moment donné, c'est à nous à réagir si on veut que ça fasse une différence. En fait, autant sur iPhone que sur Android, on peut programmer des routines du soir, comme on fait pour les enfants. Là. Ça s'active automatiquement à l'heure du coucher qu'on a décidé. Puis à partir de là, ben notre téléphone va commencer, par exemple, à réduire ou couper complètement des notifications, peut se mettre à assombrir l'écran un peu, peut même faire passer l'écran en noir et blanc. Là, vous allez dire, ben, pourquoi je veux pas écouter un film en noir et blanc, mais c'est surtout que ça bloque, en plus de, ça bloque pas les applications, mais ça les rend moins attirantes, autant les vidéos. Et pour l'œil, notre œil se fatigue plus rapidement et moins diverti. Puis tu sais, une statistique importante pour les parents, puis là, c'est drôle que quand je lisais ça, c'était pour les parents, mais en même temps, je vais le prendre pour nous aussi, pour les adultes. Mais saviez-vous, chez les jeunes, il y a une étude qui a été observée qu'il y a pour chaque tranche de 10 minutes d'écran au lit, c'est associé à environ 3 minutes de moins de sommeil. Donc là, à un moment donné, ça vient vite. Hein, quand on se met à fouiller dans nos téléphones, c'est pas long. Fait que là, c'est très simple, on peut l'activer. Puis dans le fond, ce qu'il faut se rappeler là, c'est que c'est sûr que c'est pas un somnifère, hein, nos modes de sommeil ou les modes nuit, là, c'est pas ça que je vous dis, mais ça va vous forcer à arrêter de vouloir toujours le prendre. Tu sais, l'infolette de la boutique où tu as acheté tes bas en 2019, là, je pense qu'elle peut attendre avant de te parler de la promotion à 23h47 un mercredi soir. Tu sais, c'est comme on va en revenir là, on est capable de prendre une petite pause. 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
0: Et vraiment, vraiment. 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
0: Vraiment content. Merci beaucoup, Lynn.
2: Ben, un grand plaisir.
0: Bon week-end. Bye-bye. À la semaine prochaine. Bye. On fait une mini-pause. Oui, hein?
3: Oh oui.
0: Là, je me paye un trip. J'ai invité mon chum Dan Bouchard.
3: Yeah!
0: He's in the house.
3: Oui, monsieur.
0: Bouchard des Papas Sandwich de la fromagerie Victoria.
3: Bouchard des Beauchards.
0: Quand on était jeunes, on était délinquants, hein? Puis j'ai un de mes chums qui s'appelait Nelson Bouchard.
3: Oh!
0: Puis on jouait avec son nom. Veux-tu savoir ce qu'on disait? C'est pas fin, ce qu'on
3: pas
0: disait.
3: Pas sûr que tu peux le dire.
0: Oh, je vais le dire. Bouchard, bouche-trou, bouchon de toilette en chicane avec la compagnie de Rano.
3: Tabarouette.
0: Des enfants, là.
3: Pas smart.
0: On était fait, hein? Et jamais je vais dire ça de Daniel Bouchard parce que lui, je l'aime beaucoup. Monsieur Darth Vador. D'ailleurs, as-tu déjà vu son casque de Darth Vador?
3: Je pense que oui, il y a des photos.
0: Et... viens jaser avec les autres tout de suite après la pause.
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24: Ben non, on n'est pas tout en vacances. Là. C'est JC Ouellet et Patricia qui sont en vacances parce que pour tenir le fort, et pour tenir le fort, on a pensé à moi. Guerrier Pi qui va être là jusqu'à 15h, mais surtout à Nick Cloutier. Comment
25: hey,
24: ça va, mon Nick?
25: Ça va bien.
24: Oui?
25: Ben oui, caféine.
24: Caféine all the way, all the way.
25: Ben surtout qu'hier, j'ai un peu triché au niveau de l'heure de coucher. Hein.
24: Comment ça? Tu t'es couché passé minuit?
25: Non, mais plus tard que prévu, à cause du karting.
24: Ben oui, c'est
25: chez
24: ça.
25: Chez KCR Karting, Christy, qu'on a eu du fun.
24: Ben oui, saluons les gens de KCR Karting parce qu'ils nous ont offert
25: très bien
24: comme
25: reçu.
24: Ça là, hier. Ben oui, on t'a très bien reçu. C'est à Château-Richer, la meilleure ville au monde. En fait, c'est le berceau de l'Amérique française.
25: Ah oui, je savais pas.
24: Ben, c'est le slogan là, de la ville où j'habite là, Château-Richer.
25: Château-Richer, le berceau de l'Amérique française.
24: Parce que c'est les premiers colons qui ont passé un hiver... Dans le fret, là.
25: Là-bas, là.
24: C'était à Château.
25: En tout cas, c'était le berceau d'une Moses de belles tracks de course parce que ça c'est, va c'est vite, vraiment hein? Super, oui.
24: Oui, oui.
25: C'est la première fois que j'allais essayer ça là-bas.
24: Oui.
25: J'ai déjà
24: oui,
25: fait ici chez la Vertu Extrême qui était à côté du Colisée à l'époque.
24: Oui, ça, c'est un karting intérieur.
25: Et écoute, chez KCR.
24: Ben, le circuit est plus long. Plus les virages sont vraiment plus le fun à prendre à haute vitesse,
25: oui,
24: là, parce que t'as de l'espace.
25: Oui.
24: C'est un circuit qui nous fait faire des tours à peu près d'une minute. Je voudrais saluer Louis, alias...
25: Tu as les résultats, là?
24: Oui, ouais, j'ai fait imprimer ça.
25: OK.
24: Alias Violent Lou.
25: Ouais.
24: Ou encore Tilou, là.
25: Ouais.
24: Ou encore une vieille âme dans un corps jeune.
25: Celui qui est le moins pesant de la gang.
24: Celui qui pèse c'est 165 livres, c'est selon la balance. Ben, c'est celui qui a gagné. Puis je veux saluer comme ça son meilleur tour, en fait. Puis, ben. Puis première position, 1:01. Puis je veux saluer aussi Mélissa Lévesque, qui est la première femme... en fait, qui est huitième total, mais qui est la numéro un des filles qui ont participé au fameux Grand Prix Radio X hier.
25: C'est quoi ton meilleur temps, toi?
24: Mon meilleur lap, j'ai quand même battu Mélissa, mais Mélissa est une position en avant de moi dans le ranking total. Moi, j'ai fait un méga crash au début.
25: Ah.
24: Un crash qui, à cause de Stevens, mais qui a fait que...
25: Il est toujours à cause de quelqu'un ou quelque chose.
24: Non, mais Steve a mis les breaks, puis il a fait une rotation sur lui-même. Tiens. Et là, ben, il nous a freiné, moi et une autre personne dont je ne sais. Puis là, ça nous a pris comme une espèce de minute à sortir de là.
25: C'est sûr, mais là, ça comptabilise pas ton meilleur temps. Ça.
24: Non, mon meilleur temps, c'est 1:04.
25: OK. 1:04. C'est bon.
24: Puis,
25: Mais Cloutier, lui?
24: Nick Cloutier, son meilleur temps. Attends, moi, te le dire.
25: Dans les premiers rentrés, là, en passant.
24: Nick Cloutier, son meilleur temps, c'est 1:03.
25: Et voilà.
24: Bravo. Merci. C'est tellement plus légère que moi.
25: Non, mais c'est parce qu'on parle de millisecondes puis de secondes. Si, mettons, t'as une différence de 40 livres dans la voiture, ça paraît, là.
24: Ben oui, ça paraît. T'en parlerai à Mel Trudel, qui a fini pas mal l'année dernière quand même, malgré son poids là, spectaculaire. Enfin, un poids de grimpeuse au Tour de France. Et puis, l'étape 6 vient de se terminer en fait, avec Pau. Entre Pau et, je me souviens pas trop le nom de la ville, c'est Tadej Pogacar, qui est présentement est arrivé premier, numéro 1. Et il a repris son maillot jaune, je le vois, il va monter sur le podium. Hey, mais plus près de nous ce soir, c'est le festival d'été.
25: Ben oui, Limp Bizkit.
24: Moi, c'est un peu ma coupe Stanley. Tu sais, le festival d'été, chaque année, je m'applique à, dès qu'elle sort la programmation, regarder ici et là les soirées, les conflits que je vais avoir. Ouais, là, c'est sûr que Limp Bizkit, moi, je les ai jamais vus. Je vais aller faire un tour sur les plaines.
25: Ben oui.
24: 21h30, c'est le premier riff de Git sur les plaines. C'est 21h30 pour Limp Bizkit.
25: Tu sais, Lou-Adrien, qu'est-ce qu'il dit là, sur l'autre scène?
24: Oui, à 21h15, si vous voulez voir le début de Lou-Adrien puis switcher direct à Limp Bizkit, ben vous avez 15 minutes à peu près pour le faire. Ça va être Cypress Hill quand même, c'est plein à 20h.
25: Ben oui.
24: On va voir le soleil se coucher à travers le brouillard.
25: Quelle toune, ça, hein?
24: Ah, Limp Bizkit, toi, c'est ta gang, hein? C'est ta génération. C'est un vrai Y, toi.
25: C'est ma génération, mais cette toune-là, c'est malade. Moi, je trouve que c'est l'inspiration, Limp Bizkit. Même si Limp Bizkit est plus pesant, là,
24: oui.
25: C'est un peu l'inspiration de Linkin Park. Là.
24: Oui. Ben, c'est dans cette mouvance-là, c'est ouais. Un peu la même période aussi. On rend hommage à cette musique-là des années 90. Parce que ben, les artistes dominants des années 80 commencent à un certain âge. Ben, on en voit moins. Donc, si vous n'étiez pas là en 2015 pour les Stones, Guns N' Roses, Def Leppard et Aerosmith, ben vous avez manqué votre tour. 11 ans plus tard, ce qu'on se rend compte, c'est que plusieurs groupes qu'on aimait, nous, les X des années 80, voire même 70, ben ils sont à la retraite maintenant.
25: Ouais, j'avais entendu de loin, là, Bon Jovi, c'était en 2016, je pense.
24: Ouais.
25: Ouf.
24: Ben, il aurait
25: dû arrêter avant. Même encore aujourd'hui, il aurait dû arrêter avant.
24: Il n'était pas très en voix, notre Bon Jovi.
25: Ben, c'est souvent ça le problème de John Bon Jovi. Pas de voix.
24: Pas de voix.
25: Je
24: me souviens aussi d'être allé à Montréal. À un moment donné, il avait fait une tournée de musique Western Country. Là. Il y avait une espèce de tournée pas rapport, je jouerai pas mes hits. Puis, okay. Il y avait pas plus de voix.
25: Non, mais c'est ça. Tu sais, je peux pas arrêter, là.
24: Donc, ceux qui sont pas au courant, c'est le 58e festival d'été qui débute ce soir. Bon, vous avez pas votre macaron? C'est pas si pire cette année, les sites de revente, parce que bon, 125 000... macarons, bracelets, vous pouvez l'appeler comme vous voulez, laissez-passer, ont été écoulés en quelques minutes. Donc, c'est pas possible d'en acheter là, sur le site du Festival d'été de Québec. Mais par contre, il y a des spectacles qui sont gratuits.
25: Oui.
24: Entre autres, Gab Bouchard ce soir, là, un gars que j'aime beaucoup, assurément l'album de l'année au Québec. Là.
25: Connais-tu
24: ton Gab Bouchard?
25: Non.
24: Excellent.
25: Je peux t'en faire jouer.
24: Gab Bouchard, là, son,
25: toi,
24: père,
25: je sais que toi,
24: son père, c'est le drummer de Fred Fortin. Là. Fait que là, on est dans Saguenay, là, profond, du vrai bon rock. C'est Olivier Dufour qui a fait de la réalisation de son troisième album. Un troisième album très, très accessible. Je suis allé voir Gab Bouchard à l'Impérial il n'y a pas si longtemps. Exact.
25: Ouais, ça, je connais ça.
24: Tu connais ça?

0: Je faisais de la radio ailleurs, ouais. Comme Morning Man, ça tournait. Ça.
1: Gab Bouchard?
2: Ouais.
1: Ben, il est à la place Georges V, c'est la scène de Sirius. Donc, allez faire un tour. Là. Il y a différentes scènes comme ça. Pour Gab Bouchard, c'est la passe obligatoire. Je vous le mentionne comme ça. Mais la scène gratuite, c'est celle qui est à l'Assemblée nationale. C'est la scène Hydro-Québec. Et il y a plusieurs spectacles qui valent la peine d'être,
0: ouais, pis tu sais,
1: d'être découverts.
0: Si jamais vous voulez votre laissez-passer, il y a des revendeurs qui ont abaissé pas mal les prix. Hein?
1: Oui, j'ai vu ça. Michael Bublé, c'est votre chanteur, il y a des macarons, des laissez-passer pour en fait cette journée-là seulement qui se vendent 20-30$.
0: Ben oui, c'est ça. Tu sais, souvent, on le sait, quand les gens n'ont pas réussi à avoir leur passe dès la mise en vente,
1: oui.
0: Là, c'est un peu la panique. Puis les revendeurs qui ont flairé la bonne affaire, les vendent à gros prix. Mais si t'attends, les journées même, je pense qu'il y a de bonnes affaires à faire en ce moment.
1: Pour les métalleux,
0: il y en a qui en ont en trop.
1: Pour les métalleux qui nous écoutent, parce que bon, moi, guerrier, puis j'ai des amis métalleux, puis bon, cette année, on n'a pas Slayer, contrairement à l'année dernière, qui avait fait le grand bonheur de ceux qui trippent sur le heavy metal et ses variantes. C'est Testament qui va être samedi le 11 juillet. Le grand concert de musique lourde, c'est celui-là qu'on a programmé cette année avec Barf, un groupe québécois. Mais il y a aussi Municipal Waste qui seront là aussi à la place Georges V. Municipal Waste qui sont un peu un voyage dans le temps. Si vous aimez Metallica, ils seront là à 20h en fait, c'est samedi. Donc les deux shows métal, c'est le même soir, c'est samedi le 11 juillet.
0: On dit Gab Bouchard pas au Saguenay, là. Gary, Gab ouais. Bouchard pas au Saguenay. Là.
1: Ouais, c'est quoi?
0: Et ton lac, ah, pas pareil.
1: J'avoue,
0: là.
1: Je m'excuse d'avoir... comment dire, froisser nos amis.
0: Le monde a de la misère avec ça, là.
1: Un peu, ouais, mais c'est ça. C'est comme un Français, tu lui demandes, là, ah, vous êtes Canadien, là!
0: Ouais, non, c'est
1: là,
0: ça.
1: Tu dis, non, j'habite à Québec, là.
0: Mais oui, Saguenay mais non, mais... et Lac-Saint-Jean, faut que tu fasses la différence
1: ouais,
0: entre les deux.
1: Je devrais le faire, là, mais...
0: Sinon, ouais, c'est ça, on se le fait dire.
1: J'aimerais vous dire que je sais c'est quoi une tourtière. Puis
0: je te le fais dire.
1: C'est quoi un pâté à viande. Fait que je suis déjà à la Jonquière, j'ai déjà triplé mon cash au zinc.
0: Eh hey boy! Moi, j'ai joué à Jonquière, c'était la petite grenouille à l'époque.
1: OK.
0: Là, sur la Saint-Do.
1: Ouais, oui.
0: Ouais, c'est ça.
1: Ben, c'est ça. On parlait de Scalper tantôt, et puis bon, il y a quelques secondes, en fait, mm-hmm. concernant l'idée que vous allez peut-être payer un peu moins cher pour certaines soirées, notamment Michael Bublé, qui est pressenti comme étant une soirée plutôt abordable. Je me souviens, moi, dans une autre vie, puis là, ça va être le segment Gary Radot, là. Gary Radot, puis ça va être juste une minute.
0: Ça parle d'un thème. Gary Radot.
1: On en a un, je pense, quelque part, mais okay. Peu importe. Moi, à l'époque, j'étais à Place Sainte-Foy, il y avait un restaurant qui s'appelait chez Giorgio. Un restaurant italien dont on baissait les lumières passé 20 heures, vous allez me dire. Ceux qui s'en souviennent, c'était comme un peu l'adversaire de Pacini, là. Sans le bar à pain, chez Giorgio, on avait quand même du fun. Moi, j'étais cuisinier. Donc, je faisais des spags. Je faisais des steak, je faisais des salades et...
3: Je pense que Gary radote.
1: Oui, c'est ça, je radote pas mal.
0: Voilà.
1: Gary Radot, c'est ça, j'étais à la place une fois, je travaillais dans un restaurant, puis à un moment donné, je me rappelle, mon ami Feu, Francis Garon, il s'en allait voir Nirvana à Montréal. Un spectacle qui était en lien avec la tournée In Utero. Tu sais, tu comprends
0: hey
1: que...
0: Boy.
1: Non, mais c'est après Nevermind.
0: Oui.
1: In Utero, il n'y a pas eu tant de concerts.
0: Non.
1: Parce que Kurt Cobain s'est enlevé la vie dans cette année-là. Donc, c'était à l'Arena Maurice Richard. Et là, Francis me dit, « Hey, on monte, on va voir Nirvana, c'est trop malade, c'est notre band, tout ça. » Puis je fais comme, « OK, mais moi, je fais le close. » Et là, j'ai la possibilité de me faire remplacer par Vince qui dit, « Veux-tu y aller? » Tu sais, je fais... Oui, mais ouais. On a-tu des billets? Il dit, non, on n'a pas de billets, on passe à la slide de même.
0: On va en trouver là-bas.
1: Il est genre 5 heures. Ouais, le show est à 8 heures. Tu sais, quand t'as 20 ans, là, les plans, c'est pas tout le temps
0: pas
1: clair.
0: Grave.
1: C'est pas tout le temps des bonnes idées.
0: Si on trouve pas de billets, on va trouver autre
1: on
0: chose.
1: On fera d'autres choses.
0: Ouais, exact.
1: Fait que là, je dis, non, je vais faire mon close. Là, je m'achemine dans le corps. Peu importe, c'est une espèce d'argument. Je le verrai plus tard, Coach Cobain. J'irai voir Nirvana un peu plus tard quand ils viendront à Québec. Ils sont jamais venus à Québec.
0: Mmh.
1: Et là, mes amis partent. Vince, qui m'a offert de faire le close, lui, il embarque dans le char, Vincent Dionne, puis il s'en va avec Fur, tout ça, cette gang-là. Puis là, il arrive sur place. Le show commence à 20h. Et là, il arrive à peut-être, je sais pas, 8h moins 20, tu sais. Et comme tu disais tantôt, les scalpers, là ils paniquaient. Là. Ils ont des billets plein
0: oui,
1: les poches.
0: Ils sont prêts à faire de bons deals.
1: Et là, c'est un de mes plus grands regrets au monde.
0: J'imagine.
1: Parce que j'ai jamais vu, moi... J'ai pas vu, moi, ça, Kurt Cobain. J'ai pas vu Nirvana. J'ai vu plein d'images. Et là, mes chums sont arrivés au premier scalper. Ils ont vu, ils ont regardé dans leurs yeux, puis il a dit, « Voulez-vous des billets? Tickets, guys? » Puis ils ont dit, « Ouais. » Puis il dit, « $5. »
0: Chaque?
1: 5$ le billet. Juste le raconter, je deviens en tabarnane. Fait que mes amis, Francis, Vincent et je pense que c'était Pat Sanson, le troisième, sont allés voir Nirvana.
0: Pour 5 piastres.
1: Pour 5 piastres. Et on le sait, là, le son est pas bon à l'arrière de Maurice Richard. Là, c'est pas là que tu vas...
0: Non, mais au-delà de ça...
1: C'est pas le Palais Montcalm, là?
0: Non, mais 5 piastres.
1: 5 piastres.
0: Imagine.
1: C'est le cover pour entrer dans les bars des années 90.
0: Oui, oui.
1: Fait que des scalpers, moi, j'ai déjà longtemps fait affaire avec eux. J'y croyais, là. Il y a une partie d'honnêteté aussi qui... Faut faire confiance.
0: Mais ça fait à peu près deux... C'est ça que je disais ce matin. Ça fait à peu près 2 ans que il y a des revendeurs qui vont acheter plusieurs, qui vont réussir à mettre la main sur plusieurs laissez-passer.
1: C'est pas trop comment, là.
0: Que ce soit les laissez-passer général ou bien avancer un argent hors, tout ça. Ils réussissent à mettre la main là-dessus en pensant faire beaucoup d'argent en les revendant plus cher. Puis finalement, ils arrivent à la fin comme là. Puis, hop là, il en reste plus qu'on pensait.
1: Ben, Nick, l'affaire, c'est que les scalpers sont comme nous. On achète à l'aveuglette.
0: Absolument.
1: La prévente, c'est genre le mardi midi et le mercredi, on connaît la programmation. Tu comprends? Ça fait qu'on achète avec toute la de bonne foi. On le sait pas, là, ça va être quoi? C'est-tu Taylor, c'est-tu Slayer? Je veux dire, Maiden va-tu être là? Rush, vont-tu faire un tour? Est-ce que Lou Adrian Cassidy va être sur les plaines? Tu sais, c'est des questions qu'on peut pas répondre. On peut pas le savoir. Et ben c'est ça, il y a des années où est-ce qu'on est un peu plus...
0: Tu vois ici, là, je suis sur Marketplace, là, rapidement. Là.
1: Vas-y donc.
0: 2 passes, 100 piastres.
1: Pour asseoir?
0: Ben, 2 passes, général.
1: Pour tout, 100 tout, tout le festival?
0: Ouais.
1: Ben ça, c'est vraiment, vraiment en dessous du prix coûtant, là.
0: Si je regarde, je veux juste lire, là, pour être sûr, là. 2 passes pour le Festival d'été de Québec. Admission générale, pas encore activée. Prix demandé, 100 $.
1: Fait que si vous avez...
0: Par bracelet.
1: Par bracelet. Donc, c'est en dessous du prix coûtant.
0: En dessous du prix.
1: La personne qui les a achetés est perdante et donc aura assumé une perte. Si vous avez seulement qu'un spectacle à aller voir, ben, peut-être vous trouvez un bracelet là, quotidien. Mais sinon, ben, y a plein de découvertes à faire, des choses à voir, des sons à entendre. Et Arnaud Cordier sera là un peu plus tard dans l'émission. C'est un des programmateurs du Festival d'été. Il va nous parler des cartes cachées, des premières parties à ne pas manquer. La plus grosse foule qu'on prévoit aussi. Arnaud Cordier, c'est un ami de longue date. Et puis, on comprend que, tu sais, Bellavance, le programmateur en fait principal du Festival d'été, vient faire son tour souvent dans le retour. C'est un ami de Danny Hull. Moi, j'ai une acquaintance avec Arnaud Cordier. Il venait au magasin disque pour lequel je travaillais à l'époque. Fait qu'on aura bien du plaisir aux alentours de 13h50. On va aussi parler avec Renaud Brossard de l'Institut économique de Montréal. Et puis Steve Waterhouse aussi, expert en cybersécurité. Pour la résolution, on a pris ça un peu plus à la légère. On veut vous amuser, on veut vous rendre la vie en fait la plus formidable possible. En ce beau 9 juillet, on a pensé inviter Mel Trudel et Thilo qui sera là pour clore l'émission aujourd'hui. Triste décès aujourd'hui qu'on a appris, en fait. Je pense qu'elle est décédée hier, mais c'est quand même Bonnie Tyler.
0: Ben oui, Total. Ben moi, c'est la seule chanson que je connais.
1: Pour vrai? La chantes-tu quand tu fais ton gratuit de guitare?
0: Non, moi, j'ai connu ça. Et j'aimais beaucoup aussi la version Dance Mix 95.
1: Ah, il y a une version upbeat, là. Ouais, c'est ça. Bonnie Tyler a quitté la planète Terre. Elle est en orbite quelque part autour d'elle. Et puis, ben, on célèbre sa carrière. Aujourd'hui, vous allez voir plein d'hommages qui lui sont rendus à la belle Bonnie Tyler. Moi, je voudrais d'abord et avant tout rendre hommage à sa chevelure. Elle avait une chevelure extraordinaire. Dans les années 80, oui, tout le monde parle de sa voix rauque, d'un paquet d'un carton de Dumouriez ou de Rotman, je ne sais trop, mais son sens du poil, hein, elle avait la chevelure 80e,
0: beau
1: brushing des années 80, là, avec un dégradé, ça me faisait pas... Toutes les filles de la polyvalente de Charny à l'époque, Leslie, avaient ce look-là. Et
0: d'ailleurs, c'est probablement à cause de ça qu'est apparu le mythe du trou dans la couche d'ozone.
1: Ben, je pense que Poison,
0: Bon Jovi, mon ami,
1: puis Motley Crue aussi ont leur part du blâme. Mais Bonnie Tyler, c'était toute une madame. Puis je la voyais dans des images d'archives, en fait, dans les dernières années. Elle est morte relativement jeune, quand même, à 75 ans. Mais aux alentours de 70-72, elle faisait des spectacles sur les bateaux de croisière, sur le pont principal. On la voyait avoir bien du fun avec des musiciens sûrement de très grande qualité. Son répertoire est méconnu, quand même. Là. J'arrête ça tout de suite, parce que bon, tout le monde, tu
0: dis pas, t'as le club. En tout cas, bref.
1: Total Eclipse of the Heart. Ouais, t'as-tu un commentaire à faire sur sa voix, toi, l'artiste coeur, hein? De Radio X?
0: Une voix rauque, puissante, juste. Moi, j'appelle ça une voix qui graffine. J'adore ça.
1: Un peu comme Kim Carnes aussi, qui avait ce timbre de voix-là. je voudrais enfin attirer votre attention, d'abord et avant tout, sur le fait que Bonnie Tyler a déjà chanté Total Eclipse of the Heart en franglais.
0: Oh non, faut pas jouer.
1: En franglais. C'est en français. Elle avait fait ça avec une chanteuse française. La première fois qu'elle est arrivée sur le plateau de Michel Drucker, on avait comme un peu improvisé l'idée qu'on pouvait changer quelques couplets en français. Oh, oh, oh. Les Français capotent sur Bonnie Tyler. Ouais. Elle habitait au Portugal. Là. Elle était devenue européenne.
0: Je comprends.
1: Et elle faisait partie là, de l'imagerie française. Là, le... Et ce hit-là, bon, a cartonné, hein, comme on dit en France, puis pas à peu près. Puis au fil des années, on s'est retrouvé avec une demande, parce que bon, il y a des quotas de radio francophone, il y a des quotas, en fait, francophones à respecter en France, un peu comme ici, mais je pense que c'est un peu moins débile. Tout ça pour dire qu'on avait réenregistré Total Eclipse of the Heart en français, et je suis allé la chercher pour vous. Merci, François Paquin, de l'avoir fait en fait pour nous.
0: Ah, c'est pas bon. Ah, je sais pas ce que...

0: Vous aimez ça, vous
1: autres? C'est nous autres, les Français.
0: Ouais.
1: On s'en connaît bien, ça. Attends, c'est bon, là.
0: Non.
1: Attends, elle va pogner son max, là.

0: moi, j'ai bien de la misère avec les chansons en, en anglais, reprises en français. Tabarouette.
1: Mais non, mais.
0: Ça, c'est comme House of Lords qui avait sorti une chanson. C'est quoi dans le titre en anglais? C'est pas ce que je veux te le dire. Puis qui était repris après par Julie Masse avec Les Idées Noires.
1: Ouais.
0: Tu sais, la version en anglais de House of Lords, elle est vraiment bonne. Mais c'est, après ça, t'écoutes les Idées Noires de Julie Masse, ça fait « ouais ».
1: Mais les années 60, c'était fréquent. Là,
0: je sais. «
1: These boots are made for walking », ces bottes sont faites pour marcher. Il y en a plein. Là, Michel Richard, c'était la championne de ça. Michel Richard a déjà chanté « Je survivrai »,« I will survive ». Tu comprends
0: ouais,
1: que
0: ouais, ça, c'est... pour ça, c'est
1: fait que je voulais juste attirer votre attention sur le fait que des fois, on fait des traductions françaises, puis des fois, ça plaît pas à Nicolas.
0: Et la version de House of Lords, c'est « What's forever for ».
1: Je sais même pas de quoi tu parles.
0: Pas grand monde, c'est ça que Les Idées Noires de Julie Masse est une chanson de House of Lords qui s'appelle What's Forever For. Le refrain, ben en fait la chanson est pareille.
1: Moi je connais pas, c'est mon Julie Masse.
0: Mais il y en a plein de même. Puis Julie Masse avait même repris les back vocals en anglais comme dans la vraie toune.
1: Alors
0: je comprends. Mais...
1: Bonnie Tyler, moi, à place.
0: Oui, vas-y, vas-y.
1: Bonnie Tyler, on limite son catalogue, là, puis on va changer de sujet après. Là, la messagerie, c'est comme un hommage. Là. Vous comprenez que Bonnie Tyler est décédé. Là, on passera pas 8 heures là-dessus. Total Eclipse of the Heart, ben, c'est le hit. On lui attribue là, un grand succès avec ça. Planétaire. J'entendais les chroniqueurs à Rad 4 tantôt dire que c'était la chanson numéro un ou à peu près des karaokés. Moi, je pense que c'est plus provocante de Marjo. Mais je te fais entendre sa meilleure chanson, selon mon humble avis, c'est Here She Comes. C'est une chanson qui avait été enregistrée pour la reprise, en fait, le remake du film Metropolis, un film datant du début du 20e siècle, pardon, et qui avait été repeint. En fait, on avait recoloré la pellicule et on avait ajouté, tout en faisant un mix là, plus digeste, on avait ajouté des chansons modernes, dont celle-ci. Yes!

0: As-tu déjà entendu ça?
1: Non.
0: Jamais.
1: Je trouve ça très bon.
0: Pour vrai?
1: Ouais.
0: Ah, mais je suis content de te faire découvrir quelque chose.
1: Ben, sa voix, tu sais, comme je disais, une voix graphique, là, j'adore ça. Mais c'est bon, ça sonne une bonne guitare électrique.
0: Ça sonne du bon
1: ouais,
0: bon.
1: Ouais.
0: Donc, probablement qu'aujourd'hui, plein de gens comme nous, en fait, iront revisiter le catalogue de cette grande chanteuse.
1: Mais message on nous dit « It's a heartache ».
0: It's a quoi?
1: Heartache.
0: Ah, ça aussi, c'est une chanson aussi. Il y en a plusieurs, peux-tu pas en mettre une? Là? J'ai juste pas pensé en faire jouer plusieurs. Je pensais que les auditeurs voulaient juste qu'on parle de Metallica puis d'AC/DC. Mais t'as raison, tu peux l'ajouter comme ça. Ce qu'il faut retenir, en fait, je pense, c'est que ce n'est pas une « One Hit Wonders ». C'est une femme qui a un catalogue beaucoup plus intéressant.
1: C'est la version Rod Stewart, là, pas mal à
0: Bonnie. Ouais, mais il y a la même voix.
1: Ouais, ouais.
0: Rod a la même voix que Bonnie à un octave près.
1: Mais ça, c'est bon.
0: Ouais, vas-y. Ah, ben oui.
1: Très bon, ça.
0: Mais je pense que c'est la deuxième chanson sur Spotify. Ça se peut-tu si c'est la deuxième?
1: Ça se peut.
0: C'est sur quoi, là? C'est
1: Spotify, mais.
0: Je serais curieux de savoir combien d'écoutes pour Total Eclipse of the Heart.
1: Pas dans les top 5.
0: C'est ce qu'on écoute là?
1: Troisième, excuse-moi.
0: Troisième, oui, c'est ça. Puis Total Eclipse, as-tu les stats ou c'est caché?
1: C'est 1 milliard d'écoutes.
0: Imagine.
1: Ben oui.
0: Ouais.
1: It's a heartache, c'est 231 millions quand même.
0: Bien, hein?
1: Quand même.
0: Puis Here She Comes, est-ce que tu es en top 10?
1: Non.
0: OK.
1: Here She Comes, ben là, j'ai le top 5, un peu. Non.
0: OK. Cessons de parler de la grande chanteuse qui nous a quittés dans les dernières heures, qui s'appelle Bonnie Tyler, pour se concentrer peut-être sur les urgences au Québec. J'ai malheureusement ouvert le Journal de Québec aujourd'hui, puis sur le
1: sous la plume. Aussi, tu peux turn around puis retourner chez vous.
0: Sous la plume de Hugo Duchesne, aujourd'hui, on comprend qu'il y a plusieurs urgences au Québec qui sont débordées, puis la façon qu'on l'exprime, c'est on se sent comme à Noël. Tu sais, à Noël, là, tout le monde a la grippe, tout le monde a la goutte au nez. Grand-maman est sur le bord de pas vouloir se rendre à Noël. Tu sais, il y a vraiment, c'est comme un moment où on le sait là, que c'est pas le temps de casser une jambe, c'est pas le temps de te casser un bras. Mais là, c'est pas le temps de se casser une jambe, les amis. Là, si vous allez au festival d'été à soir, soyez prudents. Si vous y allez en à vélo, podcast, un peu chaud d'ail, parce que les urgences débordent. Là, j'ai pas les stats pour Québec.
1: Mais l'affaire là, c'est que maintenant, peu importe la saison, l'urgence va déborder.
0: Ouais, vas-y pas.
1: Tu sais, t'appelles pour avoir un rendez-vous pour une blessure ou, tu sais, c'est bénin, mettons, là.
0: Un ongle incarné.
1: Un enfant de même, t'as mal au genou, je le sais pas. On va trouver une raison pour ne pas que tu te présentes voir le médecin. J'ai un exemple, durant mes vacances, un exemple concret d'un jeune ado, presque adulte, là, mettons, entre 16 et 18.
0: Ouais.
1: Mal de gorge, ouais, c'est-tu un streptocoque, pas un streptocoque, on sait pas.
0: Ouais.
1: Soit tu prends des antibiotiques ou pas. Appelle l'espèce de ligne
0: 8h,
1: ouais, pour avoir un rendez-vous.
0: Oui.
1: Dans une clinique, sans rendez-vous, parce que c'est ça qu'il faut faire, ou soit passer par Internet. Mais la personne au bout du fil pose, avec l'aide de l'intelligence artificielle, d'ailleurs.
0: Oui, c'est une espèce de questionnaire là, qui t'amène à une destination.
1: Pour finir par dire, ben non, on vous donnera pas de rendez-vous. On vous donnera pas de rendez-vous. Moi, je suis insulté noir. Redonnez-moi mon argent. Pour vrai!
0: Mais c'est en

0: Ben, médecin de famille, quand même, si tu prends un rendez-vous, là, tu vas l'avoir avant Noël. Moi, j'en ai une très bonne, là, Maude. Je la salue, d'ailleurs. Mm. Elle a fait une différence dans ma vie, là, puis je souhaite à tous et chacun de trouver une médecin de famille ou un médecin de famille. Ça pour dire que les urgences sont vraiment jamais. On n'a pas les chiffres pour Québec, malheureusement, mais on peut deviner là que c'est pas le temps d'aller à l'Hôtel Dieu ou encore à l'Enfant Jésus. L'Hôpital Juif de Montréal, 211% de capacité au pré-triage. Même chose pour à l'Hôpital du Lakeshore, 206%. Le Royal Victoria à Montréal, 191%. L'Hôpital de Saint-Eustache, comme disent les gens de Saint-Eustache, c'est Saint-Eustache, 183% de capacité. Ça fait mal là, de voir ces chiffres-là, surtout que c'est tout en haut de 100, voire même en haut de 150% pour la plupart. Je voulais juste vous dire ça comme ça en passant. Probablement que vous le saviez déjà, mais c'est pas le temps d'aller faire un tour à l'hôpital.
1: Mais non.
0: On a une vraie, véritable urgence. Puis sachez que pour avoir vécu de véritables urgences dans la dernière année, mais que je suis cassé un bras puis j'ai un bébé, ben quand c'est grave, on passe vite à travers le tri. T'sais, si... t'as un petit streptocoque doré dans le fin fond de la gorge. Ça se peut que s'il te fasse niaiser, c'est parce qu'il y a une fracture ouverte à réparer.
1: Non, je comprends. C'est juste que mon point là-dedans, Gary, c'est que ça nous coûte extrêmement cher sur nos rapports d'impôts à tous les Québécois.
0: Oui.
1: Puis que là, on trouve des façons de dire, ben non, on te donnera pas de rendez-vous quand tu payes pour ce service-là qu'on n'est pas capable de te donner.
0: C'est
1: légal. Il est là mon problème. C'est pour ça que je dis, ordonne-moi mon argent.
0: Pardonne-moi mon argent certain, je suis d'accord
1: Laisse-moi
0: avec ça.
1: Laisse-moi sortir du système public, je vais me payer un assureur privé puis je vais m'organiser tout seul.
0: Nick, penses-tu qu'il y aurait vraiment beaucoup de Québécois qui feraient comme toi si si c'était offert? Donc, vous pouvez vous désaffranchir du système de santé québécois
1: parce
0: à
1: que
0: tout
1: oui.
0: jamais. Vous avez la possibilité de payer une assurance privée on the side en parallèle. À partir de maintenant, c'est libre choix pour les Québécois. Tu penses qu'il y aurait plusieurs...
1: 88-670-9098. Prenez-vous l'option de sortir ou gardez-vous le système public? On va le savoir.
0: Il y a des gens qui n'auront peut-être pas les moyens de s'offrir cette assurance.
1: Parfait. Reste avec le régime public puis tu vas avoir peut-être un meilleur service parce que il y a des gens qui vont s'organiser par eux-mêmes.
0: Ils vont faire de la place. Ils vont faire de la place à toi. Ben, je vous le souhaite, les amis, si c'est ce que vous souhaitez. Moi, je pense juste qu'il faudrait améliorer tout ça. Rendre.
1: Péter la messagerie, fait qu'on va avoir un bon sondage.
0: Ah oui, t'as le don, là. Fais ça. Puis, souhaitons que le système de santé s'améliore, mais cette façon-là de quitter, je pense pas que ça va être applicable. Il y a aucune volonté politique. J'ai même pas entendu un politicien, ne serait-ce que.
1: Tu es conservateur, du Parti conservateur du Québec. J'ai déjà mentionné.
0: Dire ça, là.
1: Non, mais quand on parlait avec Pierre, avec Karim El Ayoubi...
0: Il parlait de ce désaccord.
1: Ben moi, je donnais mon idée, puis il n'était pas en désaccord. Là.
0: OK.
1: Est-ce que ça sera officiellement écrit dans le programme du Parti conservateur du Québec?
0: On verra.
1: Je ne sais pas.
0: Comme dit la CAQ. El Ayoubi, assurément le plus ministrable de cette gang-là, des conservateurs concernant santé publique, ministère de la Santé.
1: Oui.
0: Il aspire probablement relativement secrètement à ce poste-là. Bon, il faudrait juste que les conservateurs se fassent élire au pouvoir. On va peut-être commencer par quelques députés. On verra à la prochaine élection. C'est le 5 octobre et je vous invite déjà à vous mettre dans une espèce de posture mentale de « Faut aller voter ». Parlant d'aller voter, résurrection aujourd'hui d'un personnage que j'avais
1: revenu.
0: Je l'ai oublié. Je l'avais complètement oublié.
1: Moi aussi.
0: C'est Gertrude Bourdon. Vous vous en souvenez probablement. Elle revient dans l'actualité. Elle se présentera pour les libéraux de Charles Milliard. C'est prévu dans Jean Lesage. L'annonce doit être faite, en fait, aujourd'hui ou dans les prochaines heures, en fait. Madame Bourdon, on s'en souvient, elle avait comme un peu... c'est une croseuse. Elle avait crousé les libéraux d'un bord, elle avait crousé les caquistes de l'autre. François Legault l'avait tellement trouvée charmante d'un point de vue politique qu'il lui avait même promis le ministère de la Santé, dont on parlait il y a quelques secondes. Puis finalement, Gertrude avait décidé d'y aller avec M. Couillard et de se présenter sous la bannière libérale. Elle l'a fait deux fois déjà et elle a perdu, puis pas à peu près, dans Jean Talon. Dans Jean de Talon, elle avait perdu et aussi dans Jean Lesage. Jean Lesage, là, pour ceux qui ne savent pas, ben Jean Talon, c'est dans le secteur de Sainte-Foy, là, boulevard Laurier, en face de Place Laurier. Jean Lesage, c'est plus Limoilou-Beauport. C'est Sol Zanetti. Donc,
1: exactement.
0: Il y aura la possibilité de voter pour Sol ou Gertrude.
1: Ben, pas sûr que ce sera facile pour Mme Bourdon. Là.
0: À cause de son passé ou à cause de Sol Zanetti?
1: À cause de l'effet Jean Lesage.
0: Je dis Zanetti, mais c'est-tu Zanetti? Je ne sais jamais. Là.
1: Sol.

0: Sol, OK. L'effet Sol ou l'effet Gertrude, en ce qu'on verra bien. Moi, je suis allé déterrer, parce que nous, on a de la profondeur à Radio X, on a de la mémoire aussi, et on a des cotes, on a une pièce, en fait, avec juste des vieilles bobines, puis là, on va chercher dans nos archives, on cote ça. C'est l'excellent François Paquin qui est allé découper avec sa lame de rasoir les extraits que vous allez entendre. Gertrude Bourdon s'est présentée pour le Parti libéral du Québec. Il y a une élection, en fait, il y a deux élections en 2018. Voici comment elle avait fait son apparition, ou du moins elle avait fait sa publicité concernant cette arrivée en politique, parce que Mme Bourdon, ça a été la numéro un, la grande patronne du CHU de Québec, et aussi une infirmière qui avait bien fait les choses, selon les dires de ses collègues. Voici Gertrude Bourdon, succès souvenir 2018.
1: Bonjour, je suis Gertrude Bourdon, votre candidate libérale pour la partielle dans le comté de Jean Talon. J'ai un attachement particulier au comté. J'y ai commencé ma carrière d'infirmière au CHU et j'y suis demeurée attachée pendant plus de 30 ans. J'ai travaillé alors avec les enfants malades, avec les petits bébés prématurés. Et j'ai appris à aider les parents à trouver des solutions avec eux. C'est ce même désir d'aider, de contribuer à l'amélioration des choses qui m'amène aujourd'hui en politique. Au cours des prochaines semaines, je vais aller vous voir. Je vous invite à m'interpeller, à me faire part de vos préoccupations. J'ai très hâte de vous rencontrer.
0: Bon, ça, c'est Jean Talon 2019, vous l'avez compris. Elle s'était présentée Jean Lesage en 2018. Et là, ce sera probablement Jean Lesage aussi pour 2026. C'est le grand retour. Il y avait même eu un petit vox pop là, de ses partisans. Là. Je
2: ah oui?
0: Ça quelque part.
3: Gertrude, elle est rassembleuse. C'est une madame inspirante.
2: Ah ouais.
3: Quelqu'un d'authentique, quelqu'un de super sympathique, avec une grande joie de vivre et une femme impliquée.
0: Bon, j'ai compris là, que ça va être dommage pendant 4 minutes. Là. Mais je me souviens surtout de sa sortie de piste, pour reprendre les termes de conseillère Karting hier, on a eu bien du fun. Mais Gertrude avait pas le goût de parler. Quand elle a quitté, en fait, la politique active, moi, j'étais pas à la couverture là, à Radio X des politiciens, des élus de la région de Québec, mais on avait quand même osé lui poser quelques questions sur ce qu'elle fera en quittant la politique. Est-ce qu'elle retournera dans un hôpital quelconque? Est-ce qu'elle retournera au CHU de Québec? Et voici ce qu'elle avait répondu, c'est-à-dire rien.
4: Est-ce qu'on peut savoir quels sont vos projets professionnels?
3: Non, je vous en parlerai pas. Je vais vous en parler quand je vais être prête. Alors,
5: dans quel contexte?
3: Je vous remercie de respecter mon petit moment de pause et d'intimité. Je pense que ça fait du bien, ça fait plaisir. Alors, c'est gentil de vous intéresser à ma vie comme ça. Je suis flattée, mais je vous demande aussi de respecter les gens pour qui on est là aujourd'hui. Moi, j'ai eu le bonheur, ben, vous le savez, d'être grande Québécoise. Alors...
0: Donc,
2: okay. Non, je vous le dirai pas.
0: Non, mais moi, je voulais juste qu'on comprenne, qu'on se rappelle du personnage qui, je pense, s'aime bien. Là, Mme Bourdon, elle a une haute estime d'elle-même. Là, visiblement, quand elle parle d'elle-même, elle n'a pas de complexe visible ou audible. Est-ce qu'elle gagnera? Moi, c'est la grande question que je me pose. Le comté de... Je sais pas si t'as ouvert Québec 125, là, d'après moi.
2: Sortir ça.
0: Tout le temps, l'onglet qui est ouvert. Là, le matin, on fait le tour de tous les comtés. Pour la prochaine élection, qu'est-ce que ça dit dans Jean Lesage, Limoilou, Beauport? Est-ce que les Limoileux et les Beauportois seront sous le charme de Gertrude Bourdon, ou encore ils resteront avec Sol, ou encore ils voteront pour des politiciens qui ne sont pas annoncés?
2: On dit que c'est pas clair. Dépendamment du candidat du Parti québécois, ça pourrait être un pivot vers le PQ.
0: OK.
2: Au niveau de Jean Lesage. Tu sais, puis moi, je suis pas un expert analyste politique, mais il me semble que, côté de Jean Lesage, c'est-à-dire Limoilou, Beauport,
0: oui.
2: Faut que tu sois proche du monde.
0: Oui.
2: Je pense que oui. Je pense qu'il faut que tu sois beaucoup sur le terrain, puis que tu sois à l'affût des besoins de ces gens, de ces quartiers-là. Là.
0: Est-ce que tu penses que Mme Bourdon habite plus dans Jean Talon ou dans Jean Lesage?
2: Jean Talon, je dirais.
0: Je dirais plus le profil d'une Sillaroise que quelqu'un qui reste dans le fin fond de Beauport. On vous souhaite la meilleure des chances, Mme Bourdon, en politique. Tout le monde a droit à un retour. Tout le monde a droit à une carrière. Tout le monde a droit à se présenter. Et c'est qui décide?
2: C'est l'électeur. Puis Mme Bourdon a beaucoup de travail. Parce que là, selon les projections de Québec 125,
0: ouais, c'est ça que je voulais avoir.
2: Jean Lesage, le QS est encore fort à 31%,
0: ben oui.
2: Plus ou moins 8. Mais PQ est proche à 29, là, plus ou moins 7. Après ça, c'est le PCQ. Et le Parti libéral devance la CAQ à 12%. La CAQ est à 11% dans le creux.
0: Je n'ai pas fait le tour, mais je pense pas que tous les partis ont annoncé leur candidat pour Jean Lesage. On vous tiendra évidemment au courant ici même à Radio X concernant les annonces. Mais celle-là, je l'avais pas vu venir. Gertrude Bourdon qui se présente encore pour le PLQ dans Jean Lesage. D'après moi, il va y avoir pas mal de journalistes qui vont la...
2: Bonne campagne et bonne chance.
0: La torpiller de questions justes et précises. Et elle aura à répondre, en fait, avec toute l'aplomb qu'on lui connaît. Quittons un peu la belle région de Québec et ses enjeux pour s'intéresser, en fait, au stade olympique. Nous, on aime bien le stade olympique, mais on se pose des questions des fois sur sa pertinence. On devine aussi que c'est un symbole montréalais. À écouter des chroniqueurs comme Pat Lagacé, on comprend qu'ils sont épris de ce stade-là. Un peu inutile quand même, depuis le départ des expos, je sais pas trop ce qu'il fait ce stade-là. Il y a Metallica qui est venu deux fois en 2022. Depuis ce temps-là, on n'a pas grand-chose à dire sur celui-ci. Est-ce que Taylor viendra? Je sais pas. C'est le souhait de Caroline Proulx. Elle l'avait même exprimé durant le point de presse. Mais... Vous souvenez-vous du 21 mars 2024, il y avait un suspect en rollerblade qui avait fait le tour du fameux stade olympique pour pour mettre le feu. Un incendie qui n'a jamais été compris. En fait, on n'a jamais élucidé cet incendie-là, qui est un incendie criminel. On a des images, en fait, d'un gars en patin roulette qui faisait le tour. Et peu après, en fait, son passage, des flammes s'étaient élevées. Et on cherche toujours à savoir quelle est la source qui est la personne en question qui avait fait le fameux incendie, qui avait déclaré l'incendie avec un objet plutôt incendiaire. Donc, on a des images aujourd'hui dans la presse de l'intérieur du stade olympique avec des fusées éclairantes. Il y avait vraiment mis le paquet et on se pose encore des questions à savoir qu'est-ce que c'était les intentions de cet acte de terrorisme, là, parce que là, on peut présumer qu'on en voulait au stade olympique et non pas à l'institution olympique ou à la ville de Montréal ou aux gens qui y travaillent. Un mystère persiste à Montréal, mais partout en province. L'incendie du stade olympique de 2024, en fait, demeure un grand mystère. Et personne n'a la réponse. D'ailleurs, je pense que l'article qui est publié aujourd'hui est presque un appel à la nation pour en connaître davantage. Si vous avez des informations, je pense que les différents corps policiers sont encore en mode enquête et rêve peut-être pas si secrètement que ça de élucider ce fameux incendie-là qui avait, je me rappelle, défrayé la manchette. Puis on se pose encore des questions à savoir qui et pourquoi, surtout, on aurait envie de mettre le feu.
2: Des fois, c'est y a pas de raison. Hein. Des fois, c'est juste...
0: C'est juste du vandalisme.
2: Ouais.
0: J'ai des cocktails Molotov dans mon pack-sac, faudrait bien que je les passe.
2: Je sais pas, là, mais des fois, il y a juste pas de raison, puis que c'est ça.
0: je sais pas quoi dire concernant cette histoire-là parce que la plupart des questions sont impossibles à répondre. Si c'est toi qui as fait ça puis qui écoutes Radio X, écris-nous au 418-670-9098. On aimerait bien connaître l'auteur et surtout les intentions derrière ça. Parlant du 418-670-9098, on a posé une question il y a quelques minutes, Nick, concernant l'idée qu'on pourrait peut-être, en tant qu'individu, en tant que Québécois, se détacher du système de santé, quitte à payer un peu moins d'impôts, mais payer payer une prime en fait d'assurance.
2: Ce qu'on sait, c'est que près de 50% de l'impôt qui sort de vos poches, là, qui s'en va au gouvernement provincial, près de 50% sert au système de santé. Là. Puis moi, j'ai toujours dit, c'est pas un système de santé qu'on paye, c'est une assurance maladie qui paye le système de santé, tu comprends?
0: Ouais, mais là, je pense que,
2: je sais que ça
0: l'argent a comme été un peu...
2: Je décortique trop, tu vas me dire.
0: Non, mais ça semble être comme un peu l'assurance automobile, ça semble être une assurance santé, mais la résultante est qu'il y a des gens qui n'ont pas de médecin de famille. Là, on l'a dit tantôt, les urgences débordent. Fait que t'as raison d'avoir ce réflexe-là de vouloir te distancer du système
2: l'argent
0: de santé
2: que tu me prends pour le système de pour l'assurance maladie, tu me la laisses dans mes poches puis tu dis au public on pourra pas te servir, on va te servir si tu payes, mettons. Mais sinon tu veux aller au privé, paye-toi un assureur privé comme ça se fait aux États-Unis d'ailleurs là. Hein, tu peux trouver une assurance familiale pour 6 000 $ par année dans ce coin-là, peut-être jusqu'à 10 000, dépendamment de vos états de santé. Là. Mais mettons que tu me permets de faire ça, tu me redonnes mon argent, puis tu dis, débrouille-toi, puis trouve ton assureur toi-même. Sinon, tu as l'option de rester au public. C'est un choix, c'est un opting out, tu comprends? C'est un choix de sortie. Puis là, tu dis, redonne-moi mon argent, moi je vais payer. Bref, beaucoup de monde.
0: Moi, je pense que le deal que le gouvernement te proposerait, parce que ça fait 8 fois que tu dis, redonne-moi mon argent.
2: Redonne-moi mon argent.
0: Je pense que le gouvernement dirait, regarde, ton argent, je le garde.
2: De mon argent.
0: À partir de maintenant, tu ne payeras plus la petite espèce de prime. Organise-toi.
2: Garde la partie d'impôt qui ne. qui ne paye pas le système de santé. Alors, donne-moi ce boulot là, puis je vais me payer une assurance. Bref, beaucoup, beaucoup de monde.
0: Combien t'estimes le nombre de réactions à la messagerie dans les dernières minutes?
2: Parce qu'il y en a qui resteraient avec le système public, qui trouvent que c'est une bonne solution parce qu'effectivement...
0: Mais optimiser ce système-là, ce serait chouette aussi, là?
2: Ben, je te dirais 98% des répondants sur le 88-670-9098 sortiraient.
0: Ben, j'ai des gens, Marie-Pierre, je signe où?
2: J'ai
0: rien contre le système, c'est juste que je peux pas me faire soigner. Désabonné du gouvernement, le rêve... Nick, j'abonde en ton sens.
2: Voilà.
0: D'autres qui sont un peu, pas déterminés, mais en fait, oublie ça au Québec, ça bougera pas. Il y en a qui bougent ici, sont un peu
2: mais c'est parce
0: déçus.
2: Que là, t'es pas capable de me donner le service, puis je le paye, là. Il est pas gratuit, le système de santé.
0: Oh non,
2: en plus de ça, t'as besoin de faire remplir un formulaire. Tu vas payer, c'est pas gratuit. Il y a des services pour lesquels tu vas devoir payer. Les médicaments sont pas gratuits, je veux dire, tu sais.
0: Oui.
2: À un moment donné, là, moi, je trouve que ça nous coûte cher. Et pour le prix que ça nous coûte, on n'a pas de service. C'est ça, mon point.
0: Bon. L'émission suit son cours. On a un invité qui est prévu aux alentours de 12h55. Avant qu'on déborde, qu'on prenne la pause et tout, juste revenir sur l'émission de hier, parce que, bon, Nick et moi, on a bien du fun là, à faire l'émission du midi. On est fiers même de remplacer le duo dynamique que sont Patricia et Jean-Christophe, qui seront de retour, là, je vous le confirme, là, aux alentours du 10 ou du 12 août. Mais pour l'instant, nous, on est bien installés. On a bien du fun dans le studio principal de Radio X, la radio la plus écoutée à Québec. Hein, on a l'émission La Matinale la plus écoutée. Les derniers sondages le disent. On a la domination dans le 12+. C'est un fait plutôt rare dans l'histoire de Radio X, mais aussi dans les parts de marché, puis dans tout ce qui concerne là, notre public cible, c'est-à-dire l'homme de 46 ans. Là, je pense qu'on l'a targeté.
2: C'est moi, ça.
0: C'est toi, ça, l'homme de 46 ans qui veut s'acheter une roulotte, un pick-up, un cellulaire, une maison, qui va au restaurant, qui est actif, qui a l'argent plein les poches. Hier, on a fait quand même, on s'est bien amusé avec les différents invités. Stéphane Lachance, chef de l'opposition ici à la Ville de Québec, est venu faire un tour au lendemain du Conseil de Ville, le dernier de l'été. C'était comme un peu le moment de faire le bilan. Il nous a rappelé les bons coups de respect citoyen, les attentes en fait pour l'année prochaine, les déceptions en lien avec le deuxième mandat de Bruno Marchand, le fait qu'ils sont vraiment plus que minoritaires à l'Assemblée nationale, mais plutôt à l'Hôtel de Ville. Donc, c'est vraiment un gouvernement majoritaire que Bruno Marchand incarne, un gouvernement municipal très majoritaire. Et je pense que la pertinence de Stéphane Lachance n'est pas à faire, que vous soyez là, pro-tramway, anti-tramway, peu importe. Ce qu'on remarque, c'est qu'il fait bouger les choses. Je vous rappelle que Stéphane Lachance est le premier à avoir dit « ça prend un débat à Québec ». La prochaine élection, là, Radio-Canada s'est engagé à faire de la montréalisation des élections, des débats avec Patrice Roy, que j'apprécie, que je regarde presque tous les jours, mais juste à Montréal, là, vous allez me dire encore le troisième lien. Non, il y a d'autres enjeux là que la montréalité. Il y a des enjeux provinciaux. Nous, on est la Ville de Québec, on est connecté directement avec la Beauce. On est à quelques kilomètres du Saguenay. Donc, faut bouger ça, faut déplacer les fameux débats. Et Stéphane Lachance, chef de l'opposition, a été le premier à le faire. Donc, sa contribution, elle est concrète. Ça faisait partie des choses qui étaient étayées dans son bilan. Mais à un moment donné, je sais pas pourquoi, une espèce de bulle au cerveau, je me suis comme imaginé que Bruno Marchand mariait Monique Néron. Vous savez que Bruno... vit une idylle, semble très amoureux. Sur les réseaux sociaux, on le voit là, flamboyant d'amour, amenant des lunchs à sa blonde, des fleurs et même des petits cœurs. Ça pour dire que je me suis demandé si c'était une bonne idée de demander à Stéphane d'être le DJ dans un éventuel mariage entre Monique et Bruno. Et j'ai décidé de sortir l'extrait. On se quitterait peut-être avec ce moment-là. C'est pas un moment d'archive, là, mais je l'ai juste distillé. On l'écoute, on part à la pause et au retour de celle-ci, on revient, Nick et moi, pour d'autres moments formidables de Radio X.
5: On parle d'une contribution de... On est dans
2: pas
5: une...
2: Ah, bonne, ça.
6: Politique, je pense pas qu'on compte les fois. On s'implique tout simplement.
0: Pas celle-là non plus. C'est celle-là.
7: Mais j'y allais comme j'étais... j'ai été DJ, par contre, au Midnight dans le temps.
0: Ah oui, l'Express de minuit.
7: Ben, l'Express de minuit avec la carte. Ils nous avaient fait faire des cartes American Express, là, style. Là,
0: oui.
7: C'était Midnight. Ah, j'ai fait ça.
0: Si, mettons, le maire Marchand se marie avec Monique, là, tu vas-tu être le DJ?
7: S'il me le demande, je pourrais le considérer. Je pourrais à tout le moins être le maître de cérémonie.
0: Le maître de cérémonie?
7: Je peux faire les deux, mais généralement, là, dans la fin de ma carrière, j'étais plus animateur qu'opérateur.
0: Opérateur
7: mais,
0: de table tournante.
7: Je suis toujours aussi en mesure de faire une sélection musicale.
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0: 16h31, vous écoutez le retour de Radio X en vacances avec DH qui est pas là. Jordan, Mel et Louis qui vous accompagnent jusqu'à 18h ce soir. Yes, on aura le Carbo Show après ça. Carbo, je pense qu'il achève, s'en va en vacances dans pas long.
1: C'est pas mal le dernier Carbo Show, je pense, avec Carbo.
0: C'est vrai, ben oui, c'est clair, on est jeudi.
1: Ouais,
0: ben,
1: mon homme.
0: Puis peut-être qu'il va pouvoir se reposer dans ses vacances et penser à cette lourde défaite au karting hier. J'attendais à plus de Carbo. Moi, j'ai été déçu de Carbo hier.
1: Ben moi, quand Mel et Fred passaient et demandaient à tout le monde qui va gagner, j'avais mis tout mon cash sur Carbo.
0: Moi aussi. J'ai même mis un 20 sur Carbo. J'ai tout perdu.
1: J'aurais bêté sur moi.
0: Tout perdu. Hey, sergent détective à la retraite du service de police de la ville de Québec, après quoi 35 ans comme policier au sein de diverses unités d'enquête depuis 84, également enseignant dans le programme technique policière du Collège Garneau, formateur de faculté de droit à l'Université Laval. Il y en a de l'expérience, rien qu'en masse, bien content d'aller jaser avec notre chroniqueur Roger Ferland, qui sera avec nous d'ailleurs une fois par semaine quand je vais animer le retour cet été. Vous l'entendrez également cet automne dans le retour avec DH. Salut Roger, comment ça va?
2: Ça va bien, bonjour à vous autres.
1: Salut.
0: Sur le plan plus perso, as-tu un gros été de prévu, Roger?
2: J'aimerais ça parler ça plus relax un peu. Mettons que le mois de juin a été très occupé dans l'actualité, quoique le cégep était fini. Là,
0: ouais.
2: Mais ça a été correct. Puis là, ben, j'essaie de le plus possible deux choses. Je viens une fois par semaine m'occuper de mes vignes à Québec.
0: Okay.
2: Un petit peu des vignes dans ma cause. Une autre petite passion que j'ai. Coacher un peu le basket, puis revenir au chalet aussitôt que je peux ici, puis être relax. Pour reprendre des forces pour l'automne qui s'en vient encore.
0: Fait que j'entends ça, puis il n'y a pas de festival d'été de Québec prévu cet été pour toi, Roger.
2: Je fais toujours un trou là-dedans. J'y vais toujours au moins une fois, là, tu sais, aller voir. Avant, j'y allais assidu. Mon petit côté musicien prenait le dessus.
0: Okay.
2: Mais des fois, je te dis, le phénomène de foule, je trouve ça plus dur à faire.
0: Ouais, je peux te comprendre. Moi, du jour de mes 28, déjà, j'ai un peu de plaisir à dealer avec ça. Hey, on s'est jasé au téléphone tantôt, puis je trouvais tellement que c'était intéressant comme sujet. C'est le Festival d'été de Québec, justement, qui débute ce soir. Là, on voit les artères, c'est barré à grandeur. Là, on a barré Grande Allée en presque en totalité à partir de Hollande pour se rendre dans le centre-ville avec les vélos et tout ça. Mais côté volet sécurité pour le Festival d'été de Québec, pour le SPVQ, j'imagine qu'il y a un poste de commandement qui a été établi. T'étais à l'intérieur du SPVQ au courant des dernières années. J'imagine que ça doit être un méchant gros processus quand débute le FEC, parce que, Caroline, il y a du monde en tabarouette qui se déplace en ville pour aller voir les spectacles.
2: Oui, tu as vraiment raison. Puis, c'est des processus qui sont évolutifs, qui sont là depuis quelques années, mais qui sont rendus de plus en plus, j'ai envie de dire, complexes. Les gars sont bien rodés, les gars, les filles qui travaillent là-dessus sont super bien rodés, mais tu es obligé de planifier pas mal. Avant, vois-tu, garde en tête, le volet sécurité, on le reproche toujours à la police. Fait que là, on veut que tout le monde aille au FEC en sécurité ou des grands événements, mais on veut que la population extérieure soit en sécurité. Fait que tu peux pas dégarnir ta ville au complet des policiers. En fait, tu dégarnis pas ta ville. Les mêmes patrouilleurs sont là à soir ailleurs.
0: C'est ça.
2: Mais il y ajoute du monde sur le site, mais on ne prend plus, je te dirais, dans ces années-ci, la responsabilité seule. C'est un niveau de sécurité partagé. En ce sens que tu regarderas, il faut qu'on bloque des rues, par exemple. Ben, on va utiliser des camions de la voirie. Indirectement, ça sert un peu aussi de véhicule bélier.
0: Oui.
2: Il y a beaucoup d'actions comme ça qui sont prises. Fait qu'asseoir dans un poste de commandement, ils sont déjà en place sûrement depuis quelques heures, je te dirais. C'est pas de quoi qu'ils ont préparé un matin à 10 heures. Attends, on fait un plan d'opération. Là. Ça fait des mois, pas dire des semaines qu'ils sont là-dessus. Mais là, ils ont à côté d'eux, ils ont les gens des aides des incendies qui sont là, il y a des gens des ambulances, mais il y a également des gens des travaux publics, il y a des gens à côté d'eux des communications, il y a des gens du RTC. Alors, autour d'une même table, dans un lieu un peu calme, ils sont là pour être capables d'échanger entre eux. Ils ont une vision puis une vigie sur des caméras, mais également sur des drones, sur un paquet de surveillance qui se fait en ce moment, même assurément quelqu'un du côté météo, parce que ça a l'air banal, mais ça ne l'est pas. Si tantôt ils décident de fermer le site, c'est pas le cas à soir, mais faut que tu évacues ce monde-là. Ça veut dire, imagine le setup qu'il faut que tu places.
0: Ouf.
2: C'est pour ça que c'est un gros plan d'opération qui est fait en multi-étapes, mais où est-ce que plusieurs services de la Ville de Québec sont mis à contribution pour que les gens qui vont à la fête soient capables de fêter en toute sécurité, mais essayer, même si on voit qu'il y a quand même pas mal de contraintes de circulation, essayer quand même que les gens extérieurs puissent continuer à vivre pareil, ceux qui n'y vont pas.
0: Puis dans des événements de grande envergure comme ça, il y a toujours des risques, veut pas. Puis je me demandais, parce que tu parlais des drones, postes de commandement, tout le kit, puis également, il n'y a pas juste le SPVQ qui participe à cette sécurité-là durant les festivités. Est-ce qu'on a droit à des genres de simulations avant ces événements-là, au cas où X, Y chose, on se le souhaite pas évidemment, puisse arriver durant le FEC?
2: Oui, tout à fait. Les gars, à chaque fois, ben, il y a des FEC annuels qui se font, c'est divertissant, mais ces derniers temps, t'es obligé de dire, je veux dire, la présence d'un tireur actif, comment on serait capable de contrer ça, okay. Comment on pourrait composer qu'un véhicule bélier, s'il y avait un crash tantôt d'un avion qui s'écraserait sur un établissement X ou Y de Québec, comment on peut composer avec ça. On est obligé à cette heure de le faire parce que Québec a vécu des événements. On pensait que ça arrivait seulement qu'ailleurs, puis on a vécu des choses qui sont uniques à Québec, façon de parler dans certains drames. C'est pas, on n'a pas à être fier de ça, puis célèbre, mais ça fait partie des choses. Fait que la question est plus de savoir est-ce que ça va arriver, c'est savoir quand ça va arriver. Puis, je suis obligé de dire qu'aujourd'hui, même si vous allez voir des policiers tantôt très, très visibles, ils vont par étapes, puis ils vont en mettre un petit peu au début, tout de suite, dans les heures qu'on est là, à compter de 16 heures, ils doivent en avoir déjà sur les coins visibles. Et par après ça, on va augmenter les quantités, et on va suivre après ça un petit peu les phénomènes de foule, mais on veut pas nécessairement d'intervention sur n'importe quelle incivilité que tu vas voir, mais tu veux des interventions ciblées, orchestrées, intelligentes, s'il y en a, mais aussi la prévention d'actes plus graves qu'il pourrait avoir. Fait que c'est pour ça que, je suis obligé de dire, il y a des équipes qui sont un peu discrètes, qu'on verra pas à soir travailler, mais qui sont là dans l'ombre et qui sont nécessaires pour le support des patrouilleurs qui sont en place, s'ils ont besoin d'intervenir, mais également pour protéger le public.
0: Tu as déjà, de ton côté, Roger, participé à des événements comme ça sur le terrain quand tu étais policier?
2: Oui, ben en fait, ça a changé. Ce virage-là est devenu beaucoup plus important quand M. Labeaume a décidé que, exemple, la fête de la Saint-Jean, on arrêtait que ça devienne juste une fête de buverie.
0: Buverie en public, là, ouais.
2: C'est ça, puis qui finissait en émeute après. Ouais, on peut trouver ça drôle et cocasse des fois, mais j'ai envie de dire, c'est assez particulier. Mais quand il a décidé de le faire, ce virage-là, ben cette année-là, tout le service de police au grand complet, enquêteurs inclus, ont été habillés en uniforme et on a travaillé dessus. Mais on a dû recevoir avant des formations pour savoir comment est-ce qu'ils voulaient qu'on se comporte. Ils ont dû, après ça, également donner des communications de médias de façon importante parce que ils ont annoncé au public comment ça serait. Vous n'entrez pas sur le site avec de la bière cette année. Pas vrai que les membres vont penser que des caisses de 24 sur le coin de la rue, puis on les laisse passer aujourd'hui puisque c'est la Saint-Jean-Baptiste. Non, la bière va être à prix modique sur le site, mais personne ne rentre avec sa bière. Même les dépanneurs dans un certain périmètre avaient tous été interdits de vendre de l'alcool. Ça avait été une opération où des gens disent on a tué la fête. Non, il fallait qu'on y redonne un autre axe, un autre sens. Fait que j'ai eu à participer à ces événements-là, puis même, garde en tête, l'Assemblée nationale vit je sais pas combien de manifestations publiques à chaque année. Là.
0: Ben oui.
2: Puis c'est des centaines, en fait, des fois 3-4 par jour à ce point-là. Mais il y a toujours une sécurité qui est faite à côté, minimalement. Puis un encadrement aussi pour et les participants et pour l'extérieur qui est fait avec beaucoup de surveillance à côté. Fait que c'est pour ça que, oui, j'ai eu à participer à ça dans le passé. Même des fois, j'étais surpris un peu de voir parce que des fois, on m'a mis juste sur des caméras en observation. Je dis, oups, oh, oui. Mais j'espérais que ça dérape pas. Puis des fois, il y a des arrestations. Puis c'est là que j'ai pu assister. Et Caroline, je suis obligé de te dire, les gars, les filles sont rendus extrêmement professionnels maintenant dans leur façon d'intervenir. Tu peux plus avoir de gestes gratuits ou de distribution de poivre de Cayenne à outrance comme il s'est déjà fait, là. On n'est plus là. C'est bon de poivre de Cayenne, mais dans sauce à spaghetti. Dans face du monde, c'est moins agréable, sauf quand t'as vraiment besoin.
1: Roger, on le sait, à Québec, avec le SPVQ, il y a des fois, surtout dans la nuit, des problèmes de couverture dans le haut de la ville, notamment des appels qui peuvent prendre plusieurs minutes avant d'arriver. Dans un moment comme le Festival d'été de Québec, est-ce que ça peut être amplifié ou on va vraiment faire rentrer des officiers en plus qui vont rentrer en over juste pour l'événement?
2: À soir, plein de gens sont en overtime, soyons clairs, là. C'est pas du temps commandé généralement, mais c'est par choix que tu le fais, là, parce que c'est quand même intéressant comme activité à faire. Mais t'es là généralement en temps supplémentaire. Considérer que la ville est couverte de la même façon qu'elle était, la même sécurité est là, mais es-tu capable de déployer des forces rapidement dans un secteur si jamais il y a quoi qui se passe? Puis, je suis obligé de vous dire, avec les technologies qu'on instaure aujourd'hui, caméras urbaines, cellulaires, il y a des façons d'arriver à observer et de préparer et d'essayer d'éviter les gros phénomènes de foule et de mieux les encadrer. Prenez juste pour par exemple, combien d'agences de sécurité vont travailler ce soir en appui au service de police puis à la Ville de Québec? Plus d'un, là. Parce qu'il y a des tâches que tu peux donner à d'autres. Tu n'es pas obligé de mettre un policier sur le coin de la rue qui va te coûter 100 000 $. Tu peux en mettre peut-être un ou deux différemment qui vont être en backup, en appui, mais est-ce que c'est eux qui ont besoin de faire la fouille systématique des gens qui rentrent sur le site? Moi, je pense pas. Mais si quelqu'un collabore pas, ben là, oui, ça serait le fun qu'il y ait un policier qui soit là. Fait que vous allez avoir des policiers à chacun de ces endroits-là, mais toujours en support extrême pour la sécurité. Ce qu'on est capable de donner à d'autres tâches, on va le faire. On ne mettra peut-être pas nécessairement un véhicule sur le coin de la rue pour bloquer, pour par exemple prévenir un véhicule bélier. On va peut-être prendre un véhicule de la voirie. Mais, voyez-vous, ça prend un chauffeur au niveau du camion, là. C'est parce ça. Que si tu as besoin de déplacer le camion, faut que tu y penses. Fait que beaucoup, beaucoup, beaucoup de services de la ville sont mis à contribution pour les grands événements maintenant. C'est ce qu'ils appellent, en fait, le vrai partenariat, là, tu sais, la responsabilité est partagée pour la sécurité globale de tous. Puis, le dernier élément, j'en veux dire, le plus important, vous regarderez ça, là, 100 000 personnes, peut-être 200 000 soir qui vont être un peu partout dans la ville de Québec, là. Colline que la population de Québec est un bon, sont des bons citoyens, sont des bons partenaires de ces activités-là. Ils se comportent comme du monde, ils prennent le temps d'écouter les consignes. Je vous dis pas que c'est le fun tout le temps à 3 heures du matin, là, mais majoritairement, la gang de Québec, c'est des gens qui savent vivre.
0: Oui, on entend Roger pratiquement parler de rien à chaque fois qu'il le fait. Exactement. Il y a eu, tu parlais évidemment, la fête nationale, là, l'histoire de oui. gars qui se garoche dans le feu, puis buverie publique, il y en a eu rien qu'en masse. Mais ouais, c'est ça, mais je sais pas si tu te souviens, toi, Roger, de ton bar, s'il y a eu des événements XY pendant le FEC, mais moi, du coup, de mon bar, moi, je ne retiens pas grand-chose.
2: Ben c'est ça, on n'en a pas. On n'a pas d'événements comme ça. Je te dis pas qu'il n'y a pas des arrestations à l'occasion du désordre. Il y en a. Mais c'est fait de façon, je te dirais, bien encadrée. Puis même souvent, le public collabore très bien à ça, là, tu sais. Fait que c'est pour ça que c'est là que tu vois, mais c'est ça, faut le faire en équipe. Ouais. Quand vient le temps, tu sais, les gens disaient faut qu'on vide les plaines tantôt. Attends un petit peu, ça me prend les autobus. Alors, on n'a pas décidé ça en 5 minutes. Ça veut dire que les responsables du RTC sont là sur place, ils organisent les choses, ça parle aux chauffeurs. Très, très belle collaboration. J'ai envie de te dire aussi à soir, quand tu disais des pratiques qu'on a faites, ben c'est sûr qu'à soir, la circulation va aller dans un sens. On a une force à Québec, c'est une forteresse, la ville de Québec.
0: Mais en plus, Roger, que c'est une première, là, moi, tu sais, j'ai jamais vécu ça, là, que Grande Allée soit fermée à partir d'Hollande, c'est un nouveau prototype. Là.
2: Oui, tout à fait, vois-tu. Là, ils bloquent des périmètres plus grands pour faciliter le piéton. Fait qu'il indique aux gens, ben, circulez donc en autobus en ce moment, là. On n'a pas encore, je pense que c'est un tramway qui va appeler ça, là.
0: Ouais. On l'a
2: pas encore. Ouais. Mais mettons qu'ils veulent que les gens prennent d'autres moyens pour se rendre au centre-ville. Puis c'est vrai qu'à ce moment-là, ça vient de rendre toute la circulation tout à fait différente. Mais à soir, allez pas penser que vous allez partir par où vous voulez sur du frein, là. Vous allez prendre la voie de service que les policiers vont vous indiquer. Ce ne sera pas le choix du rôtisseur à soir trop, là. Ouais, non, tu laisses les sites, tu tournes là. Tu t'en vas là, mon chum.
0: Exact.
2: J'ai vu travailler, puis je trouvais ça drôle. Je dis, oh, Colin, lui, il va aller à gauche. Non, il y va pas. Continue, mon chum, tu passes droit à toi.
0: Il y en a un qui nous écrit concernant les cas d'agression nocturne, puis c'est justement là que je voulais aller, parce que on a parlé d'un événement, moi, Louis et Mel, en début de semaine, et ça fait énormément réagir. Je parlais d'un événement qui s'est passé le 15 juin dernier avec un gars qui s'appelle Yann Villeneuve, un résident du Vieux-Québec, qui est sorti pour faire son jogging, et le gars, out of nowhere, s'est fait donner un coup de barre à faire en arrière de la tête pour aucune raison apparente. A été quand même gravement blessé, là, commotion cérébrale, puis on a parlé même d'un problème qu'il y a eu au cerveau. S'en est sorti, mais quand même. Et là, oui, techniquement, tu regardes les chiffres, j'ai pris le temps de regarder ça en début de semaine, des crimes violents au Canada, c'est en baisse, au Québec aussi. Mais dans certains quartiers, dont le Vieux-Québec, il y a des gens qui parlent de violence qui ne cesse d'augmenter, puis on avait le débat avec Louis. Est-ce que, selon toi, il y a quelque chose qui se passe actuellement? Parce que le citoyen attaqué en question, il y avait un article dans le Journal de Québec, nous disait que lui, depuis 3 ans, puis il parle avec des gens qui résident dans le secteur, parce que le gars en question, Yann Villeneuve, réside dans le coin depuis maintenant 30 ans. Il dit que depuis 3 ans, c'est plus pareil dans le Vieux-Québec. C'est passé quelque chose, puis au niveau sécurité, je dis pas qu'il y a des meurtres à chaque soir, mais c'est moins sécuritaire que ça l'a déjà été.
3: Encore cette nuit, ça a bougé là, dans le coin de la rue Saint-Jean, mais c'était encore un cas de problème de santé mentale, puis j'ai l'impression que c'est vraiment ça le problème à la base.
2: Oui, vous le dites bien. Là, regardez, il y a des réalités qui ont changé. Là. Tu sais, des fois, on nettoie un quartier, façon de parler, mais c'est, j'ai envie de dire, c'est comme un peu une masse de jello. Si tu pèses sur un coin, ça va sortir de l'autre bord, là, tu sais. On a fermé les hôpitaux psychiatriques, là. On les a mis à ciel ouvert, ben, c'est 5000 personnes qui étaient autrefois dans, quand ils appelaient ça Robert Giffard qui était là-dedans. Ouais. Là, maintenant, ils sont installés un peu partout. Il y a des quartiers, maintenant, qu'on a essayé d'arranger après ça de la gentrification. Appelez-moi ça comme vous voulez, là. On a essayé de rendre ça plus habitable facilement aux familles. Mais ça a amené d'autres problématiques. Puis en ce moment, il y a des moments, les heures, que c'est peut-être moins sécuritaire dans certains endroits d'aller faire son jogging comme on le faisait avant. Parce que, oui, on a un volet, l'itinérance qui est là, la santé mentale qui est là. Puis quand il fait beau et chaud comme ça, ben ça réveille toutes sortes d'esprits aussi à faire à peu près n'importe quoi. Fait que c'est pour ça qu'il y a des moments, je vous cacherai pas, que je n'irai peut-être pas veiller à des places nécessairement. Puis on peut-tu mettre des policiers partout? J'ai envie de vous dire oui, puis on n'est pas capable parce qu'on n'a pas assez. C'est pas vrai, là, tu sais. Fait que il fait du très beau travail quand les gars, les filles sont là, mais en ce moment. Je pense qu'il y a des décisions importantes à prendre au niveau de l'encadrement de nos gens itinérants dans la rue en ce moment. Ça rend la circulation un peu moins agréable.
0: Hey Roger, ce fut un plaisir vraiment intéressant de t'entendre sur le volet sécurité et tout ça, comment ça va fonctionner pour le FEC. Fait qu'au plaisir, puis on s'en reparle assurément la semaine prochaine. Passe une belle soirée.
2: Certainement, vous autres aussi, gang.
0: Salut, bye.
2: Bonne soirée au festival.
0: Salut, bye-bye. C'était Roger Ferland, sergent détective à la retraite du SPVQ, qui est enseignant également du côté du Collège Garneau et en faculté de droit du côté de l'Université Laval. Vous écoutez le retour de Radio X, Jordan, Mel et Louis qui vous accompagnent jusqu'à 18h. On fait une pause, bougez pas, on revient.
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0: Ah, Maman Oulé, à vous. La nuit est tombée sur Québec. La pluie aussi, le déluge. Le déluge, rien de moins. Et votre Spacecast est là. Je m'appelle Jean-Francis Blais. Face à moi, Jessica en remplacement de Louis Gauvin. Salut, Jessica.
1: Salut, Jean-Francis.
0: Ça va bien?
1: Oui, toi?
0: Oui, pour une petite dernière partante.
1: Yes.
0: On est ensemble jusqu'à 22h avec nos auditeurs qui sont fidèles au poste. Les salutations d'usage ont commencé à rentrer comme une vague, comme la pluie qu'on a eue aujourd'hui, un vrai déluge.
1: Ça a tombé pas pire.
0: Oui, hein, aujourd'hui, sérieux, là, il mouillait, là, au... Il mouillait à l'horizontale.
1: Au 45.
0: C'est ça l'expression, c'est ça, hein? Il mouille au 45.
1: Je pense que oui.
0: Ouais, c'en était toute une aujourd'hui. Les salutations d'usage, comme je vous disais, sont commencées au 88-670-9098. D'ailleurs, c'est le numéro pour nous rejoindre, et ça jusqu'à 22h. S'il y a des enjeux de circulation, tu sais, aquaplanage. J'ai jamais fait ça, moi, de l'aquaplanage.
1: Hey, j'en fais tout le temps.
0: C'est vrai? Comment qu'on fait?
1: Ben, quand tu roules trop vite, puis il y a vraiment des rails d'eau. Là.
0: Ah, il faut pogner des roulières pour faire de l'aquaplanage.
1: Exact, c'est ce
0: que je cherchais. Ah, OK, OK.
1: T'es dans la roulière bien remplie d'eau, tu roules vite, puis ça fait un peu de côté.
0: Moi, essayer d'en faire tantôt en revenant à la maison. Moi, l'essayer. Peut-être que mes terres sont trop larges, je sais pas.
1: Ben, probablement.
0: Peut-être. Bon, on va l'essayer. On va essayer
1: peut-être
0: de faire un peu d'aquaplanage.
1: Plus haut.
0: Hein, ouais, peut-être, aussi. C'est ça. Je me demande, j'oublie tout le temps, chaque coup, parce que moi, je croise Carbo tout le temps comme 36 secondes là, entre les deux shows. Puis j'ai tout le temps plein de questions de char à demander. Carbo, c'est dangereux des spacers de roues? Moi, je le bombe. Mais en même temps, je veux pas être ce gars-là qui... Tu sais, parce qu'il passe sa journée dans la mécanique, tu sais. Puis j'ai pas le goût d'être pas le client, mais le collègue, c'est encore pire, qui pose des questions de char dans son autre job. Tu comprends?
1: Ben, c'est comme toi quand les gens te posent des questions de tatou dans ton autre job. Ou avec des amis.
0: Ouais, peut-être. Mais tu vois, ça fait faire débarquer tous mes arguments parce que j'aime ça quand les gens me parlent de tatou.
1: Et voilà, quand t'aimes ça,
0: peut-être qu'effectivement, peut-être qu'aime ça que j'y parle de mécanique. Tu viens de tout renverser le domino de mes arguments. Ouais, fait que c'est ça, je suis tout le temps là, Carbo, puis j'oublie, je pose des questions, puis j'oublie de me demander, mettons, faire lifter mon Jeep. C'est-tu une bonne idée ou c'est dangereux?
1: Oh!
0: D'après toi, c'est dangereux?
1: Non.
0: Non, augmenter la... J'aime ça que tu te prononces de même.
1: Non, pas dangereux.
0: Non, pas dangereux.
1: En tout cas, pas pour les autres, peut-être pour toi.
0: Ouais, peut-être, peut-être. Dangereux pour le portefeuille. Quoi que je dis ça, j'ai aucune idée combien ça peut coûter. Augmenter la hauteur d'un Jeep, peu importe. 88-670-9098. On a... la conversation vire sur le texto par rapport à l'aquaplanage. Vous êtes une coupe à vouloir faire un peu d'aquaplanage ce soir. Mais gantez-vous, on a juste une vie. Amama Oulé du tracker de Materia. Ben, Amama Oulé à toi, tracker de Materia, qui est peut-être un cousin éloigné du tracker de dinde albinos, qui est avec nous généralement. Big Deco et Bouess, les brasseurs de billes et de plounes de la série VOG. Qui sont là ce soir. Amama Oulé du chat à Joe. Amama Oulé, chat à Joe.
1: Miaou.
0: On a, oui, tu parles le chat, donc, si je comprends bien. On a Fatal Jen, la femme fatale du Spacecast. Également, notre lionne du village qui est là, Amama Oulé à toi. Le chien Donald aussi, jamais bien, bien loin. Monsieur Bus, The Original, qui est là pour la petite dernière de la saison. Carlitos, El Camioneur aussi, est-il en direction de Moncton? J'en ai aucune idée, peut-être. On a quoi? PQ égale UPA. Qu'est-ce que ça veut dire? Je ne sais pas. Ben,
1: UPA.
0: UPA. L'Union des producteurs agricoles?
1: Ah, ben oui.
0: Ça
1: paraît de l'allure.
0: Mais pourquoi le PQ égalerait l'Union des... Ça doit avoir un lien avec la conversation que peut-être Carl avait avec Mélanie avant la pause.
1: On a manqué un bout.
0: C'est ça qui m'a échappé parce que je ne suis pas sûr de... Ouais, je suis pas sûr de catcher. Lord Ben McAnally. Est-ce que tu connais la famille McAnally?
1: McAnally.
0: Oui. La famille
1: McAnally.
0: McAnally.
1: Annally.
0: Annally. Okay. C'est une famille bien spéciale d'aristocrates anglais, ma chère, qui nous écoute en provenance du Pays de Galles. Bref, tu vas bien?
1: Oui.
0: Ouais, t'as passé une belle journée?
1: Université toute la journée.
0: Ah oui, toute la journée, OK.
1: Ouais.
0: OK, fait que dans la science politique toute la journée.
1: Exact, toi?
0: Ah oui, ben aujourd'hui, ça a été une belle journée, mais ça n'a pas été ma journée. Et je te l'ai dit tantôt, mais je veux le réitérer tout d'un coup que mon odeur se soit exacerbée. Je me suis échappé un demi, tu sais, un grand Tim glacé noir.
1: Une chance de pas arrêter, hein? Je me suis échappé.
0: J'ai fait un kéké. dans mon pitalon. Puis moi, je décide de continuer à vivre ma vie. Je colle pas malade, puis non, je fais juste vivre ma vie en me disant, le show va finir en même temps que tout le monde. Non, je me suis pas chié dessus. C'est en voulant prendre mon café, je sais pas comment, parce que je prends un café pratiquement tous les jours de ma vie, là, un café glacé, et il m'a glissé des doigts, le couvercle a ouvert. Tu sais, j'ai comme fait avec un pog, là. T'es une fille des années 90, fait que tu vas catcher c'est quoi un pog. Ben là. Oui. J'ai comme fait un coup de slammer avec le couvercle de mon café, et le plus du trois quarts me sont renversés, autant sur le pitalon que sur mon banc. Fait que là, ça m'a pris une bonne demi-heure avant de sécher. Je me sens comme un grain de café arabica qui se promène dans la station. Et mon banc, tantôt, mais que je m'assois là-dessus, c'est sûr qu'il est encore détrempé. C'est la merde, quoi. C'est la merde.
1: C'est la merde.
0: Ouais, c'est la merde.
1: Mais ça va, je te sens pas.
0: Non, ben, tant mieux.
1: De toute façon, j'aime l'odeur du café. Okay, ça me va.
0: Non, ben, crime. Yeah. On va s'aromatiser au café, avoir su. Hein, je me serais spray de café.
1: Un bain de café.
0: En débutant la semaine, ça nous aurait créé une cohésion encore plus grande
1: exact.
0: En partant la semaine. Oui. Hey, comme coiffeuse, je me suis posé la question aujourd'hui, je me suis dit, je vais te le demander.
1: Ah oui?
0: C'est quoi qui est à la mode actuellement comme coupe de cheveux? Les hommes, ils vous demandent quoi? Parce que j'ai. Quand je vais voir ma coiffeuse, ma barbière, whatever, puis que je demande, fais ce que tu penses qui me ferait bien,
1: ouais.
0: Je sens que ça fait un malaise. Pas nécessairement un malaise, mais. Je sens que les coiffeurs, vous aimez mieux vous faire dire « Voici ce que je veux » et vous le faites, plutôt que de dealer avec la forme de ma face pis tout ça.
1: Je pense que ça dépend. Je pense que ça dépend des coiffeuses.
0: OK.
1: Ça dépend aussi de la relation que tu as avec ta coiffeuse. Parce que moi, j'ai des clients que eux ils me font confiance, puis des fois, j'arrive avec des idées.
0: Carte blanche comme ça, puis tu...
1: Souvent.
0: Ah ouais, cool,
1: oui.
0: OK.
1: Mais la plupart, c'est sûr que c'est tout comme d'habitude. Comme d'habitude.
0: Ouais, OK. Surtout
1: c'est
0: les gars, j'imagine.
1: Oui. Fait que c'est sûr que le fait d'amener des idées, de proposer, des fois, il va faire « Oh non, je suis pas sûr. » Ils sont très conservateurs.
0: Mm-hmm. Ouais, ouais.
1: Mais en fin de compte, ils reviennent. Puis là, ils sont comme « Ah, vas-y, Jess. »
0: OK.
1: Ils sont contents.
0: Puis tu te bases sur quoi? La forme de la face
1: oui,
0: ou
1: le
0: la
1: style
0: mode?
1: De la personne.
0: Ah ouais, OK.
1: Le style de la personne. Puis okay. aussi le type de cheveux. La forme de la face, tu peux t'adapter avec la coupe dans le sens que le style va être le même d'une personne à l'autre, mais ça va changer un peu la forme du dessus, des côtés, les longueurs. Tu sais, tu vas jouer avec ça pour venir jouer avec la forme et non le type de coupe. Parce que là, c'est sûr qu'il y a beaucoup le soft mullette.
0: OK. C'était à mode, ça, encore?
1: Oui, c'est encore là. C'est juste qu'on est moins dans le gros mullette intense.
0: Wow.
1: On est plus dans le soft, qui est vraiment comme un look un petit peu plus. Moi, j'aime ça dire le look un peu joueur d'hockey. C'est avec le petit pad qui sort, mais pas trop, puis plus back.
0: Okay.
1: Les gars sont moins. T'as d'autres looks que c'est plus par le devant.
0: Okay.
1: Le toupette, mettons, là. Il y a un toupette en avant, fait que tu vas quand même assez court. Là.
0: Ah, okay. OK.
1: Mais très rasé ses côtés, ça fait clean. Pas trop. Tu sais, juste un léger pad, une légère longueur derrière.
0: Mais si t'as une face plus ronde, là, t'es-tu mieux de garder du volume sur le dessus pour t'allonger la face, non?
1: Non, pas nécessairement.
0: OK.
1: T'sais, quand tu mets ta calotte, tu viens comme.
0: Ouais, non, c'est sûr, mais idéalement, c'est parce que moi, je mets la calotte, là, c'est. Oui, un accessoire mode, entre guillemets, aussi, mais c'est un peu une façon de camoufler.
1: Ouais, moi aussi, là, j'ai les cheveux hyper sales.
0: Ah ouais, OK. Ben moi, c'est pas qu'ils sont sales, c'est qu'ils sont. Ils ont plus de coupe, là. Ça fait un bout.
1: En plus, t'es à côté des barbières, tu travailles
0: je
1: avec.
0: Je le sais, je le sais. C'est ça le pire. Je travaille avec, puis chaque coup. Parce que moi, ça arrive quand même assez souvent que j'essaye comme de me faire la ligne de barbe, puis je me rase ça trop court, fait que j'ai l'air d'un fou, là. L'autre jour, je m'étais rasé à certains endroits, puis je me suis ramassé comme avec un presque Hitler, appelons ça de même, là.
1: Hein?
0: Puis, je sais que hier, tu me parlais que les petites moustaches, ça te plaisait quand même, là. Mais c'était comme trop proche d'eux, là. C'était tout pour susciter des. Je veux pas être l'animateur de Radio X avec la moustache du Führer. Tu comprends?
1: Je comprends.
0: Il n'y a pas le goût de ce gars-là.
1: Qui existait dans le temps. Fait que, tu sais, il n'y a pas juste le Führer qu'il avait, là. Il était quand même très à mode.
0: Oui. Oui, c'était un homme à la mode.
1: Exact.
0: C'était.
1: Il avait du style.
0: Il y a plusieurs théories par rapport à pourquoi Hitler avait un petit carré de même, là. La première, c'était pour fitter avec son masque à gaz. À l'époque, parce que lui, c'est un messager lors de la Première Guerre mondiale. Et l'autre théorie, c'est que pour être populaire, il a opté pour la même moustache, tu l'as dit toi-même, là, que c'était une moustache populaire, puis il y avait un acteur du temps, un genre de comédien du temps qui avait cette moustache-là. J'oublie le nom, là, genre de Charlie Chaplin. C'est pas lui, là, mais un genre de Charlie Chaplin allemand de l'époque. Puis il voulait mettre ça pour être dans le coup, être cool et branché.
1: Ah, moi, je vote pour la deuxième option.
0: C'est comme si François Legault revenait, là, mais avait le soft mullet.
1: Soft mullet, puis la moustache.
0: La moustache, oui. C'était à mode, la moustache?
1: Je sais pas, ça. Ça dépend, hein? Pense que oui.
0: Moi, quand je me fais la moustache, quand je me laisse une moustache, j'aime ça, mais je suis seul à aimer ça.
1: C'est ça qui est important, non?
0: Ouais, je trouve que ça me fait... Bon, mais oui, puis non. J'aime ça que ma blonde me veuille.
1: Mais non, c'est...
0: Tu comprends? Ben, j'aime oui. ça. Mais pour vrai, tu me dirais, hey, ma blonde, elle va vouloir... ta blonde, elle va vouloir te fourrer tous les jours. Si tu te teins les cheveux en rose, le lendemain, j'arrive en mode Barbie. Là.
1: OK.
0: 100%. Ah, ouais. Oh, ouais, rien à foutre.
1: Mais demande à ta blonde quelle coupe de cheveux elle aimerait.
0: Elle est assez traditionnelle. Ouais.
1: Et voilà, ça répond à ta question.
0: Elle, ça serait exactement comme Jay depuis 10 ans. Et plus encore, même. Fait que voilà pour ça. Hey, on a plein d'affaires à jaser ensemble. Tantôt, le maître fumeur va débarquer pour jaser barbecue, fumoir, plein de chats, répondre aux questions de nos auditeurs et de sa communauté également. Et si vous, d'ailleurs, vous avez des questions pour lui, 418-670-9098, textez-nous ça, on va les noter puis lui poser tantôt. Mel Trudel également va débarquer avec son univers complètement déjanté. Puis d'ici là, ben Crime, il y a plein d'éléments d'actualité duquel je veux qu'on discute ensemble, dont... Moi, d'après moi, comme madame, tu dois aimer ça, juger les noms que les gens donnent à leurs enfants.
1: Oui.
0: Ben, partons.
1: Je pense à Spatule.
0: Oui. Ou ça, il y a quelques années aussi, Metalliken.
1: Oh!
0: Ouais, ça, ça en était une bonne.
1: Metalliken.
0: Comment me dire que ton père a une camisole blanche avec un paquet de clopes en dessous des bretelles?
1: Appelle-toi Metalliken,
0: effectivement. Les 10 prénoms les plus populaires pour les filles au Québec en 2025. Donc, c'est le l'état civil là, qui a sorti les stats pour l'année passée. Quel est, selon toi, le nom de fille le plus populaire au Québec l'année passée, qui a été donné le plus l'année passée?
1: Emma? Ella? Quelque chose comme ça.
0: Tu l'avais-tu vu à la nouvelle?
1: Non.
0: OK. Ben en première position, je suis renversé avec 485 nouvelles petites filles qui s'appellent Emma.
1: Non, mais tu vois, à la garderie, t'as deux Emma,
0: exact.
1: Une Ella.
0: Pour vrai, là, avec ce que je vais vous donner comme nom, autant pour les filles que les gars, mais surtout les gars, j'ai l'impression d'être avec ma blonde d'une conversation où elle me compte sa journée. Parce que ma blonde est éducatrice en CPE.
1: Ben oui.
0: Puis tous les noms que je vois là, c'est des noms que je me fais parler à semaine longue. Là. En deuxième position, Olivia et Charlotte. Oui. En quatrième position, un nom de toute beauté, Alice. Parce que ma plus vieille s'appelle
1: plus
0: Alice.
1: Vieille, ouais.
0: Florence en cinquième position. Sophia. J'imagine en l'honneur de Sophia Nolin en sixième position.
1: Il y a une princesse aussi qui s'appelle la princesse Sophia. Moi, je vote pour ça. Là.
0: Plus que Sophia Nolin?
1: Oui.
0: Ben, c'est peut-être la princesse Sophia Nolin aussi.
1: Oh, ben oui.
0: La princesse du royaume de la solitude, de l'ennui et de l'oubli.
1: Oh my God, c'est clair.
0: C'était un peu rough. Elle dit de même, c'est un peu rough.
1: C'était poétique.
0: Mais ça venait directement de mon cœur. Hein?
1: C'était très poétique.
0: Merci beaucoup. Septième position, Juliette. Ça, d'après moi, dans 20 ans, c'est encore bon. Béatrice, en huitième position.

0: ça fitait avec son nom de famille aussi.
1: J'aime les noms, moi, un peu rétro. Tu sais, Alice, oui. Pour ça que ça me plaisait. J'aimais beaucoup ça.
0: Louise, c'est beau aussi, je trouve. Ouais. Jeanne, j'ai des amis qui ont appelé leurs enfants comme ça.
1: OK, hein, cool. Tu vois, comme gars, avoir eu un gars, là, j'aurais aimé ça, puis ça passe zéro à maison. Ma blonde a dit, regarde, le jour... D'un, là, on n'a pas le projet d'avoir un autre enfant, mais si on avait un autre enfant qui c'était un gars, elle me l'a dit tout de suite, oublie ça, mais Léon, j'adore ça. Elle veut rien savoir.
0: C'est très beau.
1: Moi, j'adore ça. Léon Blais, je trouve
0: que
1: ça fait...
0: C'est vrai que ça fait on dirait un pro de quelque chose.
1: Moi, je trouve que ça fait... ça fait chef du Parti conservateur du Québec. Léon Blais. Je sais pas, j'aime
0: Léon
1: ça.
0: Léon Blais.
1: Léon Blais, je trouve que ça
0: un
1: fait...
0: Un leader conservateur.
1: Ça fait je ramène l'Union nationale. Tu sais, ça fait... Pas le panoplie de BS qui sont actuellement avec Joe Lindigo, là, mais le vrai Union nationale, là, du temps de Duplessis. Là. Ouais. La totale. Là,
0: et là.
1: Il y a de quoi qui me plaît là-dedans, mais ça n'arrivera pas, on me dit à la maison. La ministre des Finances a dit non.
0: C'était Joseph.
1: J'aime ça aussi.
0: Moi, c'était ça. Mon chum non plus, il a dit non.
1: Ah ouais?
0: Ben, il dit ça fait trop biblique.
1: Et c'est exactement pourquoi j'aimais ça.
0: Moi aussi.
1: Ouais, je trouve ça vraiment hot. Ouais. Marie, comme nom de petite fille, je trouve ça beau.
0: Oui.
1: Aussi.
0: Marie-Jeanne.
1: Oui. Ben, on dirait que je vois tout le temps le goût de la rouler bien tête.
0: C'est clair.
1: La rouler, puis de voir si je peux pogner en feu un peu. Ouais, non, Marie-Jeanne. Pour vrai, on ne serait pas game.
0: Moi non plus.
1: Hey, quelqu'un nous dit-tu Lion Blanc?
0: Est-ce qu'il s'appelle Lion Blanc?
1: Ben, ça se peut pas.
0: Genre
1: Lion Blanc Tanguay? Lion Blanc Tanguay? Lion Blanc Garneau? Ça se peut pas. Angélique, ça c'est beau. Ça, j'aime ça.
0: Oui.
1: Comme nom classique, j'aime ça. Angélique, c'est beau. Sophia, la reine de la cuisse mordue. Ah, peut-être.
0: Mais c'est Safia. C'est pas Sophia.
1: Ah, c'est Safia Nolin?
0: Mais oui.
1: Ah, je pensais que c'était Sophia Nolin. Ben oui, Safia, t'as raison, ça se dit mieux que Sophia. Ça fait plus de sens.
0: Exact, ça fit plus avec elle.
1: Oui, ouais, c'est ça, ouais, ça fait plus.
0: Sophia, c'est doux, c'est gentil. Ouais.
1: Safia, ça fait... excuse-moi, je l'ai oublié dans le fond du garde-manger.
0: Je l'avais échappé.
1: Ouais, je l'ai oublié dans le fond du garde-manger, mais c'est encore bon, c'est passé date hier.
0: Un vrai yogourt.
1: Ouais, c'est ça, c'est un yogourt. Et nous, c'est passé date, yogourt. Hein, on peut le manger même un peu passé date. Les noms de garçons les plus populaires au Québec en 2025, je vais y aller de 10 à 1. T'as-tu des noms qui te viennent en tête, mettons?
0: Louis.
1: Il est dedans en 5e position. Félicitations.
0: Léonard.
1: Non, ça aurait été très bon, okay. Mais non.
0: Sinon...
1: T'es pas loin parce qu'en 7e, il y a Édouard Léonard.
0: Ah, oui.
1: On n'est pas très, très
0: dans
1: loin.
0: Dans le même style.
1: Madison, oui, mais quelqu'un sur le texto dit Madison.
0: J'ai une amie qui s'appelle Madison.
1: Ah ouais?
0: Oui.
1: Dans ta tranche d'âge?
0: Non, ah, 20 ans.
1: Ah, OK, OK. Ma blonde a déjà travaillé avec un prince quasi-dieu, suivi d'un nom de famille. Fait que prince quasi-dieu Kelly, mettons.
0: Ouais.
1: C'est de la bombe, ça? Prince quasi-dieu Blais. Ben, oubliez Léon. Ça, j'ai plus besoin de Léon, non? C'est encore mieux, prince quasi-dieu. Fait qu'en 10e position, Adam. 9e, Théo. Mais ça, il y en pleut des Théo. Adam, un peu moins, là. En tout cas, dans mon entourage, là. Mais Théo, il y en a une shitload. Thomas. J'en connais.
0: Oui, Thomas. Je sais même pas pourquoi j'ai pas pensé à ça.
1: J'en connais au moins deux, trois des petits Thomas.
0: C'est le William d'aujourd'hui.
1: Ouais, ouais, vraiment, hein? C'est fou comment les classes, quand j'étais petit, il y avait au moins trois William par classe. Tout le temps. Les profs les appelaient William, nom de famille, tout le temps, parce que sinon, il y avait trois William. Puis c'était tout le temps des petits déplaisants avec les cheveux en kiwi. T'as-tu remarqué? J'avais vu un William avec les cheveux, là.
0: Attention. Mon frère s'appelle William.
1: C'est vrai? Bon,
0: oui.
1: Désolé. Il était-tu tannant?
0: Non.
1: Non?
0: Ben.
1: Il y avait-tu les cheveux en kiwi?
0: Ouais.
1: Boum, voilà.
0: Les oreilles aussi.
1: On dirait que c'est les oreilles en kiwi. Qu'est-ce que ça veut dire? C'est pas un vrai mot, OK? C'est pas... T'as dit ça de même, hein? Lancé de même. OK.
0: Parce qu'il y a des grandes oreilles.
1: Ah,
0: c'est juste pour l'écœurer, je sais qu'il m'écoute.
1: OK. Parce que les Williams, je les imagine aussi... Désolé à ton frère, là. Je les imagine toujours aussi avec les oreilles percées. Je sais pas pourquoi. Les cheveux en kiwi, les oreilles percées avec des anneaux dorés, puis être particulièrement turbulent dans une salle de classe.
0: Mm. C'est eux qui se mettent les petits jouets dans les oreilles, hein, qui restent coincés.
1: Okay, ouais. Ouais. Fucké, ça! Moi, ça m'est jamais arrivé avec mes filles. Je pense que c'est une affaire plus de petits gars. Ça, là,
0: se mettre des trucs dans les orifices, ouais.
1: Ouais. Les tigons, on dirait qu'ils veulent rentrer les affaires dans le trou. Mais ça, là, c'est une des affaires qui, avec le recul, là, j'ai vraiment changé de position par rapport à la parentalité. Quand, avant que j'aille ma première.

0: faire, je me disais, s'il vous plaît, bébé Jésus, fasse que j'aille un petit gars. Parce que moi, dans le fond, là, chez les Blais, il n'y a à peu près pas de filles. J'ai juste des cousins. J'ai juste. Tu sais, c'est que des gars.
1: Je connais ça. Je connais ça, ça va être facile.
0: Ah oui. Je traîne ça depuis 34 ans. Tu sais, fait que je vais être en mesure de dealer avec ça. Puis là, j'ai eu deux petites filles, finalement. J'adore ça. J'ai toujours préféré. Moi, dans ma vie, j'aime mieux côtoyer des filles que des gars. Je trouve que le fun, il commence quand les filles arrivent. Généralement, là, c'est de même, je le pense dans la vie, tu sais. Puis. Ça s'est juste exacerbé en ayant des filles. C'est plus ma vibe, tu sais, qui est entre gars. Souvent, entre gars, ça m'énerve. Souvent, les gars, ils m'emmerdent. Je trouve ça plat. Puis, quand je vois les petits gars autour, parce que mes filles ont des amis, je trouve, pas toutes, mais souvent, les petits gars, calissement niaiseux.
1: Ouais.
0: J'ai trop niaiseux.
1: 6-7.
0: Ça, mes filles aussi sont un peu là-dedans. 6-7, ouais. Okay. Mais les petits gars, là, qui marchent, mettons, puis là, bang, un donne un coup de poing en arrière de la tête à l'autre. Il n'y a aucun élément déclencheur.
1: Gratuit,
0: il tombe à terre. Ou là, l'autre qui fait comme, ça fait une semaine, j'entends pas bien. Hein, pourquoi? On se rend compte qu'il y a une tête de bloc Lego dans l'oreille.
1: Petit bonhomme Star Wars, ouais. Là, de Lego.
0: Pourquoi t'as Darth Maul dans l'oreille? Ça va-tu?
1: Non, c'est vrai que c'est...
0: Je trouve que c'est comme...
1: Moi aussi, j'ai une fille, fait qu'on dirait que je suis un peu dans le même...
0: Le terme, c'est pour ça qu'on se permet un peu de sexisme, là. Ouais. Mais le... Puis ça va être mon moment, comme Doc Mayou dirait, là, féminisé! Mais je trouve les gars, des fois, sont impertinents. Font les jeunes, là, je les trouve impertinents. Je l'ai probablement été, moi aussi. Là. Hey, dans le sous-sol, avec mon petit frère, dans le temps, on se battait, on jouait à la boxe, tu sais. Fait qu'on se donnait des vrais coups de poing. Sauf que j'avais genre 5 ans de plus que lui. Puis moi, je me retenais pas, lui non plus, mais... J'avais 5 ans de plus de lui. Ouais. Fait que, tu sais, lui avait 5, j'avais 10. Tu comprends? C'est comme un combat un peu injuste. Fait qu'en tout cas...
1: Égalité des forces,
0: hein? Oui, vraiment, vraiment. Mmh. Fait que tout ça pour dire que ben des petits gars sont... à mon sens, très, très, très niaiseux. J'imagine les choses évoluent avec le temps, ou pas. 7e position, Édouard. 6e, William. 5e, Louis. Louis fait un retour, mesdames, messieurs, après des années d'absence dans le palmarès. En 4e position, Arthur.
1: Oui.
0: J'aime ça. Ça, j'aime ça. Moi aussi. Arthur. En 3e position, ça, je vais plaider coupable, je trouve. Puis pour vrai, là, c'est les goûts sont dans la nature, mais Liam, moi, ça me parle zéro.
1: Liam?
0: Oui, Liam. L-I-A-M.
1: Oui, ma soeur, elle a appelé son garçon comme ça.
0: Encore une fois, désolé.
1: Non, c'est correct.
0: Moi, ça me parle pas. En 2e position, Léo. Ça, j'aime bien.
1: J'adore.
0: Oui, Léo, c'est cute.
1: Léo Gagnon.
0: Léo Gagné.
1: Je sais pas si ça sonne bien. C'est Gagné, c'est ça?
0: Oui, Léo Gagné.
1: Oui.
0: Que les deux frères, tu les avais mis en première position de tes géniteurs, il me semble. Hein?
1: Je m'en rappelle plus.
0: Ouais, c'est ça, c'est le genre d'affaires qu'on oublie vite, qu'on veut tourner la page très rapidement.
1: Exact.
0: C'est top 10.
1: Le passé, c'est le passé.
0: En première position, avec un déluge de 618 petits gars qui s'appellent de même en 2025. Tu veux-tu prendre un guess?
1: Tu l'as déjà dit, Thomas?
0: Ouais.
1: Et là. Non,
0: Noah.
1: Ah, waouh!
0: Ouais, Noah, c'est le nom le plus.
1: C'est très beau.
0: Ouais.
1: Ah, je comprends.
0: Quelqu'un sur le texto a mis le doigt dessus, là. Liam, je pense juste à Liam Neeson.
1: C'est vrai.
0: Puis je me dirais, je voudrais pas que mon enfant de 4 ans, le petit Liam, lui aussi se fasse kidnapper sa fille.
1: Parce non,
0: que,
1: c'est clair.
0: Parce que Liam Neeson, c'est tout le temps ça, sa vie, là. Ouais. Sa fille se fait kidnapper, il faut qu'elle pourchasse, il risque sa vie. Ouais. Puis on se dit, voir que ce gars-là est capable de plier de même. Il a le visage et le corps d'un homme qui fait de la retraite avancée. Puis là, il part à la pourchasse de sa fille qui s'est faite kidnapper. J'y crois pas. Fait qu'en tout cas, il y a quelqu'un qui veut te poser des questions. J'ai l'impression, 88-670-9098. On va aller le rejoindre. Radio X, bonjour. Hello?
2: Allô?
0: Hello, ça va bien?
2: Mais ça va bien, vous autres?
0: Oui, très bien. On t'écoute.
2: Oh, vous m'avez donné le goût de me confier actuellement.
0: Ah, mais ça tombe bien, on est là pour écouter tes confidences.
2: Parce que, tu sais, moi, j'ai eu un petit gars en premier, une petite fille au milieu, un autre petit gars.
0: OK.
2: Puis là, cette semaine, j'ai su que j'allais être grand-mère. Oh. J'ai juste 40 ans. Ça fait cela.
0: Let's go.
1: Félicitations.
2: Je vous le dis, là, juste à vous autres, j'espère que ça va être une petite fille. Parce que, j'espère, parce que je sais que je vais être impliquée avec cet enfant-là. Là. J'espère tellement que ça va être une petite fille. C'est tellement plus facile, c'est tellement plus intelligent, c'est tellement moins. Comme... Non, mais je veux pas comme. Vous avez parlé de ça tantôt, puis j'ai dit enfin du monde qui me comprenne.
0: Oui, oh oui, bien.
2: Je veux pas dire que les petits gars, c'est stupide, là, mais câline que c'est plus dur à élever, à comprendre. T'sais, ils font des choses là que tu te dis, ben voyons, tandis que, tu sais, avec une petite fille, ça me semble c'est plus émotif, facile, tu sais, en tout cas.
0: Moi, j'ai connu un petit gars, puis ça va aller dans le même sens que ce que tu disais. Quand j'étais petit, j'ai connu un petit gars qui, lui, là, son trip, là, c'était de jongler et de jouer qu'une hache. Puis ce qu'il a fallu pour que ça arrête, c'est qu'il se coupe le bout du pouce. Maintenant, il y a un genre de mini mognon de pouce. Puis là, après ça, il a jamais refait le cas avec une hache.
1: T'as jamais vu une fille faire ça? Hein?
0: C'est ça.
2: Non, mais exactement. Tu sais, les petits gars, là, ça y va comme zéro conscience du danger, du bon sens. Ça y va, ça essaie des affaires, ça fait des niaiseries, puis ça l'apprend par la suite. Tandis qu'une fille, on dirait que c'est plus... Puis là, je généralise, tu sais, il doit y avoir des exceptions.
0: Ben oui.
2: Normalement, les enfants-filles sont capables de plus réfléchir de comment... Si je fais ça, ça va donner ça. Tandis que les petits gars, ça y va, puis ça... Ça fait les conséquences après.
0: Ouais, exact. Grand-maman, à 40 ans, c'est malade, mais ton enfant a eu son enfant jeune, ça veut dire, je présume?
2: Ouais, elle a juste 20 ans. On n'embarquera pas là-dedans parce qu'il y a bien des choses qui me troublent dans tout ça. Je vous le dis, ça fait 3 jours là, que j'ai eu l'annonce, puis je l'ai pas digéré encore.
0: Mais c'est une grossesse volontaire? Ou une belle surprise de la vie? C'est pas une histoire triste?
2: C'est une surprise de la vie. Ben, triste, non. Je dirais pas que c'est triste.
0: C'est pas une agression, c'est pas rien de ça.
2: Non.
0: C'est pas un one night, là, puis finalement, pas protégé.
2: Elle connaît le gars depuis 2 mois et demi, là. Puis elle pense que tout va bien aller, puis tout ça. Moi, elle a 20 ans, donc je peux pas la forcer à rien faire. J'essaie de lui faire comprendre que c'est peut-être pas une bonne idée, mais elle a décidé que c'était ça. Donc, c'est très difficile pour moi là en ce moment, mais je vais être là pour elle. J'aurai pas le choix.
0: Ben oui, je comprends ça. Hey, mais je me permets la question parce que c'est toi qui as appelé dans le fond, là, mais
2: oui.
0: Quand tu dis que tu essaies de la convaincre que c'est pas une bonne idée, est-ce que tu essaies de la pousser à se faire avorter?
2: Non, pas du tout.
0: Non, okay.
2: Absolument pas.
0: Okay.
2: Elle l'a déjà fait dans le passé en passant, puis tu sais. C'est elle qui m'a dit, bon, ben là, je suis enceinte, je vais me faire avorter. Puis en plus, dans ce temps-là, elle était avec un gars depuis 4 ans, puis elle le sentait pas, puis elle est venue vers moi, elle s'est fait avorter, puis tout ça. Mais là, on dirait qu'elle le sent. Elle est comme, OK, lui, je le garde, puis avec lui, ça va aller. Puis là, je suis comme, ouais, mais ça fait juste 2 mois que tu le connais.
0: Mm-hmm.
2: En tout cas, mais en tout...
0: Toi, tu le sens-tu, ce gars-là?
1: Ouais, non, c'est ça.
2: Savez-vous quoi? Je ne l'ai même pas rencontré encore.
0: Oh shit!
1: OK!
0: OK! OK! C'est
2: un moment.
0: OK. Ouais, quand même. Je comprends pourquoi tout ça est désarçonnant.
2: Mais ouais, absolument. Mais dans tous les cas, même si ça fonctionne bien, je le sais que je vais être impliquée dans ça.
0: Je pense que c'est la clé, hein, justement.
1: Elle va avoir besoin d'aide.
0: Ouais, effectivement.
2: À 20 ans. À 20 ans. C'est sûr et certain. Elle a de la misère à s'occuper de son chien.
0: Mais tu sais quoi, je vais me faire l'avocat du diable, grand-maman de 40, parce que je le répète que tu es une grand-maman de 40 parce que ça m'allume à la mort. Mais au-delà de ça, tu sais, moi je pense que c'est mieux d'avoir ses enfants trop jeunes entre guillemets là, tu sais, on se comprend, 16 ans c'est pas très cool, mais vaut mieux les avoir à 20 qu'à 38, mettons, ou à 40, ou parce que quand tu vas avoir 35, tout ça va être derrière elle. Là, elle est top shape. Ben, du moins, je présume, elle est top shape pour jouer avec ses enfants. Elle a de la vitalité. Tandis que quand t'as 35 en montant, là, t'as les petits bobos de la vie. T'as plus la vitalité puis l'énergie que t'avais. Moi, je pense que c'est juste très, très bon. Ça va peut-être même y donner une espèce de claque en arrière de la tête pour se prendre en main.
2: Je suis pas certaine, mais okay. Ça, là, ben, ça pourrait être vraiment comme... Il y a tellement de scénarios possibles. Là, ça me tourne dans la tête depuis 3 jours. Tous les scénarios me viennent en tête. En ce moment, en tout cas, elle a pas la maturité du tout, pas la stabilité non plus de carrière, finance, même d'habitation pour ça. Mais il pourrait avoir un mini pourcentage que justement, pac, ça lui donne un coup de maturité puis qu'elle devienne responsable. Ça me surprendrait. C'est malheureux de dire ça. Ça me surprendrait, mais ça se pourrait puis ça serait merveilleux. En même temps, le gars, lui, il est à peu près un petit peu plus vieux qu'elle. Puis genre, comment que ça serait possible qu'il reste là? J'ai peur caler son camp parce qu'il la connaît pas. Puis je sais, ma fille, je l'adore, mais elle a un caractère de merde. Lui, il a pas vu ça encore. Tu sais, il y a plein de choses, mais c'est vrai, mais en même temps, quelqu'un de 20 ans qui a pas vécu sa jeunesse, qui a un enfant si jeune, peut se gâcher plus tard. Moi, j'ai connu des gens qui ont des enfants tellement jeunes, puis que là, après ça, à genre pas rapport, là, 38, 40, ils virent sur le top parce qu'ils n'ont pas vécu rien à 20. Ouais. Tu sais, fait que ce que tu
0: à
2: dis,
0: 40,
2: ça peut être vrai.
0: Ils s'achètent une Miata puis ils se mettent à fourrer des escortes, là. Ouais, ouais.
2: Exact, exactement. Fait que, tu sais, il peut avoir un million de possibilités. On ne sait pas ce qui peut se passer. Mais pour l'instant, ce que je vous dis, c'est que j'ai la misère à gérer cette nouvelle-là, mais au moins, j'espère que ça soit une petite fille. Parce que je le sais que ça va être moi qui va s'en occuper, cet enfant-là.
0: Mais tu m'as l'air, pour vrai, toi, tu m'as l'air d'une fille super. Tu m'as pas l'air d'une tout croche à rien. Puis toi-même, tu as eu ta fille à 20 ans, non?
2: Non, OK. Je vais t'expliquer. Moi, j'ai une famille reconstituée. Je l'appelle ma fille parce que je l'ai adoptée. Dans le fond, moi, quand j'ai connu mon chum, il y a 8 ans, ses deux filles n'ont pas de mère. Elle est disparue dans la brume, a fait une note en prison. Lui, il a la garde complète. Fait que ses deux filles, je les ai adoptées. Okay. Fait que c'est ma fille pour moi parce que je l'ai élevée. Mm-hmm. Mais je l'ai pas accouchée. Mais pour moi, c'est ma fille. Puis je suis sa mère parce que je suis sa seule ressource. Dans le sens que... quand elle va l'avoir, là, son bébé, je veux dire, c'est vers moi qu'elle va venir.
0: T'as-tu des... Est-ce que t'as mis au monde des enfants aussi ou...
2: Ouais, j'en ai 3,
0: ouais. Ouais, OK. Est-ce que... C'est une question indiscrète, mais depuis tantôt que je te fais juste te garrocher des questions indiscrètes, fait qu'une de plus ou une de moins.
2: Pas trop.
0: Tu sens-tu un attachement plus grand envers tes enfants biologiques que versus ton enfant qui n'est pas biologique ou c'est juste le fait d'élever des enfants qui crée un lien? Ou il y a de quoi de plus fort que ça qui n'est pas explicable?
2: Non, j'ai pas d'attachement plus fort envers mes enfants biologiques parce que mes enfants, je dis comme carbo tout le temps, mais préfabriqués, je les ai depuis assez longtemps puis je les ai eus comme dans ma vie assez jeune pour que ils ont été intégrés dans ma famille, en plus qu'on les avait à 100%. C'est comme mes enfants. Ils me brisent autant le cœur que les autres. Ils me rendent heureuse autant que les autres. Puis, tu sais, ce que ça fait aussi là, tu sais, mon chum, il a été adopté lui, fait que il m'a montré, lui il aime mes enfants comme si c'était les siens parce que le sang c'est pas important finalement, tu sais, on est tous de même dans notre famille puis non, ça fait pas de différence.
0: OK. Ah, est-ce que une dernière question, non, c'est pas vrai, c'est sûrement pas ma dernière parce que j'en ai plein qui se rajoutent au fur et à mesure, mais est-ce que ta fille que tu as adoptée, elle a tenté de renouer contact avec sa mère biologique? Puis si oui, est-ce que ça t'a fait de la peine, ça, qu'elle essaye de savoir ses origines puis de voir d'où elle vient un peu?
2: Les deux ont essayé. Celle qui est plus vieille, donc celle qui est enceinte actuellement, moins, parce qu'elle se souvient plus de ce qu'elle a vécu quand elle était plus petite. Là, parce que c'est extrême, là, qu'est-ce qu'elle a fait vivre à ses enfants, c'est vraiment pas drôle. Un an plus jeune, c'est que j'ai adopté aussi, celle qui est maintenant 19, ben elle se souvenait pas vraiment, fait qu'elle a beaucoup plus essayé, mais ça m'a pas fait de la peine par rapport à moi, ça m'a fait de la peine par rapport à elle, parce que elle les a encore blessés, elle a encore fait des affaires tout croches, elle les a essayé même des frauder, de mettre des cartes de crédit à leur nom puis tout avant de retourner en prison. Okay. C'est vraiment une tout croche ultime là. Fait que c'est sûr ça m'a fait de la peine que ces petites filles là encore une fois réalisent que leur mère était, comme tu dis, une vidange. Puis j'ai ramassé la petite cuillère puis ça a été plate. Mais pour moi, non, ça m'a pas fait de peine parce que je savais que ça allait être moi encore qui allait être à leur côté après.
0: OK. Eh bien, grand-maman de 40, un gros merci de nous avoir appelés. Puis, sérieux, moi, j'ai le goût de finir avec ça. Je veux croire, en fait, qu'au moment où cet enfant-là va venir au monde puis qu'ils vont faire leur premier pot à pot, leur premier eye contact, il y a une espèce de déclic qui va se faire. Moi, je m'en cache pas, là, je suis un nataliste. Je veux qu'on fasse des bébés. Je veux qu'il y ait des bébés en quantité industrielle, des petits Canadiens français de plus en plus. Puis, moi, j'espère juste le meilleur pour votre famille.
2: Merci de me souhaiter ça.
0: Je vous le souhaite vraiment, puis j'espère que cette fille-là, justement, l'éclair de l'amour maternel va faire la job. J'en suis convaincu.
2: Merci énormément.
0: Hey, bye-bye. Bonne soirée.
2: Bye.
0: Bye-bye. Bon, hey, on s'attendait pas à ça.
1: Mais, beau témoignage.
0: Ouais, vraiment.
1: Son partage, tout ça, là, c'était parfait.
0: Allons voir qu'est-ce qui se cache aussi en ligne. J'avais pas prévu vraiment ouvrir les lignes avec ça, mais les gens ont le goût de nous jaser pour la petite dernière. Fait que c'est ce qu'on va faire. Radio X, bonjour. Bon, ben lui a pas été patient. Radio X, bonjour.
3: Bonjour.
0: Bonjour, ça va bien?
3: Oui, toi?
0: Oui.
3: J'écoutais l'autre maman tantôt.
0: Mm-hmm.
3: Puis j'avais envie juste de rajouter que ça se passe pas tout comme ça.
0: Ben parfait. Est-ce que vous avez une bonne histoire ou une mauvaise histoire à nous raconter? Une histoire qui tourne bien ou qui tourne mal?
3: Ben bien. Moi, je suis famille d'accueil. J'ai une petite fille ici depuis 10 ans. J'ai un petit garçon qui est décédé, qui était pas le mien, mais qui était comme le mien.
0: Ah,
3: j'ai 4 petites filles, j'ai eu 6 frères, puis j'aurais donc voulu avoir un autre garçon, mais je peux pas. Puis j'ai eu un enfant à 20 ans, j'ai eu d'autres enfants à 38 ans, puis j'ai pas mal tourné, j'ai pas voulu faire plus le party. Fait que tu sais, j'ai un peu d'incompréhension de comment ces gens-là peuvent penser ça, puis c'est une moyenne.
0: Je comprends.
3: Fait que c'est plus ça. Mais
0: j'ai pas sûr de bien comprendre toute l'histoire. Est-ce que vous avez donné naissance ou vous avez adopté uniquement les... Puis je dis uniquement dans le sens pas juste ça, là, parce que c'est quand même tout un don de soi, là, mais avez-vous donné naissance à des enfants?
3: Oui, moi j'ai donné naissance à 4 filles.
0: Wow.
3: Mon beau-fils, je l'ai eu de la naissance à ses 4 ans quand il est décédé. Et je suis devenue famille d'accueil après, ça va faire 8 ans.
0: Comment? Je vous pose la question.
3: Vas-y.
0: Comment on se remet du décès d'un enfant? Hein? J'ai l'impression qu'on...
3: J'y arrive pas encore.
0: Ah ouais. Chaque jour, vous pensez à ça?
3: Ben oui, puis ce qui est dur, c'est que certaines personnes vont me dire, bah, c'était même pas le tien, mais en fait, je l'ai aimé comme le mien, là, tu sais, mais... Puis tu sais, je travaille à l'hôpital, puis j'en vois à des enfants, puis moi, c'est une erreur médicale, fait que c'est un peu dur de travailler pour ceux qui... ont pas donné, tu sais, qui ont fait en sorte que mon enfant décède, mon petit garçon décède. Mais d'un autre côté, je me dis que, bon, écoute, qu'il aurait tourné à gauche ou à droite ou il aurait continué, son temps était là, là. Il devait partir.
0: Qu'est-ce qui est arrivé, hein? Quand vous dites erreur médicale, qu'est-ce qui est arrivé?
3: Ben, en fait, c'est qu'au départ, ils ont posé un mauvais diagnostic, puis finalement, il a dû se faire opérer rapidement parce qu'il s'était étouffé, là. Puis au final, ils ont, en posant le mauvais diagnostic, ils ont donné le mauvais médicament.
0: Oh shit, OK.
3: Fait que au lieu de revenir à la maison, ben malheureusement, puis tu sais, moi, j'ai pas pu faire mon deuil parce que j'ai voulu, par respect pour lui, laisser sa mère hurler, crier. J'ai vu mon mari d'un bras à sa mère, se coller les deux, mais en fait. Je pense que si de là-haut, lui pouvait voir, je pense que c'était la meilleure chose que je pouvais faire pour lui, de laisser cette place-là. Mais je commence à faire le deuil, ça fait 14 ans. Il y aurait eu 18 ans cette année.
0: Consultez-vous pour ça? Avez-vous été chercher de l'aide extérieure pour justement faire votre deuil?
3: Oui, parce que, tu sais, au début, moi, ça a brisé mon mariage. Hein, on sait c'est quoi un homme, ça parle pas toujours. Puis la femme, souvent, elle est différente, elle veut communiquer, fait que on s'est comme laissé chacun notre côté. Quand j'ai eu ma fille, beaucoup de gens ont voulu croire que ma fille, c'était lui. Puis moi, j'ai voulu séparer ça en disant, elle ne remplacera pas de son frère. C'est une petite fille, elle va rester une petite fille, puis elle remplacera jamais Jacob. Puis aujourd'hui, là, je peux avoir le temps. Mais au départ, tu sais, Madison, elle avait besoin de moi. Elle aussi, elle est malade.
0: OK.
3: Elle a besoin de moi, fait qu'il a fallu que je mette tout ça de côté. Et là, présentement, tranquillement, pas vite, j'ouvre la boîte. C'est difficile, mais tu sais, je vais encore dormir au cimetière l'été, écouter des films avec lui. Je vais, tu sais, j'ai encore toutes mes patterns, mais.
0: OK. Est-ce que c'est arrivé à l'hôpital où vous travaillez?
3: Oui.
0: Comment vous faites pour aller travailler dans le lieu où, comment vous, est-ce que vous avez pas, je pose la question ouverte, là, peut-être que vous allez me dire non par rapport, mais.
3: Non, c'est correct.
0: Mais est-ce que ça entretient pas, justement, la souffrance de retourner sur les lieux chaque jour où vous devez gagner votre vie? Vous auriez pas pu demander un changement d'hôpital ou, puis même en sous-question, gardez-vous une rancœur par rapport à votre lieu de travail?
3: En fait, j'ai donné un gros câlin au médecin parce que il faut comprendre que nous, on vit avec un deuil Mais imaginez le médecin avec combien il vit.
0: Ah, il doit se...
3: C'est épouvantable. Moi, je vivrais pas avec ça. Et moi, j'étais infirmière auxiliaire à ce moment-là. J'ai lâché mon côté infirmière auxiliaire. Je me suis en allée préposer parce que j'ai réalisé à quel point j'ai un poids sur mes épaules. Mm-hmm. À quel point je peux faire une erreur qui peut être fatale à quelqu'un. Et ça, je pouvais plus y arriver. J'en dormais plus.
0: OK.
3: J'ai demandé à changer d'hôpital, c'est un peu différent. Et là, je viens de tomber en arrêt de travail où j'ai pris la décision de dire, OK, c'est assez. Là, c'est... Parce que à un moment donné, des fois, quand la vie va vite, t'as pas le temps. Tu mets tout ça de côté. Puis malheureusement, puis tu sais, je vais me confier parce que là, je te parle puis je suis pas à la radio, fait que je peux me permettre. Mais tu sais, moi... Je suis une jeune fille qui a été vendue par sa mère à 28 hommes. J'ai vécu un viol collectif et j'ai toujours été capable de tout mettre de côté dans des casiers. Aujourd'hui, je mets un peu mon genou à terre en ce moment où j'ai l'incompréhension de comment j'ai pu faire. Parce que là, je réalise que tout ce que je parle, c'est moi qui l'ai vécu. Et là, je vis quelque chose d'un peu plus dur.
0: Aïe, mais avez-vous... Pour ce que vous venez de me raconter là avec votre mère, puis tout ça, avez-vous consulté pour ça? Tantôt, vous m'avez dit pour le décès de votre fils, non. Est-ce que vous avez eu...
3: J'ai déjà entendu parler de quelque chose comme ça, là, puis je me rappelle pas du nom de celui qui a vécu un abus, qui est animateur chez vous, celui du matin.
0: Dominique.
3: Son nom.
0: Dominique, oui. Mais écoute, je voudrais pas me tromper sur les circonstances, mais je pense que Dominique, c'est dans un contexte avec un homme d'église, je crois.
3: C'est ça, exactement, oui. Mais j'ai entendu dire quelque chose à un moment donné, puis rares sont ceux qui pensent comme moi. Puis c'est encore un gros problème avec le DPJ que j'ai présentement, vu que j'ai jamais fait ça. Moi, là, j'ai toujours eu pour m'en dire... Ma mère ou les 28 hommes, ils voulaient pas du sexe. Ce qu'ils veulent, c'est un pouvoir, un contrôle. Et si tu passes ton temps, ces pilules, en thérapie, à parler puis à se dire que t'es une victime, je pense que tu leur donnes exactement ce qu'ils veulent. Mais j'ai pas voulu leur donner ça.
0: Mais
3: ça,
0: les 28 hommes, c'est pas en simultané, c'est sur une période de longtemps.
3: C'est de mes 3 mois à mes 18 ans.
0: Hey, Seigneur!
3: Et le viol collectif, ça a passé à TV, là, le juge Louis Carrier. Dans ce temps-là, ça a été Gaétan Giroir qui est venu me voir à la maison. Cet homme-là me donnait quelque chose de vraiment gros, puis c'est lui qui m'a fait comprendre à quel point j'avais le contrôle sur tout. Mais, tu sais, si je prends mon temps à me dire, ah, je suis une victime, oh mon Dieu, je peux pas travailler, oh, j'ai besoin d'une pilule, là. Ils ont exactement ce qu'ils voulaient. Ma mère aurait eu ce qu'elle aurait voulu. Elle aurait eu le sentiment qu'elle était meilleure puis qu'elle avait mis au monde une merde. Mais en fait, c'est pas ça. Et je leur donnerai jamais ça. Je vais toujours être forte. À cause d'elle, je suis devenue une très bonne maman. J'ai une ouverture sur les gens. J'ai une compréhension sur les gens. Et jamais je vais être une victime. Jamais. En fait, ils m'ont juste rendue tellement forte. Puis avec tellement de compréhension sur tous les gens qui vivent autour, je suis capable de comprendre beaucoup de choses. Et surtout, j'ai des outils pour mes 4 filles que pas grand-parents peuvent avoir.
0: Effectivement. Madame, vous touchez énormément les gens sur le texto. Ma co-animatrice aussi, je viens de me lever les yeux, qui est extrêmement touchée. Jessica, c'est allé directement au cœur.
1: Oh my God, j'en reviens juste pas.
0: C'est tout à votre honneur, votre résilience, puis votre façon. Je vous connais pas, évidemment. Là,
3: je pensais pas que j'étais en ligne, je pensais que j'étais en privé.
0: Ah non, vous êtes en onde, hein, pour ça. Oui, c'est ça.
1: Oui.
0: Vous m'avez tout compté ça en onde, mais c'est le principe d'une ligne ouverte. Puis honnêtement, il n'y a pas de commentaires. Tout le monde est unanime et vous envoie énormément d'amour. Bravo, une battante, sympathie à la dame. Je lui envoie du love, un gros câlin. Nos auditeurs sont tous derrière vous. Puis chapeau pour qui vous êtes vraiment. Là, c'est d'adoption en adoption, tout ça, là, chapeau. Vraiment, là,
1: c'est admirable.
0: Tout à votre honneur.
3: Merci.
0: Je vous souhaite une bonne soirée.
3: Vous aussi.
0: Bye-bye. Bye.
1: Et qu'est-ce qu'on vit là?
0: Fou, hein? Noah, c'est le nom le plus populaire au Québec cette année. Tabarouette. OK.
1: Oh my God.
0: Fait que toi, t'es une petite sensible. Là. C'est ça que je viens de voir.
1: Non.
0: Je me lève les yeux et est en larmes. C'est effectivement touchant, là. Mais...
1: Non, non, mais moi, j'ai...
0: T'as une bonne empathie. Une
1: ouais,
0: grande empathie.
1: C'est sûr que, tu sais, on a des filles.
0: Ouais.
1: Oh, fait que, tu sais, moi, on dirait que je peux pas concevoir une mère qui peut faire ça à son enfant.
0: Moi non plus. Pour vrai, là, c'est un des... Je pense que tout père, sûr que si t'en parles à ton chum, il va te le dire, là. Tout père se demande comment je réagirais si j'apprenais que ma fille était victime de...
1: J'ai vu une fille, ça, je sais pas si à un moment donné, tu pourrais l'inviter, elle a peur de la prévention du viol.
0: OK.
1: Fait que c'est quand même intéressant, là, mm-hmm. comment le prévenir, parce que, tu sais, on sait que c'est 80% des gens qui sont proches de nous.
0: C'est ça qui est terrifiant, je trouve.
1: Ouais.
0: C'est ça qui est fucking terrifiant. Les histoires de Réal, le rôdeur du quartier a volé ma fille, c'est
1: vendeur de crème glacée, ouais, là, ça arrive.
0: C'est anecdotique, ces affaires-là.
1: Ben, ça arrive.
0: Ça arrive, mais c'est souvent plus mon oncle Réal qui s'adonne, ouais. oui, à vendre de la crème glacée, mais c'est surtout ton mon oncle.
1: Quand c'est ta propre mère.
0: Ah, ça, c'est...
1: C'est inconcevable.
0: C'est fantastique. Ben, ça revient à l'histoire de la... J'allais dire de, la, oui. de l'escorte, mais non, de la pute d'hier.
1: De hier.
0: Qui vendait des photos.
1: Exact.
0: C'est de la production de pornographie juvénile, là, carrément. C'est épouvantable.
1: Ah non, ça fait réagir le monde aussi. Là, c'est ça. Qu'est-ce vraiment. Qu'on va mis là? Et puis ça l'a vraiment pris comme une tournure.
0: Complètement. Hein, je regarde les nouvelles, ben fuck les nouvelles. À part une affaire pour faire changer le mood un petit peu. GTA 6.
1: Hein?
0: Je vais te parler de GTA 6 un peu pour redonner un peu le sourire dans nos cœurs. GTA 6 aujourd'hui est sorti une belle nouvelle. Ça a fait la semaine de bain du monde. Aussitôt que jeudi prochain, les précommandes vont être ouvertes. Comme de quoi il y a un peu de lumière en ce beau monde. Puis vous allez pouvoir précommander GTA 6 la semaine prochaine pour ce jeu qui va sortir le 19 novembre 2026. Je le call tout de suite, DH. J'ai la gastro le 19 novembre 2026 prochain.
1: C'est bon, il game toute la nuit, ouais, toute la journée.
0: PS5, Xbox Series XS. Il y a également la pochette qui a été dévoilée aujourd'hui. Et des images, un genre d'un autre trailer également de Vice City qui a été dévoilé. Fait que voilà. J'ai essayé de changer le mood. C'est un échec. L'émotion règne encore sur le texto. 418-670-9098. Allez-y de vos commentaires. On prend une petite pause. Et on vous revient avec le maître fumeur.
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3: Depuis le début de la semaine, on fait des finalistes, Nick, pour aller...
4: Yes. Pour New York.
3: Exactement, aller faire un tour à New York.
4: Big Apple, baby.
3: Yes, sir. Yeah. Ça se passe à l'Halloween. Amenez votre déguisement. Il y a de la place en masse pour tout ce que vous voulez apporter. Quand on s'en va là-bas, toute la gang, c'est plusieurs autobus. Je veux pas m'avancer sur le nombre parce que...
4: T'es obligé de le déguiser en fan des Jets?
3: Non, tu peux le déguiser en fan des Raiders aussi.
4: Ouais, moins. Non, moins.
3: Mais ça me dérange pas, moi. Tu peux faire ce que tu veux.
4: Okay.
3: C'est, écoute, rendu là à New York. Ce qui se passe à New York reste à New York. On fait des finalistes. On en a fait toute la semaine. On vous rappelle, la thématique, c'est que trois semaines où on fait des finalistes. Les deux prochaines, Double Morin va être là. C'est au début de la saison. Mais là, cette semaine, c'est spécial parce que comme c'est comme les pré-finalistes, si tu deviens finaliste une fois, ben t'as deux coupons dans le baril. Malade, là. T'as une chance sur 10 de gagner un voyage à New York si tu deviens finaliste aujourd'hui. Et pour le devenir finaliste, c'est quand même assez simple. C'est le chansonnier qui sera là. Tu vas être là avec ta guitare là-bas.
4: Oui, oh yes. Je serai là pour le tailgate, en fait.
3: Oui, bénévolement, parce que t'as pas besoin de permis de travail, là. Rien.
4: Non,
3: de visa
4: c'est ça.
3: De travail, c'est
4: très bénévole pour
3: très bénévole.
4: Égayer la galerie.
3: Exactement, pour le tailgate.
5: Rien de moins.
3: Fais-nous ta petite toune, je vais vous poser la question après.

0: OK, ben oui.
1: Je l'ai posé à chaque fois, je l'ai posé.
0: C'est quand même pas pire. Il ne sait jamais d'avance quel tune il va faire.
2: Non.
0: Il arrive, ça. C'est ça, il cherche.
2: On fait ça ce matin.
0: Il pèse shuffle sur son ordinateur. Tiens, ça va être cette bonne vieille tune du Ben du New Jersey. Vous avez deviné ma question, c'est la suivante. Textez-nous au 418-670-9098 grâce à Rêve Sportif. Tu peux aller faire un tour à New York grâce à Rêve Sportif, grâce à Pépé Harley, grâce à Gestock, à l'Inox, à Choix, Radio X, évidemment. Texte-nous la réponse à la question suivante, le nom du groupe. Et j'y vais facile ce matin.
2: Oui.
0: Le nom du Ben, 418-670-9098.
2: C'est pas...
3: Ce soir.
0: Pardon, qu'est-ce que tu...
2: Je faisais une blague en disant, c'est pas tel Ben.
0: Ah, OK. j'ai arrêté ça. Moi, j'ai arrêté ce que j'allais faire pour ça.
2: Je t'ai vu.
0: Ben, je recommence.
1: Fonce alerte.
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2: À tous les jours, vous allez entendre ce petit montage-là brillamment fait par Pee-wee, qui est le mixeur du bonheur, le DJ de Légende du Rock. Parce que ben on est en plein dedans, c'est festif, c'est le Festival d'été de Québec qui débute aujourd'hui. Grosse soirée là, on commence ce fort la soirée d'ouverture avec Limp Bizkit. Je pense que c'est une des grosses têtes d'affiche qu'on a. Tu sais, Limp Bizkit, c'est un paquet de hits pareils sur une courte période de temps, mais tout de même un paquet de hits qui vont vous présenter ce soir. Première partie de Limp Bizkit qui sera assurée par Cypress Hill. Sur l'autre scène, pour ceux qui aiment ça, peut-être un peu plus tranquille ou un peu plus local, vous avez Lou Adrian Cassidy qui sera là également avec la première partie qui est assurée par Gabouchard. Ben, on dit première partie, c'est le même soir avec les scènes qui changent tout ça. Le Festival d'été de Québec, oui, il y a, si vous vous débrouillez un peu sur Internet, vous allez être capable de trouver quand même pas si mal là, au niveau de la tarification, des bracelets, des étiquettes pour aller vous présenter pour toute la durée du festival. Ce matin, à peu près tout ce qui s'appelle de médias vous ont imprimé des grandes fiches numériques puis des grandes pages pour vous dire par où passer, les détours pour les véhicules, les transports qui seront disponibles, l'option d'autobus, les navettes, la traverse Québec-Lévis, les horaires, tout est là. Donc, si vous cherchez des alternatives différentes, parce que oui, ça peut être problématique des fois de temps en temps de se présenter sur des lieux, des plaines, mais ça l'est tout le temps. Moi, je me souviens d'une période où, tu sais, Paul McCartney au 400e, oui. Il y avait du monde. Et on s'est tout arrangé, on y a été, puis on était toutes ces plaines en train de chanter Let It Be. On en parle avec le big boss de la programmation du Festival d'été de Québec, Louis Bellavance, qui est avec nous. Louis, t'es déjà en onde, ça va bien?
3: Oui, ça va bien, vous autres?
2: Oui, là, toi, t'es rendu dans le bout où c'est presque les pieds sur le pouf. La job est faite, la programmation est rentrée. Tout ce qui nous reste à faire, c'est de profiter de notre festival.
3: Si tout va bien, oui.
2: Oui, oui c'est sûr que c'est toujours si tout va bien. Mais moi, je prends pour acquis que tout va bien aller.
3: Ben, on le voit comme ça aussi. On essaie de l'approcher avec optimisme. Puis, tous les signaux sont très bons. On est bien installé. On a quand même quelques nouveautés, quelques ajouts dans des structures, dans des façons de faire qui vont paraître un peu plus pour certains, un peu moins pour d'autres, mais qui nous vont focaliser notre attention un peu. Puis après ça, ben pour la programmation, à partir de maintenant, on avait 2-3 trucs sur le radar qui semblent vouloir bien se régler en ce moment. Fait que c'est plutôt tranquille et on va s'occuper de suivre ces artistes-là avec beaucoup d'intérêt, aller en découvrir un paquet d'autres aussi. La programmation est truffée de petits bands que moi j'ai jamais vus puis qu'on a envie d'aller voir aussi.
2: Absolument, sur toutes les scènes, on n'est pas toujours obligé d'aller sur la grosse scène, de faire le tour, de juste prendre une marche. Des fois, on se rend compte que, tu sais, l'ambiance est cool. Au courant les premières années de ma vie, mes premières années de festivalier, j'allais surtout sur la grosse scène, triper, aller voir les gros bands. Puis à un moment donné, avec l'âge, je viens que il y a des choses qui nous intéressent un peu moins, puis je trouve ça vraiment cool, se promener dans le secteur du Parlement, dans le secteur de Grande Allée, pendant qu'il y a des shows, parce qu'il y a de l'ambiance partout au centre-ville de Québec.
3: Oui, absolument. Il y a 5 stages extérieurs. Il n'y en a pas 1 ou 2 ou 3, il y en a 5. Il y en a 2 qui sont entièrement gratuits, puis il y a des programmations qui ont été montées là avec beaucoup, beaucoup de passion de la part de mes collègues, d'Arnaud puis d'Olivier, qui ont fait une belle job aussi. Pour nous autres, chacun de nous, il y a des choses qu'on a amenées, puis on va aller voir ce que les autres ont amené. Mais oui, cette ambiance-là est partout, est palpable. Puis là, on amène aussi les matchs de la FIFA quand même, à partir d'aujourd'hui. On a un gros match avec la France en fin de journée qui va être au Parc de la Francophonie.
2: Je ne savais pas ça. Vous allez présenter les matchs de la Coupe du Monde sur écran géant là-bas.
3: Oui, au Parc de la Francophonie, dans le site de débordement de Georges V, si on veut. Donc, à partir d'aujourd'hui, puis les quarts de finale commencent aujourd'hui. Disons qu'il y avait un synchronisme assez parfait parce que du 9 au 19, c'est tous les matchs de quart, de demi, la finale, le match de troisième place. Donc, ça se termine le 19 et ça commence aujourd'hui, puis ça donne que c'est nos dates aussi. Donc, ça va peut-être... amener des gens plus tôt à venir s'installer au Parc de la Francophonie en après-midi, regarder des matchs. Il y en a pratiquement tous les jours, souvent à 15h. Puis après ça, bon, on est déjà sur le site. On n'a pas à se casser la tête avec les possibles ralentissements qu'il peut y avoir pour accéder au centre-ville. On est là, puis on en profite. Il y a plein de choses à faire. Puis oui, je pense qu'il va y avoir beaucoup d'ambiance partout. La grande allée a été redessinée aussi. En tout cas, les activations qu'on appelle avec les partenaires sont maintenant sur le terrain gazonné devant le Parlement, le long de Grande Allée. Et ça a créé un autre petit village expérientiel, le fun. Fait qu'il y a beaucoup de choses à faire, des bannes à voir, mais juste passer du temps là, c'est toujours une expérience le fun.
2: Ouais, une journée complète, il y a de quoi manger, il y a de quoi s'hydrater, tu sais, tout est trippant, vous manquerez de rien. Puis moi, je trouve ça cool, l'histoire des matchs de soccer. En plus, les artistes, t'as des artistes qui viennent de partout dans le monde qui eux aussi sont intéressés à ça. Ça peut vous permettre peut-être, qui sait, de faire de belles rencontres. Tu parlais des nouveautés. Qu'est-ce qu'il y a de nouveauté cette année, Louis?
3: Au niveau du terrain, si on veut, physiquement, effectivement, cette promenade-là où est installé Sephora et un paquet d'autres activations que les gens s'attendent à retrouver, sont là avec beaucoup de créativité. Chevrolet a du karaoké, j'ai hâte de voir ça en action. Évidemment, bon, il y a beaucoup de radios qui sont là, surtout le long de Grande Allée. Puis donc ça va être vivant quand même. Du côté de Place Diouville, on revient avec ce qu'on a, notre espèce de beer garden avec des endroits pour s'asseoir, certains jeux sur place, une offre le fun avec le bar qui est là. C'est une scène qui est entièrement dédiée aux découvertes musicales. Puis il y a tellement de belles programmations là-dessus. C'est sûr que c'est toutes des bandes que le monde ne connaisse pas, mais il y a des soirées thématisées. Là, ça vaut la peine d'aller voir ce qui se passe à Place Diouville. Il y a des soirs qui sont plus... On a des affaires qui vont dans le jazz fusion, le post-punk, la chanson. On va vraiment dans beaucoup de directions. Puis il y a des belles découvertes à faire là. Le cœur du FEC à l'Assemblée nationale, ben là, les gens le connaissent. C'est l'endroit où il y a vraiment une belle offre alimentaire. Il y a beaucoup d'endroits un peu plus familles, beaucoup d'endroits pour s'asseoir, parce que des fois, c'est le fun de s'asseoir dans un festival de même où on est beaucoup debout. Donc ça marche toujours aussi bien. Et puis, les changements majeurs, ben je pense que c'est le site là, de Georges V et du Parc de la Francophonie. Donc, on a ramené la passerelle qui passe au-dessus de Grande Allée. Et l'entrée pour Georges V est faite par Jacques Parizeau, donc dans le bas du Parc de la Francophonie. On commence par rentrer au Parc de la Francophonie. Il y aura pas de fil, de line-up, comme on dit, un peu que qui vont traverser Grande Allée ou qui vont venir congestionner le coin Grande Allée près du Château Laurier puis du Saint-Hubert, etc. Fait que les gens vont rentrer à Franco. Il y a ces matchs de sport-là qui sont là, mais c'est un site qui est là aussi, juste qui fait partie de Georges V. Et de là, on peut traverser de l'autre côté. Les matchs de soccer sont gratuits, mais l'intérieur du site, là, on traverse vers le parc Franco. Et après les matchs, on referme cet espace-là et il devient du débordement avec les écrans pour Georges V. Puis on pense qu'il va y avoir quand même plusieurs soirées très achalandées du côté de Georges V, à commencer par ce soir avec Louis-Adrien Cassidy et Gabouchard. Et puis le site a été refait aussi. Il n'y a plus d'obstruction. L'an dernier, il y avait notre régie de son qui était un peu en plein milieu du site. Là, ça a été reculé vers l'arrière complètement. L'espace mobilité réduite est changé de côté. La zone VIP était un petit peu rapetissée, recadrée, de sorte que le terrain est complètement ouvert. On voit bien de partout. On peut rentrer plus de monde. Moi, j'ai l'impression que ça va être quelque chose qui va être remarqué dès ce soir, l'ambiance de ce côté-là. Le site a été repensé complètement. Après ça, en nouveauté, bien sur la Sainte-Belle, il y a une nouvelle section aussi qui est derrière la régie de son. Donc, les régies de son, c'est souvent c'est très important. Faut les avoir le mieux placé possible pour avoir une qualité sonore.
4: Mais et si vous voulez le meilleur son, monsieur Lavance, je rajouterais, si vous voulez le meilleur son, c'est d'être proche aussi de la régie.
3: Ben, le gars qui fait le son, il est là. Fait que c'est sûr que c'est là où ça sonne le mieux, règle générale. Puis là, justement, juste derrière la régie sur la Sainte-Belle, ben là, il y a une plateforme surélevée qu'on appelle le Belvédère, qui est un ajout cette année, puis qui est réservé aux gens de l'admission générale. Donc, c'est gratuit. Il n'y a pas une tonne de place là, mais au lieu de pas voir cet espace-là où il y avait des toilettes complètement dans le milieu qui coupaient le terrain en deux. Ouais. Il y a cette nouvelle structure-là, surélevée, où on peut monter. Et là, on a une vue, mais vraiment extraordinaire. Au-dessus de la régie, on voit tout très, très bien. Les toilettes ont été tassées vers les côtés du site, des deux côtés, là, vers le Cap Diamant par le sud. Puis, il y a des toilettes sorties de l'autre côté aussi. Puis, il y en a beaucoup plus. Il y a des ajouts d'urinoir pour les garçons, ce qui libère les toilettes pour les filles.
2: Ouais. Ça, c'est bien pratique.
3: Il y en a beaucoup, fait que je pense que ça va être remarqué. Je pense que l'accès va être plus facile. C'est plus joli. Donc, il y a beaucoup d'améliorations cosmétiques
2: au site
3: comme ça.
2: Depuis le début de la saison, depuis le début de l'été, le monde n'a pas boudé le Vieux-Québec. Il y a des gens, j'imagine que tout ce qu'on entend concernant les transports, les façons de s'y rendre, ça te stresse pas plus qu'il faut?
3: Écoute, je pense que l'année passée, on l'a vécu aussi avec la pause du RTC. Puis... les gens ont pris les moyens d'arriver tôt, puis pour nous, d'un point de vue opérateur de festival, puis surtout programmateur, d'avoir des gens tôt sur le site, c'est une bénédiction. Il y a beaucoup, beaucoup d'artistes extraordinaires qui ont l'habitude de jouer devant des foules un peu moins denses, on va le dire. Si les gens veulent régler les problèmes d'accès ou les problèmes, mais dans le sens de ralentissement aux accès, c'est sûr que ça a toujours été plus long, circuler dans ce temps-là, ça l'est encore plus maintenant, et ça va demeurer pour de nombreuses années jusqu'à ce qu'on ait encore plus de moyens de transport en commun. Donc, faut prendre son mal en patience, puis on recommande aux gens d'arriver tôt parce qu'il y a mille et une choses à faire et à voir ces artistes-là de début de soirée. Souvent, c'est les bands, vous connaissez pas, vous allez repartir, vous écoutez ça dans votre auto, vous allez tomber en amour pour 20 ans avec un band. C'est le fun. Fait que c'est ce qu'on souhaite, puis c'est ce qu'on pense qui va se passer, que les gens vont se présenter un peu plus tôt, mais c'est accessible, mais ça peut être un peu plus long et un peu plus laborieux.
2: Est-ce que les gars de Limp Bizkit sont en ville?
3: Oui, Limp Bizkit sont en ville. Sont arrivés en partie là la nuit passée, puis surtout très tôt ce matin. Donc, ils vont travailler sur le terrain. Ils sont déjà sur le terrain en partie. On s'attend à un très, très beau show. On sait qu'il y a un hype très fort sur Limp Bizkit. Là, il y a beaucoup d'actualités autour d'eux autres dans la dernière année. C'est un très bon moment pour faire Limp Bizkit malgré le décès de Sam Rivers. Le band est en mission. Puis je pense que tout ce qu'on a vu dans la dernière année d'action, dernière année ou deux, des gros shows en Amérique du Sud, le remplaçant de Sam Rivers à la basse qui s'en sort très bien, là, Richie Buxton, les gens sont enchantés, ceux qui les ont vus avec lui trouvent que le band a une super énergie aussi, donc ils ont trouvé quelqu'un de très, très valable pour rentrer. Limp Bizkit a de l'énergie, ils ont une espèce de scénographie un peu rétro, le fun. Ils ont fait nouvelles chansons dans la dernière année, assez surprise quand même. On dit qu'ils vont revenir en studio au courant de l'année très bientôt pour du nouveau matériel. Tout ça nous dit que le band est très, très actif, très vivant.
2: Puis c'est un band qui, sur la période de temps dans laquelle il était très, très fort, ont un paquet de hits. Donc, c'est sûr que c'est un band parfait pour ouvrir un festival parce que ça va être une heure et demie de musique que tout le monde connaît. Donc, ça, c'est assez cool aussi. Si tu enlèves ton chapeau de programmeur puis tu mets celui de Louis Bellavance, le citoyen, c'est quel soir qui t'excite le plus? Quel soir qui te rend le plus fébrile quand tu regardes ta programmation?
3: Il y a beaucoup de petits morceaux isolés pour moi plus que, mettons, un soir. Il y a plein de bands cachés. Un gars qui s'appelle Wyatt Flores qui va être juste avant les Lumineers demain en Americana, que j'aime beaucoup. Ce soir, Gab Bouchard, moi j'adore ce qu'il fait.
2: Bon,
3: j'ai manqué
2: Gab,
3: son show, manqué son show à l'Impérial qu'on a fait il n'y a pas si longtemps. Donc c'est sûr que je vais passer par là autour de 8 heures. Cléo Patrick qui va ouvrir pour Limp Bizkit à 7 heures. On parlait des bienfaits d'arriver tôt. Là. C'est un band canadien, une espèce de duo comme nous autres on a l'habitude d'aimer ça, où il y a beaucoup de musicalité, du musicianship, comme on dit. Les gars sont bons. Super énergie. Ça va être la première fois qu'on va travailler avec eux autres sur un plateau comme ça d'envergure. C'est un groupe qu'on veut développer. C'est des Canadiens. On espère qu'on va se passer de quoi avec eux autres. Ça, c'est de quoi qu'on a envie de voir. Puis il y a vraiment des affaires pour moi dans toutes les directions. Là. Demain soir, la tête d'affiche à Hydro-Québec, ça s'appelle Sonido Gallo Negro. Puis c'est un band de cumbia, un band de Mexico qui fait une espèce de cumbia futuriste rock. C'est très bizarre. Puis on les a vus en show à un moment donné au Texas l'année passée. Puis on est tombé en amour avec cette band-là, l'énergie qu'il y a là-dedans. C'est sûr que personne les connaît, mais certain qu'à 9h demain soir, 9h30, il va y avoir du monde du côté de l'Assemblée nationale à Saint-Hydro-Québec qui vont dire « Mais qu'est-ce que c'est ça, ces bébites-là? » Puis qui voudront plus s'en aller. C'est ça qui nous est arrivé, nous autres, quand on les a vus. Fait qu'il y a du stock comme ça partout. Fait que dans les grands noms, j'ai un très bon feeling avec Muse.
2: Mm-hmm. Oui,
3: j'ai
2: Muse,
3: l'impression que j'aime le nouvel album, ça c'est pas égal, mais c'est encore du très dramatique, des grandes envolées. Je trouve qu'ils ont écrit un autre album fait pour avoir des grands moments en spectacle.
2: Très bon nouvel album. Très, très bon. On a retrouvé notre Muse qu'on aimait. Moi, c'est la soirée qui me déchire le plus. C'est la soirée du 17 juin, là. Parce que
4: il y a
2: Royal Otis sur l'autre scène. Puis j'ai une très, très forte curiosité. Alors que Muse, je les ai déjà vus. Là, moi, personnellement, c'est ce soir-là qui me déchire le plus.
3: Ah oh oui, je suis avec toi. Écoute, Royal Otis, là, c'est sûr que il est en rouge dans mon affaire, comme les autres noms dont j'ai parlé. C'est une espèce de indie pop intelligente, extraordinaire. Deux albums formidables. Je pense que c'est un band qui monte, puis on sait pas où ça va s'arrêter. Je trouve qu'il y a c'est peut-être un de ces cas-là, des fois, tu sais, on le sait pas avant que ça se passe, mais Charlie XCX a joué dans ce cas-là il y a pas si longtemps, puis on disait vous devez pas manquer ça, c'est quelqu'un qui va monter, mais elle a monté assez haut, merci. Mm-hmm. Royal Otis, on peut mettre un petit 2 sur le potentiel de ce band-là, là, sont au deuxième album, mais c'est vraiment extraordinaire. Fait que c'est une soirée qui est chargée. Il y a une belle affiche avec Lord Huron, Dope Lemon avant, qui est le side project du gars de Angus Stone, de Angus et Julia Stone. Lee Vollebecq juste avant. Fait que ça, c'est encore une fois du côté de George V. Là, ça, c'est mercredi le 15. En même temps, il va avoir une soirée très, très nostalgique avec All American Rejects, que j'adore, qui ont un hommage autres aussi, suivi de Shaggy et Kesha. Ça fait que ça va être
2: C'est vraiment une super programmation de festival. Louis, visiblement, t'es au début de ton festival, t'as de l'air en pleine forme, t'as de la jasette.
4: Et merci pour cette programmation, vraiment.
2: Oui, oui.
3: Profitez-en, parce qu'à 8h le matin, d'habitude, j'ai moins de jasette. Au jour 1, on est correct.
2: C'est bon. Hey, merci infiniment, Louis. Puis garde, bon festival.
3: Toujours un plaisir.
4: Merci.
2: Louis, belle avance à la programmation du Festival d'été de Québec. C'est fait, c'est commencé. Voilà. Limp Bizkit à soir, ça va être belle fun. Puis vous l'avez entendu, le Muse, il y a un paquet d'artistes que vous tripez.
4: Vous autres, votre top 1, votre X sur le calendrier? Justement, celui que t'attends comme Noël, là.
2: Moi, c'est ce soir-là, le vendredi du 17 juillet. Je l'ai dit, c'est un soir où je vais essayer de voyager entre les deux scènes. Je le sais que c'est difficile, là. Je vais utiliser la passe que j'ai pour être capable de faire le tour, mais je vais sûrement aller faire un tour du côté des deux scènes parce que Muse, j'y trouve tellement bon en show. Puis j'ai une belle curiosité aussi avec Royal Otis. Voilà, bon festival, trippé. Puis tant qu'à être dans la musique, oui, Yannick?
5: Non, c'est bon, mais j'allais enchérir sur Muse. Pas un grand fan de Muse. Mm-hmm. Je dois être un des seuls, mais je suis pas un grand fan de Muse, mais on m'a dit, faut que tu vois, ce show-là, live. Fait que ce serait mon incontournable aussi.
2: Ouais. Qui aura la plus grosse foule, ou ça, on va le savoir. C'est rendu difficile à prévoir. Moi, je mettrais un 2 sur Jelly Roll. Là,
4: ouais, moi aussi.
2: Pour
4: finir
2: le festival d'été.
4: Clairement.
2: Muse, il y a Gwen Stefani également, de laquelle on n'a pas parlé, mais qui sera là. Donc, bon festival, tout le monde. Parlant de musique, puis parlant de spectacle, hier, on a su, tu sais, tous les fins détails du spectacle de la mi-temps.
4: Oui!
5: La FIFA.
2: C'est ça, de la FIFA, lors de la finale, dimanche prochain, la finale du... Puis ils ont du gros nom, là.
4: Mais dans ton top 5 de pressentis du Super Bowl pour la mi-temps, ils sont toutes là. BTS, Madonna, Justin Bieber, puis il y en a un que j'oublie, Shakira.
2: Shakira, Madonna, BTS.
5: C'est nouveau, la FIFA, me semble, c'est la première fois que je vois ça.
2: Ben, je me posais la même question que toi hier. J'ai pas fait de recherche. Hein. J'aurais peut-être dû, mais je me posais exactement la même question. Mais en même temps, c'est très américain comme show. Là, c'est à MetLife Stadium. Ils sont équipés pour ça.
5: Il me semble que j'ai pas vu de spectacle dans les autres Coupes du Monde.
2: Parce que ça fait un Christy line-up pour 15 minutes
5: ben
2: de show.
5: Oui,
2: donc, trippé, bon festival, on revient, bye-bye.
1: Morel.
0: Petite pause. De retour dans un instant. 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
6: Les gens qui veulent pas rien savoir de ça, là, ben allez-vous.
1: Dans le

0: pas mal toi, ça, les Blue Eyes. Comment tu vas?
1: Exactement. Bon matin, mon ami.
0: Bonjour, bon matin. Merci, Simon Laberge, d'être là.
1: Ça va, les potes?
2: Yes, sir.
0: Fidèle
2: yes.
0: au poste, toujours être là. Moi, j'aime ça travailler avec toi en plus. Je fais ça tous les week-ends. Simon, l'immobilier. Bon, là, on regarde les tabloïds, le journal. Il y en a qui dit n'importe quoi.

0: Fait que là, à partir de là, ça va coûter moins cher, l'argent va aller plus à la bonne place dans tout ça. Par contre, j'imagine que, encore une fois, au niveau du logement communautaire, il va y avoir de l'injection de fonds publics, des subventions, différents programmes qui vont être là. Moi, je pense que ce qu'on devrait faire, mon vrai avis pur et simple, c'est qu'au lieu de commencer à subventionner des logements, tu sais, toi, mettons, tu sais, si tu as une passe dans ta vie, tu réussis à te qualifier pour un logement qui, mettons, devrait valoir 1500 pièces, mais là, ils te le font à 402 parce que ta situation, t'es avec, mettons, t'es un proche aidant. Tu sais, quelque chose de même.
1: Ouais.
0: Et ce proche aidant-là, mettons, oh, puis il décède, ou je sais pas, il s'améliore, puis il est rendu correct peut-être aussi. Bien, ce que j'entends dire, je suis pas spécialiste des logements communautaires, mais bien souvent, le monde, ils peuvent continuer de rester là-dedans.
1: Ben oui.
0: Même s'ils gagnent
1: plus. Ben oui, les coopératives, ça en est un exemple.
0: Ben, c'est exactement ça. Puis là, on arrive dans un fait où ce que un gars pourrait être à son compte, puis lui, ben, tu sais, il est associé dans une compagnie où il y a 10 % de la compagnie, mais tu sais, la compagnie, elle pourrait valoir, je vais dire un chiffre, là, mettons 10 millions de dollars. Fait que lui, elle vaut 1 million de dollars, ça appartient à lui. Mais il se donne des tout petits salaires de rien, puis il réussit à avoir accès à ça.
1: Ouais. Ben, j'ai connu des vendeurs de chars qui vivaient dans des coopératives d'habitation de même.
0: Là. Lexus par Canavan.
1: Ouais, genre, là, ouais, puis le Cadillac aussi.
0: C'est ça.
1: Ouais,
0: fait ouais. Que là, il arrive ces gens-là, puis ils profitent de ça. Moi, je serais plus à l'inverse. Laissez donc le monde vivre leurs affaires eux-mêmes en immobilier. Mêlez-vous pas de rien pantoute, OK? Puis les gens qui ont besoin d'une aide ou d'une subvention, donnez-leur directement à eux autres, mais pas dans leur poche. Autrement dit, qu'ils payent le propriétaire, on the spot.
1: C'est ça.
0: OK? Toi, ton logement vaut 1500 pièces. Bon, là, la personne, elle a le droit de, mettons, une aide à son logement, on va dire de peut-être 50, 75 100 % dans certains cas, ça pourrait peut-être arriver. Ben pas de problème. On prend l'argent directement, on paye dépôt direct 1er janvier au propriétaire. Là, t'as pas des gens qui sont... Parce qu'il doit y avoir des gens avec des problèmes de jeu là-dedans, des problèmes de consommation, d'alcool, de drogue et tout ça. Fait que moi, je vois vraiment plus ça. Puis s'ils veulent que les logements soient abordables, ben un, faut donner des permis, first of all. Puis deuxièmement, moi, j'ai comment toutes les nationalités que tu peux imaginer à peu près dans mon bureau, dans mon équipe et tout ça. Puis, mais faut... Elle veut un peu le pied sur l'immigration au lieu de laisser rentrer les gens sans compter. Puis à un moment donné, nous autres, on parle à des clients qui sont ici depuis pas très longtemps, puis ils nous disent « Hey, l'accès, c'est difficile. Les écoles, l'intégration,
1: pas comme on pourrait penser. Bon, ouais.
0: Les soins de santé, les routes. » Tu sais, j'ai des gens que je pense qu'on a parlé ensemble récemment. Ça fait quoi, 5-6 ans qu'ils sont ici. Puis ils disent déjà, la ville de Québec, ça a changé, mais pas pour le mieux. Là,
1: non, exact.
0: Fait qu'ils s'en rendent compte, ils viennent d'arriver. On se pose la question, on a mis toutes nos économies, voir si on va rester. As-tu pensé comment ça coûte, non seulement à ces gens-là, mais à nous autres, pour intégrer, probablement, des fois, il y a des gens qui ne parlent pas français ou pas tout à fait. On fait de la francisation, des choses, qu'il y a beaucoup d'argent qui sont investis là-dedans. Puis ces gens-là, évidemment, ben, pour les aider, les accueillir, on leur donne aussi des subventions pour essayer de les vêtir, les loger dans leur premier mois, première étape qui sont ici au Canada, au Québec. Alors ça, moi, je suis vraiment dans le fait que au lieu de commencer à eux autres gérer tout ça, là, de toute façon, on sait comment est-ce que ça se perd. Tu sais, le gouvernement, il faut qu'il soit le plus petit possible.
1: Ben oui.
0: Le plus petit possible.
1: Mais ça, c'est dur à comprendre, ça va couper l'austérité. Parlant de gouvernement, le gouvernement Fréchette, bon, d'abord, là, Mme Fréchette, là, voudrait bâtir là, des maisons là, à 350 000 ou moins de 350 000 François, je suis obligé de te dire, puis Simon, bâtir une maison en bas de 350 000, t'auras pas grand-chose.
0: Mmh. Ben, l'affaire qu'il va avoir, c'est qu'un, ça va, tu pourrais pas arriver, bon, je donne un exemple, si vous remarquez, quand vous promenez dans les villes, généralement, ben, tu sais, t'as un secteur où t'as de la bâtisse, genre 10, 12 logements, oups, t'arrives des gros édifices, ben, oups, c'est tout déjumelé, on s'entend?
1: Oui.
0: Fait que t'auras pas une maison tout seul de même à côté d'une maison à 1 million. Fait qu'est-ce qui va se passer? Ça va être des zonages, des terrains qui vont être développés pour avoir de la maison à 350 000.
1: Parce que ces terrains-là, déjà à base, là,
0: ils vont valoir bien plus cher parce que là, il va y avoir une demande qui va être faite.
1: Ben oui.
0: Elle marchera pas à 350 000 longtemps.
1: C'est impossible, ça peut pas fonctionner.
0: Le jour 1, ça va être fait. Parce que ça va bien paraître. Ils vont en sortir 25, là, 50. Là. Hey, wow, parfait, c'est motivant. Mais première affaire, tu vas savoir ce que le lendemain, les terrains qui valaient, mettons, 100 000 sont rendus à 250, puis la maison, elle coûte 150 à vendre. Fait que c'est rendu 400, cette maison-là, ça marche plus.
1: Tu viens déjà de dépasser ton objectif. Fait que c'est totalement irréalisable. Hier, j'ai regardé un rouleau de Tyvek, 114 piastres. Un rouleau de Tyvek. On peut parler de rien d'autre.

0: lattes, là.
1: Il n'est pas installé.
0: Un paquet de lattes est à 50$.
1: Il n'est pas installé.
0: Non.
1: Mais l'affaire, c'est que tu peux avoir des petites maisons. Tu sais, t'as entendu parler des genres de maisons Tesla et ces trucs-là.
0: Ouais.
1: Mais les mini-maisons, tu te rappelles, Julien, qui travaillait avec nous autres, il avait fait ça, le projet, mais quand tu regardais au début les mini-maisons, ben ça sortait comme à 50 000. Puis là, à cette heure, les mini-maisons, c'est 100, 150, puis il y en a à 200, mais tu n'as toujours pas le terrain, là. On parle de mini-maisons, c'est comme une genre de roulotte.
2: Un conteneur, là.
1: Ouais, c'est comme une genre de roulotte. Il faut que tu pourrais la déplacer en temps. Non, mais tu la déplaceras pas.
0: C'est un conteneur modifié.
2: Oh,
0: c'est
2: ouais, souvent, c'est ça.
1: C'est comme la maison mobile 2.0, si on veut. Là, tu te situer. Fait que c'est ça. Puis là, ben, ces emplacements-là sont voués à monter en valeur parce que tu vas pouvoir faire ça. Puis en partant, mini-maison, c'était quand même une belle solution par rapport à ça. Puis tu vois, la Ville de Québec, eux autres, ils n'en veulent pas de mini-maison.
0: Non.
1: Sur le territoire, non. Faut que tu aies en périphérie, tout ça. Puis pourtant, s'il y a quelque chose que c'est plus vert que vert parce que t'as pas de fondation, tu sais, on se comprend?
0: Ben oui.
1: Tu prends pas un gros espace, etc. Ça devrait être ça, là. Tu sais? Puis.
0: Mais c'est difficile à comprendre. Ils veulent pas que tu installes une mini-maison sur ton terrain, mais la maison du voisin, j'en ai un, elle vient d'être vendue, là. Ils ont octroyé un permis pour 3-2 logements sur le même terrain qu'une maison unifamiliale.
1: Mm-hmm.
0: Tu sais, c'est deux poids, deux mesures. C'est toujours la même maudite affaire. Fait que la mini-maison que tu voudrais garder à belle-mère dedans, parce que la belle-mère est un peu en perte d'autonomie, mais tu vas la mettre dans le cabanon en arrière de chez vous, ben là, non, ça marche pas. C'est ça qui est difficile. Moi, je trouve que c'est difficile. On n'a pas beaucoup d'accès. Puis tu reviens souvent à ce clou-là. Tu le tapes souvent.
1: Mm-hmm.
0: L'octroi des permis, c'est compliqué. C'est long. La machine est trop grosse. Ça revient toujours à la même affaire.
1: La seule affaire qui va vite ici, c'est quand vient le temps de faire une piste cyclable et couper un arbre.
0: Ah ben oui, puis taxer les gens.
1: Ouais.
0: Ou taxer ben non, les gens, ça va vite.
1: Ou ben non, d'enlever des voies sur Laurier. Moi, je viens de remarquer, parce que j'étais comme toi, moi je pensais, je trouvais qu'il y a des fois, ça allait bien, mais là, tantôt, je vois ça. Une seule voie pour les automobilistes, on va dire le monde normal.
0: Ouais.
1: Puis, trajet d'autobus, 6 à 21h, réservé, piste cyclable. Écoute, tout au long, je me suis envenu, moi, de Robert Bourassa jusqu'ici. Je
0: pense
1: que j'ai peut-être bien vu un, là, tu sais. Puis ouais. Ça, c'est parce que je me dis que je l'ai sûrement pas vu, le gars, là.
0: C'est ça.
1: Fait que zéro cycliste, puis l'autobus, je n'ai croisé deux. Puis eux autres, qu'est-ce qu'ils font? C'est qu'ils roulent, puis d'un coup, j'ai remarqué, ils se tassent dans la piste cyclable. Tu sais, pas de problème, mais eux autres, ils font, ils se tassent,
0: ouais,
1: tu savais.
0: Ils ont une job à faire. Tu sais qu'ils ont une job à faire. Là. Moi, je taperai pas ces chauffeurs,
1: non,
0: c'est
1: pas
0: vrai.
1: C'est pas pour taper
0: parce que c'est une maudite job de merde.
1: Mais ce que je veux dire, c'est que le gars, lui, il arrive, il passe. Puis il se tasse dans la piste cyclable. Il bloque le cycliste.
0: Ouais.
1: Mais tu sais, le cycliste.
0: Parce que s'il débarque le passager dans la piste cyclable, puis le cadre de cycliste frappe le passager, là, c'est encore le chauffeur qui va se faire taper ses doigts.
1: Mais entre toi et moi, c'est aucune logique de 6 à 21h. Pas les heures de trafic, mettons, on va dire entre 7 et 9, puis entre 16
0: et 21h, du lundi au vendredi.
1: C'est ça. Ouais.
0: C'est fou,
1: non, ça n'a pas de sens. Ça, c'est. Mais écoute, ils vont faire un Détroit de Québec. C'est ce qu'ils veulent. Puis c'est de valeur, là, mais puis ça, ben, tu sais, là, on va avoir la signature en bas. C'est le maire qu'on a là présentement, le maire Marchand, qui va avoir, lui, propulsé la ville dans cette direction-là. Puis j'ai peut-être. Parce que tu vois, moi, tantôt, là, c'était pas de mal intentionné, là, puis je me fais arrêter par la police et veux voir ici et là comme tout le monde, tu sais, je suis quand même à sa route assez régulièrement. Mais tu sais, à un moment donné, quand ça a plus de logique, je sais pas si eux, ils sont capables de dire. Je vais quand même donner une contravention pour une affaire de même.
0: C'est un pouvoir discrétionnaire. Un policier a toujours le pouvoir discrétionnaire.
1: Mais tu peux pas non plus laisser aller le monde. Tu sais, free for all, puis le monde, il contrevient au règlement. Mais c'est parce que là, c'est plus une question de règlement, c'est une question de logique.
0: Mais oui.
1: Tu sais, je veux dire, il y a pas.
0: Mais je pense pas que, exemple, je sais pas, il y a une entrave dans la voie de gauche, ou il y a quelque chose qui se passe dans la voie de gauche, ou tu veux, il y a un bicycle à pédale dans la voie de char de gauche. Puis tu passes par la voie de droite qui est réservée aux autobus. Je pense pas qu'il y a aucun policier qui va te donner une ticket. Ils vont te regarder aller. À moins vraiment d'être un innocent de cave.
1: Ben oui, ça,
0: il y
1: c'est
0: en
1: sûr.
0: A. Il va toujours en avoir aussi. Mais ça me surprendrait. Tu comprends que c'est juste le gros bon sens. Par contre, si tu veux sauver le trafic puis passer dans la voie réservée, ben là, c'est sûr que M. l'agent va te donner.
1: Et d'un autre côté, si t'arrives puis tu vois qu'il y a 78 chars dans la voie normale puis qu'il y a zéro personne à droite, tu sais, je te demande. Est-ce
0: non,
1: que...
0: non, c'est une voie réservée.
1: Ça, je suis d'accord avec ton point de vue aux réglementations, mais est-ce que c'est logique? C'est ça, moi, que je me pose comme
0: c'est
1: question.
0: C'est absolument pas logique. Si le policier est là pour faire du trafic puis te fait passer dans la voie, c'est correct. Mais y a-tu de quoi de logique dans la Ville de Québec?
1: Ben, moi, je vais te dire une chose.
0: C'est ça que je te dis. Là, parce qu'il y a rien de logique là.
1: Tu sais, tous les matins, justement, ces gars-là, ils vont mettre leur vue au bat, on s'entend, là, pour différentes raisons.
0: Ben oui.
1: Autant au niveau de. Tu sais, ils peuvent arriver de quoi,
0: puis on a parlé des policiers, ils décrochent un pendu à 6 h du matin, puis le soir, ils se font tirer parce qu'il y a une embuscade, tu comprends?
1: Pis,
0: c'est ça, le job de police.
1: Puis là, pas rien que ça, ils se font enguirlander par du monde toute la journée pour tout et rien. Mais tu sais, moi, là, puis je comprends leurs moyens de pression, puis Mais Calif, il demande quoi tant que ça pour que les gars ils mettent l'habit normal? Ben, c'est quoi, 5-10 000 par année?
0: On est en train, là, l'arbitre est en train de prendre sa décision. Il n'y a plus de demande, là, c'est réglé. Là.
1: Non, mais
0: ça a été entendu.
1: Ça fait depuis tout le temps que c'est le même. Payez-les comme il faut, les gars.
0: Ça fait deux ans et demi que la convention n'est pas réglée. Fait que là, on va régler là, ça va être encore à recommencer, la convention
1: de
0: 3 ans.
1: C'est ce que je te dis, mais qui signe ça pour longtemps, qui paye comme il faut? OK, on a la meilleure police au monde, d'après moi, la Ville de Québec, là,
0: ouais,
1: sur mon avis.
0: Mais
1: là.
0: On est quand même les 28e sur les 29 corps de police pour au niveau du salaire.
1: Ben, c'est
0: une
1: justement.
0: Une gagne plus qu'une police.
1: On a un petit problème avec ça. Puis là, ben, ce que je veux dire par là, c'est qu'à un moment donné, t'sais, on est prêt à mettre des milliards dans des projets qui mettent aucun sens. Payer les gars comme il faut, les pompiers, les policiers.
0: C'est juste du gros bon sens.
1: Les employés de la ville, puis tout va être cool. Là.
0: Ben, du côté de la Ville de Québec, on est en train d'essayer d'enlever d'une équipe de policiers sur les 6 équipes.
1: Ben oui,
0: pour avoir plus d'argent pour le fameux, fameux autobus. Mais sais-tu quoi? On dira pas ça de même. On va dire que on va améliorer le service en coupant des gens.
1: Les bandits, eux autres, ils vont prendre congé, j'imagine, cette journée-là?
0: Ben oui, absolument. De toute façon, les bandits, on les enquêtera pas parce que les enquêtes, on les jette au village. On n'a pas le temps de les enquêter.
1: Ben non, on n'a pas le temps.
0: Ça finit, c'est une roue sans fin. Hey, Simon, c'est toujours intéressant. J'aurais aimé te parler du ralentissement graduel sur le marché immobilier de Montréal, mais Québec est toujours en vigueur. C'est toujours bon, c'est toujours parfait.
1: Mm-hmm.
0: 400 maisons l'année passée, peut-être un peu plus.
1: Ouais, dans ces eaux-là, ouais.
0: SimonLaberge.com.
1: Yes, 418-624-4444.
0: Trop le fun de jaser avec toi. Merci, Simon. On fait une pause parce que je pense que... Il reste un petit bloc?
2: Deux
0: blocs? Ah, on est dans ce snout.
2: Ah, complètement.
0: Ah, c'est ça le théâtre de marionnettes que tu me faisais?
2: C'est ça, oui.
0: Ah, ben tu vas vivre avec ça, car beau, c'est toujours de la snout. Salut, on revient.
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1: Oh ouais, on est à Radio X, c'est midi 58, on a bien du fun dans les pauses, j'espère que vous avez aussi du fun de nous écouter en ce beau 9 juillet, c'est le début du festival d'été, ça va être Limp Bizkit à soir.
2: C'est jeudi pré-weekend, tout le monde a du fun, puis il fait beau, regarde.
1: Jour de paye.
2: Oh!
1: Ben justement, pour parler de notre jour de paye puis avoir un lien avec l'économie, on a pensé inviter Renaud Brossard, qui est le vice-président communication, enfin, à l'Institut économique de Montréal. Moi, je le vois souvent à la télévision, je l'entends souvent à la radio, mais je pense, Renaud, que c'est la première fois qu'on se parle. Comment tu vas?
8: Ben, ça va super bien, puis effectivement, je pense que c'est la première fois. Je vous écoute beaucoup quand mon collègue Gabriel Giguère passe, puis c'est toujours beaucoup de fun, mais... C'est vraiment un plaisir d'être là pour cette première fois.
1: Bon, là, vous êtes dans la Montréalité, évidemment. Là, l'Institut économique de Montréal, c'est à quelques kilomètres de Québec. Renaud, aujourd'hui, en fait, on voulait comprendre davantage les conséquences du règne caquiste, en fait, parce qu'on a compris que depuis 2018, en fait, depuis l'arrivée de François Legault et de ses acolytes au pouvoir, les subventions, l'aide, en fait, aux entreprises a augmenté. Puis là, on parle d'une augmentation qui n'est pas banale, une augmentation qui est turbo big, en fait 50% de plus de subventions aux entreprises depuis 2018. Et là, si on chiffre ça, là, c'est 8,5 milliards de dollars. Moi, Renaud, j'étudie en philo, je ne suis pas un économiste, je sais un peu compter parce que j'ai été serveur à l'Inox, mais visiblement, là, ça ne marche pas. Là. On ne peut pas dire qu'on a bien fait les choses.
8: Ben, effectivement, 8,5 milliards, c'est énormément d'argent. Et surtout, quand on parle justement de cette augmentation de 50%, faut le dire que c'est 50% après l'inflation. Je pense que c'est pas un secret, là, dans les dernières années, l'inflation a été élevée, ça a coûté cher, les gens l'ont sorti dans leur portefeuille. Ben, regardez l'augmentation des factures que vous avez eues, il y a eu 50% de plus, puis c'est ça l'augmentation qu'il y a eu au niveau des subventions. C'est énormément d'argent. Pour essayer de mettre le chiffre en contexte, c'est ce qu'on dit, 8,5 milliards,
1: oui.
8: C'est beaucoup d'argent. De la visualiser, on parle d'à peu près 945$ par Québécois
1: 1000$.
8: En un an.
1: Ben, quasiment 1000$. Oui, oui. Et ça, c'est. Est-ce qu'on peut attribuer ça à la volonté de Pierre Fitzgibbon de briller de tous ses feux à l'international, mais ne pas briller par ses investissements qu'il a réalisés ici même au Québec?
8: Ben, je vous dirais, on peut l'attribuer à justement à ses, à ces actions-là de l'ensemble des ministres de l'économie, là, qu'on parle de Pierre Fitzgibbon, de Christine Trichette ou de très nouvellement Bernard Drinville, faut quand même le dire, tous ces ministres de l'économie se sont dit, bon, les subventions, il y a eu des flops chez mon prédécesseur, mais moi, ça va fonctionner quand je le fais. Malheureusement, ils succombent tous au même problème. Je veux dire, on pourrait parler de la filière batterie de Nordvolt et tout ça, ça nous a coûté beaucoup d'argent. On a
5: perdu énorme.
8: Énormément d'argent. On pourrait parler, si on veut se remonter un peu plus dans le temps, l'ancienne C-Series, la 220, que le gouvernement Legault, que le gouvernement Couillard à l'époque était venu sauver avec un investissement de 1,2 milliard.
5: Pour finalement être liquidé.
8: Il est venu remettre de l'argent. Pour finalement que ça vaille essentiellement 0$ dans la dernière fois que le gouvernement nous a dit combien ça valait. Tous ces placements-là, ça n'a jamais vraiment donné de très bons résultats. En fait, je dirais que si le Québec a eu une bonne croissance dans les dernières années, c'est malgré les meilleurs efforts de tous ces ministres de l'économie qui ont essayé de stimuler ça à coup de taxes élevées, mais aussi à coup de subventions.
5: Donc, le bilan est triste. On comprend qu'on n'a pas bien fait les choses. Est-ce que c'est propre au gouvernement caquiste d'avoir été si poche, ou c'est dans une belle tradition québécoise que ça s'inscrit? Les péquistes sont pareils, les libéraux ont fait les mêmes choses, ou c'est vraiment un moment dans l'histoire, les caquistes ont fait pire?
8: Écoutez, les caquistes ont fait pire. Ils ont fait monter le montant à un niveau qui est plus élevé que tous leurs prédécesseurs. Mais il faut quand même dire que oui, ils s'inscrivent dans quelque chose qu'on fait depuis longtemps. Je veux dire, sous Couillard, on avait Dominique Anglade à l'époque comme ministre de l'économie, qui, comme je le rappelais, avait mis de l'argent dans la C-Series, qui est aujourd'hui la 220, ça nous a coûté particulièrement cher. On a eu aussi, sous Pauline Marois, ou au début du mandat Couillard, la question de la cimenterie mécaniste, quelque chose qui devait développer la Gaspésie, qui nous a coûté quasiment un milliard, si je me rappelle bien, en subvention.
5: Et là, c'est devenu quoi, cette cimenterie-là, Renaud? C'est devenu un parc d'attractions, genre?
8: Non, c'est encore une cimenterie, mais je pense que ça a été vendu à 60 millions aux Brésiliens. C'est des sommes phénoménales, puis même si on veut remonter avant ça, certains vont se rappeler de la Gaspésia au début des années 2000, sur le TQ. C'est vraiment toute une longue litanie d'interventions comme ça dans l'économie qui n'ont pas vraiment marché. En fait, on s'est penché là-dessus en se disant, écoutez, si on prenait ces 8,5 milliards-là qu'on a envoyés aux subventions aux entreprises en 2024, puis c'est quoi, au lieu d'aller le chercher dans les poches des entreprises pour ensuite donner ça à Investissement Québec pour que les fonctionnaires décident quelles sont les entreprises d'avenir, au lieu de faire
5: qui
8: ça,
5: sont
8: là,
5: les gagnants?
8: On faisait juste le... Ben, c'est ça, essayer de choisir qui sont les gagnants qui s'avèrent à peu près toujours être des perdants, finalement. C'est au lieu d'aller chercher cet argent-là dans les poches des entreprises, on fait juste le laisser dans les poches des entreprises en premier lieu. Donc, plus de subventions, mais on utilise l'argent épargné pour baisser les impôts. Ben, les impôts des entreprises québécoises passeraient de 11,5 à 4,5 % au provincial. Même qu'on considère le taux d'impôt fédéral de 15 %, là, le taux d'impôt combiné serait du Québec l'endroit que les impôts les plus bas en Amérique du Nord.
5: Alors qu'on est présentement.
8: C'est pas une phrase qu'on dit souvent, là.
5: Non, j'ai jamais entendu cette possibilité-là.
8: Mais exact, on pourrait avoir le taux d'imposition le plus bas pour les entreprises dans l'ensemble de l'Amérique du Nord. Ben, l'effet que ça aurait, c'est sûr qu'on aurait un peu moins de photos de politiciens qui coupent des rubans rouges, ou de photos de politiciens avec des gros chèques. Je dois avouer que c'est pas nécessairement la plus grande perte pour le Québec d'en avoir un peu moins. Mais le résultat, par contre, c'est qu'au moins, on aurait l'ensemble des entreprises du Québec qui pourront bénéficier. Puis ça va, bien sûr, des bombardiers et tout ça de ce monde qui brassent des affaires dans des milliards, mais aussi jusqu'au PME, au commerce du coin, qui aurait un peu plus d'argent dans leur poche à la fin de l'année, et qui pourrait justement regarder c'est quoi les projets de subvention qu'ils peuvent faire, regarder qu'est-ce qu'ils peuvent faire pour améliorer leurs entreprises sans avoir une aussi lourde facture fiscale.
2: Mais Renaud, je comprends que d'avoir un levier, une aide du gouvernement pour certaines entreprises, c'est important, mais n'importe qui connaît un peu l'économie sans être économiste ou même au gouvernement sait que mettre trop d'argent public dans les entreprises, c'est pas bon pour la croissance économique. Qu'est-ce que la CAQ visait comme objectif en faisant ça? En sachant très bien qu'en bout de ligne, ça aidera pas la croissance économique du Québec, là.
8: Mais je pense que l'objectif de la CAQ, c'est, et pour une raison que j'ignore, parce que vraiment, les textes économiques sont assez clairs là-dessus, les subventions, c'est pas quelque chose qui est particulièrement bon comme mécanisme.
2: Mais non.
8: Mais je pense que l'objectif de la CAQ ici, c'est que ce sont des gens qui étaient des deal makers à l'époque. Je pense à Pierre Fitzgibbon, lui, il a fait beaucoup d'argent en investissement, François Legault aussi, et ils se sont dit, ben, Si nous autres, on amène ça au Québec, cette capacité de faire des deals, on va être en mesure de faire en sorte que le Québec va croître plus rapidement que le reste du pays.
5: Mais pourquoi on n'a pas les mêmes résultats? Les gars se sont mis riches, ils sont brillants, ils ont le sens des affaires, mais dès que c'est pas leur argent, ou en fait, dès que c'est notre argent, ou dès que c'est gouvernemental, il n'y a pas le même désir de rendement, on dirait.
8: Ben exact, et c'est exactement ça le problème, c'est qu'il n'y a pas les mêmes incitations. Si je prends 1000 $ de mon argent pour l'investir dans une entreprise, je peux te garantir que je vais garder pour m'assurer d'avoir exactement le meilleur rendement, mais aussi une relation au risque que je vais avoir qui va être différente. Mais si je prends 1000 $ dans le portefeuille de mon voisin pour l'investir dans une entreprise, je peux te garantir que ma relation au risque va être très, très, très différente. Je vais pouvoir prendre des placements beaucoup plus risqués parce que c'est pas mes pertes à moi, ça va être les pertes à autrui. Et je pense que c'est exactement le même mécanisme qui est là. Je veux dire, quand ces gens-là investissent dans des fonds privés, ils savent qu'il y a un bonus, il y a une incitation, il y a tout ça, et c'est centré sur un objectif, il faut avoir le meilleur rendement possible. Donc, investir dans des entreprises qui ont le plus grand potentiel de croissance. Non, alors que quand on se met à investir avec Investissement Québec, c'est pas le plus grand potentiel de croissance, c'est qu'est-ce qui va faire la meilleure photo, qu'est-ce qui va être dans le bon secteur, celui qui a l'air à la mode. C'est malheureusement les résultats que ça nous donne.
5: Renaud Brossard, est-ce que dans la boule de cristal de l'Institut économique de Montréal, on a en fait digéré ou plutôt accès aux différents programmes des partis qui se présenteront à la prochaine élection? Puis on a déjà compris qu'il y a des formations politiques qui auraient le goût de se détacher là, de ce réflexe caquiste de subventionner à outrance. Est-ce que tu as remarqué qu'il y a des postures politiques, est-ce qu'il y a des partis politiques, des politiciens qui jusqu'à maintenant ont levé la main en disant, peut-être même en direction de l'Institut économique de Montréal, en disant, nous, on va faire les choses mieux et on va les faire autrement?
8: Absolument, absolument. Puis sur la question des subventions, là, j'en ai deux en tête. Le Parti québécois a dit dans une certaine mesure qu'ils allaient réduire les subventions pour baisser les impôts, qui va dans la bonne direction. Écoutez, je préférerais s'y abolir les subventions, mais au moins une réduction, ça veut dire que le problème va être moins gros après ça. Fait que déjà, c'est un pas dans la bonne direction. Et l'autre, bien sûr, c'est le Parti conservateur du Québec aussi, qui parle justement de mettre fin à ces subventions-là, de réduire les impôts des entreprises. Ce sont deux propositions qui vont dans le bon sens. Je pourrais mentionner aussi Christine Fréchette qui a dit qu'elle va être moins interventionniste. Mais je dois dire, oui, j'ai quand même de la misère quand quelqu'un qui a été ministre de l'économie, qui a versé des subventions, nous dit, ben, maintenant que je suis au pouvoir, croyez-moi, je vais faire moins de subventions. Ouais. Ça a quand même été sa job pendant un temps. Là.
5: Et on n'a pas compris, en fait, dans la façon d'opérer les choses. En fait, Mme Christine Fréchette avait un budget à respecter ou à peu près, en fait, qui avait été octroyé par Éric, le ministre des Finances.
2: Éric Girard.
5: Et ce budget-là a été explosé, je pense, dans les premiers jours.
2: Elle essaie de s'en détacher de ces subventions-là, mais le record de 8,5 milliards en 2024, je m'excuse, mais était pas mal là.
8: Ah, ben écoutez, j'aimerais pouvoir être optimiste, mais je pense qu'en 2025, on aura battu ce record de 8,5 milliards. J'ai un peu hâte de voir les chiffres. J'espère avoir tort. Et quand je regarde la tendance de la croissance des dernières années, malheureusement, on dirait que ça va pas être juste 50 % de plus, ça va peut-être être 55-60 à la fin.
5: L'Institut économique de Montréal ne prend jamais position, je pense, lors d'élections, n'appuie pas de politiciens, n'appuie pas de formations politiques, demeure neutre. Mais quand même, quel sera votre rôle dans la prochaine élection? Je sais que de plus en plus, on vous entend. Renaud, les prédécesseurs, en fait, qui étaient communication comme ça, n'hésitaient jamais à prendre la parole sur nos ondes et ailleurs. De plus en plus, je pense que l'Institut économique de Montréal prend une position enviable dans l'échiquier le politique québécois, au sens que vous avez des choses à dire et on les entend. Quel sera le rôle de votre organisme lors de la prochaine élection, être un chien de garde pour lorsqu'il y aura des choses de dites qui n'auront pas de sens? Est-ce que vous allez lever la main en disant « Hey, ce politicien-là, ce qu'il dit, c'est des conneries? »
8: Écoutez, d'abord, j'apprécie beaucoup les bons mots pour l'Institut puis tout le travail de mon équipe. Là, c'est sûr que je vais relayer ça. J'ai la chance d'être entouré par des gens absolument incroyables dans cette position-là. Je dirais le rôle qu'on va avoir, puis c'est exactement ça. Ça va être de dans les plateformes, de regarder qu'est-ce qui fait du sens, qu'est-ce qui fait pas de sens, et toujours de faire des analyses en fonction, pas de la couleur de cravate que le politicien qu'il propose porte, mais plutôt en fonction de la proposition politique elle-même, est-ce qu'elle fait du sens, est-ce qu'elle fait pas de sens, pourquoi, et ce, en fonction de recherche économique.
5: Donc, on attendra les plateformes des différentes formations. On aura l'occasion à ce moment-là, Renaud Brassard, de se recontacter et tu nous feras peut-être à ce moment-là là, une analyse très intime de chacun. Parce qu'on attend toujours les plateformes. Hein. C'est souvent un des problèmes en politique. Dans les dernières années, on nous a servi des programmes électoraux à 30 jours des élections. Donc, on comprend que de plus en plus, les politiciens, les formations politiques misent sur des jolis minois plutôt que des idées pour parvenir au pouvoir. Donc, c'est triste. Mais c'est quand même un constat qu'on peut faire tous et chacun. On sera là, donc, l'Institut économique de Montréal et Radio X pour faire la lumière, j'imagine, à l'automne, là, sur bien des idées qui vont être avancées par nos politiciens qui aspirent à devenir premier ministre ou juste à aspirer au pouvoir. Hey, vous, Renaud, absolument, ça vous tente pas de carrière politique à un moment donné? Vous avez du bagou, vous avez le sens de la répartie, vous avez calculé. On aurait peut-être besoin de vous au gouvernement.
8: J'apprécie, mes chers amis, je suis vraiment heureux là où je suis présentement.
5: Ouais.
8: J'ai la chance de défendre des idées en lesquelles je crois. Je pense que ça ne serait pas la même chose en politique, malheureusement.
5: Renaud, on vous souhaite l'été de vos rêves, plein de whisky. Hein? Je sais que vous êtes amateur de whisky. Puis ben, quand vous passerez à Québec, Renaud Brassard, venez faire un tour en studio. Vous êtes toujours le bienvenu ici même à Radio X. C'était Renaud Brassard, le vice-président communication de l'Institut économique de Montréal. Je vous souhaite une bonne fin de journée.
8: Ben, merci beaucoup. À vous aussi. Ben, à bientôt.
5: Oui. Ah, je l'aime bien, lui.
2: Ben, moi, ce que j'aime, c'est que, tu sais, ils sont bien informés. Ils connaissent les chiffres, ils savent de quoi ils parlent. Ah oui. Puis, effectivement, tu sais, de trop investir d'argent public. Pensez-y, là. Les investissements de la CAQ en 2024, depuis 2024, en tout cas, du moins selon les chiffres, c'est près de 1 000 $ de vos poches, là. Chaque.
5: Par citoyen québécois.
2: Par contribuable.
5: Là, par tête.
2: 8,5 milliards.
5: 1000 piastres. Tu ferais quoi avec ton 1000, toi?
2: Ah, moi, j'ai beaucoup de projets, Gary. Beaucoup de projets.
5: Ah ouais, tu changerais-tu les pipes de ta moto?
2: Alors, donne-moi mon argent.
5: C'est encore ça. Ça réagit d'ailleurs encore au 418-670-9098 à l'idée, seriez-vous prêt à vous détacher, en fait, du système de santé québécois, quitte à payer vous-même votre prime d'assurance?
2: Il ben, faut que tu le saches que ça va te coûter un 6-7 000 si jamais ça c'était possible. T'sais.
5: Ah, tu l'as déjà chiffré?
2: Ben, si je compare avec les États-Unis, c'est à peu près ça.
5: 5-6 000 $ par année d'assurance pour ta famille et toi?
2: Grosso modo, je pense pour une famille de 4, on est entre 5 et 10. Là. Mais si tu as ton argent en retour, tu le payes pas en impôt, ben, tu l'as pour le placer là. Là.
5: On verra. La messagerie, les gens sont partagés au 418-670-9098. Ta proposition charme plusieurs âmes, mais il y en a d'autres pour qui c'est important, je pense, la gratuité universelle, gratuité relative. Là, on le sait qu'on a déjà payé. Le truc, c'est qu'on a des problèmes pour accéder à ces services-là.
2: Ouais.
5: Les gens qui n'ont pas de médecin de famille, qui tardent à rentrer dans le système quand il y a une urgence ou ne serait-ce qu'une petite maladie. C'est ça qui gosse, c'est ça qui écœure. C'est que tu as déjà payé, tu réussis pas à rentrer. Puis je vous le rappelle, aujourd'hui, dans le Journal de Québec, il y a la nomenclature de toutes les urgences au Québec qui sont présentement débordées. Fait que c'est pas le temps de se péter une jambe là en vélo.
2: Écoute, il y a un commentaire que je trouve intéressant puis que je peux pas vérifier parce qu'effectivement, j'ai pas lu ce dont on parle, mais on dit que le système est fait que tu cotises depuis que tu es jeune, mais en fin de vie, tu vas coûter plus cher.
5: C'est sûr, si tu te rends.
2: On dit qu'il y a un cours à l'université qui explique le système, l'économie de la santé. Mais effectivement,
5: si tu es en santé qui boit puis qui tu sais qui fume pour l'instant, il y en a pas d'enjeu.
2: Un système parfait, pense pas.
5: Mais 50 ans
2: plus tard. Sauf que là je paye puis j'ai pas de service.
5: Prenons une petite pause. 13h13, êtes-vous superstitieux? Nous, on l'est pas, on est à Radio X, on prend une petite pause puis au retour de celle-ci, on parle avec Steve Waterhouse, expert en cybersécurité.
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3: 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The Sports dans Morey Live et Will est en direct. 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

0: C'est 24 degrés sur Québec, humidex 30. Très belle journée en perspective pour le début du festival d'été. On nous annonçait donc de la pluie, mais finalement, c'est pas vraiment ça qui est à l'horizon pour ce soir. On parle de 40%. Je regarde les radars, puis je sais pas si tu as regardé de ton bord, Louis, mais c'est plus vers 10-11 heures à soir qu'on va en avoir, puis ça sera pas grand-chose, fait que je m'attends pas à une évacuation du site à soir.
1: Non, d'après moi, ça va passer à côté.
0: C'est ça, ça devrait être bien correct. Et sinon, ben pour le reste de la semaine et le week-end qui s'en vient, 27 degrés pour vendredi, du 27-29 degrés pour samedi et dimanche, respectivement. Même affaire lundi, mardi, mercredi, du beau temps. Fait que ça va être le fun d'aller au FEC dans les prochains jours. Bien content de recevoir les gars d'Éradique Extermination. T'es supposé recevoir les gars, mais trafic oblige. C'est moins évident par les temps qui courent se déplacer en ville parce que, hey, sérieux, je regardais ce qui se passe sur notre carte interactive Google Maps. C'est pas beau présentement quand on est près de la station. Chemin Saint-Louis, c'est près de 2 km pour accéder à Grande Allée. Puis aussitôt que vous rentrez sur Grande Allée, vous devez tourner l'autre bord parce que on fait un détour violent pour ensuite de ça aller vers René Lévesque ou Chemin Sainte-Foy. C'est vraiment compliqué. Fait qu'on va aller jaser avec Max d'Éradique Extermination. Salut Max, ça va?
2: Salut Jordan, salut toute la gang, ça va bien vous?
0: Ben oui, très bien, très bien. Ouais, tu me confirmais que c'était pas beau se déplacer présentement pour aller en ville.
2: Non, exactement. Un trajet qui nous prend 20 minutes d'habitude. Là, on a même pas les gars de le faire en 45 minutes. On s'est même pas rendu encore.
0: Caroline, ben écoute, lâchez pas. Hey, on va parler bébête aujourd'hui, souris, name it. On a les experts avec nous autres qui sont là pour régler vos problèmes, Éradique Extermination. Puis si vous avez des questions, ben let's go. On va les prendre par texto durant le segment sur le fly au 418-670-9098. Puis j'ai pensé à vous autres, Max, cette semaine, je me baignais chez nous. Puis nous, on a un deck de piscine. Et là, à un moment donné, je voyais des abeilles faire des allées et venues entre les craques de mes planches de bois. Là, je me suis dit, oh, il se passe quelque chose ici. J'ai été voir en dessous du deck. Et là, il y avait une formation de nids qui était pas trop grosse, là, mais on a souvent ça quand même qui peut se créer à ce moment-là en dessous du patio, des surfaces de même. Fait que moi, j'ai mis un spray, c'est parti. Mais il y en a des fois qui ont des techniques un peu plus, on va dire, cocky. Permets-moi l'expression. Ouais, d'arriver avec un bat de base ou de mettre le feu là-dedans. J'ai même vu quelqu'un à un moment donné qui avait mis sa soute avec son cache-cou, tout bien équipé, qui a mis le nid dans le bac de vidange. Semi une bonne idée. Quand on voit des nids, parce que là, je parlais d'un nid qui était presque minuit. Dans mon cas, c'était pas un problème. Mais quand il est rendu gros comme deux ananas, on commence à avoir un problème, Max.
2: Oui, exactement. C'est quand il est rendu gros comme un ananas ou deux, effectivement, c'est que la colonie est rendue avancée. À ce temps-ci de l'année, là, les nids qu'on va retrouver, là, ça va être une clémentine, limite une balle de softball, là, parce qu'on est vraiment en début de saison, mais ça commence à s'installer avec les chaleurs, là, comme tu disais, en dessous d'un patio, là, c'est très fréquent. Ils sont à l'abri des intempéries, sont à l'abri de certains prédateurs. Fait qu'à ce moment-là, eux autres, c'est l'endroit idéal pour se placer. Je sais que tu as parlé d'abeilles au début de la conversation, mais ça va être des guêpes à ce moment-là qu'on va avoir exactement dans notre guêpe commune, là, la vespula, là, qui est noire et jaune, qu'on voit souvent au Québec, là. Mais oui, effectivement, tu sais, quand c'est des petits nids, même que la première rangée d'alvéoles est même pas formée, c'est moins dangereux. Souvent, il y a juste la reine qui va y être. Okay. Par contre, plus tard, plus qu'on avance en saison, plus les nids prennent la grosseur, ben là, plus ils vont être une armée à pouvoir se défendre si on essaie de les éradiquer.
0: T'as parlé des prédateurs, des guêpes, ça peut ressembler à quoi? Est-ce des rongeurs, des trucs comme ça?
2: Oui, il peut y avoir des rongeurs, il peut y avoir certaines sortes d'oiseaux également là, qui vont vouloir venir taquiner les nids, quoi que ce soit. Là. Fait que c'est pour ça qu'ils vont aller se mettre là, vraiment souvent, des fois en hauteur, sous des soffites, sous des balcons, on en voit souvent. Puis okay. Même, tu sais, on en voit même régulièrement dans les entretoits. Là, ils réussissent à se faufiler par les soffites. Sont en mesure d'aller s'installer dans des entretoits.
0: Puis est-ce que, parce que tu parlais de la grosseur du nid, exemple, quand tu as un nid qui est gigantesque, est-ce qu'ils peuvent reprendre le nid qu'ils ont construit dans les dernières années ou slash la dernière saison? Ou c'est quelque chose qu'on voit jamais, ça, non?
2: Non, ben qu'on voit jamais, je ne voudrais peut-être pas dire ça, mais normalement, la reine, là, en fait, c'est juste la reine qui va survivre à l'hiver. Hein, toutes les ouvrières vont mourir durant l'hiver, même à l'automne. Fait que la reine, elle, ce qu'elle fait, c'est qu'elle va normalement elle va aller hiverner là, dans une écorce d'arbre, en dessous des feuilles mortes, des trucs comme ça. Puis elle va se réveiller au printemps. C'est à ce moment-là qu'elle va retourner former une nouvelle colonie. C'est très, très rare, là, et même peu probable là, qu'elle va réutiliser deux fois le même nid. Là. Elle va repartir de zéro sa nouvelle colonie. Là.
0: Puis les types de guêpes d'abeilles, comment on fait pour différencier ça? Parce que juste moi, je t'ai dit abeilles en partant. Tu sais que je suis pas un expert dans le domaine, mais comment on différencie ça? Puis j'imagine qu'on les voit pas nécessairement dans le même temps de l'année non plus. Là.
2: Non, c'est ça. Les abeilles, en fait, c'est très, très rare qu'on va en avoir à domicile. Puis quand on en a, on le sait. Là. C'est vraiment des amas d'abeilles. Là. Ça peut être 1000, 5000 abeilles qui se ramassent dans le même tas, qui vont bourdonner à la même place. Ça, à ce temps-là, on sait très bien que c'est des abeilles. À ce moment-là, il faut appeler des spécialistes. Là-dedans. Même nous, en tant qu'exterminateurs, c'est une espèce qui est protégée, les abeilles, qui est très importante pour la biodiversité. Fait que normalement, on s'occupe jamais de ça, mais pour ce qui est des guêpes, là, on a plusieurs sortes de guêpes, mais c'est là qu'on voit la plus commune, là, c'est la noire et jaune, là, qui est quand même agressive, qui va faire justement des ballons de papier. On a la guêpe cousine aussi qu'on voit de temps en temps, qui est noire et blanche. Elle ressemble un petit peu à la guêpe commune qu'on voit, mais elle est beaucoup plus douloureuse, sa piqûre. Elle va un petit peu moins agressive, mais quand elle pique, c'est vraiment, vraiment douloureux. Également, les autres sortes de guêpes qu'on a un petit peu moins fréquemment, c'est les guêpes sphectes. Okay. Eux qui font pas vraiment de nid, mais qui vont venir chasser, là. Souvent, on va voir des guêpes avec des longues pattes ou nos sophites. Ils font pas nécessairement de nid, mais ils viennent chasser les insectes à cet endroit-là, là. Okay. Et puis ils repartent par la suite.
0: Mel, t'avais une question? Ton micro est fermé, Mel. Ton micro est fermé.
2: Pensez-moi,
0: excuse-moi, je suis désolé. Ah. Vas-y, Mel. Vas-y, excuse.
1: Je suis fière avec le langage des signes, mais il y a juste Jordan qui va me voir. Dans mon coin, j'ai remarqué qu'il y a vraiment beaucoup d'escargots. Y a-tu moyen de comment on peut faire pour prévenir ça? Puis je sais que ça se multiplie, là, cette petite bibitte-là. Faut pas non plus, je pense, les décoller parce qu'automatiquement, en tout cas, c'est parce que je veux pas nécessairement les tuer, mais ce serait quoi le truc pour tenter qu'il n'y en ait pas trop, là, dans notre.
2: Pour être 100% honnête avec toi, Mel, présentement, tu me prends pied plat. Pour ce qui est des escargots, là, j'ai pas énormément de connaissances à ce niveau-là, malheureusement. Là, je pourrais aller faire des recherches et te revenir avec ça, mais malheureusement, présentement, j'aurais dans le genre à très bon. Là.
0: C'est bien correct. Okay. Hey, parlons des fourmis, ça, t'es expert dans le domaine. Puis oui. J'en ai revu dans mon coin il y a pas si longtemps. Pas en dedans, bonne nouvelle, parce que vous étiez venu il y a peut-être 2 ans, puis j'en ai jamais revu depuis. Mais aux abords de la maison, puis là, on parle vraiment de fourmis de sable, là, on peut les appeler comme ça. T'sais, c'est vraiment des minuscules. J'imagine qu'il n'y a pas trop de stress à avoir, mais la question que je me pose, c'est. Y a-tu une limite avec la maison où on se dit, il y a peut-être un risque qu'ils rentrent, mettons, qu'ils sont aux abords de ton patio, vraiment, peut-être, on va dire, à un pied à peine de ta maison. Y a-tu une possibilité que ces fourmis de sable-là rentrent en dedans?
2: Oui, les fourmis de sable, c'est sûr qu'ils vont peut-être, plus qu'ils s'approchent de la maison, plus qu'ils ont des chances de rentrer. Mais ils n'établiront jamais de nid à l'intérieur des maisons. Ils vont se créer des routes là pour aller soit, mettons, vers les poubelles, vers des endroits où, genre, la vaisselle, mettons, des endroits où ils vont trouver des sources de nourriture ou des sources d'eau pour eux là qui sont efficaces, mais tu sais ils établiront pas de nid. Fait que ça va être tout le temps du va-et-vient là, intérieur extérieur qu'ils vont faire. Ils passent là par les seuils de portée, seuils de fenêtre, des fissures de fondation, mais c'est pas une fourmi qui va être dangereuse pour le bâtiment ou pour l'humain en soi là. Okay. C'est pas de problème, c'est juste envahissant quelque peu. Puis tu sais, cette année avec le printemps qui a été tardif, avec l'humidité qu'il y a dans le sol, c'est vraiment une saison de fourmis là incroyable. Il y en a partout. Pratiquement tout le monde a des fourmis. Ils sont vraiment, vraiment des grosses colonies déjà à ce temps-ci de l'année.
0: Puis est-ce qu'il y a des risques des fois qui même si des fois ça peut être minime, ça peut être basique, qui a un certain problème? Parce que moi, je me souviens, à un moment donné, c'était vraiment là, la transcanadienne. J'en parle souvent avec D.H. Elle passait d'un bord puis de l'autre. Il était rendu que 3-4 avenues dans ma maison. Tu sais, c'est pas nécessairement... Il n'y a pas de risque à ça. C'est pas comme la charpentière. On est loin de ça. Mais à un moment donné, ils prennent de la place, là.
2: Exactement, c'est envahissant. Fait que nous avons des traitements pour ça, là, très efficaces pour éliminer la colonie qui est présentement en train d'essayer de venir chercher de la nourriture à l'intérieur, puis également créer une barrière pour les empêcher là, de poursuivre leur ascension vers à l'intérieur de la maison.
0: Puis les fourmis charpentières, est-ce que vous avez des cas ces temps-ci? Est-ce qu'il y a des moments dans l'année où on entend un peu plus parler?
2: Oui, bien surtout fourmis charpentières, là, je vous dirais que ça va être plus fin de printemps, début d'été qu'on va en voir beaucoup à la maison. À ce temps-ci de l'année, oui, on peut en voir encore là, dans la maison, c'est normal, mais ils sont surtout à l'extérieur. Hein. Comme on explique souvent à nos clients, c'est que tu sais au mois de mars, avril, dehors, il n'y a rien qui se passe, il n'y a pratiquement rien de dégelé. Fait que, les seules options, eux, quand ils se réveillent, c'est l'intérieur de notre maison pour trouver eau et nourriture. On compare souvent ça à un dépanneur. Par contre, quand l'été arrive, là, tout se met à boucher dehors, c'est comme si le Costco ouvrait. À ce moment-là, eux autres, ben, s'ils ont le choix de le Costco puis le dépanneur, ben, tu sais, ils vont passer leur temps dans le Costco. Ils ont tout ce qu'ils veulent assez facilement. Fait que c'est pour ça qu'on en voit un petit peu moins à l'intérieur à ce temps-ci de l'année. Mais quand on en voit à l'intérieur, c'est important, là, de quand même faire venir un professionnel, là, pour qu'on puisse aller évaluer la situation, voir s'il n'y aurait pas une présence, peut-être, de nids à l'intérieur, ou c'est seulement des exploratrices qui sont dans des nids à l'extérieur qui viennent explorer un petit peu les maisons et les avenues possibles pour elles, là.
0: Si vous avez des questions en passant, ben, continuez de nous écrire. Je sais qu'on a une coupe qui rentre, là, mais si vous avez des questions concernant fourmis, n'importe quoi, des souris, on est avec Max d'Éradique Extermination, 418-670-9098. On nous pose la question par texto. Lui, il n'y a pas de problème de fourmis de charpentière en tant que telle, mais le voisin, puis l'autre voisin d'à côté, fait qu'il y a deux voisins qui entourent cette personne-là de fourmis charpentières qui ont des problèmes, qui sont entrés dans la maison. Sais-tu que d'ici 2-3 ans, 1 an, 6 mois, 2 mois, il va en avoir lui aussi?
2: effectivement, il est à risque quand on est dans un secteur où ce qu'il y en a, les nids, tu sais, il y a tout le temps un nid principal pour la fourmi charpentière qui souvent va être dans un tronc d'arbre, dans une grosse structure de bois, un petit peu pourrite. À ce moment-là, là, les nids satellites se font environ 500 pieds autour de ce nid principal-là. Fait okay. qu'effectivement, il est à risque. À ce moment-là, ce qui est possible d'être fait là, pour éviter qu'il puisse rentrer dans sa maison. Éviter qu'il soit dehors, ça, c'est pratiquement impossible, mais éviter au moins qu'il rentre dans la maison, c'est du traitement préventif extérieur qu'on est en mesure de faire là, pour les empêcher justement de venir se coloniser dans sa demeure.
3: Il y a un auditeur ici, lui, c'est pas un problème qui est nécessairement là, problématique, c'est juste tannant. Les fameux barbeaux, les grosses bébêtes noires là, qui se virent sur le dos, puis qui se ramassent le matin à donner des coups d'aile à la galerie parce qu'ils savent plus quoi faire. Il y en a comme beaucoup trop chez eux. Qu'est-ce qu'on fait avec ça? Y a-tu moyen de les faire sacrer le camp ou on attend tout qu'ils meurent sur le dos?
2: En fait, c'est des traitements préventifs également extérieurs qu'on peut faire. Là. Vraiment aller mettre un produit tout autour de la maison sur les structures. Fait que ça va les répulser. Puis ceux-là qui vont s'attaquer, ceux-là qui vont vouloir se coller aux structures, ben, vont tout simplement mourir en contact avec le produit.
0: Y a un auditeur qui nous écrit, lui, qui fait traiter aux 2 ans pour des fourmis, puis ça revient sur une base assez régulière. Là. Fait que, mettons, il fait traiter, après ça, ça revient peut-être 2-3 ans après. Puis, oui. Je sais que Nick en avait déjà parlé quand on était avec DH dans une chronique. T'sais, oui, vous faites de la prévention, mais je veux dire, ça se peut que ça revienne à un moment donné parce que les autres étaient sur ce territoire-là. Fait que vous faites la job sur le moment, mais il y a quand même des risques que cette fourmi-là, par exemple, de sable, revienne près de chez vous.
2: Là. Absolument. T'sais, si je vous disais, si 100% de la population ferait traiter, là, on serait peut-être capable d'en venir à bout. Mais tu sais, les fourmis, effectivement, il va toujours en avoir. Le fait de faire traiter, on reprend un contrôle sur la situation. Par contre, c'est ça, au bout de quelques années, ben eux, ils se réétablissent. C'est malheureusement au Québec, avec les hivers qu'on a, les ingrédients actifs qu'il y a dans nos produits professionnels, ils t'offrent pas l'hiver. Fait que ça a recommencé exactement, là, ça a recommencé le printemps suivant. Ouais. Fait qu'à ce moment-là, mais c'est sûr que traiter, ça fait en sorte qu'on diminue la colonie. Fait que l'année d'après, on a des bonnes chances d'en voir moins qu'on en voyait l'année actuelle.
0: Ouais, c'est ça. Surtout pour les gens qui achètent des produits, exemple en quincaillerie. Tu sais, vous autres, vous êtes équipés pour ça, mais des fois, quand tu achètes des produits de même, tu penses que ça va faire la job, mais je veux dire, t'es pas spécialisé dans le domaine nécessairement, là.
2: Exactement, c'est tout à fait comment les utiliser également. Puis c'est des produits qui ont beaucoup moins d'effets résiduels également là, que c'est, ils vont cacher un bobo au lieu de l'éliminer.
0: On te pose la question, Max, sur la messagerie qui, lui, il y a plusieurs nids, puis c'est mon cas aussi. Moi, j'ai de l'interbloc, là, puis écoute, je passe la hausse quand j'arrose le jardin le soir, puis là, à un moment donné, je fais comme coudonc, c'est-tu mes enfants qui ont joué avec l'interbloc, des bouts de terre qui ressortent, puis je me rends compte que c'est des nids de fourmis. Lui, l'auditeur, il nous mentionne qu'il n'est pas capable de se débarrasser de ça, aussitôt qu'il en défait un, il y en a 6 qui apparaissent à côté. Quoi faire avec ça?
2: Oui, c'est des traitements extérieurs encore là, pour protéger l'interbloc. Là. C'est sûr qu'en dessous de ça, c'est sablonneux, fait que c'est un pays drive pour eux pour aller établir leur colonie. Ils sortent le sable polymère qui est en dessous des blocs, fait qu'on les voit apparaître. Oui, dépendant de quelle ville qui est, là, on est en mesure de faire des traitements efficaces pour ça. Là.
3: Beaucoup de monde qui parle des guêpes de terre, les guêpes là, qui sortent du sol, qui ont le nid dans la terre puis qui piquent drôlement fort. Y a-t-il moyen de se débarrasser de l'autre?
2: Oui, absolument. C'est des nids qui sont souterrains. C'est plus difficile à éliminer qu'un beau ballon là, qui perche au bout d'une branche d'arbre. Mais oui, on a des techniques là, spécialisées là, pour aller les exterminer directement dans le sol. Là. C'est faisable.
0: Hey, je veux t'entendre, Max, sur les souris, les rats vermines et tout ça. Oui. Y a-t-il des signes qui nous manifestent leur présence? Est-ce qu'on parle de petits caca, exemple, sur le sol? Moi, je me souviens, dans mon cabanon, là, voilà, peut-être 1-2 ans, là, on a mis de l'urétane, puis y a plus de problème, là, ils rentreront plus là. Mais il y a souvent des signes avant-coureurs qu'il y a un petit rongeur qui a décidé de rentrer là-dedans. Là.
2: Oui, effectivement, souris, mulot, là, ouais. Ça va être souvent la présence d'excréments. Avec des petites graineries là, noires, brun foncé noir, là. Okay. C'est souvent un signe de présence. Également, les bruits, hein, quand ça va être nocturne, des souris, quand on entend gratter, mettons, en haut de notre chambre ou peu importe dans la maison, la nuit, c'est signe de souris, mulot. C'est pas la grosse période de ça. Souvent, ils vont être plus à l'extérieur durant l'été. Okay. À l'automne, ils vont commencer à revenir dans les maisons, mais on en voit quand même aussi. Puis les rats, c'est plus féroce. Les rats, ça restera pas caché dans un mur. Là.
0: On va le voir des fois. Là.
2: Exactement. Les excréments sont beaucoup plus gros. Ça va être plus comme une nouille. Ça peut passer au travers le gibroc facilement puis venir dans notre espace vivant, venir manger notre nourriture dans nos gardes-manger. C'est très, très, très, très féroce.
0: Tu me passes ça sur le tape concernant les roches. Je voulais te demander parce que on entend souvent parler que d'un grand centre, tu sais, New York, c'est l'apocalypse là, d'un métro puis de ça, d'un conduits souterrains, ouais. C'est installé à grandeur du downtown. Même affaire à Toronto. J'ai vu un article passer il y a de ça peut-être 2 mois. Est-ce qu'à Québec, il y a des problèmes de ça dans le centre-ville ou dans par exemple à Lévis ou tout ça, ou t'entends pas vraiment parler de présence de rats?
2: À Lévis, plus ou moins, les infrastructures sont un petit peu plus récentes. C'est à ça. Québec, effectivement, tu sais, des présences de rats, il y en a. Où ce que les infrastructures sont plus vieilles, c'est inévitable. Mais on est loin d'être comme dans les grands centres comme Montréal, Toronto, quelque chose. C'est Montréal en plus pendant le règne de la mairesse Plante, il avait interdit toutes les rotenticides possibles, fait qu'il avait comme retourné 10 ans en arrière. Là, il commence à reprendre tranquillement le contrôle, mais ça va prendre des années avant qu'il puisse vraiment avoir une situation un peu plus gérable.
0: Connaissais-tu des gens qui travaillaient dans le domaine de l'extermination à Montréal quand on a eu cette période-là? Ça devait être capoté à Montréal?
2: Oui, on a rencontré quand on va dans des congrès, souvent, ça parle de ça, puis c'est épouvantable. Là. Il y en avait partout. Là. Peu importe où tu allais, c'est sûr que tu croisais un rat.
0: As-tu une question, Mel?
1: Oui, si je ne me trompe, vous avez des traitements, je pense, contre les coccinelles. On dirait que c'est un insecte ça, qui vit à l'année. On en trouve même l'hiver. Comment est-ce que ça fonctionne pour éradiquer justement les coccinelles dans une résidence?
2: Oui, effectivement. Quand ils sont dans la résidence, les coccinelles, souvent, ce qu'on va faire, c'est qu'on va aller... Eux, quand ils arrivent dans les maisons, ils vont s'installer dans les murs, ils vont s'installer au grenier. Fait que ce qu'on va faire, c'est qu'on va aller mettre un insecticide sous forme de poudre partout dans l'entretoit. On va également traiter là, tout ce qui est contour de fenêtre ou fente et fissure avec un produit qui a un long effet résiduel. Fait que quand ils vont vouloir sortir de leur cachette, ben ils vont passer dans le produit. C'est comme ça qu'on va les éliminer à l'intérieur des maisons. Mais le plus important, c'est vraiment de prévenir leur arrivée par des traitements extérieurs complets. Là. Parce que essayer de calfeutrer notre bâtiment contre des coccinelles asiatiques, c'est pratiquement impossible. Ça va rentrer dans des espaces qui sont nécessaires pour que le bâtiment respire. Fait qu'on peut pas aller boucher ça. Fait que c'est vraiment des traitements liquides qu'on va faire là. Juste, mettons, début septembre, juste avant que les infestations commencent à s'en venir, après la dernière coupe des champs, pardon. Là. Fait qu'on vient vraiment, sans dire dans le jargon, arroser les maisons. On vient mettre un insecticide partout où ce que les coccinelles ils ont probabilité de rentrer dans la maison. Puis c'est vraiment efficace là, pour empêcher les infestations là, durant l'automne, puis on les revoit sortir au printemps.
0: Hey, j'aimerais ça t'entendre, Max, sur les écureuils, les petits Suisses et tout ça qui peuvent être près des maisons, puis même qui des fois peuvent entrer dans la maison, principalement eux autres, vont monter dans le grenier. C'est-tu des problèmes qui sont récurrents présentement? On les voit-tu rentrer à ce temps-ci de l'année?
2: On entend souvent parler. Les écureuils suisses, quand ça rentre dans une maison, première chose que ça l'indique, c'est qu'il y a une défaillance assez importante sur la maison. C'est pas comme une souris, ça rentre pas dans un 10 cents, un écureuil. Fait qu'à ce moment-là, là, c'est important de vérifier la maison, d'essayer de trouver par où qu'il passe, puis de le boucher. Puis des écureuils, les Suisses, c'est des espèces qui sont protégées. Il n'y a pas d'extermination qui sont possibles pour ces rongeurs-là. Ce qu'on fait à ce moment-là, nous, c'est qu'une fois qu'on est capable de boucher la maison, étant donné qu'on est propriétaire d'une licence de la Régie du bâtiment du Québec, fait qu'on fait des travaux, nous, sur les maisons, on calfeutre les bâtiments, puis quand ils sont à l'intérieur, après ça, on va mettre des cages. Okay. Fait qu'on les attrape et on les relocalise là, dans des endroits là, prévus pour ça.
0: Un écureuil, ça peut être agressif, ça? Les Suisses, un peu moins, là, mais écureuil,
2: oui, effectivement, mettons que vous montez dans l'entretoit puis il se sent coincé, entre guillemets, effectivement, là, il peut démontrer une certaine agressivité, mais normalement, c'est très, très peureux. Là.
0: Puis c'est quoi les dommages?
1: Hein?
0: Oui, c'est ça, ben oui, exact.
1: Vous pouvez les nourrir, là, vous pouvez faire mordre. Mon fils est arrivé, là, il a fallu aller faire un traitement contre la rage pour prévenir et tout. Là. C'était bien compliqué.
2: Les dommages, en fait, c'est que ça peut gruger les structures, puis ça peut, tu sais, c'est des dommages encore électriques, là. Ça peut gruger des fils électriques qui se ramassent, qui sont dans l'entretoit de lumière ou quoi que ce soit. Fait que, c'est pas bon, on veut pas avoir ça dans notre maison.
0: Puis c'est un peu comme les souris, dans la mesure que, aussitôt qu'ils rentrent chez vous, ils font 12 bébés en 2 mois à peine?
2: Non. Ils vont rarement avoir leur nid dans les entretoits, par contre. Ça va être vraiment pour venir, soit des fois protéger une source de nourriture ou quoi que ce soit, mais pas comme les souris qui vont s'installer vraiment là, leur nid et la famille au complet dans l'entretoit. C'est plutôt rare pour les écureuils.
0: Hey, je veux t'entendre, Max, sur les punaises de lit, parce qu'on a eu une couple de questions dans le passé là-dessus, puis j'en ai vu une passer tantôt. Donne-nous des trucs 101. Comment faire pour savoir si on est pogné avec ça? T'sais, j'imagine qu'il y a des petites piqûres qui peuvent apparaître sur le body, puis vous autres, vous allez pouvoir voir assez vite si c'est bien installé dans votre lit.
2: Absolument. Là, en plus, on vient de passer la grosse période de déménagement. Fait que nous, on sait que ça s'en vient, là, les situations de punaises de lit. comment les repérer? En début d'infestation, c'est pas évident. Là, si on n'a pas de piqûres, souvent le premier signe, ça va être effectivement les piqûres. Souvent, ça va faire des piqûres sur les extrémités de notre corps. Ça va être des piqûres qui vont être vraiment alignées. Fait que ça, c'est un signe là, qu'on s'est peut-être piqué durant la nuit par une punaise de lit. Sinon, là, sur nos draps, si on voit comme des petits points noirs qu'on ferait avec un crayon Sharpie, qui était pas là avant que tu te couches, que là, tu te réveilles, ça, ça peut être justement des défécations, des traces de défécation, c'est notre sang séché, en fait, qui ont laissé traîner. Sinon, tu sais, c'est vraiment avec de nocturnement, là, de faire avec une flashlight, de regarder les lèvres de matelas, les tiroirs de table de chevet, des trucs comme ça. C'est vraiment là qu'ils vont établir leur petite colonie. Mais tu sais, en début d'infestation, souvent, sont pas nombreuses, fait que ça peut être pas évident de retrouver, là.
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0: Merci beaucoup d'avoir été avec nous autres, Max.
2: Merci, Jordan. Bon festival d'été à tout le monde.
0: Salut, bye.
1: Bye.
0: Bye. Ouais, Mel, tu voulais t'acheter quelque chose?
1: Ben en fait, je pense qu'il cherchait du personnel okay. Récemment, donc ça peut être une belle occasion. Mais oui, contactez-les.
0: T'es cœuré d'avoir des ratons chez vous, pourquoi pas les chasser de la maison?
1: Donner super bonne condition, donner la formation, ça vaut la peine.
0: Let's go. Ok, merci du Q. Vous écoutez le retour de Radio X, Jordan, Mel et Louis qui vous accompagnent jusqu'à 18h ce soir. Dans quelques instants, on aura notre ex-enquêteur Roger Ferland qui va jaser avec nous autres, bien du jaser.
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0: Nick Payne, en ce beau jeudi, comment ça va?
1: Salut la belle gang, ça va vous autres?
0: Numéro un, merci. J'ai pas ouvert le
2: micro. La gang est là, la gang est là.
3: C'est juste que sourdine.
0: Je les avais tues pour les prochaines minutes. Hey, écoute, il y a un paquet d'affaires desquelles on peut jaser à matin. Je vais commencer en te parlant du maire. Le maire Marchand, l'itinérance, il a fait un tour de coffre de char. Les organismes qui aiment pas sa façon de jaser.
1: C'est pas mal. Ah ben, j'allais dire c'est pas mal drôle. C'est un sujet sérieux, puis je veux pas me moquer des gens qui sont mal pris là à travers ça. Mais il y a quand même quelque chose, disons, d'ironique dans le fait que le maire Marchand, qui est évidemment qui se réclame généralement de l'empathie, du camp du bien, du progrès, c'est un maire orange dans le
0: ben
1: fond,
0: oui,
1: là,
0: comme oui, absolument.
1: Vous savez, à Québec, se faire la morale comme ça par les regroupements. D'aide aux itinérants. Hein, t'as justement, bon, il y en a un qui s'appelle le Regroupement pour l'aide aux itinérants et itinérantes de Québec.
2: Oui.
1: Il y a l'Engrenage également, un organisme. Il y a aussi même la Ligue des droits et libertés, section Québec, qui lui a fait la morale. Pourquoi? Parce que, en conférence de presse tout récemment, il a dit des évidences, des choses que Monsieur Tout-le-Monde pense,
0: oh oui,
1: voit et constate. C'est-à-dire que c'est pas... Alors, je le paraphrase, mais il disait, c'est pas parce que t'es itinérant que t'as eu des difficultés dans la vie puis que t'es mal pris que t'as le droit de faire subir ça à tout le monde ou de mettre les autres en danger, même à l'occasion. Il disait ça pour justifier sa politique de... qui va contre les campements,
0: oui,
1: en fait, et de sa politique aussi de déplacement forcé là des itinérants qui occupent certains espaces à Québec là.
0: En fait, ce qu'il dit, c'est pas parce qu'on est une personne itinérante qu'on a le droit de tout faire.
1: Oui, c'est ça.
0: Il a également dit faut qu'on pense aux voisins, qu'on pense au quartier. C'est pas parce qu'on souffre d'envie que nos actions peuvent déborder dans le cadre personnel. Il a raison. Mais en même temps, c'est un peu ce que je disais ce matin. C'est pas parce qu'il a raison cette fois-ci que je vais pardonner son comportement des 6 dernières années. Donc, j'ai pas nécessairement le goût d'y lancer une bouille, moi, ce matin.
1: Ah, c'est ça. Mais c'est qu'il incarne très bien ces gens d'une certaine gauche qui se réclament de la vertu, de l'empathie, de l'inclusion et tout ça, puis qui, de temps en temps, ont une sorte de soubresaut, de sursaut, un moment de lucidité, comme disait Jean Leloup, et qui prennent contact avec le réel, puis après ça, ils sont étonnés de se faire chicaner par leur gang.
2: Ouais.
1: Il faut qu'ils assument le maire Marchand, parce que là, il est effectivement un peu en contradiction avec son idéologie et ses valeurs. Et pour moi, en ce qui me concerne, je pense que c'est pour le mieux. Tant mieux s'il a cette approche-là, pour une fois, dans le dossier de l'itinérance. Mais il faut pas qu'il se surprenne ensuite que ça fasse pas l'affaire dans ces milieux-là. Puis ce qu'on voit à travers ça aussi, c'est que tous ces organismes et tous ces gens qui, la main sur le cœur, disent s'occuper d'itinérance, au fil des années, à force de ne pas être remis en question, d'être célébrés dans leur vision du monde et des choses, on finit par devenir non pas des organismes qui nous aident à régler le problème d'itinérance ou à l'encadrer ou à le gérer, mais bien des organismes de promotion d'itinérance pratiquement. C'est-à-dire que c'est le fameux principe de la cohabitation, hein? Quand tu pars de ce principe-là pour dans toute ton action, ce que tu es en train de dire, c'est que tu consacres l'idée de l'itinérance. Il va y en avoir, il doit y en avoir. Ces gens-là ont des droits et nous devons composer avec ça, toujours plus, en somme.
0: Ouais.
1: À Montréal, on en sait quelque chose. Là, il y en a toujours plus et on est toujours dans cette optique de cohabitation, d'aide et de service aux personnes en situation d'itinérance pour répondre à leurs besoins, non pas comme humains en général, mais comme personnes qui ont le droit d'être dans la rue puis de camper un peu partout. Alors, y a ces deux éléments-là qui viennent jouer ici puis qui rendent cette nouvelle-là intéressante.
0: Qui s'arrange. J'ai envie de le dire de cette façon-là. Hey Nick, je suis obligé de te parler de Mark Carney. Mark Carney, oui, visiblement, il passe beaucoup de temps en avion. Il a eu le temps de lire Machiavel. Parce que Richard Martel, ça n'a juste pas de bon sens.
1: C'est ça, là. Alors, il y a un lieu commun hein, dans le commentaire politique qui est de dire que certains posent des actions qui encouragent, qui entretiennent le cynisme des citoyens envers la politique. Mm-hmm. Des fois, c'est un lieu commun, c'est un cliché, mais c'est drôlement vrai ici, là, parce que Martel vient d'être élu l'an passé. Il n'y a aucune raison pour lui de vouloir devenir soudainement sénateur. Il fera pas, je veux dire, des raisons politiques, là. Il fera pas avancer des dossiers davantage comme ça que comme député. Et la seule raison véritable qu'on peut déceler derrière ça, c'est que là, soudainement, il y a une job garantie jusqu'à l'âge de 75 ans. Pour à peu près le salaire d'un député, là. Il y a à peu près 20 000 $ là, qui, de différence entre les deux salaires. C'est autour de 200 000 beaux dollars canadiens.
0: Deux jours par semaine?
1: Oui, c'est ça. On voit pas d'autre raison pour laquelle il fait ce choix-là. S'il était en désaccord avec les conservateurs de grave sur le fond, il pourrait le dire. Mm-hmm. Mais il va pas là. Il va coûter à nous tous quelques beaux millions de dollars pour organiser une partielle, évidemment, dans Chicoutimi-le-Fjord. C'est coûteux, c'est compliqué. Oui. Ça mobilise des gens qui ont d'autres choses à faire, là, qui ont voté il y a un an, qui n'avaient pas envie de changer, de s'élire un nouveau député. Et je trouve ce genre de geste-là assez terrible et éminemment condamnable. Et puis, je trouve qu'il faut qu'on le fasse. Pas du tout de félicitations à faire à Monsieur Martel. Maintenant, pour ce qui est de Carney, l'intouchable Carney qui caracole et que tout le monde adore apparemment, ou en tout cas beaucoup de monde, ça le fait pas bien paraître non plus. Là, on voit très bien ici que ça s'inscrit dans sa volonté d'affaiblir toujours plus les conservateurs. Dans ce cas-ci, c'est pas quelqu'un qui traverse la chambre, là. Carney incite un député à faire défaut, oui. à manquer de loyauté, à ne pas remplir son mandat, pas à la troisième année, là. Il vient juste d'être élu, en plus. Mm-hmm. Tout ça pourquoi? Pour avoir une chance de faire élire un libéral. Dans ce comté-là, c'est très possible,
0: hein? Oui, ça peut arriver, effectivement. Mais ben ça va être une lutte avec le Bloc aussi. Et je pense que les conservateurs, ce qui est encore plus chiant, c'est que les conservateurs, vu que c'est plus Richard Martel, ben ils sont un peu moins sexy dans Chicoutimi-le-Fjord.
1: Ben c'est ça. Il y avait quand même un effet candidat très fort là, dans ce coin-là. Globalement, ça va pas très bien pour les conservateurs. L'image, tu sais...
0: C'est un peu le gars qui inscrit sa femme à un cours d'ornithologie pour pouvoir rencontrer sa maîtresse tous les mardis soirs.
2: Oh!
1: Oh! Aïe, aïe! Bon, bref, et donc les libéraux ont une chance dans ce comté-là maintenant, là.

0: Disons-le franchement, là, on fait du spectacle, on se promène en Arabie Saoudite, puis au Qatar, puis en Inde ces jours-ci. Pour faire quoi? Est-ce que c'est vraiment pour développer des nouveaux marchés ou c'est pour essayer d'entretenir l'idée aux yeux des Américains qu'on est capable seul, même s'ils sont pas là, ce qui est une farce, là, parce que ça n'arrivera pas.
1: Puis selon qu'on se comprend du Wall Street Journal aussi, les Européens trippent dessus, là. Il va aussi voir du monde qui liche le cul, c'est ce qu'on comprend.
0: Mais bien sûr, bien sûr. Il fait sa tournée dans son créneau, hein. Les Européens, c'est pas nécessairement les populations. Évidemment, c'est cette classe, là, très européiste, très davosienne, là, qui est complètement prise de lui, là, parce qu'il sert au fond. C'est le héros anti-Trump. Hein? Trudeau a essayé de jouer ce rôle-là aussi. Ça a marché pendant un petit bout de temps. Carney le fait d'une autre façon, en métamorphosant complètement le Parti libéral et en marchant sur ses principes. Hein? Parce que le Canada, c'est le pays qui faisait la morale au monde entier sur les relations qu'on a le droit d'avoir ou ne pas avoir avec des pays voyous. Mais là, soudainement, on parle à tout le monde parce qu'il faut qu'on montre à Donald que on peut se débrouiller sans l'économie américaine, ce qui, je le répète, n'a pas beaucoup de sens et ça n'arrivera pas de toute façon. Alors, je trouve que Carney, à un moment donné, là, ces choses-là vont s'accumuler et ça va finir. Le vernis va commencer à s'user, je crois.
2: Mais est-ce que les gens vont vraiment finir par se réveiller et voir toute la stratégie derrière les manipulations de Mark Carney? J'ai l'impression que non, moi.
0: Ben, je vais te répondre sans hésiter, oui. La question, c'est quand. Puis ça sera peut-être pas une prise de conscience sur toutes les manœuvres. Là, ça va plutôt être davantage un constat que l'ensemble de l'œuvre est constitué en grande partie d'images, un peu comme le corps humain est constitué d'eau. Et très peu pour le moment et pour beaucoup de temps à venir là, de résultats, en tout cas les résultats qu'on nous promet, c'est-à-dire ce Canada indépendant des États-Unis d'Amérique qui fait affaire pour le meilleur avec des pays qui sont à l'autre bout de la planète. Là. On demeure... Un petit marché est-ouest le long de la frontière américaine qui partage en grande partie la culture des États-Unis d'Amérique avec énormément de liens. Les Canadiens ont de la famille là-bas. Ça changera pas beaucoup, ça, là. Il va plutôt... Je pense que la vraie stratégie, c'est de rentrer la tête entre les épaules puis de prendre son parapluie puis d'attendre que la tempête Trump passe puis d'essayer de sauver les meubles. C'est ça qu'on fait véritablement en ce moment, là, bien plus que développer d'extraordinaires nouveaux marchés qui vont tout changer.
1: Parle-moi donc de Marine Le Pen, parce que c'est la grosse histoire actuellement en France.
0: Oui. Alors, pour résumer, le Front national à l'époque, devenu le Rassemblement national, a été trouvé coupable et conjointement, Mme Le Pen, de ce qu'on a appelé là-bas détournement de fonds. Il faut être, disons, regarder les choses comme elles sont. C'est un litige administratif. Il n'y a pas de gens qui se sont remplis les poches. Le Rassemblement national fait valoir que tout ça était fait au grand jour et que d'autres partis le faisaient aussi, ce qui est tout à fait exact, là. Donc, au Parlement européen, certains utilisaient les ressources prévues pour du personnel politique dans la politique nationale plutôt que dans la politique européenne. Et ça n'a pas passé. Maintenant, il faut savoir qu'en France... condamner des hommes politiques à la prison, c'est des choses qu'on voit, là.
1: Ben, on a vu juste cette année, on a vu Sarkozy.
0: Sarkozy en prison, là. Ça, c'était une première. Ah, ex-président, quand même. Mais il y a eu Jacques Chirac avant de devenir président. Il y a eu Alain Juppé. Il y en a eu plusieurs autres. Ça joue dur en France sur le terrain légal, là. Sur le terrain de la justice aussi. La politique déborde, là, si on veut. Alors, il faut quand même inscrire ça là-dedans. Et là, Marine Le Pen, pour faire simple, là, en appel de cette décision-là, donc, elle redevient, pour le moment, présumée innocente.
1: Oui.
0: Ce qui fait... Et en plus, elle a obtenu que sa peine d'inéligibilité soit réduite, ce qui fait qu'elle l'a déjà purgée en somme. Donc, elle est de nouveau capable de se présenter à la présidentielle, ce qu'elle fait.
1: Oui.
0: Moi, ce qui m'intéresse, c'est le traitement qu'on en a fait ici. Ça a été encore l'occasion de nous faire une tournée d'extrême droite. Hein? Radio-Canada a fait pire que ça. Ils se sont trompés. Ils ont dit la chef de file de l'extrême droite ne pourra pas se présenter, ce qui était totalement erroné et étonnant tout de même, ouais. D'une boîte qui est quand même sérieuse malgré tout, malgré son penchant.

0: idéologique, mais là, ici, le penchant était trop fort. Extrême droite par-ci, extrême droite par-là. Franchement, là, on ne sert pas bien l'auditeur quand on brandit ces étiquettes-là à tort et à travers. Il faut le dire, là, le Rassemblement national a des positions radicales en ce qui a trait à l'immigration, mais c'est aussi un parti qui prône un État-providence costaud là, à la française, simplement assorti du principe de la préférence nationale. Donc, pour les Français d'abord et moins pour les nouveaux arrivants, c'est ce qui fait que c'est ce qui choque beaucoup à gauche. Mais en aucun cas, tu peux parler d'un parti d'extrême droite au jour d'aujourd'hui, comme disent les Français. Là, ce n'est pas ça. Je comprends que dans l'histoire, c'est le parti de Jean-Marie Le Pen qui a été sacré à la porte par sa fille, il faut le dire aussi. Donc, on ne rend pas bien compte de la réalité lorsqu'on parle d'extrême droite. Et puis, tu sais, même la droite classique, là, les républicains, l'ancien parti de Sarkozy, évidemment, Éric Zemmour, qui est un libéral, trouve que le Rassemblement national est un parti socialiste. Alors, c'est peut-être pas nécessairement le cas, mais c'est beaucoup plus compliqué qu'une affaire d'extrême droite.
1: Donc, voilà, on va suivre tout ça. Donc, Nick, c'est l'été quand même. On avait l'habitude d'avoir des étés tranquilles au plan de l'actualité. C'est quand même foisonnant. Faut dire qu'avoir une campagne électorale qui approche, ça aide un peu, là. Mais partout sur la scène internationale, là, ça grouille.
0: Ouais. Ici aussi, à l'approche, puis elle est déjà en cours, à vrai dire.
1: On est carrément parti. Ils font tous des barbecues. Ils ont tous encore de la sauce sur le bord des lèvres. On est vraiment tout ce qu'on a le temps de faire, c'est de passer chez le nettoyeur chercher nos complets. Je veux te souhaiter de passer.
0: Ah, j'allais dire, ils font ça, puis ils font des balados, puis ils font des gaffes. Ouais, comme Farnell Morissette, là.
1: Farnell Morissette, hier, je l'ai reçu, Farnell Morissette, puis. Écoute, le gars. Ben c'est parce que le gars essaie d'être le plus transparent possible, puis il veut pas nier son passé. Fait que ça le place dans des drôles de situations.
0: Ben, il a fait un Robert. Il est allé là où Robert Bourassa allait autrefois, c'est-à-dire l'indépendance comme moyen de négocier plus durement avec Ottawa, si tu veux.
1: Ouais.
0: Comme, tu sais, le fameux couteau sur la gorge. Normalement, des libéraux devraient être capables d'accepter ce propos-là, sauf que le Parti libéral, ce n'est plus le parti de Robert Bourassa. Mmh. Ce n'est pas un parti qui veut faire des demandes à Ottawa musclées et qui espère en obtenir quelque chose. C'est un parti qui est inconditionnellement attaché au Canada. Donc, ce discours-là ne passe pas. Et là, il en a remis. Là, il y a un autre balado qui est sorti. Il avait probablement tout enregistré ça dans les mêmes journées, là, Morissette. Alors, il n'a pas fini de se faire chicaner là, par les militants libéraux.
1: Parfait. Ben, Nick, je te souhaite de passer un bon week-end. On s'en parle la semaine prochaine. Bye-bye.
2: Merci, Nick.
0: Vous autres aussi, salut.
1: Salut, Nick Payne, à qui on parle à chaque semaine durant tout l'été. Il est 8:27. On va parler à Ray au retour.
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0: 6h04, un petit peu en retard, mais c'est pas grave, c'est le Carbo Show. Le dernier pour mon côté avant le 10 août. Ça sera un retour le 10 août. Dernier congé, puis je suis bien content, moi, de le dire. Pourquoi? Parce que la ville de Québec est en test présentement. Non pas parce que c'est le festival d'été qui débute ce soir, mais bien plus pour voir comment est-ce qu'on pourrait faire ça pour faire chier les chars pour rentrer dans la ville de Québec. Puis justement, ben à 50 000 chars estimés pour ce soir, pour ce spectacle de Limp Bizkit, eh bien, on commence tout de suite à enfantchieniser les gens en retirant les cônes orange sur René Lévesque, tabarnouche bravo, mais aussi en bloquant la Grande Allée. Salutations aux policiers et policières du SPVQ qui m'écoutent pas probablement parce que, évidemment, ils sont en train de faire du « Hawaii ici, Hawaii parle là ». Bon, gérer du monde un peu mêlé et un peu trop mêlé. Salutations aux bicycleux, aux trottineux, pas de casse électrique parce qu'à soir, c'est pas grave, la police est pas là, s'occupe du trafic. Mais salutations aussi, on voit une Grande Allée qui est quand même assez animée et trois jolies demoiselles qui se sont allées se vider dans le bois de Coulanges juste au bord ici. Moi et Mélanie, on a eu un plaisir de le voir parce qu'eux, s'attendaient pas que au troisième étage, il y aurait genre deux poissons derrière la vitre, un poissonneau, ça c'est moi, puis une parée poisson aussi, qui regarde ces demoiselles cul à l'air, ben oui, pour se vider, parce qu'on prend une petite canette en s'en allant au festival. Mais c'est parce que c'est ça, hein, les filles. C'est pas très gracieux, hein, une fille qui fait pipi, on dirait Bambi.
1: Non, c'est ouais. Ça, c'est pas, c'est toute qu'une position.
0: Ouais, mais t'étais pas juste à pas la regarder, Carbo, ben c'est parce que c'est de ma faute, ça a pissé en avant de moi.
1: Non, c'est sûr que tu l'as vu un peu, mais...
0: D'ailleurs, ça, c'est une des raisons pourquoi j'ai pas été souvent au festival d'été, parce que les fois où j'y allais me faire pisser ses souliers... Parce que la fille a décidé de baisser ce culotte drette là dans notre
1: danse. Ah, c'est insultant.
0: Ça arrive, là. Beaucoup, oh, oui. Là. Le dernier spectacle, c'était en 2012. C'était Roger Waters pour un genre d'espèce de The Wall. Et en 2012, je suis revenu et bas mouillé parce qu'il y a une championne qui m'a pissé dessus.
1: Ah!
0: Ouais, avoir de la pisse d'un bas. C'est pas tellement le fun.
1: Non, c'est...
0: Mais pour elle, c'est ça. Fallait qu'elle fasse ça, là.
1: Qu'est-ce c'était son moment, là.
0: C'était pas parce que c'est une fille pas jolie, là. C'est pas ça, l'affaire, là. Mais se faire pisser ses pieds, là. Non. Un golden shower, c'est pas pour moi. En tout cas, c'est pas pour mes orteils.
1: C'est sûr que tu l'as regardé avec ton grand air, là, tes gros yeux.
0: Je savais plus quoi dire. J'étais complètement sans mots. Elle levait la jupe, toi chaud, puis... Ah ouais!
1: C'était plus de type... que...
0: Oh, j'ai fait le bruit de pète, mais... T'as compris que...
1: J'ai compris.
0: Ça voulait dire pisser sur moi.
1: Je suivais l'histoire.
0: C'était pas ma blonde en passant. Je n'avais pas de blonde en 2012.
1: Bon,
0: comment ça va, Mélanie, Paris? Est-ce que tu as fait une grosse journée? Est-ce que tu étais inquiète, hein? Tu oui. savais pas si j'étais capable de me rendre ici à la station?
1: Oui. J'ai appelé Carbo.
0: Ouais, mais t'as vu, hein?
1: Hey.
0: J'ai plus d'un tour dans mon sac.
1: Il était prêt.
0: J'ai pris mon pick-up au cas où qu'il fallait que je passe sur un trottoir.
1: Ouais, moi, mais j'étais prête.
0: Finalement, pas eu besoin de capoter ma vie.
1: Toute l'après-midi, je me suis dit, je vais commencer le show tout seul. J'étais mieux préparé que la dernière fois
0: mais
1: que tu m'as fait une surprise.
0: Pourquoi tu te dis je vais commencer le show tout seul? Pourquoi tu m'as pas texté avant? Pourquoi t'as attendu à 5h50 pour dire...
1: Parce que... Ben, je voulais pas te déranger, là.
0: Là?
1: Ouais.
0: Franchement. Nicolas, salutations. Nicolas Bouchard de Saint-Raymond. Connaissez-vous une place pour parquer un pick-up? Ben, je te dirais... Tu peux le parquer où tu veux, ton pick-up, là.
1: Moi, ouais.
0: Mais pour aller au FEC, que tu veux dire, là? Ben, viens en périphérie du FEC, René Lévesque, tout ça. Il y a de la place, là.
1: Mais c'est sûr
0: place,
1: que tu ne seras pas à 3 minutes du FEC à pied, là.
0: Non, non.
1: Mais tu sais, d'ici au festival d'été, c'est quoi, 30, 35 minutes?
0: C'est un,
1: bon,
0: loin,
1: c'est un
0: moi,
1: bon rythme de marche.
0: Mais c'est vrai, c'est pleine. Je passerais par Champlain.
1: Ah ouais, t'essaierais ça?
0: Oui, monter la côte Gilmore.
1: Dépend à l'heure que tu arrives
0: ouais,
1: aussi.
0: Oui, mais tu sais, il y a un parking payant là, il y a des quelques parcs communs. Je sais pas.
1: Mais ça dépend des soirées. Moi, il y a des années que je me parquais quand même proche, là.
0: Moi, quand je viens au festival d'été, là, je cherche toujours des billets avant-scène or. Là, j'ai eu une offre où avant-scène mieux, là. Je sais pas s'il y a plus que meilleur que or, là, pour aller voir un spectacle, là. Mais je suis toujours à la recherche pour le soirée de Muse.
1: C'est ça que j'allais dire. C'est sûr que tu vas aller voir Muse, toi?
0: Muse. C'est bon, du Muse.
1: Mais moi, je pense que je vais y aller aussi.
0: Voir Muse?
1: Oui.
0: Ben, c'est quelque chose à voir, là.
1: Attends, il est quand, par exemple?
0: Muse.
1: Non, c'est Muse. Pas... Oui, non.
0: Muse, attends un peu, ordinateur, s'il te plaît. Muse FEC. IA. 17 juillet 2026 sur la scène Belle des Plaines d'Abraham.
1: Vendredi prochain.
0: Oui. Louis Gauvin m'en a trouvé, t'as raison, mais là, je veux plus que... celui-là de Louis, ça va bien, il m'a trouvé or. Mais je veux plus. Je veux pas être avec le monde.
1: Ben, ça va être un peu dur au festival d'été, là, ben, pas être avec du monde.
0: Je peux pas être, tu sais, en haut, là, les gens de la Bourge, là, avec le petit doigt en l'air, la zone...
1: Ben là, faut que tu...
0: J'ai pas parlé de prix. J'ai parlé de jouer une place là.
1: Deux
0: non,
1: places, mais ça, c'est souvent des gens, des genres de clients, là, je pense.
0: Je sais pas, s'il y a quelqu'un, là, 418-670-9098.
1: Carbo, là, il quête des billets.
0: Non, je veux pas les avoir gratuits, qu'est-ce que je vais payer?
1: Non, non, oui, je sais, mais...
0: J'ai pas parlé de prix. Là, je l'ai trouvé. Louis m'en a trouvé, là. C'est mon option plan A. Okay. Je voudrais un plan... Ben, je voudrais... Ça, c'est un plan B, mais je veux un plan A.
1: OK.
0: Mais Louis m'en a trouvé, je sais. J'ai juste levé le petit doigt, puis Louis, c'est déjà... Tu sais, vous êtes fin, là, avec votre carbo. Je le sais. Le 17 juillet. 2026.
1: On va essayer de regarder ça.
0: Ouais. Pas parce que je les ai pas vus, là. Passe hors, mais paye. C'est quoi ça veut dire, ça? Passe hors, mais paye. Je sais pas. Il y a quelqu'un qui m'a texté ça. Ce soir, on parle de voiture. On parle de voiture ou de questions ou tout simplement, on jase. On parle pour parler. Ce soir, tu as un souper, par exemple, parce que ce sera ton anniversaire demain.
1: Oui.
0: Toi qui célébreras tes 25 chandelles.
1: 26. Je m'en vais vers la trentaine.
0: Hey, t'es bien vieille.
1: Je sais, là, ouais.
0: T'es bien vieille. Bon, j'ai quelqu'un ici qui me dit Carbo, gros con.
1: Bon.
0: Le 581-999-0548, textez-le que je ne suis pas un gros con. Merci. Bien gentil. Voilà. 581-999-0548. Pas gêné, moi, là. Tu veux m'insulter? Inquiète-toi pas. Tu vas en avoir, là, des textos. Ça va rentrer, là. Prépare ton téléphone puis de la batterie. C'est la tante Desjardins, qu'on me dit ici. La tante Desjardins, mais il faut être un employé. OK, il faut être un employé Desjardins. Ben, c'est normal, c'est un très gros commanditaire. Très, très gros commanditaire. OK, je comprends. Donc, puis sinon, les estrades, quelqu'un peut m'expliquer, c'est les estrades?
1: Ah, les estrades à droite. Ben, quand t'es face à la scène à droite?
0: Oui.
1: Ah, oh, ça, c'est facile à voir ça, là. C'est sûr, t'es capable de trouver ça.
0: Oui.
1: Ben oui.
0: Mais je veux être assis. Je veux pas être debout.
1: OK. Ben, les estrades, Carbo, là, très facile de trouver ça.
0: Ah oui?
1: Oui.
0: Ça, c'est-tu or? C'est-tu argent?
1: Je pense que c'est juste estrade, là. T'as un peu.
0: Il y a quelqu'un qui me dit qu'il a payé 1 500 $ pour Metallica avant scène. OK. Ce que Louis m'a trouvé, c'est moins cher que ça, là. Ouais.
1: La zone signature Belle.
0: Zone signature
1: ouais,
0: dans
1: c'est
0: les
1: comme
0: estrades.
1: Comme ça qu'elle s'appelle.
0: Bon, c'est ça que je surveille. Là, à date, j'ai des billets avant scène or, OK? Mais je surveille
1: mais
0: ça.
1: Mais ça, tu seras pas assis, là.
0: Non. Je serai pas assis. Signature
1: ben,
0: dans les estrades.
1: Or,
0: non, non, que... avant scène or, non. Je suis allé voir Alanis Morissette. Je sais pas quand elle est venue, là. Alanis Morissette.
1: Oui.
0: C'était bon, ça.
1: Hey, oui, moi aussi, j'étais là. Puis j'étais hors, là. J'ai soupé dans la petite tente, là.
0: Oui, vous êtes beaucoup, là. C'est signature, zone signature. C'est ça que je cherche.
1: Oui, zone signature.
0: Et j'aimerais ça m'asseoir. Est-ce que... En tout cas, regarde, je vais poser des questions quand ça sera le temps.
1: Mais là. C'est sûr que si t'écris ça sur ton Facebook, Carbo, il y a quelqu'un qui en a des billets, là. Ben oui.
0: C'est juste pour Muse. Pour le reste, je m'en fous, là.
1: Tu veux-tu aller à d'autres shows à part Muse? Non, juste
0: non.
1: Muse?
0: Non.
1: OK.
0: Tu n'es pas assis, mais la zone signature dans les estrades, tu n'es pas assis... Mais c'est la meilleure place pour le visuel et le son. Ah ben. Il y a quelqu'un qui me dit que c'est... je suis déjà allé et c'est vraiment parfait. Mm. Bon, c'est ça.
1: Bon.
0: Tu vois?
1: C'est ça qu'il te faut.
0: Oui, c'est ça que je voudrais. 418-670-9098, 1-877-440-2464. Vous êtes live de Grande Allée. Oui, en cette première soirée du FEC, du Festival d'été de Québec. 9 juillet 2026, je suis accompagné de Mélanie Paré, ma complice, qui tombe en vacances demain pour le temps d'un week-end.
1: Oui, j'ai mon week-end complet.
0: Fête son anniversaire aussi, et que je quitterai probablement aussi ce soir, parce que là, on ne sait pas l'avenir. Là. J'ai essayé de savoir qui va m'accompagner dans le Carbo Show
1: moi,
0: au retour.
1: Moi, j'ai envoyé plein de perches.
0: Oui, hein?
1: Je ne sais pas si je vais pogner du bon poisson.
0: Moi aussi,
1: j'ai envoyé ma ligne à l'eau.
0: Je souhaite de tout cœur, Mélanie, continuer de travailler avec toi.
1: Ouais, moi aussi.
0: J'ai eu... Ça fait quand même presque un an.
1: Oui.
0: Hein?
1: Ça a commencé doucement, ça a commencé très, très doucement.
0: On a appris à se connaître, on a eu froid dans le dos tous les deux. On a eu des fois des moments un peu plus tristes parce que là, c'était difficile, la technique et tout ça. Mais aujourd'hui, Mélanie, t'es accomplie, t'es capable.
1: Il m'en reste encore à apprendre, mais je travaille fort.
0: Je m'étais promis de simuler l'orgasme, c'est-à-dire, je voulais être en retard pour que tu puisses ouvrir le show toi-même.
1: Oui, je savais. Et quand je t'ai entendu, là...
0: Ouais.
1: Mardi, quand on a quitté ici ensemble, puis tu m'as dit, là, si tu commences le show, on a comme fait une répétition ensemble, une genre de générale. Puis là, je me suis dit, il y a un feeling, là. Je le sais, là, jeudi, là, il va arriver un peu en retard. C'est pour ça que toute l'après-midi, j'ai stressé.
0: Ben, on
1: mais j'étais prête. Mais c'est stressant.
0: On a appris à se connaître, puis je commence à connaître tes craintes.
1: Mm-hmm.
0: Dans quoi t'es bien, dans tes pantoufles, puis aussi tes craintes. Les auditeurs l'ont entendu, je t'ai laissé faire des clauses régulièrement. Tu sais, même je te l'exigeais, là, je faisais ça.
1: Oui, c'est vrai, tu quittais.
0: Ouais. Puis t'es tout parfait. Partir à vol d'oiseau comme ça, je peux comprendre. Là, des fois, là, c'est un petit coup à donner. Tu sais, c'est un petit. Mais moi, je te trouve allumé. Puis je te félicite pour ton apprentissage. Parce qu'il y en a ici qui sont, après beaucoup d'années, sont pas comme toi. Tu sais, c'est facile d'ouvrir le micro puis de dire de la bullshit puis de donner la réplique à peu près n'importe quoi sans connaître le sujet. Mais toi, tu as toujours été la fille qui autodidacte, qui va voir sur Internet au même moment qu'on jase, peu importe le sujet, tu t'en vas aller chercher l'information puis tu vas pas commenter puis donner ton opinion sur n'importe quoi. Pourquoi? Parce que tu te respectes en tant que femme, en tant que fille qui a 25 ans. Bientôt 26 demain. Mais tu n'essaies pas de dire que je connais tout, je suis donc bonne, je suis donc intelligente. Tu n'es pas la fille qui s'est posée ici avec le logo de choix sur les réseaux sociaux, hein? Comme certaines personnes ont fait. Ils n'ont même pas un show d'animé et sont déjà en train de se poser avec le logo de choix ou une chronique. Alors, j'ai rien contre ça, mais il se passe que tu as une job à faire. Puis la job, c'est de travailler fort. Puis moi, je t'adore beaucoup pour ça. Puis j'espère qu'on va continuer à travailler. C'est ça, le mot. C'est que tu es réservé. T'es respectueuse, mais en même temps, t'es capable de te lancer dans le vide.
1: Ouais.
0: C'est vrai ça. Fait que c'est pour ça que je t'ai analysé, je t'ai allé chercher des choses. Il y a des fois qu'on a dit des affaires qui se disent pas en ondes, là, ensemble, là, mais devant d'autres animateurs. Tu sais, pour aller chercher ton niveau, ton espèce de seuil de tolérance.
1: Ouais, ma limite un peu.
0: Ta limite, exactement. Puis là, je t'ai assez lancé de fleurs. Tu vas pouvoir peser ces pitons.
1: Merci,
0: parce que
1: merci beaucoup.
0: Le 418-670-9098. Oui, Michel, tu as raison. Mélanie a fait ses preuves. Vraiment. Puis je suis fier de te voir évoluer.
1: Merci, c'est
0: parce
1: vraiment gentil.
0: Les patrons me donnent des fois des missions assez extraordinaires. Il y a des fois où, quand je vais tester des gens ici, eh bien, je vais les accueillir, les jeunes, comme toi. Puis après ça, j'ai des discussions d'une demi-heure avec les patrons parce que là... Je m'excuse, mais tu avais fondé un espoir sur telle et telle personne, puis finalement, je pense qu'on s'est trompé. Je pense que ça ira pas bien.
1: C'est aussi une job qu'il faut vraiment... Moi, personnellement, là, je trouve dans la vie, il faut vraiment que tu observes puis que tu réfléchisses et que tu poses des questions.
0: Ouais.
1: C'est vraiment ça. Mais je pense que partout dans la vie, il faut que tu fasses ça. Puis je me rappelle, tu sais, j'ai fait du remplacement cet hiver avec Nick puis Louis dans le retour. Puis Nick est arrivé puis il avait dit « Ah, sortez-moi trois choses de politique qui vous ont marqué cette année. » Je l'ai suivi, la politique, mais je ne suis pas la meilleure en politique. Puis on a commencé de 3 à 1. Puis mon premier, c'était justement d'être rentré à Radio X, un événement marquant, parce que pour moi, ça m'a permis d'apprendre beaucoup de choses par rapport à la politique puis de me faire une opinion qui était un petit peu basée sur plusieurs aspects au lieu de juste un.
0: Ouais.
1: Fait que, tu sais, je le cache pas. J'apprends beaucoup, mais je te parlerai pas de politique pendant une heure, là.
0: Non.
1: Je suis honnête envers moi-même.
0: Mais honnêtement, puis moi, je le sais, dans la vie, t'es pas obligé de venir travailler à Radio X. Je le sais que dans la vie, t'es pas obligé de faire ça. Tu pourrais faire, puis demain matin, t'aurais une job.
1: Ouais.
0: Ailleurs, dans un autre domaine. Mais tu persévères.
1: Mais je l'ai fait, ça, puis j'ai pas aimé ça. Donc, je préfère...
0: On va où ça nous mène. Puis moi, je considère, puis j'apprécie énormément ta capacité d'apprentissage. Comme j'explique, comme je me répète. Puis ça, c'est une qualité que tu as, que pas grand monde ont ici.
1: Merci, j'apprécie vraiment.
0: Bon, rendu après
1: c'est
0: ça.
1: C'est assez, là, on parle de char.
0: On en fait ce qu'on en veut. On parle de char?
1: Parle de char.
0: Parfait. Allô, Radio X?
2: Allô?
0: Comment ça va?
2: Ça va bien.
0: Merci de prendre le temps là, de nous écouter, mais surtout d'être patient au téléphone comme ça.
2: Oui, ben, je te remercie, Carbo, et mademoiselle aussi. Là. Hey, Carbo, j'ai un Mustang 2007 GT 4.6.
0: Oui.
2: Et puis, j'ai une 355 là-dessus, puis j'ai l'intention de mettre une 410.
0: Oh, y est-tu manuel, ton char?
2: Non, il est automatique.
0: Non, t'aimeras pas ça.
2: Moi, j'aime pas la vitesse, mais j'aime ça quand ça part vite.
0: Oui, évidemment. Bon, quand on parle pour Monsieur Tout-le-Monde, on va expliquer un peu là, ta requête. Là. On va remplacer l'engrenage d'origine de la voiture pour installer un engrenage qui va être plus pour décoller que de rouler. Donc, si on pense à notre vitesse, ben, on va prendre un engrenage qui est plus grand, en tout cas en rapport sur la roue arrière, ce qui va faire en sorte qu'on va décoller très rapidement puis ça sera pas difficile de décoller. 410, c'est un engrenage pour faire de l'accélération au niveau des circuits d'accélération.
2: Okay.
0: Avec un 4.6 et une transmission automatique, le meilleur des mondes, c'est la 373.
2: Ouais. 373. Puis si j'embarque une 373, toi, le RPM va remonter de comment? À peu près de 200-300 tours, 400 tours?
0: Par rapport à ta 355, tu vas monter peut-être de 500 tours.
2: 500 tours.
0: Ouais.
2: Dès que je conseille réellement la 410,
0: La 410, parce qu'à 100 km/h, elle va virer 4000 tours ton moteur.
2: Ah ouais.
0: Ouais. Okay, un 4.6 3 valves, c'est pas vraiment fait pour virer trop vite de même là. T'aimeras pas ça, il va se mettre à boire du gaz. Puis t'aimeras pas le comportement de l'auto. 373, c'est une des plus belles gears que tu peux pas avoir.
2: OK, parfait. Puis est-ce que quand on met une 313 ou une 410, peu importe, est-ce que ça prend j'ai un module chip là pour pouvoir modifier là,
0: un super chip.
2: Oui. Oui.
0: Dans le super chip, tu sois capable d'aller changer ton ratio différentiel pour avoir le speedo à bonne vitesse.
2: Parfait.
0: Ouais, t'es capable de l'avoir.
2: J'avais appelé ton garage pour voir si tu la posais. Maintenant, vous m'avez transféré.
0: Transmission.
2: Transmission
0: MM. Ouais. Il y en a plusieurs qui peuvent le faire. 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
2: Le pire, c'est que j'ai été sur Mustang direct, je l'ai fait venir la 410.
0: Ah ouais, t'as-tu fait venir une Ford Racing?
2: Oui.
0: OK, parfait. Au moins, c'est un bon choix.
2: Un bon choix, mais je vais essayer de le retourner.
0: Si tu parles à Ted, puis tu dis, hey, Carbo m'a dit de changer à 410 pour une 373, d'après moi, il va la reprendre.
2: Hey, je vous remercie bien gros, puis longue vie à vous autres.
0: Salut, bye, bonne journée.
2: Bye-bye.
0: Merci. Ça, c'est très niché comme question, là, tu vois. Là. Le remplacement d'engrenage d'une voiture à propulsion comme une Ford Mustang, bien, on a une multitude de choix qu'on peut utiliser, tout dépendant de la transmission puis du ratio final de la transmission, mais on a une multitude de choix où on peut faire le remplacement au niveau de l'engrenage. Donc, l'engrenage, ça va être vraiment le ratio final lorsqu'on va rouler sur la route. C'est vraiment l'espèce de finalité. Mais sais-tu quoi? Bien souvent, les gens vont être portés à essayer de mettre de l'argent sur le moteur pour avoir plus de performance. Puis moi, en revanche, je vais te dire, non, même pas plus de performance sur le moteur. Commence à mettre un engrenage différent. Donc, le cycliste, avec son 10 vitesses, va partir aux lumières en première. Donc, sur le gros plateau en arrière sur le vélo, sur le petit plateau en avant. Et puis là, il va avoir une certaine aisance à décoller avec son vélo. Tout le monde a fait du vélo, là, tout le monde qui m'écoute. Là. Et puis là, à un moment donné, s'il change pas de gear, ben là, à ce moment-là, il va être essoufflé vite. Là. Mais il va décoller en maudit. Donc, si on prend le plateau du centre sur la roue en arrière et on reste toujours à la même position en avant, là, on vient de changer notre ratio. Mais là, ça va être plus dur un peu à décoller. Mais quand tu vas avoir décollé, par exemple, là, tu vas être capable d'atteindre une plus grande vitesse sans être aussi essoufflé que la première. Et finalement, si on prend le plus petit plateau, c'est pas décollable. Mais quand t'es parti. Donc, le ratio différentiel, si je peux l'imager comme ça, pour les auditeurs, les auditrices, ben c'est un peu ça. Est-ce que l'industrie d'automobile permet de faire ça? En majorité, sur 90% des autos, non. Il n'y a pas moyen de faire ça, à moins de vraiment faire des modifications majeures au niveau des boîtes de vitesse. Parce que tout ce que tu as normalement, c'est presque préconçu comme ça, puis tu ne peux pas changer. Mais dans le cas d'un Mustang, dans le cas d'un Camaro, dans le cas d'un Corvette, dans le cas de beaucoup d'autos à propulsion, là, oui, on peut faire des changements au niveau de ces engrenages-là, puis c'est vraiment significatif au niveau de la performance. Après, on travaillera sur l'injection, sur les temps d'injection, sur plein d'aspects, l'admission d'air, l'échappement. On va être capable d'aller chercher plein de performances avec ça. Un auto, là, standard, en l'occurrence, tiens, la Mustang encore, je me répète encore une fois le Mustang, parce que je les connais par cœur, mais un Mustang, tu peux prendre une version avec 415 chevaux, tiens, un 2015 à 415-420 chevaux, puis tu peux y monter son niveau de performance jusqu'à 1500 chevaux, là, sans tout démentir le char, là. Puis tu sais, celui qui va dire, ouais, mais le char doit être twisté, non, il twiste pas, l'auto est faite pour ça, est conçue, c'est comme... C'est pensé d'avance.
1: Ça va bien.
0: Oui, c'est pensé d'avance. On continue sur les appels. Allô, Radio X? Allô?
3: Allô?
0: Comment ça va?
3: Ça va bien, Carbo?
0: Ben oui, toi?
3: Juste dire bonne fête à Mel.
1: Merci, oh. C'est gentil.
3: Pour demain, je sais que je suis...
1: On prend de l'avance.
3: Oui. Je pourrais être ton père, Mel, mais c'est pas grave.
1: C'est pas grave.
3: Carbo, j'ai une question pour toi.
0: Oui.
3: C'est Pat de Montmagny.
0: Oui, salut, Pat.
3: Ça va?
0: Oui, toi?
3: Yes, hey, mon Jeep.
0: Ouais.
3: Je te rappelle l'année passée, j'avais été de voir, en tout cas pour le craquage à l'avant, j'ai résolu le problème.
0: Oui.
3: J'ai dû LT.
0: Ouais.
3: Sur mon Jeep, tu sais, il est monté en 35 pouces.
0: Ouais.
3: À ton avis, à toi, comment d'air je pourrais mettre dans ça?
0: Ben, et écoute, ça dépend qu'est-ce que tu fais. Si tu fais de la route, tu le roules à 35 livres. Si tu sors. Si
3: me semble que tu veux pour du pli, c'est pas beaucoup, 35 livres. Il me semble que je trouve ça.
0: Oui, mais le tailleur est tellement raide. Il est capable de le prendre. Fait que si tu mets plus d'air là-dedans, il va porter tellement dur, tu vas te penser d'un tramway.
3: Ben, je trouve déjà qu'il y a de l'air
0: d'un tramway. Ben, c'est sûr, parce que tu as 10 plis, là. Tu sais, ton LT.
3: C'est ça.
0: C'est ça.
3: Mettons que je mettais 30 livres ou 32 livres comme un tailleur.
0: Ben là, ta lumière de ton témoin lumineux de pneus va allumer.
3: Je pense.
0: Ben oui, c'est sûr. Oui, c'est ça qui est tannant. Tu sais, moi, là, mon Raptor, là, il arrivait en 3,25 17 pouces, OK? En BF Goodrich All Terrain TA.
3: Ouais.
0: Puis le pneu d'origine, il n'est pas homologué. Puis je suis pogné. Là, après ça, je me suis ramassé avec des LT. Le truck, t'as plus une nab. C'est trop raide. C'est trop raide, ces pneus-là. Si tu charries, c'est pas pareil. Mais dans ton cas, puis dans le mien, on ne charrie pas. Donc, on est pogné avec ça. Donc, il faut que tu trouves absolument un pneu. Ben là, t'es là, t'as pas le choix, là.
3: Je l'ai fini, moi, là. Je l'ai fini, quoi. Écoute, t'as du 35 pouces au prix que ça vaut.
0: Ben, mets-toi du pas LT. Ça va être déjà mieux.
3: OK, ça veut dire qu'il faut que je lâche le BF, en réalité.
0: Là, il y en a du BF pas LT, j'en ai trouvé.
3: OK, c'est bon. Parce que là, moi, c'est ça, là, j'ai fini. Moi, de toute manière, sur le transfer case, j'ai un 4x4 automatique, là, un peu comme un tarot, là.
0: Ouais.
3: Oui, des choses, mais pas de terre du verre.
0: Ben non. Moi, je garde ça. C'est la même affaire, moi aussi, là, c'est pareil.
3: Non. Ça veut dire que je pourrais aller dans le BF, dans le 35 pouces, dans le 35-18, parce que lui, il était sorti en 18 pouces.
0: Ouais. Puis tu vas rouler. Maintenant, c'est un K03. Il a changé le pneu.
3: OK.
0: Il était capable de l'avoir pas LT. Sinon, tu auras le Goodyear Wrangler, là. Territory. Mais il est écœurant, ce pneu-là. T'as pas idée comment est-ce qu'il est beau?
3: Ah, ouais.
0: Ah, oui, tu vas voir ça sur Internet. Goodyear, okay. Wrangler, Territory. Comme le territoire. Va voir okay. ça. Salut, là.
3: Parce que c'est bon. Merci beaucoup.
0: Bye, à prochaine. Le pneu LT, Mélanie, pour l'apprendre, c'est un pneu qu'on appelle Light Truck. Donc, les plis d'acier à l'intérieur qui confirment sa structure vont en avoir 10 couches d'épaisseur. Donc, évidemment, un pneu conventionnel de voiture, comme sur ton Cosrec, t'en as à peu près 4.
1: OK.
0: 4 à 6.
1: C'est fait pour les gros trucks, là,
0: maintenant. C'est fait pour un truck, puis c'est fait pour être résistant. Exemple, tu prends des chemins de bois, des chemins de roche, tu vas loader beaucoup, là, tu vas charger énormément avec la camionnette. Et là, à ce moment-là, on a besoin d'une structure qui est très solide pour pas que le pneu se déforme lorsqu'il y aura, tiens, par exemple, une mesure d'évitement ou une charge un peu plus excessive là, au niveau du véhicule. C'est ce qui fait foi de tout sur sa capacité de charge, le véhicule. Oui, la suspension en est. Oui, le châssis en est aussi. Mais le pneu fait vraiment foi de tout au niveau de la capacité de charge du véhicule. On s'en va sur la 3. Allô, Radio X?
4: Allô?
0: Allô, comment ça va?
4: Ouais, ça va bien, vous autres?
0: Oui, merci.
4: Hey, hier, je t'avais écrit une question dans le retour, mais ça t'a pas tout à fait tout répondu à ma question.
0: Ah ouais, donc, repose-moi là, ça va être plus facile.
4: Moi, je suis le gars du Toy, 2012 à 500 000 kilos.
0: Oui, mais je t'ai parlé de t'as racheté une autre Toyota, mais 2023 V6.
4: Ouais, c'est correct. Mais moi, dans ma question, c'est, je voulais que bien grossir. Je vais-tu racheter dans Toyota ou dirais-tu dans Tundra?
0: Ben, ça dépend de l'année puis du budget que t'as envie de mettre, mais là, tu feras peut-être pas 500 000 kilos avec un Tundra récent.
4: Ah,
0: non, peut-être pas. Okay. On n'a pas les mêmes mécaniques, c'est pas pensé pareil. Le moteur V6 turbo, c'est pas pareil du tout.
4: Mais quelle année dans Tundra tu me conseillerais?
0: Ben, elle est peut-être un peu plus vieux, mais c'est tellement consommateur d'essence avec le 5.7.
4: Ouais.
0: Ouais, c'est ça. Puis sinon, tu tombes avec un 3.5 V6, là, c'est plus pareil, là.
4: OK. On resterait au pire
0: de
4: Tacoma 2023.
0: Ouais, 23, je pense c'est le meilleur des mondes. Tu triperais tellement.
4: Parce que moi, je suis pas un gars qui s'achète des chars. J'ai 48 ans, puis c'est mon quatrième char.
0: Ben, c'est ça, t'es un conservateur. Fait que, ben, on le voit bien, un gars qui roule 500 000 kilos avec le même char. T'as pas besoin de m'expliquer de midi à 14 heures. Je suis assez intelligent pour savoir que t'es un gars qui aime pas ça dépenser pour rien.
4: Ah, c'est ça.
0: Mais moi, te le dire, il t'a rendu service, puis pas à peu près, ce truc-là.
4: Ah, je suis en cours dedans de chute, là.
0: Puis
4: je le roule encore, là.
0: Je suis pas prêt convaincu que le truc est regardable.
4: Ah, il est regardable,
0: ouais.
4: Il est mal bodé, il m'a gagné, mais en dedans, il est tout beau.
0: Yes! Hey, merci d'avoir appelé.
4: Hey, merci beaucoup.
0: Salut, là. On va aller sur la 4. Allô, Radio X.
5: Oui, bonjour, c'est à moi?
0: Oui, c'est à vous. Comment ça va en ce soir de premier festival d'été de Québec?
5: Ah, ça va super bien. C'est là que je m'en vais, d'ailleurs.
0: Ah, bon, parfait. J'espère que tu vas en profiter en masse.
5: Oui, monsieur. Une petite question, j'ai un F-150, c'est mon troisième, j'ai un 2023, je fais épouvantablement de kilométrage. Et puis là, mon concessionnaire, je suis rendu à 114 000 kilomètres. Je me suis informé avec eux à savoir, bon, c'est quoi les entretiens qu'il y a à faire. Je trouve étonnamment qu'il n'y a pas grand-chose qui me suggère comme entretien. Ils m'ont parlé des bougies qui seraient dues, mais pour ce qui est de... tout ce qui est huile, différentiel, transmission, transfer case, anti-gel, il dit ça va à 240 000 kilos.
0: Ouais.
5: Qu'est-ce que tu penses de ça?
0: Ben, moi, je trouve ça trop loin. C'est personnellement. Ça dépend toujours ce que tu me dis. D'entrée de jeu, je t'écoute. Là, j'écoute ce que tu me dis. Tu me dis, je change de truck, je suis rendu à mon troisième F-150. Je roule à la mort avec ça. Donc là, c'est quoi le moteur qu'il y a dedans, hein, ton truck?
5: C'est un EcoBoost 3.5.
0: 3.5. Ben oui, là, tu sais, évidemment, la bougie, normalement, est supposée durer longue durée, là. C'est supposé être presque lifetime, mais on s'entend qu'avec les essences qu'on a, 100 000, 110 000 kilos, 120 000 kilos, je ferais le remplacement des bougies. C'est pas une affaire qui est bien compliquée puis qui est bien chère. Les huiles à différentiel, ça, moi, c'est essentiel. Il faut que tu changes ça, là. Transfer case, différentiel en avant et en arrière. Faut que tu changes ça entre 60 et 80 000 kilos. Si tu veux garder ton truck en santé, puis garde, ça coûte rien de l'huile versus le prix d'un différentiel.
5: Non,
0: il y a la transmission, ça, ben là, c'est ça, c'est d'un côté, on nous parle que c'est lifetime. De l'autre côté, on parle de changer l'huile à transmission. J'ai des gens qui en ont pas changé d'huile, qui ont jamais eu de trouble. J'ai des gens qui ont changé d'huile, qui ont eu des troubles après. Donc ça, c'est un coup de dé. Faut savoir vraiment, là, où est-ce que tu t'en vas avec ton véhicule. Est-ce que tu t'attends de faire 200 000 km? Si la réponse est oui, ben écoute, 6 bougies, puis une coupe de peinture d'huile, puis on a la tête tranquille, puis on continue. Moi, je pense que t'es dans la bonne voie, là.
5: OK. Parce qu'à date, j'ai eu trois moteurs différents sur mes trois. J'ai eu le 5 litres, j'ai eu le diesel Power Stroke, j'ai l'EcoBoost.
0: Ouais.
5: Puis honnêtement, le 3.5 EcoBoost, c'est le meilleur des mondes j'ai eu à date. Mais plusieurs me disent, écoute, si tu fais 200 000 kilos avec un turbo, avec tes turbos, tu vas être chanceux.
0: Oh ben ça, c'est pas vrai. Ça, la réponse, c'est pas vrai. Moi, te le dire, j'entretiens pour un de mes clients, il y a 135 véhicules. J'entretiens des 3.5 EcoBoost avec des 200 000 kilos, des 250 000 kilos, des 300 000 kilos. Aucun problème avec les turbos. C'est ça, là. Ça, moi, te dire honnêtement, là, c'est des légendes urbaines, là. Tu sais, le monde, Ford est le camion le plus vendu en Amérique. Donc, on s'entend, là. C'est ce truck-là qui est le plus vendu. Évidemment, parce que les gouvernements l'utilisent beaucoup. C'est entretenu à vient comme je te pousse au niveau des gouvernements, puis on est capable de faire énormément de millage avec ça. Il s'agit de l'entretenir puis de bien l'utiliser, de le faire comme il faut. Donc, excellent. Si tu l'entretiens, tu es capable de faire du kilométrage. 200 000 kilos avant de changer des turbos, j'en ai déjà vu bien plus haut au millage que ça.
5: Parfait. Puis pour l'antigel, est-ce que on t'offre ça, on fait juste checker l'acidité?
0: L'antigel, l'antigel fait tester l'acidité. Ça aussi, c'est normalement lifetime ou très longue durée. Puis c'est pas une affaire qui est bien dispendieuse, ça non plus. Là. 100 ans, en bas de 200 okay. piastres, t'es capable de changer l'antigel là-dedans. Donc, si t'as l'idée de changer de troc dans les premiers 2-3 ans, touche pas à ça. Là. Va pas mettre ton argent okay. là-dedans pour rien. Mais si Parfait. Tu veux, si tu veux garder ton camion puis faire deux autant dans si peu de temps, ben là, à ce moment-là, fais-le.
5: OK, excellent. Salut. Un gros merci à vous.
0: Bye. À la prochaine.
5: Bye.
0: Ça, Mélanie, c'est toujours pareil. Toujours la même question. Moi, je change aux 3 ans, puis quand ça commence à faire 4 ans, je commence, le poil me frise, puis j'aime pas ça. Mais entretiens pas ça pour rien. Là. Ça donne à rien. T'entretiens ça pour les autres. Tout l'argent que tu as remis, tu vas l'avoir donné. Moi, je pense à mon chum Jeff, le gros chef, qui est en train de s'acheter un autre F-150. Son 2019. Il a graissé ça, l'anti-rouille, puis il a tout fait. Puis regarde, il vient de le flusher, le truc. Ça donne à rien.
1: Il a donné ça aux autres.
0: Ben, ça donne à rien. Ça donne absolument rien. T'as beau, regarde, ça donne à rien. Si tu changes, moi, aux 2 ans, là, moi, je change de truc aux 2 ans, à peu près. Là. Je ne mettrais pas une scène après ça. Là. Même pas un set de briques, même pas des pneus. Ça oublie ça, je m'en débarrasse. Ça s'arrête.
1: Toi, tu gardes tout ce que tu as au début, là, mettons.
0: C'est ça.
1: Tu fais tes changements d'huile, puis c'est tout.
0: Ça s'arrête là. Je fais rien.
1: Ah, ouais, hein?
0: Ben non, ça me donne rien.
1: Mais moi, j'ai déjà dû changer mes freins, là, je pense, sur mon char.
0: Oui. Parce que c'est un Subaru.
1: Ouais.
0: Ben oui. Mais ça, c'est normal.
1: Subaru. C'est parce que je freine mal.
0: Non, pas en tout. C'est le char qui est mal fait.
1: OK, parfait.
0: Les Subaru.
1: Je pensais que c'était mal conduit.
0: Écoute bien, là. Un Subaru a une traction extraordinaire.
1: Oui, ça, c'est vrai.
0: Hein? Tu fais essentiellement de la route, de ville. Donc, tu es arrêté à tous les poteaux. Comme quand tu vas prendre une balade avec ton caniche. Donc, tu breaks. Puis le char est agressif au niveau de la traction. Puis, tu sais, c'est quand même une bonne masse, là, ton Subaru. Donc, les freins, ben c'est gros comme des briques de 10 vitesses. C'est incroyable comment c'est trop petit, un Subaru, les freins. Donc, tu comprends que ça use. C'est son défaut.
1: Ouais.
0: Le reste de l'auto est quand même bien.
1: Ça va très bien. Moi, je suis super heureux. Je sais pas si je vais me relouer ça à voir.
0: À voir. Tout simplement à voir.
1: Exact.
0: Allô, Radio X? Allô?
6: Oui. Allô?
0: Oui, ça va bien?
6: Salut, Carvo. Salut, Mélanie. C'est Hassan.
1: Salut, Hassan.
0: Tain, Hassan. Oui. Tu me fais une belle surprise ça... avant que je parte en vacances, Hassan.
6: Ben, c'est ça, là. Ben, ah. J'aimerais ça, là, que je parlais avant ça, là.
0: Ben, si t'es capable, Hassan, si t'es capable de le faire en 1 minute et demie, ça serait parfait pour moi, parce qu'il faut que j'aille faire une publicité.
6: Oui, c'est parfait. Moi, là, je vais souhaiter des bonnes vacances, les deux ensemble, là.
0: Oui, c'est gentil, ça.
6: Après ça, là, je vais faire ça bref, là. Moi, là, on a une BM, là, OK?
0: Oui, tu m'avais dit ça une fois.
6: Oui, c'est ça. Mais j'aimerais ça, là, je veux savoir, là, si on peut faire, par exemple, est-ce que l'essence suprême, là, ou tout, c'est la 3e BM qu'on a, une convertible, là?
0: Ouais.
7: Non.
6: Ouais.
0: Ben là, Marie, là, pogne le téléphone, parce que là, Hassan, là, je comprends pas ce qu'il dit, là.
7: Allô à vous deux.
0: Salut!
7: Alors, la question étant, parce que depuis qu'on a, tu sais, on roule, là, depuis 2013.
0: Ouais.
7: Puis, bon, alors, tu sais, parce que, tu sais, oui, le concessionnaire va dire, il faut que tu foules ça au suprême, mais dans le fond, nous autres, c'est tout le temps de régie qu'on met, puis on n'a jamais de problème.
0: Ben non, c'est pas nécessaire, tu sais, on s'entend. Certains véhicules ont un système de calage variable qui va faire en sorte que si l'essence est de moins bonne qualité ou si l'essence est, honnêtement, et pas du bon ratio, ben là, à ce moment-là, l'auto va s'ajuster en lien avec ça. On a des capteurs de détonation sur les moteurs. En anglais, on appelle ça un knock sensor. Puis là, l'auto va faire en sorte qu'il va se protéger, il va empêcher de faire la détonation en ralentissant le calage au niveau de l'allumage. Sauf que si l'auto est recommandé de rouler au super, je sais pas moi, toutes les voitures, c'est écrit dans le bouchon à gaz. C'est soit que c'est écrit sur le bouchon, soit c'est écrit dans la petite porte. Ça va être marqué. Mais là, à ce moment-là, il faut rouler ce qui est recommandé. Parce que Hassan le sait, lui, là-bas, là, au bord de l'océan, là, l'essence la plus petite en octane, c'est du 94 puis du 95. Mais ici, c'est le plus fort. Puis dans la région de Montréal, parce que la région de Québec, c'est du 91 avec 10 % d'éthanol. Donc, faut vraiment vérifier puis rouler l'essence qui est adéquate pour chaque et chaque voiture. Elles sont toutes différentes.
7: OK. Mais en tout cas, jusqu'à maintenant, on n'a jamais eu de problème.
0: Ben, tant mieux, parce que la journée que tu as un problème, changer un moteur d'EBM, il faut que tu t'attaches, là. Faut que tu attaches ta tuque.
7: Même 5000 km par année.
0: Ah, même 5000 kilos par année. C'est comme si je te dis que tu es allergique au jus d'orange puis je te fais boire du jus d'orange.
7: Non.
0: Ah, c'est bien meilleur un petit verre de blanc, hein? C'est bien meilleur un petit verre de blanc. Hey, salut les amis, là.
7: Ouais. Bonne vacances.
0: Bye, merci. Bye, merci. Bye, Hassan. Bye, Marie. Bye. On va faire une petite pause, Mélanie. Les circuits sont pleins. On revient, évidemment. On va pas abuser sur ton anniversaire, mais ça se peut qu'on défonce un petit peu.
1: Ben oui.
0: Tant qu'il y a des appels, on va en prendre. C'est mon dernier soir de carbo avant le retour des vacances. Et ben merci aux auditeurs, aux auditrices d'être là. Mario, je vais répondre à ta question tout de suite après la pause.
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Ça, c'est une super de bonne toune de Muse. Puis, heureusement, on a demandé la collaboration d'une chanteuse, une British, Ellie Goulding. Avance un petit peu, tu vas voir le mix des deux voix, parce que Mathieu Bellamy, c'est assez intense.

0: La tune Hush de Muse.
1: Et bon.
0: Ellie Goulding, tu l'as entendue dans une série qui est...
1: Une série de films.
0: Une série de films qui a été bien appréciée. Es-tu capable de me sortir un extrait d'Ellie?
1: Oh oui. Je vais te l'avancer un peu, là, tu vas la reconnaître.
0: C'est elle. Ah là, je sais, les filles, là. Les 50 nuances. Oh oui. Les menottes, hein, Mélanie?
1: Mm-hmm. La chambre rouge.
0: Oui. Elle, cette fille-là, elle devient célèbre après avoir gagné The Critics' Choice Award aux Brits en 2010 sur la chaîne BBC. Ensuite, elle a signé un contrat tout de suite avec Polydor Records en 2009 et elle sort son premier album, Light, en 2010. En France, elle est connue pour son justement son single Light. Est-ce que tu l'as, la tune Light?
1: Light, trouvez ça. Ça va couper sec un peu, mais on l'a.
0: C'est une tune
1: ben oui,
0: qui a été tellement,
1: ici,
0: mais tellement remixée.
1: Ouais, ça aurait été bon, ça, au Festival d'été.
0: Ben oui. Une belle petite voix. Elle, elle a fait deux features avec Calvin Harris, dont Need Your Love. Mais ça, Need Your Love de Calvin Harris. On fait une chronique musique ce soir. On va retourner au téléphone après.
1: Ouais. Je l'ai en plus avec elle. Je vais l'avancer juste un peu.
0: Ouais, ouais, tu vas la reconnaître. Dans un fake électro, là, ça aurait été très bon.
1: Il faut l'avoir, cette fille-là, oui. Au Festival d'été.
0: Puis elle a fait la chanson pour un autre film qui a été hyper populaire. Sa tune, c'est Mirror. Miroir. Miroir.
1: Ah, ouais.
0: Oui. Ça, t'as entendu ça dans quel film, Mélanie? On va voir si les auditeurs et les auditrices sont bons.
1: OK. J'ai entendu ça avant de le dire?
0: Avance un peu.
1: OK. Je vais te l'avancer. C'est bon?
0: S'il te plaît.
1: Oublie pas que s'il te plaît, tu vas te le faire dire.
0: Dans le film...
1: Hunger Games.
0: Et voilà! Donc, ça fait un petit tour de sa carrière, Ellie Goulding. Mais écoute, dans les 50 nuances de gris, ça a été un succès assuré.
1: Tellement.
0: Cette fille-là s'est mise sur la map, évidemment. C'est une fille qui est pas ben vieille, là. Écoute... est née le 30 décembre 1986 en Angleterre.
1: Belle et, femme aussi.
0: Oui. Et elle est la deuxième de quatre enfants, dont un grand frère et deux petites sœurs. Puis elle a fait ses études, évidemment, en Angleterre aussi, dans l'Ouest. Et ben c'est ça. Elle était une très bonne étudiante. Elle est en couple avec l'animateur de télévision radio, de télévision et de radio, Greg James. Mais elle s'est séparée. Et là, aujourd'hui, ben on ne sait pas trop. Il y a rumeur, oui. Écoute-moi, Mélanie, j'ai toutes sortes de rumeurs et il y a Ellie Goulding qui serait peut-être en couple avec Danny Hall.
1: Oh!
0: Oh oui, showtime, bébé.
1: Ça,
0: on va retourner au téléphone. As-tu trouvé une autre tune d'elle, quoi?
1: Non. Okay. Je suis allé voir son ex.
0: Ouais, puis?
1: Bon, classique américain, je trouve, là.
0: pas plus que ça?
1: Je sais pas si je le regarde, puis je trouve qu'il y a l'air d'un
0: Red flag, green flag?
1: Non, ben correct, là.
0: OK, parfait. Mario me posait la question.
1: Oui,
0: après ça,
1: vrai.
0: On va. Oui, Mario me posait la question parce que ce matin, on a reçu dans le MID Dan Bouchard, mon chum Dan Bouchard de Rouler Passion. Puis là, ben, on parlait d'entretien de voitures sport. Puis moi, je parlais de toutes les voitures que j'entretiens, évidemment, là, dans Rouler Passion. Et là, il a dit, hey, tu m'as intrigué, toi. Un Corvette Z06, les pneus en arrière. Ben, le pneu de la Corvette Z06 d'en arrière, c'est un pneu de dimension 325-25ZR21. C'est à peu près ce qui est plus gros dans l'industrie de l'automobile. C'est probablement ce qui se fait plus large aussi dans l'industrie. Puis un pneu comme ça, ça se détaille aux alentours de 1200 à 1400 $
1: le pneu.
0: Ça, quand tu installes ça sur une Corvette Z... Bon, ta gueule, toi. Siri qui me parle.
1: Je m'en demandais, j'ai dit, mon Dieu, c'est moi qui rentre.
0: Quand tu installes ça sur une Corvette Z06 de génération 8, c'est-à-dire la C8, un moteur 5,5 litres qui développe aux alentours de 670 chevaux, La durée du pneu est d'environ 5000 km. C'est le temps d'un changement d'huile, même pas d'un petit char ordinaire. Donc, si tu prends la largeur du pneu, la semelle, elle a 325 mm, donc un pied de large, 32 cm.
1: C'est large, ça.
0: Un pied de large au sol. Le pneu de ta Subaru a 225 mm. Donc, ça te donne une idée.
1: Okay.
0: Beaucoup plus large. Il rentre presque deux pneus de large, pas tout à fait, de pneus conventionnels en largeur. C'est assez impressionnant là, quand tu vois ça. Et c'est ça, entre 5000, quand t'es bien, bien poli, peut-être 7000 kilos, mais c'est assez rare. La plupart du temps, là, surtout rouler passion, les gars les essayent, hein, les filles les essayent. Puis 3000, 5000 kilos, là, c'est pas mal le temps de changer.
1: Est-ce que c'est dur à trouver des pneus de même?
0: Non, pas du tout.
1: Non?
0: Pas du tout.
1: OK.
0: On travaille, moi je suis concessionnaire Michelin, évidemment. Là. J'ai signé une belle entente avec eux, donc je suis capable d'avoir à peu près tous les stocks possibles et impossibles. Puis ça, on roule ça, justement, Michelin. Dans le pilot, le Michelin pilot, pilote, P-I-L-O-T. On retourne aux lignes. Allô, Radio X?
2: Oui, salut.
0: Salut, ça va?
2: Oui. Hey, j'ai une petite question pour toi.
0: Oui.
2: Ma blonde a fait inspecter son véhicule parce que on savait qu'il y avait une couple d'affaires à faire dessus, là.
0: Oui.
2: Puis ils ont dit qu'il faudrait qu'elle change l'huile à transmission.
0: Quelle sorte d'auto, hein? On parle de quelle sorte d'auto?
2: Honda HR-V.
0: OK,
2: 2021.
0: Oui. Oui, une petite CVT. Oui.
2: J'ai lu la transmission, lu le différentiel.
0: Ouais.
2: Break avant, arrière.
0: Ouais.
2: Le main shaft.
0: Main shaft.
2: Ouais.
0: Je sais pas c'est. Ah, l'arbre de transmission. Le driving shaft.
2: Ouais. Ben, les autres, ils disent le main shaft.
0: Ouais.
2: Tout ça pour 4000 piastres.
0: C'est ben trop.
2: Ben, c'est trop. Ça, vous m'en disiez, là.
0: Ouais. L'arbre de transmission, c'est bien ce que je pense, parce que là, on va parler des pommes avec des pommes. L'arbre de transmission, normalement, c'est aux alentours de 700 $ pour cette pièce-là. L'installation prend une demi-heure. Les quatre freins, moi, d'après moi, là, 800 $ on s'en sort aussi. On est rendu à 1500. Le changement des liquides, mettons qu'on va mettre 500 si on veut être très, très catholique. Ben, on parle de 2000, pas 4000.
2: Non, c'est ça.
0: Mais ça, là, tu vas voir, c'est facile à dire, mais faut magasiner. Quand il arrive des affaires
2: ouais, ben,
0: comme
2: ça. Il fallait faire une inspection parce que la garantie finissait.
0: Oui, c'est ça.
2: Du véhicule. Fait qu'on voulait faire voir si tout était correct. Il
0: faut magasiner. Là. Tu sais, je dis ça à l'œil, mais je te dis que je vais être pas loin de la vérité.
2: Ben, je trouve, moi, tout, des freins à 700$ pour un kit en avant, puis un kit à 1400$, kit avant et arrière, pour ça cher.
0: Oui, bien, c'est sûr que tu peux voyager sur les ailes d'Air Canada en première classe, puis ça va être 10 000. Là. Puis tu peux voyager en formule. Formule petit monde, puis ça va te coûter 1000. On a pour notre argent, tout dépendant de ce qu'on va. Regarde la dimension de la bâtisse, regarde le nombre de personnes qui vont être impliquées dans la réparation de ton auto. Ça va te donner pas mal un bon indice. Puis aussi la qualité des pièces, là, on s'entend. Mais on est capable d'avoir à moindre coût avec les garanties souvent égales ou supérieures à des pièces d'origine. Puis on va être capable de faire un très, très beau travail. Il s'agit d'être premièrement averti comme toi. Ça, c'est une marque d'intelligence.

0: des visites à aller voir, on a plein d'affaires. Mais l'équipe est là en place jusqu'au 24 juillet. On est là. Okay. Puis en passant, j'ai Éric de Trois-Rivières, puis j'ai plein d'autres auditeurs qui partent de Trois-Rivières qui viennent me voir. Je suis sûr que tu es capable de traverser le pont.
1: Hey, ça, c'est dur de traverser le pont. Pont de Trois-Rivières, peut-être, là.
0: Pense à ça. Merci d'avoir appelé.
1: Hey, quand est-ce qu'on fait la règle de moto, là?
0: Ben, j'ai parlé à Nick, c'est pas plus tard que ce matin. C'est sûr que ça va être après les vacances. Mais, puis en même temps, c'est chaud un peu pour se promener en bike. Je vais dire honnêtement, là, cette semaine, je suis venu lundi, mardi en bike. J'ai trouvé hot un peu. On a fait du karting hier. Ouf, j'ai fait chaud. Mais inquiète-toi pas, on va se trouver un beau moment pour aller faire une belle ride. Nick, c'est dans nos plans, ça.
1: Ouais, mais Nick, c'est un lâcheux, tu le sais.
0: Non, il lâchera pas pour ça, par exemple. Il me l'a promis.
1: Bon, c'est parfait.
0: Salut. Bye.
1: Salut.
0: Bye. On en a parlé pas plus tard que tantôt, moi et Nicolas. Mais j'ai dit, garde, fait trop chaud, là, ça donne à rien. Fait trop chaud, trop de monde. On va se promener au mois d'août, à la fin du mois d'août. Les feuilles vont commencer à rougir, Mélanie, pour avoir du fun. Rouge comme tes pommettes présentement. T'as chaud?
2: Non.
0: Non?
2: Je suis correct.
0: OK. Qu'est-ce qui se passe?
2: Rien. Okay. J'ai toujours les pommettes rouges, je pense, non?
0: Ouais, t'as toujours un petit teint rosé.
2: C'est ça.
0: C'est correct. Le rouge te va bien.
2: Merci.
0: Allô, Radio X?
3: Oui, allô?
0: Oui, ça va bien?
3: Le son est pas pire?
0: Oui, c'est pas pire, même si t'es dans ton char.
3: Je m'en viens d'inter, là, il y a de la bosse, là, j'étais pas pire tout à l'heure, en tout cas, désolé. Question rapide, tu sais, je regardais les Forerunner, là, pré-2010, mettons, en 2000-2010. Je voulais savoir si tu avais des années, mettons, plus propices, je sais pas, mais de la fiabilité. Là, tu vas me dire, les Toyota sont vraiment fiables.
0: Ben, 2000, tu veux un char de 25 ans, là. On peut plus parler de fiabilité rendu là, là. On va parler de ce qui reste puis ce qui est bon, là. Tu sais, un 2000, ça a 25 ans. Là. Tu vas avoir de la misère à trouver des pièces, ça va être une affaire de fou, là.
3: Ouais, hey. Du 2000. Mettons 2008, 2010, mettons.
0: Bon, 2010, encore là, c'est quand même un troc. Mais Toyota va toujours être affligé par la rouille, la corrosion puis des problèmes de rouille. Ça, c'est clair, net et précis. Que ça soit un 2009, un 2022, ça va être... Faut surveiller la rouille. Dans le modèle que tu regardes, ben c'est sûr, évidemment, là, c'est tout peut arriver, donc il va falloir vraiment le faire inspecter. Je remarque beaucoup de problèmes de joints de culasse sur ces années-là. Donc, quand tu feras inspecter le moteur 3.4 V6, là, assure-toi que les gasquettes de tête ne laissent pas échapper de l'antigel.
3: OK.
0: Ouais. Parce qu'un moteur là-dedans, tu vas le chercher pas à peu près. C'est comme chercher une aiguille d'une botte de foin. Mais si tu trouves de quoi de bien, qui a été bien entretenu, qui n'a pas trop de millage, qui n'est pas trop rouillé, ben c'est le même comportement qu'un 4Runner récent. Il n'y a rien qui a changé d'un 4Runner. C'est ça qui est le fun. C'est un 10 roues, peu importe les années.
3: Ouais, ben j'en vois, on dirait que j'ai comme une recrudescence de ce temps-là, j'en vois une tonne, puis ça a de la gueule, tu sais.
0: Il y a de quoi que tu pourrais regarder qui serait intéressant. Il y a des vendeurs, il y en a un dans le coin de Victo ou Drummondville, j'oublie tout le temps son nom. Lui, il vend des 4Runners, mais qui viennent d'Asie. Puis des Christie de beau troc, propre, pas magané, vraiment sa grosse coche. J'oublie le nom, mais il y a un auditeur qui va me le dire, là. C'est Otto, c'est... En tout cas, je vais te le dire en onde tantôt. Ça serait pas pire, là. Tu vas voir leur page Facebook puis tout ça. Ils ont toutes sortes de beaux produits qui viennent d'Asie. Manga Auto Sport. M-A-N-G-A Auto Sport. Va voir
3: excellent.
0: Ça. Ouais, va voir ça. Salut, là. Bye. J'ai fait de la pub du gars-là. J'ai jasé dernièrement. J'ai dit, je vais t'inviter en onde pour qu'on parle de char ensemble, mais char d'importer comme ça. Manga Auto Sport. Quand vous irez voir le site Internet, vous allez trouver des belles petites perles. C'est les gars qui vont vendre, tiens, par exemple, des Suzuki Jimny, des Suzuki Carry, Manga, M-O-N-G-A. On va aller voir leur inventaire tout en autosport.
2: Hey,
0: auto-import. Manga, auto-import. On va aller voir le site Internet. On va aller voir l'inventaire. Bon, au-dessus, il y a toutes sortes de Christie de bazou, là. Mais j'appelle ça de même, des bazou, là. Mais regarde, on va-tu voir un 4Runner, voir s'il y en a un. Ils ont. Ils ont beaucoup de, tu sais, des genres de petits pick-up, là.
2: Oui.
0: Bizarroïdes tout petits, là. Des Daihatsu, ils ont des Subaru Sambar. Ben, c'est ça. Suzuki Carry. C'est une espèce de pick-up de club de golf, là. C'est le même que j'appelle ça. Puis si on va voir plus vers la fin des inventaires, parce que c'est un peu plus élevé comme prix, ben là, à ce moment-là, tu vas trouver des trucks qui sont quand même intéressants. Bon, pourquoi? OK, je t'en charge jamais. Je vais trop vite, moi, là. Bon, OK, c'est bon. Ici, là, juste pour donner un inventaire. Vous irez voir ça, les amis. Là. Toyota Land Cruiser 1999, ici. Bon, il est diesel. C'est le modèle japonais. Il y a 160 000 kilos. Puis tu vois le prix, 35 009, le prix demandé. Ça se négocie peut-être, je ne sais pas. Mais c'est quelque chose.

0: Vous avez un Corolla 98. Le char est comme neuf. Hatchback, c'est un modèle qu'on n'a pas eu ici au Canada. Puis c'est à vendre aussi. Allez faire un tour Manga Autosport. Vous direz que c'est carbo
1: petit,
0: à Radio X.
1: Un petit modèle de genre de VR, là. Oh, Toyota Town Ace 2001.
0: Ouais. 2001.
1: Hey, c'est pas pire, ça.
0: Mais flambant neuf, là. 2001. Regarde, lui, c'était un 99, le Land Cruiser. Je regarde les photos, là. Il n'y a pas un picot de rouille là-dessus. Bon, à cette heure, si j'achète ça carbo, il va arriver quoi? Ben, un, tu vas passer... vraiment, les gens vont se retourner pour regarder la bébelle avec laquelle tu roules. Mais aussi, il va falloir que tu sois prudent. Parce que si tu pognes un lunatique sur son cellulaire et qu'il te rentre ça d'une porte, il va falloir que tu t'appelles Manga Autosport. T'as-tu des portes de ça? Hein?
1: Ça va coûter là.
0: C'est pas facile à trouver, pas facile à assurer, parce qu'évidemment, il n'y a pas de précédent à ça. Là. Land Cruiser Diesel 1999, japonais, il tabarnouche, bravo. On s'en va au téléphone. Allô, Radio X? Allô?
1: Parti.
2: Question pour vous.
0: Oui, je t'écoute.
2: Premièrement, qu'est-ce que vous pensez du Rogue F 2026?
0: Ben, c'est exactement une copie-collée du Mitsubishi Outlander. Avec un, okay. Avec un moteur 3 cylindres.
2: Oui, 1.5. Ouais. Croyez-vous que c'est fiable?
0: Ben, je roule présentement un 3 cylindres dans un Ford Bronco Sport. Okay. J'ai ça, un 3 cylindres EcoBoost, 3 cylindres turbo. J'ai pas l'impression que ça va faire long feu. J'ai peur. Okay. Moi, je les change aux 2 ans, là. Mais du long terme avec ça, j'ai bien peur. Honnêtement, okay. Le Mitsubishi Outlander puis le Nissan Rogue avec un 2.5, ça, ou un 2.4, j'y crois. Mais avec un 3 cylindres, pas certain. Turbo, encore moins. Mais c'est garanti 10 ans, 160 000 kilos, par exemple.
2: OK. De base, c'est 10 ans, ces moteurs-là?
0: Oui.
2: OK.
0: Ouais.
2: Super. Donc, et une deuxième petite question. Qu'est-ce que vous pensez de ça? Mettre du régulier dans un char qui va du super, mais le compenser avec l'octane, avec un octane booster.
0: Non, c'est du niaisage. Premièrement, la canne de booster d'octane... va te coûter entre 30 et 40 piastres, la bouteille.
2: Ouais, mettons, je la paye pas cher au garage.
0: Ouais, mettons, même si tu la payes pas cher.
2: C'est une mettons, dans le Z, c'est sûr que ça me revient moins cher que de le payer 20 cents du litre de plus. C'est, je veux dire,
0: est-ce que tu vas faire la bonne recette parfaite? Est-ce que ton jus d'orange va goûter l'orange? Est-ce que tu peux arriver puis faire une erreur puis là, tu vas foirer ton moteur? Parce que là, tu vas voir qu'une canne d'octane puis gaz 20 cents trop cher, un moteur, c'est pas mal plus cher que ça. Donc, moi, je prendrais pas de chance. Rouler au super, c'était, fallait que tu t'informes avant, là, à savoir si ce char-là roulait au super. Pour vrai, je veux pas te faire la morale, mais honnêtement.
2: J'ai tout le temps, j'ai souvent fait ça dans les machines, ouais. Mais je voulais savoir ton opinion.
0: Mais moi, j'ai peur de ça. Moi, je l'ai fait, ça. J'ai roulé à Shelby, j'ai été 500. Je faisais mes mixtures moi-même dans des bidons. Là, tu traînes ça dans le cabanon. Là, la température. Là, l'évaporation du gaz. Là, t'es-tu certain que t'as vraiment de l'octane? Je suis pas chimiste. Tu l'es pas, toi non plus. Donc, non. Là, il peut, est-ce qu'il en manque? Puis là, tu fonds une tête de piston parce que là, finalement, le gaz est pas correct. C'est vraiment pas parfait, là. On va te dire, c'est vraiment pas parfait.
2: Merci
0: votre salut, sois prudent, puis amuse-toi, puis merci de nous écouter.
2: Merci, bon été.
0: Bye, bon. Salut toi aussi. On s'en va sur la 3, Mélanie, s'il te plaît. Allô, Radio X?
3: Oui, bonsoir.
0: Bonsoir.
3: Tantôt, là, tu parlais là, de ceux qui s'achètent des C8 ou des chars, des voitures haute performance comme ça. Là.
0: Ouais.
3: Le problème, bien souvent, là, c'est que les vendeurs, ils informent pas ces gens-là. T'sais, moi, je pourrais dire, hey, moi, c'est mon rêve d'avoir un GLC 63 AMG. Je l'achète used, ça me coûtera pas cher. Ben, c'est des chars de course. T'sais, c'est oui. Normal, là, tu vas faire 5-6 000 km avec tes pneus. Puis ça, c'est des pneus, tu peux pas mettre n'importe quoi là-dessus. Là.
0: Absolument pas.
3: Mais c'était pas pour ça que j'appelais.
0: Ouais.
3: J'ai tout le temps fait affaire avec Honda. Je loue toujours. Là, c'est mon 7e Honda que je loue. Je suis découragé raide. Là, j'ai un HR-V 2025. Y existe-tu un char moins performant que ça, Carbo?
0: Non, il n'y en a pas de moins performant, à part peut-être le Mitsubishi Mirage.
3: C'est épouvantable.
0: Ouais. Mais là, c'est parce qu'on a mis de côté les performances pour essayer d'être plus fiable et d'être le moins cher sur le marché possible.
3: Ouais,
0: c'est quand tu as regardé le catalogue d'Honda, tu as dit, regarde la location le moins cher, tu as tombé sur un HR-V qui est une plateforme d'Honda Fit, puis là, tu t'es dit, OK, il va avec ça. Mais on peut pas s'attendre à tout. Là. À un moment donné, il faut libérer des attentes pour en avoir, pour combler une autre. Honda fait pas des... Oui, je te comprends. Puis c'est normal que tu parles de même parce que tu as roulé du Honda depuis toujours. Puis tu es certain que tu as eu des Honda qui avançaient plus que ça.
3: Mais ben oui, j'ai eu un Accord 2 litres, là, 2018. Le nouveau Accord, ça c'était le fun.
0: Ouais.
3: J'ai changé ce Accord-là pour un CR-V parce que je voulais avoir quelque chose de plus gros. Mais je regrette encore mon Accord 2018.
0: Ouais. On n'est pas à même place. Ça, c'est un petit char pour du point A au point B. Là. Pas mal ça. Là, moi-même, rouler d'un HRV, je me traînerais un sac de papier pour me le mettre sur la tête en débarquant du char.
3: Oui, exactement. Puis là, moi, je parlais de ça avec mes chums, puis ils disent « Ouais, mais il est beau, ton char. Ben, » Je comprends.
0: Bon, c'est le char de ma blonde, c'est pas le mien.
3: Mon
0: char est au garage. C'est un char de courtoisie.
3: Oui, c'est ça, exact. Mais là, c'est terminé la location, Carbo.
0: Ouais.
3: Je veux, j'aimerais ça. Qu'est-ce que tu penses de ça? Parce que moi, là, je les change aux 3-4 ans, là, à peu près, là. Celle-là, je le ramène, that's all. Puis là, j'aimerais ça avoir le CX-70, pas flambant neuf, mais toi, qu'est-ce que t'en penses?
0: Ben, le CX-70 avec un 6 en ligne, tu sais, le moteur va t'offrir un couple incroyable, là, tu parleras plus de pas de performance. C'est un véhicule, là, tu vas le sentir, sauf que tu le roules au super, par exemple, là, je te dis d'avance, là.
3: Ah, OK.
0: Ouais, c'est un peu moins sexy. Tu peux le rouler à l'ordinaire, mais il va offrir beaucoup moins de performance. Et en ce que j'ai à date pour le CX-70, mes clients en sont pas mal tous satisfaits. J'ai quelques-uns que c'est complètement le contraire, mais cette personne-là, ces gens-là, auraient un Toyota RAV4 puis ne seraient pas contents non plus. Tu sais, on a des éternels insatisfaits. Okay. Mais moi, ce que j'ai essayé du CX-70, c'est assez impressionnant l'effet de coupe que tu as avec le moteur 6 en ligne. Moi, je pense que c'est le meilleur moteur au monde, un moteur 6 en ligne. Ça va toujours être un très bon puis gage de fiabilité puis du long terme. Mazda ont le petit problème, on les connaît tous, là, la rouille, les têtes d'amortisseur, les freins, mais c'est pas le même format, là. T'es ailleurs, là. T'es vraiment là, dans limousine de Céline Dion.
3: Oui, c'est ça. Mais j'écoute pas de Céline, mais ça pourrait être
0: Ça serait peut-être un bon début à tout, là. Hey, merci d'avoir appelé.
3: Hey, bonnes vacances, Carbo.
0: Salut.
3: Puis, bonne fête demain, Mélanie.
1: Merci.
3: Bye-bye.
0: Qu'est-ce que tu as demandé de manger pour ton anniversaire?
1: Je pense que je vais manger du tartare de bœuf.
0: Richard?
1: C'est Marie-Ève qui le fait.
0: Ah, c'est Marie-Ève qui le fait?
1: Oui. C'est moi et ma soeur qui fait ça.
0: Ah ouais?
1: Oui.
0: Mais Richard, il peut pas te surprendre?
1: Il
0: me semble que je verrais Richard et Anna avec chacun un tablier. Là. C'est ton anniversaire, c'est toi qui organises toutes les Christy de fête?
1: Oui, mais non, ça va être ma soeur qui va le faire.
0: OK.
1: Ouais.
0: Ouais. Ton chum?
1: Lui, il va manger le tartare.
0: J'ai bien aimé rencontrer ton chum hier en passant.
1: Oui.
0: Super chic type, grand gars, hein? T'as la bande rouge, bravo. Si c'est quoi?
1: Si c'est un.
0: Si c'est un?
1: Il dirait si c'est un et demi.
0: Si c'est un. C'est bien correct. En talon haut, si c'est quatre.
1: Exact.
0: Ouais.
1: À ses temps le soir, passé minuit.
0: Allô, Radio X.
4: Bonjour, M. Carbo.
0: Bonjour.
4: Je t'écoute, là, j'ai jamais vu un gars qui connaît ça, qui a tout le ramasse sur tout. Je suis certain que je te demanderais une question sur un modélité fort, puis tu saurais.
0: Bien, ça dépend duquel modélité qu'on parle, mais tu sais, j'ai quand même une bonne base.
4: Les années 10, là.
0: Ah ouais, les années 10, ben un petit moteur 4 cylindres, hein?
4: Puis bonjour, Mélanie aussi.
1: Allô?
4: C'est Mélanie, c'est ça?
1: Ouais, excuse-moi, je prenais une petite gorgée d'eau, là.
4: OK, c'est beau. Excuse-moi. Hey, je pense à ça, là. Je vais ajouter ça avec toi, Carbo.
0: Ouais.
4: C'est drôle, les compagnies de pétrole, quand que le gaz n'était pas trop cher, puis comme le Mustang, le Charger, puis même les gros New Yorkers, c'était les gros moteurs. Puis là, tiens, des années, à cause de l'OPEP, ils ont tout changé ça pour des 4 cylindres. Puis là, le gaz est cher. Plus que jamais. Là, ils ont sorti les gros V8. Quand tu prends le gros pick-up de
0: 5,7,5
4: Tacoma, là.
0: Ouais.
4: Pourquoi ils ont fait ça? C'est bizarre. Hein?
0: Ben, d'abord, il faut comprendre une chose, là. Dans l'histoire de l'automobile, on avait des V8, on se souciait pas du prix de l'essence. Écoutez, là, j'ai commencé à être mécanicien, en 85, le litre d'essence était à 36 cents, là. T'sais, on s'entend, là. Bon, et en 85, on roulait des autos d'une 10, 12, 14, 15 ans, parce que dans ce temps-là, le parc automobile était beaucoup plus vieux qu'aujourd'hui. Donc, un moteur 440 d'un Chrysler ou un 460 d'un Ford, on roulait ça à 35 cents le litre. C'était cher. Je me souviens que c'était cher, mais c'était pas si pire que ça. Mais les véhicules étaient consommateurs. On avait des V8 avec des culasses de fonte, des blocs de fonte, des intakes en fonte. Tout était en fonte. C'était pesant, ouais. C'était lourd. Puis c'était pas très performant. Puis le système d'admission d'essence, c'était des carburateurs. Autrement dit, c'était une bolle de toilette, puis tu flushes ça dans l'intake. Puis là, on buvait du gaz à outrance. On avait des problèmes de toutes sortes d'affaires. Aujourd'hui, le moteur... Ben oui, aujourd'hui, le moteur V8 va être ajusté à la fine pointe, souvent faite d'aluminium, beaucoup plus léger, avec 8 carburateurs, parce qu'on va avoir 8 injecteurs, 8 systèmes d'admission d'air différents. C'est comme si on avait 8 carburateurs qui sont programmés, là, comme un horloge, là. C'est pas compliqué, là. C'est vraiment parfait. Donc, les consommations d'essence ont vraiment baissé. Écoutez un peu, là. J'ai un Corvette de 6,2 litres qui devient, avec la technologie, 4 cylindres. Donc, je roule V4 avec lui. C'est un moteur qui consomme 8 litres au 100 km. Même un 4 cylindres d'un Toyota Corolla coûte plus cher que ça. Donc, je suis capable de faire des... C'est une autonomie extraordinaire. Je parle d'un V8 là, de 500 forces, là. Donc, on est capable de faire des grandes choses dans l'industrie de l'automobile. Et le prix de l'essence, même s'il est très cher, d'ailleurs, aujourd'hui, merci à Mario qui m'envoie que le pétrole brut est en baisse de 2,67 cents à 57,93 cents le baril. Ça va donner quoi? Ben, ça va donner une hausse de l'essence. Ben oui.
4: Tu m'éclaires pas mal. Ouais. Il y a une autre affaire. Comment ça se fait que le fuel, le diesel, est plus cher que l'essence? Avant ça, c'était le contraire.
0: Ben, d'abord, il y a le raffinage.
4: Il n'y a rien à raffiner, ça.
0: Mais il y a le raffinage pareil. Il y a aussi la demande. On n'en a pas de demande de diesel ici au Québec. À part l'industrie du camionnage, qui sont capables de déduire ça de leurs intrants, on n'en a pas. Moi, je trouve ça une arnaque monumentale. Ça a toujours été, dans ma vie, là, le fioul beaucoup moins cher que le gaz. Mais, oui. Mais depuis la pandémie, on met le fioul plus cher que le gaz, juste pour enfianchiniser tout le monde, puis faire en sorte que les transports coûtent cher, puis que les matériaux, puis la nourriture, puis les denrées soient plus chers. C'est vraiment plat.
4: Bon. Moi, regarde, je reste sur... voyons... La Transcanadienne est à 1,5 mille de chez nous. C'est à 50 ans, je le cite. Puis je me suis aperçu qu'à tous les 10 ans, les vannes, il y en a deux, c'est 10 %. C'est-tu parce que c'est là qu'ils veulent monter le prix parce qu'il y a beaucoup de demandes?
0: Oui, ça se peut. Ça se peut. Mais tu sais, c'est toute une histoire de marketing derrière ce gaz-là.
4: Ah, c'est des voleurs, les compagnies de pétrole, c'est pas de bon sens.
0: Vraiment. Hey, merci d'avoir appelé.
4: Je commence beaucoup, Carbo.
0: Bye. Bonjour. Moi, Carbo, j'ai toujours eu du Mazda. Là, je veux un CX-9 parce que je veux pas que mes 3 enfants est l'impossibilité de le toucher. Donc, autrement dit, mon CX-9, je veux pas que les flots y touchent. C'est juste normal aussi. T'as passé ta vie à ramasser ton argent. Maintenant, les enfants, là, moi, je raconte toujours ma voisine. Ma voisine a un beau CRV, pas jeune, mais il est beau, genre en 2015. Puis là, j'ai dit... Là, elle me dit, es-tu correct parce que ma fille commence son permis? Puis, ben j'aimerais ça qu'elle le prenne. Là, je la regarde dans les yeux, j'ai dit, erreur. Si tu fais ça, il va arriver quelque chose. Elle est venue me revoir, elle m'a dit, « T'es un maudit, toi. Ma fille vient de scraper mon CRV que j'aimais tant. » Bon, là, tu vois, tu te ramasses à vouloir rendre service à tes enfants, puis sans le vouloir, puis il n'a pas fait par exprès, à briser ton char, puis tu te ramasses d'un paiement. Ça ne se fait pas passer son char. Une brosse à dents non plus, des shorts non plus. Ça se passe pas. Un gant de baseball, ça se passe pas non plus. Un char, c'est les enfants, on touche pas à ça. Premièrement, rappelle-toi, à 16 ans, qu'est-ce que t'as fait pour avoir un char?
1: T'as travaillé.
0: Ben, moi, j'avais une Chevette, hein? J'avais payé ça 200$, passé le journal pendant 5 ans. Ben, c'est ça.
1: Un Renault 5.
0: Ben, ton enfant, il passera le journal pendant 5 ans. Ouais, mais je t'ai écœuré de donner des livres. Ben, qu'ils prennent l'autobus, Flexibus. Ça, c'est les autobus du RTC, là, les petits autobus, là. Oui, les tires sont finis, là. Ceux qui arrêtent n'importe où, là.
1: Ben, c'est dangereux, de base, c'est dangereux qu'ils
0: ben,
1: se promènent
0: c'est moins
1: là-dedans.
0: Dangereux rouler dans un flexibus...
1: Qu'avec ton CR.
0: Qu'avec un CRV à ta main. Je te le dis, un enfant, ça prend une minoune. Le vieux char, le vieux Mazda 5, le vieux Hyundai Accent. L'enfant va apprendre là-dessus. Tu peux pas apprendre sur ton char neuf.
1: Moi, j'ai
0: oui,
1: pas
0: Carbo,
1: appris
0: on aide
1: minoune.
0: Nos enfants, nous, Carbo, on les aide, nos enfants. Aide-les d'une autre manière. Donne-y l'autonomie d'aller choisir un char, de briser le char, de faire réparer le char, de payer le char. Tu vas l'aider. C'est pas en passant ton CRV que tu vas l'aider.
1: Ouais, mais tu peux l'aider un peu au début, là.
0: Je suis un mécanicien de famille, Mélanie. Ça fait 40 ans que je répare des chars, des familles. Je le sais qu'est-ce qui arrive. Moi, là, Huguette, là, je l'aime beaucoup, Huguette. Quand son gars a commencé à prendre le char, Huguette a commencé à prendre le champ. Ouais, parce que les litères étaient finis, parce qu'elle était tout le temps rendue au garage, puis Huguette, elle s'est écœurée. Avant que son fils y touche à ce char-là, Huguette, c'était parfait.
1: Mais il y a quand même une éducation à faire aussi, parce que il y a des gens, des parents, qui passent leur voiture à leurs enfants, puis tout est beau.
0: Il y en a.
1: Bon.
0: Il y en a.
1: Alors?
0: Moi, je me souviens de Clément, c'est un de mes chums dans jeunesse. Son père, il passait son Blazer 1988 avec un moteur 2.8, un 2x4. OK? Un petit Blazer. Tu sais, un petit Blazer carré, là, comme dans l'ancien temps, là. Blazer 1988. Tu vas rire. Une petite boîte carrée. Tout petit.
1: OK, oui.
0: Ouais. Ben Clément,
1: c'est quand même nice, ben comme oui. Char.
0: Clément, la première affaire qu'il a faite quand on embarquait avec lui, les trois chums, on est allé dans le bois avec le Blazer à sa main.
1: Ben là.
0: On est allé le laver après ça, parce que là, il était plein de boîte. C'est ça qu'on a fait. Il n'y a pas un enfant qui ne fait pas ça, Mélanie.
1: Ben moi, je ne l'ai pas fait.
0: Toi, tu ne l'as pas fait?
1: Non.
0: Non, toi, c'est pire. Tu prenais le char, puis quand tu n'avais pas besoin, tu le redonnais à ta main. Sacré Mélanie. Ça se fait pour. Je sais que tu veux aider, aide-les autrement. Monde-y la vraie vie. Fais-y changer un flat. Fais-y mettre du gaz. Commence par ça. Moi, mes préfables chez nous, là. Hé, hey, les filles, fais moins 35. J'ai frette. Allez mettre du gaz dans le truck. Ouais, hein? Il fait quoi, Carlo? Ben, c'est ça. Mettre 121 litres d'un Ford F-150, tu vas voir que tu vas t'en rappeler longtemps. C'est ça, la vie. C'est pas toujours beau avoir une voiture. Je comprends, là, ce que tu veux faire pour l'aider, l'enfant. Mais si t'es pour payer puis te ramasser à pied, t'en trouveras moins drôle, celle-là. Hein, il est payé, le CRV. Ça fait longtemps qu'il est payé. Je l'aime. La qualité de ce char-là, c'est qu'il est confortable. Il est encore propre parce que je l'ai entretenu. Puis il n'y a pas de paiement. Ça, là, pas de paiement, là, c'est une liberté extraordinaire. C'est pas ça à ton jeune. C'est pas parce qu'il est méchant, ta fille, là. C'est parce qu'elle n'a pas vu le gars qui arrivait trop vite. Paf! Pillé d'une porte, les assurances regardent ça. Scrappe le char. Bon, ils vont te donner 8 000 $. Qu'est-ce que tu veux faire avec 8 000 $? 8 000 $ d'une enveloppe, ça vaut pas ton CRV 2015. Ton CRV 2015, il est payé, il est payant. T'as les pneus d'hiver, t'as acheté tapis WaterTech, tu as mis un protecteur dans le devant, t'as fait teinter vite, tu le connais par cœur, ton cellulaire est rentré dans le Bluetooth, c'est parfait. Là, t'es obligé de tout recommencer.
1: Mais en même temps, là, c'est du matériel, Carbo, c'est pas grave.
0: Mélanie.
1: Quoi?
0: Ça, c'est la féfille qui dit ça, là.
1: Mais non, mais c'est vrai que c'est du matériel, là.
0: Hey.
1: Si t'es en pleine shape pis t'es en santé, si l'auto est brisé, c'est pas grave.
0: Tabarnouche bravo.
1: C'est juste du matériel.
0: Je pense que je vais te mettre un tabarnouche bravo juste pour toi.
1: Merci, mets-moi là.
0: Ah ouais, donc, Léo, où est-ce que t'es, là? T'es de site, là?
1: Ah ouais.
5: Tabarnouche bravo.
1: Non.
0: Ouais. C'est matériel, oui, puis non.
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4: Allô, comment ça va? Bon début de journée. Yo, yo, yo, les jeunes.
5: Salut, Dan.
6: Yo, yo, yo.
4: C'est vendredi.
6: Yeah.
4: Êtes-vous de bonne humeur? Êtes-vous heureux? Êtes-vous dans la joie, dans le bonheur? Dans
5: l'allégresse.
4: L'allégresse, effectivement. C'est encore une fois, comme à chaque vendredi depuis le début de l'année, on va se le répéter. Bonnes vacances. À chaque vendredi, il y a du monde qui se lève en se disant tabarnouche. Il me semble que je suis heureux ce matin. Ben oui, c'est parce que tu t'en vas en vacances, c'est fait. Si c'est votre cas, bonnes vacances. Si c'est pas votre cas, bon festival d'été parce qu'on est vraiment festif. Limp Bizkit, tu mets un petit extrait parce que c'était ça mon plan d'ouvrir avec Limp Bizkit. Finalement, j'y étais avec Bonnie Tyler qui est décédé hier. Triste décès. Une histoire d'intervention médicale qui fonctionne pas. Avec un paquet de hits, je sais que tout le monde se rappelle de Total Eclipse of the Heart.
5: Oui.
4: Mais il y en a d'autres. Il y en a d'autres.
6: It's a hard day.
4: Ça, c'est son premier.
6: Ouais.
4: Tu sais pourquoi elle avait ce voix-là, hein?
6: Je sais pas.
4: Une opération qui a mal tourné au corps vocal, ouais.
5: Encore? Elle est pas chanceuse, hein?
4: Non, mais ouais, effectivement, t'as raison.
6: Ça fait partie du karma.
4: Toute qu'une carrière, tu dis. La fille, elle faisait des shows avec un ben un peu tout croche, ça. Un ben hommage dans les bars, dans son Angleterre natale. Puis dans ce temps-là, il y avait un peu comme les recruteurs au hockey. Là, il y a du monde de compagnies de disques qui se promenaient pour aller voir ce genre de show-là pour essayer de recruter différents talents.
5: Ces gens qui portaient des lunettes fumées dans les bars,
4: oui. Exactement.
5: Foulard au cou.
4: Ah, oui. Tu sais, les lunettes semi-fumées, là,
5: ouais,
4: où tu vois
5: ça.
4: Quand même les yeux au
6: c'est
4: travers.
6: C'est le seul à l'époque qui buvait du martini.
4: Oui, c'est ça. tu veux un impresario?
6: Oui, exact.
5: C'est ça oui.
4: Il l'a découvert, puis finalement, elle a enregistré son premier album en 76, puis ça a été quand même une belle carrière pour Bonnie Tyler. Mais c'est sûr que sa grosse bombe, c'est Total Eclipse of the Heart, si tu veux. Une chanson d'amour dans les années 80, en jeans serrés, tout pète crêpé, c'était parfait.
6: Tout était
4: c'était
6: là.
4: Parfait. C'est une chanson que je détestais cependant quand j'étais jeune. C'est un peu comme...
5: parce que ta mère avait brûlé le disque, la
4: je
5: cassette.
4: Je ne sais pas. Je ne sais pas, il y a des tunes, tu sais, de la mélancolie rock'n'roll. Quand j'étais au primaire, j'aimais un peu moins ça, là. Tu sais, Europe, Final Countdown, puis Total Eclipse of the Heart, ce genre de patente-là. Love Bites de Def Leppard.
6: Oui.
4: J'étais pas dans un mood. Moi, j'étais dans un mood plus on fête que regarder, qu'écouter ces grands balades-là. Dans ce temps-là, ma blonde.
5: Quel
4: lapsus.
5: Désolé, là, mais Dan, t'es pas le seul à faire ce lapsus-là. Quand vous parlez de vos mères, les gars.
4: Oui, c'est parce que nos blondes font tellement d'efforts pour les remplacer.
5: Oui. c'est ça. On vous forme des mauvais plis.
4: Ce que j'aime, c'est que c'est un sujet que Nick veut pas aborder.
5: T'es-tu sérieux?
6: T'aimes pas.
5: T'as l'impression de jouer au démineur en ce moment, là, si on aborde ce sujet-là.
4: Non, c'est
6: juste...
4: J'ai
6: quelque chose à faire.
4: Là. Ouais, il me semble que j'ai pas un extrait à sortir. Tu veux pas qu'on sorte le bout où tu parlais de Bonnie Tyler?
5: Là, ta guitare est même pas en studio là, pour aujourd'hui. T'es aucune porte de sortie, Nick.
4: Ah, c'est drôle, mais oui, c'est de même. C'est effectivement le cas. Nos blondes, souvent, font beaucoup d'efforts pour remplacer nos mères. Puis, mais moi, je fais tout le temps la même chose quand ça arrive. J'y dis toujours merci, maman.
5: Ben oui, ça désamorce bien des trucs.
4: Ouais, mais ça la met en tabarouette, mais qu'est-ce que tu veux? T'as juste à se contrôler.
5: Oui.
4: Mais je dois dire cependant que, tu sais, je regarde ces enfants, ces deux enfants qui sont quand même assez matures. Je trouve qu'ils ont un petit côté délinquance juvénile avec lequel ils n'ont pas assez flirté. Fait que le plus gros gars de discipline de ma blonde, c'est moi.
5: C'est le troisième de la gang.
6: Je comprends tellement.
4: C'est moi le. T'sais, c'est celui qu'il faut qui l'échappe d'un party, qui dit toujours le mot de trop, qui fait la joke salace autour de la belle
5: belle famille.
4: Oh oui.
5: Ouais.
4: T'sais, des fois.
5: J'aime ça. Là, il est en train de trier dans sa tête qu'est-ce qu'il veut dire ou pas. Là.
4: Des fois, je fais des gags, là. Mes beaux-frères trouvent ça drôle. Mes belles-sœurs se regardent. Puis ma blonde, là, pareil comme le méchant dans Superman avec les yeux rouges, avec le regard.
6: C'est pas drôle.
4: Mais moi, si mes beaux-frères rient, ouais, c'est correct. La job est atteinte.
5: T'as gagné le gars.
4: Ah oui, je ris moi aussi avec eux autres. Et souvent, je vais même renchérir.
5: C'est difficile à expliquer ça, ce phénomène de bienveillance, parce que c'est vrai que c'est typiquement féminin là, d'arriver et de toujours être en mode hyper-vigilance puis de couver. Là. C'est instinctif. Là. J'ai pas d'enfant moi-même puis je vais avoir le réflexe d'être un peu de même. Puis j'essaie de m'en distancier, là. C'est un peu comme... C'est semi-kryptonite, là.
6: Autant avec ma mère que, mettons, en famille, moi, j'ai beaucoup de difficultés avec la discipline. Je réfute la discipline.
4: Moi aussi.
6: J'ai essayé la phrase inverse, genre, t'es pas ma mère, faites pas ça. Faites pas ça.
4: Alors ça...
6: Erreur générale.
4: Faut pas.
5: Erreur 404.
4: Ouais.
6: Non, mais tu sais, je donnais l'exemple de... Je sais pas si j'ai parlé de ça en ondes, mais je suis allé à un mariage, puis je disais, moi, je vais me mettre en culotte courte propre.
5: Oui.
6: Ah non, mais pas en culotte courte. Oui, mais en culotte courte. Personne ne m'a décidé. Un enfant.
5: Ouais, Nick est en trouble de position.
4: Mais tu sais pourquoi ils font ça? C'est parce qu'ils ont peur que le monde dise, tu veux le chum à Julie, t'es en culotte courte.
6: Exactement.
4: Mais
6: quand je suis arrivé, je peux te...
4: Mais dis que t'es un peu plus que le chum à Julie. Toi, t'es Nicolas.
5: Il souriait, bon, Nicolas.
6: Je suis unique, je suis moi à part entière.
4: Tu as exactement ta propre entité. Je pense que je vais faire comme toi. J'ai un mariage au mois de septembre. Moi aussi, je vais en Bermuda.
6: Quand je suis arrivé là-bas, je peux te dire que j'étais pas le pire, là?
4: Ouais, c'est tout le temps ça. C'est tout le temps ça. Des fois, là, je tu sais, mon ancien job, on pouvait pas aller en jeans. Mais il y a du monde, là, en pantalon. Moi, je peux pas venir en jeans, puis lui, il a le droit d'être habillé de même.
5: Ouais,
4: c'est
5: ça. OK.
4: Ouais, mais il est pas en jeans, OK, je comprends. C'est ça. Ouais. Donc, bon début de week-end, bon vendredi, on est avec vous. Je sais pas si vous étiez du côté de Limp Bizkit hier soir, je voulais tellement y aller. À un moment donné, j'ai comme fait, je peux pas, ça roulait, c'était un feu roulant la journée d'hier. Mais on va se reprendre rien qu'en masse, on va aller faire une bonne partie de la fin de semaine du côté du Festival d'été de Québec. Les images que j'ai vues, j'ai vu que Fred Bergeron a fait une vidéo. Je vais essayer de vous faire entendre un peu l'ambiance qu'on avait hier du côté du Festival d'été de Québec. Semble-t-il que ça a été un show réussi, une réussite sur toute la ligne, là.

0: Ah, c'est parfait. Je t'allais passer un test de la vue hier. J'étais dans le coin de Place Laurier. Puis il y avait du trafic, il y avait du monde des arrêtes de bus. On voyait que c'était vivant. C'était vraiment cool, vraiment cool. Je me suis fait dire également que ma vue était moins cool.
1: Ah oui?
0: Puis la première chose que j'ai faite un matin, c'est que je suis parti sans mes lunettes. Tu vois?
1: Trouble de position. Un autre exemple.
0: Oui. Oui. Trouble de position, ça, j'en ai un. Pour vrai, j'en ai un. Des fois, je me dis... Tu sais, j'ai le goût d'avoir une opinion, puis je fais attention, là. Surtout à radio. Hein. J'ai le goût d'avoir une opinion différente, juste parce que tout le monde est d'accord.
1: Pour vrai?
0: Oui. Tout le monde est d'accord sur quelque chose, je fais comme, ben, tu sais-tu quoi, moi?
1: J'ai envie, ça me tente, même si je pense pareil, ça me tente de foutre la merde.
0: Ça vous quoi, moi, matin, je vais pisser dans vos cornflakes. Ça va être demain. Mais oui, ça arrive, c'est des choses qui arrivent.
1: Mais t'as vu a régressé, Dan?
0: Oui, je vieillis de même. Ma vue qui régresse, j'ai les cheveux blancs. J'ai regardé ma photo sur le site du Festival d'été de Québec pendant l'autre jour, puis je me suis dit, il me semble que c'est pas une photo si vieille que ça. J'ai 10 livres de moins, la barbe brune, les cheveux bruns. Ça a changé vite.
2: Ouais, à partir de 43-44, mais c'est drôle, tu parles d'examen de la vue puis de trouble d'opposition. Il y a deux ans, ils m'ont dit, ouais, on s'est peut-être rendu à te mettre un petit foyer dans tes nuls. Non!
0: Ah, tu l'as pas?
2: Je l'ai pas mis.
0: Ah, moi, je l'ai mis parce que je fais affaire avec Lunetterie Bellan. Toujours le meilleur prix. C'est garanti.
2: Voilà.
0: Moi, je l'ai pris parce que effectivement, ça m'aide surtout en studio. Le petit foyer progressif. Mais savez-vous quoi? On va vous parler de nos problèmes de vieux dans le podcast qu'on va sortir prochainement.
2: Qui va être
0: commandité par Le Bel Âge. Cette bonne vieille revue qui nous explique qu'il existe des couches qui paraissent pas tant que ça pour les hommes. Oui, Camille.
1: J'ai vu en début de semaine un petit billet du Devoir qui parlait de la fameuse carte FADOC avec l'âge symbolique du 50 ans. C'est-tu quelque chose qui vous rentre dans le dash de savoir que ça approche tranquillement pas vite? Puis que fut une époque quand c'est sorti cette fameuse carte à rabais-là, je vais l'appeler même, parce que c'est quand on parle de la carte FADOC, c'est plus ça comme « Oh! » Va pouvoir avoir un petit 2$ sur ton déjeuner matin. T'sais, c'est plus ça que peut-être d'autres bénéfices. Et il fut un temps où l'âge psychologique du troisième âge était 50 ans. Là. À 50 ans, tu étais considéré personne âgée.
0: Oui, bien...
1: Vous vous sentez comment face à ça?
0: C'est drôle parce que...
1: En trouble de position, les deux.
0: Non, mais parce que c'est un excellent point. Ben, souviens-toi, dans les années 70, t'sais, l'époque de Guy Lafleur, tu regardais les joueurs du Canadien, il y avait genre 22, 23 ans, puis il y avait l'air de n'avoir... 41.
2: Ouais, ouais, c'est ça.
1: Les gens avaient l'air vieux.
0: Je regardais des vieilles images de télé-rencontres.
1: Oui.
2: Oh boy, oui.
1: Oui. C'est beau, ça.
0: L'autre jour, tu sais, je vois un monsieur, il a 32 ans. Il a une grosse moustache. Il manque des cheveux. Il a l'air d'un monsieur de 55 ans.
1: Oui.
0: Puis il a 32 ans. C'est vrai qu'à cette époque-là, les gens. Tu sais, la vie était plus dure aussi. La vie était plus dure, ça rentrait plus... On a créé une vie facile au monde, puis ça paraît exactement. Tu sais, quand t'as juste ça à t'occuper, mettre des crèmes, ça c'est une autre affaire, là.
1: Les crèmes.
0: Des gars à qui le maire ont mis des crèmes dans les années 70, ça existait pas. Tu sais, le petit gars, là, que sa mère, il mettait de la crème d'en face, ça arrivait pas. La seule crème qu'il y a eu d'en face, ça, c'est le crémage sur son gâteau quand il y a eu un an. Il n'y a jamais rien eu d'autre, tu sais, c'était effectivement. Puis les filles aussi, c'est une autre affaire, là, les petites... Oh, je dis les filles. Je suis certain qu'il y a un paquet de gars aussi qui sont ces injections, le Botox à côté.
1: Ah, ben oui, les agents de comblement, ben oui, 100%. Bon, oui. J'ai une télé-réalité l'autre jour, puis le gars, là, il avait le front lisse, mais il avait genre 45 ans. Là. Il n'y avait aucune expression du visage. C'était figé.
0: Ouais,
1: c'est masculin aussi.
0: Ils ont vite l'air de des poupées. Hein.
1: C'est
0: pas beau.
1: C'est figé.
0: C'est pas beau. Puis je pense que du monde. Je pense que c'est pas tous les médecins. Ben, c'est-tu des médecins qui font ça? J'imagine que oui, des chirurgiens du monde.
1: Ou c'est des esthéticiennes.
0: Des esthéticiennes.
1: Ben, je pense que ça prend des docteurs, par exemple, pour les injections.
0: C'est pas tous les gens qui s'occupent de mettre du Botox dans la face du monde qui sont consciencieux de ça. Il y a des carrières qui ont été brisées. On va parler de cinéma tantôt.
1: Ouais.
0: Puis c'est souvent des filles. Là. Meg Ryan, c'est le plus bel exemple. Meg Ryan, c'était une super belle fille. Elle faisait à peu près toutes les comédies romantiques. Il y avait une comédie romantique, ça venait avec Meg Ryan. T'sais, c'est un peu comme On a besoin d'un noir, ça va être Samuel L. Jackson.
2: Ouais.
0: Là, c'était on a besoin d'une fille d'une comédie romantique, ça va être Meg Ryan. Avec Tom Hanks, les grosses patentes. Puis à un moment donné, c'est arrivé dans le...
2: You've Got Mail.
0: Oui, oui, je pense que c'est même un de ses derniers. Mm. Après ça, on y a pitché à la face, elle a complètement changé, complètement changé. La femme, Antonio Banderas aussi, je me souviens plus de son nom, mais il y a beaucoup d'actrices qui étaient très, très, très, très, très hot dans les années 80-90, qu'on voit plus pantoute, pas parce qu'on vieillit, parce qu'elles se sont littéralement, tu sais, c'était des exemples de beauté, des reines de beauté, puis du jour au lendemain, c'est devenu un coup de poing d'un pâté au saumon.
1: Parles-tu de Melanie Griffith? Qui oui. a effectivement un sourire ouais. un petit peu jokeresque, là, maintenant. Oui. Puis, t'es pas obligé d'aller aussi loin dans le temps. Anne Hathaway, qui rayonne actuellement enceinte de son troisième enfant à 43
0: dit
1: ans.
0: Rien, dit rien de mal contre Anne Hathaway.
1: Non, mais c'est ça, elle est merveilleuse.
0: Fais attention, c'est une porte qui tu peux pas ouvrir.
1: Non, mais je la trouve merveilleuse, puis je m'en veux pas la critiquer. C'est que sur Facebook, il y avait des images, justement, de peut-être ses premiers films dans le Journal du Princesse, d'à peu près 20 ans. Où tu vois justement ses expressions de visage et l'émotion quand elle pleure dans une scène. Puis aujourd'hui, quand elle essaie de refaire une même crise de larmes puis de rage, puis parce qu'elle a du Botox, tu vois que l'émotion, elle n'est plus autant accentuée. Fait que ça joue sur même le jeu d'acteur tout court. Là,
2: ouais, c'est sûr, t'es prêt de visage.
1: Tu vois tout de suite, là.
0: Mais de Tom Cruise.
1: Aussi.
2: Ben oui, puis moi, ce qui me fait capoter, c'est que maintenant, de plus en plus, les jeunes filles, entre autres, de ce que je remarque dans la vingtaine, c'est les joues. Et les lèvres,
1: oui.
2: qui sont c'est surdimensionné. Mais t'es dans la vingtaine. C'est la faute d'Instagram, cette affaire-là?
0: Ben, c'est pas la faute de personne.
1: Ça, ben, ce qui est la faute d'Instagram...
0: C'est la faute de l'eux-mère. Ouais, le Dr. Mayhew, il est toujours ici. Depuis que D.H. a fait venir une médium...
2: Ouais, il est toujours ici. Hein.
0: Il est assis dans le coin, là.
1: Oui.
0: Juste à l'arrière de toi.
2: L'eux-mère?
0: Hey, là, il te fait des grimaces, Camille.
1: Il s'ennuie. Moi aussi, je m'ennuie de Doc.
0: Il est assez proche, tu pourrais sentir sa barbe.
1: Oh! Hey, ça, c'est une expérience que je n'ai jamais eue
0: non,
1: à faire.
0: Je te le conseille pas.
1: C'est ce que j'ai entendu. Mais ce qui est la faute d'Instagram aujourd'hui était avant les magazines, était avant les téléréalités, était avant ça. Après ça, on recule dans le temps. Il y avait toujours des modèles féminins de beauté et des standards, là. Hollywood en a imposé quand même pas pire pour leurs actrices aussi à l'époque. Là,
0: oui, ça c'est sûr.
1: Dans l'âge d'or. Là. Fait qu'il y a toujours eu un standard de société à respecter, mais il y a aussi le regard avec soi-même. Moi, je vous le cacherai pas, là. Il y a une ride que je veux pas avoir dans le front, puis on appelle ça la ride du lion là, dans le milieu. Ouais. Là, t'as tout à l'heure un peu fâché. La journée que ça commence à être prononcé puis qu'on la voit au quotidien.
0: Je l'ai tué, moi.
1: Ben, ça c'est, je pense que c'est plus féminin parce que ça vient avec la réaction d'essayer de remplacer vos mères. C'est les regards c'est des approbateurs qui font ça ou les confusions.
0: Vous êtes fâchés trop souvent.
1: Ouais. C'est ce que je me dis, là. Mm. Mais la journée qu'elle va, même à visage reposé, être plus prononcée, c'est sûr que je vais être tentée par la mettre de prendre les deux yeux. C'est ce que j'essaie de faire, Dan.
0: Slacking mais... boat, c'est tout.
1: Même moi, je le remarque, là, puis je suis pas si... Tu sais, j'ai 29 ans, là, bientôt, puis j'ai hâte de vieillir. Tu sais, ça va bien, là. Je suis pas en mode, oh mon Dieu, je suis vieille, puis je capote. J'ai des amis qui vont avoir 30 ans qui le vivent pas de la même façon, puis je regarde juste les expressions de mon visage changer, puis il y a des rides qui commencent à descendre, des plis de sourire différents, mais... il y a des affaires qu'on prend puis qu'on laisse, il y a des complexes, il y a des... C'est le regard de soi, c'est s'accepter, oui... Mais c'est pas en abuser, je pense. Mm-hmm. Parce que Megan Fox, ça, c'est bien quelqu'un qui s'est déconstruit complètement le visage. Moi, je suis qui était une beauté naturelle. Là.
2: Je veux pas dire quoi faire à personne, mais moi, je suis plus de l'école.
1: Non, parce que toi, tu veux pas qu'on te dise quoi faire, hein?
2: Mais personnellement, je préfère la beauté de la nature. Là.
1: Ouais.
2: Pas de chirurgie, pas de Botox. Je veux dire, c'est la vie vieillir, puis ça vient avec des traits de caractère, moi, je préfère ça que de les cacher. Tu sais.
1: C'est sûr, sauf que maintenant, le faux naturel a pris le dessus. Ouais. Ce que vous dites naturel, investiguer, puis il y a quand même une retouche.
0: Je sais. Je vois ça à la maison souvent, là.
1: Ouais.
0: Du monde qui passe du temps à se maquiller, puis ils sortent de la salle de bain, puis on dirait qu'ils sont pas maquillés, mais tabarnouche, c'est requinqué sur un moyen temps. Hier, j'ai vu une fille, j'ai eu l'impression qu'elle s'était fait relever les yeux. Elle avait plus d'œil. Hein. Tu sais, c'était comme... C'était tellement relevé, là, tu sais, souvent les gens ont des paupières, les paupières descendent un peu trop.
1: Ils veulent les remonter,
0: ils
1: là.
0: Ils veulent les remonter. Je n'ai vu une hier, je me suis dit, griff, je pense que le petit gars de 16 ans au Canac avec un exacto aurait pu faire une meilleure job.
1: Aïe, aïe.
0: Ben, je vais faire un lien avec ça. C'est Doom qui a partagé ça ce matin, Doom Moret, qui, devinez-le, est réveillé à cette heure-là, là. Sa douche est prise, il est rasé. Il est en train de lire le journal. Peut-être qu'il nous écoute. Salut, Doom.
1: Salut, Doom.
0: Qui a partagé ce matin. C'est une lettre qui a été publiée. C'est dans le Wall Street Journal. ou je vais essayer de grossièrement, là. Ma génération, les baby boomers, on a commis une erreur catastrophique. On a vu nos parents faire des sacrifices. On a eu du mal à évoluer et on s'est juré que nos enfants auraient une vie plus facile. Quand ce moment-là est arrivé, on leur a donné à peu près tout ce qu'on pouvait leur donner. On voulait bien faire, mais en les libérant du besoin de lutter. C'est drôle parce que ça me fait un peu penser à ce que Carbo disait quand je suis rentré. Quand il disait « Arrêtez d'acheter des véhicules neufs à vos enfants. »
1: Ouais, c'était bon ce segment-là. C'est vrai.
2: Ça, oui.
0: Le premier véhicule, il faut que ça soit un bazou. Faut que tu apprennes à faire des patentes puis à arrêter sur le bord de la rue, mettre un 2 litres d'eau de Preston dans ton affaire de Preston parce que t'atteins qu'à coule ou encore... peu importe, faut que t'aies de la misère un peu.
1: Mais la ligne est mince sans t'acheter, mettons, un bazou puis un citron. Parce que si tu donnes un cadeau de quoi que va coûter le double en réparation, t'aides pas plus ton enfant. Fait que c'est de trouver le bon équilibre, le soft spot entre les deux, puis je sais qu'il est rare.
0: C'est ça. On poursuit. On les a privés de quelque chose d'essentiel. On a élevé une génération à l'abri de l'échec.
1: Ouais.
0: Des conséquences, de l'expérience de travailler pour quelque chose, d'échouer, d'essayer encore. Tu sais, le bon vieux... pas capable, il est mort, son petit frère essaye. Toutes ces phrases que ces parents-là nous disaient.
1: Oui.
2: On est en train... garde l'autre pour demain.
0: Oui, c'est aussi. Mange ton pied, garde l'autre pour danser.
1: Oui.
2: Oui.
0: On poursuit en disant le résultat, vous le voyez, là, dans les grandes villes américaines où les jeunes électeurs élisent des candidats socialistes qui déversent la haine de ceux qui atteignent la grandeur. C'est des mouvements qui visent pas à créer des opportunités. Ils parlent de griefs, de redistribution de la conviction, de leur propre échec, qui sont le résultat de... vous pouvez aller lire l'article, là, je suis en train de le traduire au fur et à mesure, puis je me rends compte que ça va nulle part. Mais tu sais, c'est un peu ça, c'est un peu vrai aussi. C'est un peu... Je peux faire référence à ce que nous disait Marcel Bouchard également au lendemain, où on a appris qu'il serait candidat pour le Parti conservateur dans Portneuf, quand il a dit... En fait, c'était pas compliqué, c'était les temps durs forment des gens durs, les gens durs créent des temps faciles, les temps faciles créent des générations.

0: plus difficile. Donc, voilà, c'est j'avais pas l'intention de parler de ça ce matin.
1: Mais... Non, mais c'est bon, puis j'ai goût de faire du pouce un petit peu là-dessus, parce que est-ce qu'on a créé une génération actuelle, parce que je m'inclus là-dedans, dans cette génération-là, est-ce qu'on en a créé une qui a peur de l'échec, ou qu'on lui refuse de perdre, ou qu'on lui a dit « Non, toi, tu vas toujours gagner, peu importe.
2: » Je pense que peur de l'échec.
1: Moi, j'ai comme l'impression, puis de voir la réaction d'un peu tout le monde. C'est juste la fille là au Costco là qui a fallu quasiment qu'elle ressorte après à cause des réactions mitigées sur le fait que, mon Dieu, personne ne me laisse passer. On dirait qu'on a dit, peu importe ce que tu vas faire, tu vas gagner, puis c'est quasiment inconcevable que tu vives l'échec. Alors... Je trouve que c'est un peu plus dans ce sens-là que les jeunes évoluent aujourd'hui. Peu importe, le client a toujours raison. Je vais parler à ton gérant. Je vais me plaindre sur les réseaux sociaux pour avoir gain de cause, puis faire backtracker des compagnies ou même des propos que quelqu'un a dit. Je vais canceller quelqu'un. L'échec n'existe pas. Ce n'est pas une option, carrément.
0: Ça prendrait une file de caisse pour femme enceinte.
1: Ouais, les congés menstruels.
0: Les congés menstruels.
1: Que je vous ai partagé hier, là. Hey, un sans solde, si t'as trop mal au ventre, ça existe encore, fille, là. Pour vrai, là. Désolée, là. Pis...
2: Ben, je suis content que t'en parles.
1: Ben, c'est ça. Je peux. Je suis la femme. Mm-hmm. Je m'identifie elle, deux genres. Je dynamite tout ce matin.
2: Non, je suis vraiment content que tu en parles, parce que tu as raison. Tu sais, c'est arrangez-vous avec vos boss. Tu sais.
0: Non, c'est
2: j'ai
0: ça.
2: J'ai déjà vu ça. Là. J'ai déjà été boss, OK? Oui. Puis, je vous le dis, là, je me souviens, je n'avais parlé avec mes patrons ici à l'époque. Une des choses. Ce à quoi je m'attendais pas, tu sais, quand tu as un nouvel job, puis tu t'attends pas à ça, c'est de passer du temps à gérer des problèmes menstruels.
1: OK.
2: Tu sais, je m'attendais pas à ça. Pour vrai, j'étais comme dans un univers où je me disais...
1: Dans l'inconnu, carrément.
2: Ben oui, puis je fais quoi? Je prenais jamais... Puis souvent, il y a la manipulation des employés où ils te disent « Tu ferais quoi à ma place? » Ou « Tu peux pas le savoir. » Puis moi, c'était toujours « Ben, prends ta décision. » Tu veux pas inviter... Tu veux pas inciter quelqu'un à prendre les décisions. Il faut que la personne prenne les décisions. C'est le même, je me disais, je pouvais pas... Je ne pouvais pas consentir à ce que quelqu'un parte en congé de même... Mais en même temps, je voulais pas l'obliger à rester parce que je me disais...
0: Ben oui, je comprends.
2: C'est vrai, elle a raison. Je ne sais pas ce qu'elle vit. J'en ai aucune
0: question.
2: J'ai pas pris de bloqueur d'hormones à l'adolescence pour changer ma vie. Là. J'ai comme... fait que je trouvais ça... Effectivement, c'est difficile à gérer. Donc, je suis content que t'en parles, Camille.
1: Non, parce que... Mettons-le pour essayer de le mettre le plus non-genré possible, là, un congé menstruel, ça serait comme de dire, OK, mais ben dorénavant, là, pour les gens qui souffrent de graves migraines, on va vous offrir des congés. Tu sais, c'est des douleurs qui sont temporaires, mais qui peuvent revenir fréquemment aussi. Là. Puis ça peut faire autant mal. Il y a des gens qui font des migraines à aura puis qui voient littéralement rien. Ouais, ils sont pas capables de regarder moindrement en avant d'eux, là, que ce, ne serait-ce que leur téléphone.
2: Moi, je fume ma zigoune.
1: Oui.
2: Ça fait 40 ans que je fume. Puis je m'étouffe, je tousse.
1: Ça m'écœure tellement.
2: Puis quand je m'étouffe, ça me fait mal à la tête. Ben, ça fait 40 ans que je fume quand même, donc je peux-tu retourner à la maison, boss?
0: Ben, c'est un peu ça.
1: Il annonce 31 cet après-midi.
0: Ouais, c'est vendredi après-midi, il annonce 31, hein, c'est ça.
1: Ouais. Ah,
0: moi, je préférais que quelqu'un vienne me voir dans mon bureau en me disant « Ouais, mais t'es arrivé à un accident, j'ai un petit peu fait de caca dans mes culottes.
2: » Tu retournes à la maison.
0: Tu retournes à la maison. Oui, oui. Là, tu te trouves dans une situation où c'est facile, la réponse est simple. Oui.
1: Oui.
0: Fais attention. Prends du papier brun, là, mets-le sur ton banc de char.
2: J'en parlerai pas.
0: Ouais. La décision, t'es beaucoup plus facile à prendre.
1: Fais ça vite pour pas que ça sente.
2: Ouais, c'est ça.
1: mais le débat autour de ça, tu sais, je sais pas, là. Il y a des employeurs qui vont exiger des billets médicaux quand il faut que tu quittes pour maladie. Ou, tu sais, ça peut pas être considéré nécessairement comme un congé maladie, mais tu sais, juste arrangez-vous. Comme tu as dit, là, moi, il y a de quoi que je trouve insensé qu'on se penche là-dessus pour le légiférer ou tu sais, de commencer à ouvrir la porte à ça.
2: Mais ça...
1: C'est quelqu'un qui... j'ai vraiment l'impression que ça va devenir systémique, puis il va avoir de l'abus.
2: J'ai l'impression que ça vient avec l'espèce de bulle de protection qu'on met autour des jeunes aussi, tu sais. Je te donne un exemple. On va jouer au soccer, puis on comptera pas les points. Fait que comme ça, tout le monde gagne.
1: Ouais.
0: T'as raison.
1: Oui.
0: T'as entièrement raison. Faut apprendre à perdre.
1: Oui.
0: Puis c'est un apprentissage.

0: L'âge qui est très difficile.
1: Sauf qu'aujourd'hui, aujourd'hui, l'enfant qui perd, le parent va aller voir l'arbitre puis dire voyons comment ça. Comment ça tu l'as benché? Comment ça tu l'as pas fait jouer assez? Eh bien, il est bon, là, mon enfant. C'est pour ça que je dis, tu sais, l'échec, là, on aimerait ça réinculquer ça aux enfants, mais dans le monde dans lequel on côtoie ces gens-là qui ont des enfants, des jeunes enfants aujourd'hui, c'est quasiment genre impossible que l'échec soit une option ou un scénario envisagé.
2: Tu joues au hockey compétitif, tu scores dans ton propre but, puis le coach t'assoit sur le banc parce que t'as fait une gaffe qui coûte une victoire.
1: Ben, t'as le papa qui va descendre puis qui va péter la gueule à l'arbitre.
3: Ou la maman.
2: Hey, là, mon gars, il a fait une erreur, faut-tu le faire jouer quand même? Oui, mais c'est parce qu'à un moment donné, la vie, là, faut que tu apprennes à tomber. Puis à assumer que t'as fait une erreur.
3: Ouais.
2: Et ça, c'est difficile pour les jeunes.
3: Puis apprendre à perdre, là, c'est difficile. Là. Moi, ça a été plus difficile apprendre à perdre que mes maths 436.
1: Eh oui. Hey boy!
3: Ça a été un long parcours. Puis même encore, c'est encore un gros défi. Il y a même des choses, c'est con là, ce que je vais vous dire là, mais j'arrive dans un univers, il y a des jeux de société auxquels je refuse de jouer.
1: Ah, oh, ben, t'es mauvais perdant, Dan. Ben ça, oui, c'est différent.
3: Non, je sais. Ben, c'est ça. J'ai de la difficulté à apprendre à perdre. C'est exactement ça le point. Puis, je m'installe des fois dans des parties de famille. Puis, je me dis, bon, je vais m'arranger pour que tout le monde reste heureux. Je ne jouerai pas.
1: Je vais jouer en équipe.
3: Puis, c'est toujours. Ah, ben, t'es non, ben, plate. Je suis pas si plate que ça.
2: Le pire, c'est le.
1: Je le fais avant d'être plate.
3: Si tu savais à quel point je le fais pour toi, là.
2: Ça précise le jeu de trou de cul là, aux cartes. Ah, ça, je pense que c'est le pire.
3: Non, ça me dérange pas parce que à partir du moment où j'ai un où je peux me blâmer moi pour la défaite, c'est plus les jeux de hasard qui viennent me
1: c'est pour ça me que tilter. T'as mentionné que tu jouais pas au casino aussi.
3: Ouais. C'est ça. C'est toutes ces patentes-là. Mais à partir du moment où j'ai une poignée sur le résultat final, j'ai juste à enligner mes bottes puis je vais gagner. Puis moi, quand je joue au trou de cul, j'aime ça partir trou de cul. Parce que tabarnouche que ça fait des belles histoires quand t'es rendu président puis que t'écœures tout le monde.
1: Oui, hein?
2: C'est ça, moi, qui me tanne.
3: C'est ça, le rêve américain. Moi, j'étais trou de cul. J'étais arrivé ici d'un container. Je te dis, la gueule m'arrête pas. Puis là, c'est moi ton boss. C'est clair, t'avais juste arrêté de te pogner le cul.
2: Donne-moi tes deux cartes.
3: C'est tout. Puis tes deux plus fortes, là.
2: Ouais.
3: Que je te vois et en mettre une plus forte que celle que tu me donnes. Je vais te congédier.
1: J'adore. Ça reste des bons vieux classiques.
3: Ben oui, il y a pas assez de monde qui joue à ça. J'ai vu des applications.
2: Les règles changent tout le temps.
3: Ça, là, c'est...
1: Ben, c'est qu'il y a des alternatives.
2: Ah, ouais. Là.
3: T'as entièrement raison. Les règles changent tout le temps. Moi, j'aime ça rough, là.
2: Ouais.
3: Quand c'est trop facile, là, je trouve ça plate. Fait que ça prend 2-2 briser une paire.
2: Ben oui. Ah, 2-2?
3: Ben oui.
2: Mais non, pas de même, ça marche. Non, 1-2, je brise une paire.
3: Non, moi, je joue rough.
2: Il y a une autre affaire. Nouveau règlement que j'avais vu.
3: C'est le même
2: c'est
3: que ça joue.
2: C'est comme ça le jeu.
3: 2-2, tu brises
2: ça
3: une paire.
2: Ça sert à quoi d'avoir un 2 de bord?
3: Ben, ça te sert à avoir une carte plus forte que l'as.
2: Ça sert à rien.
3: C'est tout.
1: Hey, tu brises moins d'affaires. Tu brises moins d'enchaînement. Si
3: tu brises
1: c'est
3: moins d'enchaînement.
1: Avoir 2-2.
3: Mais c'est plus difficile. Ça rend le travail du des deux
2: président, vice-président
3: plus difficile. Mm. C'est ça qu'on aime. Ça laisse plus d'occasions. C'est tout.
2: Bon, il y en a plusieurs qui disent non, c'est 1-2 qui
3: brise
2: une paire.
3: Je sais, c'est trop facile. C'est trop facile. Les présidents restent tout le temps là. Moi, j'aime ça, me mettre ça un peu plus compliqué. Je sais que c'est un peu plus hard puis que tout le monde joue avec 1-2. Fait que je joue tout le temps avec 1-2 parce que personne ne veut jamais jouer avec mes règlements.
1: C'est ça, ils jouent pas. C'est pour ça qu'ils jouent pas.
2: On jouera pas ici.
1: On vient de trouver, ils jouera pas.
3: Trou de cul, j'adore ça. Il y a des jeux de cartes que j'adore, là. Le Charlemagne. Je sais qu'à Québec, le Charlemagne est très, très populaire. Mais en fait, tous les jeux de levée. Le Joffre, les gens de Bellechasse, on les salue.
1: Ouais, hey, ça, c'est magnifique, là.
3: Toutes les
1: je
3: jeux.
1: Je comprends jamais rien à chaque fois.
3: Mais en fait, c'est un jeu de cartes, là.
1: Oui, je
3: c'est...
1: sais, mais je comprends
3: eux
1: pas.
3: Eux autres,
1: pourquoi.
3: Ils ont juste mis des dessins sur les cartes. Mais non,
1: je sais, mais là, pourquoi les brunes, là? C'est-tu les Allemands, là? En tout cas, il y en a qui sont vraiment pas bons, puis là, faut que tu t'en débarrasses. J'ai essayé de jouer quelques fois au Joffre. Je comprends rien. Puis il y a des compétitions internationales, le Joffre. C'est énorme.
3: Je sais, puis ça faut que tu sois. Faut que ton coéquipier soit un binôme.
1: Mm.
3: Hey, si tu plais à jouer à des jeux de lever de même puis que ton coéquipier est un abruti, là. si je... Voyons, tabarnouche, pourquoi tu l'as pas mis, l'as?
2: Hein?
3: J'ai mis mon 8 de carreau parce que je voulais voir l'as de carreau sortir. C'est toi qui l'avais, tu l'as pas mis, on a perdu à lever. Si, là, tu fais comme voyons. Par contre, mon frère était un excellent partner. Ça, des parties de famille, on a détruit tout le monde, là.
1: Wow.
3: Et ce qu'on trichait.
2: C'est ça, tout le temps.
3: Mais tu sais, c'est bon, on était jeunes, là.
1: Mais oui,
3: tu joues contre ta grand-mère, ton grand-père qui pourrait faire les Olympiques au Charlemagne, là. Tu sais, les autres sont hyper forts. Là, tu t'installes, puis moi, mon frère, on se regardait, puis tu sais, veux pas, t'as une complicité. Je passais tous les Christy jours de ma vie avec ce gars-là. Fait qu'on se regardait, là, avec un coup d'œil.
1: Oh, je savais.
3: C'est beau, il y a l'os de cœur. Fait que là, tu peux y aller, faire tomber les patentes. On était pas pire là-dedans. Donc, voilà. Tout ce qu'on vous raconte là, c'est des affaires qui se passent dans tous les terrains de camping cet été. Là.
1: Ben oui.
2: Toutes les familles, ben oui.
3: Tu sais, fermer le screen, là, tu te mets un gazebo avec des...
2: on appelle ça des passes, les autres.
3: Là. Des passes. Des moustiquaires.
1: Oui.
3: Tu te sors une petite lumière. Ma tante Aline avec son paquet du Morier. Mon oncle Raymond qui boit sa Laurentine.
2: Crème d'amande verte.
3: C'est ça. Grand-maman. Oh, grand-maman se fait un thé. Son troisième. Elle prend depuis le souper parce qu'elle a quand même souper à 4h30. Donc voilà. Bon été. Bonne fin de semaine au terrain de camping. Et surtout, bon festival d'été. Le rappeur Unside s'en vient à Québec. Il va être là du 15 au 19 juillet. Savez-vous c'est qui?
1: Non.
2: Non.
1: Est-ce qu'il y a une chanson qui pourrait nous aider?
3: Non.
1: Non plus?
3: Non. C'est peut-être une chanson de Britney Spears. C'est un gars qui se promène dans toutes les villes. Il est au Canada de ce temps-ci. Là, il est à Toronto. Je suis allé voir sur ses médias sociaux. Il se promène dans les villes. Ça va, par exemple, dans un autobus ou ce genre de patente-là. Puis, il essaye de faire chanter le monde. OK? Donc, il va embarquer dans un autobus. Je vais essayer de vous le faire entendre. In the morning.

0: Okay.
1: Il rentre dans un autobus, il se met à chanter tout seul. Puis là, tout le monde le regarde un peu bizarre. Puis à la fin, tout le monde chante avec lui.
2: Ah, c'est bon.
1: Fait que ça fait des Christy de bons vidéos, tu comprends, là. Puis là, il va venir à Québec.
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1: Okay, ah,
2: c'est
1: okay.
2: Bon. Donc, vous allez le voir quelque part au mois de juillet. Il est quand même assez... Tu sais, je regarde le nombre de vues sur ses vidéos. La vidéo qu'il a mis en ligne hier est déjà... hier soir, en fait, il a mis 3 vidéos. Hier, il y a déjà plus de 100 000 vues. Tu sais, c'est un gars qui est quand même assez populaire. Il va se promener dans les autobus à Place Loriot, Galerie de la Capitale, dans le Vieux-Québec. Il va chanter du Britney Spears, puis il va essayer de chanter le reste du monde. C'est un gars qui est quand même assez populaire sur les médias sociaux. Est-ce que ça vaut la page 4 du Journal de Québec? À vous de juger.
1: Oui, parce même... que ça enlève un peu l'aspect spontané que tu le calles d'avance ben, aussi. Va être là, fait
2: c'est
1: que...
2: ça. Puis le gars est maintenant super populaire. Là. C'est sûr qu'il y a 3 ans quand il a commencé puis à chanter du Britney Spears dans les autobus, le monde ne le reconnaissait pas partout. Donc, ça prenait un peu plus de temps avant qu'il commence à les faire chanter. Mais c'est ludique. C'est agréable. Le gars, il fait juste chanter d'un autobus puis il s'en va chercher un paquet de views. Tu sais, je pourrais vous parler de... Il y en a un paquet qu'on comprend pas pourquoi ils ont de la popularité. Lui, il y en a. C'est agréable. Donc, il sera de passage à Québec. C'est du fun. Et puis,
3: C'est pour ça qu'on l'a annoncé. Tu sais, ici, au Québec, faut que tu sois averti de tout ce qui se passe. S'il y a quelqu'un qui se met à chanter, soyez pas surpris.
1: Ouais.
3: Il y a quelque chose qui se passe, là.
2: Absolument. OK. On va regarder un peu ce qui se passe dans le monde de sports. Les Français ont gagné 2-0 hier.
3: Ben oui.
2: En fait, les Marocains, ils savaient-tu qu'ils jouaient hier?
3: T'as oublié.
2: C'était un peu quand même assez pathétique. Ils ont été chanceux que les Français ne marquent pas au première mi-temps. Mais en deuxième mi-temps, boum, boum, Mbappé une fois. Regarde, ça a bien été.
3: Vers la finale, les Bleus.
2: Je suis allé voir les médias autres que français pour savoir qu'est-ce qu'on en dit. Qu'est-ce qu'on en dit en Angleterre? Qu'est-ce qu'on en dit en Norvège? Qu'est-ce qu'on en dit en Belgique? Qu'est-ce qu'on en dit en Espagne de cette équipe française-là? Puis je vais vous le dire, c'est on les a placés comme vainqueurs de la Coupe du Monde. Parce qu'on veut qu'ils aient la pression. Clairement, c'est le club le plus rapide, celui qui joue le mieux. C'est les Français sont en forme pour cette Coupe du Monde-là. Et vous pensez que si on avait éliminé le Maroc, le Canada,
3: on aurait joué
2: hier contre la France.
1: Ça aurait fait des flamèches, hein? C'est juste au sein de la partisanerie puis de l'atmosphère en ville, on l'aurait peut-être un peu plus senti.
2: C'est sûr qu'on l'aurait senti. C'est sûr. Puis tu sais, en même temps, les Français, c'est ça. Peu importe le club contre lequel ils jouent. Tu sais, il y a une diaspora marocaine. Ils ont joué contre le Sénégal. La majorité des joueurs du Sénégal sont nés en France. Puis ça, c'est une autre chose. Le nombre de joueurs qui... Tu sais, on dirait l'Eurovision.
3: Ouais.
2: Tu sais, l'Eurovision, Céline Dion qui a chanté pour la Suisse, là. Puis c'est de même depuis le début. Je regardais des articles hier depuis la première Coupe du Monde. Il y a les pays font juste s'arranger pour que... Tu sais, juste pour vous donner une idée, là, la Norvège joue contre l'Angleterre. Le meilleur joueur norvégien est né en Angleterre.
3: C'est un peu étrange.
2: Puis effectivement, dans les Français, les origines des joueurs françaises, ben, quand tu regardes d'où viennent leurs parents, parce que, ben oui, la majorité sont en France, mais quand tu regardes leurs parents, ben tu vois que c'est un paquet de drapeaux différents. Puis, tu sais, tu regardes toutes les équipes africaines, c'est du monde qui sont en France. Puis les équipes françaises, c'est du monde qui sont en Afrique.
1: Ouais.
2: Il y a de quoi qui marche pas, mais ils portent un gilet s'ils défendent un drapeau. Puis au résultat, ça reste que les Français, c'est un gros, gros club qui va être difficile à arrêter. On poursuit la Coupe du Monde, c'est pas fini, là. Il y a des matchs. Aujourd'hui, il n'y en a encore rien qu'un. Mais demain, deux fois. Aujourd'hui, c'est l'Espagne contre la Belgique. Un but de chaque côté, c'est ça ma prédiction. Je vais la garder, là. Hier, j'ai donné un but au Maroc que j'aurais peut-être pas dû. Un but de chaque côté, puis ça se finit aux arrêts de jeu. Ça va être un long, long match. Ça commence à midi aujourd'hui. L'Espagne contre la Belgique, c'est à SoFi Stadium. Donc, si ça commence à midi à SoFi, ça doit être à 15h ici. Demain, la Norvège contre l'Angleterre, c'est à Miami. Et à Kansas City, demain soirée, l'Argentine contre la Suisse. Voilà, les Capitals ont gagné hier. 900e victoire pour Pascal Abrini. Capital, c'est l'enfer. Ça roule, tempête, tempête, tempête. T'en veux-tu, en v'là. 8-6, c'est ça que j'ai vu hier, oui. Donc, victoire des Capitales, on continue à regarder ça. Il y a personne qui a été signé chez le Canadien de Montréal. Et puis, le Tour de France est fini. J'ai rien à dire. Il reste 15 étapes.
3: Ben oui, c'est ça.
1: Oui, mais c'est ça. C'est pour ça que je disais rien. Mais ça, c'est plus long que ça.
3: Qu'est-ce qui s'est passé
1: on
3: hier?
1: Se fait écoeurer tout l'été, ben oui. Par Dan, avec le Tour de France.
3: Qu'est-ce qui s'est passé hier pour que...
2: Le meilleur athlète au monde à l'heure actuelle est un cycliste. Il est sans doute dopé, là. Mais je pense que tous les athlètes professionnels le sont aujourd'hui.
1: Un petit peu.
2: Tu sais, puis à plus petite ou moyenne échelle, là, mais oui, c'est sûr que les microdoses, on est rendu là, il n'y a plus rien à faire pour les pogner. Tu sais, le gars. OK, je vais prendre une gorgée, je vais vous l'expliquer, je vous parle de dopage et non pas de cycliste, OK?
1: OK. Ben, tu peux parler de cyclisme aussi, là.
2: Écoute bien ça. Lance Armstrong, la côte qu'ils ont montée hier, tu sais, Lance, on s'entend pour dire que c'est l'histoire de la dope, là.
3: Ben oui.
2: Lance montait cette côte-là à fond. La souffrance inscrite dans le visage. Debout ses pédales, tantôt assis, tantôt debout parce que ses muscles font trop mal, il veut faire travailler des muscles différents. Il était à fond, là. La transpiration, les veines du cou. Tu sais, Lance, on a bien beau dire qu'il était dopé, il reste qu'il était à fond. Il arrivait à la ligne d'arrivée brûlé. Montait le Tourmalet en 47 minutes. 47 minutes d'ascension. Dites-vous, le Tourmalet, c'est la côte de la Miche là, pour aller dans Charlevoix.
1: Ouais. Hein,
2: pendant 47 minutes.
1: Aïe, aïe.
2: Donc, eux autres, c'est une grosse côte.
3: Débile, ça.
2: Ben oui, c'est débile. Puis hier, il faisait 40 degrés. 40 degrés, c'est sûr que plus tu montes en altitude, moins il fait chaud.
3: Ouais.
2: Mais quand les gars ont 200 km dans le corps quand ils arrivent aux pieds. Puis 200 km à 40 degrés. Et en plus, l'Union de cyclistes internationale refuse un paquet d'affaires que je comprends pas. Là. Ils ont refusé les glaçons d'un bas parce que il faisait trop chaud. Le monde voulait se mettre de la glace dans les chaussettes. Puis j'ai dit chaussettes, as-tu remarqué?
1: Chaussettes.
2: Je n'étais pas certain que tout le monde avait compris à bas. Fait qu'il s'est mis ils voulaient se mettre des glaces dans les chaussettes, puis ils se sont fait dire non, il n'y a pas le droit. Ouais. Ils ont voulu prolonger, mettre du ravitaillement, mettre du monde qui pouvait donner des bouteilles d'eau tout le long du parcours. Ils ont dit non. On va garder des zones, on va les élargir. Ouais, c'était assez rigide. Mais peu importe, le gars est arrivé hier. Il a monté cette côte-là. Le record de Lance Armstrong, 47 minutes. Il l'a monté en 43 minutes 12 secondes. Ça y a jamais paru d'en face qu'il forçait. Il a mis 2 minutes à toutes les autres. Il s'est jamais levé de son bicycle. Il a atteint une pointe de vitesse de 30 km/h. 30 km/h d'une côte, là.
1: Combien de pourcents, à peu près, le dénivelé?
2: Ben, le dénivelé doit avoir une moyenne d'à peu près 8 ou 9 % là, parce on parle de quand même 14 km d'ascension, donc c'est pas toujours. C'est pas toujours égal.
3: Qu'est-ce
2: qu'elle
3: s'appelle, la côte?
2: Tourmalet. En un mot. Donc, c'est une grosse côte dans les Pyrénées. Il l'a monté en 42 minutes.
3: C'est un dénivelé positif de 10 268 mètres, donc 1,2 km, 7,4 % en moyenne. C'est une côte, là.
2: Ouais. C'est une gigacôte. Puis il l'a monté, là, ça paraissait pas dans sa face. Le pire, c'est que les 10 premiers à être arrivés au sommet de la côte, là, ont battu le record. Il l'a monté en 42 minutes. Maintenant, les 10 meilleurs temps de cette côte-là, c'est les 10 premiers à être arrivés au sommet. Les gars forcent à peine. C'est...
3: Bon, je pose une question de néophyte total. Ça se peut-tu que les vélos soient meilleurs?
2: C'est sûr qu'il y a tout ça, là.
3: Ouais.
2: Il y a tout ça. Mais tu sais, Lance Armstrong, c'est pas dans le tas de Guy Lafleur, là. C'est il y a 20 ans.
3: Mm-hmm.
2: Tu sais, Tadej Pogacar, quand il était jeune, lui, il regardait Lance ça, à TV. Ça fait pas si longtemps que ça. Donc, les gars sont... Tu sais, j'en parlais avec Jeff Caron hier qui m'a shooté un documentaire sur les microdoses. On a parlé la semaine passée de microdosage sur les champignons magiques.
1: Ouais.
2: Le microdosage de PO, le microdosage de... En fait, c'est comme une espèce de trifecta, là.
1: Un petit cocktail.
2: Ouais, ouais. La trifecta, le Happy Meals, là.
1: Ouais.
2: L'espèce de trio déjeuner.
3: Ouais.
2: C'est EPO, c'est hormones de croissance... Et puis, c'est transfusion sanguine. Donc, on t'enlève le sang, puis suite à l'effort, puis on le rajoute après. C'est des professionnels, là.
1: Oh,
2: et puis, eux autres sont dans une équipe UAE qui appartient au gouvernement des Émirats Arabes Unis. Là. Donc, eux autres, ils ont un budget. En fait, c'est pas compliqué. Cette équipe de cyclistes-là a plus de budget que toutes les équipes de la Ligue nationale de hockey mis ensemble.
1: Ah, c'est énorme.
3: Ah, c'est complètement fou.
2: Fait qu'ils ont des médecins. Ils ont, tu sais, à peu près tous les cyclistes qui arrivent chez UAE deviennent une coche au-dessus automatiquement. Puis il n'y a rien à faire pour les trouver, là. Parce que, tu sais, si tu vas en cherchant le nombre de globules rouges qu'ils ont dans le sang, mais il y a comme une fourchette. Puis avec le microdosage, ils défoncent jamais. Ils sont toujours au travers de la fourchette. Ça passe, tu sais, il n'y a rien à faire pour le prouver. Puis en plus, ils cachent ça en prenant des suppléments de fer, des suppléments de B12. Donc, les gars sont hyper, hyper dopés. Ça paraît plus parce qu'on n'est plus capable de les pogner. Puis le gars vient de manger 5 minutes à Lance Armstrong, là. 5 minutes. Puis en plus de ça, Lance, c'est la seule course qu'il faisait. Pour être capable de faire ces temps-là, là, il s'en mettait pas d'autres dans les jambes. Il en faisait d'autres, mais il les faisait pas à fond. Il les faisait pour se dégourdir les jambes. Tu sais, Lance, il essayait pas de gagner le Tour d'Italie. Lui, Poggi, il gagne tout. Tu sais, ça se peut pas un athlète qui est dans son pic de forme du mois de mars à aller jusqu'au mois d'octobre. T'sais, on va le voir ici à Québec. Il va arriver au mois de septembre. C'est sûr qu'il va venir. Il est pas capable de gagner à cause de Québec, à cause du, tu sais, c'est pas une course qui est faite pour son type de, pour lui. Mais il veut pareil. Il a fini deuxième l'année passée. Il va revenir. Les championnats mondiaux qui ont lieu à Montréal au mois d'octobre, il va être là. Il va être encore le meilleur, là. Pour la troisième fois de suite, il va être champion du monde. Puis après ça, il va s'en aller en Italie faire une des courses d'un jour les plus difficiles qui est le Tour de la Lombardie, puis il va le gagner. Tu sais, ça n'a juste plus de bon sens, là. Puis hier, il a écrasé le Tour. Il a mis 2 minutes sur tout le monde. Là, il est en jaune. Le maillot de champion du monde, on le verra plus du reste du Tour de France. Tadej Pogacar est en jaune. Puis les coureurs sont tellement forts qu'ils ont fait une épreuve la dernière journée où ils montent 3 cols hors catégorie. Tu sais, un genre de course que s'il avait fait il y a 20 ans, il serait fait traiter d'assassin. Puis là, c'est « Ah, oh, tabarnouche, ça va être l'épreuve reine, ça va être le fun, ça va être le... » Fait que tu sais, clairement, là, on est rendu à un autre niveau.
1: Il y a un changement dans le sport aussi.
2: Tu sais, je me disais, les Olympiques de Jean Dopé, là...
3: C'est on pas... repassera.
1: Ouais, ouais les Olympiques comme alternative, ouais. Là, oh, oui.
2: C'est donc le Tour de France est fini. Voilà, c'est fini pour le sport. Des nouvelles, on jase de quoi ce matin? Un chauffeur du RTC qui a été terrorisé par un groupe d'élèves. Avez-vous vu ça?
1: Hey, c'est épouvantable, ça.
2: Le gars, c'est un chauffeur. Là, il va porter le monde à l'école. Oui. L'école Lefort, polyvalente. C'est en 2024. D'abord, au lance-flamme, c'est sur les bancs. Tu sais, ça roulait. Là, on lançait du stock par les fenêtres. Et puis, ça finit que le chauffeur d'autobus, qui est un arabe, il n'y a pas 36 000 façons de le dire, s'est fait traiter de style arabe sale, s'est fait menacer, s'est fait dire « on va te casser la gueule, ça va être l'enfer ». C'est un groupe d'élèves qui a fait ça. Puis, à un moment donné, lui, il faut qu'il se lève, il faut qu'il intervienne. Là, il s'en va y porter à l'école. Fait qu'il se lève, il s'en va y voir. Puis là, il s'est fait offrir une claque sur la gueule. Il a eu peur, il est tombé en arrêt de maladie.
1: Ça, c'est triste.
2: C'est triste. Finalement, il y a eu le retour progressif par la suite. Mais tabarnouche, il se passe quoi dans les autobus? Ça va?
3: Ben, c'est pas la première histoire. Hein?
2: Ben non.
3: On le sait. Puis même quand il y a des chauffeurs qui interviennent parce que là, si c'est trop, ils ont plus le contrôle, ben il y en a qui perdent la ligne, là, qui perdent raison. Puis on l'a vu. Là, il y a des chauffeurs qui sautent une coche. Là. Mais absolument. Effectivement, il y a des... Comment tu veux contrôler ça? Je veux dire, c'est difficile, c'est le seul maître à bord. Ça prend juste une gang d'élèves qui se craignent ou qui sont.
2: À un moment donné, il a dit là, ça n'a plus de bon sens, ça brasse tellement dans mon autobus. Donc là, l'école a été voir, puis effectivement, ça brassait. Donc, ils ont dit on va appeler la police.
3: Ouais.
2: On a une police à Québec, ils sont payés pour ça. Donc, ils ont mis des agents de police dans l'autobus. Évidemment, pendant que les agents de police étaient là,
1: ils se passaient rien.
2: Les gens se mettaient les écouteurs sur la tête, puis à minute où les agents de police sont partis, c'est pas des épais, là. C'est, on l'a été jeunes, nous autres aussi, on savait ce que ça voulait dire, police. Donc, c'est une drôle d'histoire. Mais en même temps, je me dis, des histoires de même, on n'avait pas pire. Là. Moi, j'en ai vu un prof manger une claque sur la gueule. Là. Ça brassait aussi à notre temps. Là.
1: Mm-hmm.
2: Peut-être qu'on l'oublie. Mais ça brassait aussi dans notre temps. Qu'est-ce que tu veux, c'est des jeunes, c'est...
1: Sauf que si, justement, t'es un jeune puis que tu prends l'autobus, c'est qu'à quelque part, t'as pas d'autres moyens de transport. Il y a aussi d'apprendre l'échec et les conséquences. Je sais pas si ça existe encore, ça, là. Ouais, si j'avais été la chauffeuse d'autobus...
3: Toi, tu débarques,
2: c'est dehors.
3: Mais ont-tu le droit? C'est ça le point? À ce
1: temps-là,
3: ben
1: là, c'est parce qu'il y a des rapports de police qui ont été remplis. Il y a un historique. On a immobilisé l'autobus plusieurs fois. T'as envie de raisonner. Il y a des gens qui devraient être bannis.
3: Ah, je suis d'accord.
1: Si t'es pas poli et respectueux des établissements publics ou des commerces, t'as le droit d'être blacklisté.
3: Ah, oui, je suis d'accord.
1: Ben, t'as le droit d'être blacklisté du RTC, là. Oui, OK, c'est du transport en commun, mais ça se mérite aussi à quelque part, même si on contribue tous à ça, puis que nos taxes payent pour.
2: On t'oblige à acheter un char.
1: Achète un vélo.
2: Ben oui, un vélo.
1: Achète un vélo. Puis si t'es assez fin avec les Avelo, on va peut-être t'autoriser par la bande, parce que ça appartient au RTC de mémoire, le Avelo.
2: On déneige les pistes cyclables.
3: C'est ça, tu peux y aller en vélo.
1: Ben, moi, je t'arrêterais ça, c'est à la desserte. Là, c'est dans le coin de Charlebourg, en plus. C'est une desserte d'autoroute. Là. Une place, tu sais, où c'est pas évident là, de traverser à quelque part, là, faire comme à cette heure. Débrouille-toi. J'espère qu'il te reste assez de données sur ton cellulaire pour te retrouver. J'aurais pas eu de pitié, moi. Pas de pitié.
2: Il y a combien de... Comment ça va à Air Canada? Je comprends qu'il y a un nouveau boss, tout ça, puis je veux pas parler... C'est pas dans l'administration que je veux aller, mais on dirait qu'il y a comme un karma, il y a quelque chose avec Air Canada. Tu sais, on se souvient de l'histoire de la...
1: D'avion qui a flippé à l'envers, là?
2: L'avion qui a flippé à l'envers, l'histoire du...
1: La collision
2: au New Jersey, puis hier à Montréal.
3: Oui, sortie de piste.
2: Boeing 737 qui a sorti de piste, les roues dans le gazon, toi. Ça doit pas être le fun quand t'es dans l'avion.
3: Non.
2: Ça doit vraiment pas être le fun, puis c'est con. C'est niaiseux ce que je vais vous dire là. Moi, tu sais, tu penses pas aux accidents d'avion quand t'es en avion, parce que sinon, ça serait un phénomène.
3: Tu prendrais plus l'avion.
2: Mais tu y penses pas, là. T'es dans l'avion, c'est confortable, tout ce que t'as. Puis moi, j'aime tellement décoller, là. Est-ce que j'aime décoller? C'est ce bout-là, là, du... pour vrai, quand j'ai un voyage qui s'en vient, puis je sais que je pars en avion, là, j'ai hâte de partir parce que je veux décoller. Tu sais, j'ai aussi hâte de décoller que d'arriver à destination puis de vivre mes vacances. Ouais. J'aime ça décoller.
1: J'aime ça être dans un avion, moi aussi. Oui.
2: Ouais, c'est vraiment trippant. Mais là, c'est parce que c'est à l'atterrissage. Hier, un Boeing 737 MAX transporteur Air Canada a quitté la voie de circulation à Montréal. Ça s'est fait en fin d'après-midi hier. C'est la compagnie aérienne qui a écrit un communiqué pour le vert. Il n'y a personne qui a été blessé à bord, mais quand même, ça a shaké un peu, là. Mm. T'sais, si tu as bu un peu trop de champagne, ça se pourrait que.
1: Ça se pourrait que tu as fait
2: du reflux, là.
1: Ouais.
2: Puis là, après ça, il faut que tu ailles chercher, parce que veux pas, cet avion-là n'est pas capable de se rendre. Il n'est pas capable de se rendre jusqu'à sa porte. Donc là, il faut que tu envoies des autobus, des navettes pour aller chercher le monde qui sort de l'autobus. Ça complique la sortie des. Tu sais, c'est pas une belle fin de voyage. Puis c'est encore le 737 MAX. Boeing aussi, ils doivent être tannés. T'sais, c'est comme un peu le combo des... Mais Air Canada, je trouve que ça arrive souvent depuis, je dirais, 18 mois.
1: Oui, il y a une constance. C'est des incidents qui arrivent isolés à différents aéroports. Fait qu'est-ce que ça, on peut dire qu'il y a un problème de communication avec les tours de contrôle? Est-ce que le système de communication des appareils a des lacunes? Y a-t-il une confusion? Est-ce qu'on manque... On vient de pogner un pilote aussi qui a roulé sans licence pendant quasiment 10 ans. Là.
2: Oui,
1: fait qu'à quelque part,
2: vrai,
1: c'est plein d'incidents isolés qui font en sorte que, il y a eu une erreur humaine pour ce qui est de la collision à
3: New Jersey.
1: Oui, c'est ça. C'est à JFK, de mémoire, l'aéroport.
2: C'était-tu JFK ou LaGuardia?
1: Je pense que c'est LaGuardia. En tout cas, corrigez-moi si je me trompe, c'est une des deux, mais c'était à New York. Là, il y a eu vraiment une erreur humaine. Fait que, est-ce que c'est la compagnie qu'il faut viser ou un ensemble? Puis se poser la question sur est-ce que le contrôle aérien n'est pas en pénurie de main-d'œuvre?
3: Y a-t-il
1: un ajustement à faire aussi là-dessus? Un avion qui sort de piste, à quelque part, y a-tu été malin? Moi, je connais pas ça, là. J'ai pas été pilote, là. Y a-tu une question de coordonnées géographiques qui a été mal donnée, puis l'avion a juste fait comme boum, puis il passait tout droit? Je sais pas.
3: Tu sais, quand ils atterrissent, ils freinent instantanément, là.
1: Oui.
3: Puis ils se tuent une erreur mécanique parce qu'ils vont sortir des espèces de. Je vais dire des volets, là, sur les ailes pour justement
1: le vent,
3: freiner,
1: ouais.
3: Là. Mm-hmm. Tu sais, ça peut être une erreur mécanique. Si t'en as juste d'un côté qui lève, tu vas tourner du mauvais bord, là.
2: Je sais pas si l'avion tourné aussi, mais ben, c'est peut-être une erreur de pilotage, ça. Ça a peut-être rien à voir avec la chance cette fois-ci. Mais je trouve que ça fait une couple de fois qu'Air Canada, à l'atterrissage.
1: Ouais.
2: Tu sais, c'est toujours des affaires qui arrivent à l'atterrissage. Mais là, ça s'est passé du côté de Montréal-Trudeau hier. Puis je me mets à la place des... C'est sûr que même si on est à l'aise d'un avion, à partir du moment où ça devient à shaker de même, puis tu sais qu'à l'atterrissage, ce tube-là, si jamais il crache, ça va faire mal.
1: Ah oui.
2: Ça va faire mal, peu importe. Mais je trouve que ça arrive quand même assez souvent à du côté de Air Canada. Je veux vous parler du débat des chefs maintenant parce que Radio-Canada a réussi à trouver une façon de mettre un pansement sur la patente, puis il reste que... Ils ne feront pas le débat à Québec. Ils vont amener une émission qui s'appelle « 5 chefs, une élection », qu'on a vu, là, on les a vus lors des dernières élections, animée, entre autres, par Sébastien Bovet, qui va être présenté ici à Québec. Mais toujours est-il que ce n'est pas un débat. C'est pas la même chose. C'est pas les journalistes de Québec qui vont avoir un scrum après pour pouvoir poser des questions. Visiblement, on a encore une fois une belle preuve. Puis là, je parle de... On parle de Radio-Canada parce qu'Éric Duhaime a interpellé directement Radio-Canada pour dire qu'il voulait un débat des chefs. Puis les quatre autres ont dit oui, on est d'accord avec lui. Par contre, c'est la même chose pour Crave puis Nouveau. C'est la même chose pour TVA. Là. Les médias, je vous le dis, là, de plus en plus, on l'a vu, la montréalisation dans les 30 dernières années des médias. Là. Mais là, en plus, on est rendu au point où ils s'entorchent de la capitale, mais réellement. Puis ils peuvent pas dire le contraire, là. Ils ont vraiment trouvé une façon, là. Ça, c'est comme le petit gars qui a faim, qui demande des biscuits à sa mère, puis il finit par avoir un yogourt. Là. Il voulait pas le petit yogourt. Hein.
1: Mais il avait faim.
2: Mais c'est de la négociation. Mais il avait faim. Mais avant, il a dit non aux céleri, aux carottes, puis aux brocolis, là. C'est comme le compromis qu'on a trouvé. Donc, ça va être un beau yogourt qui va être diffusé sur les ondes de Radio-Canada, mais ici à Québec. Également, sur le site de Radio-Canada ce matin, Louise Boisvert qui fait son analyse de l'opposition à l'Hôtel de Ville de Québec. Stéphane Lachance, un parti qui... en fait, on va lui demander. Steph, comment ça va?
0: Ben, ça va. Écoute, ça va en vacances, mais quand je lis un titre comme celui-là, je me suis dit, wow, quelle belle façon de commencer mes vacances d'été. Une opposition limitée.
2: À portée limitée.
0: Ben, c'est sûr. Oui, effectivement, on est trois, mais c'est toujours la même chose, de toute façon. Puis je l'ai déjà décrié dans les 8 premiers mois. Je veux dire, à chaque fois, les conférences de presse pré-conseil, il y a une attitude très vindicative de la part des journalistes lors de nos conférences. Et puis après ça, ben, c'est la séance de passe à palette avec Bruno Marchand. Bruno Marchand, c'est la rock star là, qui fait des photos assis à l'envers sur une chaise avec un beau sourire comme s'il venait de sortir un single. Puis on est très, très gentil avec lui. Puis c'est donc le fun, Monsieur Marchand. Mm-hmm. Mais quand c'est Stéphane Lachance qui parle, hey, ça me prendrait un avocat à ma gauche, un notaire à ma droite avec un ingénieur derrière moi pour venir tout confirmer ce que je dis, parce que sinon, c'est du ressenti. Et on ne construit pas un pont avec du ressenti. Alors, c'est tout le temps la même chose.
2: Non, effectivement, on ne construit pas un pont. Il y a bien la
0: fête. Je ne suis pas de bonne humeur. C'est ça, hein? Ta question, c'est ça.
2: Tu ne penses pas un beau vendredi matin?
0: Non, je ne pense pas un beau vendredi matin, parce que je pense que l'opposition... On avait dit qu'on serait une opposition différente. Mm-hmm. Oui, c'est vrai, portée limitée, on est trois. Qu'est-ce que vous voulez qu'on fasse? Lorsqu'il y a des choses qui nous plaisent pas, on lève la main, on demande le vote, puis on vote, puis on sait que ça changera rien. Mais par contre, on a débuté notre année en parlant de l'escalier. L'escalier là, que la ville disait par contre en contrepartie qui était encore très sécuritaire. Mais un mois plus tard, on a décidé de la refaire au complet. Après ça, on a parlé des foyers avec notre expert. Est-ce qu'on a vu ça? Toi qui as de l'expérience dans de couverture du municipal, as-tu vu ça souvent, une opposition qui fait venir un expert en conférence de presse pour donner l'état des choses concernant l'interdiction des foyers?
2: Non.
0: Donner des solutions?
2: Non.
0: Bon, as-tu vu ça souvent, une opposition qui fait venir des chefs de parti à l'aube? En 2022, là, quand je faisais partie de cette cohorte-là, en 2022, est-ce que tu as vu les oppositions à la Ville de Québec faire venir des chefs de parti à l'Hôtel de Ville pour les rencontrer, pour leur parler, puis comprendre c'est quoi leur objectif pour la Ville de Québec?
2: Non.
0: Ben, c'est ça. Hein? Alors, après ça, on a passé de la passerelle, on a parlé... moi, là, j'arrive à Val-Bélair. Je veux dire, c'est pas nouveau, là, le problème de fluidité à Val-Bélair. T'es un résident de Val-Bélair toi-même. Mm-hmm. Dans les 8 dernières années, les deux anciens conseillers, ils ont fait quoi là pour essayer de faire en sorte que les voies de circulation soient élargies quand on est passé de 21 000 à 35 000 résidents?
2: Dans le concret,
0: regardé les dossiers, j'ai pas vu grand-chose.
2: Dans le concret, je sais pas ce qu'ils ont fait, mais je sais que je les ai pas souvent entendu parler de ça.
1: Non.
2: Et puis, par contre, parce que je veux juste être raccord avec la réalité un peu, il reste que l'élargissement d'industriel, ça a été beaucoup négocié par l'ancienne conseillère. On va y donner ça. Là.
0: Bon, mais
2: effectivement, tu parles beaucoup, beaucoup, beaucoup de Val-Bélair au conseil municipal. Puis ça, je pense que les citoyens sont bien, bien contents de ça. Mais tu sais, en même temps, j'allais l'appeler Loulou. Louise Boisvert, ce matin, dans son texte, elle dit que ce qui garde en vie, ce qui garde Marc Roussin en vie, ce qui garde Mélanie Sauvé en vie, c'est le dossier du tramway. Respect citoyen qui est résigné. Tout ça, le tramway. Puis j'ai l'impression que c'est un peu le piège dans lequel vous êtes pris. Puis vous n'avez pas fait exprès pour être dedans, mais c'est un peu ça. J'ai l'impression que tant et aussi longtemps que ce projet-là ne parle pas ou bouge pas ou qu'il arrive rien, il y a du monde qui vont dire que vous ne faites pas un job.
0: Oui, mais ils font malgré tout, ils font par exprès. Je sais combien de fois c'est arrivé lors de conférences de presse que j'arrive avec quatre sujets qui ne concernent absolument pas le tramway. Et dès qu'on ouvre la période de questions, première question, c'est sur le tramway, ça ne concerne même pas ce que je viens de parler.
1: Ouais.
0: Tu sais, fait que c'est, ils veulent nous garder là-dedans parce qu'ils savent que ça crée une controverse puis que ça fait des bons clics. Mais tu sais, je veux dire, les gens nous disent qu'on a une portée limitée. Es-tu capable de même de me dire c'est qui la conseillère du district Mézeray-Léret, toi, actuellement? Son nom? Es-tu capable de me le dire?
2: Je sais pas c'est à quel nom.
0: Oui, bien c'est ça. Mais tu sais, il y en a aussi là, des plantes vertes là, de l'autre côté là, qui ne parlent jamais.
2: Il y en
0: là,
2: a un paquet.
0: Il y en a un paquet, là. Je veux dire, tu sais, là, le district Les Monts, là, je veux dire, le district, à chaque fois qu'ils sont trois minutes, ils parlent jamais, ils disent jamais rien. District de la chute Montmorency seigneuriale parle jamais. C'est toujours les mêmes qui parlent de l'autre côté, là, à peu près quatre. Fait que, après ça, de nous parler de dire qu'on a une portée limitée, on fait notre travail, on le fait de façon différente, puis on le fait aussi dans un côté pragmatique. Moi, je vous parlerai pas de mon dernier voyage
2: Marie-Lou,
0: à Cordoba.
2: Marie-Lou Bouliane, effectivement, je l'ai jamais vue.
1: Puis Stéphane, il y a quelque chose aussi que je trouve un peu méprisant de regarder de haut une équipe de l'opposition que je considère quand même qui est partie from scratch, entre guillemets, versus des transfuges de partis qui changent de camp après les campagnes électorales ou pendant la campagne électorale. Puis ça, c'est correct, tu sais, de changer de fusil d'épaule puis de changer soit de visée ou d'idéologie. Ça, c'est pas grave. Mais vous autres, petite équipe qui se construit, ça, mon Dieu, on ira pas chier. Excuse l'expression. On n'ira pas chier loin avec ça. Je trouve ça un peu plate de voir ça dans le discours public.
0: C'est le merci de le souligner, puis c'est l'étiquette qu'on a depuis qu'on est arrivé. C'est tout le temps la même chose. Je veux juste rappeler quelque chose qui me fait toujours plaisir de le dire, parce qu'on l'a fait. On l'a fait en équipe. On est parti à 2 % notre principal adversaire au niveau de l'opposition, M. Hamad, est parti à 32 % On a fini à 24, il a fini à 13. Puis les autres partis d'opposition qui étaient déjà là, et dont certains, même certains chroniqueurs à votre antenne, disent qu'ils s'ennuient de ces gens-là, ils ont fini à 6 % Alors,
2: C'est bon, on va demander à Donald de te répondre la semaine prochaine.
0: Ah, mais il a le droit à son opinion, M. Charrette, puis je le respecte, c'est un journaliste émérite qui a beaucoup d'expérience. Il a le droit de pas nous apprécier. Pourtant, on a déjà fait. Je me souviens que durant la campagne électorale, on lui a fait une présentation à lui seul de notre plateforme financière.
2: Il y a du monde qui te juge au résultat, qui veulent juger les politiciens au résultat, mais qui comprennent pas comment ils parlent.
0: Résultat, je veux dire. Si moi, j'ai peur de lever la main, de mettre des choses en lumière. C'est ça, j'ai pas le contrôle, j'ai pas le volant dans les mains. Donnez-moi le volant dans les mains, vous allez voir ce que je peux faire.
2: T'as entièrement raison.
0: Moi, je peux juste lever la main, dire ça, ça n'a pas de bon sens. Tu sais, le maire nous parle de toutes sortes de choses. Il l'a dit, là, au dernier conseil, puis tu l'as mentionné, que sa décision est irrévocable. On le sait qu'il va piétoniser le Vieux-Québec, puis ça va devenir exponentiel. Il va commencer par le vieux, là, en tant que tel, puis après ça va s'agrandir sur Grande Allée, puis ça va se rendre jusqu'à Turnbull. Il l'a dit. Puis d'ailleurs, je peux te dire qu'il y a mardi, après qu'il l'ait dit, parce que le maire, on commence à le connaître, on sait comment le faire sortir de ses espadrilles, là. Il était blanc parce qu'il a réalisé qu'il avait commis une faute en disant ça. Même une de ses conseillères s'est penchée pour lui dire ça, c'était pas ta meilleure, parce qu'il a vraiment dit c'est définitif, on va le faire.
2: Oui.
0: Alors, tu sais, ça fait partie de notre travail, puis il y a un apprentissage, vous savez, aussi au conseil de ville. Conseil de ville, là, je vais vous dire une chose, la POC, là, elle roule vite.
2: Ah oui, elle roule vite, là. Puis ça fait 8 mois,
0: faut que tu sois attentif, puis la répartie, puis c'est sûr que eux ont déjà une partie de leur équipe avait déjà 4 ans d'expérience. Nous, on arrive, on est tous des brand new. Mais je pense, en tout cas, je laisse ça à votre jugement, hein, les observateurs de l'extérieur, mais je pense que si on regarde le dernier conseil de ville versus le premier qu'on a fait, je pense qu'on s'est amélioré.
3: Tu sais, Stéphane, sur l'espèce de free ride, entre guillemets, que les journalistes donnent à Bruno Marchand, concernant cette sortie-là, que c'est une décision qui est prise, qui est irrévocable et qui est définitive, aucun article en mention, là.
0: Avez-vous entendu, lorsque M. Marchand, dans son premier mandat, a fait face à une situation personnelle qui est bien correcte, puis ça, il y a eu une séparation. Avez-vous vu dans le Journal de Québec, est-ce qu'on a mentionné à quel endroit il habitait? Pensez-vous que vraiment ça méritait la première page de dire que Stéphane Lachance est rendu qu'il reste à Beauport?
2: Non.
0: Sérieusement, là.
3: Ben non.
0: T'sais, mais lui, par contre, le savez-vous où le maire demeure? On le sait même pas. Mais Stéphane, là, maintenant, on sait qu'il reste à Beauport, dans Sainte-Thérèse de Lisieux. Ça ne me dérange pas pantoute.
2: On l'a reconnu un peu par la fenêtre dans son vidéo où il fait du vélo stationnaire à côté de sa table à manger.
0: Peut-être. Mais c'est un traitement qui est comme ça. Mais écoutez, je sais pas. Mais quand je regarde ça aussi, je temporise un peu aussi. C'est sûr que ça vient me chercher parce que moi, je protège mon équipe. Puis on travaille fort au niveau de l'opposition. Mais quand je regarde ça, je veux dire, l'article de Mme Boisvert aujourd'hui va peut-être avoir 8 000, 9 000 si ça va bien. Moi, ma dernière intervention qu'on a mise sur nos réseaux sociaux, là, j'ai vérifié ce matin avant de vous parler, je suis rendu à 75 000 personnes qui l'ont vu.
2: Moi, j'ai le goût de te dire ceci. Il y a beaucoup de mépris aussi envers les élus de respect citoyen au conseil municipal. Tu sais, je le faisais en riant, puis j'ai pas fait jouer l'extrait en ondes parce que l'extrait en tant que tel ne veut rien dire. Là. Mm-hmm. Mais la façon dont tu t'es fait répondre dans l'histoire, de tout ce qu'on donne en subvention versus le fait qu'on redonne l'entreprise par Mélissa Coulombe-Leduc sur le fait que c'était à coup nul, ce ton-là, là, tu sais, je parlais de nos blondes qui nous parlent comme des mères, là.
1: Ouais.
2: Ce ton-là.
0: T'as-tu compris? Hein, c'est quand elle m'a répondu après. T'as-tu compris?
2: C'était un ton de directrice d'école, là.
0: Absolument. Qui parlait absolument, à quelqu'un. Mais si on regardait dans les sommaires décisionnels, je veux dire, on a donné année après année des 114 000 pour ce projet-là. J'espère que c'était coup nul. On l'a payé bien en masse, le système qui fait de la lumière sur les silos du Vieux-Port. Ouais, depuis 2019, c'est des 114 000, 114 000, 114 000. Mmh. Je veux dire, dernier conseil, les gens me disent... le maire nous dit, il n'y a pas de gras à couper dans la ville de Québec. Après ça, les gens nous disent, qu'est-ce que vous feriez? Comment vous pensez que vous seriez capable de faire mieux? Juste le dernier conseil, il y avait 4 millions, le dernier conseil, 4 millions de dollars à la culture qu'on a donné.
2: Ah,
0: entre autres, pour un canard de plastique de 14
2: Le rubber duck, il ne parle pas contre le rubber duck.
0: À un moment donné,
2: je veux me rendre millionnaire avec cette activité-là. Là.
1: Oui, on veut
0: ça n'a jamais été un problème, les revenus à la ville de Québec. L'argent rentre par un tuyau de 4 pouces. Le problème, c'est qu'il en sort trop. Nous, on a des plans, puis on sait que si on a la chance dans 3 ans d'avoir le volant, puis pouvoir conduire cet autobus-là, vous allez voir qu'on va réduire les dépenses, puis cet argent-là va retourner dans les poches des citoyens.
2: Hey Steph, si votre équipe de web veut avoir du fun là, pour les vacances d'été, faites juste regarder les yeux du conseiller du district de Limoilou, Raymond Poirier, quand tu t'adresses, quand tu parles.
0: C'est derrière moi.
2: Oui, les yeux qui fait, vous allez avoir plus de fun qu'en regardant les têtes à claque. Hey, je te remercie, ben moi, Stéphane, puis je te souhaite de passer des belles vacances.
0: Oui, mais moi, je vais vous donner un preview sur quoi on travaille. On travaille présentement sur le nombre de fois que les conseillers de Québec Fort et Fier se lèvent pour dire au président qu'ils ont un conflit d'intérêts puis qu'ils ne pourront pas se prononcer. Hey, c'est un méchant paquet. Vous allez faire un saut.
2: C'est fou. Mais je savais pas que parce que tu étais membre d'un club de curling, tu pouvais pas te prononcer sur les... Mais en même temps, tu sais, c'est parce que, en fait, c'est vrai, tu as raison. Il y a beaucoup de monde qui se lève pour dire que y a des conseils d'intérêt, mais c'est Maxime Elmalet, c'est ça.
0: Écoute, il fait partie du conseil d'administration, puis il peut pas se prononcer.
2: C'est bon. OK. Hey, je te souhaite de passer un bel été quand même, Steph, puis essaie de te reposer.
0: On va passer un bel. Ben, faites-vous-en pas. C'est pas notre premier rodéo. Il n'y a pas de souci, mais on va se tenir debout.
2: Ouais, règle ton déménagement, plug-toi sur Internet.
0: Tout est fait. Non, mon déménagement, là, je défais des boîtes, tout est rentré.
2: Alors, peinture la salle de bain.
0: On a fait asphalter mercredi, le gazon est posé. On est en train. Ça va être ça, mes vacances. Ça va être d'installer la maison, mais on est là.
1: Salut, Steph. Vacances, Steph.
0: Merci.
2: Bye-bye.
1: Bye.
2: Pour augmenter le cynisme en politique, Marie-Josée Morancy se présente pour la CAQ.
3: Ben oui. C'est surpris hier.
2: À Charlebourg, en plus. C'est vraiment... Elle est directrice générale de la Chambre de commerce du Grand Lévis. Elle s'est faite... cocufier, on va le dire de cette façon-là, 2 fois par la CAQ durant les 8 dernières années.
3: Militait pour un troisième lien.
2: Elle s'est présentée pour le Parti libéral à Chicoutimi. Puis là, elle se présente pour la CAQ à la place de Tilou.
3: Ouais.
2: Ça va être tough.
3: Oui.
2: Ça va être tough à la place de Tilou. C'est Marie-Josée Morancy. On la connaît, on l'a déjà vu ici en studio. Ça a toujours été une des grandes défendresses du dossier du troisième lien. Par contre, je trouve ça bizarre. Là, elle, 2 fois, s'est fait faire un enfant dans le dos dans l'histoire du troisième lien par la CAQ, puis là, elle va se présenter pour eux autres. Mais ça sera pas, tu sais, elle est loin d'être gagnée, cette élection-là, pour la CAQ. La CAQ, c'est loin d'être faite dans toute la région de Québec. Rapidement, là, tant qu'à être dans la politique, la statue de Champlain, le gouvernement fédéral a statué, eux autres, ils veulent que ça reste là où c'était. On est contre le déboulonnage. C'est drôle, hein, parce que Mark Miller est beaucoup est beaucoup moins woke depuis que son grand chum, Justin Trudeau, est plus là. Là, lui, il est rendu qu'on ne devrait jamais déboulonner une statue. Il a raison, là. Je dis pas qu'il a tort. Il a entièrement raison, mais ça aurait été le fun qu'il y ait ce discours-là tout le temps.
3: Discours change, ben oui.
2: Comment ça va à l'urgence?
1: Hey.
3: C'est plein, il va pas là.
2: Joanne Deneka, qui porte un pansement dans... Peu importe, là, je suis en train de lire le descriptif de la photo, a passé 24 heures à l'urgence pour un AVC dans l'œil.
1: Hey.
3: Hein?
2: À grelotter toute la nuit. Elle voulait pas s'en aller parce qu'elle avait besoin de se reposer, mais elle voulait pas perdre sa place. Elle a attendu 24 heures, plus de 24 heures à l'urgence. On dit que les conditions étaient inhumaines pour réussir à avoir un neurologue. Elle était en train de faire un AVC dans l'œil, là. 24 heures à l'urgence. Ça a l'air de quoi, l'urgence, actuellement? Hôtel-Dieu de Lévis, 153% dans la région de Québec. C'est une des pires. C'est la pire dans la région de Québec.
1: Okay.
2: Toutes les autres pourcentages, si on est en train de faire une espèce de top 10 dans le Journal de Québec ce matin, c'est essentiellement à l'extérieur de la région, là, l'hôpital général juif, 245% le taux d'achalandage à l'urgence. 245%, là. Commence à faire du monde. C'est du monde qui garde pas le microbe. Ça va pas. Donc, on a bien beau avoir des urgences, un paquet de ministres de la Santé qui se sont succédés en nous disant « On va faire le ménage, on va faire le ménage, on va faire le ménage. » Toujours est-il qu'à l'heure actuelle, c'est Noël.
1: On pointait du doigt aussi le manque d'accessibilité à des cliniques, soit de sans rendez-vous ou de médecins de famille aussi. Fait que qu'est-ce qui engorge l'urgence exactement? C'est aussi la question, là.
3: Quand tu as un problème de santé qui est bénin, un mal de gorge, un mal de tête qui perdure, là, tu essaies d'appeler ou tu essaies d'avoir un rendez-vous dans une clinique sans rendez-vous avec ton médecin de famille, puis on te dit, ben malheureusement, ton état ne nécessite pas de rendez-vous.
2: À chaque fin de semaine, on a des. Tu sais, on rencontre du monde, on jase, on fait des soupers, on voit des amis, puis on entend toujours des histoires de monde qui sont rendus au point où ils vont pas voir le médecin. Je suis allé voir mon pharmacien, il peut rien faire, fait que je traite les symptômes.
3: Ouais, c'est ça.
2: Je traite les symptômes. Ce qui cause les symptômes, ben écoute, tant que les symptômes sont traités, ça m'empêche pas de vivre. Tu sais, on est rendu là, là. On garde nos bobos.
1: Ouais.
2: On s'arrange pour pas qu'ils fassent mal. Parce que y a personne qui a le temps d'aller passer 24 heures à l'urgence.
1: Ben non, c'est ça. Puis c'est épouvantable qu'on accepte là, d'attendre plus de 24 heures à l'urgence. Il y a ça aussi, mais ça, c'est la société. C'est on a voté pour ça!
2: C'est tout.
1: Dan, j'ai fait une crise de cellulite sur la paupière dans le temps des fêtes.
2: OK.
1: Probablement un mascara qui était passé date. Ouais. Là, et qui a star,
2: ça passe date, ça?
1: Ça passe date, oui, certain. Puis je me suis mis vraiment enflé. En fait, j'avais l'air de Quasimodo. Ben, mon œil, là, qu'est-ce que mon œil était en train de tomber par lui-même, là. Ça marchait pas. À la pharmacie, parce que j'avais pas consulté un médecin, il m'avait recommandé d'aller à l'urgence. Ce qui est vraiment une idée de marde, en plein temps des fêtes, justement. Puis parce que je savais qu'il y avait clairement quelque chose, un objet non identifié qui s'était ramassé sur ma paupière. Finalement, j'ai réussi à avoir un sans rendez-vous. Mais tu sais, m'aurais-tu vu aller attendre à l'urgence pour ça? C'est littéralement soit une crise d'allergie ou juste une enflure de mon œil. Je vois pas aller prendre la place de quelqu'un qui a une fracture ouverte. Là. Qui fait un AVC ou qui est en arrêt cardiaque. Là.
2: Je me considère réellement chanceux d'avoir un médecin de famille. Vraiment, vraiment, vraiment.
1: Ah, mais toi, t'as eu un gros épisode en plus de Zona, peux-tu?
2: J'ai eu un gros épisode de Zona, mais le Zona, c'est pas mon médecin de famille, mais le Zona, je l'avais dans la face. Là.
1: Ouais.
2: Puis c'était correct. Quand je suis rentré à l'urgence, j'ai attendu 3 minutes.
1: OK.
2: C'est aussitôt que je suis passé au tri, la fille a dit « OK, toi, c'est tout de suite, là, on va... » C'était pas compliqué, c'était une prescription pour des antiviraux. Puis ben, pitcher des antiviraux tout de suite, ça n'a pas été quelque chose de très, très compliqué. Mais j'admets que cette fois-là, ça a roulé tempête. Je suis arrivé, l'urgence était remplie à rebord. J'ai fait coller que je vais avoir mal longtemps. Mais tu sais, j'avais un œil qui voulait sortir. Je l'avais vraiment d'en face. Puis quand je suis passé au triage, je suis jamais retourné dans la salle d'attente après. Donc, tu sais, cette fois-là, j'admets que j'ai été chanceux.
1: Ça a bien été, oui.
2: Mais pour tout le reste, pour tous les petits bobos, les petites patentes, tu sais, j'ai un médecin de famille, c'est malade, là. C'est vrai que ça va mieux.
1: Ouais.
2: C'est vrai qu'un coup que tu as un médecin de famille, ça te permet de te sortir la tête de l'eau. Puis encore faut-il que tu sois capable d'avoir un rendez-vous. Moi, j'ai son cellulaire. Donc, tu sais,
3: Tu sais, moi, j'ai reçu une lettre comme de quoi, après 5 ans d'attente, j'avais maintenant un médecin de famille sur la Rive-Sud. Puis là, il fallait que je remplisse un formulaire, il fallait que j'aille le porter pour confirmer que j'acceptais la prise en charge. Quand je suis arrivé au bureau, elle m'a dit, elle dit, mettez votre feuille là, elle dit, ça fait 2000 qu'on reçoit, là. Elle dit, on va traiter ça, là. 2000!
4: Oui.
3: Comment penses-tu que je vais avoir un rendez-vous avec ce médecin-là?
1: Ça va être un rendez-vous annuel, puis t'es mieux de éclairer tous tes dossiers ou de faire de la télémédecine.
3: Non, ça va être encore un symptôme à la fois, j'imagine.
1: Ouais, c'est ça. Un rendez-vous, une facture. Ouais,
3: un rendez-vous. Mal au dos, au genou, puis au bras. Et on va commencer par. Qu'est-ce qui fait le plus mal,
1: ouais.
3: M. Cloutier? Moi, on va prendre le genou.
2: Tu sais, veux pas l'été, il y en a des vraies urgences, là.
1: Ben oui.
2: Puis on bouge plus, les enfants sont pas à l'école. Tombe en bas d'un jeu où t'arrêtes juste, casse un bras, c'est l'urgence.
1: Ouais.
2: Tombe en trottinette parce que essayer de sauter une chaîne de trottoir, c'est l'urgence. Il y a beaucoup de ce genre de petites patentes-là.
1: Les trampolines.
2: Les trampolines. Mon oncle Raymond qui saute sa trampoline, c'est l'urgence. Mais ça, c'est le fun parce qu'à partir du moment où tu le vois grimper sa trampoline, t'appelles 911 tout de suite.
1: C'est ça, tu prévois ton coup d'avance.
2: Tu sais que ça va arriver. Tu peux avoir un coup d'avance. L'histoire du jour, c'est dans la presse ce matin. Dans la presse ce matin, l'histoire de Claude Péloquin. Je ne sais pas si Isabelle Richer a fait un excellent podcast sur l'histoire de Claude Péloquin. Je pense que c'est quelque chose comme 8 épisodes. Claude Péloquin, c'est la plus longue et possiblement la pire erreur judiciaire de l'histoire du Québec. En 1983... Claude Péloquin a été accusé de meurtre. Il a passé 18 ans derrière les barreaux, reconnu coupable. Après ça, il a passé 23 ans en libération conditionnelle, avec de sévères conditions, pour un crime dans lequel il n'y avait absolument rien à voir. Il a finalement été acquitté. Il a été acquitté il y a 2 ans. 83 à 2024, là. On parle de 41 ans. Il y avait 81 ans quand on a clamé son innocence. Il avait dit « Merci, Madame le juge, vous venez me sortir de l'enfer. » L'enfer, ben, je vous lis le texte de Vincent Larouche dans la presse. Là. Claude Péloquin aurait pu sortir beaucoup plus tôt, c'est ce qu'on apprend ce matin.
1: Hey.
2: Parce que le principal témoin de la poursuite, un délateur ayant de lourds antécédents criminels, d'un principal témoin d'un criminel, a envisagé au cours des années 90 de révéler au monde qu'il s'était parjuré et avait faussement fait condamner Claude Péloquin par ses mensonges.
1: Juste ça, c'est Claude Paquin, Dan.
2: Paquin, OK.
1: Oui, parce que Péloquin, c'est quelqu'un aussi qui a été acquitté, mais genre au milieu des années 2000.
2: Oui, c'est ça, c'est votre raison. Ouais. Claude Paquin. Il a toutefois fait savoir aux autorités qu'il était prêt à garder le silence et à éviter tout remue-ménage en échange de 25 000 piastres. Et selon les archives, il aurait effectivement ensuite reçu une somme non précisée pendant ce temps, un innocent croupissant en prison. Donc, on l'a payé pour qu'il ferme sa gueule.
1: Puis 25,
2: un criminel.
1: 25 000, peut-être, parce qu'on précise pas le montant après. Là, en 83, c'était de l'argent. Là.
2: Une poursuite en dommages de 89 millions. C'est un dossier qui n'est pas une erreur judiciaire, c'est l'histoire d'une vie volée, d'une condamnation prolongée. C'est l'avocat de M. Paquin qui dit ça. C'est dégueulasse. Le texte complet est à lire ce matin dans la presse. C'est quand même un texte assez costaud. Mais c'est hallucinant, cette histoire-là. On a payé quelqu'un. Tu sais, tu vois ça dans un film.
1: Mm-hmm.
2: Tu vois ça dans un film.
1: Je suis en train de réécouter la série Cape Fear. Là.
2: Ouais.
1: Ils ont fait une série, adapté une série sur les films, dont un remake qui avait été fait avec Robert De Niro. Là. Puis c'est ça, c'est le l'acquittement, finalement, d'un gars qui était emprisonné 17 ans à tort, mais il est un petit peu plus fou, le braque. Là, c'est ça que tu vois dans dans la série. Mais tu sais, il y a des scénarios de ça, là, innocenté. Il y a un ancien détenu britannique qui en a fait une série aussi sur Netflix. Lui, il va visiter les prisons du monde. Là, il montre les conditions des différentes prisons un peu à l'international, autant les pires shitholes que les prisons modernes, les modèles scandinaves, etc. Et du monde emprisonné à tort, il y en a une tonne. Puis que ça se passe ici, sur une aussi longue période, c'est un scandale.
3: Moi, il volait carrément.
1: Ben,
2: Je lisais le texte, puis vous avez peut-être trouvé ça huge, mais je pensais à... voyons comment il s'appelle, le Denzel Washington, le film Rubens Carter, le film sur le boxeur, là, Hurricane. Je sais pas si vous avez vu le film. Lui, il a passé de longs moments en prison. C'est une histoire vraie. Parce qu'un policier qui s'était senti insulté par lui quand il était jeune a tout fait pour l'envoyer en prison. Il a été faussement accusé de meurtre. Tu voyais toute la machine manigancée pour s'assurer que le gars passe son temps en prison. C'est ça que je pensais quand je lisais le texte ce matin dans la presse. C'est dégueulasse. Ça se passe ici, ça se passe au Québec. Puis ça aide pas la confiance que les gens ont au système de justice, qui est de plus en plus, on regarde ça et on se dit, tabarnouche, ça marche comment de ce côté-là? Ben, ça marche de même. Ça fait pas si longtemps que ça. Là. Je comprends que le crime est des années 80, mais c'est dans les années 90 que le gars voulait dire qu'il avait fait un parjure. On l'a payé! C'est complètement malade.
1: Et puis il y a quelqu'un qui a parti le compteur à partir de ce moment-là, jour 1 à aujourd'hui, que cet article-là sort. T'as été capable de dormir là-dessus, tes enfants ont dormi là-dessus. Absolument. Les gens que tu connais, les plus proches probablement à qui t'as confié ça, ont dormi là-dessus. L'État a dormi là-dessus. C'est le nombre de personnes qui a été capable de vivre sa vie comme si rien n'était.
2: Puis c'est souvent des policiers qui disent, moi j'ai l'instinct, tu peux pas comprendre, j'ai l'instinct du policier. Je le sais que c'est lui qui l'a fait. Ouais, mais les preuves c'est ça, dans le garde-arrange-toi, là, je sais que ça peut pas être personne d'autre. Ça, là, cette petite façon de faire-là aussi, il faudrait qu'on regarde ça, mais écoute, ça n'a juste pas de sens. Le gars a passé 41 ans en prison, 41 ans détenu pour un crime qu'il n'a jamais commis, puis on a payé quelqu'un pour qu'il ferme sa gueule parce qu'il voulait dire que c'était la perjurie. C'est le Québec. C'est le Québec d'aujourd'hui. Ah ouais. Là, pas, c'est dans le journal d'aujourd'hui. Tant qu'à être des faits divers, là, ça va pas. Là. Une femme de 41 ans tuée à Sherbrooke, un suspect de 18 ans arrêté. Une autre fusillade du côté de Chicoutimi hier. Un homme, possiblement en crise, a causé la mort d'un de ses voisins, en a blessé une autre lors d'une violente agression. Il y a d'ailleurs, dans le journal ce matin, le fils de la blessée qui sort en disant « Ma mère, j'ai pensé proche de devenir orphelin. » Il y a encore un paquet de d'histoires qui se passent au Québec. Un autre massothérapeute qui s'en va en prison pour 6 ans parce qu'il s'est livré à des attouchements sur 13 femmes. Puis le gars n'a pas une face de massothérapeute gentil. Là.
1: Non.
2: Et tu le regardes, tu dis, oh, tabarnouche, je vais-tu avoir moins ou plus mal au dos, mais que je sors d'ici? Mais là, il est en prison. Une aînée de 88 ans qui a été prise en otage par un évadé de prison. En voulez-vous des affaires? Un gars qui, à coups de bonbonne de poivre de Cayenne, a volé pour 30 000 piastres de cartes Pokémon.
1: Il a quand même été poli pour dire merci, bonne soirée après son crime.
2: Oui, oui. Merci, bye-bye.
1: Oui.
2: Hey, merci, bonne soirée. De l'eau froide.
1: T'sais...
2: Donc, il y a un paquet d'histoires ce matin également du côté des faits divers. C'est rare qu'on en parle des faits divers, mais cette semaine, c'est fou.
3: Il y en a beaucoup.
2: Il y en a énormément, énormément. Je veux parler un peu de politique internationale aussi. Je vais essayer de retrouver mon affaire sur Israël qui est allé dire... Ah oui, je l'ai ici. Israël

0: Mais en jamais.
1: C'est ça.
0: Mark Carney, lui, ben, pendant ce temps-là, il s'en va en Arabie Saoudite, puis aux Émirats Arabes Unis, puis il est en train de jaser avec
2: tout le
0: monde.
2: Ça va bien, hein?
0: Faire des partenaires d'affaires. Gilles Duceppe qui sort, lui, est furieux. Il dit, ça n'a pas de bon sens. Gilles Duceppe qui est sorti, gros yeux. Il dit, normalement, le Canada avait une tradition de faire des griefs humanitaires. Ça, c'est un peu drôle, les griefs humanitaires du Canada. C'est...
2: Ça vaut ce que ça vaut.
0: Ben, voyons, c'est pareil comme si ma voisine venait me dire quel poste de TV écouter. Là, je veux dire... les griefs humanitaires. Mais en même temps, c'est vrai que Mark Carney est en train d'enchaîner les contrats. Je vous parlais des Émirats Arabes Unis un peu plus tôt ce matin. Et l'Arabie Saoudite, on s'entend pour dire que c'est pas la place où... Et Mark Carney, pas Mark Carney, mais Luc Poirier a de l'argent. Ben oui, on le sait. Luc Poirier qui achète l'usine Goodyear.
2: OK.
0: C'est correct. Le terrain, il achète des terrains. Ben oui, c'est un gars qui a de l'argent. Bon. Et puis, je veux porter votre attention également sur le texte de Dans le Soleil ce matin de Stéphanie Grandmont sur les Christie de syndicats qui, de plus en plus, sont en train de nous... c'est des actes choquants. C'est le terme qu'elle utilise, elle. Je ne sais pas si vous avez vu les images, le 4 roues et la souffleuse d'un bureau de Hydro-Québec, les journées de congé, des journées de manifestation. On a un tableau, là. On a 1,635,360 journées off de personnes qui ont manqué une journée de travail à cause d'un conflit syndical cette année ou en 2024. 1,635,360 journées de travail.
2: Pour des conflits syndicaux.
0: C'est quasiment 10%
1: de la population du Québec, ça.
0: Oui, mais c'est parce que c'est pas tout. Ils n'ont pas tout du monde qui a manqué une journée. Là. Là-dedans, ils calculent des grèves qui ont perduré 3 semaines ou ce genre de patente-là.
1: Oui.
0: C'est une personne peut avoir plus qu'une journée, c'est ça le point.
1: OK.
0: Et je vais terminer ce matin en vous parlant de Mario Dumont. Mario Dumont, des fois, de temps en temps, il a frappe dans la ligue.
2: Des fois, oui.
0: Elle n'est pas loin, là. Un petit 250 verges, mais elle est dans l'allée, en plein centre. Okay. Le travail n'est pas compliqué à faire.
2: Après jouer au baseball.
0: Est au baseball, là, mais... il s'installe, là. Il est souvent, il l'échappe à gauche ou il l'échappe à droite. Mais des fois, de temps en temps, tabarnouche, Mario. Hey, Mario! C'est que t'as mangé un matin? Dans l'allée, c'est en plein centre, c'est au centre du centre. À matin, il revient sur les supposés experts qui parlent du troisième lien en disant... qu'une grande partie des experts ont un biais personnel ou idéologique, par exemple, demander l'opinion d'un diététiste qui prône le végétarisme, il va être compétent, mais ce qu'il va te dire, c'est « mange pas de viande », tu comprends? En 2026, la grande majorité des urbanistes ont adopté sans réserve la vision de la densification urbaine structurée autour du transport collectif. Donc, effectivement, les experts qui pensent tout de même, ben, quand ils ont un rapport à faire, ils vont vous dire que le troisième lien, c'est de la merde, que des bungalows, c'est de la merde.
2: Exact.
0: Tout qu'on reste dans des grands immeubles bien, bien hauts.
1: Dans le vivre ensemble.
0: Exactement. Et que chaque immeuble ait sa boulangerie, son laitier. Et c'est vidange. Voilà, c'est ce qu'on surveille aujourd'hui dans l'actualité. À vous de remarquer autre chose, vous autres. Hey, je vous donne un droit de parole ce matin.
1: Eh oui, c'est donc bien cool, ça. Moi, je veux te parler parce que c'est le début du festival d'été hier. Mm-hmm. Puis il y a un jeu qui fait pas l'unanimité dans le soleil aujourd'hui. En fait, c'est la tribune, le texte de Karine Tremblay, un texte d'opinion qui, en fait, a déchiré sa chemise ce matin parce que la SAQ, donc notre belle société d'État, qui, faut l'avouer, là, les jeunes boivent de moins en moins, fait qu'ils essaient d'aller retrouver un créneau, je sais pas, c'est juste l'été puis on veut se faire du fun, hein, je vous pose la question.
0: Mais la SAQ se fait énormément critiquer pour ça depuis un bout.
1: Oui.
2: Ouais, la promotion de l'alcool, là.
1: Ouais.
0: Ouais, les jeunes boivent plus, on va faire moins d'argent. Ouais. C'est quoi la solution? Ben, tabarnouche, on va s'arranger pour faire la promotion de l'alcool auprès des jeunes. C'est un peu niaiseux, mais c'est le même.
2: Ouais.
1: C'est le même, puis on sait que c'est légiféré aussi au Québec. La publicité pour les moins de 13 ans, c'était interdit depuis quoi? Les années fin 80, début 90 à peu près. Mais là, il y a un jeu qui s'appelle À vos pastilles, qui est disponible sur la Grande Allée. Ouais. Mais qui a pas juste été là, il est là pour le Festival d'été de Québec, il a été là pour le Festivois, pour les Franco, il va être là. Aussi au Festival de Lévis, fait que ça, on entend reparler. C'est dans les prochaines semaines aussi.
2: C'est quoi
1: du
2: le
1: côté
2: jeu
1: de la
2: Camille?
1: Ben là, juste un Twister.
2: Ah!
0: Tu vois ça, avec des pastilles de goût?
1: Avec des pastilles de goût. Et ils se sont dit, eux autres, hey, on va rendre de quoi de ludique pour les festivals cet été.
0: Fait que là, t'es pogné, là, t'es de même, t'es sur
2: T'es entre charnu et, corsé.
1: Ouais, fruité et vif.
0: Oui, c'est ça. Là, t'es, t'as la tête dans la fourche.
1: C'est ça.
0: De ton chum, puis tu dis,

0: Ah, c'est fruité et juteux!
1: Il fait chaud, je sens que c'est bien juteux. Ben, c'est carrément ça. Il y a un dé au lieu d'avoir une roue comme l'habituel Twister. Puis, ben, les jeunes et moins jeunes vont jouer, mais ce que Karine Tremblay dénonce, c'est vraiment le côté coloré, attractif pour les enfants. Puis elle va citer, effectivement, quand on parle d'alcool, on compare ça avec l'autre société d'État qui est la SQDC. C'est comme ça, on disait, construis ton propre jardin puis ton herbier aux enfants pour la SQDC, ça passerait moins bien.
2: Pied sûr, aromatique et souple.
3: Ouais.
2: Main sûr, aromatique et rond.
0: Ah, c'est rond, ça c'est sûr.
1: Et selon elle, c'est comme une activité un peu de mauvais goût qui inciterait de façon contournée les jeunes à s'initier.
3: Mais j'ai eu une conversation avec des kids qui ne buvaient pas l'autre jour. Puis à un âge où moi, c'était...
1: À chaque jeudi, vendredi, samedi, puis tu repartais le lundi.
3: Non, à un âge où l'été, c'était à tous les jours. Là,
1: ça, ah, OK, rien moins.
3: Puis la réponse était assez simple. Ils n'aiment pas ça. Le goût n'est pas bon.
1: Ah, OK.
3: J'aime pas ça. Les prêts à boire, c'est trop sucré. La bière, c'est pas buvable. Le vin non plus. L'alcool, voyons, vous êtes donc bien capable de boire ça. Fait que, c'était simple comme raison, là.
1: Juste ça.
3: C'était simple. C'était pas l'histoire de je veux pas m'émoustiller, je veux pas me briser des neurones ou je veux faire attention à ma santé. Si je trouve pas ça bon. En même temps, c'est une génération où s'ils aimaient pas le brocoli, ils mangeaient pas de brocoli.
1: Aussi.
3: C'est un peu comme la mère Annick. Quand t'aimes pas ça, les fraises, on te donnera pas de fruits.
1: Oui,
3: c'est...
2: On va essayer de plein de manières, mais il ne mangera pas pareil. Non,
3: en purée, en capsule, on va les faire sécher.
2: Ils ont tout essayé.
3: On va déshydrater tes fraises. C'est bon, les fraises déshydratées.
1: C'est vrai que c'est bon.
3: Le sucre est super... T'aimes pas ça?
1: Ça fait comme une chip, là. Ouais.
3: C'est ça, tu mets ça dans tes cornflakes le matin.
1: Mmh.
2: C'est dégueulasse.
1: Okay. Ben voyons donc.
3: Oui, Camille?
1: Non, ben c'est tout. Elle pose la question. C'est pas des gens qui Louise qui sont visés pour aller jouer au Twister. Quoi, vous allez peut-être en croiser pendant le fait qu'ils vont s'essayer. Hein? C'est
2: bon
1: si vous avez encore la souplesse du temps.
2: Jean-Colline sur délicat et léger.
3: Ouais.
2: Et sur fruité et vif.
3: Ouais, c'est ça. Jacqueline sur délicat et léger. Avec mon oncle Rénal en arrière qui dit...
2: Aromatique et rond!
3: Ouais. Fait longtemps que t'as pas été sur quelque chose de léger, hein, ma Jean-Claude?
1: Ah!
3: 731, on revient.
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0: L'économie.
1: Chose certaine, Camille, c'est que la CAQ, l'économie, ils en font pas beaucoup, mais ils en ont pas fait beaucoup, on le sait. Ils ont même fait totalement l'inverse. Mais là, cette semaine, on apprenait, c'est mercredi dernier, un texte de Nicolas Lachance, on en avait parlé sommairement. Les milliards, là, ça pleut. Ouais. Une pluie de milliards versant subventions aux entreprises.
2: C'est ça, parce que ça dépend d'Anne. Ils en ont pas fait beaucoup, mais pour nous acheter avec des chèques, par exemple, ça marchait bien.
1: Et tabarnouche, êtes-vous prêts?
2: Ça pleuvait.
1: Souvenez-vous de Louis Lemieux en campagne électorale qui allait dans un parc demander aux petites vieilles qu'est-ce qu'ils vont faire avec le chèque de 500 piastres.
2: Piou, piou.
1: Toujours est-il que depuis l'arrivée de la CAQ, près de 50 % de plus en subvention aux entreprises, en gros, ça a explosé de 46 % depuis l'arrivée de la CAQ en 2018. On va jeter un œil à tout ça, on va en parler avec Nicolas Gagnon de la Fédération canadienne des contribuables. Comment ça va, Nicolas?
3: Ben, très bien, vous autres.
1: Hey, numéro un, merci. Donc, l'argent pleut.
3: Oui, ben malheureusement, puis c'est pas de l'argent qu'on a, faut quand même le rappeler, parce que l'état des finances publiques au Québec, c'est pas très on est quand même dans le rouge pour encore quelques temps. Mais oui, ce qu'on apprenait finalement, c'est que juste en 2024, le gouvernement du Québec a quand même accordé pas loin de 8,5 milliards de dollars en subventions aux entreprises. Ça prend en considération toutes les formes de financement direct et indirect, là, donc que ce soit des subventions, des crédits d'impôt ciblés. Bref, on n'a jamais autant subventionné que sous la CAQ, et pourtant, les résultats sont pas du tout au rendez-vous à la fin de la journée. La productivité des entreprises au Québec, malheureusement, elle ne se démarque pas bien par rapport à celle dans le reste du Canada et dans le reste de l'Amérique du Nord. Mm-hmm. Peu importe comment est-ce qu'on peut présenter ça en disant qu'on a rattrapé un certain écart avec l'Ontario, la réalité, c'est que c'est plutôt les autres provinces qui se sont ralenties plutôt que le Québec qui les a rattrapées. Il n'en reste qu'à la fin de la journée, on sait ce que ça a donné, ces fameux milliards en subventions, que ce soit avec Northvolt, Lion Électrique, Taiga, Vision Marine. Bref, on a plusieurs noms d'entreprises qui nous viennent en tête avec la fameuse filière électrique. Qui ont tous échoué, mettons. Là.
1: C'est 700 millions de fonds publics qui ont été investis dans les entreprises qui sont en faillite.
3: Oui, ben ça, c'est ce que nous apprenait la vérificatrice générale du Québec il y a quelques temps dans son fameux rapport où est-ce que, justement, on a dépensé pas loin de 3 milliards de dollars en financement, ne serait-ce qu'à la filière électrique. Puis au final, il y a un paquet de cet argent-là qui a été sans guillemets, protégé ou contenu. Sinon, il y a pas loin de 700 millions qui sont dans les entreprises qui sont maintenant en faillite puis que les montants sont irrécupérables. Puis ça, c'est le résultat d'un gouvernement qui pensait pouvoir jouer à lui-même à une forme d'arbitre qui peut décider qui gagne et qui perd dans une économie. Tout ça avec l'argent des contribuables. T'sais, si on prend juste en 2024, le 8,5 milliards, ça a l'air de rien, mais c'est 945 $ par contribuable qui a été parié par le gouvernement du Québec sur des entreprises en espérant que le bon pari fonctionne. Il y a eu souvent la blague qui comparait ça à aller au casino, mais la réalité, c'est que c'est quand même très similaire, mais c'est quand même vous et moi qui avons payé pour ça, puis finalement, on voit pas du tout de retour sur investissement à ce stade-ci, là.
1: Ah, mais Christine Fréchette, elle, là, c'est elle qui est là, c'est plus le mononcle. Elle a dit, ça sera pas pareil comme avec le vieux monsieur qui était là avant moi. Elle a promis de réduire un peu l'interventionnisme. Y crois-tu?
3: Pas vraiment, mais disons que c'est quand même, c'est facile à dire de cette manière-là pour elle, mais c'est quand même elle qui a récupéré pas mal tous les dossiers de Fitzgibbon. Quand lui est parti, c'est elle qui est devenue, entre guillemets, la super ministre de l'économie. Puis elle a pas mal passé les deux années qui ont suivi à défendre l'héritage de Fitzgibbon.
1: Ben, c'est pour finalement dire. T'sais, Christine Fréchette, quand elle a remplacé Fitzgibbon, c'était Pierre Fitzgibbon qui a pas de fusil de chasse dans le sol chez eux, là. C'est la même affaire.
3: Exactement. Donc, puis là, on est rendu avec Bernard Drinville à l'économie de son côté qui marche sur des œufs maintenant parce que là, il est rendu à dire que certains investissements vont devoir tirer la plug, comme pour Polycor, là, où est-ce qu'il y a pas loin de 18 millions de dollars qu'on aura finalement perdu là-dedans. Tout le monde récupère un peu l'héritage de Fitzgibbon, puis tout le monde paye pour, mais c'est surtout nous, les contribuables, qui payons le plus.
1: Puis pendant ce temps-là, parce que ça va mieux à Ottawa, il y a la taille de la bureaucratie fédérale qui augmente deux fois plus vite que la population qui, au final, paye la facture.
3: Ben, c'est exactement ça qui se passe, en fait, avec la fonction publique fédérale. On a souvent traité de la fonction publique provinciale, parce qu'au Québec, sous François Legault, on parlait du fait qu'en 2018 et maintenant, il y a pas loin de 110 000 nouveaux fonctionnaires, mais on oublie que sous Justin Trudeau, c'est quasiment aussi pire ce qui s'est observé sur la dernière décennie. Et grosso modo, ce qu'on observe, c'est qu'en 2016 et 2026, la taille de la fonction publique globale, donc le nombre d'effectifs qu'on a ajouté, ça a augmenté de 33% en 10 ans. Mais quand on compare ça, la population canadienne sur la même période, elle a augmenté de 15%. Ça a l'air de rien comme comparatif, mais c'est pas normal quand même que la fonction publique augmente à un rythme deux fois plus élevé que la population qui est supposée être desservie. Et au final, si on se base sur les données du directeur parlementaire du budget à Ottawa, on découvre que finalement, si la fonction publique fédérale avait augmenté au même rythme que la population, on sauverait environ 7 milliards de dollars par année en rémunération globale pour l'ensemble des effectifs du gouvernement fédéral. Donc, bref, tout ça pour dire que les effectifs ont quand même augmenté drastiquement. On est allé voir justement sept ministères et organismes fédéraux où est-ce que les effectifs ont plus que doublé depuis 2016, notamment Infrastructure Canada, où est-ce que les effectifs ont augmenté de 376%, Élections Canada, 154%, Commission de l'immigration et du statut des réfugiés du Canada, 150%. Au final, Emploi et Développement Social Canada, qui est un ministère, c'est le ministère qui a ajouté justement le plus grand nombre d'employés depuis 2016, où est-ce qu'on a ajouté pas loin de 13 000 nouveaux employés depuis 10 ans. Donc, au final, on a embauché, puis embauché, puis embauché. On a fait sauter la caisse parce qu'au fédéral, les déficits, c'est à perte de vue pour les prochains, sûrement pour la prochaine décennie minimum. Et tout ça, pourquoi? Bon, on n'a pas vraiment une amélioration des services au niveau fédéral. Par contre, là où est-ce que je peux donner un bon point à Carney, puis disons que c'est rare d'en donner un bon point là-dessus. Depuis l'an dernier, les effectifs fédéraux ont diminué. Il y a vraiment eu des coupures depuis de mars 2025. Là, on parle de pas loin de 12 600 postes en moins dans l'appareil fédéral. Mais là où ça devient un peu paradoxal, c'est qu'on a 12 000 employés de moins, mais ça nous coûte 10 milliards de plus rémunérer l'ensemble de la fonction publique cette année. Fait qu'il y a comme un problème à ce niveau-là.
1: Ben en fait, il en engage moins, mais il les engage mieux.
2: Ouais.
3: Exactement. Ben, il y a les conventions collectives, les pensions, les avantages sociaux. En fait, petite information comme ça, quand on prend la rémunération moyenne d'un fonctionnaire fédéral à temps plein, donc pas juste son revenu, mais exactement les autres avantages sociaux qui se collent à son emploi, la rémunération moyenne globale, c'est 161 900 $ par fonctionnaire fédéral. Donc, bien sûr, ce n'est pas le salaire, mais tout ce qui l'entoure également. Donc, effectivement, les fonctionnaires, ça coûte très cher. Il coûte de plus en plus cher. Donc, même si on réduit le nombre, ben, les salaires augmentent en conséquence malgré tout.
1: Hier, Nicolas, moi, hier soir, je faisais mes affaires, puis j'allais payer mes patentes, parce que des fois, de temps en temps, il faut qu'on fasse des transferts.
2: Jeudi, c'est jour de paie, mais il faut que tu payes des choses.
1: Mon bonus a été déposé hier. Je m'y attendais pas. Oui, c'est vrai. Mais par contre, nous autres, notre bonus est mérité. On est la radio numéro un à Québec. t'as la Société canadienne d'hypothèque et de logement qui se verse des millions en bonus, puis les Canadiens sont pas capables de se loger. En même temps, les dirigeants d'Alto, écoute, c'est Noël avant le temps.
3: Oui, ben à Ottawa, il y a comme une tradition qui veut qu'on traite les bonus comme des trophées de participation, essentiellement. Puis, ben tu sais, tout le monde est au courant qu'on a une crise du logement qui est inégalée depuis des générations, mais je suis pas sûr que tout le monde est au courant qu'on a un organisme fédéral qui est apparemment responsable de mener une lutte contre ce phénomène-là, puis de rendre le logement abordable pour tous. Puis ça, ben c'est l'organisme fédéral qui s'appelle la Société canadienne d'hypothèque et de logement. Puis on a découvert que l'an dernier, malgré le fait qu'on vit encore une crise de l'accès au logement, tu sais, le 1er juillet dernier, il y a plusieurs familles au Québec qui sont pas en mesure de se loger malgré toutes les promesses des politiciens et malgré les promesses de cette institution qui s'est versé 31,7 millions de dollars en bonus. Oui. Ça a l'air de rien, mais en fait, qu'on prend juste les dirigeants de la SCHL, eux se sont distribués 3,5 millions de dollars là-dessus, ce qui représente par tête environ 44 800 dollars en
1: sens.
3: Bonus par dirigeant.
0: On fait 4 billets.
4: Ça, c'est tout le monde gagne, hein, Nicolas. C'est comme les jeunes qui jouent à un sport là, puis qu'on compte pas les points. Tout le monde gagne.
3: Exact. C'est le ruban de participation, c'est 44 800 $ pour des dirigeants de la SCHL. C'est beaucoup plus que ce que plusieurs de nos aînés, en fait, reçoivent. Et on sait qu'eux autres aussi sont pas mal affectés par la crise du logement.
2: Puis des deux côtés de la bouche, Nicolas, aujourd'hui, on sort pour dire qu'on veut des bâtiments qui vont être moins chers, plus grands. Fait qu'on essaie de défendre le citoyen, justement, qui arrive pas. Puis moi, j'aimerais avoir ta définition. Ou la définition, en fait, de quand on parle de, je trouve que c'est un terme qui est tellement galvaudé, à l'abordabilité des logements, on parle d'un montant moyen de combien? Quand on dit abordable, là, au sein du gouvernement, puis de tout ce monde-là, la SCHL, etc., c'est combien, ça, abordable?
3: Oh, c'est une très bonne question. En fait, on va considérer ce qui est abordable en fonction de la portion du revenu qui est dédiée à tout ce qui est logement, en fait. Auparavant, on parlait d'environ 30-33% du revenu qui est dédié au logement. Donc, à partir du moment que, puis on parle du revenu moyen canadien, donc c'est un peu difficile à établir selon...
1: Voyons, c'est quoi qui se passe, OK?
3: Mais si je vois, par exemple, en 2019, le Canadien moyen dépensait environ 39% de son budget pour se loger en 2019. Okay. Présentement, on est plus aux alentours de 50%. Okay. Donc, donc il y a quand même toute marge où est-ce que là, plus ça va, plus les gens dédient une plus grande partie de leurs revenus uniquement pour se loger. Puis c'est là qu'on peut établir vraiment qu'on n'est plus dans une fourchette abordable, ne serait-ce que pour le commun des mortels. En fait, Abacus Hotel a fait des sondages au coin de l'année 2025, puis 9 Canadiens sur 10 se disent encore préoccupés par la situation du logement au Canada. Puis il y en a quand même plusieurs d'entre eux qui se disent, ben tu sais, moi je suis quand même à un versement ou deux d'un paiement hypothécaire de me faire mettre dehors de chez nous aussi. Donc ce qui est assez particulier, c'est que la SCHL prétend que d'ici 2030, tout le monde au Canada va avoir un logement abordable qui répond à ses besoins. Ça, c'est carrément indiqué sur son site web. Il reste 3 ans et demi pour réaliser cette promesse-là. Fait que j'ai hâte de voir ce qui va arriver d'ici là. Ben exactement. Puis au final, ce qui est quand même important de mentionner, c'est que bon, on parle de bonus. Encore une fois, comme on va dire d'entrée de jeu, les bonus, on distribue ça quand il y a du rendement. Mais la SCHL, même selon le gouvernement du Canada lui-même qui fait l'évaluation du rendement de ces organismes, ils atteignent même pas 54% de leurs objectifs. Et ça, malgré tout, ils distribuent 98% d'entre eux à la SCHL perçoivent des bonus, alors qu'ils atteignent, si on les mettait à l'école avec cette note-là, ils auraient des moins. Cool. Mais oui. Apparemment, ça leur permet d'avoir quand même un bonus qui dépasse parfois même le revenu moyen d'un Canadien.
2: Ben oui, ah non, mais c'est aberrant, ça.
1: C'est tout le temps de même. Puis ces histoires de bonus-là, ça scandalise le monde depuis 30 ans. Mais à chaque année, à chaque mois de juillet, tu vas ressortir les mêmes textes, Nicolas.
3: Oui, ben malheureusement, c'est comme triste parce qu'au final, ce qu'on espère, c'est qu'éventuellement cette crise du logement se résorbe, puis que il y a quand même une génération complète de Canadiens présentement qui ont carrément perdu espoir de devenir un jour propriétaire. Mm-hmm. Puis ces gens-là voient leurs taxes et leurs impôts être utilisés afin de payer des bonus à des fonctionnaires qui font absolument rien pour résorber cette crise. Et le pire là-dedans, c'est qu'en 2023, l'ancien ministre du logement Sean Fraser, il avait déclaré qu'il était heureux là, vraiment de réviser dans le fond tout le système des bonus à la SCHL. Puis finalement, ben depuis ce temps-là, il n'y a rien qui s'est fait. On s'est versé 90 millions de dollars depuis 2023 en bonus à la SCHL, malgré que la crise de l'accès au logement perdure.
1: C'est cool, hein? C'est le fun. On vit dans une belle place.
4: Oui.
2: Que serait la SCHL s'il n'y avait pas de problématique de logement ou qu'il n'y aurait pas de... Tu sais, c'est une de leurs vocations aussi, fait que ça alimente... C'est moi qui, conspidane, j'y ai volé son chapeau. Oui. Ouais.
1: Visiblement, il fait bien ce chapeau-là, Camille.
2: Oui, merci. Très bien. On me l'a dit, j'ai une tête à chapeau.
1: Nicolas, directeur Québec de la Fédération canadienne des contribuables, je te remercie infiniment de nous avoir parlé ce vendredi matin. As-tu des vacances quelque part, quelque chose?
3: Ouais, peut-être début août, mais sinon je reste disponible à n'importe quel moment. Puis si vous voulez qu'on rejasse de finances publiques et du portefeuille des contribuables.
1: Ouais, c'est vrai.
2: Pas tombé dans l'oreille de sourd.
1: Non, effectivement, mais je te posais pas ça pour la chronique à radio. Je te demandais ça vraiment humainement, là, savoir si t'allais prendre des vacances.
3: Non, mais pour être franc avec toi, non, malheureusement, j'ai une semaine de vacances, mais il y a quand même les élections qui s'en viennent. Il y a le budget qui s'en vient cet automne. On a aussi un rapport sur les taxes sur l'essence qui sort au mois d'août. Où est-ce qu'on fait un dévoile un peu là, qu'est-ce qui est refilé aux contribuables à chaque fois qu'ils font le plein de leur véhicule. Donc, on a pas mal de stock. L'été, c'est comme là où est-ce que je prends le moins de vacances, mais je prends quand même une semaine pour décrocher quelque part. Là.
1: Tu fais bien, man. Salut. Passe un bel été. Puis on se reparle cet été.
2: Merci, Nicolas.
1: Nicolas veut parler.
3: Yes.
1: Salut.
4: Ouais, ben en fait, je veux pas vous mettre en schtroumpf un matin, mais je fais juste un
1: compte. En schtroumpf?
4: Au lieu de sacré, moi, je dis ça. Vous mettre en schtroumpf.
1: OK.
4: Mettre en tabac. Mais tu sais, si on compare, on apprenait au début de l'année 2026 que le panier d'épicerie allait coûter pour une famille de 4 à peu près, c'est une hausse d'à peu près 995$ par famille. Puis si tu ramènes les mauvais investissements de la CAQ par contribuable, c'est à peu près 945$ que ça nous a coûté.
1: Pas pire.
4: Hein?
1: C'est le fun. Mangez des hot dogs, hein, si vous voulez économiser. J'ai mangé des hot dogs cette semaine. C'est
4: toujours bon.
1: Ben oui, mais c'est pas ça. Le point.
2: Comment tu les as fait? Je veux savoir.
1: Sur le barbecue, bien tranquille.
2: OK. Mais avec la margarine sur le pain.
1: Non, c'est barbecue, ça. Barbecue, je graisse pas les pains.
4: Hot dog au micro-ondes, ah ouais.
1: Tab, ouais. Le gars qui mange pas de fruits, il mange ses hot dogs au micro-ondes.
4: Oui, c'est fait comme un hot dog estimé.
1: Mais ça n'a rien à voir avec les hot dogs. Mon point, c'est le suivant. C'est que j'ai fait... Tu sais, la raison pour laquelle on a mangé des hot dogs, c'est qu'on... Là, je veux pas que le monde me plaigne, là. C'est loin de ça. C'était super bon. On avait le goût de manger ça. Mais c'est parce qu'on n'avait pas le temps. On était pressés. Ça se fait vite.
2: Ben oui.
1: Fait que je suis allé à l'épicerie. OK? Ouais. J'ai acheté tout ce dont j'ai besoin pour des hot dogs. 12 saucisses.
4: 12 pains.
1: 12 pains. On n'avait plus de moutarde. Un petit pot de moutarde baseball.
2: Ouais.
1: Un oignon espagnol.
4: Oui.
1: Un chou. Parce que moi, je mets du chou.
4: Okay. Dans le hot dog?
1: Dans mon hot dog. Okay. Moutarde mayo, chou oignon. C'est les meilleurs hot dogs au monde.
4: Moutarde mayo, chou oignon.
2: C'est
4: quasiment une comptine.
2: Oui.
1: C'est quasiment une comptine, effectivement.
4: Moutarde mayo, chou oignon.
1: Ça m'a coûté 12 piastres.
4: Ouais.
1: Puis je me suis dit, t'as à boire quand même, hein? La bouffe qui nourrit pas, parce que des hot dogs, on s'entend t'as pour dire que ça bouche un trou, là. Mais normalement, je déjeune pas avant le show. La journée des hot dogs, quand je me suis levé le lendemain, il a fallu que j'aille m'acheter à déjeuner, ben j'avais faim. Mm. Fait que ça, tu sais, ça nourrit pas, c'est pas, c'est, t'en manges quatre, puis après ça, t'es.
2: Ouais.
1: Mais c'est de la merde, tu sais, on s'entend pour dire que c'est un. Mais ça coûte 12 piastres.
2: C'est de la scrap, là.
1: Pour
2: ouais.
1: manger trois oui. personnes.
4: Mais oui.
2: Mais dis-toi que.
1: Fait qu'il y a combien de monde, tu penses, qui se nourrit sur hot dog actuellement au Québec?
4: Probablement plus qu'on pense.
2: Mm. Non, non, absolument. Puis dis-toi que ce que tu as acheté en douzaine à l'épicerie, cet été, les gens seront en déplacement. Puis un seul hot dog va coûter 6 piastres aussi.
1: Ouais.
2: Il y a ça, là.
1: Ça, c'est une autre affaire.
2: Mm.
1: C'est une autre affaire parce que, tu sais, pour vrai, j'ai comme fait un saut. Parce qu'on est habitué, ça coûte tout le temps ouais. cher. Je trouvais ça pas cher. J'ai comme fait. Mais en même okay. temps, ça veut-tu dire que tout le monde va manger des hot dogs cet été?
2: Ben, c'est pas mal l'été. De la période pour en manger. Oui. Moi, je les range, j'en mange l'hiver. En tout cas, à part dans des arénas, puis encore.
1: Mais je pense aux familles qui ont de la misère à nourrir les enfants, là.
2: Mm.
1: Tu sais, ils vont se garrocher sur la bouffe qui est pas chère, puis des hot dogs, ben, ça fait que ton jeune, il rentre en sixième année, puis il porte des 32, là.
4: Oui, oui.
2: Il avait la nouvelle de Nestlé qui dit adapter ses menus pour ceux qui mangent, qui ont, voyons, l'Ozempic, là.
1: Mm.
2: Et qui ont adapté leur diète à ça, là. Fait que tu vas avoir tranquillement pas vite de la bouffe pour des enfants baisse.
4: Non, mais c'est parce que t'as raison.
2: Ouais.
4: Tout ce qui est dans le surgelé, mettons, qui est accessible, qui est facile à faire, coûte pas cher, là. T'as des pizzas, des fois, à moins de 5 piastres. Des petits sacs de frites à moins de 5 piastres.
2: Mm. Et tu
1: sais, La marde coûte rien.
2: Moi, j'ai tombé dans un vice depuis à peu près un an. Okay, je fais deux parenthèses. La première, maman s'est acheté une machine pour faire des hot dogs, là. Faire des stimés.
1: Ouais. Une machine à stimer.
2: J'ai dit, c'est donc bien qu'étienne, ça. Tu fais juste mettre de l'eau qui bout, puis tu mets tes pains et tes saucisses sur le dessus, tu fais un steam avec ça. Elle dit, non, tu comprends pas, Camille, c'est pas pareil, là.
1: Ouais, c'est genre complètement
2: c'est
1: différent.
2: Bon, parfait. Deuxième parenthèse, puis probablement que chez vous, vous connaissez ça, Dan. Moi, je suis tombée dans la marmite des boules d'ac.
1: Bouledak!
2: Les ramen coréens
1: oui.
2: hyper épicés. Ça coûte genre 2 piastres, le sac.
1: Ouais.
2: Là. Mais
1: ouais,
2: je suis tombée là-dedans. Là. Moi, j'ai une alimentation d'adolescente anyway. Là. La scrap, j'aime ça. C'est rapide, c'est efficace. Puis j'ai pas la génétique encore qui... Le métabolisme n'a pas ralenti encore. Fait que j'en profite, je surfe là-dessus. Okay? J'ai peut-être un foie gras, je sais pas. Je veux pas le savoir. Mais les bouledak, 2 piastres, c'est des ramen au poulet épicé carbonara. C'est mes préférés. Les sachets roses, là. Je me roule à terre, j'en mangerai tous les jours. C'est quasiment ça. J'en mange quasiment tous les jours.
1: Bouledak.
2: Bouledak. B-U-L-D-A-Q.
1: D-A-Q.
2: K. K. K. Bouledak. Ça s'écrit pas comme ça se prononce, mais c'est ça.
1: C'est pas parce que ça fait mal au que ça s'écrit avec.
2: Parce qu'effectivement, ça peut être épicé, je vous le dis. Là. Si vous êtes moindrement sensible au brûlure d'estomac puis à la floucaille. C'est ça, ça peut arriver.
1: C'est tout ça pour dire que les gens sont très loin de vivre une vie diva.
2: Mm.
1: Un peu comme ces dirigeants-là de Alto puis de la SCHL qui reçoivent des bonus.
2: Ouais.
1: Et tout ça depuis 2016, depuis Justin Trudeau. Puis là, hier, on apprenait que Justin Trudeau non plus aime pas ça, la vie de diva.
2: Oh, mais là, écoute, c'est le plus grand hypocrite en chef, là, d'aller
1: rien
2: dire
1: ne va
2: à sa...
1: plus.
2: Hein, oui.
1: Entre Justin Trudeau et Katy Perry.
2: Est-ce que c'est la première chicane de coupe publique? Je crois que oui, avec Katy Perry, qui, elle, est un petit peu plus... c'est une star internationale qui fait des tournées mondiales, là. Je veux dire... Elle se promène, elle est sous les projecteurs, les paparazzis les prennent en photo sur un yacht, ils sont en train de se faire bronzer.
1: Ça
2: fait partie de la game. Et Justin serait Plus à l'étape de sa vie de la pré-retraite, j'imagine. Pas de contrat de théâtre ni de cinéma en vue pour lui, peut-être. On sait jamais, la porte semble pas trop ouverte de son côté. Coachella, je pense, c'est une expérience qui l'a écœuré un peu parce qu'il voudrait se tenir loin des projecteurs.
1: C'est ça, il est tanné d'être dans ces patentes-là.
2: Mais je pense qu'il est juste jaloux. Il est jaloux que ce soit pas l'attention. Il est rendu le conjoint d'eux. Là, c'est plus le premier ministre du Canada aussi. Faut pas oublier ça. C'est quelqu'un qui a goûté à la...
0: J'aimerais qu'on arrête de faire des photos.
1: Ouais, mais... Et moi, pourtant, ça me fait rire.
2: Ben, moi aussi. Moi, ça me fait rire parce que c'est gars qui parle. Là.
1: Ils finissent pas l'année.
0: Tu penses?
2: Ah, ben, c'est une idylle.
1: Ils finissent pas l'année.
2: C'est une idylle amoureuse. Je suis d'accord aussi. Elle a une fille en bas âge. Lui, ses enfants sont rendus grands. Un qui fait du rap. Ça va être correct.
1: C'est des rebounds.
0: C'est pas pire que Katy Perry, c'est ton rebound. Là.
1: Ouais, quand ton rebound, c'est Katy Perry, on peut dire que c'est...
0: Ça a bien été.
1: Moi, oui, c'est correct.
2: Cathy admet qu'elle est un peu dépendante et constamment prise en... Elle aime qu'elle est un peu dépendante d'être constamment prise en charge, vivant dans une bulle entourée de personnes en qui elle a confiance. Ben oui. C'est une source qui a confirmé ça à Radar Online.
1: En fait, Justin Trudeau, il est tanné quand il veut jouer à cachette avec sa blonde. Il retrouve la maquilleuse, il retrouve la coiffeuse, il retrouve la styliste, mais il retrouve jamais sa blonde.
0: En fait, avant de jouer avec sa blonde, il faut qu'elle passe par tout ça.
1: C'est ça, exactement. Il se lève le matin, il est où ma blonde? Ah, tabarnouche, salut à la coiffeuse, salut tout le monde, salut, je pense que je vais aller m'habiller. Tu sais, ça ressemble un peu à ça, ces journées, puis il est tanné. Ouais,
2: il veut être simpliste.
1: On va pleurer sur son sort. 7h58. Merci d'être avec nous. Bon début de week-end. On est dans Montréal Live. On en revient dans quelques secondes.
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4: Continuez de nous écrire au 88-670-9098 pour nous dire ce que vous voyez sur les routes. Vous l'aurez compris, là, vous l'aurez deviné, c'est vendredi. Ça va somme toute assez bien sur les routes dans la grande région de Québec. C'est surtout en fin de journée et en début de soirée, en pleine période du festival d'été, où ça peut être problématique. Je pense qu'hier, on n'a pas eu de très, très grands problèmes. Quand même, il y a certains soirs où on attend 50 000 véhicules en ville. Ça fait du monde. Ça fait du monde, surtout dans une ville où on est en pleine guerre à l'auto. Ça peut causer certains ennuis de circulation. Si vous voyez quoi que ce soit ce matin, écrivez-nous aujourd'hui. 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Camille!
5: C'est des choses qui me fascinent, puis je réitère, là, je me ferai peut-être pas d'amis ce matin, là, mais j'ai une position assez ferme sur l'intelligence artificielle. Moi, je suis un peu en opposition avec ce changement-là, puis cette avancée-là. Là. J'ai vraiment l'impression que ça va...
4: Gemini, mon ami Camille aime pas ça, l'intelligence artificielle. Qu'est-ce que tu aurais à dire à mon ami Camille?
6: Ouais, il veut pas s'en mêler.
4: Salut Camille, hein, c'est ça, elle veut pas le dire, c'est parce que je dois avoir le son.
7: Omnident ou omniprésent. Vois-moi simplement comme un assistant ou une boîte à outils. Suis là pour aider ton ami à gagner du temps sur des tâches ennuyeuses, traduire des textes ou brainstormer des idées. Mais je ne remplacerai jamais l'étincelle et la créativité humaine.
5: Tu vois? Mais j'ai une question pour Gemini. Garde-la stand-by, j'aime ça. on avait Napoléon jadis, mais Gemini, est-ce que... elle va me rendre un peu plus stupide maintenant qu'elle est capable de réfléchir et de me résumer des connaissances. Puis c'est une étude, en fait, c'est une revue de littérature de 15 articles scientifiques, articles du devoir que j'ai trouvé ce matin. Puis ça résume un peu ma position, c'est-à-dire l'intelligence artificielle amène une paresse intellectuelle. Et c'est ce qui me gosse.
4: Gemini, mon ami Camille, il a peur que tu la rendes stupide. Tu peux pas rendre le monde stupide, t'es tellement belle.
7: Dis à Jimmy qu'il n'a rien à craindre. Je suis là pour partager des connaissances, pas pour les effacer. Mon but est d'aider chacun.
4: Tu vois, elle t'appelle Jimmy.
5: C'est ça.
4: Fait qu'elle n'est pas si forte que ça.
5: On a essayé de déterminer si l'intelligence artificielle peut avoir un impact sur l'acquisition de compétences. Puis, il y a quand même une partie de la réponse qui penche de mon bord. Fait que là, je fais pas juste de la complaisance avec ce que j'ai lu. Il y a vraiment un fait, c'est que quand on prend l'intelligence artificielle pour différentes recherches ou pour juste faire de la synthèse d'informations, OK? Vous cherchez, vous posez... Il y en a qui posent des questions à l'intelligence artificielle au lieu de chercher sur Google. Il y a vraiment une dualité entre les deux, même si l'intelligence artificielle est même maintenant connecté à Google et même à d'autres moteurs de recherche, ben quand on fait une recherche directement sur Google, faut aller chercher l'information, faut consulter les articles, faut lire, faut faire un esprit de synthèse nous-mêmes, tandis que l'IA va t'amener déjà une synthétisation de l'information, tu lis les trois lignes que ça te donne comme réponse, des fois qui ne sont pas factuelles, faut faire du fact-checking par la suite. Et pour des candidats qui ont cherché d'un côté via Google et de l'autre avec l'intelligence artificielle, il y avait beaucoup plus de détails et une capacité de retenir l'information avec Google.
4: Mais c'est vrai, c'est vrai que c'est rendu simple de même.
5: Oui.
4: Je pense, tu sais, des fois j'ai des blancs de mémoire, puis ma blonde a dit c'est parce que tu vieillis, puis je me dis non.
5: Non.
4: Je pense que c'est parce que je l'entraîne moins.
5: Je sens que j'ai le cerveau mou.
4: Tu sais, on cherche, mettons, je donne un hasard, là, je cherche les acteurs qui jouent dans Pulp Fiction, puis hey, je m'en rappelle plus. Jiminy, c'est quoi les acteurs qui jouent dans Pulp Fiction?
5: Non, tu lui parles en plus! Oh my God.
7: Voici les acteurs principaux de Pulp Fiction.
4: Non, tu vois, tu sais, c'est facile.
5: Ouais.
4: Mais j'y parle jamais d'habitude. Normalement, j'y écris.
5: Tu fais ça juste pour me trigger.
6: Le chat aussi, là. Moi, j'y parle à chat, là.
5: Mon chum fait ça, ça m'énerve.
6: Ben oui, mais c'est passé.
5: Puis j'essaie de
6: pas
5: être sa mère, tu sais.
6: Ouais,
5: qu'est-ce qu'il veut?
6: Fais attention aux plis dans le front.
5: Ouais, ouais, ouais. Mes rides. Faut que je fasse attention à mes rides.
6: Jimmy, fais attention à ça.
5: Ouais, Jimmy. Jimmy. C'est correct. Je suis un peu androgyne aujourd'hui.
4: Ouais, voilà.
5: Je file de même. Qu'est-ce que tu veux?
4: Mais là, c'est parce que ce qui améliore, moi, puis c'est la preuve que c'est quoi le monde font avec l'intelligence artificielle. Ce qu'ils sont en train d'améliorer.
5: Des flyers publicitaires?
4: les images, la création d'images, ouais, la création de vidéos, parce qu'ils se rendent compte que c'est là-dessus que les gens gossent.
6: Ben oui, t'as-tu entendu hier, je pense que c'est dans le show du Mid, où il parlait avec quelqu'un qui est dans l'équipe de François Charon, là, où Meta est arrivé avec une espèce de nouvel outil pour les images où tu peux t'intégrer dans les images. Mettons, je sais pas, Camille met une photo de party.
5: Ouais.
6: Moi, je veux être là, moi. Je veux être dans ce party-là.
5: Tu veux être dans photo. C'est l'expression de se mettre dans photo.
6: Ouais, je pourrais m'insérer dans le party, partager ça, puis je dis, hey, j'étais là.
4: Un peu comme Forrest Gump qui donne la poignée de main à JFK. Ça, tout le monde se disait comment ils ont fait, puis il n'y a plus personne qui se poserait la question aujourd'hui.
5: Ouais.
4: Le meilleur exemple, là, de à quel point on est floué par l'intelligence artificielle au niveau artistique, c'est que le neveu à Michael Jackson, là, il danse pas de même.
5: Jafar.
4: Il danse pas de même. Il est pas capable.
5: Mm-hmm.
4: Mais dans le vidéo, t'as l'impression que c'est Michael.
5: Ouais.
4: C'est hallucinant. On est berné.
5: As-tu
4: autre chose?
5: Ben, je fais encore du pouce là-dessus parce qu'on dit l'histoire se répète. Vous vous souvenez sûrement, vous autres, vous êtes de l'époque des examens à l'école, pas de calculatrice, parce que la calculatrice, ça allait vous rendre débile aussi puis puis être capable de faire des calculs mentaux.
6: Ben, la monde calculatrice, écoute.
4: Oui, tu peux arrêter les vidéos. Les VHS, il était une fois l'histoire, là. Tu pouvais y reculer, mais tu poses, t'es malade, ça.
5: Et qu'on dit que c'est effectivement qu'on compte sur une intelligence artificielle pour faire quelque chose à notre place. Les compétences risquent de devenir un petit peu moins affûtées, puis on a analysé le cerveau pour arriver à cette fin-là. Puis ça m'amène à te parler justement de, je sais pas si tu la connais, Tiggy Norwood.
4: Tiggy. Je connais Tiggy.
5: Non, Tilly a pas l'air d'un Tiggy, je te confirme.
4: Je connais Tiggy.
5: C'est quand même une babe d'Hollywood, mais non, c'est une intelligence artificielle.
4: Moi, le Tiggy que je connais, il chante bien chaud à 3h30 l'après-midi.
6: Il
5: chante du caillouche. Ouais. Non, là, on parle vraiment d'une actrice IA qui a commencé sa carrière l'automne dernier. En fait, ça fait un peu plus d'un an. Elle va être bientôt à l'affiche d'un premier long métrage. Mais c'est une fausse actrice, ça. Fait que on est rendu là, non seulement on a des images, comme Nick a dit, qu'on va être capable de truquer puis d'ajouter, de faire dire n'importe quoi à n'importe qui aussi.
4: Mais enfin!
5: Elle est une fausse actrice.
4: Enfin, une actrice qui va arrêter de chialer parce qu'elle a plus de rôle à 45 ans.
5: Ben, elle va être éternelle, c'est ça. Elle vieillira pas ou on va la faire vieillir un petit peu selon des standards précis. Mais oui, il va y avoir un film annoncé par le studio Particle 6. Je sais pas s'ils se spécialisent uniquement dans ça puis qu'ils vont développer un créneau, mais ça va être un film entièrement généré par l'IA.
6: J'espère que ça va être meilleur que le petit segment entre Tom Cruise et Brad Pitt qu'on voyait. Là, ça paraissait beaucoup.
4: On nous disait jusqu'à quel point l'IA peut aller. Puis tu regardais ça, tu dis, voyons, c'est parce que les Power Rangers étaient mieux dessinés.
5: Oui, absolument. Oui.
4: Donald Trump, il va avoir un aéroport.
5: Oui, c'est en Floride, l'aéroport de Palm Beach s'appelle maintenant l'aéroport international Donald G. Trump.
4: Quel un aéroport au nom d'un président, c'est pas la première fois là.
5: Ben, c'est JFK, c'est la première qui m'arrive en tête. Il y en
4: JFK,
5: a d'autres.
4: Reagan à Washington, Ford qui est à ce qu'il y a un aéroport, Jerry Ford. Il y a également George Bush père.
5: Ouais, c'est vrai, il y en a une aussi.
4: À Houston au Texas. Puis il y a l'aéroport, évidemment, Theodore Roosevelt, là, dans le Dakota. Donc, ça fait quand même quelques présidents. Mais la différence, c'est que c'est jamais eux autres qui ont donné le nom. Et c'est toujours un comité qui a décidé que l'aéroport allait s'appeler de même après la mort du dit président.
5: Oui. Et là, ça serait comme la première fois. Puis Trump qui est allé dire que ce sera l'un des meilleurs et des plus spectaculaires aéroports au monde, rien de moins. Mais je pense que c'est plus, sans dire régional, là, mais probablement. Là, je pense pas qu'on a des vols Montréal directement pour cet aéroport-là direct. Là.

0: Elle ne fut que pour toi, cette première larme, Nicolas.
1: Parlons tout d'abord d'Eminem.
0: Les bonbons, le chanteur.
1: Le chanteur, Eminem. Mm. Le Slim Shady. Tout le monde sait que le surnom de Eminem est Slim Shady?
2: Oui.
1: Lui, il a perdu un procès contre une compagnie australienne parce que cette compagnie-là, une compagnie de maillots de bain, s'appelle Slim Shady.
2: Oui, oui, j'ai
1: vu. Lui, il a dit non, non, non. Il dit, moi, j'attends un procès parce que I'm the real Shady, I am the real Shady, le Slim Shady.
0: C'est dombe. Hein? C'est un peu
1: please
0: bébé.
1: Je sais pas. Please stand up, I'm the real Slim Shady. Mm-hmm. Fait que lui, il disait, non, non, ça, c'est une marque déposée.
0: Parce qu'il y en a beaucoup de monde qui mettent les maillots de bain puis qui font ça.
2: Please stand up. Et ça sonne presque pareil. Si tu le dis rapidement, ça ressemble à Slim Shady. Fait que peut-être que c'est ça qui cause la confusion, puis il veut avoir des royautés là-dessus.
1: C'est lui, lui, il a entamé une procédure judiciaire. Il disait que le nom de la start-up Slim Shady, basée à Sydney, ça portait à confusion avec son célèbre Slim Shady.
2: Eh ben.
1: Finalement, il a perdu parce que, bon, c'est le registre australien des marques déposées qui a dit annule la protection de la marque Shady pour les vêtements. C'est pas nécessairement la même affaire. Parce que, tu sais, pour une marque déposée, faut vraiment que... C'est assez pointilleux là, comme réglementation. Mm-hmm. Je comprends que tu pourrais pas appeler maillot de bain Coca-Cola, là, mais tu sais, Slim Shady et Slim Shady, ça... Selon le registre australien, ça ne porte pas à confusion, puisque c'est pas la musique, c'est pas culturel, c'est un maillot de bain.
0: Faut aussi penser qu'aux États-Unis et au Canada, on a des lois pour protéger ce genre de nom-là beaucoup plus sévères que partout dans le monde.
1: Ouais.
0: Tu sais, j'avais fait une recherche sur le Coco Bongo. Pourquoi est-ce que Coco Bongo ouvre pas des franchises un peu partout, là? Puis ils ont essayé, là, mais c'est parce que ça coûterait trop cher de droits
1: de marque.
0: De droits d'auteur, de droits de marque. D'abord, juste en penser aux droits du nom, là. Tu sais, Coco Bongo, c'est le nom du bar dans le film Le Masque de Jim Carrey.
2: Ouais.
0: Ils n'ont jamais rien payé là pour pouvoir utiliser ce nom-là. Tu sais, il y a un paquet d'affaires. Puis il y a eu des poursuites, puis ils ont tout perdu parce que la mentalité américaine et canadienne fait que les droits d'auteur, on protège ça avec beaucoup, beaucoup, beaucoup, beaucoup d'efforts, alors que dans le restant du monde, c'est pas nécessairement de même.
2: C'est pour ça qu'on a des Coco Bongo au Mexique en République.
0: Exactement. Exactement. C'est des places où tu verras jamais de Coco Bongo à
1: Montréal. C'est pas les mêmes Playa, Cancun et République, je pense, c'est la même business.
2: Ouais, c'est la même franchise.
0: C'est sûr, c'est la même franchise.
2: Ouais. Est-ce qu'on gagnerait à avoir ça au Québec?
1: Coco Bongo?
0: Non. D'abord,
2: je parlais de quotient intellectuel.
0: D'abord,
2: là,
0: on a des qualités d'alcool. Tu sais, on a une certaine qualité d'alcool qu'on doit respecter, ce que les autres ne font vraiment pas. ici, ils lavent les costumes.
2: Ouf.
0: C'est ça. Tout est dit.
1: As-tu déjà été, parlant de ça, en arrière du Coco Bongo à Cancun, où il y a une plage publique qui est
0: non,
1: là?
0: Non, j'ai jamais été.
1: Et en arrière du Coco Bongo, dans le jour, à la plage publique, tu peux rentrer en arrière, je pense que c'était 20$ US quand je suis allé, et t'as une espèce de grosse piscine avec énormément...
0: De jello.
1: Non, de filles qui probablement portent une partie d'un maillot Slim Shady.
0: OK.
2: Ils font des parties piscines aussi, hein. C'est pas juste le cabaret de soir, là. Non, la discothèque, il y a vraiment de l'option aussi day drinking, avec la mousse, les DJ, puis
1: c'est vraiment particulier parce que sur la plage publique à Cancun, t'as des familles qui sont là, puis juste à côté, t'as le Coco Bongo avec le party à 3h l'après-midi.
2: C'est one of
1: a lifetime.
0: C'est le Mexique.
2: C'est Cancun.
1: Oui.
0: As-tu autre chose?
1: Oui, je veux changer complètement de registre. Je veux vous faire entendre une femme que j'ai vue sur TikTok parce que on le sait au Québec.
0: Il
1: y en a plein sur TikTok.
0: Il y a des femmes sur TikTok?
1: Vas-y, tu vas voir, c'est le fun.
0: Tabarnouche, je vais m'ouvrir un compte.
1: Moi, j'ai bien aimé entendre cette vidéo-là parce que... vous le savez, au Québec, au Canada, il y a de plus en plus d'immigration. Puis la culture et même la religion musulmane, on est plus ou moins connaisseurs à 100% de ce que ça implique, de porter le voile, par exemple. Elle l'a porté, puis elle ne le porte plus. J'aime bien, elle explique pourquoi. Je vous fais entendre ça. C'est un peu long, là. Ça dure 1 minute 50, mais prenez le temps de l'écouter, je pense que ça vaut la peine.
3: Pendant 21 ans, j'ai porté le voile, et comme beaucoup de femmes, je l'ai défendu. Je disais que c'était un choix, je disais que ça me protégeait, je disais que ça me rapprochait de Dieu, parce que c'est ce qu'on m'avait appris. On m'avait appris que je devais me couvrir parce que je pouvais être une fitna, une tentatrice, une provocatrice, quelqu'un qui pouvait susciter le désir ou détourner le regard des hommes. Et puis, il y avait toutes ces comparaisons que j'entendais depuis des années. On me disait qu'une femme voilée était comme un bonbon emballé, comme un diamant précieux qu'il fallait protéger. À quel moment je trouvais ça normal? Moi, je suis un être humain à part entière. Et aujourd'hui, oui, ça me dérange profondément, parce que je ne suis ni un bonbon, ni un diamant. Je ne suis pas un objet qu'on emballe, qu'on protège ou qu'on cache. Je suis une femme. Et quand je regarde en arrière, je réalise que tout cela a eu un impact bien plus profond sur moi que je ne le pensais. À force d'entendre que mon corps pouvait être une source de problèmes, j'ai fini par m'en déconnecter. Je me suis coupée de moi-même, je me sentais plus reliée à mon corps. J'avais du mal à en prendre soin, à le regarder avec bienveillance et à me sentir femme. Comme si ce corps dont on me parlait sans cesse était devenu quelque chose qu'il fallait caché, surveillé ou contrôlé. Petit à petit, il est devenu même mon ennemi au lieu d'être simplement mon corps. Et aujourd'hui, c'est sans doute ce qui me touche le plus quand je regarde en arrière. Pourquoi la responsabilité repose-t-elle toujours sur la femme? Pourquoi apprend-on aux femmes à se cacher plutôt qu'aux hommes à se comporter avec respect? Pourquoi une femme qui se couvre serait-elle plus respectable qu'une femme qui ne se couvre pas? Pendant longtemps, je n'ai même pas remis cela en question. Je l'ai cautionné, je l'ai répété et je l'ai défendu avec conviction. Et aujourd'hui, je ne peux plus adhérer à ce discours parce que je refuse qu'enseigner à mes filles que leur valeur dépend de la quantité de peau qu'elles montrent ou qu'elles cachent. Et je refuse d'enseigner à mon fils que le comportement des hommes dépend de la façon dont les femmes s'habillent.
0: C'est tout. C'est tout. Entièrement raison. C'est une belle façon de le préciser. C'est le fait que ça sorte de la bouche d'une femme. Puis je vais répondre à sa question en disant c'est parce que le livre a été écrit par une gang de gars.
2: Ben, c'est ça.
0: Pareil ouais. Comme le livre des cathos.
2: T'as sorti le religieux ou la pratique religieuse de ta maison. Puis ben, c'est dans les faits comme ça que la conduite doit être si tu es pratiquante à 100%. Là.
1: Ouais, c'est ça.
2: C'est ça.
0: Ouais, absolument. De très bon extrait. Il est 8h19 maintenant.
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0: Ta-ta-ta-ta! C'est l'été, beaucoup de films familiaux au cinéma. Vous le savez, il y en a sorti une panoplie depuis 3 semaines, 1 mois. Là.
1: Ouais.
0: C'est à toutes les semaines. Tintin, Toy Story, Les Mignons, Mario Galaxy, en vue de ça, en bleu-là. Puis là, c'est Moana qui sera en salle dès aujourd'hui. Vous pouvez aller voir le film. Dans les autres sorties également, celle, je pense, qui intéresse le plus les critiques cinéma, c'est L'Invitation. Ça peut être un film intéressant. Je pense pas que ce soit... c'est une belle histoire qu'on peut vous rencontrer au cinéma. C'est Olivia Wilde qui joue là-dedans. Pour ceux
1: avec
0: qui savent pas...
1: Avec Seth Rogen.
0: Oui, c'est ça. Mm-hmm. Où on embarque Seth Rogen dans une histoire. En fait, c'est un couple qui trouve sa vie plate, qui jase avec ses voisins. Puis ses voisins disent, nous autres, notre vie est pas plate parce qu'on fait des orgies!
1: Oh!
0: Et ça se veut comme étant un peu une comédie dramatique. Donc, j'imagine qu'on y va vraiment. On dit que c'est une histoire qui... C'est pas un film écrit par Seth Rogen. Là. Donc, c'est pas une hyper comédie où tout va tout croche. C'est une espèce d'affaire qui se peut réellement. Donc, si jamais vous vivez ce genre de situation-là puis que vous fantasmez sur vos voisins, ça peut être une option intéressante. Tu vas voir ça avec ta blonde. Hein? Ça peut amener des conversations dans l'auto après. Le pire, là, c'est le gars qui va voir son voisin et dit « Ça te tente-tu venir au cinéma? » Puis il part tous les quatre pour aller voir ce film-là. Ça se peut qu'il y ait 2-3 malaises.
2: Anana
1: à l'envers.
0: Ouais. Ouais. Je vous parle maintenant de cinéma. Oui, Dune, le film Dune qui est sorti. En fait, on n'a pas sorti le film, on a sorti le trailer. Ça a fait beaucoup jaser. Je vous en fais jouer un extrait.
3: I trusted you.
0: C'est la fin. C'est le final, c'est le dernier film de la trilogie qui va sortir. Après ça, on va pouvoir se consacrer à 100% sur James Bond pour Denis Villeneuve, le film qui va être sorti. Je pense que c'est la consécration. Les deux premiers films sont parfaits, là. Moi, j'ai adoré cet univers-là. J'embarque, tu sais, puis des fois, c'est pas des films d'action dans lesquels il se passe beaucoup, beaucoup d'affaires. Il y en a de l'action. Le deuxième film est hallucinant. J'ai hâte de voir le troisième.
2: Ça a l'air très bon, en tout cas.
0: J'ai bien l'impression que Denis Villeneuve va vraiment cacher tout ça.

0: Déjà, il y a eu des visionnements qui ont été faits dans différents festivals et on dit que le film est magistral, l'Odyssée de Christopher Nolan, qui va être en salle au Clap, version française, version originale également anglaise, à partir de jeudi prochain. Et puis d'ici la fin du mois de juillet, il y a Spider-Man également. Je vous le dis, on a des grosses sorties cinéma cet été. Gâtez-vous, allez faire un tour au Clap, toujours agréable. Les chaises rouges, vous le savez, là, vous installez, vous asseyez, vous êtes confortable, le popcorn est bon. Le Clap. On revient avec Sarah Sulaterien. Dans Montréal.
1: Morel.
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10: J'adore la musique de ce thème-là. On a toujours l'impression que Brad de Top Motel va arriver avec sa avec sa femme, puis que soudainement, il va apprendre que c'est sa sœur aussi. Ouais. Les
13: toujours ça, ouais. Les gros dramas.
10: Oui. Comment ça va, Sarah?
14: Ça va super bien.
10: C'est une bonne nouvelle, ça.
14: Ben oui, vous autres, comment très ça se passe?
10: Top shape. Top shape.
14: Merveilleux.
10: Les vacances, je parlais de cinéma tantôt, il y a des films en masse pour toute la famille. Parle-moi donc de vacances.
14: Ben, j'avais comme envie de commencer ça en vous posant une question ce matin.
10: Oh.
14: Quand vous repensez à vos vacances quand vous étiez enfant, là, qu'est-ce qui vous vient en tête?
10: Le goût de la pizza chez Bill's.
13: Oui, ben là, ça, OK, on est parti sur Old Orchard, c'était sûr, oui, exact.
10: Ce qui me revient, moi, ce que j'aimais des vacances, c'est le lever tôt, c'est partir en auto à 4 heures du matin pour une longue route pour partir. Je me souviens de qu'on pouvait, on avait des libertés supplémentaires, on pouvait avoir un verre de liqueur le mercredi, disons, ce genre de truc-là. Je me souviens également de me tirer dans la piscine en me levant le matin. Hey, ça, c'est cool, là.
15: Mais c'est vrai que de ne pas avoir d'heure de rentrer ou de coucher ou de pouvoir rentrer quand il faisait noir, ça, c'était magique. Là.
13: Les collations glacées, que ce soit les bars laitiers ou les sandwichs à crème glacée, il y avait tout le temps quatre choix, là. C'est soit les popsicles, soit les revelos, soit là, on switch au fudge. On s'amusait avec ça. Comme tu as dit, dans l'anticipation aussi de partir en auto, d'embarquer, de pacter l'auto, puis les débuts des GPS, là, et l'anxiété que ça amenait à essayer de trouver son chemin. Les Garmin de ce monde.
10: Moi, c'était pas ça, c'était les cartes, les bonnes
13: cartes. Ouais, mais c'est ça. Mais moi, une carte routière, donne-moi pas ça. Fait que c'est pour ça que je dis l'anxiété. Il y a la carte et le GPS ensemble.
10: Fait que bref, Sarah, ce qu'on retient, c'est les choses simples.
14: Ben, je trouve ça exactement très intéressant parce que c'est exactement ça que vous amenez. T'sais, ce dont vous me parlez, c'est pas on a fait telle sortie, telle activité précise. En fait, t'sais, les éléments que vous rapportez, c'est vraiment plus par rapport à j'ai envie de dire un rythme qui est ralenti pendant l'été, un rythme où on n'a pas nécessairement d'horaire, que on a plus de liberté. Fait que ça, je trouve ça super intéressant parce que, oui, c'est les choses qui sont les plus simples, souvent, dont on va se souvenir. Moi aussi, d'ailleurs, quand je repense comme un peu à mes souvenirs d'été, je pense que c'est tout le côté slow living dont je me souviens.
10: Ouais,
14: tu sais, je me lève le matin, pas de cadran, fait que tu te réveilles un peu à l'heure que tu veux, tu c'est pas nécessairement qu'est-ce que tu vas faire de ta journée, mais en même temps, t'es sûr que tu vas trouver quelque chose à faire, tu vas aller te promener dans la rue, tu vas trouver des amis, tu vas y aller vraiment avec la spontanéité, hein? Sur le coup, qu'est-ce que t'as envie de faire? Puis ça,
10: nous autres, on cognait. Nous autres, c'est un peu ça. Il fallait qu'on attende le go de nos parents parce qu'ils nous disent ouais, là, à l'heure qui est là, tu peux aller cogner chez ton ami Vincent.
13: Il est pas trop tôt.
14: C'est rendu une heure raisonnable pour aller cogner chez les gens.
10: C'est ça.
14: Ben, en fait, c'est un peu ce sujet-là que j'avais envie d'amener ce matin parce que ce qu'on voit beaucoup à la clinique dans les derniers temps, c'est des gens qui sont complètement épuisés. La fatigue, là, c'est présent mur à mur. Puis, justement, à l'approche des vacances, on dirait qu'il y a comme un tu sais, tout est rendu un projet à accomplir.
13: Mais est-ce que les parents ont la pression d'être des géos pour leurs enfants?
14: J'ai l'impression que parfois, oui, il y a ça. Tu sais, on dirait que ce qui revient des fois dans le discours ambiant, c'est « Oh mon Dieu, il faut que je garde mon enfant occupé pendant l'été. » Alors que, non, pas nécessairement. Puis même principe aussi pour les adultes. Tu sais, la vie va tellement vite. C'est pas vrai que quand t'es en vacances, il faut que ce soit structuré, organisé, mur à mur, tout le temps. Fait que c'est un peu vers là que je voulais aller ce matin. Je vous fais une métaphore, une image un peu aussi pour comparer ce que j'essaie d'expliquer. Mettons qu'on pense aux athlètes de haut niveau. On s'entend que, oui, ils n'ont pas le choix de faire des entraînements à haute intensité durant l'année. Ça, c'est clair, OK? Mais s'ils font un entraînement à haute intensité, 365 jours par année, qu'est-ce qui va arriver?
15: Le corps va lâcher à un moment donné.
14: Le corps va lâcher, exactement. Fait que, tu sais, la fatigue va s'installer, la motivation va diminuer, le risque de blessure va augmenter. C'est la même chose avec le cerveau. Tu sais, le cerveau, oui, c'est vrai, il a besoin de périodes de stimulation, il a besoin de périodes d'entraînement. Mais ce qui est encore plus important, c'est les périodes de récupération.
13: Ouais.
14: C'est hyper important. Puis, jusqu'à un certain point, on dirait que des fois, l'été, les vacances, l'espèce de vide un peu que certaines personnes perçoivent, c'est comme si ça faisait peur. Alors que dans le fond, c'est vraiment nécessaire pour, premièrement, consolider les apprentissages que tu as faits pendant l'année scolaire pour les enfants. Pas juste pour les enfants, tu sais, pour les adultes aussi.
10: Ça brise la routine aussi. Ouais. Tu sais, ça fait du bien d'avoir deux semaines dans l'été où tu maman se lève pareil comme si c'était samedi matin pendant trois semaines. Ça brise les routines. Ça casse un peu la vie de tous les jours. Parce que du monde qui écrit mais il y a beaucoup d'enfants, il n'y a pas de vacances, les parents travaillent, ils sont amenés à la garderie pareil. Il y a même du monde qui nous disent ma blonde travaille dans une garderie, elle reçoit des enfants, les parents viennent les chercher en maillot de bain parce que les autres sont en vacances, puis ils vont quand même les porter au CPE. Ça, c'est un autre problème.
13: Ça, c'est une autre réalité, puis ils ont raison.
10: Mais effectivement, de plus en plus, pour des enfants très jeunes qui vont pas encore à l'école, les vacances, ils en ont le même nombre de semaines que leurs parents, là. Ils sont pas en vacances tout l'été, eux autres.
14: Ils sont pas en vacances tout l'été, puis l'idée, c'est pas non plus nécessairement d'être en vacances, tu sais, pendant deux mois, mur à mur. Mais il faut les avoir, ces moments-là, où on peut juste décrocher. Puis tout le monde en a besoin. Fait que oui, c'est vrai que tu sais des enfants qui sont en garderie et à qui on accorde aucune vacance de l'année, mis à part, on va dire, les congés fériés.
13: Ouais.
14: Ça peut être un enjeu. Puis oui, c'est vrai que c'est des enfants, souvent, qu'on va voir que la fatigabilité va s'installer. Parce qu'à un moment donné, d'être constamment dans un horaire qui est quand même rigide, devoir suivre des consignes qui sont quand même rigides, des milieux qui sont surstimulants, n'importe qui serait fatigué, là. Un jeune enfant, encore plus, mettons, qu'un plus grand. Fait que c'est important de ralentir, puis c'est ces moments-là aussi où tu vas comme retrouver l'espace mental disponible pour être plus créatif, être plus patient, plus disponible. Fait que tu sais, les adultes aussi, à un moment donné, qui prennent pas de vacances, c'est sûr qu'à un moment donné, tu es plus fatigué, plus irritable, moins patient, moins présent aussi. Puis les enfants, ils n'ont pas tant besoin de vacances parfaites et merveilleuses à tout prix. Une des choses qui revient aussi souvent quand les gens parlent de leurs souvenirs, c'est la présence, le temps de qualité. Fait que c'est ça aussi qui compte plus, là. Puis, fait que c'est ça. C'est un peu, petit bout que je pense qui est pertinent quand même qu'on discute parce qu'il y en a beaucoup qui se mettent pratiquement de l'anxiété de performance sur les vacances.
10: Pour les vacances. Sais-tu d'où c'est que ça vient, l'anxiété de performance? Ça vient du Christi de compte Facebook.
15: Ben oui.
10: Parce que Marie-Hélène, la voisine au bureau, Ben Marie-Hélène, elle amène ses enfants à Walt Disney cet été, puis elle a mis 43 photos par jour.
15: Mais souvent, la phrase, c'est « Hey, vous faites quoi, vous autres, pendant les vacances? » Nous, on a décidé de faire... Puis là, ça étale l'ensemble des projets, là.
10: Mais ce que tu sais pas, c'est que Marie-Hélène, sa carte de crédit est loadée au maximum. Mais effectivement, les parents se créent cette espèce de pression-là.
14: Oui, puis il y a un sentiment de culpabilité, tu sais, qui va se vivre, tu sais, dans le sens que, hey, ben là, nous autres, on n'a pas grand-chose de prévu, sais-tu? Puis là, on dirait qu'ils culpabilisent. Mais dans les faits, ça veut pas dire que tu vas passer moins des belles vacances.
13: Mmh. Il y a une peur du vide, Sarah, parce que, regarde, Dan, il va aller à Old Orchard cet été, c'est sûr, là, parce que c'est, il arrête pas d'en parler, puis il se dit, voyons, cette année, je pars pas, je reviens d'un voyage, puis colline. On a peur de s'ennuyer. Puis même les enfants, on leur permet pas non plus d'essayer de se désennuyer tout seul. Fait que quand t'as un parent qui veut pas répéter ce modèle-là, c'est sûr qu'il te comble ça avec un horaire de 40 jours, là, c'est clair. Là.
14: Oui, puis tu sais, c'est bénéfique de s'ennuyer puis d'avoir des temps morts. Là. Ouais. Même si sur le coup, ça provoque un peu des « je m'ennuie, je sais pas quoi faire, c'est plate ». Ouais, mais attends un petit peu, là. Quelques jours à ce régime-là, puis tu vas voir que la créativité va finir par se mettre à « on ». Puis c'est là que les enfants se développent. Fait que tu sais, des fois, il y a comme cette peur-là. Ouais, mais la chute des apprentissages, il va-tu perdre tout ce qu'il a acquis pendant l'été? Non, il va développer des nouvelles compétences. Quand tu es constamment en train de te faire organiser, c'est pas le moment où tu développes le plus ton autonomie. Tu sais, des fois, tu as besoin d'être comme un peu lâché lousse pour faire OK, attends un petit peu, là, faut que je m'organise. Puis des fois, dans les moments de créativité, ben justement, tu apprends à planifier, organiser, structurer. Il y a des enfants en arrière de chez nous, dans le bois, qui se sont partis un projet de construire une cabane. C'est tellement beau de les voir aller. Écoute, à tous les jours, là, tu vois le projet là, qui se développe, puis là, ils sont organisés, ils vont « OK, on fait une corvée, on va ramasser des branches, nanana ». Fait qu'il y en a plein des compétences qui se développent au travers de ça aussi. Tu sais, t'as pas besoin d'être en arrière d'un cahier en train de faire...
10: Mettre des vis dans le sac à dos que ton père te donne, des bouts de bois, un slingshot. Tu n'en auras pas besoin, mais tu l'amènes pareil, tu te sens... Puis non, puis cette liberté-là aussi, parce qu'on parle beaucoup des vacances avec les parents, mais cette liberté-là que tu sais, il y a un paquet de premières pour la majorité du monde qui se font l'été. Mon premier French, c'est au camp de jour. Avec une fille qui travaille au Journal de Québec aujourd'hui.
14: On a droit aux confessions ce matin.
10: Je suis pas certain qu'elle veut que je nomme son nom. Là, c'est niaiseux, c'est pas juste des bonnes affaires qu'on fait, là. Tu sais, les premières fois qu'on a joué à Vérité Conséquence, c'était l'été. Les premières fois qu'on... La première cigarette que j'ai fumée de ma vie, c'était l'été. Et la première bière que j'ai bu tout seul sans mes parents, c'était l'été. Donc, tu sais, même quand on vieillit, même quand on se détache un peu de nos parents, cette période de l'année-là est toujours une période dans laquelle on s'émoustille un peu plus.
14: Je pense qu'on peut dire ça, effectivement. Oui. Tu sais, il y en a plein des avantages à l'été, puis... C'est ça, faut être nuancé dans ce qu'on amène. On s'entend que, je sais pas, aller passer une journée au village vacances Valcartier d'un glissade d'eau, ça va coûter cher, puis les enfants vont triper, c'est vrai, ils vont s'en souvenir, ça va faire un beau souvenir, mais c'est juste de trouver un équilibre. Tu sais, ça n'a pas besoin d'être ça à tous les jours. Mmh. En fait, je pense que c'est surtout ça qu'il faut retenir. Autant une journée où tu fais pas grand-chose, ça finit, on va aller chez des amis, manger des popsicles, puis se baigner dans leur piscine, puis c'est super relax.
10: Ouais.
14: Puis ça se peut qu'en bout de ligne, ce soit encore plus de ça, tu sais, qui se souviennent. Fait que dans le fond, je pense que faut s'enlever de la pression. Faut garder en tête que, tu sais, dans le fond, l'été, faut pas que ce soit comme une checklist, là, que tu rajoutes tout le temps quelque chose, puis tu as tout le temps quelque chose à faire.
10: Se mettre la pression d'avoir des histoires à raconter.
14: Ah, il va toujours avoir des histoires à raconter, même dans les journées qui ne sont pas planifiées.
10: Tu sais, je me rappelle, quand on était plus jeune, souvent, l'enseignante, quand tu arrives, surtout au primaire, tu sais, ta première journée...
13: Qu'est-ce que tu as fait pendant tes vacances?
10: Qu'est-ce que vous avez fait pendant les vacances? T'sais, c'est souvent ça. Puis, il y a du monde qui ont peur que les enfants sentent la pression. T'sais. Ben moi, pendant les vacances, je me suis fait garder chez grand-maman, elle reste à Clermont. Puis, j'ai passé l'été dans sa piscine à manger des pogos, c'était le fun. Puis là, tout de suite, après, t'arrives l'autre à côté. Cet été, moi, j'ai été aux Émirats Arabes Unis. Avec mes parents, t'as peur que ton enfant souffre de la comparaison alors qu'elle a eu bien du fun chez sa grand-mère à Clermont. Là.
13: Exactement. C'est fun, Clermont.
10: Ben oui.
14: Camille, elle connaît ça.
13: Un peu.
14: ben voilà, tu sais, je pense que on peut... La fameuse comparaison, là, puis les fameux réseaux sociaux, là, peut-être que l'été, justement, c'est un pas pire moment pour décrocher de tout ça. Hein? De toute façon... soyons dans l'instant présent, vivons le moment. Quand on est constamment sur notre écran, on n'est pas tant que ça en train de profiter du moment présent. C'est comme les gens qui vont au festival d'été, finalement, toute la soirée, sont en train de filmer le show. Ouais, ouais. Là, je suis comme, mais ils vivent-tu le moment? Est-ce qu'ils en profitent un minimum? C'est correct, là, faire un vidéo, un petit selfie pour dire que t'es là, parfait, mais après ça, décroche de ton téléphone et profite du moment.
13: Mais je saute pareil sur ce que Dan a dit sur l'effet de comparaison, parce que veut pas, l'enfant va quand même regarder ce que les... Tu sais, je vais faire l'image de genre, il regarde dans la boîte à lunch de l'autre, puis là, il y en a un qui a des... Ça, c'est banni à l'école, là, tu sais, d'avoir des gâteaux pis des affaires de même, mais il va avoir quand même... À quel âge que l'enfant a quand même la lucidité de voir que, hey, c'est donc ben cool ce que la personne, elle a fait, puis moi, ben, je trouve ça plus ordinaire. Tu sais, l'aspect comparatif, il arrive vers quel âge? Parce qu'à 4-5 ans, je pense pas, là, à part de vouloir avoir un jouet qui a la lucidité nécessaire pour faire comme, mon Dieu, ça a donc été plate mon été. Il y a quand même ce phénomène-là. Là.
14: Je te dirais que ça commence de plus en plus jeune.
13: Okay.
14: Les jeunes se comparent quand même rapidement entre eux, là, dès les premières années du primaire, parfois même dès la maternelle.
13: Okay.
14: Puis je te dirais, écoute, moi, des fois, je suis surprise. Là, j'en ai beaucoup, là, des enfants autour de ça, 5-6 ans dans mon entourage. Puis... « Ah, mais là, sa robe est plus belle que la mienne. » Ça commence jeune.
13: OK.
15: Ouais.
14: Ouais.
13: OK.
14: Ouais.
10: Ben, juste à se souvenir, la première fois qu'on a pris notre douche au hockey.
13: Ah, je m'en souviens pas, Dan. Je m'en souviens pas. J'ai pas vu ça.
10: On se comparait.
15: Oh, oui.
10: Donc, Sarah, pas de pression. On fait juste s'assurer d'être, de recharger les batteries, d'avoir des beaux moments, de graver. Puis, tu sais, moi, je vais revenir sur le tour de table que tu as fait, la première question que tu as posée. Je suis fasciné à quel point tous nos exemples qu'on donnait, c'était dans le fond des banalités, là.
15: Ah, oui.
14: Exactement. Mais c'est exactement ça. Tu sais, le ressenti. Tu sais, en fait, les gens, souvent, vont plus se souvenir des émotions qui sont associées à un souvenir, des ressentis. Que, mettons, de l'activité elle-même.
13: En tant que
14: fait que c'est un peu ça qu'il faut retenir aussi. Tu sais, dans le fond, le temps de qualité, tu sais, mettons, dire juste, hey, on invite des amis, c'est full relax, on se fait un petit barbecue à la maison, puis on achète des fusées à l'eau au Dollarama pour les enfants, puis ils font une bataille de fusées à l'eau, puis là, ça crie, ça court, ça rigole, ça a du plaisir. Ça, c'est le genre de moment qu'ils vont se souvenir. C'est le ressenti du moment. Ça n'a pas besoin d'être des gros projets bien compliqués. Fait que je pense que c'est un peu ça. L'idée, c'est de déculpabiliser les gens, pas se mettre de pression. Donnez-vous l'espace nécessaire pour relaxer, décompresser pendant les vacances. C'est fait pour ça, les vacances.
10: Absolument. Puis, il y a un paquet d'auditeurs qui relatent cette histoire-là. Je sais qu'on a sommairement parlé, mais c'est vrai qu'il y a beaucoup d'enfants qui vont être en vacances en même temps que leurs parents, puis that's it, là, tu sais. L'école a fini, on a eu une petite semaine rapide, grand-maman nous a gardés, puis après ça, les camps de jour, les terrains de jeu, les patentes, on comprend que c'est pas l'école, mais c'est quand même un environnement qui est ultra encadré, là,
14: oui.
10: Tu sais, c'est... Donc, effectivement, s'arranger pour que les trois semaines où les enfants ont absolument rien, ni camp de jour, ni terrain de jeu, ni école, ben que ce soit simple. Juste
14: exactement.
10: Ça.
14: Exactement. Voilà.
10: Merci, Sarah.
13: Merci. Hey,
14: ça fait plaisir.
10: T'as l'air d'une fille qui tombe en vacances, toi, là.
14: La semaine prochaine, ça s'en vient à vitesse grand V.
10: La
14: donc,
10: semaine prochaine, donc tu tombes en vacances à soir?
14: Non.
13: Il reste encore une semaine.
14: Jeudi soir prochain, je pars en vacances là, pour deux semaines et demie.
10: Ben, je t'en souhaite d'excellentes avec toute la famille.
14: Merci.
10: Puis tu sais-tu quoi? Tu devrais les amener manger une Bill's Pizza à leur show. Ils vont s'en souvenir toute leur vie.
14: J'en prends bonne note.
10: Merci, Sarah.
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4: Complètement fou.
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3: Ouais, oui, l'Halloween à New York, c'est complètement malade. On remercie les gens de Rêve Sportif et de Pépé Allé. Nick, ta toune.
4: Ouais, là, c'est trouve le mot manquant.
3: Trouve le mot manquant, c'est beau, je suis prête.

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5: C'est devenu une tradition. C'est le même depuis, c'est quand même le 4e été, là de rien, où on parle de rodéo avec Danny Boucher qui nous amène des invités à chaque vendredi pendant l'été. T'es comme le Michel Forgette puis le gâteux de petit prix de Canadian Tire, t'en reviens à chaque temps des fêtes, c'est le fun. Ben,
0: j'espère que c'est un compliment.
5: Ben oui, c'est un compliment, surtout que tu nous offres une fin de semaine remplie d'activités à des gratteux de petit prix.
0: Exactement. Ouais.
5: Rodéo du Mont-Saint-Anne, rappelle-nous les dates cette année du rodéo.
0: Oui, 20 au 23 août.
5: 20 au 23 août, on a beaucoup parlé de la programmation, des spectacles, ce genre de patente-là, également avec un monteur de rodéo la semaine passée. C'était très intéressant. Puis cette semaine, ben, tu nous amènes ailleurs, tu nous as amené une invitée qui, elle n'arrête pas, hein, la vie est un feu roulant. Florence Boudreau, comment ça va, Florence?
1: Allô, ça va bien?
5: Oui, je te demanderais de t'approcher un petit peu du micro, là.
1: Ça va être mieux comme ça.
5: Ouais, oui, c'est beaucoup mieux comme ça. Florence, ben, comment ça va?
1: Bien, merci.
5: Tu nous parles, tu fais du rodéo, ça oui. Fait 10 ans que tu fais du rodéo.
1: Exact.
5: T'as commencé à quel âge? Parce que je te regarde visiblement, t'as pas l'air de quelqu'un qui était majeur il y a 10 ans. Ouais.
1: J'ai 36 ans.
5: Ah, 36
1: puis,
5: ans.
1: J'ai commencé, oui, ça fait 10 ans, le monde du breakaway roping, mais j'ai commencé à monter à cheval, je devais avoir 6 à 7 ans environ.
5: T'as dit breakaway roping, c'est quoi ça? Explique aux auditeurs quelle est ta discipline.
1: En fait, c'est l'attraper du veau avec un lasso.
5: Là, il est vivant le veau, là.
1: Oui.
5: C'est pas un veau qui est dans un. Il est pas au styrofoam.
1: Non,
5: c'est pas.
1: C'est un vrai veau qu'on court en arrière, puis on doit l'attraper avec un lasso.
5: Un veau qui, lui, idéalement, ne veut pas se faire attraper.
1: Exact. Il court. Il court, puis c'est le temps le plus rapide qui gagne, puis c'est calculé à l'aide d'un lasso qui est attaché sur notre selle.
5: Puis cette année, ce que Dani me disait, c'est que tu gagnes toutes.
1: Ça va bien.
5: Ça va bien,
1: oui. Oui, oui vraiment, j'ai un bon début de saison. L'année passée aussi, j'avais une bonne fin de saison qui m'a vraiment fait monter dans les échelons. Puis cette année, à date, ça part fort.
5: On s'entraîne, ouais, tant mieux. On s'entraîne comment pour pogner ça, un veau? Hein?
1: Ben, ça demande plusieurs entraînements, autant à cheval que seul, au mm-hmm. sol, dans mon garage, avec un domé qu'on appelle, qui est un veau en plastique.
0: Ouais.
1: Ah, pour vrai? Oui.
0: Ah ouais,
1: oui,
0: malade.
1: Oui.
5: Est-ce qu'il fait pouette quand tu le sers? Donc, on s'entraîne, c'est plusieurs jours par semaine, presque à toutes les semaines. Ça fait 10 ans que tu fais ça, l'ascension. Est-ce que tu l'as senti, j'imagine, d'année en année, on progresse?
1: Oui, c'est sûr que je me suis donné un bon défi là, de mon côté. J'ai commencé ce sport-là, qui était un nouveau sport pour moi, avec un cheval qui n'en faisait pas. Fait que c'est sûr que moi, je devais apprendre à roper.
5: Parce que je veux juste t'arrêter 30 secondes pour ouvrir une parenthèse. Souvent, les athlètes de rodéo que nous amène Dani, c'est des gens qui viennent de Saint-Magloire dans Bellechasse, Saint-Victor-en-Beau, Saint-Marc dans Portneuf. Tu sais, c'est souvent des gens qui sont nés dans ces milieux-là. Mais toi, t'es née à Québec, là. T'es une fille de la ville.
1: Oui, Québec, Saint-Augustin de Desmaures, je suis... J'ai vécu, puis j'avais pas de famille, pas de parenté qui en faisait. Seulement une amie qui en faisait, puis j'ai commencé dans les camps d'équitation quand j'étais tout jeune, et la piqûre m'a pogné, comme on dit, quand j'étais jeune, dans les camps. Ça m'a pas lâché.
5: T'as 36 ans, tu fais du rodéo, qui est un sport ultra physique, t'es bonne, t'es performante, et tout ça arrive après un retour, parce que t'es une fille qui concilie rodéo-famille.
1: Oui.
5: C'est quand même cool, ça. T'as combien d'enfants?
1: J'en ai deux.
5: Deux enfants. Donc, t'as fait une pause de combien de temps dans ta discipline?
1: Trois ans.
5: Trois ans. Et t'es revenu, ça fait combien de temps?
1: Presque ça fait pas tout à fait un an. L'année passée, j'avais recommencé, mais comme début de saison. Là.
5: Est-ce que avant d'être mère, tu étais aussi performante que tu l'es aujourd'hui?
1: Non.
5: Non?
1: Ah. Non.
5: C'est vraiment le retour a fait de toi une championne.
1: Mais oui, en fait, ben je pense que c'est de tout ça aussi. Il y a un certain niveau que mon cheval a atteint en ce moment avec son âge, maturité, puis l'entraînement, parce qu'il ne savait pas le faire. Puis les deux, on a cheminé, puis on a appris aussi. Puis là, il est comme dans son, on dirait, la fleur de l'âge. C'est ça, c'est... Comme athlète.
0: Combien de temps va d'en arriver là avec son cheval pour qu'il soit, comme tu dis, au maximum de ses capacités?
3: Et surtout qu'il n'en faisait pas. Hein. Faut rappeler qu'il a fallu qu'il apprenne aussi.
5: C'était un cheval qui faisait du trot là, pour se promener.
1: Quand je l'ai eu, écoute, on a commencé à l'entraîner là, au sol, tout simplement. Puis ça a été au fil des années, mais je dirais, tout dépendant du cheval, mais tu sais, pour qu'un cheval soit constant, puis dans son pic, c'est autour de, tu sais, faire 10 ans. Il est constant, il est stable. C'est là que souvent, tu as les meilleurs résultats aussi dans tes performances qui sont plus constantes.
5: Ton conjoint traîne autour des rodéos aussi, j'imagine. Ça facilite un peu la patente.
1: Oui, il me suit. Toute ma gang me suit.
5: Toute la gang le suit. J'imagine que mentalement aussi, la préparation est différente. T'sais, tu passes la semaine à gérer de jeunes enfants en très bas âge. Donc, tu appréhendes moins les vendredis soirs puis les samedis après-midi de compétition.
1: Oui.
5: J'imagine que tout ça rentre en ligne de compte.
1: Oui, c'est sûr qu'avant, j'avais mon moi à me gérer. Mm-hmm. Donc, c'est sûr que quand j'étais stressée, ben je pouvais être stressée plusieurs heures et jours. Mais là, quand on m'appelle, maman, papa, maman, des estrades, j'ai pas le temps d'être stressée.
3: Le stress n'est plus l'option possible. C'est ça.
1: Donc, là, quand c'est rendu de faire ma go, ben je suis tellement dans mon moment qu'on dirait que je suis encore plus concentrée que je l'étais.
5: Puis j'imagine que, parce que 3 ans, veux pas, il y a de nouvelles personnes, de nouvelles athlètes qui sont arrivées. Eux autres, ils devoir venir en se disant, bon, regarde, ma tante Florence qui est de retour, là, avec son cheval qui a pas été entraîné pour ça, ça sera pas de la compétition. Finalement, c'est, tu l'as eu, Lulu, on les ramasse toutes.
1: Ouais, ben, c'est sûr qu'il en reste encore des vieilles, là. On se dit comme ça, là, les holds, mais, c'est sûr que oui, il y a des nouvelles compétitrices qui sont dans le circuit, mais c'est une belle relève, honnêtement. Là, vraiment, vraiment une belle relève. Puis on va avoir du beau roping à venir. Puis c'est quand même, ça rend fier notre sport. Il faut avoir de la relève, c'est important.
5: Ça te prend combien de temps, roper un veau?
1: À date, mon meilleur temps a été d'un 2,2 secondes.
5: Hein? 2,2 secondes?
0: Tu l'attrapes, c'est fini. Là.
1: Deux tours...
5: T'as peu à 2,2 secondes. Puis là, t'es debout sur le cheval. Le veau, il est pas encore pogné dans le lasso. Là.
1: Non.
3: Il y a plus de secondes.
1: Le temps est arrêté quand le lasso se décroche de notre selle. Okay. C'est là que le temps est arrêté.
5: C'est beau. C'est beau. Je comprends très bien.
1: Mais il faut pas sortir trop d'avance parce que sinon, on peut avoir une pénalité. Ouais. Donc, il y a un petit...
0: 2,2, c'est rapide en temps.
3: Hey, ben oui.
5: Ben, c'est très vite. On se pratique comment au lasso, pour vrai? Des fois, t'es-tu dans le salon chez vous, la télécommande est sur la table, tu ramènes ça, enfants se sauvent.
1: Déjà à la pêche, puis j'attendais, je m'ennuyais, j'ai pris la corde dans le fond du bateau, puis je ropais dans le chaloupe.
5: OK, parce que tu peux, en fait, parce qu'au lasso, tu peux pogner n'importe quoi, là.
1: N'importe quoi.
5: As-tu déjà pogné les enfants au lasso quand ils
1: couraient? Des fois, on se fait des petits jeux qu'on essaie de s'attraper, puis en courant, là, avec des amis, on l'a déjà fait, oui.
5: C'est vraiment trippant, puis à toutes les fins de semaine, évidemment, c'est carnaval, c'est forain, parce que, on parlait de famille, vacances et de souvenirs que ça peut laisser. C'est sûr que pour les enfants, c'est des souvenirs aussi.
1: C'est complètement, puis ce n'est plus mon papy, c'est leur papy qui est le nom de mon cheval. Là. C'est rendu leur cheval, puis ils me suivent, ils trippent, ils adorent ça. Ça fait un bel événement avec la famille.
3: Je sens que ça va faire une continuité avec eux aussi, puis qu'ils vont pogner la piqûre.
1: Je pense que oui, ma fille à date démontre un peu d'intérêt pour en faire. Mon gars est amoureux. Il en parle le matin dans son lit tout le temps de son cheval. Donc, oui.
5: Est-ce que ton conjoint aussi fait de la compétition?
1: Non, mon conjoint n'est pas dans le monde des chevaux.
5: Lui, garde.
1: Il garde. Il me suit. Une chance que je l'ai parce que sinon, ça ne fonctionnerait pas.
5: C'est sûr. Danny, quand tu vois ce genre d'histoire-là, ce genre d'athlète-là, tu reconnais ton monde de rodéo?
0: Carrément, le volet familial, le volet travail, parce que tu peux jamais arriver dans un rodéo puis performer à la hauteur que tu veux si tu n'as pas mis des heures de travail. Puis c'est drôle parce que, en tout cas, je sais pas comment c'est passé ton volet maternité, mais elle a eu du temps pour une première fois pour virer le lasso à profusion.
5: Ben oui, c'est sûr.
0: Les effets sont là.
5: Le biberon, tu vois, fou!
0: Ce qui est quand même le fun, parce que faut voir la différence dans le féminin et dans le masculin, parce que eux, ils ont attrapé le veau, et après ça, c'est une histoire de corde qui va influencer. Sauf qu'ils se battent avec des temps. Okay. Si on revient un petit peu en arrière, là, quand j'ai connu le domaine, les filles de Québec, là, ils roulaient à 4-5 secondes. C'était beaucoup plus long, mais c'est parce qu'à un moment donné, tu voyais les Américaines qui arrivaient dans autour de 2,6. Là, tu disais, hey, crème, on sera jamais vraiment déçu. Mais aujourd'hui, les Québécoises, là, ils performent à côté. On voit du 2 secondes, 0,2 dans le cas de Florence. Puis Je te dis pas que d'ici la fin de l'année, on n'aura pas un 1.9, là, parce que...
5: 1.9? Écoute... C'est l'objectif, elle le regarde avec un sourire. Oh oui!
3: Oh oui!
5: Watch my ballet.
0: C'est impressionnant de voir ça, à quel point que les filles, ils ont pas le temps de le tourner 5 fois, le rope, là. Faut que ça parte. Faut que ton cheval fasse un travail incroyable, parce que si tu brises la barrière, oublie les bourses, t'as fait ça tout pour rien, même si tu prends un relevo, ça t'amènera à rien.
5: Ah, puis c'est cool avec la vie de famille, les petits kids avec leur calotte Ranch Brand, toute la patente, c'est complètement malade. C'est quoi, tu se rends jusqu'au Mont-Saint-Anne le 20 août, là, ça a l'air de quoi? As-tu une grosse fin de semaine?
1: Quand même, il y a beaucoup de rendez-vous.
5: Vous voyagez beaucoup, je trouve.
1: Oui.
5: La semaine passée, je parlais avec un gars qui ride des taureaux. Il faisait presque le tour du Québec en 24 heures pour aller faire 8 secondes de taureaux. Toi aussi, c'est pas mal ça, tu fais le tour du Québec pour attacher un veau en 2 secondes.
1: Oui, on se promène beaucoup. C'est sûr que des fois, ils sont pas tous dans le même endroit, mais oui, on a pas le choix. On fait le circuit, puis
5: Toujours les mêmes veaux?
1: Pas toujours. Dans le fond, ça varie. Dans le fond, on n'a jamais les mêmes veaux, plusieurs rodéos de suite. Mm-hmm. Mais c'est les mêmes pannes qu'on appelle, okay. Même groupe de veaux. Puis ils en ont deux, ils alternent, tout dépendant des compétitions.
3: Il y en amène-tu un joker des fois que lui, il a jamais fait ça de sa vie?
1: C'est sûr que des fois, il en change parce que le veau, des fois, il va moins bien. Et on n'a pas le choix des fois d'en remplacer.
5: Ouais, parce que
1: c'est pas toujours les mêmes veaux qu'on voit.
5: La santé des animaux, tu sais, veut pas, l'univers du rodéo, puis c'est ce que Danny m'a fait découvrir dans les 4 dernières années, c'est un univers dans lequel on travaille en connivence avec amour des animaux.
1: Complètement. Les veaux, on les nourrit à tous les matins, ils sont à l'écurie. On leur fait attention. S'il pleut, on les met à l'abri. Écoute, les chevaux, les veaux, c'est comme des membres de la famille.
5: Mmh. Ouais. Est-ce qu'on doit aimer ça, les veaux?
1: Écoute, ils vivent leur meilleure vie.
5: Ouais, c'est leur best life. Hein?
1: Écoute,
5: ouais.
1: versus en liberté
5: dans un pâturage en attendant d'être mangé en steak, je préfère jouer au rodéo.
1: Ils ont de la moulée à profusion. Ils se font brosser par nos filles. Je veux dire...
0: Ils
1: sont vraiment bien.
0: Ils gonflent souvent parce que la qualité des veaux est complètement ahurissante.
1: C'est important.
0: Puis c'est important. C'est le pain, le beurre. Tantôt, Florence, elle me disait juste à côté. Écoute, on fait attention aux veaux. C'est les pourvoyeurs, ils n'accepteraient pas qu'on brasse un veau, qu'un veau se fasse blesser ou quoi que ce soit par nos chevaux, par notre façon de travailler. Même les gars, c'est pareil. Cette année, c'est très beau. Les performances sont magnifiques parce que les veaux vont droite. Mais ça, c'est tout le monde parce que tout le monde respecte l'animal, tout le monde fait attention à cet animal-là. Puis ces petits veaux-là, ben ils gagnent quasiment 75% du temps aussi. Là, mm-hmm. Les filles travaillent fort pour aller chercher des temps incroyables, mais ils se battent contre un athlète qui est rapide, il connaît son chemin, puis il sait que s'il arrive à la petite porte à l'autre bout, avant la personne, ben il a gagné. Là.
5: Ben oui.
1: On les attrape pas tous, malheureusement.
5: c'est combien de séances? C'est, par exemple, dans un rodéo, comme tu vas présenter, c'est quand tes rodéos pendant la fin de semaine, tu vas au 23 août, Danny?
0: C'est le vendredi soir,
5: oui.
0: On est en soirée à 19h. Après ça, on tombe le samedi en après-midi, 13h30. Puis le dimanche, 14h30. Fait que là, on a quand même... J'ai la chance d'avoir quasiment 400 compétiteurs. Fait que vous avez du volume, vous avez de la chance d'avoir des équipes incroyables qui vont se présenter, des filles qui vont compétitionner. On est en fin de saison. On arrive proche de Saint-Tite. C'est souvent les derniers points qui peuvent ramasser nos athlètes du Québec avant de devoir s'exproprier à l'extérieur. Mm-hmm. Fait que c'est quand même très important, le Rodéo Mont-Saint-Anne dans le calendrier. Puis je pense que c'est un endroit que les gens apprécient venir aussi. Là.
5: Quand tu arrives dans un rodéo comme le samedi soir, là, au rodéo du Mont-Saint-Anne, est-ce que c'est plusieurs manches ou tu y vas, t'as une chance? Tu y vas rien qu'une fois?
1: Une chance.
5: T'as une chance.
1: Aïe,
5: fait que si le veau sera à l'autre bord... qui te regarde en faisant gna gna gna gna, toi, t'es certaine que t'es pas dans les bourses.
1: Non, c'est terminé. Tout le voyage, la préparation et l'aller-retour est
3: fini.
1: En poussière.
5: Bon, c'est parfait. Mis à part le rodéo, Danny, il y a un paquet d'activités que tu vas nous présenter lors du rodéo du Mont-Saint-Anne.
0: Cette semaine, on a sorti, on a mis un petit peu de temps sur notre grande nouveauté cette année, le rodéo des opérateurs. Je sais pas si t'as une petite idée, ça ressemble à quoi, Dan?
5: Non, je n'ai aucune idée.
0: Le rodéo des opérateurs, ça va avoir lieu de dimanche. Okay? Mmh. C'est les gars qui travaillent sur les pelles mécaniques là, qui disent moi je suis le meilleur. Là.
5: Ouais.
0: Mais là, ils ont l'occasion de venir participer à un concours.
5: Ceux qui ouvrent des bouteilles de coke sur TikTok, là.
0: Exactement. Mmh. Mais là, ils viennent faire un concours qui sont chronométrés, qui doivent y aller avec dextérité
6: avec leurs pépines, justement. Puis, ils vont déplacer des ballons, ils vont s'amuser à remplir des tuyaux d'eau, puis à remplir un autre tuyau à côté. On met plusieurs obstacles qui fait que on va savoir c'est qui le meilleur compétiteur, le meilleur opérateur de pépines au Québec.
5: De Rodéo à gaz, non pas Rodéo mécanique, parce qu'on sait que c'est pas nécessairement la même patente.
6: Non, mais ça prend... Là, ton cheval, ben ça va être ton équipement qu'il va falloir que tu maîtrises parfaitement bien. Fait qu'on va avoir la chance de voir des gens qui travaillent une autre discipline. Fait que c'est une grosse nouveauté qu'on amène cette année, mais on est bien fiers de débuter ça. Puis c'est, on voyait ça beaucoup dans les camps de... dans les compétitions de bûcherons qui arrivent avec une épreuve de genre. Mais de plus en plus, ben ça fait le tour un petit peu au Québec. On commence à en entendre parler. Parce que cette année, on a dit, bon, ça va être notre nouveauté 2026. Mais tu sais, on a tellement mis de stock. Que à Rodéo Mont-Saint-Anne, ça commence du jeudi jusqu'au dimanche, du matin au soir. Samedi, cette année, c'est de 10h à minuit.
5: Ah, c'est fou.
6: Occupé
5: c'est
6: fou, bumper à bumper. Une avenue festive, remplie. 12 food trucks. 36 commerçants et 6 microbrasseries, des danseurs country. Écoutez, une chance qu'on est limité par l'espace parce qu'il faudrait que je rallonge la tente à chaque année. Il y a du monde qui vient danser la danse country comme ça n'a pas de sens. Puis, ben, des commanditaires qui sont très heureux de faire partie de l'événement, comme Ranch Brand, qui est mon présentateur depuis une troisième année, là, qui nous donne un gros coup de main pour l'événement, puis en faire un événement à la hauteur de Rodéo Mont-Saint-Anne aujourd'hui.
5: C'est du 20 au 23 août. Allez au rodeomsa.com pour aller chercher vos laissez-passer. Vous pouvez vous acheter des billetteries pour toute la fin de semaine. Il y a des spectacles. On a fait le tour la semaine prochaine. Et surtout, vous aurez le plaisir d'assister aux performances de Florence qui est avec nous ce matin.
3: On lui souhaite un 1.9? 1.9 secondes?
5: Oui, 1.9 secondes. Ben oui, ça prend ça. Qui à chaque semaine pack les petits. On se fait des beaux week-ends autour des rodéos avec les animaux, le cheval Papy.
3: Oui.
5: Qu'on salue également.
1: Oui, il faut pas l'oublier. Ouais, c'est le meilleur.
5: Merci infiniment d'être passé à toutes les deux. Puis on se dit à vendredi prochain, Danny.
6: Oui, assurément. Puis je t'amène d'autres belles surprises.
5: Parfait. J'ai bon très week-end. Hâte de voir ça. Bon Merci. Week-end. Puis on veut encore des victoires en fin de semaine. Là. Salut toute la famille pour nous autres. Je trouve ça bien trippant, Florence.
1: Yes, bye bye.
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3: Camille.
4: Dan Gravel.
3: C'est vendredi, il fait beau. Ça donne soif, évidemment, que Phil Magnin va venir nous jaser un peu plus tard. Mais avant, cours arrière du festivière. 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Ou avec un accent. 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
4: Tu peux faire avec un accent. C'est le S, je pense, c'est la dernière fois qu'il n'y a pas pu passer.
3: Tu peux prendre cet accent-là. Bière.
4: Ou bière.
3: Tu peux faire bière. Ouais, vous pouvez prendre l'accent que vous voulez.
5: Bière.
3: Bière.
4: Tu peux faire un franglais aussi. Beer.
3: Oui.
5: Beer.
3: Ou encore une petite. Je vais en prendre une petite. Ou une grosse.
6: On en craque une?
3: 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Écrivez-le de la façon dont vous voulez.
4: Trop de dérives.
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3: Henri IV, direction sud, à hauteur des travaux, le viaduc du chemin Sainte-Foy, c'est pare-choc à pare-choc dans ce secteur-là, mais... Ça passe quand même assez rapidement. Compliqué également sur le boulevard Laurier dans le secteur des travaux. On a des complications sur la 20. C'est à cause des travaux toujours, là. La 20 direction ouest à la hauteur de Chemin-des-Îles, aller jusqu'à Taniata. C'est quand même assez costaud, là. Ça doit être un peu plus que des travaux parce que c'était pas là il y a 10 minutes. Oui.
4: Je pense qu'il y a eu un accident un petit peu plus tôt à cette hauteur-là et c'est probablement les effets collatéraux de ce ralentissement, l'accident, puis vice-versa, etc.
3: Etc.
4: Juste une gorge en passant.
3: Vice-versa, et etc. Pas pareil partout.
4: Toi et moi,
3: ben oui, c'est
4: etc.
3: Ça. Vice-versa, c'est un vieux film, puis etc. C'est une chanson de Gabriel des Trois Maisons. That's it. Il y a un accrochage également incident au coin du boulevard du Centre Hospitalier et de l'avenue des Églises, drette à Charny, dans le coin du McDo, dans le coin de Leslie. C'est rouge, là. La sortie d'autoroute également semble bien compliquée dans ce secteur-là. Écrivez-nous, continuez à le faire aujourd'hui. 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
12: Merci d'être là, Morel Live. C'est vendredi, une espèce de 10 juillet. On est en plein cœur du festival d'été. On sent Québec joyeuse, on sent Québec festive. Même sans les Nordiques, on est capable de faire ça.
13: Ouch!
12: N'en déplaise à François Gariépy. Et puis, le party ne fait que commencer. La gang de Massoif.com vient de débarquer dans le studio.

0: Salut Phil Magnan!
1: Allez!
2: J'avais oublié un bout de parole.
1: Ouais, j'ai vu ça, mais tu l'as chanté en début de semaine.
2: Oui,
0: oui,
2: oui.
0: Ouais, ouais. Tu vois, il écoute.
3: Voilà.
0: Fait plaisir à tout le monde. Il caresse Nick dans le sens du poil. Met son gilet de Charlevoix pour Camille.
3: C'est
0: tout est là.
1: Hommage à Camille.
0: Phil, t'arrives avec la visite aujourd'hui.
1: Maison, puis de la belle visite. Puis la visite que tu connais, je pense.
0: Ah oui, Sam.
1: Ton voisin.
0: Oui, oui, oui. Comment
4: bonjour,
0: ça va, mon vieux?
4: Ça va bien, vous autres?
0: Oui. Sam Audet, EXP. EXP, artisan-brasseur, disons-le de cette façon-là.
1: Exactement.
0: Microbrasserie à Val-Bélair. Vous êtes bon, c'est le fun. La place est... la première fois que je suis rentré chez EXP, puis je suis certain pour toi, ça prenait de la vision. Tu l'avais, la vision. Je sais que t'es un gars...
4: Petit à petit, on l'a déployé.
0: Ah, mais
4: on
0: c'est
4: va dire
0: tellement
4: ça comme ça.
0: Sharp, hein, la terrasse, tout. C'est dans un secteur très, très commercial, à côté d'une résidence pour personnes âgées. Mais t'as vu le potentiel. T'as vu le potentiel, puis on trippe à fond, là.
4: Ouais, on était très contents d'arriver dans un secteur de la Haute-Saint-Charles qui n'était pas desservi. Il y a une piste cyclable qui passe justement le corridor des cheminots.
3: Ouais.
4: On savait que t'avais Valcartier pas loin. On voulait que les gens viennent sur place puis qu'ils repartent avec des canettes. C'était ça le but.
0: Ouais, puis ça marche, ça fonctionne bien.
4: Ouais, très bien.
0: Surtout que la terrasse est belle, la terrasse c'est le fun. J'aime ça les tables à pique-nique, moi. Tu sais, ça a l'air de rien, là. Tu sais, tu t'installes, t'es bien, puis il y a du monde à côté de toi que tu connais pas, mais après deux bières, c'est tes meilleurs amis.
4: C'est bon pour toute la famille. Là. Moi, j'ai vu des gens, ils amènent la coquille de bébé, ils mettent ça direct sur la table, ils trippent.
1: Puis après quatre bières, tu tombes en amour.
0: Oui,
4: voilà.
0: Ça m'est arrivé.
3: Je suis en train de tomber en amour. Moi, je connaissais pas le fait que vous étiez à Val-Bélair.
4: Oui.
3: Je suis en train de tomber.
1: C'est facile. T'es pas Val-Bélair-Creux, là. T'es au coin d'industriel.
3: Mais ça a tellement changé. J'ai habité là quand j'étais allée au cégep. Là.
4: Ouais.
3: Fait que, oublie ça, on parle au moins 12 ans. Là, ça a changé.
1: Fini l'époque que t'avais Skidou sa galerie. Là.
3: Et votre menu, j'ai faim, là, puis votre menu me tente. Je mets ça sur ma liste pour venir faire un tour cet été. Ça a l'air incroyable.
1: Ça te tente-tu qu'on plonge dans le menu?
4: Ouais, allons-y.
1: Est-ce que t'as amené tant qu'à ça? Tant qu'à faire? Parce que
0: t'as des biscuits. T'as amené les biscuits!
2: Ah, il y a des biscuits!
4: J'ai amené les Melba!
0: Ah oui! On a des petites toasts Melba! C'est malade, ça! Tu veux nous faire goûter ta sauce?
4: Oui, c'est ça. Ben là, je me demandais. Parce que...
1: Moi, je fais le service.
4: Non, mais c'est compliqué goûter une sauce piquante. Mais là, on veut-tu goûter la sauce avant les bières? Ça, c'est.
1: T'as raison. On est peut-être mieux de commencer par les bières.
4: Moi, j'avais les yeux bien ronds.
0: On suit. Là, le barbu qui jean-massoif.com nous écoute, faut être bon. On va commencer par le vif du sujet, Sam. T'es en déguste aujourd'hui au 2610 Boulevard Amel à Québec.
4: Effectivement, la gang nous a invités là.
0: Les produits desquels on va vous parler aujourd'hui, vous pourrez y goûter. Puis j'imagine qu'il y a des burgers, Phil?
1: Oui, Tony, les motifs en chef est en place avec son Smash Burger.
2: Oh.
1: Ça, honnêtement, là, ça sent le More Alive en prolongation aujourd'hui. Hein?
0: Tiens donc. Donc, on va parler des bières, on va parler des produits. On a quatre beaux godets en face de nous autres qui ont toutes une couleur différente.
3: Oui.
0: J'imagine que ce sera un arc-en-ciel de saveurs au courant des prochaines minutes.
1: Effectivement, il n'y a pas une bière qui s'apparente l'une à l'autre. On est vraiment dans des styles complètement opposés. C'est le fun, il y a une belle variété. On va commencer avec le premier godet, la couleur blonde translucide, qui est une lager mexicaine. Puis je suis capable de parler de la bière, mais sais-tu quoi? Le gars qui a fait est encore plus capable que moi.
0: Parle-nous de ta lager mexicaine.
4: Ben, on peut y aller avec les grands clashs, là. Certains brasseurs qui ont bien de la peine quand la lime est ajoutée dans la lager mexicaine. Ben, nous autres, on s'en sac, on trouve que c'est meilleur.
1: C'est très bon.
4: Puis, une pointe de lime,
0: quoi,
4: mais bien dosée.
0: C'était pareil comme toutes les autres. Serait plate aussi.
4: Mais,
0: puis d'autant plus que toutes les microbrasseries, là, depuis 2-3 ans, offrent une lager mexicaine.
1: Exact.
0: Parce que...
1: Mais la plupart vont mettre du jus de lime, tandis qu'ici, c'est du zeste de lime.
3: C'est ça. Puis je rajoute, ça sert à quoi d'avoir une bière puis de remettre une lime dedans après? Hein?
4: Voilà.
3: Elle peut-tu être dedans à base?
1: En fait,
3: c'est
1: la
3: tout.
1: Lime, tu sais, à quoi ça servait à base?
0: Pour nettoyer la bière.
1: C'était pour éloigner les mouches.
3: OK.
1: Ouais, c'était juste pour éloigner les mouches. C'est pour ça qu'on mettait une lime sur le goulot d'une bière.
3: Pour éviter d'en gaspiller une.
1: Exactement.
3: C'est ça. C'est beau.
0: Parce qu'il voulait pas boire la même chose qu'il mangeait pour souper.
1: De fil... fil en aiguille, la lime est tombée dans la bouteille, tu sais, tu comprends?
3: Ouais,
1: OK. Depuis ce temps-là, ben, les brasseurs artisans, eux autres, vont carrément rajouter du jus de lime. Et ici, en l'occurrence, ça va être uniquement le zeste.
3: Très bon
1: de
3: choix.
0: La lime. Puis on est sûr que la lime qu'ils mettent dans les Corona, qui traînent sur le bord depuis le début de la journée, sont toutes propres aussi.
5: Oui. Il fallait s'imaginer tout le scénario, c'était bon.
2: Surtout celles qui restent, ça veut dire qu'ils n'ont pas été choisis au début.
1: Ouais. Ici, tu n'as pas besoin de rajouter d'une lime souillée. Écoute, tout est déjà fait pour toi. Puis j'adore ça parce que la lime est subtile, elle n'est pas trop présente.
2: C'est très bon.
1: Mais on sent quand même le côté rafraîchissant du fruit. C'est vraiment trippant. Dans une bière qui est clean, qui est... Excusez l'expression, là, mais qui est crisp, qui est craquante, c'est vraiment le fun.
0: C'est une excellente lager mexicaine. Puis, tu sais, je parlais avec un brasseur il y a de ça, quoi, l'année passée, qui me disait, je ne sais pas si je vais en faire une lager mexicaine parce que tout le monde en fait, puis je pense qu'il y en a beaucoup de bonnes. Mais tu sais, quoi, continuez d'en faire parce qu'on explose encore une fois la saveur. Tu en as fait une très, très bonne, Sam.
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1: Oh oui, c'est en fonction. En tout cas, Camille, es-tu?
3: Je confirme que ça va bien, là.
0: À combien le 4 pattes d'une grille?
5: Bon, il me l'a dit, moi, parce qu'il fallait que j'approuve.
0: Hein?
5: On est en bas de 20$, là.
0: En bas de 20$ pour 4 bières. Mm-hmm. C'est des pesos.
5: Quasiment.
0: Oui, c'est des pesos. Parfait. Hey, puis effectivement, elle est très bonne, là. Puis l'été, t'as besoin de ça. Tu sais, l'été, c'est pas une saison dans laquelle tu commences à midi avec des bières à 9%. C'est le fun d'avoir un petit produit, le fun qui hydrate presque.
5: On est dans la bière de soif par excellence.
0: Ah oui, tu fais du vélo, tu mets ça dans la gourde.
5: Voilà.
0: Mm. Ensuite, le deuxième produit, qui est un peu plus, je dirais, orangé.
1: Ouais, un petit côté, je te dirais, quoi, lilas. T'aimes-tu le melon d'eau?
0: Ah oui, j'aime le melon d'eau.
1: Ben, il va falloir.
0: Ouais, j'aime
1: le
0: melon.
1: J'ai hâte que tu goûtes à ça.
0: On y goûte.
1: Le starter. Space Pop melon d'eau.
0: Ouais, c'est bon. Ça me goûte... Ça goûte.
2: J'aime les fruits.
5: Les étoiles dans les
1: Nick
5: yeux.
1: Nick vient de se réveiller.
0: Mais c'est
3: ça
0: vrai qu'elle est bonne.
3: Dans le studio tantôt.
5: Ouais, aussitôt qu'on l'a ouverte, ça l'a inondé. Mais
0: c'est vrai qu'elle est bonne. Puis je vais te le dire, là, je préfère les bières fruitées quand elles sont un peu plus aqueuses. Tu sais, les purées, c'est moins mon genre.
1: C'est moins smoothie un peu.
0: Puis ouais, c'est ça. Puis melon d'eau, c'est de l'eau. Là, donc c'est déjà à base aqueux.
3: C'est excellent.
0: Et le mélange avec la bière, tout ça. Ça goûte le Pops.
2: Ah, mais hein?
5: Ouais, on était... Space Pop, là, ça, on a fait plusieurs itérations. Mm-hmm. C'était la recherche de qu'est-ce qu'on peut boire puis faire boire aux gens qui sont réticents avec la bière pure et dure. Puis quand on est arrivé avec ça, c'est assez unanime, là. On aime tous un peu le côté sucré. Cette bière-là est réconfortante avec ça parce que il y a une petite pointe de sour, mais... C'est balancé avec justement notre melon d'eau style bonbon. Là. Fait qu'on goûte quasiment le jujube melon d'eau. Là. Non,
3: c'est délicieux.
1: C'est du melon d'eau pour
0: la 16,49 les 4 bières.
5: Ben c'est ça, je voulais...
0: 16,49.
5: Ouais.
0: 16,49 pour 4 bières que vous pourrez avoir chez Tabarnouche. C'est complètement malade. C'est des pesos. Puis pour revenir à la bière au melon d'eau, c'est parce que c'est des produits de qualité. C'est un alcool de qualité aussi.
1: Oui.
0: Tu sais, trop souvent, on se retrouve avec des prêts à boire un peu tout croche. Tu vois, ma tante Francine, elle en a pris 4, puis déjà, elle a les 4 fers en l'air sur la table de pique-nique. Parce que, tu sais, la boisson de malt, ça, tu sais, c'est pas la même qualité, c'est pas aussi soyeux, ça fesse direct. Tandis que là, vous avez des brasseurs qui vous offrent pratiquement un prêt à boire. C'est juste, c'est marqué bière sur la canette, puis il y en a plus.
2: 16,49, tu bois ça, tu te sens comme si t'as gagné au 6,49.
5: Ouais, puis les boissons que tu décrivais, moi, souvent, je dis le fameux petit goût frelaté là, qui te revient, puis que tu trouves qui est pas agréable. Mm-hmm. Là. Nous, ben, c'est ça le but. On est loin de là. Ça coule tout seul. Bien arrêté.
1: Nick a pris des fruits puis il a même pas craché le pépin.
0: Non, effectivement, c'est...
2: Feu d'artifice.
0: C'est très, très, très bon produit. De la bière aux fruits, de rajouter le melon d'eau. Je trouve ça malade, Sam. Ensuite, on est rendu où?
1: Écoute, on va y aller avec... qui dit XP dit IPA aussi. T'as pas le choix, c'est les styles les plus vendus. Je sais que c'est...
0: Eh oui! Content. La canette est malade aussi. Je vais goûter.
1: Ah oui!
0: Mais je sais pas pourquoi, quand je goûte aux bières, il y a personne qui parle.
3: Non, mais c'est ça, j'allais dire...
5: On entend le son? Ouais, on veut entendre la
3: gorgée. J'allais dire que
5: ouais.
3: Le coup de cœur d'XP, moi, c'est justement ça, le graphisme que vous avez complètement éclaté. Là, ça se distingue.
0: C'est sûr, c'est
3: là.
0: Bon, là.
5: Mais bonne. Oui, bonne. Juste petite parenthèse, ça a été mis en canette mardi.
0: Ah, elle est fraîche en plus.
5: On peut pas avoir plus frais que ça. On fait un canning par semaine tous les mardis. On est dans une collaboration avec Crosby Hops en Oregon. Le but, c'est sûr, moi je mets de la pression un peu à Jean-François qui est le fondateur, qui fait un peu la R&D. Je lui dis, arrive-moi donc avec des houblons qu'il n'y a pas partout. Mm-hmm. Le gars, Alex, est venu nous visiter sur place pour faire cette bière-là collaborative, nous expliquer leur projet. Puis, contrairement à beaucoup de places où les houblons sont cultivés, ils font attention à l'environnement. ils sont B Corp. Ils font attention à leur rejet d'eau pour pas qu'il y ait de contaminants. Veux pas, Phil, on fait du houblon, ça égale des pesticides, là. On se le cachera pas. C'est
1: la plupart, oui.
5: Pour avoir une récolte sous le sens du monde. Eux font attention à ça, puis ils essaient aussi de... en tout cas, ils essaient d'être autonomes avec leur énergie, mais sont bien tout seuls dans le monde, mais ça avec des variétés doublons très intéressantes.
1: En Oregon, d'après moi, il manque pas de clientèle non plus.
5: Exact.
6: Puis on voit, puis t'as raison, parce qu'on voit souvent les mêmes houblons passer, le Citra, le Nelson Sauvin, tout ça. Là, quand je regarde sur cette bière-là, j'ai du Belma, du Strata, du Comet. C'est effectivement des houblons qu'on a moins l'habitude de voir.
5: Ouais, puis c'est ça qu'on veut. Tu sais, on veut que le beer geek ait la chance de goûter à des mm-hmm. cultivars nouveaux. On est dans le fruit tropical. Là. C'est sûr que c'est des termes qu'on entend. On entend souvent.
1: Mais il y a quand même un
0: riche
1: un côté,
0: en agrumes.
1: Il y a quand même un côté herbal. Il y a quand même un côté intéressant.
5: Le herbacé, puis la petite finale un peu de conifère, mettons qu'on s'excite. Là.
1: Ça nous rappelle un peu qu'on est dans une IPA aussi.
0: Oui, puis elle vient pas toute déchirée non plus.
1: Non.
0: On la sent l'amertume, mais l'amertume, c'est plus un kick.
1: C'est pas mordant, c'est pas collant, c'est pas asséchant non plus. Ça reste léger, tropical, c'est vraiment fruité d'emblée avec un petit côté sur le sapinage qui est pas désagréable du tout.
5: Final, puis on essaye toujours les IPA, on veut que ça soit facile à boire quand même. Oui, il y a toute la présence, on se demande pas si on boit de New England, là. On le sait à 100%, mais c'est pas un travail de la boire. Là.
0: Mais l'évolution de tout ça, l'évolution du... De la IPA, de l'amertume justement de l'UBU où on partait il y a 15 ans, on prenait une IPA. Une IPA, c'était l'équivalent de croquer d'un chou de Bruxelles. Là. C'était vraiment...
5: un pamplemousse.
0: Puis là, on est rendu vraiment avec des variétés. C'est la maîtrise qui est faite, le partage de connaissances fait qu'on se retrouve avec des produits de même.
5: Ben, c'est de la grosse science... Puis beaucoup de marketing, là, veux pas, il y a des grosses machines à marketing en arrière de ça pour essayer les nouvelles façons de tu sais, les houblons.
1: Ça s'est énormément démocratisé, puis le fait qu'on a accès maintenant à des variétés de houblons plus facilement qu'auparavant. Tu sais, je te donne un exemple, dans le temps, il y a 20 ans, tu voulais du Nelson Sauvin, ça venait uniquement de Nouvelle-Zélande. Aujourd'hui, on peut faire pousser des Nelson Sauvin, des variétés de Nelson Sauvin.
0: Ouais, c'est ça, c'est pas comme des bananes.
1: Ça s'est démocratisé énormément, effectivement.
0: Et oui.
1: Non, vas-y.
0: Mais toi, tu peux commencer à mettre de la sauce sur des toasts Melba parce qu'on va parler du lait au chocolat.
3: Hey.
0: Ouais.
3: C'est de ça que tu me parlais, c'est ça.
0: C'est de ça que je te parlais.
3: C'est du lait au chocolat.
5: Il faut aller voir le.
0: Parce que quand je suis arrivé pour ton anniversaire à Saint-Jean-Baptiste, je suis allé faire un tour.
5: Oui.
0: Sur la terrasse, j'y ai pas goûté encore, Nick, donne-moi 3 secondes. Puis je voyais le monde avec des verres, des grands verres. Puis je vous le dis, ça a l'air de quoi quand tu le regardes dans le golet?
3: Ça a l'air de deux choses. Ça a l'air d'un quick ou ça a l'air même d'un cappuccino glacé.
0: Exactement.
2: Ou sauce au poivre.
5: sans les grains de poivre.
0: Sans les grains de poivre.
5: Hormis les grains de poivre.
0: Pour vrai, quand je suis rentré chez vous pour l'anniversaire, je me suis dit, ah, ils ont décidé de faire des cappuccinos glacés.
5: Ouais.
0: Non, mais c'est pas des cappuccinos glacés, c'est de la bière, parle-moi-en.
5: C'est de la bière, il faut aller voir le Instagram de cette micro-là, c'est Android Theory. qui sont en Virginie. On les a approchés, évidemment, à distance pour faire cette collaboration-là.
6: Puis, un peu, là.
5: Tous les vidéos qu'ils font...
2: Hey, puis, t'sais, non, c'est malade.
6: Phil, oui. J'aime pas ça, les bières sucrées, tu le sais.
1: Je le sais. Honnêtement, ça, c'est écrit Doom Dumas là-dessus, là.
6: Ben, c'est pas juste écrit Doom Dumas, c'est écrit tout le monde.
1: La barouette, écoute, c'est un quick, là.
5: Puis, tu sais, on s'entend, c'est décadent, c'est sucré. Quand tu verses ça dans un verre, tu peux y aller à 200 km/h. Il n'y a pas d'effervescence, là.
6: Mais c'est sucré. Ouais. C'est sucré, mais pas tant.
5: On essaie toujours de rester dans un truc qui se boit bien.
3: On prend soin de nos clients.
5: Puis on a fait avec ça. Wow. On a ajouté évidemment aussi des barres de chocolat Coffee Crisps pour avoir le truc un peu plus décadent. Puis on est arrivé avec plein de boîtes. Puis on a sacré ça dans la cuve. On voulait le montrer sur les réseaux, mais plein de barres de chocolat qui tournent dans un râteau, dans un liquide, c'était pas beau à regarder. Fait que là, on était comme, on a acheté pour tant de piastres de Coffee Crisps, on peut même pas s'en servir.
1: Ouais, c'est ça.
5: pour le montrer, mais après ça, un coup que c'est blendé, ben là, la texture est... C'est épais, c'est onctueux, mais...
6: Mais c'est ça la magie, je trouve. C'est tu ça. Dis, moi, je veux faire de la bière, puis on part du principe où la bière, c'est des houblons, c'est de l'eau, c'est des céréales. Là, lui arrive, on a mis des Coffee Crisps là-dedans. Y a-tu du lactose? On a-tu...
5: Ben là, on est probablement avec un... Je vais juste m'assurer de regarder, parce que oui, il y en a.
6: C'est vraiment une bière.
3: Oh, j'aime voir 10%.
5: Parce que ouais, c'est ça, c'est qu'il y a aussi de la crème glacée vanille dans le mélange. Fait que là, le lactose provient
6: mais
5: de là.
6: Mais c'est tout ça. Tu penses au riche.
1: C'est riche, c'est décadent, là, c'est...
5: Attendez, là, on a une machine à slush, évidemment, sur place. On fait juste mettre ça dedans, puis ça fait le parfait breuvage quand il fait chaud.
3: Danny, il décolle plus de là, regarde sa face.
6: Vraiment trippant. On va goûter à la sauce rapidement, parce que...
5: Oui. On n'a plus de temps.
6: Oui, ça achève pas mal. La sauce au Doritos.
1: Oui.
6: Oui, vas-y, Camille, goûte.
5: Ouais, c'est vraiment Doritos piment infernal. On a fait ça avec notre ami de chez Papa Ours.
3: Je veux ça.
5: C'est nous, ça chez nous, c'est
6: Doritos. Ça goûte le Doritos, c'est malade.
5: Non, mais il a amené le sac de chips en même temps pour nous faire goûter. C'était ça l'idée. On voulait se rapprocher de ça, puis là, il a juste dit bravo, comment t'as fait? Parce que là, puis il était bien fier, bien heureux. On garde cette sauce-là sûrement à jamais. Là.
6: J'ai beaucoup galvaudé le terme génie depuis le début de cette chronique-là. Mais Simon, là, ouais, écoute, Papa Simon, Ours, c'est un vrai génie.
1: Ah, vraiment.
5: Passionné.
1: Ce qui est le fun, c'est que là, on a parlé de 5 produits complètement flyés, éclatés. Puis je sais que vous êtes dans votre véhicule ou au bureau, peu importe. 2610 Boulevard Amel. Sam s'en va là faire goûter ses produits. La sauce, ça va être là aussi en dégustation. Donc, puis t'as en plus, t'as Tony qui te fait son burger. C'est la place à aller.
6: Une journée parfaite.
3: Quoi d'autre à dire que ça, Dan?
6: C'est tout. C'est le parfait pré-festival pour aujourd'hui. C'est de passer au 2610 Boulevard Amel à Québec. C'est toi qui es là pour la déguste, Sam?
5: C'est moi-même.
6: Donc, on se retrouve là à partir de
2: 10h. La sauce burger, là.
6: Je te remercie, Phil. Merci. Je te remercie, Phil.
1: Un plaisir. Puis, gros spécial Salager mexicaine. Et je veux dire, tu peux pas ne pas y aller aujourd'hui.
6: 2610 Boulevard Amel à Québec. Passez nous voir. On sera là à partir de 10h.
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0: À 9h56 minutes maintenant, comment ça va? Puis oui!
25: Hey, just one of those days. J'ai vécu mon fête hier. Aïe, aïe!
0: Il est fête, il est vécu, là.
25: Ah, il est vécu. Fait qu'à cette heure-là, je vais vendre ma passe. Non, c'est pas vrai.
3: Pieds sur le pouf.
0: Ouais, j'ai deux pieds sur le pouf. Ouais, puis oui, je te présente Camille.
3: Salut,
25: bonjour.
0: T'es les légendes du rock en fin de semaine.
25: En direct de la taverne sur la Grande Allée. On est en mode festival d'été.
0: Oh, le berger allemand avec son mot à dire.
3: C'est Jimmy.
25: Oh que oui, il a besoin de son attention aussi. Non, fait qu'en fin de semaine, on va être en direct la terrasse de la taverne sur la Grande Allée pour vous rocker puis vous mettre l'eau à la bouche pour le festival d'été. Mais personnellement, hier, quelle soirée c'était. Fred Durst est arrivé en feu. Il a levé les plaines, c'était un gros party. Fait que là, on va être plus en douceur. Ce soir, c'est les Lumineers. Demain, on va danser la salsa, il va faire chaud, ça va être latino. Puis dimanche, on va faire du cha-cha avec Michael Bublé.
0: Michael Bublé qui sera là dimanche. Est-ce qu'il va faire des tunes de Noël?
25: Hey, je le souhaite tellement, mais Mariah Carey, il y avait même une pétition qui fait sa tune de Noël, elle l'avait pas faite.
0: Elle aurait dû.
25: Ben, elle aurait dû.
0: Ouais, elle aurait dû, fait effectivement.
3: Si vous voyez Pee-wee en fin de semaine, juste à lui passer le mot « Justice pour Sami Zayn ». C'est tout ce que j'ai à dire pour toi, Pee.
25: Ah oui.
0: Qu'est-ce qui s'est passé?
1: Ouais, qu'est-ce qui se passe?
3: Hey, Sami a perdu son titre beaucoup trop tôt.
0: Ben ouais, mais c'est...
3: C'est ça, là. Il y a quelqu'un qui peut parler de lutte là, dans le show du matin maintenant. Là. C'est grâce à Pee-wee, ça.
25: C'était... Oui.
3: Et mon chum. Pee-wee et mon chum.
0: Mais c'était sûr que ça allait arriver, là.
3: C'est toi.
0: Ben oui. Écoute. Ben, à part ça, Pee-wee a surveillé quoi en fin de semaine?
25: Ben, c'est pas mal ça qui retient l'attention en fin de semaine. Les Capitals sont sur la route. Hey, hier, Patrice Calabrini, 900e victoire en carrière derrière le banc des Capitals. Donc, good job à Pat. Ils reviennent le 17, 18 et 19 juillet prochain. On aura la chance de s'en jaser le week-end prochain. Mais pour l'instant, Québec brille et vibre au rythme du Festival d'été de Québec. Fait qu'on se voit sa terrasse, la taverne demain. Venez faire un tour, venez faire un fist bump. Ça va me faire un plaisir de jaser avec vous autres.
0: Je vais te demander une toune pour dimanche, ben oui. 15h. J'y ai pas pensé encore. Sais-tu quoi? Je regarde le nouvel album des Rolling Stones, puis j'ai le goût de te demander Harlem Shuffle.
25: Hey man, tellement une bonne idée, ça. Dimanche 15h, c'est sûr que je trouve ça.
0: Soyez-y, mesdames, messieurs. Merci. Puis oui, repose ta voix. On t'écoute toute la fin de semaine en direct de la taverne. T'es visiblement un gars qui a chanté hier.
3: Ouais.
25: OK, oui. Let's keep on rolling, baby.
3: Salut, mon Dieu.
0: Ben, maman ou l'épi, oui.
3: Bye-bye.
0: Bye-bye.
3: Il est déjà parti.
0: Oui, ben c'est ça. Ben, merci tout le monde. Ça a été une super semaine. Ça a été super le fun.
1: Bon week-end.
0: Je pense que la trame est finie. On a défoncé le show.
3: On est complètement indisciplinés, mesdames. On se verra pas la semaine prochaine parce que moi, je suis en pause dimanche avec Gary et Pee, chose du matin week-end. Fait que bonnes vacances. On va se retrouver à la dernière semaine.
0: Et surtout, tu termines en me disant le mot de la fin, Camille.
3: À maman ou les Dan.
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5: Hey, c'est Jordan. Une incroyable remontée de 5 points aura permis au Capital de remporter le match hier contre les Rocks de Brockton par la marque de 8-6. Et ainsi, la série est aussi remportée 2-1. Good job. Mais le plus fou, c'est la marque du gérant. Félicitations à Pat Scalabrine qui a remporté avec cette remontée sa 900e victoire en carrière. Solide, Pat. À la Coupe du monde de la FIFA, nos cousins français sont maintenant dans le carré d'as. Grosse victoire de 2-0 face au Maroc hier en quart de finale. Les autres matchs de quart ce week-end, Espagne-Belgique tantôt à 15h, Norvège-Angleterre demain 17h et Argentine-Suisse à 21h. Et finalement, un gala UFC 329 qui promet ce week-end. Le seul et unique Conor McGregor se mesurera à Max Holloway. Et vous connaissez Conor, il a dit, je cite, « En 10 secondes, je le détruis. » Oh là là.
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0: nous voilà, oui, nous voilà. Ce vendredi du 10 on est du là. 7 2026, à la position numéro 3 du radio généralement, ou à toutes les positions comme dans mon radio à moi. Bienvenue à Choix Radio X. Ouais, merci d'être là, auditeur, auditrice. De mon côté sera le dernier show avant le mois d'août.
1: Hey.
0: On va te dire qu'aujourd'hui, là, j'avais deux mains dans un Oldsmobile 56. V'là, très exactement, 45 minutes.
1: Quand même, hein?
0: Ouais.
1: Là, tes mains, ils ont l'air propres.
0: J'ai tes élèves. Pas pire, j'ai fait ça
1: correct.
0: Vite, mais tu sais, c'est des mains de mécano
1: c'est
0: en...
1: correct.
0: Pas des mains de mécano en vacances, mettons.
1: Par contre, d'après moi, à midi, tes mains deviennent des mains de mécano en vacances.
0: Ouais. À midi, non, parce que mécano, j'en fais encore un peu.
1: Ah ouais, t'arrêtes pas?
0: Non, le service traiteur est ouvert aussi jusqu'à mardi. Donc, il y a une vie après la vie.
1: Ouais.
0: Puis, c'est la radio, là, tu sais. C'est... Je vais te l'expliquer, là, Louis, là. Ben, tu t'en doutes un peu, là. Ce matin, 5h30, j'ai ouvert le garage, j'ai fait 4 pneus, j'ai changé 4 pneus sur un Dodge Caravan. Des pneus d'hiver, oui. Oui, oui.
1: Ah oui?
0: Ben oui.
1: Le 10 juillet.
0: Ben oui.
1: Ben...
0: Ah oui!
1: En même temps, je peux pas chialer là-dessus. Les pneus, ils devaient être finis, puis il a voulu les finir.
0: Non, pas en tout. Ils sont super bons.
1: OK, ben là, c'est un épais.
0: Fait que je l'ai regardé. Non, non, c'est pas un épais, c'est un client. Non, c'est juste que on pas le temps. Hein?
1: Ah ouais.
0: Ouais, c'est ça.
1: Le 10 juillet.
0: Ouais, je...
1: Ça fait 2 semaines qu'il fait 30.
0: On est qui pour juger? Hein? Mais oui, encore sur la route, j'observe, parce que j'étais un gars de même, j'étais un peu l'autiste du pneu. Et je regarde... Il y a quand même une tendance assez généralisée à savoir quel genre de conducteur conduit avec des pneus d'hiver présentement. Juste comme ça. T'sais, ou conductrice. T'sais, mais il y en a encore. Bon, qu'est-ce qui se passe lorsqu'on roule des pneus d'hiver l'été dans des températures comme celle-ci?
1: Ça colle!
0: Ben,
1: ça colle en bâtisse!
0: Ça colle, oui, puis non. On va normalement allonger notre distance de freinage de 20 à 60%.
1: Pourquoi? Ah ouais?
0: Ben oui. Rappelle-toi quand t'écrivais à double interligne, tu pratiquais tes lettres à l'école.
1: Oui.
0: T'avais toujours un efface. Beaucoup de gens avaient la Staedtler, la blanche carrée là, avec un étui en carton bleu. Là.
1: Exactement.
0: As-tu remarqué, plus que tu frottais, plus que le caoutchouc de l'efface se désagrégeait. Hein?
1: C'est ça, c'est le principe.
0: Même principe pour le pneu d'hiver l'été.
1: Il se défait.
0: Donc, même si Sylvie, la frustrée, qui est venue au garage l'autre jour, me traitait de cave sur mes réseaux, en l'occurrence, les étoiles Google.
1: Oui.
0: Sylvie me dit, même si le gouvernement fait ça, ça veut dire que j'ai le droit de le faire.
1: T'as le droit.
0: Mais t'as le droit aussi de voler des milliards. Mais je suis pas sûr que tu vas t'en sortir aussi facile qu'au gouvernement.
1: Il n'y a pas de loi qui t'empêche de rouler avec des pneus d'hiver
0: non,
1: en été.
0: Il n'y a pas de loi qui t'oblige à avoir des pneus d'été, mais il y a une loi qui t'oblige d'avoir des pneus d'hiver.
1: Par contre, si t'as des pneus à clous, t'as plus le droit.
0: Exactement. Si le pneu est muni de crampons d'acier, là, à ce moment-là, on parle du 30 avril puis du 15 octobre. Mais la logique, lorsque tu utilises que ta maman a mis dans ta boîte crânienne, c'est-à-dire un peu de cellules de matière grise, avec un lobe frontal développé, je te parle pas d'un enfant de 7 ans, là. Mais normalement, tu devrais comprendre qu'un pneu d'hiver, c'est l'hiver, parce qu'on l'appelle pneu d'hiver. Puis le pneu d'été, c'est l'été. Mais oui. Donc,
1: mon Dieu, révélation.
0: Étant donné que la gomme est plus molle pour surpasser les conditions hivernales très difficiles, étant donné que le pneu a besoin d'être un peu plus souple à basse température, imagine-toi comment il est souple à haute température.
1: Ça devient très mou.
0: Ton char fait 1 ou 2 litres de plus aux 100 km, bien c'est un peu normal parce que c'est tirant des pneus d'hiver. Bref, j'en ai remplacé, puis salutations à mon client qui a dit « Vas-tu parler de moi à radio? » J'ai dit « Oui. »
1: Bon, salut.
0: Salut. sinon, as-tu vu ça passer, une petite nouvelle là dans TVA? Je sais pas s'ils n'ont parlé à matin, parce qu'il faut faire attention. À matin, j'ai pas écouté.
1: Ben non, moi
0: parce
1: non
0: que
1: plus.
0: Des fois, j'aime pas ça écouter la radio quand j'essaie de me concentrer. Un adolescent de 12 ans qui est accusé d'avoir attaqué un petit gars de 8 ans dans un Canadian Tire. Il y a eu une Christie de bonne idée, lui. Non? T'as pas vu ça? Ils en ont pas parlé un matin?
1: Ben, je l'écoute.
0: OK. Parce qu'on va se le faire dire. Il en a parlé un matin! Hey! Un adolescent de 12 ans qui est accusé d'agression armée à 12 ans dans un Canadian Tire parce que lui, il a pris une canne de spray à ours.
1: Ah oui.
0: Il a décidé de beurrer le flot de 8 ans très dans bonne le Canadian idée. Tire.
1: Très, très bonne idée.
0: Donc, en arrivant, les polices ont repéré le petit gars de 11 et 12 à proximité de l'incident. Ils ont constaté qu'un enfant de 8 ans avait été aspergé de poivre de Cayenne, de répulsif à nounours. Et là, les deux jeunes s'étant introduits par infraction à 2 heures du matin. Il est là l'affaire. Qu'un enfant peine une canne de spray de peinture jaune-orange pour écrire dans la rue ou sur un abribus, peu importe, ben c'est parce que ça fait partie de l'enfance. Il y a toujours des erreurs qu'on peut commettre en enfance. Je t'ai parlé tantôt des lobes frontales. Quand ça se touche pas, ça se touche pas, là.
1: Qu'est-ce que tu veux qu'on fasse?
0: Je te dis.
1: Même moi, c'est pas encore tout à fait développé. Là. Laissez-moi une chance.
0: Ah ouais? Non, pas encore développé?
1: Ma mère, elle me dit tout le temps qu'un jour, je vais me calmer.
0: OK. Mais t'es juste assez développé pour pas mettre le feu?
1: Mettre le feu, d'habitude, j'essaye
0: pas. T'es correct. Bon, c'est correct. Puis tu fais pas un Dieu seul le sait en plein milieu de la rue? Bon, on est correct.
1: Pas trop.
0: Puis tu vas pas d'un Canadian Tower à 2 heures du matin par effraction aller arroser un petit gars de 8? Bon.
1: Non plus. C'est pas... Non. On n'est pas là.
0: C'est sûr que là, on donnera pas l'identité des deux petits crimes parce qu'ils sont mineurs, évidemment. Mais la police d'Hamilton a réussi à révéler que l'individu de 12 ans qui a été impliqué dans l'introduction par effraction dans une boutique de vapotage survenue le 1er juillet dernier, c'était lui aussi.
1: Okay, donc, on a fait un lien.
0: Oui, oui, c'est un petit bum. On parle de 12 ans, là. Là, je pose la question que je sais qu'elle sera sans réponse. Où sont les parents?
1: Cachés quelque part. Probablement que les parents, pas mieux que le petit gars, là. Ça serait surprenant que ce soit des parents modèles. En tout cas, je sais pas. Des fois, peut-être qu'ils sont très, très, très stricts. Fait que justement, le jeune, il devient fou quand il les a pas d'impact. Mais d'habitude...
0: Si tu te promènes à 2h AM, c'est... à l'âge de 11 et 12 ans...
1: There's a problem.
0: Où sont les parents? Comment ça que la police d'Hamilton réussit de faire des liens? Que ce petit gars-là fait des intros, mais ailleurs. Comment tu fais pour t'apercevoir qu'il ne va pas de n'importe? Il y a des coups de pied au cul qui se perdent. Puis c'est par le pas de celui de l'enfant.
1: Peut-être que l'enfant, il fait comme son papa, comme sa maman. Il regarde l'exemple, puis il fait pareil.
0: Le petit gars d'11 ans lui a été remis à ses parents parce qu'évidemment, l'âge minimal requis pour s'engager dans la responsabilité pénale au Canada est de 12. Mais le petit gars de 12 va faire face à un chiffre, ou deux, ou trois, on verra bien selon l'enquête, d'enfants comme ça. Mais moi, au-delà des accusations à l'enfant, je donnerais une accusation aux parents aussi. À un moment donné, rendu à 2 heures du matin, ton flou défonce un Canadian Tire pour aller chercher des choses, attaquer d'autres enfants, c'est parce que ça commence pas bien dans la vie. Il est encore le temps de mettre de l'ordre.
1: En même temps, il y a des kids qui sont complètement débiles. Tu sais, puis j'ai des extrêmement bons parents, mais j'ai déjà été débile. Puis j'ai déjà fait des affaires que je me suis fait pogner, puis que si on y va avec ta logique, mes parents auraient pu avoir du trouble pour ça. Pourtant, il n'y avait rien à voir là-dedans. C'est juste moi qui étais mongol, puis la nuit, ben crime, j'enlevais mon screen, j'ouvrais ma fenêtre, puis je me poussais en douce, puis j'y
0: allais... À 12 ans? Tu parles d'un petit morveux, toi.
1: C'est des fois, les parents peuvent être...
0: Je m'en allais, te faire un hommage, parce que j'en ai fait un hier à Mélanie, parce que c'est aujourd'hui son anniversaire, Mélanie
1: Paris. Oui!
0: Ma complice des dernières semaines, puis des derniers mois, puis même la dernière année. Je m'en allais te faire un hommage aujourd'hui, parce que dans l'exemple de la jeunesse à laquelle j'ai pu accompagner et développer et m'amuser ici à la radio, t'en fais partie. T'es dans mon top.
1: Oh, mais tu m'as pogné mais plus là, tard dans ma jeunesse.
0: Ouais, mais là, c'est ça. T'es en train de me dire que t'es un petit maudit.
1: Et ta barouette.
0: Puis pourtant, je l'aime, ta mère. Puis Simon, je l'aime aussi, ton papa, là.
1: C'est des excellents parents.
0: Ouais.
1: C'est juste que...
0: Parce que c'est toi, là, qui a de la graine de petit maudit, là.
1: Puis des fois, tu sais, c'est les mauvaises influences. Là. J'avais des chums qui foutaient le trouble. Puis ben, je foutais le trouble avec eux autres. Puis des fois, tu sais, moi, j'étais plus un regardeur. Puis on part à la course, là. Puis c'était mon chumé qui foutait le trouble. Mais j'ai un bon background. Tu m'as connu dans ma période aussi que j'étais devenu sage. Là.
0: Ah,
1: j'ai arrêté la folie. Là.
0: T'as comment essayé d'essayer?
1: Écoute...
0: Moi, je t'aime mieux en train de grimper de montagne, faire des vidéos drôles Instagram avec des crocs, avec des affaires qui n'ont pas de bon sens. Slagner ton anglais puis d'avoir du fun. J'aime ça te voir dans ces vidéos-là. Mais un enfant de 12 ans, je m'excuse. Les parents... il y a toujours moyen de contrôler ces enfants-là. Je m'excuse, là. Attendez pas que ça se ramasse dans le DPJ, parce que là, avec la série de trollés de ce que vous allez entendre dans les prochaines semaines, en ce qui concerne la DPJ, vous allez pogner deux minutes. Là. C'est pas douette-douette, là. Puis là, les journalistes, là, ben du monde d'enquête qui travaille ça, ces dossiers-là, du tripotage de papier, puis des...
1: Ah ouais?
0: Oui. Puis j'irai pas trop loin dans ça, parce que ça me tente pas. Aujourd'hui, on est vendredi, on est de bonne humeur, puis ça paraît.
1: Tu t'en vas en vacances!
0: Exactement. Mais surveiller ça, c'est ça. Dans le journal, il y a plein de choses qui m'ont interpellé. D'ailleurs, la fameuse fake news de Donald Trump, qui serait peut-être la cible de méchants et de vilains garnements iraniens.
1: Ooh, what a surprise!
0: Je ne sais pas.
1: Mais tué leur président. Pourquoi eux autres ne voudraient pas tuer le président américain? Écoute, c'est juste logique, là. C'est, tout le monde le sait. Je sais pas pourquoi qu'on en fait un cas, là. Oui.
0: Parce qu'Israël, Benjamin Netanyahou, là, je le trosse pas tant que ça.
1: Pas trustable, non. Je suis d'accord avec toi.
0: Là, ça vient de son pays, de son service secret, qui a transmis à Washington des informations de ses services, selon laquelle l'Iran prépare un nouveau plan pour faire un trou entre les deux yeux à Donald Trump. Moi, ce que j'avais compris aux dernières nouvelles, selon toutes les géopolitiques de ce monde, tous les spécialistes, là, que c'était en train de se régler, cette histoire-là. Mais là, on voit que, encore une fois, bon, Israël, est-ce qu'il serait maître d'une propagande pour essayer de mettre une pression sur Donald Trump pour lui laisser libre champ pour aller attaquer le Liban? Je ne sais pas. C'est des guerres de des centaines d'années, voire des milliers d'années, cette histoire-là. Mais interrogé par l'AFP, la Maison-Blanche n'a pas démenti. Ah non, pas démenti. peut-être qu'ils veulent éliminer le dirigeant américain. Bon.
1: Mais là, comme je te dis, là, ils ont tué le dirigeant iranien. Pourquoi les Iraniens ne voudraient pas tuer le dirigeant américain?
0: Je sais pas.
1: Moi, tu tues ma mère, je vais vouloir tuer ta mère, tu sais.
0: Ouais.
1: C'est comme juste logique, là. C'est l'œil pour œil, dent pour dent.
0: Ça fait film d'Hollywood. Moi, je trouve que ça fait film d'Hollywood. Mais quand même, quand Donald Trump a pris l'avion, il a pris le vieux Air Force One. Parce que celui qui est offert par le Qatar, un des Émirats arabes, il va pas le prendre.
1: Comme pas sûr. On a bien beau l'avoir regardé d'un coup que vous ayez mis une petite bombe dedans, là, ou vous ayez une petite switch qui le fait éteindre pendant qu'il est dans les airs.
0: Ouais.
1: Je comprends très bien Trump de ne pas embarquer dedans. Mais en même temps, tu sais, si Benjamin Netanyahou te dit quelque chose, c'est le gars qui dit depuis les années 90 que l'Iran est à ça d'avoir la bombe nucléaire. Ouais. Là, c'est imminent.
0: Ouais.
1: Puis là, c'était imminent en 2002, puis c'était imminent en 2007.
0: On veut justifier d'offrir un traitement. Ça, c'est plate à dire, là. Mais on veut justifier d'offrir un traitement qu'on a déjà reçu. Les États-Unis sont le principal allié d'Israël, on s'en cachera pas. Hein? L'Arian, moi j'aime l'Arian. L'Arian est beaucoup à Israël.
1: Mm-hmm.
0: Et le président américain, à plusieurs reprises dans les dernières semaines, a critiqué Benjamin Netanyahou. Après la guerre contre l'Hezbollah au Liban, puis a dit régulièrement, là, t'es en train de foutre la marde, je suis en train de régler l'Iran, arrête de faire le cave, arrête d'aller les bombarder, arrête de faire ça. Mais... les transmissions de messages, tu sais, est-ce que c'est véridique à ce point-là? Je ne sais pas. Mais en tout cas, Qassem Soleimani, lui qui avait été assassiné par les Américains, le général iranien, lui, en 2020, ça fait quand même quelques années. Là. Moi, je pense qu'il aurait eu la chance d'y poivrer le cerveau. Là,
1: oh, d'après Trump. Moi, ils ont essayé une couple de fois.
0: Ouais. Bon, en tout cas. Puis là, l'Iran, surtout, il vient d'enterrer son guide suprême, Ali Khamenei, là, dans une frappe américo-israélienne à la fin février, au début de la guerre. Là. Bon, est-ce qu'on va vraiment faire ça? On verra par la suite. Moi, je ne peux pas bien dire de plus.
1: Israël ont tout intérêt à ce que cette guerre-là en Iran puis au Moyen-Orient continue à faire rage. Tu sais, eux, depuis toujours, leur ennemi numéro un, c'est tous les pays musulmans. Là. Ils, ouais. ils veulent toutes les péter. Puis là, ils voient que c'est en train de se régler. Fait que c'est sûr qu'ils remettent une bûche dans le poêle pour essayer que ça reparte. C'est à cause d'eux autres que ça a parti, à cause de des fausses informations qui ont fait même démissionner du staff proche de Trump.
0: Ouais.
1: Et quand il y a eu le 11 septembre, les Israéliens fêtaient parce qu'ils savaient que ça allait foutre la merde au Moyen-Orient puis qu'ils allaient tirer. Ils sont même depuis toujours, ils sont pas trop stables.
0: Puis encore là, si t'écoutes la théorie du complot, moi d'ailleurs, j'ai plein de documents là qui m'ont été remis par des spécialistes de la théorie du complot en lien avec les attaques du 11 septembre. Puis j'ai pris le temps d'en écouter quelques-uns lorsque je suis allé visiter le Memorial puis le Ground, le nouveau Ground Zero. Mm-hmm. Puis tout ça. Il y a toujours du monde aux abords là qui crie encore, même après tout ce temps, là, 25 ans, ça fait 25 ans. Au mois de septembre, ça va faire 25 ans. Crie encore au scandale d'initié, puis ce que voulait cacher.
1: Inside job.
0: Ouais. Ce que voulait, les implosions, puis tout ce que tu voudras. Pour avoir été visiter le site quelques jours après les fameuses attaques, après que la poussière soit un peu retombée, avoir été visiter l'espèce de petite chapelle qui est à Ground Zero directement à côté, de voir.
1: Le trou,
0: qui était assez incroyable. On a encore ça dans l'esprit, là. En 2026,

0: garçon, fait que dans
1: ah,
0: la...
1: Ah, mais j'étais pas un voleur, j'étais juste un petit Chris.
0: Non, c'est ça.
1: Je rentrais pas par réfraction dans des bâtisses. Là.
0: Non.
1: Je dis, je sortais à la nuit par la fenêtre pour aller faire de la trottinette dans le village. Là,
0: ouais, c'est ça. Juste peut-être. Un suspect qui est filmé en train de voler, pis ça, là, je comprends pas. Mais tu sais, je comprends puis je comprends pas. Je comprends, mais je comprends pas. Toute l'histoire des collectionneurs là, avec le Christ, cartes de hockey, des cartes de baseball, mm-hmm. puis les cartes de simio, j'en ai tellement acheté. Moi, là, les cartes de hockey, la recrue de. La recrue de 1980 au hockey, là, moi, ce que je me servais de ça, c'est que je faisais des moteurs avec mes bicycles à pédales.
1: Tu pognais une épingle à linge.
0: Avec une carte
1: tu
0: de hockey.
1: Sur le rayon.
0: Eh oui.
1: Prrr.
0: C'est ça. Bref, il y a un gars qui a décidé, lui, il t'a craqué un peu. Un gars de 32 ans, quand même. Là, c'est pas un gars qui est aux couches. Là. Lui, il a fait son braquage avec un gun puis du poivre de Cayenne pour voler, imagine-toi donc, un gars de Blainville. 5 vols qualifiés au cours des dernières semaines dans le sud du Québec. Mais il a été filmé là avec 30 000 piastres de cartes Pokémon. Bon, là, faut que je te dise... je te juge, là. Quand tu joues au Pokémon à 30 ans, t'as un estifi de problème dans la tête. Là.
1: Mais c'est pas de jouer, c'est les cartes. J'en ai.
0: Et tu joues avec des cartes Pokémon.
1: Je joue pas avec les cartes. Les cartes, t'es prends, t'es mets dans un cahier, puis tu touches pas à ça pour pas y briser, puis t'es revends plus tard.
0: OK.
1: Moi, j'ai pour 1500 pièces de cartes Pokémon.
0: Sais-tu comment j'ai donné de cartes Pokémon à mon neveu, v'là pas si longtemps?
1: Probablement beaucoup.
0: Une dizaine de mille.
1: Oui, oui, mais c'est dizaines de mille, mais ça veut pas dire.
0: J'ai des cartes Pokémon grosses comme 8,5-11.
1: Oui, mais ça, c'est.
0: En tout cas, les enfants accumulaient ça depuis longtemps, puis moi, je n'achetais des paquets de gomme avec ça. Moi, je mange. J'aime ça à la gomme qui est là-dedans, ça goûte le cul. Puis, mais là, lui, il est entré avec sa cagoule, sa poche de hockey. Il a pointé un gun sur le commis. Là, il a dit à tout le monde: levez-vous. Moi, je veux des cartes Pokémon.
1: Les mains en l'air.
0: Donc là, lui, le gars, il est dans Saint-Alexis, dans l'Anaudière. Lui, il capote sa vie. Là. Il dit: voyons non, tabarnouche. Il est arrivé 10h30 du matin. Le gars, il allait avec un gun, du poil de Cayenne. Donne-moi tes cartes Pokémon. Sacrément, j'ai pas des bougies, pas des bijoux. Il y a des cartes Pokémon. Donc, on aperçoit le gars remplir un énorme sac de hockey avec des cartes Pokémon.
1: Tout en gardant. Là.
0: Oui. Il garde les mains sur de quoi qui ressemble à un gun. Là, le voleur quitte ensuite avec un ironique « Merci beaucoup, bonne soirée. » Le matin, à 10h30 le matin. Il y avait des clients, il y avait même des enfants, là, on braille, là, c'est l'enfer. Le revolver était presque dirigé vers l'enfant, justement, j'étais à côté. Bon, là, on en met, là.
1: T'as probablement juste une banane.
0: Tout. Puis là, le gars se fait arrêter 10 minutes après le vol, avec un char, pas de plaque.
1: Ah ben! Ça, c'est du génie. Tu dis, je vais enlever ma plaque, comme ça, ils me trouveront pas.
0: Quand je te parle de matière grise, de QI, puis de lobe frontal qui se touche pas.
1: Tu sais, les voleurs, là, ceux qui se font pogner, c'est les pas bons.
0: C'est
1: les bons voleurs, t'es connais pas.
0: Ah ouais?
1: Ben, ils se font pas pogner.
0: Et le gars, il avait même mis du poivre de Cayenne en s'en allant, pour être sûr que personne ne le suit. Pour qu'il y ait de la boucane de poivre de Cayenne en sortant. Puis... ils n'ont pas retrouvé leurs cartes. Moi, c'est ça que je comprends pas. Même s'ils l'ont arrêté 10 minutes après, ils n'ont pas retrouvé les cartes Pokémon.
1: Ils ont caché les cartes.
0: Il y a eu le temps, en 10 minutes, un beau gros sac de hockey de Labatt Bleu. Là. Tu le vois, ces images.
1: Poche, là.
0: Ouais. 30 000 piastres, ça valait, ces cartes-là. Et là, écoute, ils vont faire du temps, c'est sûr, là, parce que...
1: Ben, là,
0: 5 vols en 2 mois qui a été accusé. On voit sa face. Il s'appelle le Danny Hell Hawa.
1: Quand il va sortir de prison, s'il en fait un peu, il va aller avec sa pelle, il va aller creuser son trou, puis il va sortir la grosse poche de la batte avec les cartes dedans, puis là, il va savoir qui est fucking riche.
0: 30 000 piastres!
1: Hey!
0: 30 000 piastres, pas fucking riche, là. C'est le prix de Hyundai Venue. Là.
1: Hey, 30 000 piastres, hey, oui, 30 000 piastres, je suis fou comme de la merde.
0: Il va être accusé de port de déguisement dans le but criminel, de voie de fait armée, de possession d'armes, et d'avoir utilisé aussi une arme à feu. Mais celle-là, elle est fausse.
1: Ah!
0: Il aurait perpétré des braquages entre le 18 avril et le 18 juin dans plusieurs villes, à Longueuil et à l'Assomption. Il a volé aussi d'autres cartes Pokémon parce qu'il manquait il en manquait dans sa collection. Il a été remis en liberté sous promesse de comparaître. Et là, je souhaite que Danny Hell Hawa

0: reste tranquille.
1: Ben, watchez vos cartes Pokémon. Tu sais, moi, si vous en voulez, j'en ai.
0: Oui.
1: J'en ai à vendre. 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Un paquet de cartes Pokémon qui valent bien cher. Voilà.
0: Toi, dans toute cette jungle de journal puis de nouvelles insolites, ou je sais pas s'ils en ont parlé un matin, est-ce quelque chose qui a retenu ton attention, mon loulou?
1: Ben évidemment, là, moi, c'est toutes les photos puis les résumés du Festival d'été de Québec d'hier. Fred Durst qui a mis le feu sur les plaines. C'est incroyable.
0: Mais c'était pas, ça faisait pas un peu année 2000, ça, ce show-là?
1: Ça faisait 1999. Vécu mon Woodstock 99 à moi.
0: Ouais.
1: C'était malade. Puis la foule était très jeune. Quand il a demandé qui est venu, qui nous voit pour la première fois, je pense que 80% du monde ont levé la main.
0: Ben oui, ben c'est ça que j'ai remarqué sur mes réseaux. Parce que là, évidemment, on avait absolument besoin de filmer Limp Bizkit parce que je suis pas capable d'aller sur YouTube voir Limp Bizkit.
1: Non.
0: Faut vraiment là, pousser la caverie d'avoir un cellulaire en main pendant que tu vas voir un spectacle. Mais ça, c'est toujours. C'est la populace qui est de même. C'est la génération d'aujourd'hui. Même, il y a des bonhommes et des matantes là, qui ont fait ça.
1: Moi, j'ai essayé de donner un autre point de vue que les gens n'avaient pas. J'ai filmé dans le mosh pit.
0: Ah!
1: Ça, okay. Les gens le voient pas. On voit pas Fred Durst sur mon vidéo.
0: Le mosh pit était dans l'avant-scène or?
1: Non, moi, j'étais pas dans l'avant-scène or.
0: OK, le mosh pit était dans la zone du petit peuple, en arrière de la console de son.
1: En avant de la console de son, loin de la gate en avant. Okay. Il y avait des mosh pits partout. Mais moi, dans mon mosh pit...
0: Est-ce que t'as donné des coups de botte à cap dans la face du monde?
1: Pas de botte à cap, quelques coups de coude. Là, j'ai reçu quelques coups de coude. J'ai mal à la gueule un peu matin. Sérieux, là? À droite, en bas, ici, là, ça fait mal un peu. Puis j'ai le genou complètement défoncé. Mais j'ai été surpris par le respect du monde dans les mosh pits.
0: Ah ben oui, un coup de coude sur la gueule puis un genou défoncé. Il y a un respect total. Mais
1: à chaque fois que quelqu'un tombait à terre...
0: On le relevait ou on le piétinait?
1: Non, tout le monde arrête puis fait un genre de bulle de sécurité autour pendant que le gars se relève. Puis à la seconde qu'il se relève, on le ramasse! Ah ouais, let's go! Bang, bang, bang, bang! Puis il y en avait un gros colon. Un gros colon, là.
0: Ouais.
1: Facile,
0: là. Il y a toujours un gros colon, hein, quelque part.
1: Ouais, ouais. Mais dans le mosh pit, facile, là, 2,80, là.
0: Oh, il est dur à tasser, lui, là.
1: Gros colon. Mais bacaise colon. Pas 6 pieds.
0: Un baquet, là.
1: Ouais, ouais.
0: Un 5 et 7... 300. Là.
1: Mettons 5 et 8, 2,80.
0: Un bon mangeur de soupe chunky puis de cordon bleu.
1: Oui, oh, puis un bon donneur de coup de coude.
0: OK.
1: Lui, tu sais, parce que mettons le mosh pit, tu vas pousser le monde. Lui, il poussait pas le monde. Il faisait comme la poule.
0: Ouais.
1: Puis là, gauche à droite, boum, boum, boum. Puis des gros coups de coude en pleine face. Puis aucun respect pour personne.
0: Ah, c'est vraiment le fun.
1: Ben oui.
0: Mais moi, là, j'aime ça.
1: T'as un peu le bout de le fun s'en vient. Oui. Moi, à un moment donné, je me sors du mosh pit un peu. Puis là, je le regarde aller le gros tas. Puis là, bang, bang. Puis je vois qu'un peu tout le monde s'éloigne.
0: Attention, il ne faut pas se faire traiter de grossophobe. Là. C'est parce que lui, gros étant son style général.
1: Non, mais il prenait beaucoup de place. Là.
0: Ouais. Puis... Mais c'est pas parce qu'il est gros, c'est parce qu'il est cave. C'est un gros cave.
1: Oui, exact. Ouais, c'est ça. Puis il swing des coups de coude à tout le monde, le gros cave. Là.
0: Ouais.
1: Puis à un moment donné, je vois que le monde essaie de se sauver.
0: Il peut blesser des gens, il peut casser des dents, là, innocent.
1: Complètement. Puis, je vois que le monde essaie. Puis à un moment donné, il est de dos à moi. Puis il regarde vers la foule, mais comme en donnant des coups de coude. Puis il y a comme une belle allée qui se sépare.
0: Non, tu n'as pas donné un coup de tête en plein dans la colonne.
1: Non, mais je l'ai enligné, là. J'ai joué au foot quand même un petit peu, là.
0: Ouais.
1: J'ai sorti...
0: Ah, tu l'as saqué?
1: Et boum.
0: Ah ouais?
1: Couché. Merci, bonsoir. Il l'a jamais vu venir. Il s'est ramassé à pleine face à terre.
0: Mais dans son dos?
1: Ben là.
0: T'es un requin sale.
1: Je m'en fous.
0: Ah ouais?
1: C'était le pire bâton. Il faisait chier tout le monde. Tout le monde autour avait envie d'y arracher la tête.
0: Il y a juste un Louis Gauvin, un violent loup.
1: Ben là, il y a un gars de ce poids-là. Si je le prenais de face, c'est moi qui tombais. Ah, là,
0: c'est
1: là, je le surprenais.
0: C'est assis sur toi et t'es mort.
1: Ben oui, mais après, il s'est calmé.
0: Ah ouais?
1: On l'a aidé à se relever. Puis c'est calme.
0: Comme tout bon moche pit respectueux.
1: Exactement. Bon,
0: est-ce qu'il y en a qui t'ont fait un petit clin d'œil en voulant dire, tiens, mon
1: ah ben, le monde était
0: mon
1: content.
0: Animal.
1: Le monde était content. Tu sais, j'ai fait la police.
0: Souvent, tu vas trouver ton homme un jour ou l'autre.
1: Oh oui, ben, je me suis fait brasser moi aussi. Là. Je me suis ramassé sur le cul quelques fois.
0: Moi,
1: là.
0: C'est drôle, mais ces affaires-là, je m'en éloigne. J'aime mieux prendre la main de mon amoureuse, mettre mon annulaire entre son petit doigt et son annulaire à elle, puis la regarder ça. De la misère, ça.
1: Moi, j'ai eu bien du fun.
0: J'aime pas ça, le monde.
1: Sérieux? Ben, moi, j'ai d'habitude non plus, Mais Alim Biscuit, il y avait quelque chose.
0: Je t'ai donné une mission.
1: Voilà. Je voulais vivre mon Woodstock 99.
0: One of those days.
1: Je l'ai vécu. C'était one of those days en maudit. Par contre, j'étais déçu. Puis ça, je sais pas si c'est dans ma tête. Les auditeurs, peut-être qu'ils vont pouvoir me le confirmer, là. 6709098, là. Break Stuff, il l'a fait lentement, là.
0: Ah ouais?
1: Mais lentement, là. C'était It's just one of those days where you don't wanna wake up.
0: Ah ouais.
1: Ah c'était mou.
0: Comme mettons moi je la chante en me levant le matin.
1: Genre. Okay. Exactement. Fait que j'étais un petit peu déçu de tout, mais pour vrai c'était pas de la déception. Moi, c'était la soirée de ma vie.
0: Ce qui était remarquable de mon côté, c'est que j'ai vu Fred Bergeron, notre kingpin de la caméra, c'est lui-même qui nous filmait en faisant du karting. Mm-hmm. On n'a jamais vu les images, mais on a vu les images de lui avant l'autre.
1: Moi, ouais, on attend les images.
0: On les attend.
1: Oui, parce que oui, c'est vrai que Fred Durst, le show n'était pas fini puis que les images étaient en ligne.
0: Oui, il était extrêmement proactif. Là. Oui. Excuse là, le juron, là. Mais Fred Bergeron, là-dessus, là, on y a vu les shorts à Fred Durst, on a vu les bas de Fred Durst, on a vu le dos, le côté angle gauche, angle droit.
1: On a vu le fond de la pupille de Westmoreland.
0: Oui, oui, on a tout vu, même l'espèce de masque bizarre. Là. T'as tout vu, même les gogos qui pendaient après. Là.
1: Exact.
0: Tout vu.
1: Pas un Christy de carte.
0: Pas un, encore.
1: Par contre... Limp Bizkit, il devait avoir, je sais pas, au moins 1000 photographes.
0: Comment est-ce qu'il y avait de monde? Est-ce que la foule a été évaluée?
1: Le Festival d'été de Québec donne plus de chiffres pour les foules. Ils ont pas fermé, mais c'était plein à craquer.
0: S'ils ont pas fermé, il y avait pas 100 000 personnes.
1: Pas 100 000, mais facile 80.
0: Oh ouais.
1: C'était plein, jusque dans le bout à Colline. C'était rempli vraiment très plein. Là. C'était assez légendaire.
0: Moi, avoir vu ça, une affaire de même de poche-pit, là... Mm-hmm. Moi, je dis ça, j'appelle ça un poche-pit.
1: Ouais, ça sent la poche en maudit là-dedans.
0: Je me serais dirigé vers Lou Adrienne Cassidy, qui, à mon avis, est une excellente de la relève.
1: Oui.
0: Un petit côté un peu plus tranquille. Pas parce que je suis lover, mais tu sais, tu comprends que Lou Adrienne ne va pas avoir de moche-pit. Là.
1: Non. Donc, je te confirme. C'est
0: puis
1: sûr.
0: Elle était évidemment consacrée là, chez elle, dans son patelin, oui. Elle a pris place derrière le micro. Elle a porté sa main comme en calotte, puis elle a regardé le monde.
1: Wow! C'est rempli!
0: Et on était rempli de spectateurs fébriles là, qui sont venus voir Lou Adrienne Cassidy. Je pense qu'elle vivait sa best life hier. Là.
1: Ah, ben c'est sûr. Puis tant mieux pour elle. C'est cool de voir des artistes d'ici rayonner de même. Puis,
0: oui.
1: Tu sais, rayonner pour vrai.
0: Elle a joué Valse frustrée, tu peux la mettre, de
1: Valse
0: Lou Adrienne.
1: Valse frustrée.
0: Oui, en premier titre.
1: Bon.
0: Avec ses cheveux rouges. Christine, belle fille. Elle a fait le FEC plusieurs fois, mais là, c'est la première fois qu'elle est en tête d'affiche à Place Georges V hier. Puis elle a trippé, là. C'est pour elle une grosse année. Sortie de son album en 2025. On l'a reçue ici à Radio X. Eu du plaisir à la recevoir aussi. Donc. On n'avait pas de moshpit, on avait juste de l'amour. Et l'amour était dans l'air, puis c'était une excellente soirée. Parce que moi, hier, je suis allé voir Bouchard à la fromagerie Victoria.
1: Mm-hmm.
0: Imagine-toi donc qu'il m'a choqué, l'écœur, hein?
1: Il était pas là!
0: Non.
1: OK, ben parce que là, moi, j'ai été témoin en dehors des ondes de toi qui a dit « m'en venir, asseoir à la fromagerie,
0: je suis arrivé là, je regarde en cuisine, je fais une entrée un peu plus en profondeur du restaurant, où il n'y a pas d'accès pour monsieur client, tout le monde.
1: Là, il t'en regarde un peu croche.
0: Mais là, je regarde ses employés, là, je dis « il est où, Bouchard? » Il vient de partir.
1: Oh!
0: Moi, j'ai parti de la station hier. On a défoncé. Je suis allé à la maison chercher ma dulcinée parce qu'on voulait aller manger une bonne poutine en amoureux.
1: Mais là, tu y avais dit à 7 heures, par exemple.
0: Non, je suis fini de travailler. Hier, j'ai défoncé. Je pense que j'ai fini à 8 heures.
1: Tu sais, moi, je suis parti du site. Il était 7h45. Ton truc, t'es encore en avant. Là.
0: Moi et Mélanie, on s'est gâtés, là. De toute façon, souper de fête, puis je dis, on va défoncer, puis on va tartarder le plus possible. Elle voulait manger du tartare. Il n'y a rien de mieux qu'un tartare chaud.
1: Un tartare retard.
0: C'est ça, un tartare retard. C'est bon, ça, Louis, je vais me rappeler de celle-là. C'est comme une marmotte morte.
1: Oh!
0: On a envoyé sur la route des marmottes mortes.
1: La barouette, pas rien qu'un peu.
0: Ouais. Et il y a eu de la pluie. Avez-vous senti sur les plaines la pluie?
1: Oh, c'était 3-4. Petite goutte, mais qui faisait juste du bien. Là.
0: Parce que moi, c'est la route d'aéroport, les wipers à plein régime.
1: Non, pas ces plaines.
0: Ah bon, ben je suis content pour vous autres, parce que c'est ça que tu craignais le plus.
1: Oui.
0: Te faire mouiller la short.
1: C'était mon cauchemar.
0: Avec de la pluie.
1: Mais c'était tranquille.
0: Donc, ça a été un beau spectacle. Merci du compte-rendu. Est-ce que tu vas répéter cet événement-là directement pour aller voir d'autres spectacles?
1: Non, moi, le festival d'été, vraiment, hier, j'ai tout donné.
0: OK.
1: C'était tout ce que c'était, j'avais.
0: Je fonce dans le gros, après ça, je m'en vais.
1: Je vis mon Woodstock 99 en okay. une soirée, puis là, pour vrai, j'en ai pour 2-3 ans avant d'aller voir un show. Là.
0: Ah ben!
1: C'est le moins possible, pour bon. Vrai. Mais c'était incroyable. Il y a Korn que j'irais peut-être voir, mais là...
0: C'est bon, ça.
1: Ils viennent de venir à Québec.
0: Ça fait quelques années. De toute façon, Muse, moi, je vais aller voir Muse. Là, tu m'as offert de quoi? Là, je réfléchis. C'est surtout Stéphanie qui réfléchit. Elle dit, Carl, on vient d'aller voir un show encore de Muse. Fan 9 qu'on va voir de Muse. Ouais, je sais, mais j'aurais aimé ça voir le nouvel album parce qu'il est sorti
1: oh, oui,
0: le 24 juin. Fait que là, on va probablement accepter ton offre. Là. Je vais t'en revenir avec ça. Météo, ben, c'est très beau aujourd'hui. Possibilité d'averse quand même un peu en après-midi, mais ça va se dégager pour la soirée. Donc, inquiétez-vous pas, le festival d'été sera extraordinaire. 13 degrés, quand même frais, mais ça va faire du bien. Demain, copie-coller d'aujourd'hui, donc c'est-à-dire très beau soleil, peut-être des possibilités d'averse. Puis là, Dame Nature a fait sa job. La madame à TVA a dit que vous prenez vos chars, fait qu'ils mouillent. Mais là, c'est encore trompé. Parce qu'il annonce beau pour toute la prévision de plus loin que je peux voir. Il
1: n'y
0: en a pas de pluie.
1: La vie est belle.
0: Regarde, heureusement pour les organisateurs de festivals puis des organisateurs d'événements, d'avoir du beau temps. On va le prendre, on va le vivre, puis on sera le temps de pelleter à un moment donné. N'oublie pas une affaire, c'est que dans 5 mois, c'est Noël. C'est le temps
1: c'est
0: des
1: correct,
0: fêtes. Puis tu vas entendre des rigodons puis du niaisage, tout ça.
1: On va commencer par perdre les feuilles.
0: Hier, je vous ai promis un sujet qui allait être probablement polarisant.
1: Oui.
0: Ouais. Il y a eu un événement sur l'autoroute Laurentienne, hein, une motocyclette et tout ça.
1: Mm-hmm.
0: Je pense qu'on va jaser avec un adepte de ça. Prépare tes oreilles, prépare ton jugement. Ça va donner un grand coup après la pause.
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0: Faire un wheelie sur la voie publique, et c'est un beau wheelie, ça! Hein? Considéré comme une conduite imprudente ou dangereuse en vertu du Code de la sécurité routière. Puis, pour mieux comprendre ce phénomène-là des gens qui font des wheelies à bord de leur moto, ben j'ai un adepte avec moi. On l'appelle Claude aujourd'hui. Salutations, Claude, comment ça va?
22: Ça va bien.
0: Claude, si tu as vu dans l'actualité, sur l'autoroute Laurentienne, un jeune homme de 24 années s'est adonné à faire une manœuvre. D'abord, une manœuvre, il était seul dans la voie de gauche, seul à bord de sa motocyclette. Et puis, malheureux, il l'a échappé. Selon toi, pourquoi il l'a échappé?
22: Ben, en tout cas, de mon point de vue, il y a deux facteurs. C'est un peu bizarre à... parce que je vais te dire ça, mais il roulait comme pas assez vite par rapport avec la chaussée. Là. Tu sais, Laurentien, ils le font aux 3 ans. Il y a des roulières, c'est épouvantable. Puis quand tu rentres des roulières dans la roulière sur une roue, ben, si tu roules pas assez vite, ton bicycle est plus douette dans les heures. Fait que le bicycle a plus tendance à suivre la roulière, puis t'en sortir, c'est pratiquement infaisable quand tu roules pas assez vite. Mais quand tu roules plus vite, ça sort quand même assez bien, là. Mais tu sais... faut que tu choisisses tes spots, là, parce que la route, ça fait dur.
0: Faut choisir nos spots. Dis-moi, il y a eu des compétitions, parce que là, la première affaire, là, ben du monde, là, qui n'ont jamais pêché, lui ont lancé des pierres. Mais ça, là, il y a déjà eu des compétitions de ça. D'ailleurs, toi, Claude, t'as déjà gagné le championnat mondial. Tu sais, ça s'est joué entre 1977 et 2010 sur les circuits de course. Puis t'as déjà gagné le championnat mondial de wheelie.
22: Non, effectivement, tu sais, ils me disent il y a des places pour faire ça, aller faire ça des places appropriées. Je te dirais, tu sais, l'endroit qu'on pratiquait à sa mère, c'est bien cette place qui acceptait qu'on fasse des wheelies. Quand tu vois ces circuits de drague ou n'importe quoi, même en circuit fermé, ta roue, faut jamais qu'elle lâche le sol, la roue d'en avant. Fait que les places pour pratiquer, il y a très peu de place. Puis, fait effectivement, des fois, on peut se faire mal.
0: Puis même les circuits de course, on va se le dire, les circuits de course, même c'est plus ou moins permis, là, tu sais. Donc, il n'y a pas vraiment d'endroit où ce que tu peux pratiquer ce sport-là. Ça apporte quoi, ça, quand tu es sur une roue, de même?
22: Je sais pas, c'est dur à décrire. C'est un sentiment de liberté, c'est l'adrénaline. C'est mieux qu'un psychologue, qu'il y a bien des affaires, tu sais, dans le monde. On dirait aujourd'hui, ils sont tous morts, ils n'ont pas de passion, ils n'ont pas rien, ça. Ça te remet sur pied, même dans tes pires moments, là. Ça va faire un tour de moto, t'es guéri, là. Tu sens vraiment le changement, là. Le monde n'a plus de passion.
0: C'est ça, le monde n'a pas de passion, mais est-ce que. Qu'on a une passion comme ça, ben là, les gens, tu mets la vie des autres en danger, ça a comme crise de pas de bon sens, voyons donc, ça n'a pas de bon sens. Si je fais un parallèle, puis qui n'est pas très douteux, il y a des adeptes de Giroroux. On en voit sur la route à Québec. Sur Grande Allée, on peut en voir des adeptes de Giroroux. Le Giroroux, c'est quoi? C'est une roue entre deux genoux avec un casque de moto, puis des fois, il y en a qui circulent à 100-120 km/h avec, au travers du trafic, ces trottoirs, au travers des piétons, au travers des cyclistes. Puis ça, c'est bien vu, ça.
22: Ah, puis quand tu tombes, tu braques avec tes dents. Hein? Avec ça, t'es droit de face, puis t'es pas au sol, fait que c'est la face qui touche en premier.
0: Évidemment. Quelle vitesse on peut atteindre avec une motocyclette? Là, c'est sûr que là, si on se fait un peu autopsie de ce qui est arrivé sur le Laurentien, le gars est en voie de gauche, il est tout seul, il n'a pas impliqué aucune voiture là-dedans, là, on s'entend, là, le filmage, on le voit très clair sur la vidéo, mais quelle vitesse on peut atteindre sur une roue, mettons, si on veut établir un record mondial, et quelle distance?
22: Ouais, il n'y a pas de limite, Carl, dans ça. Tant que ton corps te le permet, puis parce que ça te prend quand même des attitudes, là, ça se fait pas aussi facile que le monde peut penser. T'as plusieurs facteurs à prendre en compte aussi, comme justement la chaussée, les roulières, tu sais. En moto, ton ange gardien, c'est l'anticiper tout ce qui se passe.
0: Mais là, est-ce que tu vois en avant quand t'as la roue en avant en l'air comme ça?
22: Ouais, tu vois bien, tu te sentirais comme si t'étais dans une vanne, dans un 12 roues, là. T'es plus haut que tout le monde, tu vois loin. C'est un sentiment. J'ai essayé le parachute, j'ai essayé bien des affaires, y a rien qui, des approches qui équivaut à ça, tu sais, mais des fois, ça en vaut pas toujours la chandelle, là.
0: Là, aujourd'hui, j'imagine, avec les années, parce qu'il fut un temps où certains se promenaient avec une bière entre les deux jambes, on a fait à peu près n'importe quoi dans la société, hein, au Québec, dans les dernières années, là, quelque temps. Là, j'imagine aujourd'hui, toi, tu t'es assagi, là, tu fais plus ça, même pas de compétition.
22: Par exemple, des compétitions, oui, non, il y en a plus. Même si on va aller sur des circuits faire du drag, on peut faire du drag, mais évidemment, on se bat toujours contre nous-mêmes. On sait jamais un contre l'autre. T'as pas de la roue, t'as pas le droit de quitter le sol. Sinon, il te monte la porte, là, justement, pour des assurances, puis t'es arrivé trop de bad luck, tu sais. Il y a beaucoup de monde qui essaye, puis essaye n'importe comment, puis chaque chose, il y a une méthode à appliquer, puis si tu déroges de ça, ben des fois, il arrive ce qui est arrivé au motocyclus Laurentien.
0: Hey, voilà, exactement, c'est ça qui arrive, puis là, moi, te le dire, ça fait jaser sur les réseaux sociaux. Les pistes comme Napierville, puis ces affaires-là, comme tu dis, ben c'est pas nécessairement accepté non plus. Là.
22: Non, effectivement, c'est pas accepté. Il y avait sa mère qui le permettait, puis à cause de la météo, 2 années consécutives, le promoteur a décidé d'arrêter. Mais tu sais, depuis 77, ça faisait des fins de semaine que le monde pouvait aller se défouler légalement, sans problème, la conscience tranquille. Mais tu sais, je te dirais, il n'y en a plus de place pour pratiquer, sinon c'est à tes risques.
0: T'as-tu un message à dire au jeune homme là qui s'est pété la gueule et qui a ramassé 3 000 $ d'étiquette, là?
22: Ben... Quand on joue avec le feu, on se brûle. Des fois, on gonfle. Des fois, on perd. Quand tu fais rien, il arrive à rien. De toute façon, dans ton divan, il se passe pas grand-chose, puis il se passera jamais grand-chose. Mais tu sais, quand tu fais ta passion, puis tu tripes à fond, ben tu mords dans la vie, ben t'es c'est pas ça. De mort. Tu te lèves le matin. T'as dû t'être travaillé.
0: Exactement. Ben, ça fait pas mal le tour, mon Claude, parce que là, lui, ce qu'il a eu, c'est évidemment une étiquette pour manœuvre dangereuse, puis une autre affaire, puis là, c'est ça, comme ça va faire mal au portefeuille. Action imprudente, 1593 $. Et après ça, 338 pour un système d'exhaust, parce que comme c'était pas assez, on va lui donner un exhaust non conforme.
22: Une ben non, faut montrer l'exemple, faut montrer l'exemple, tu sais, mais comme une police m'a déjà dit, pour aujourd'hui, c'est 1-0 pour nous autres.
0: Ah oui, parce que tu t'es déjà fait attraper toi aussi.
22: Ouais, ça a déjà arrivé, tu sais. avec le nombre d'années puis le nombre de millages, tu peux pas être à l'abri d'une crevaison, d'un prix mécanique ou ben manquer de gaz.
0: Et, ah oui, ça peut t'arriver de manquer de gaz sur la roulette?
22: Sur la roulette ou bien au mauvais moment.
0: Je ris, mais c'est pas drôle.
22: Ouais, quand t'es en retard pour rentrer à la maison, là, tu sais.
0: Ouais, c'est pressant. Exactement. Exactement. Ouais. Exactement. Claude, c'est pour aider à faire un peu comprendre qu'est-ce qui s'est passé, mais l'autre version de la médaille, c'est-à-dire de l'autre côté, écoute, il va vivre avec ses affaires, hein, comme tu dis, s'il a mordu dans la vie, il va falloir qu'il vive avec la recette qu'il aura mordu. Mais quand même, aujourd'hui, si on peut se consoler, on est tranquille, on fait pout-pout.
22: Oui, exactement. On profite de la vie.
0: On profite de la vie. Hey, merci, ouais. Claude, d'avoir jasé avec nous autres.
22: Salut, bonne journée.
0: Salut, bye.
1: Bye.
0: À la prochaine. Je sentais un peu que Claude, là, il était assez réticent, là.
1: Ouais.
0: C'est sûr qu'en dehors des ondes, j'en ai eu un peu plus, mais quand même, tu sais. Oh. C'est un adepte, exactement comme le jeune, qui faisait ses affaires, puis à un moment donné, ben, comme il dit, la SQ a fait comme le jeune cette semaine. C'est-à-dire 1-0 pour la police.
1: Ah, morale de l'histoire, regarde combien il te reste de gaz dans ta tank avant d'aller vite chez vous.
0: Raison et tout ça. Mais moi, j'ai été témoin de ces records établis, officiels. On parle de plus que 200 km/h sur une roue en dedans de 10 secondes pour un quart de mille.
1: C'était peurant.
0: Oh oui, c'est très, très rapide. Là.
1: C'est, sur une roue, c'est...
0: Ouais. T'as le facteur vent, t'as toutes sortes d'affaires. Ah, dans oui. un endroit encadré, c'est quand même assez impressionnant. C'est pas des pratiques qu'on voit partout dans le monde. Tu sais, honnêtement, il y a certaines compétitions aux États-Unis aussi en lien avec ça. Mais la vraie morale de l'histoire, c'est qu'il faut qu'il se pratique. Puis là, le jeune, lui, il s'est pratiqué là, avec la mauvaise moto, probablement manquait de gaz un peu. Puis il a échappé. C'est ce que je fasse.
1: Des choses qui arrivent.
0: Ben oui. Ça, c'est pour tous ceux qui ne se sont pas fait pogner, par exemple. Ça, il y en a plusieurs aussi. Il y en a quand même pas mal. En fin de semaine du 23, 24, 25, 26 juillet, ça tiendra à Saint-Émile, les fêtes de la famille de Saint-Émile. Puis pour en jaser, parce qu'évidemment, moi, je tiendrai le volet, bien, j'animerai sur la scène présenter des fameux artistes. On va jaser avec Charles, qui est le chef d'orchestre de ces fêtes-là. Et moi, j'aurai le volet exposition de voitures. Donc, si vous avez une belle voiture, quelque chose de beau, qui est propre, qui est présentable, bien, dans le cadre des fêtes de la famille, je vais pouvoir vous accueillir, puis on va pouvoir exposer, mettre en valeur, là, avec quelques prix de présence, puis des belles choses.
1: Moi, j'ai un beau, gros Subaru Forester.
0: Ah, puis si t'as envie de venir l'exposer, t'es capable de mettre du armorol sur les pneus, puis que le char est présentable, moi, juste pour te voir. Parce qu'il y aura, évidemment, dans les invités, Michel et Sophie d'RT Restauration, que vous avez tous vu dans Transmission Impossible. Il y aura Marc Hamilton, qui vient tenir une chronique presque toutes les semaines ici, il y a une belle voiture, une retour vers le futur.
1: Ben tu vas pouvoir, la fameuse DeLorean.
0: DeLorean, tu vas pouvoir venir la voir aussi. J'essaie qu'il m'amène une de ses Wings de plus. Mm-hmm. On va essayer. Je voudrais qu'il présente deux de ses voitures. Les miennes seront là, évidemment. Donc, après la pause, pour jaser des fêtes de la famille de Saint-Émile, on aura Charles Engelhardt qui sera avec nous. Puis, il va nous expliquer un peu le déroulement de tout le week-end. Il y en a pour tous les goûts. La compétition canine, des jeux gonflables. On aura plein d'affaires. Il va venir nous jaser après la pause.
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24: Une histoire rocambolesque s'est déroulée samedi dernier à Laval. Un dénommé Wisdom Noza Ewemad, 22 ans, était détenu par l'Agence des services frontaliers du Canada et en transfert du pénitencier vers l'hôpital pour des raisons de santé mentale. Arrivé là, il a saisi une dame de 88 ans par le cou pour la prendre en otage, la menaçant avec une épingle à cheveux. Une fois sorti de l'hôpital grâce à son stratagème, il la poussa au sol et prit la fuite. S'en est suivi une course-poursuite de 6 heures de temps dans le quartier Vimont où l'homme courait en jaquette d'hôpital et nu. Pied. Heureusement, les policiers lui ont mis la main au collet et l'ont remis aux agents d'immigration. Grosse nouvelle qui surprend absolument personne. L'Iran veut tuer Trump. C'est ce qu'Israël aurait communiqué aux Américains selon CNN et le Wall Street Journal. L'Iran serait en train de préparer un nouveau plan pour éliminer le dirigeant américain, attaque que les services secrets auraient déjà partiellement découvert. Israël ne fait que confirmer. Trump a quitté le sommet de l'OTAN en Turquie à bord de l'ancien Air Force One et non à bord du nouvel avion offert par le Qatar. Sage décision.
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0: La saison des festivals, hein, bat son plein. On parle de festival d'été, on parle de festival de ci. Garde à soir, il y a une exposition de voitures anciennes au quai de Batiscan à compter de 17h. Je sais pas, je vais avoir le temps d'aller là, j'aimerais ça, mais c'est loin un peu de chez nous. Puis vendredi, à il faudrait que je les coupe en 16, mais quand même. Il y a quelqu'un qui me dit que je suis pas très bon animateur, mais que je suis un bon mécanicien, fait que ça, je devrais me concentrer là-dessus. On me paye pour faire ce que je fais là. Donc, c'est ça.
1: Si t'es là, d'après moi, c'est parce que t'es pas si pire.
0: Ouais, exactement.
1: Certainement meilleur que la personne qui t'écrit ça.
0: Voilà. Jordan me signale un accident sur le pont de la porte, direction nord. Ça refoule, puis il m'a dit « en esti ».
1: Oui, effectivement, ce serait le mot à prendre, là. Surtout quand vous arrivez par la 73, c'est en tout pas pire.
0: L'autre bord des chutes La Chaudière, on est-tu rendu à Bréquéville?
1: Oh oui, on est l'autre bord, on est en face de chez Sanimax.
0: Et tabarnouche, bravo!
1: C'est là que ça ralentit.
0: Ouais, mais vous avez le temps de nous écouter à Radio X, comme ça. Ça sera une succession d'animateurs en remplacement, pour ma part le dernier avant les retours des vacances, mais tout de même. Les fêtes, on parle de festival, on en a toute une dans le coin de Saint-Émile. Ah ben, la Haute-Saint-Charles, toi.
2: Ben oui.
0: Oh,
1: un peu ce micro. Mauvais micro, ouais,
0: ouais,
1: c'est beau.
0: C'est ça.
1: Yes.
3: On l'entend bien.
0: Oui, bonjour, ben oui, Charles Angolard, comment tu vas?
3: Ça va très bien, toi.
0: Oui, merci d'avoir accepté cette invitation, de venir parler des fêtes de la famille de Saint-Émile, qui vont battre son plein du 23 au 26 juillet inclusivement, 4 jours.
3: Exact.
0: Dans ces 4 jours-là, on aura l'occasion de profiter... de s'adonner à des jeux gonflables à toutes sortes d'affaires, parce que qui dit fête de la famille dit familiale, donc on en a pour tous les goûts, et ça, c'est gratuit.
3: C'est ça, il y en a pour tous les budgets, c'est gratuit.
0: Ouais.
3: Et puis il n'y a pas de prévente, rien, c'est gratuit.
0: Moi, l'année passée, Charles, à un mois des fêtes de la famille, j'ai payé je sais pas comment du billet pour aller voir Martin Levac.
3: Oui.
0: Okay? En salle de spectacle.
3: Que... OK.
0: Ben, imagine-toi qu'au fait de la famille, l'année passée, on a eu un spectacle très généreux de Martin Levac qui était quand même super cool.
3: Il était vraiment bon.
0: Il y avait beaucoup de monde. Et là, on répète année après année, parce que ça fait 31 ans cette
3: année.
0: C'est
3: la 31e édition. Tu sais, l'année passée, il y a eu 42 000 festivaliers qui ont passé sur le site durant la fin de semaine.
0: La population de Saint-Émile, c'est 16-17.
3: Donc, c'était une fête de quartier. Là, c'est rendu que c'est le quartier qui vous reçoit. C'est sûr qu'à 42 000 personnes qui viennent, c'est une bombe qui arrive dans Saint-Émile pendant la fin de semaine.
0: Ouais.
3: Tout se passe bien.
0: On va tracer les grandes lignes pour inviter les gens qui sont dans le coin, puis ceux qui sont pas dans le coin à venir nous voir. Le jeudi est le début des festivités des fêtes de la famille de Saint-Émile.
3: Oui, puis on va dire beaucoup de choses, mais c'est grandiose, mais il faut toujours pas oublier que c'est gratuit.
0: C'est gratuit.
3: Tout ce qu'on va dire, c'est gratuit.
0: Puis on a trouvé une manière de se financer, si on va en parler à la fin.
3: Oui.
0: Jeudi soir sera l'ouverture des fêtes de la famille. Puis ça, on fait ça en grand pour les tripeux de sport, mais en particulier le baseball.
3: Parce que c'est une soirée qu'on a ajoutée. Avant, les fêtes de la famille, c'était 3 soirs. Là, on a rajouté un 4e parce qu'on a un fantastique terrain synthétique.
0: Il est magnifique. Le parc Réal-Cloutier, avec ce qui, est, ce qui est investi par la ville, au moins là-dessus, va te le dire, Charles. Notre argent a fait du chemin dans ce côté-là.
3: Il est vraiment bon. Parce que Saint-Émile, de nature, c'était une référence pour la balle au Québec.
0: Ça a toujours été.
3: Oui, j'ai appris beaucoup sur l'historique de la balle avec Saint-Émile dernièrement avec notre soirée qu'on fait. D'ailleurs, c'est les Chevaliers de Colomb qui ont bâti le premier terrain.
0: En 1960,
3: ils voulaient le bâtir pour un stade et non un terrain de balle pour accueillir les gens.
0: Oui.
3: Puis la ville le refait là, quelques années.
0: Oh, c'est incroyable, le terrain synthétique, il est beau. C'est aussi beau que le terrain des Capitales au Stade Canac.
3: Oui, c'est la même chose.
0: C'est pareil.
3: Les estrades, c'est pas pareil, mais...
0: Ça se ressemble beaucoup.
3: Le terrain est identique.
0: Ouais, en plus petit, tout simplement.
3: Oui,
0: mais le terrain est grandeur nature, mais je veux dire, les estrades, c'est plus petit.
3: Oui,
0: c'est ça, on s'entend. Mais c'est un site enchanteur.
3: Oui.
0: Et qui va jouer un match de baseball là?
3: Les 4 Chevaliers.
0: Donc,
3: on a invité les 4 Chevaliers. C'est gratuit pour la population... l'ensemble de la ville de Québec, n'importe qui veut venir, c'est gratuit.
0: 4 joueurs sur le terrain.
3: 4 joueurs contre notre équipe. Puis notre équipe, il n'a pas piqué des verres non plus. Là. Mais ils sont durs à battre, les 4 Chevaliers. Mais il y en aime aussi. Il y a plein, c'est plein de thématiques à chaque manche.
0: À chaque manche, il y a des thématiques, il y a toutes sortes de choses. Donc, ce sera un match de base. Si tu as le temps d'en voir un, ben ça vaut vraiment à peine.
3: On va avoir Réal Cloutier, Body, qui va être dans l'équipe aussi.
0: C'est vrai?
3: Ben oui.
0: Oh oui, Réal va être là.
3: Oui.
0: La barnouche. Fait quelque temps, j'ai
3: pour
0: pas
3: les
0: parlé
3: nostalgiques, non, c'est Réal va être là.
0: Ah, ben c'est le fun déjà pour le voir. Il y en a qui vont vouloir se faire autographier une tasse.
3: Ben oui.
0: Ah, peut-être Gariepi, on sait jamais. Lui qui tripe, c'est nordique. Donc, le jeudi, on commence ça comme ça. On commence ça en grand.
3: Le site ouvre à 18h. Ouais. Les 4 Chevaliers lancent la partie à 19h. puis ça devrait finir vers 10-11 heures.
0: Parfait, ça. Le vendredi soir, là, on commence notre gamme, parce qu'il n'y a pas juste... Il n'y a pas juste de la musique, là. Il y a toutes sortes d'affaires. Mais le vendredi soir, ce oui. sera le premier soir.
3: Ah, c'est le grand coup qui part.
0: Ouais.
3: On a une programmation là, exceptionnelle cette année. Il ne faut pas oublier qu'on est un festival gratuit. Puis on joue dans la cour des grands.
0: Ah oui, des invités d'envergure. Là.
3: Chaque soirée à 18h, on anime la foule avec DJ CC The Red. Ensuite, à 19h30, vendredi, William Cloutier s'amène sur la scène.
0: William Cloutier, c'est le top de l'heure, lui, là.
3: Oui, ah oui, il est très sympathique.
0: Ah oui.
3: Puis, je pense qu'il va être très généreux avec les festivaliers. Puis, il va être accompagné de Mia aussi sur
0: ouais.
3: la scène.
0: Mia qui a fait Star
3: Academy. Oui, la gagnante de Star Academy de l'année passée. Puis, ouais. Ça va être suivi de Marie-Mé.
0: Marie-Mé, toi, vendredi oui. soir.
3: Ah vendredi ouais. soir, toute cette belle brochette-là
0: partir
3: dans la même soirée.
0: Pour fuir ton reflet dans un miroir. Ah oui, hein. Ah oui la belle Marie-Mé qui sera là. Bon,
3: oui.
0: parfait. Je fais l'étonner. Mais
3: on va avoir un très gros vendredi. Toutes les soirs vont être très gros cette année. C'est pas parce que c'est gratuit que les places sont limitées. Donc, arrivez tôt. Puis, vous allez passer des très belles soirées.
0: Voilà, vendredi soir.
3: Le samedi.
0: Samedi, il y aura l'exposition de voitures le matin.
3: Oui. C'est une hein? première.
0: C'est ce que, une première pour première les fêtes de la famille. Nous. Ça, c'est quelque chose que je convoitais depuis plusieurs années d'organiser, parce que j'en ai organisé souvent des expositions de voitures. Mais là, cette fois-là, je voulais pas manquer mon coup. Mon hood, mes fêtes, parce que moi, je me l'approprie.
3: Ben oui.
0: C'est un choyen de Saint-Émile. Et là, ben, je vais m'organiser de ce volet-là. Et toute la journée, samedi, il y a des activités.
3: C'est, moi, je le dis souvent, là, c'est comme, c'est Walt Disney pour les enfants. C'est tout est gratuit. La zone enfant ouvre à 10 heures le matin. Jeux gonflables exposants. Mais les spectacles sur le site, c'est une série de spectacles. À
0: ouais.
3: 10h30 sur le terrain synthétique, grosse compétition canine. Puis le jour, si vous avez des chiens, vous pouvez les apporter. Il n'y a pas de problème, il y a de l'eau.
0: Deux jours, on n'a pas de trouble
3: avec ça. Le soir, c'est la ville mais interdit les animaux pour les spectacles. Puis c'est dangereux pour leur oreille aussi.
0: Ouais,
3: ils entendent
0: ça.
3: Plus, puis c'est
0: ouais.
3: pas sécuritaire. Les chiens, des fois, ne réagissent pas pareil. Donc le jour, spectacle canin de 10h30 à 11h30. Sur le terrain synthétique. Ensuite, compétition de karaté, démonstration acrobatique de karaté sur la même place, sur le terrain synthétique.
0: Au même endroit.
3: Ensuite, on se déplace vers la zone famille. Là, on commence à inonder la zone famille d'activités pour les enfants. C'est sûr qu'il y avait les jeux gonflables disponibles à partir de 10 heures.
0: La barbe à papa.
3: Mais là, on va avoir... Ah oui, la zone alimentaire, moi, je vais t'en parler après. Parce que c'est facile de perdre les gens. on inonde les gens. Des mascottes. On a notre mascotte Émile. Il va y avoir plein d'autres mascottes. Il va y avoir caricaturistes. Ça aussi, c'est gratuit. Il fait des belles caricatures gratuites. Il va y avoir des maquilleuses, des amuseurs publics, des clowns.
0: La fête. C'est la fête.
3: Oui. Là, c'est vraiment, les enfants ne savent plus où mettre les yeux. Puis à 1h, on a une vraie scène, une régie dans la zone de famille. Puis là, les spectacles commencent. On a Jack Sparrow. Et si vous avez vu le film, il ressemble comme deux gouttes d'eau. Il est vraiment bon.
0: Ben, c'est Jack Sparrow. Il ne peut pas s'en ressembler. Voyons donc, Charles.
3: Ben, c'est lui.
0: C'est lui qui va être là.
3: Puis ensuite, il y a les Demon Hunters, les K-pop,
0: oui.
3: avec les Soulja Boys qui vont être sur place. Ensuite, on vous regarde en forme avec un peu de Pound Fit pour réchauffer les gens. Et on arrive avec... Parce que tout le long de la journée, il y a une école de danse, CDAT, qui fait de l'initiation à la danse pour les enfants. Donc, tout le monde qui sont autour du kiosque, le monde comment faire chaque heure, et le monde comment faire certaines chorégraphies.
0: Une clinique de chorégraphie
3: oui,
0: puis de danse.
3: Pour les initiés.
0: Ouais.
3: Ils font ça à chaque heure sur le site. Mais à 16 heures sur la scène, l'école de danse. Donc, il y en a une de cette école-là qui a fait révolution cette année, va être sur la scène pour faire une démonstration de danse.
0: C'est
3: de,
0: ça. Pour voir que concrètement, on peut aller à ce niveau-là avec
3: oui.
0: ça.
3: Puis, dites-vous qu'il y a tellement de choses que même si vous ne voyez pas tout le samedi, le dimanche, c'est
0: on
3: la
0: continue.
3: Même programmation.
0: C'est
3: Je
0: sûr.
3: Reviens exactement avec la même programmation
0: avec
3: dans la
0: K-pop.
3: Zone famille. Oui, K-pop, Soulja Boys.
0: K-pop.
3: Moi, mes enfants se brossent le bassin pas mal depuis ce temps-là.
0: Ah ouais.
3: C'est quand que papa nous a dit, j'ai parlé à les vrais K-pop. Ah, j'étais le héros. Hein.
0: Ah ouais,
3: là, j'ai, ah, écoute, il fallait que je les décolle du plafond. Là.
0: C'est ouais. sûr. Hein? On a la tête qui s'élargit.
3: Là, après ça, on arrive en soirée.
0: Oui.
3: Vous pouvez toujours manger sur place. On a Pit 77, on va avoir Fabrico Saveur avec des slush et des cake pop. On a les fameux churros. On a notre cabane à bonbons. Écoute, notre partenaire, moi je l'appelle Monsieur Bonbon, là, parce que c'est la cabane blanche
0: ben
3: avec
0: oui.
3: des lumières tout le tour,
0: ben
3: puis
0: oui, ben
3: barbe
0: oui.
3: à papa. Ça fait 31e édition, ça fait 30 éditions qu'il
0: est
3: avec
0: nous. On parle bien, M. Racine?
3: Oui, François.
0: Oui.
3: Salut.
0: François, d'ailleurs, qui a perdu sa maman, celle qui s'occupait de ça.
3: Oui, c'était triste.
0: Malheureusement, moi, je suis très proche de cette famille-là. Madame Racine qui est partie, qui nous a quittés malheureusement, mais François sera là avec son père.
3: Oui, puis Madame Racine, je suis peut-être pas aussi proche que toi, mais je la voyais à chaque année. Elle a un beau sourire
0: toujours,
3: tout le temps. Dans le
0: toujours, toujours, toujours, Madame Racine.
3: Puis ensuite, c'est la zone PID 77.
0: Ah oui. Hein.
3: Donc, la fameuse PID 77 de Saint-Émile. Puis la zone famille, ça, c'est la zone déneigement Saint-Émile.
0: Oui.
3: Qui sont toujours présents là, à chaque année.
0: Là. Toujours là, comme partenaire.
3: Le terrain, c'est la zone de... C'est Gordon, service alimentaire.
0: Ça, c'est le fun aussi.
3: Oui, GFS, exactement, qui sont partenaires aussi. Parce que sans partenaire, une fête gratuite, c'est important de les mentionner parce que...
0: Ben oui, c'est
3: la
0: comme
3: scène,
0: ça.
3: C'est la scène des jardins.
0: En tant que commerçant du coin, ben on participe à ces fêtes-là. Ben moi, c'est pas compliqué.
3: Oui.
0: Tu as de quoi acheter, tu peux aller en grande surface, il n'y a pas de trouble, mais tu peux aller encourager un commerçant local.
3: Si les festivaliers développent qu'à chaque fois qu'ils ont quelque chose à aller acheter, ils vont consulter la liste de partenaires, mais on assure la gratuité à chaque année.
0: Bien sûr, c'est ça qui est
3: sur la scène des jardins, le samedi soir, on va avoir Jérôme 50.
0: Au Québec, site.
3: Ben oui.
0: On est au Québec, site.
3: Suivi avec l'énergétique Sarah Dufour.
0: Sarah Dufour, hey.
3: Oui.
0: Pour avoir une place pour aller la voir en show, c'est difficile, imagine-toi.
3: Oui.
0: Sarah Dufour à Saint-Émile sur la scène. Là, tu vas triper là, ce soir-là. Là. Mais on n'a pas LBA Band aussi?
3: Non, ça, c'est pas samedi.
0: Ah, c'est pas samedi?
3: C'est dimanche.
0: C'est dimanche, oui. LBA Band. Je vais aller trop vite.
3: Non, ça s'en vient. Là.
0: Oh,
3: je sais que t'es excité. Là. T'es comme un enfant.
0: Oui, c'est normal. C'est la fête dans la cabane.
3: Puis il y a la zone VIP. C'est la seule place qui peut être payante sur le site. Mais écoutez, c'est 25$ pour l'accès à la zone VIP qui donne... Il y a des places assises, mais c'est l'accès à la zone VIP. Ça ne veut pas dire que vous allez être assis, mais il y a aussi des tables, puis on peut être debout tout proche de la scène. C'est 25, puis ça donne deux consommations aussi dans le 25.
0: Ça coûte plus rien.
3: C'est une bagatelle. C'est la seule place qui peut être payante. Pas sûr qu'il reste de la place pour le vendredi, mais il en reste certaines le samedi et peut-être dimanche. Donc, sur la scène des jardins, le dimanche, chaque soir, on commence toujours à 18h avec notre DJ sur place.
0: Oui.
3: Mais c'est notre première soirée techno. On a mis le paquet. On commence avec LBA Band. LBA Band de 19h30 à 21h. Et ensuite, DJ Champion. Mais DJ Champion, on a vraiment pimpé le show. Là.
0: Ouais, ça, Louis, tu l'as capable de me chercher Heaven de DJ Champion.
3: No Heaven.
0: No Heaven.
3: Oui.
0: C'est ça. Pour les gens, ils vont la replacer. Là, c'est quelque chose. Là, parce qu'on ajoute pas juste un DJ sur scène. Là.
3: Non, mais écoute, il y a DJ Champion. Puis dans sa tune. No Heaven, la chanteuse qui est avec, là, c'est Marie-Jo, qui est avec lui. Mais vu que DJ Champion fait le tour du monde à cette heure, mais elle ne suit plus. Là. Mais on a réussi à la retracer, puis elle va être là. Elle va être là avec nous.
0: C'est hâtissant.
3: Après ça, je vais avoir un show laser. Mais quand j'ai contacté le show laser, j'ai dit là, il faut que ça torche. Il faut vraiment que les festivaliers
0: soient
3: engloutis. Fait que là, il m'est arrivé avec j'ai un 11 quelque chose, tu sais, des termes de laser. J'ai dit j'en veux un deuxième. Comment ça coûterait? Quelqu'un qui me dit ah, c'est beau, on le fait. Hein? Puis là, il m'a rappelé. Il dit tu sais, quand tu veux que ça torche, là, moi, j'ai des connexions. Je pourrais avoir un 25 quelque chose. Ça équivaut, je pense, 4 de mes lasers. Ça te tente-tu? Ben oui, c'est sûr. J'ai dit qu'il voulait que ça torche.
0: Parce que là, le laser
3: nous a
0: promis jusqu'à Charlebourg.
3: Jusqu'à McDo. Au McDo à Saint-Émile, ouais. Ça va shooter jusque-là. Fait qu'on devrait être englouti par le laser ce soir-là avec des feux d'artifice.
0: Avec de la pyrotechnie
3: de proximité. Ça va être tout un show
0: techno.
3: Prépare
0: ton pacemaker, ça va donner un grand
3: coup. C'est toute une finale.
0: Ouais. Vraiment, vraiment.
3: C'est gratuit.
0: Toujours ça. Gratuit. On le martèle, là, gratuit. Ouais. Mais c'est ça qui est important. C'est le nerf de la guerre, c'est gratuit, puis on veut pas que ça soit payant.
3: Parce qu'on travaille très fort pour que ça reste gratuit.
0: Mais quand t'es rendu à recevoir des gens comme Marie-Mé, des gens comme Jérôme 50, Sarah Dufour, puis DJ Champion, puis ça reste gratuit, on va te dire en normalement, t'as travaillé fort, mon Charles.
3: C'est grâce aux partenaires. Hein? Puis c'est grâce aux partenaires. Puis c'est grâce aux festivaliers.
0: Qui est bénévole.
3: Parce qu'un partenaire qui investit, puis qui ressent pas de retombée, va investir une fois. Puis, mais on a, c'est de avoir une fidélité avec les partenaires qui comptent.
0: C'est ça, exactement.
3: Puis, on en a beaucoup de fidèles. Puis, donc, les festivaliers les encouragent, puis il faut continuer à les encourager.
0: Voilà, ça a pas mal fait le tour, mon Charles.
3: Ben oui.
0: 23, 24, 25, 26 juillet.
3: Ben oui.
0: Saint-Émile, Parc Réal-Cloutier, à côté de l'école L'Accueil, pas loin de chez Carbeau, pas loin de chez nous. Tu vas me voir.
3: Dans le centre.
0: De toute façon, vous allez me voir.
3: Écoute, les villages, dans le temps, c'était, il y a le clocher de l'église.
0: Ouais.
3: Ben, on est dans la rue, en face du clocher de l'église.
0: Voilà.
3: Au bout de la rue, le parc est là.
0: Ouais, on va pas loin. Exactement. Okay.
3: Ben, arrivait tôt.
0: Merci, Charles.
3: Ça fait plaisir.
0: On fait une pause, mon bébé Louis, s'il te plaît. Et
1: bien
0: on
1: sûr.
0: Revient, ça sera pas long.
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0: que des gens viennent de l'extérieur. Puis on apprend à découvrir d'autres talents, puis d'autres passions.
1: Aussi. Nous autres, on change de place aussi, fait qu'on se ramasse à pas parler au même monde qu'on parle d'habitude. Là.
0: J'ai des gens de Napierville qui me disent que on pourrait pratiquer le s'adonner au c'est un beau Willy ça.
1: Ah.
0: En moto là-bas à Napierville aussi, on pourrait le faire.
1: Bon, c'est cool.
0: Mais c'est toujours des gestes que j'endose pas nécessairement, mais qui sont des fois périlleux.
1: Ben,
0: tu sais. La nature est faite de même, hein?
1: Tu vas pas empêcher quelqu'un de le faire, faut qu'aussi bien le faire sécuritairement.
0: T'sais, j'écoute Raymond, là. Raymond, lui, il a fumé toute sa vie. Il a 77 ans. Il trouve ça bien cave que le jeune ait fait du aller, mais Raymond, lui, traversait le parc. Pour traverser le parc, c'était 12 bières.
1: C'était le temps. C'est de même qu'il comptait son temps, c'était en bière.
0: Combien de fois que la police l'a arrêté, Raymond? Parce que là, il avait pris trop de bière, puis dans le char, il y avait de la bière, puis ils l'ont vidé à terre, puis ils ont dit, va-t'en à la maison tranquille, là. Hein? Il y en a comme ça, là. Ça fait partie de la vie.
1: T'sais. Ben oui.
0: Ça fait partie de la vie, toutes ces affaires-là. Puis, tu sais, d'entendre ça, on n'entend pas ça souvent à la radio. Là. Un gars qui dit qu'il fait du willy. Puis que finalement, la police a gagné contre lui. Là. Puis il s'est tranquillisé. Pas tout le monde, là.
1: Non.
0: J'aurais aimé ça avoir celui qui s'est pété à gueule, mais tu sais, il est plus dur à retracer celui-là. Là. Encore là.
1: Quoique.
0: Quoique. C'est ça. Pour parler de vacances, moi, le plaisir de parler avec mes aînés, parce qu'on s'en cachera pas. Mon invité, il est pas jeune, mais maudit que j'ai du fun avec les fins de semaine. Puis là, j'ai dit, Saint-Claude, comme trip, je vais me payer un Claude Roy dans le mid, un vendredi comme ça. Comment ça va, Claude?
2: Hey, ça va super bien. J'espère que vous m'entendez bien, là.
0: Ah oui, je t'entends bien. Je pensais te voir ici, mais là, j'ai compris que tu restais à la maison tranquille, puis c'est bien correct de même.
2: Ben, c'est-à-dire que je veux pas monter en ville, c'est ici. Ça me tente pas, là, avec tous les travaux, ça me tente pas.
0: Moi, te le dire, là, pour prendre mes mots à moi, là, présentement en ville, c'est pas drôle.
2: Non, je le sais, puis oubliez pas que je conduis les autobus encore, moi, là, puis il faut que je me tape la haute ville, puis c'est vraiment pas drôle.
0: Non, non, c'est pas le fun. Hier, je suivais en voyageant un de tes collègues. Ça a été long, là, avant que les policiers qui faisaient du trafic le laissent passer. Je pense qu'il a passé 15 minutes. On a passé facilement 15 minutes à une lumière hier. Là, ah, ça fait partie de la vie. Claude Lapêche. Ah, la pêche, là. Hein? C'est là qu'on décroche. Regarde, on a notre gréement, on a nos affaires, puis là, on s'en va à la pêche. Mais c'est-tu bon quand il fait chaud comme ça, la pêche?
2: Ben, on en a déjà parlé. On va revenir un peu ce matin parce que j'ai eu des commentaires. J'ai eu des gens qui m'ont écrit sur ma page Facebook pour me demander justement de reparler de la fameuse pression barométrique puis la chaleur pour la pêche. C'est bien évident que si on pêche dans le fleuve, parce que le fleuve il est à côté de nous autres, il y a du doré, il y a du brochet, il y a de l'esturgeon, puis il y a quand même beaucoup de bars rayés. Donc le fleuve, c'est pas pareil. L'eau est un peu plus fraîche. Puis comme il y a un grand courant, parce que les gens savent pas, mais il y a un très, très grand courant sur le fleuve Saint-Laurent, ben il faut jouer avec ça. Et l'eau n'est pas la même température que dans des lacs qui sont vraiment fermés. Dans chacun des lacs, il y a toujours une charge puis une décharge, c'est-à-dire un endroit où le lac se remplit. Bien des fois, c'est ce qu'on appelle des zones souterraines. L'eau va rentrer par en dessous, par des cavités en dessous, mais elle va sortir toujours dans un endroit qui est habituellement visible, où il faut le trouver, cet endroit-là, parce qu'il y a un courant de fond, puis il faut suivre le courant de fond. Entre la charge et la décharge, le poisson va toujours s'installer la tête vis-à-vis la charge pour être capable d'accumuler la nourriture qui va lui arriver plus facilement.
0: Okay.
2: Donc, à ce moment-là, c'est déjà une technique. En partant, c'est une technique. Trouver la charge et la décharge pour savoir dans quel sens on va prendre le poisson.
0: OK.
2: Parce que quand on va pêcher, un leurre qui passe à côté du poisson et qui s'en va en avant du poisson, pour le poisson, c'est facile. Parce qu'il a juste à partir, il a juste à donner deux, trois bons coups de queue. Puis il va aller attraper l'heure qui passe à côté de lui ou qui vient de passer. Alors que si on pêche à sens contraire du courant, c'est-à-dire que si on descend, puis le poisson, il a la tête de côté, il ne se revirera pas. Oui, il y a une grande probabilité qu'il ne se revire pas pour aller attaquer l'heure qui va passer. Donc, c'est déjà une technique de pêche en soi, c'est de trouver la charge, la décharge.

0: Et comme on le dit souvent, c'est trouver la thermocline. Et la thermocline, dans ce temps ici, c'est la couche d'eau qui est entre l'eau chaude de surface et l'eau froide du fond. C'est une zone qui est tempérée, qui est en plein milieu. Et habituellement, on va la trouver entre 12 et 15 pieds. Et ça, c'est la place où on va devoir pêcher pour avoir le meilleur résultat de pêche.
1: Encore une fois, les marées. Là, j'essaie de regarder, j'essaie d'y trouver les marées. Là, y a-t-il un endroit, toi, que tu participes pour trouver les marées le plus facile?
0: Ça va sur les tables de marées. Les tables de marées vont te les donner. Tu as ça sur Internet.
1: Aujourd'hui, la marée haute est à 2h14. La marée basse est à 9h35. Puis là, la marée va redevenir haute à 14h41 aujourd'hui, à la hauteur de Québec. Maintenant, c'est quand je pêche là-dedans, là?
0: Bien, c'est la dernière heure de marée montante. Donc, elle va te dire, par exemple, la marée est haute complètement à
1: 14h41.
0: Donc, 14h41, donc la meilleure heure de pêche va être entre midi et, je te dirais, 15h30.
1: Okay.
0: Parce qu'on parle toujours de la dernière heure de la marée montante. L'étal, c'est-à-dire où il ne se passe rien entre le montant et le descendant, ça s'appelle l'étal, et la première heure du descendant, et ça va te donner ton meilleur temps de pêche de la journée.
1: OK, bon, on m'a toujours dit de ne pas pêcher à midi, de pêcher le matin ou de pêcher à brunante. Bien là, l'étal, il sera à peu près à 2h30, 3h. Donc...
0: Puis ça va être une très bonne période pour pêcher si on suit la marée, encore une fois, indépendamment où on s'en va. On peut pas prendre la marée de Québec pour aller pêcher à Baie-Saint-Paul.
1: Non, ça ne sera pas la même marée, là.
0: Là, on n'a pas la même marée et on n'a pas le même temps. Donc, il faut prendre la marée de Baie-Saint-Paul ou la marée des Escoumins ou la marée de la Côte-Nord à Forestville, indépendamment dans quelle région on va pêcher. Les gens disent, oui, mais il n'y a pas de marée sur les lacs. Je sais qu'il n'y a pas de marée. Mais l'influence lunaire des marées fait exactement la même chose au niveau des lacs.
1: La pression
0: joue, la pression barométrique, et l'heure des marées. Donc, c'est important de suivre ça partout où on va pêcher.
2: Puis, mettons, quand on pêche dans un lac qui va être loin du fleuve, est-ce qu'on essaie de regarder en bas de où est-ce qu'on est? C'est dur à expliquer, mais moi, je pêche dans Portneuf, fait que je vais regarder comme en ligne droite avec le fleuve en bas de Portneuf.
0: C'est bien ça, donc Cap Santé, Portneuf, toute cette région-là, tu prends ta marée là, puis ça va te donner la même chose au niveau des lacs en arrière pour les meilleures périodes de pêche. Essayez-le, vous allez vous convaincre par vous-même.
2: Mais
0: si vous respectez les heures de marée, vous n'aurez pas besoin de vous lever à 4 heures du matin pour aller pêcher le matin puis le soir.
2: Mais le classique matin, ça marche quand même.
0: Oui, le classique matin va marcher quand même parce que l'eau pendant la nuit, le temps va rafraîchir. L'eau va rafraîchir et la truite va être active. Mais combien de fois j'ai vu des gens partir à 5h le matin puis revenir au chalet pour venir déjeuner à 9h alors que j'avais préparé le déjeuner. Puis le gars dit, mais pourquoi tu vas pas à pêche? Pourquoi j'irai à pêche? Quelle pêche t'as faite le matin? T'as pris deux truites de 6h du matin à aller jusqu'à 9h. Alors que quand je vais sortir tantôt avec mon heure de marée, je vais faire... La pêche va être plus active. Le poisson va être plus actif, puis moi, je respecte ça.
1: Est-ce que c'est pareil pour tous les poissons, Claude, que c'est la marée? Mettons, je m'en vais au brochet, là. Le brochet...
0: Non, je te dirais que là, on va parler... Je te parle plus de truites mouchetées. Le brochet, on va le pêcher dans les endroits où il va y avoir de la végétation, où il va y avoir des arbres tombés, ou un endroit où le brochet est capable de se cacher. Donc, par exemple, dans la rivière Saint-Charles, à Québec, il y a beaucoup de branchages sur le bord de l'eau. On va pêcher là parce que le brochet va se loger là, dans des endroits à l'ombre. Mais même à ça, le brochet, bien des fois, moi, j'ai vu pêcher en rivière. Puis le brochet s'en venir tranquillement puis venir s'installer entre mes deux pieds. J'en ai filmé des brochets qui sont grillés la moitié du corps. C'est pour ça que quand on arrange un brochet, je dis toujours, gardez pas la bédaine. La bédaine du brochet, elle passe son temps dans la vase, c'est pas la meilleure viande. Donc, c'est pas pareil pour le brochet, c'est pas pareil pour le doré. Le doré, lui, il va être actif le soir en fin de journée, il va être actif vraiment près de la noirceur. puis il faut s'approcher de tous les crans de roche où la végétation est abondante pour que les petits poissons à pas viennent chercher les insectes qui migrent sur les plantes. Puis comme ça, on va avoir ce qu'on appelle le menu complet. Le gros poisson vient chercher les petits poissons qui, eux, viennent chercher les insectes en bordure. Donc, tous les crans de roche, les endroits où il y a beaucoup d'algues, les endroits où il y a beaucoup de foin qui sortent à la surface, c'est un endroit pour aller pêcher le doré.
2: Là, quand on a checké la marée, on le sait où on s'en va, quand c'est le temps de choisir quel poisson on pêche, puis surtout avec quoi on va le pêcher, moi, je viens tout mêler. J'ai un coffre qui est plein de toutes les rapalas, de toutes les couleurs que tu peux pas imaginer. À truite, je le sais, je prends un Toronto Wobbler, puis je mets un bon leader de 18 pouces, puis ça mord comme ça pas de bon sens. Mais quand on parle de d'autres choses, tu sais, dans le fleuve, j'ai jamais réussi à rien pogner.
1: Mettons un bon rayé, ou un achigan grand gueule, ou à petite bouche. Ou...
2: Je mets-tu une motte de verre? Je mets-tu les rapalas? Non, j'ai payé 30$. Hein?
0: Le fleuve, à cette période-ci, il va commencer à y avoir beaucoup d'algues. Donc, quand on pêche avec, par exemple, un rapala, parce qu'on peut le pêcher au rapala, on va se ramasser, il va falloir qu'on dégage notre ligne souvent parce qu'il y a beaucoup de foin qui circule avec le courant. Puis notre rapala, habituellement, va être bien plein. Donc, il faut essayer de descendre notre rapala le plus possible près du fond où les algues, en réalité, ils flottent à la surface. Donc, si on prend un rapala qui flotte à la surface, on va passer notre temps à nettoyer le rapala avec les algues, alors que si on descend notre rapala avec ce qu'on appelle un marcheur de fond, ben on descend notre rapala plus bas que la ligne du foin, puis on va ramasser moins de foin, puis le brochet va être là. Le brochet puis le doré vont être d'un cran de roche. Il s'en va d'un cran de roche, un pour se cacher, deux pour s'alimenter, parce que c'est là que les petits poissons à pas se logent. Donc, on peut pêcher au rapala. Mais attention! Parce que quand on prend un rapala qui est petit, il y a des gens qui disent « Ah, mais je veux pas prendre un gros rapala. » Plus tu prends ton rapala petit, plus le mouvement du rapala va être ce qu'on appelle erratique, c'est-à-dire il va bouger beaucoup rapidement de gauche à droite. Donc, si ton poisson est lymphatique, si ton poisson réagit pas facilement parce que l'eau est chaude, ben il courra pas après un poisson qui sauve en avant de lui. Donc, grossissez le volume de vos rapalas. Mettez pas de rapala articulé, parce qu'on y a des poissons nageurs, des rapalas avec une penture au centre, où ça donne beaucoup d'effet. Ça, c'est pour dans le temps où le poisson est bien actif. Quand le poisson est pas actif, on met pas de poisson nageur articulé. On prend un poisson nageur qui a plus de volume. Et ayez pas peur, les poissons attaquent ça. Un petit doré va attaquer un gros rapala. Et même une truite mouchetée va attaquer un rapala.
1: Est-ce que c'est pareil pour le masquinongé et le barrayé?
0: Masquinongé, on parle, c'est à peu près le poisson le plus difficile à attraper. On parle de 70 heures de pêche en moyenne pour un masquinongé.
1: Et tabarouette, OK.
0: Donc, quand on pêche, par exemple, dans la région de Montréal, les grands pêcheurs de masquinongé le savent. Il faut être patient. On fait beaucoup de pêche à la traîne. Encore une fois, on longe les herbiers, on longe les endroits rocheux où le poisson est susceptible d'aller. Par contre, pour le masquinongé, les pêcheurs de masquinongé remettent entièrement tous leurs poissons à l'eau. C'est pas un poisson qu'ils vont prendre, capturer pour le manger. Pour être sûr que le poisson va résister, parce que pendant le combat, le masquinongé développe un acide qu'on appelle de l'acide lactique, qui fatigue beaucoup le masquinongé. Et pour être capable de remettre un masquinongé à l'eau correctement, on le met dans un filet qu'on appelle une civière, qui est comme un lit, dans lequel tu mets le masquinongé en plein milieu, tu le laisses tremper dans l'eau, et quand au bout de 15-20 minutes, tu peux le remettre à l'eau, là, il va avoir repris son esprit, puis tu vas le sauver.
1: OK. Sinon, oublie ça, là, il va crever, lui, il s'est vidé.
0: Sinon, ils vont mourir. Ça sert à rien de décrocher puis leur mettre à l'eau, ils vont aller mourir.
1: J'aimerais que tu réexpliques comment décrocher une truite, mettons, une génitrice, parce que t'es pas trop un viandard puis que tu te dis, ouais, j'ai pogné une génitrice puis si je veux qu'il reste des truites dans le lac, celle-là, je vais laisser faire d'eau petit. Les gens ont souvent tendance à pogner une paire de longues noses, mon Claude, puis à ouais, tire la langue, tout ce que tu veux, le dedans, mais c'est pas de même qu'il faut faire pour décrocher une truite, hein?
0: Quand on a une truite c'est au bout de notre ligne, on le voit déjà en partant. Si c'est une grosse truite ou une petite truite, on le voit. Quand ils sont petites ou grosses, on fait le même processus. On la laisse dans l'eau, on la fait pas trop gigoter à la surface de l'eau pour qu'elle dépense de l'énergie. Et quand on l'approche du bateau, on y touche pas, on prend le monofilament près de la cuillère, puis on coupe le fil. On la laisse aller avec l'hameçon. Au bout de quelques jours, juste l'acidité de la bouche va avoir fait fondre l'hameçon, elle va continuer à se nourrir. Moi, je laisse à peu près une douzaine de pouces, je touche jamais au poisson. Je coupe le fil de l'hameçon, puis je la laisse partir avec ça. Au moins, je suis presque persuadé de l'avoir sauvé. Sinon, on la met dans un filet, on la décroche de la même façon en coupant le monofilament. On la met dans un filet, puis on laisse le filet dans l'eau. Et quand on voit qu'elle nage librement dans le filet, on baisse notre filet, puis on la laisse partir. On la manipule pas avec nos mains. On n'essaye pas d'aller chercher ça avec un dégorgeoir dans le fond de la gorge. Ça, c'est uniquement si on veut les garder. Si on veut les relâcher, on coupe. Parce que on coupe le fil, parce qu'une truite, c'est hémophile. Et dès que ça a commencé à saigner, ça continue à saigner jusqu'à la fin.
1: Ah, c'est vraiment triste. Claude, tu pêches depuis que Jacques Cartier a découvert le Québec. Moi, dire honnêtement, ça fait toujours plaisir de te jaser, pêche, parce que je la ressens, cette passion-là. Je ressens ça, puis je suis tellement fier de travailler avec toi, puis on en apprend tellement. J'ai plein d'auditeurs, auditrices qui m'écrivent, qui en apprennent avec toi. T'as fait tout, hein. T'as parlé à TV, t'es en politique avec pour ton sport puis ta passion. Puis évidemment, aujourd'hui, ben, j'ai la chance et l'honneur d'être capable de partager un micro avec toi. Merci beaucoup, Claude Roy.
0: Hey, merci, ça me fait plaisir. Puis encore une fois, bonnes vacances quand vous les prendrez. Là.
1: C'est ça, moi je m'en vais là. Là, Claude.
0: Fantastique. Fait que passez des belles vacances.
1: Salut. Hey, donne un bisou à ta blonde. Bye, à la prochaine.
0: Bye.
1: Merci, Claude. On fait une pause?
3: Oui.
1: Parce que là, on est en train de défoncer dans le retour. Dans le midi?
3: On est quasiment rendu dans le retour.
1: On est-tu dans le carbo chaud? Ah, il n'y a pas de carbo chaud. Non. On est dans l'exploratrice?
3: Ah, Mélanie?
1: Anani?
3: Mélanie? On vient.
1: Ça n'arrête pas de bien aller.
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25: Hey, c'est Jordan. Une incroyable remontée de 5 points aura permis au Capital de remporter le match hier contre les Rocks de Brockton par la marque de 8-6. Et ainsi, la série est aussi remportée 2-1. Good job. Mais le plus fou, c'est la marque du gérant. Félicitations à Pat Scalabrini qui a remporté avec cette remontée sa 900e victoire en carrière. Solide, Pat. À la Coupe du monde de la FIFA, nos cousins français sont maintenant dans le carré d'as. Grosse victoire de 2-0 face au Maroc hier en quart de finale. Les autres matchs de quart ce week-end, Espagne-Belgique tantôt à 15h, Norvège-Angleterre demain 17h et Argentine-Suisse à 21h. Et finalement, un gala UFC 329 qui promet ce week-end. Le seul et unique Conor McGregor se mesurera à Max Holloway. Et vous connaissez Conor, il a dit, je cite, « En 10 secondes, je le détruis. » Oh là là!
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1: Une chose que j'apprécie quand je travaille avec toi, Louis, c'est évidemment, c'est quand tu me surprends. Tu me sors des petites patentes, là, des genres de dossiers, là, des genres de Mexicains qui... C'est tapé avec du duct tape. Là. J'ai toujours aimé ça. Et on va le faire rapidement parce qu'on veut quand même donner le show à François Galliépi sur une bonne note. Mais quand même, là, as-tu des petites affaires, Louis, à me raconter là, avant de m'en aller en vacances?
2: Ben, j'en ai une pas pire. Elle était tellement pas pire que je l'ai mis dans mes news carrément. Là, parce que on s'entend, les news, c'est assez mollo ce temps-ci. Mais cette histoire-là, c'est complètement fou. On dirait que c'est tout droit sorti d'un film. Ça s'est passé samedi passé à Laval. Okay. Puis ça a juste sorti dans les médias aujourd'hui. C'est un homme de 22 ans qui s'appelle Wisdom Noza Ewamad.
1: OK, un gars du Lac Saint-Jean.
2: Non, il n'était pas du Lac Saint-Jean tellement qu'il était détenu par l'Agence de l'immigration du Canada.
1: OK.
2: Il était même en prison et puis on était en train de checker, voir qu'est-ce qu'on fait avec ce gars-là. Est-ce qu'on l'embarque dans un avion et on le renvoie chez eux?
1: OK, au Lac Saint-Charles.
2: Non, genre au Congo, quelque chose genre. Okay. Au Nigeria, pour être précis. Lui, il s'était fait déclarer un peu fou par la juge et on a dû le transférer de la prison pour aller se faire évaluer dans un hôpital pour des raisons de santé mentale.
1: OK, là, ça va pas bien. Là.
2: Lui, il arrive à l'hôpital, évidemment, en tant que détenu, réussit là, à comme s'évader, mais il était enfermé dans l'aile psychiatrique. C'est là qu'il prend une dame de 88 ans qui était venue pour visiter une de ses amies. Il la prend en otage avec une épingle à cheveux qui pointe dans le cou. Réussit à sortir de l'hôpital, évidemment, en ayant un otage. C'est plus simple de sortir de l'hôpital. Sort de l'hôpital, toujours en jaquette, nu-pied, pousse la madame au sol, la madame qui s'écrase, et là, il part à course. Et là, il court, puis il court, puis il court 6 heures de temps en fuite des polices, à jouer au chat et à la souris. Il a fallu qu'ils sortent.
1: Comment
2: les chiens, les polices en vélo.
1: Médias,
2: parce que ça vient de sortir. C'est sorti ce matin, cette histoire-là.
1: Ah.
2: Puis là, il y a plein de résidents du quartier qui comprenaient pas trop ce qui se passait, là, parce qu'il y avait un gars qui criait, qui se promenait en jaquette d'hôpital, nu-pied, visiblement sauvé de l'hôpital partout dans les rues du quartier de Vimont à Laval. Fait que toute une épopée. Heureusement, il a été rattrapé par les policiers après 6 heures de cavale. Quand on l'a attrapé, il avait réussi à se trouver du linge. Où il a trouvé ce linge-là?
1: Une corde à linge, probablement.
2: Ben, c'est fort possible. Présentement, il a été remis aux autorités de l'immigration et il est en attente d'un procès pour une cause de fraude à Saint-Jérôme puis aussi d'autres troubles là, en Nouvelle-Écosse pour des histoires de violence. Fait qu'un beau champion qui peut retourner chez eux.
1: Ouais, ben oui, là, je suis d'accord.
2: Je pense qu'on est là. Hein?
1: Puis là, elle vient pas me traiter de raciste parce que je veux retourner ce gars-là chez eux.
2: Ben non, mais là...
1: C'est juste que là, à un moment donné, là, c'est assez, là.
2: Tu viens ici foutre le trouble, retourne chez vous.
1: Ben oui.
2: Voilà, c'est pas mal ça.
1: Juste ça.
2: Ben là, écoute, à moins que... Sinon, c'est Gary qui va faire la fin de la chronique, là. T'en veux-tu un autre?
1: Ben oui.
2: As-tu vu Justin Trudeau qui se brasse les faufounes avec Katy Perry sur Instagram?
1: Justin...
2: T'as-tu vu la nouvelle vidéo? C'est délicieux.
1: Ah oui?
2: Je vois, sérieusement, je sais pas comment un premier ministre peut descendre aussi bas que ça.
1: Il est plus premier ministre.
2: Mais un ancien premier ministre.
1: Il a jamais
2: peut
1: été premier ministre.
2: Ben, il a été premier ministre.
1: Non. Nommé, mais c'est pas lui, là.
2: Trudeau, ben oui.
1: Ah ouais.
2: T'es premier ministre.
1: Moi, j'ai jamais considéré comme ça.
2: Mais ça l'était, puis là, il est dans des vidéos sur Instagram de Katy Perry qui chante, puis là, il est là en arrière, puis il se dandine.
1: Oh, ben c'est pareil comme Geneviève Guilbeault se promène en bikini.
2: C'est plus gênant.
1: Ah, encore plus.
2: On est plus gênant. Regarde, veux-tu avoir la vidéo?
1: Ah oui, j'aimerais ça voir.
2: Oh, ça, c'est Cathy. Oui. Regarde, Justin, tu vas le voir passer en sautillant.
1: Ah
2: là.
1: Oui, mais belle, Katy Perry, quand elle saute, tu sais.
2: Ben oui, regarde, il est là.
1: Ben
2: il saute.
1: Oui.
2: Il sautille, on l'a vu
1: mais
2: passer Katy en douce.
1: Katy Perry est belle quand elle saute, tu sais, talons, hein?
2: Très belle. Rien à dire sur sa blonde, c'est juste que le dos de l'air un peu fucké. Bon, là, c'est assez.
1: On peut-tu s'amuser?
2: Ben,
1: on peut-tu aller en vacances?
2: Toi, tu peux t'en aller en vacances. Okay. Je te libère.
1: Salut, auditrice, auditeur. Bye-bye.
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2: Bon, quand Couture dans le mid se termine à 11h59, c'est qu'on l'a échappé. Gary, je m'excuse sincèrement de la part de moi et Carbo.
1: Je suis pas là, moi, là. Je suis pas encore arrivé. Là.
2: Non, ben garde justement, je vais fermer ton micro puis je vais te laisser t'installer.
1: Mon micro, là. On va se parler, là, les deux, là.
2: Oui.
1: Juste nous deux, là, il y a personne d'autre qui écoute.
2: Non, on
1: là.
2: Est rien que toi et deux.
1: Limp Bizkit, hier, moi, j'ai apprécié, mais je pense que j'ai apprécié beaucoup moins que toi.
2: Le show de ma vie. Pour vrai, là, j'ai vécu... C'est le meilleur show que j'ai vu de toute ma vie.
1: T'étais-tu dans le pit?
2: Dans les pits. C'était incroyable.
1: T'étais en avant?
2: Ouais.
1: OK, t'étais en avant.
2: Ah ouais.
1: T'étais pas dans les bosquets, là, parce qu'on n'entend rien, là.
2: Non, j'étais là où les... Avec le vrai monde. Écoute-moi, quand j'ai écouté le documentaire sur Woodstock 99 sur Netflix, il y a quelque chose en moi qui s'est allumé, qui a dit « Fuck, je suis né 20 ans trop tard. » j'aurais dû être là et... Hier, j'ai pu vivre mon Woodstock 99. Ouais,
1: mais là, ils ont pas quand même. La tour est restée sur les plaines. Il n'y a pas eu de feu, il n'y a pas eu de mort. Là.
2: On a analysé la tour. Il y avait trop de gardes. On a laissé faire. Les plans ont pris le bord. On s'est dit, on va avoir du fun juste dans les mosh pits. Mais pour vrai, j'ai été surpris par à quel point Limp Bizkit, c'est pareil en vrai que ses albums.
1: Mais t'es né en quelle année, Tilou?
2: 2002.
1: Donc toi, en 99, t'étais genre un projet. Là,
2: mes parents commençaient peut-être...
1: Pour toi, Limp Bizkit, c'est du vieux beat.
2: c'est du vieux beat, mais oui.
1: C'est comme
2: mais
1: Elvis en même pour moi. Là.
2: Mais j'écoute ça à tous les jours pareil. Là. C'était le beat que je voulais le plus voir de toute ma vie.
1: Puis la performance, parlons de la performance. Le fait qu'il y avait des tableaux,
18: qui étaient entrecoupés, mettons, d'une toune de Spando Ballet ou tu sais des chansons que tu n'avais peut-être pas la ref.
2: Ouais,
18: le rythme n'était pas un peu brisé à tout moment?
2: Ça nous laissait le temps de se reposer. Okay. Moi, j'ai trouvé ça comme pratique pour les gens dans les mosh pits. Là, on pouvait comme faire... C'est beau, tout le monde okay, est pas mort, parfait.
18: Ce rythme-là te plaisait.
2: Là, il y a quelqu'un, il y a une calotte ici, il y a une calotte. Ah, ma calotte, moi, t'aimes, là, ta calotte. Puis, non, pour vrai, j'ai adoré le spectacle. Fred Durst est encore en forme pour un gars de 58.
18: 55, là, quand même. Là,
2: OK, bon, ben...
18: On a le même âge.
2: Mais non, mais il est comme toi, il est en shape. Puis, il se donne, c'est
18: moi, ce que j'ai particulièrement aimé, c'est quand il s'est approché de la zone VIP journaleux patente, là. Puis, tu sais, moi, je suis toujours un peu déçu de la réaction de ce secteur-là. Je suis pogné dans l'enclos avec le monde qui jase. Et il s'est approché, puis il a dit, Freders, il s'est adressé à la tente VIP, puis il a dit, c'est une résidence de personnes âgées, cette affaire-là? Je pense que je la ris encore. Tu sais, Kendrick Lamar avait fait à peu près le même commentaire, mais là, c'était beaucoup plus drôle. C'était beaucoup... Là, tu voyais les gens, tu sais, avec des bulles, là, dans la tente de la SAQ, se lever comme un peu plus, puis dire, hey, salut, Fred! Mais c'est sûr qu'en avant, il y a comme une espèce de beer garden aussi.
2: Ouais.
18: Puis là, il leur parlait, puis là, tu sais, personne n'écoutait parce que c'est tout le monde était chaud.
2: Il y avait trop de bière.
18: Fait que j'ai bien compris que Fred a apprécié son passage à Québec.
2: Puis moi, la seule petite critique que j'ai à faire, mais ça, je pense que c'est comme ça pour toutes les shows depuis justement les événements de Woodstock 99.
18: C'est quoi?
2: Break Stuff est en mode slow-mo.
18: Le guitariste Chevalier Noir?
2: Non, Break Stuff, la toune, Just One of Those Days était vraiment au ralenti. Je la connais, je l'écoute souvent.
18: Oui.
2: Ça va plus vite que ça d'habitude.
18: Elle était à 33, il aurait fallu qu'elle soit à 45.
2: Ouais, c'est ça.
18: Pas sûr, t'as la ref, là.
2: Il l'a droppé, ben oui, des vinyles, là.
18: Oui, bravo.
2: J'ai déjà eu une table tournante de vinyles. Bon, hey, Gary, couture dans le mythe, c'est fini. Carbo est parti en vacances. Voilà.
18: Ah oui, il est parti en vacances, finalement.
2: C'est toi, puis Nick. Je vais donner ma place à Nick.
18: Ouais. On s'est forcé aujourd'hui en ce beau 10 juillet. On s'est dit que ce serait le fun de parler de musique, de choses un peu plus légères. Mais juste vous dire, à 12h50, on a Gilles Duceppe qui va être en réaction par rapport à la lettre, ou plutôt le courriel qu'il a envoyé en direction du PM du Canada, Mark Carney. Ça fait pas son affaire là, de savoir que Gilles Duceppe critique Mark Carney du fait qu'on se rapproche, nous, le Canada, les Canadiens, les Canadiennes, de l'Arabie Saoudite. Et c'est contre nos valeurs, là, de entre autres, l'égalité entre les hommes et les femmes.
2: Des coups de fouette.
18: Des coups de fouette aux homosexuels. Le droit de...
2: Aux journalistes aussi.
18: Le droit d'être un journaliste, de faire du bessic en cuisse. C'est des affaires qui me rejoignent.
2: Fait que, merci, Gary.
18: C'était bien le fun hier. Moi, j'ai bien aimé mon show. Peut-être moins que toi. Mais j'ai apprécié. C'était la première fois que je voyais Limp Bizkit. Puis je pense qu'eux aussi ont apprécié Québec. La dernière fois qu'ils étaient venus, c'était à l'Agora.
2: Pas pareil.
18: Et il n'y avait pas eu ben de monde. Il y avait eu du monde, là, relativement beaucoup. Mais là, hier, les plaines, c'était beau de voir
2: plein.
18: Les Y dans en mode nostalgie.
2: Puis les jeunes en mode, enfin, on peut voir ce qu'on n'a jamais pu voir.
18: Ah ouais, la Gen Z.
2: C'était malade.
18: Qui a fait, je pense, la différence au niveau du bar, au niveau des revenus de la bière pour cette soirée magique. Bon festival d'été, tout le monde. Puis, bon, la patente.
2: Ben,
18: là,
2: c'est ça. Là, moi, je dis bonne journée aux auditeurs. Puis, Gary, reste là. Bye.
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21: Une histoire rocambolesque s'est déroulée samedi dernier à Laval. Un dénommé Wisdom Noza Ewemad, 22 ans, était détenu par l'Agence des services frontaliers du Canada et en transfert du pénitencier vers l'hôpital pour des raisons de santé mentale. Arrivé là, il a saisi une dame de 88 ans par le cou pour la prendre en otage, la menaçant avec une épingle à cheveux. Une fois sorti de l'hôpital grâce à son stratagème, il la poussa au sol et prit la fuite. S'en est suivi une course-poursuite de 6 heures de temps dans le quartier Vimont où l'homme courait en jaquette d'hôpital et nu. Pied. Heureusement, les policiers lui ont mis la main au collet et l'ont remis aux agents d'immigration. Grosse nouvelle qui surprend absolument personne. L'Iran veut tuer Trump. C'est ce qu'Israël aurait communiqué aux Américains selon CNN et le Wall Street Journal. L'Iran sera en train de préparer un nouveau plan pour éliminer le dirigeant américain, attaque que les services secrets auraient déjà partiellement découvert.
0: Israël ne fait que confirmer. Trump a quitté le sommet de l'OTAN en Turquie à bord de l'ancien Air Force One et non à bord du nouvel avion offert par le Qatar. Sage décision.
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3: En vacances? Aucun nom. Guerrier Pio au micro jusqu'à 15h avec l'excellent Nicolas.
4: Yeah!
3: Nicolas qui a quand même fait le double aujourd'hui.
4: Comme toute la semaine.
3: Est-ce que c'est encore la taurine, la caféine qui te tiennent debout,
4: jeune homme? Caféine, les amis.
3: Ouais.
4: Ouais, parce que...
3: Être à 22 ou encore à gorger? Là,
4: non, à gorger. Là. Comme Pee-wee le dit si bien le samedi matin et
3: ah,
4: le
3: oui,
4: dimanche
3: ça, c'est
4: matin.
3: Un moment que j'apprécie.
4: Une gorgée. De café.
3: Ben, bonne gorgée de café, et puis merci d'avoir choisi Radio X en ce beau midi. Midi 12, enfin, on s'est fait te donner le show en retard. Un petit peu, mais moi, je...
4: Un peu?
3: Non, mais moi, je pognais pas une air, là, je veux dire...
4: Ah, oh, c'est l'été.
3: C'est l'été, mais ben c'est surtout ouais. qu'il y a un gars qui s'en va en vacances. On va lui souhaiter bonnes vacances, Carbo.
4: Hey, c'est vrai, bonnes vacances.
3: Je sais pas, il va où cette année? Tu sais, des road trips en Turquie, lui, il est bon là-dedans, là.
4: Ben ouais, je sais
3: non, mais
4: pas.
3: Il y a toujours des road trips que j'ai de la difficulté, en fait, à m'imaginer, en fait, que j'aurais jamais le goût de, ou plutôt que j'aurais jamais l'idée de prévoir. Carl, il loue des autos en Australie, il va en Amérique de l'Est, en Europe de l'Est, en Amérique du Sud, il a peur de rien. Ça me surprendrait pas qu'il fasse, qu'il aille à Moscou en char, en Dodge Ram cette année, là, pour un petit road trip avec sa compagne. On lui souhaite la meilleure des vacances, puis on t'appellera pas pendant tes vacances, Carl. C'est promis. Promis.
4: Bon. On aurait pu l'appeler un peu.
3: Ouais, tu penses? Il n'y a rien de plus plate que ça. Hein? Tu sais, tes téléphones sonnent. Ah oui, merci. Radio Mix, qu'est-ce qui se passe? Alors oui, attends-tu de faire une petite cote?
4: Non, j'étais en vacances. Ah! Oh, nous avions presque oublié.
3: Ouais. Et d'ailleurs, quand j'ai revenu de vacances, Nick, je me suis permis de ne pas t'appeler la veille pour respecter ça. C'est
4: ouais,
3: toi qui as fait le premier move.
4: Absolument. Mais moi, déjà, même si on revient de vacances le lundi, là,
3: ouais.
4: Déjà dimanche, tu sais comment c'est. On
3: c'est une
4: travaille déjà
3: de congé.
4: Sur... Oui, on travaille déjà sur le show du lendemain. Là.
3: Mais Dan Gravel m'a appris quand même quelque chose, là, c'est de respecter les vacances de tous et chacun. Quand j'étais revenu de mon petit congé en juin, il s'était abstenu de m'écrire là,
4: ouais.
3: durant la fin de semaine. Puis c'est moi qui avais levé la main en disant hey, « on a-tu quelque chose à faire? » Il
4: disait, ouais, c'est ça.
3: Fait que j'ai un peu pris ce pli-là. Dan Gravel, c'est une grande influence dans ma vie.
4: Mais je t'ai écrit, puis on a
3: cogité.
4: Voilà.
3: Puis on a booké. Êtes-vous allé au festival d'été hier?
4: Moi, non.
3: Non?
4: Malheureusement.
3: Julie voulait pas. Permission non accordée.
4: Ben, c'est pas ça.
3: Pas assez sage.
4: En fait, ouais,
3: pas
4: c'est ça, à genoux dans le coin.
3: Comment?
4: À genoux dans le coin!
3: Ouais, à genoux dans le coin.
4: Non, en fait, je me lève trop tôt.
3: Sans ongle.
4: Je me lève trop tôt pour aller au Festival d'été de Québec. C'est ma réalité depuis que je suis arrivé ici à Choix. Mais ça l'était avant aussi. J'étais morning man.
3: Ouais.
4: J'ai malheureusement, partir du festival à 11h, 11h15.
3: En plus, tu restes à Trois-Rivières, toi, une affaire dans même?
4: Brickville.
3: OK. Ben,
4: mais tu sais, juste, je serais arrivé chez nous à 1h du matin. Ça se peut pas, là.
3: Ça se peut pas. Non, c'est ça. Tu aurais une face différente ce matin si tu avais assisté au spectacle de Limp Bizkit.
4: J'aurais déjà quitté.
3: Hey, c'était magique hier. En fait, moi, j'ai de l'endiver aux alentours de 8h26. Je me suis dit, hey, vraiment, j'allais voir le show. Fait que j'ai sauté dans mon auto, je suis arrivé en ville. Moi, j'ai la dernière minute, je me suis parqué dans mon parking secret. J'étais arrivé, j'ai fait « Oh, je pense que j'ai une petite... »
4: T'as un parking secret?
3: J'ai un parking secret en ville. Puis là, je me suis dit « Hey, je vais aller voir Louis-Adrien Cassidy parce que je l'aime beaucoup, cette fille-là. Je l'ai vue quelques fois sur scène. Mais là, c'est un peu l'apogée de son année. Elle était, en fait, sur la scène de la place Georges V. Elle est montée sur scène habillée en majorette, sexy, comme seule elle... peut s'habiller, puis ça a été vraiment un moment, je pense que la communion était totale avec les gens de Québec qui attendaient Louis-Adrien, puis je me suis dit, bon, écoutons quelques tonnes, elle avait, parce qu'elle était un peu fatiguée quand même, je l'ai pas vu bailler, mais je l'ai senti un peu
4: ah
3: plus,
4: ouais?
3: Ben là, elle fait des shows, à peu près 40 shows par semaine,
4: ouais, c'est
3: puis
4: sûr.
3: Là, c'est sûr qu'à un moment donné, la fatigue s'accumule, mais elle a fait un spectacle d'envergure, quelle chanteuse qui
4: ben oui.
3: est en pleine maîtrise de sa voix. Donc, c'est pas juste une belle fille, c'est une excellente chanteuse. Je vous invite à la découvrir, une fille de Québec, qui a au moins 4-5 albums, dont deux excellents. Louis-Adrien qui s'y dit, une fille que j'aime beaucoup. Je l'avais derrière interviewée, je sais pas si tu le sais, là. Je t'ai fait entendre ça?
4: Non.
3: À la fête nationale, elle avait pris le micro, en fait, elle avait pris d'assaut la scène de la Saint-Jean-Baptiste. Et on avait la possibilité, nous, les journaleux, de demander, en fait, poser des questions aux différents artistes qui étaient là. Il y avait Pierre-Luc Funk qui était là, il y avait Claude Dubois, il y avait Marie-Mé qui était absente. De même que Marie-Denise Pelletier. Tu sais que j'avais amené quand même mon disque de Marie-Denise Pelletier pour le faire signer pour Dom Morais.
4: Elle l'a signé?
3: Elle était pas là. Elle était pas là pour la conférence de presse, mais elle était là au spectacle. Fait que je me suis dit, bon, vu que c'est Lou Adrienne la plus festive, la plus game, j'étais allé devant elle, j'avais pris les devants, on s'était un peu parlé. J'ai avoué comme ça candidement que mon fils s'appelle Lou, comme un peu elle. Okay. Elle a un peu baissé sa garde, mais voici ce que ça a donné. Là, il y a tous tes disques devant nous, puis il y en a des bons. Là. Moi, j'ai apprécié vraiment, là. Non, mais j'ai vraiment apprécié, surtout le dernier, que tu dis être ton meilleur, et je suis d'accord. Est-ce qu'il reste du gaz dans le tank? Est-ce que tu as d'autres disques à faire? Est-ce que tu écris toujours? Est-ce que tu es en studio présentement?
2: J'espère qu'il me reste d'autres disques à faire. J'ai 28 ans, ce serait rough quand même sinon. Là, en ce moment, je dirais que je suis en train de remplir la tank, c'est plus ça, mais je suis en tournée beaucoup aussi, fait que je suis en paix avec ça. Puis ouais, là, moi, ce que je veux, c'est bâtir un répertoire puis avoir une longue carrière. Puis c'est avoir des moins bons albums, avoir des meilleurs, puis vivre ça, là, vivre une vraie
3: vie de chanteuse.
2: Exact.
3: Donc, un album de Noël bientôt.
2: Non. Non à l'album de Noël.
3: Merci.
2: Merci à toi.
3: Donc, non à l'album de Noël.
4: Très bon.
3: Moi, j'ai couvert sa mère, Paul-André Cassidy, dans le temps de Journal Voir. Là, j'ai des papiers avec elle, des entrevues. Elle était venue à mon émission aussi à Vox. Donc, c'est beau de voir que Lou Adrienne, que j'ai connue fillette, on la voit même sur une pochette d'un disque de sa mère, soit devenue une tête d'affiche au Festival d'été. J'étais ô combien fier de la voir comme ça. Et après 3-4 tunes, j'ai fait « Hey, c'est vrai, j'ai rendez-vous avec Fred Durst, moi ». Fait que j'ai traversé la Grande Allée et puis je me suis ramassé comme ça sur les plaines d'Abraham. Le show venait tout juste de commencer, ça sentait encore Cypress Hill. T'sais, on le sentait que Cypress Hill avait fait la job, le monde était réchauffé pour pas dire gelé. Et mais c'était le fun parce que c'est la génération Y, t'sais, la génération, ta génération, qui vivait des moments de nostalgie, un peu comme quand on avait des, comme nous les X, quand on voit Motley Crue ou Aerosmith, des choses comme ça. Ça fait que ce que je voyais, c'était des gens heureux. La ville était belle. Fred Durst était généreux. Puis Fred Durst, quand il s'est approché du VIP pour dire, ça, je l'ai dit tantôt avec Tilou, là, juste avant de rentrer en onde, mais je la ris encore, là, tu sais. Fred Durst qui s'approche du VIP de la zone SAQ. Puis, tu sais, la zone SAQ, c'est rendu big, là. C'est deux étages de bourgeois et de nobles. Je suis jamais rentré dans cette table, dans cette tente-là. J'ai jamais été attablé avec ces gens-là.
4: Moi non plus.
3: On m'a jamais invité.
4: Moi non plus.
3: Je suis pas dans cette caste.
4: Pas assez big, Gary. C'est ça qui arrive.
3: Et là, Fred Durst de s'approcher et de dire, c'est une maison de retraite pour personnes âgées. Là, je paraphrase, là. Il a dit ça en anglais. Fait que c'était très drôle. Puis, c'est à peu près ce que Kendrick Lamar avait fait, le constat qu'il y a d'un côté, ça brasse beaucoup au Festival d'été, puis il y a un autre côté où est-ce que ça jase beaucoup plus avec un petit verre de rosé à la main. Donc, c'est pas la même ambiance.
4: C'est différent un peu, ma chère.
3: Oui, mais il y avait quand même des moments que j'ai pas compris dans le show là, de Limp Bizkit.
4: Ouais.
3: Moi, c'était mon premier show de Limp Bizkit. Ça m'a donné.
4: Mais c'était bon?
3: Ben, moi, j'ai apprécié. Oui, c'était un beau divertissement, mais il y avait comme des tableaux. C'est-à-dire qu'on arrivait, on faisait une chanson ou deux ou trois. Puis sur la scène qui était magnifiquement décorée avec des immenses grosses cassettes. La scène, c'était comme genre ta boîte de cassettes quand t'avais 15 ans. Là.
4: Ouais.
3: Et t'avais une cassette de Beastie Boys, une cassette de Metallica, une cassette de ci, puis de ça. La scène était belle, mais il y avait des moments d'accalmie. T'sais, on avait genre un moment où est-ce que c'était une chanson de Spandau Ballet qui jouait, ou encore... Tu sais, des chansons des années 80, c'est comme une pause. On baissait l'éclairage. Oui. On voyait dans la lueur Fred Durst qui dansait comme ça en attendant que la pause se termine. J'avais jamais vu un spectacle entrecoupé de pauses comme ça. Probablement que c'est moi le problème. Là, j'étais pas prêt à ça, mais à toutes les fois, je trouvais que ça manquait de rythme, ou du moins, ça brisait le rythme.
4: Mais des fois, tu sais, on va avoir une espèce d'enchaînement avec des vidéos, des trucs comme ça.
3: Non, non, c'était juste, on baisse les lumières, puis on met Tainted Love, tu sais, des chansons comme ça qui ont aucun rapport avec Limp Bizkit. Puis, je pense que ça fait partie de l'expérience Limp Bizkit. Peut-être qu'il y a des fans à la messagerie qui pourraient répondre à ces questions-là au 418-670-9098. Ceux qui ont assisté déjà à un spectacle de Limp Bizkit, peut-être auront remarqué ces pauses-là. Est-ce que c'était seulement que hier soir, ce rythme-là, est-ce que c'est propre aux soirées avec Limp Bizkit? Ben, vous pouvez répondre au 418. Si vous avez aimé votre spectacle, moi, je l'ai bien aimé. Je sais que Tilou, c'est le spectacle de sa vie. Moi, c'est pas le spectacle de ma vie, mais je ne regrette pas d'y être allé. Ce soir, ça va être The Lumineers. Est-ce que, étant donné que tu ne travailles pas demain, est-ce que tu as des chances que ta blonde te
4: dise... Je travaille demain.
3: Ah, c'est vrai, tu fais le morning, excuse.
4: Ouais.
3: Donc, ben, ce sera pas...
4: Il n'y aura pas de festival d'été. Il n'y a pas de festival d'été, en fait, pour moi, cette année, malheureusement.
3: Okay, je n'ai
4: pas
3: de laisser passer. Forfait, là.
4: Je déclare souvent forfait.
3: OK.
4: Ouais. Parce que je travaille le matin, j'ai des shows, moi, la fin de semaine. Hein.
3: C'est vrai.
4: Je travaille tout le temps.
3: En plus, le Bryan Adams en toi réclame son cachet.
4: Exact.
3: Je comprends ça. Donc, le Lumineers seront là ce soir. Un groupe que j'ai déjà vu au Centre Vidéotron, puis les gens de Québec aiment beaucoup. Je sais que c'est le groupe préféré de Max Lavoie de Barbecue Québec, qui sera peut-être avec nous à l'entour de 13h20. J'aimerais bien ça qu'il nous le confirme. Et tout ça pour dire que les Lumineers... Ils ont leurs fans. Ils offrent de superbes spectacles, de belles prestations. C'est feutré, c'est intime, mais c'est surtout efficace avec des musiciens d'envergure. Les riffs de Git sont à la hauteur de ce que vous entendez sur les disques, sur les CD, à la radio, même sur certaines stations. Donc, je pense que les gens de Québec vont être très contents d'avoir de Lumineers en spectacle ce soir. Qui gratte la guitare ouais. De Lumineers, est-ce que ce sont de bons musiciens?
4: Ben oui, absolument. Moi, j'ai déjà joué Ohé.
3: Oui.
4: Il y a fort longtemps. Et Ohé, c'est celle-là.
3: Ohé,
4: Ohé. Beaucoup de gens aiment.
3: Le Québec 84.
4: Ouais, ça, en tout cas. Puis, mais non, mais celle-là ici, là.
3: Oui. Et moi, jouer ça. Ouais, ça, c'est de la toune, ça.
4: Ouais, beaucoup aiment Ophélia aussi, là.
3: Ah, ça, c'est Ophélia, c'est la chanson préférée de Mélanie Paré, la sexploratrice 2. Elle a 26 ans aujourd'hui, j'en profite pour lui souhaiter un bon anniversaire,
4: ben oui,
3: Mélanie.
4: Vrai. L'anniversaire de mon fils aussi.
3: C'est vrai.
4: Son 20e anniversaire
3: ton
4: aujourd'hui.
3: Grand garçon.
4: Ouais, bonne fête, Samuel Cloutier.
3: Samuel, il y a 20 ans, quand il est né, tu te souviens-tu du contexte, l'accouchement?
4: Ouais. Ah, oui.
3: Tu faisais quoi dans la vie quand tu as eu ton premier, toi? Moi, j'étais disquaire au salaire minimum.
4: Tu sais, moi, mon fils, je l'ai souvent raconté ici.
3: Vas-y.
4: Il est né avec une malformation cardiaque. Il a dû être opéré d'urgence, oh. Il a dû être réanimé. Oui, opéré à cœur ouvert, puis à là, deux semaines de vie.
3: À 20 ans, comment ça va?
4: Ben, tu l'as manqué, il est venu ici tantôt, ouais, vers la fin de Morel Live.
3: J'aurais aimé ça le rencontrer.
4: Plus en pleine forme,
3: fils.
4: Très grand, plus grand que moi.
3: Plus beau que toi, j'imagine?
4: Ouais, pas mal. Tu sais, c'est pas de son père, là.
3: Non, je fais des blagues, mais...
4: Mais c'est...
3: Il s'est remis de tout ça, là.
4: Bon, il est en pleine forme.
3: OK. Moi, j'ai eu un petit garçon dans la dernière année. En fait, on a passé un moment à l'hôpital parce qu'il était prématuré. Et j'imagine que quand on ouvre son fils à cœur ouvert, là, c'est le niveau supérieur, là. C'est le next level.
4: Tu ne peux pas oublier ça. Puis tu sais, t'as vécu là, probablement les soins intensifs.
3: Presque, là, le prémat.
4: Ouais, c'est ça. Comment t'appelles ça? Ouais. Je me souviens même pas du nom.
3: La pouponnière?
4: Pas la pouponnière, c'est vraiment les soins intensifs là, au CHUL.
3: Ah, pour le centre mère-enfant?
4: Oui, exact.
3: Ouais.
4: En néonatalité.
3: Ouais. Le centre mère-enfant, là, c'est là que tu es confronté à bien des histoires tristes. Hein? Nous, on était un peu déboussolés du fait que, bon, un prématuré, 34 semaines. Donc, c'est le ciel qui te tombe sur la tête, là, partout à tisse, j'aurais voulu rajouter. Mais tu te rends compte au regard des autres parents, en fait, quand tu échanges les regards, qu'il y a des situations qui sont beaucoup plus problématiques. Et le fait de savoir que ton fils va bien à 20 ans, mais qu'on a quand même ouvert son petit corps, je veux dire, en si bas âge. Moi, je voyais de la détresse dans les regards de certaines mamans, dans le regard de certains papas au centre mère-enfant, au CHUL, qui est une sommité puis qui sauve des vies à tous les jours.
4: Je me souviens que, parce que là, quand il est né par césarienne, il a fallu qu'il sauve, parce qu'il y avait des problèmes cardiaques, il fallait qu'il maintienne en vie. C'est ça le bon terme. Et ils l'ont opéré à 2 semaines. Il fallait qu'ils prennent des forces quand même pour l'opération. Il y avait des trucs à vérifier pour voir si on peut-tu l'opérer. Tu sais, c'est gros à cœur ouvert.
3: C'est un affaire de valve ou qu'est-ce que c'est?
4: Exactement. Ils appellent ça une transposition des gros vaisseaux. C'est comme si l'aorte et... Là, j'y vois de mémoire, là, mais c'est comme si l'aorte et l'artère pulmonaire étaient comme inversés. Oh. Ça n'oxygène pas dans ce temps-là. Ce qu'on appelait à l'époque, je pense, des bébés bleus. Là.
3: OK.
4: Fait que bref, ils l'ont sauvé au chute. Ils ont fait tellement

0: gens qui étaient capables de faire cette job-là, à l'époque, ils étaient deux. Il y en avait un ici à Québec puis un à Sainte-Justine. Là.
1: OK.
0: Et si ma mémoire est bonne, il était en vacances au Texas. Ils l'ont mis dans un avion.
1: Juste pour ton
0: gars. Il est arrivé ici à Québec, juste pour mon gars.
1: Il a sauvé ton gars.
0: Ouais, puis il repartait après. Ça a pris une opération comme de entre 10 et 12 heures. Puis là, tu sais, ça prend la machine cœur-poumon. Ils sortent le cœur de là.
1: Non,
0: là.
1: C'est
0: fou. C'est fou, complètement fou. Ce qu'ils sont capables de faire, puis ils l'ont... Ben moi, à la blague, je dis, ils l'ont plugué, ils l'ont réparé. Ouais.
1: Ils l'ont réparé,
0: puis aujourd'hui,
1: c'est
0: il est sportif.
1: C'est la mécanique humaine.
0: Sportif, en forme.
1: C'est des carbos du body.
0: Ah, c'est capoté. Fait que bref, voilà, il y a 20 ans aujourd'hui.
1: Quand on parle souvent des médecins spécialistes qui sont surpayés, qui sont des bébés gâtés, ces gars-là, ces femmes-là aussi, ont des horaires de fou. Dans mon autre vie, en fait, j'avais un beau-père qui était médecin spécialiste, puis t'sais, les gardes interminables, des chiffres de 28 heures, ils revenaient maganés, mais c'est surtout que, tu sais, moi, quand j'avais un bike shop, là, un magasin de vélo, on changeait des flats, puis on vendait des bicycles, tu sais, je veux dire, oh, j'ai vendu un casque, j'ai sauvé une vie, tu sais, c'est pas super stressant, c'est des longues heures, mais quand on est un médecin spécialiste, puis qu'on sauve des vies, l'espèce de poids que t'as sur les épaules, là, tu sais, t'en sauves des vies, mais des fois, la vie n'est pas sauvée, tu sais, c'est cette espèce de profondeur dans ta job qui fait qu'à un moment donné, c'est très...
0: Les gens à la messagerie, chapeau. Entre autres, Dr. Quentin, qui nous écoute souvent, qui dit, c'est probablement Jean Perron. Effectivement, c'était Dr. Perron qui l'a opéré.
1: Il se souvenait du nom?
0: C'est fou, hein?
1: Ben, on salue Dr. Perron.
0: Ouais. Mais ça, c'était le chirurgien cardiaque, mais le cardiologue, ça, je me souviens pas son nom, par exemple.
1: Julie Thériault dit il ressemble à sa mère, pas
0: Sam?
1: À Nick.
0: Oh, oui, il ressemble à sa mère.
1: Je pense que ça a l'air d'être une... C'est unanime, en fait.
0: Savez-vous quoi?
1: Non.
0: Tant mieux.
1: Hey, non, il n'est pas si laid que ça. C'est un beau garçon, là, d'ailleurs, dans les parties staff.
0: Ah,
1: il
0: oui,
1: est redoutable. Ah, oui, ben, voyons, dès que tu te mets au piano ou à la guitare, là, ton charme au père. Là.
0: Ah, c'est la guitare qui fait
1: okay,
0: la job.
1: C'est ça. Tu sais.
0: Ça n'a rien à voir.
1: Demain soir, ça va être Luis Fonsi qui va être en spectacle sur les plaines d'Abraham. C'est la soirée latino. Hein, puis vous allez me dire, ça va être les ramasseux de fraises de l'île d'Orléans qui vont être là. Non, non, il y a une communauté latino. Moi, ma belle famille est là. Tout le monde capote. Friquiton, Cruzito, Aria Vega, puis Luis Fonsi seront là. Ça fait partie de l'expérience Festival d'été maintenant. Puis bonne soirée à tous ceux qui assisteront à la soirée Latina. Claro que si! Ça va être le fun en ce samedi. Puis Michael Bublé va être là dimanche. As-tu vu ça dans le journal? Michael Bublé qui s'est fait une amie dans le Journal de Québec.
0: Pas vu.
1: Ah non, t'as pas vu ça? Sous la plume de Cédric Bélanger, mon ami journaliste.
0: Pas vu ça.
1: Au Journal de Québec. Lui, il a une rencontre improbable, en fait. Puis il nous rapporte ça aujourd'hui en ce beau vendredi 10 juillet. C'est Mélissa Cochon. Je sais pas si tu la connais. C'est une chanteuse que moi, j'ai couvert dans une autre vie, là, où est-ce que quand j'étais journaliste, elle écrit Mademoiselle Fizz. Elle fait beaucoup d'événements corporatifs. C'est une chanteuse qui, en fait, moi, à l'époque, je la couvrais, c'était la chanteuse officielle du Château Frontenac. Elle fait pas du métal, du hardcore punk, là, c'est jazzy. C'est de la musique tout à fait là, propice pour parler easy, on va dire ça comme ça. Puis elle chante avec une merveilleuse voix. C'est une femme extraordinairement belle aussi. Mélissa Cochon était mannequin il n'y a pas si longtemps là, pour des magasins de la basse ville de Québec qui ont malheureusement fermé dans les dernières années. Et parallèlement à ça, parallèlement à une carrière de mannequin, Mélissa Cochon était chanteuse et toujours chanteuse. Elle se donne en spectacle les jeudis au Portofino, si je comprends bien, un spectacle hebdomadaire. Et qui était dans la salle, ou plutôt dans la salle à manger, entre un gilet de Schumacher puis un casque de Gilles Villeneuve, c'est Michael Bublé qui était au Portofino pour l'occasion. Puis il s'est empressé de la féliciter. En fait, il a dit « Est-ce que c'est vous qui chantiez? Vous étiez incroyable. » Donc, Mademoiselle Fizz qui s'est fait remarquer
0: c'est cool,
1: pour
0: ça.
1: Son talent, pour sa beauté extraordinaire aussi. J'imagine, Mélissa, elle laisse personne indifférent, mais c'est une fille extraordinairement humble, accessible, gentille. Je la salue, Mélissa Cochon. Les gens de Québec la connaissent bien. Je te souhaite de monter sur scène avec Michael Bublé, si c'est ce que tu souhaites, ou que Michael Bublé... te starifie, t'emmène en tournée ou fasse un duo avec toi ou peu importe. En tout cas, tout ça pour dire que le festival d'été, c'est souvent de belles rencontres. Ce sont souvent des artistes qui découvrent Québec puis qui il y a une certaine proximité en fait à Québec entre le public et les artistes. Et là, ben on en a la preuve. Michael Bublé qui était au Portofino, Fred Durst qui était à la Sagamité
0: ben
1: quelques jours. Une photo qui a fait quand même le tour. Puis il y a du monde qui me disait ça se peut pas, Fred Durst à la Sagamité. C'est l'IA qui a recréé cette photo-là.
0: Ah bon?
1: J'ai challengé le gars de la Sagamité, puis il m'a dit hey, François, je te le jure, là,
0: je te jure que c'est
1: non,
0: vrai.
1: Non, mais s'il y a un staff qui m'avait fait un montage pour me faire à croire que Fred Durst était venu à la Sagamité, puis c'était pas vrai, je l'aurais.

0: Je l'aurais vilipendé.
1: Sac-moi ça dehors!
0: Ben, je sais pas, j'irais peut-être pas jusque-là, là, mais c'est pas dans l'habitude de la place. Donc,
1: ben non, je comprends.
0: Il y a des restaurants qui sont fréquentés par nos artistes qu'on voit
1: je
0: sur la
1: désolé,
0: scène.
1: Je suis désolé, c'est vendredi, je t'en ai un peu.
0: Ouais. Bientôt, il y aura une chronique de bière. Le Dan de Chaloux, avec qui j'ai parlé un peu plus tôt aujourd'hui, sera là plus tard dans l'émission et j'ai très hâte de lui parler. Et donc, félicitations à Mélissa Cochon. Bonne chance pour la suite. Chose plus plate un peu, peux-tu te parler de quelque chose de vraiment qui m'a mis en tabarnane
1: ben oui,
0: ce matin?
1: On est là pour ça.
0: J'ai lu la presse ce matin et j'ai lu Stéphanie Gramont, que je lis souvent. En fait, moi, je lis à peu près tous les journaux. En fait, je lis tous les journaux. Des fois, j'ai lu tous mes articles gratuits. Je change d'ordinateur ou alors, je vais sur mon cellulaire. Mais je lis le matin, c'est plus fort que moi. Je me fais une revue de presse à moi-même. Ça dure presque une heure. Mais le texte de Mme Gramont ce matin, c'est les gestes commis par les syndiqués du métro Richelieu, qui sont jugés extrêmement choquants. Je ne sais pas si vous avez pris la peine d'ouvrir votre application cyberpresse.ca ce matin, mais 200-300 individus ont attaqué un fournisseur alimentaire de l'épicier Métro Richelieu dans les derniers jours. Moi, je trouve que le droit à la grève, le droit d'exiger des meilleures conditions de travail ou du moins de revendiquer des meilleures conditions de travail, c'est tout à fait légitime. Demander que on ait un meilleur salaire, des meilleures conditions de travail comme des congés, de meilleures assurances, je pense que ce sont des combats qui sont nobles.
1: T'as le droit de manifester, de faire la grève, t'as le droit, là. Mais il y a quand même un cadre que tu dois respecter. Là.
0: Tu peux mettre des culottes camo, tu peux te maquiller, je veux dire, tu sais, whatever, là, tu peux faire ce que tu veux. Mais la CSN, dans les dernières années, nous a habitués à des excès, en fait, en lien avec des protestations syndicales. Là, je pense qu'on a dépassé les bornes. Là, les fournisseurs de métro Richelieu ont été saccagés, en fait, un en particulier, saccagés les chambres froides et un de leurs entrepôts. On a coupé les freins des camions stationnés.
1: Mais voyons donc.
0: Là, tu t'en vas en dessous du truck, tu coupes les hausses à break.
1: Mais ça, c'est criminel, là, je veux dire. Faut que tu te fasses arrêter. C'est du vandalisme. Tu peux pas.
0: C'est pas
1: intolérable.
0: Du vandalisme. Mettons, tu sais, bon, la SAQ là, qui beurre de sticker.
1: C'est négligence. Je sais pas comment tu. C'est quoi le terme exact pour pouvoir accuser ces gens-là, là, mais.
0: Ben, ils vont t'accuser au criminel, là. Il faut d'abord avant tout savoir c'est qui. Couper des hausses de break, là, c'est pas comme mettre des stickers dans la vitrine d'une SAQ. On comprend que le droit de grève exige. En fait, pas exige, mais existe et que ben, des moyens de protestation ou de contestation comme mettre des stickers dans une fenêtre, c'est pas si grave. Hein? La fenêtre va se laver, c'est un peu dole de décoller des stickers sur une ambulance. C'est un peu dole de se faire arrêter par une police qui a une calotte des expos puis des culottes militaires roses et jaunes. Là. Mais on s'en remet plutôt vite. Mais là, couper des hausses de break. Imagine le chauffeur, là, si le chauffeur en question était monté dans son truck et était parti faire sa run comme d'hab, là, pas de break, man. Tu pars, puis là, tu te rends même pas dans le fond de la cour, tu rentres dans les autres.
1: Non, c'est totalement cave comme geste.
0: C'est totalement cave, c'est ça le mot que je cherchais. Donc, on a coupé les hausses de break, on a saccagé les chambres froides, mais pire que ça, peut-être pas pire que ça, mais on est rentré dans les remorques, puis on a sorti les fruits et légumes, puis on a commencé à pitcher ça, ces denrées alimentaires-là, alors qu'il y a plein de monde qui crève de faim, là. Donc, on bottait des choux, on pitchait des pommes, fuck les oranges, tu comprends qui est là?
1: Les autres, c'est quel syndicat?
0: C'est la CSN.
1: Ben, moi, je pense que la CSN devrait payer.
0: Mais là, évidemment, on cherche...
1: Être responsable de ces caves-là, là. T'as pas le choix. C'est intolérable.
0: Mais c'est pas de cette façon-là qu'on voit les choses du côté de la CSN.
1: Ah oui, hein,
0: le président
1: grave,
0: du syndicat des travailleurs de métro, Mathieu Lafontaine, affirme qu'il fallait envoyer un message à l'employeur.
1: Pardon?
0: Le président du syndicat des travailleurs de métro, le gars qui coordonne la manif, là, la grève, en fait, Mathieu Lafontaine, affirme qu'il fallait envoyer un message à l'employeur. Un texto aurait fait... un fax même, pour faire bouger les choses à la table de négo. Penses-tu que ton boss, ou plutôt le négociant, l'employeur, va avoir le goût de négocier le sourire aux lèvres le lendemain qu'il s'est fait couper des hausses à break, qu'il y a eu un saccage dans les camions, que les chambres froides ont été sabotées, saccagées? Là, tu sais, c'est pas comme des stickers sur une ambulance, là. C'est lettre, mais c'est pas grave. Philippe Lefebvre m'a appris quelque chose depuis que je travaille ici. Il y a une différence entre c'est plate et c'est grave. Tu sais, une fois, je suis arrivé dans son bureau, il m'est arrivé quelque chose, il m'a dit « François, est-ce que c'est grave ou c'est plate? » J'avais conclu que c'était crissement plate, ce qui m'était arrivé.
1: Juste faire
0: mais
1: une
0: c'était
1: précision
0: pas grave.
1: Concernant les hausses qu'ils ont coupées, là.
0: Ouais.
1: C'est, souvent, on dit que les freins, moi, je connais pas ça, là, mais les freins, c'est, c'est les freins sur des camions, c'est des freins à l'air.
0: Ouais.
1: Fait que ce que je comprends, c'est que là, si t'enlèves, si tu coupes, dans le fond, les freins restent comme bloqués, donc tu peux pas avancer.
0: OK.
1: Mais, toujours est-il que c'est du vandalisme quand même.
0: OK, c'est pas des hausses à l'huile, là, comme
1: non, c'est ça.
0: Okay, bon. Merci
1: moi,
0: de la nuance.
1: Ouais,
0: là.
1: C'est beaucoup de gens qui nous expliquent.
0: Fait que donc, le camion aurait pas pu partir.
1: Exact.
0: Donc, le camion était condamné à rester là.
1: Là. Mais.
0: Okay, nuance, merci les auditeurs. Je suis pas mécano.
1: Mais
0: je suis
1: c'est pas mieux,
0: Carbo,
1: là.
0: Mais ça reste quand même une forme de vandalisme.
1: C'est du vandalisme. Ça va occasionner des coûts.
0: Oui.
1: De saccager des chambres froides, ça va coûter une fortune.
0: Oui.
1: Et de gaspiller des fruits et légumes juste parce que t'es pas content. C'est tout ça, c'est cave, Gary.
0: Ça me fait penser à un bébé d'un an là, qui pitche sa bouffe en bas de la... Il veut...
1: Tout ça,
2: pas
1: c'est
2: cave. Pas des fraises.
1: Et le syndicat devrait être tenu responsable une fois pour toutes pour que enfin on donne un exemple et qu'on arrête ce genre de... Excuse-moi le terme, de caverie-là.
0: Nick, t'as beaucoup d'avenir ici à Radio X. T'as aucun avenir dans le syndicalisme. Parce que...
1: Aucun non.
0: Parce que si le président il dit qu'il fallait envoyer un message à l'employeur pour faire bouger les choses à la table de négo, là, on ajoute même dans le texte de Stéphanie Gramont ce matin... Il n'est pas ému le moins du monde par l'injonction prononcée par un juge pour éviter que de tels gestes se reproduisent. Il s'y attendait. Donc, quand tu t'attends à quelque chose parce que tu es peut-être en connaissance de cause, t'es-tu complice? C'est la quatrième injonction depuis le début du conflit. Il ne condamne pas le grabuge. Grabuge me semble un mot un peu pas assez fort, pas assez efficace dans ce cas-ci. Et de toute façon, il n'a rien vu. Selon lui, il était à l'écart.
1: Allô, là. Moi, déjà d'avance, j'ai...
0: Les droits des travailleurs, déjà... c'est sacré. Le droit de manifester, c'est important. Légitimement, on peut demander des meilleures conditions de travail. Faire du vandalisme auprès de ton employeur, c'est dégueulasse. Puis en plus, c'est quand t'as l'approbation du syndicat,
1: c'est
0: là, ça dépasse, là, je veux dire.
1: Moi, les syndicats, pour moi, ça part déjà avec une solide prise, là.
0: Ah ouais.
1: C'est genre, là, c'est une balle rapide, là, qui arrivait en plein centre, que t'aurais pu ça. C'est une grosse prise de même, là. J'aurais beaucoup de difficultés à accepter un job où il y a un syndicat.
0: Il y a
1: ça
0: des combats magnifiques qui ont été menés par les syndicats, par la CSN, par les FTQ, par les... L'histoire américaine est jonchée de moments de syndicalisme importants.
1: Ça suffit.
0: Mais là,
1: ça suffit,
0: on est rendu
1: on peut
0: de
1: pas
0: l'autre
1: tolérer
0: bord
1: ça
0: du versant. C'est comme le Tourmalet là, au Tour de France. La grimpette est longue. Là. Quand tu bascules l'autre côté, ben là, tu descends. Là, on a basculé de l'autre côté. Et il y a certaines exigences qui dépassent l'entendement, mais il y a surtout certains agissements qui, je pense, mérite.
1: Ah non, ça, c'est que très condamnable. Et le syndicat doit être tenu responsable. Ça va faire la free ride. Là.
0: On se souvient du saccage de la Bay James dans les années 70. Là, le vandalisme syndical, je pense que ça fait. Puis dans les dernières semaines, ben, les syndiqués du Hydro-Québec, je ne sais pas si c'était plus ça, mettaient des souffleuses dans les bureaux. Ils faisaient vraiment des moments de pression, des espèces de... étaient créatifs dans leurs moyens de pression. Moi, une souffleuse dans un bureau, là, comme en guise de négociant, là, c'est pas une menace, c'est juste une attention.
1: Ouais.
0: C'est, plutôt qu'un bouquet de fleurs, on va vous mettre une souffleuse là, sur vos, dans votre bureau, en fait, sur une table. Dans le cas qui nous intéresse, c'est un classeur. C'est ça le mot que je cherchais. C'est sans conséquence. Le classeur n'est pas brisé, la souffleuse va bien marcher, les gens sont pas intoxiqués, il n'y a pas d'enjeu de santé humaine.
1: Il y a du vandalisme. C'est clairement, clair et précis. Du vandalisme, du gaspillage, des bris. Comment ça se fait qu'on n'intervient pas? Ça allait bien, Gary, là. J'étais pas fâché, là.
0: Comme dirait, est-ce que c'est une bonne idée? Comme dirait Bruno, la réponse est non.
1: La réponse est non.
0: La réponse est non, Bruno. Bonne nouvelle pour quand même Québec. Moi, je l'ai vu comme ça. J'ai lu ça aujourd'hui sous la plume de Louis Gagné. C'est sur le site de Radcan. C'est une urgence psychiatrique transitoire verra le jour à l'hôpital Saint-François d'Assise. Je ne veux pas passer 45 minutes là-dessus, là, mais on comprend qu'il y a des enjeux de santé mentale depuis la désinstitutionnalisation, le mot que tout le monde redoute de dire en onde. Ben, on voit des gens avec des problèmes, des enjeux de santé mentale dans les rues de Québec et pas juste en Basse-Ville. De plus en plus, on en voit même sur la rue Saint-Jean. Il y a des gens qui ont été... qui sont interpellés, en fait, par cette réalité-là. Et là, on a quand même annoncé une urgence psychiatrique temporaire qui sera aménagée au site, en fait, à l'hôpital Saint-François d'Assise, qui est situé, en fait, là, dans le milieu de la ville, on va dire ça comme ça. Et c'est 27,7 millions de dollars qui seront investis pour ce site-là. On veut donner un petit allègement là, à l'hôpital de l'Enfant Jésus, qui en a plein les bras, et surtout qui déménage. On est en déménagement. On veut donc rapatrier toutes les forces vives pour s'occuper de la... affronter le grand défi qui est la santé mentale à partir de Saint-François-d'Assise. Moi, je vois ça comme une belle opportunité. Peut-être resserrer les soins, en fait, qui sont donnés aux gens qui en ont bien besoin, en offrir davantage. Je pense que la demande est là. Ça devrait plaire, en fait, et surtout ne pas déplaire à quiconque de savoir qu'on offre davantage de soins aux gens qui en ont bien besoin. As-tu vu ça, les cartes Pokémon volées dans l'Anaudière?
1: Ben oui, j'ai vu ça.
0: Pokémon, t'en as pas?
1: J'en ai pas.
0: T'es pas mis dans tes roues de basic quand t'étais petit, parce que ça commence à valoir cher, des cartes Pokémon, là?
1: Non, moi, j'ai un vieux cartable de cartes de hockey Pro 7. Okay. Les années 80.
0: Ouais.
1: Peut-être des bijoux là-dedans, mais j'ai jamais fouillé, là. J'ai jamais...
0: T'as pas des cartes recrues, là,
1: Pokémon.
0: Pas Pokémon.
1: Non.
0: T'avais-tu joué avec Pokémon Go, là, l'application sur ton téléphone, là, qui avait même engendré des gens qui sont morts,
1: non,
0: en fait?
1: Non, pas joué.
0: Juste à dire qu'il y a un voleur de 32 ans qui a fait un braquage avec une arme à feu, puis un poivre de Cayenne, puis du poivre de Cayenne, dans le secteur de Lanaudière, à Blainville, pour être précis. C'est en fait un vol qualifié. Un homme qui est entré avec une cagoule, une poche de hockey, qui a pointé un gun. Il y avait même un enfant dans la boutique. Dans la boutique qui vend des cartes d'hockey, des cartes de Pokémon, tu sais, un genre de l'imaginaire.
1: Ouais, ouais,
0: là,
1: ben oui.
0: Le staff est ô combien traumatisé de ça. C'est arrivé le 18 juin dernier. On a pogné le suspect, 32 ans, il s'appelle Danny. C'est pas Danny Hull, c'est pas Dan Gravel. C'est Danny El Awar qui a été arrêté, en fait, quelques minutes après. On n'a jamais retrouvé les cartes Pokémon qui ont été volées. 30 000 piastres de cartes Pokémon, tu vas me dire, c'est juste 8 cartes, là. Mais quand même, on l'a rattrapé 10 minutes après le vol qui a été fait chez Missing No, la boutique en question. Et puis, la Sûreté du Québec l'a rattrapé dans un véhicule sans plaque d'immatriculation. À l'intérieur de celui-ci, aucune carte Pokémon. On cherche toujours le butin en question, les cartes Pokémon qui ont pris beaucoup de valeur depuis la COVID.
1: En même temps, tu sais, t'es volé, tu vas essayer de revendre ces cartes-là, je veux dire.
0: Il y aurait un complice qui aurait probablement... Il aurait pu refouler les cartes en question avant de se faire arrêter dans son véhicule, pas okay. De plaque. Ouais. Parce qu'on a passé au peigne fin le véhicule, on a passé au peigne fin l'individu en question, on n'a pas retrouvé les cartes. Le magasin aussi souhaiterait retrouver la marchandise. Eux, c'est pas leur premier vol. Puis on souhaite que ça cesse, là, mais il y a comme une nouvelle vague, hein, les cartes Pokémon. C'est comme un peu les bitcoins des gens qui n'ont pas d'ordi, je sais pas comment le dire, là, mais ça a tellement de valeur. Tu peux en avoir deux dans tes poches puis t'acheter un char en échange.
1: C'est ça,
0: là.
1: C'est ça.
0: Si vous avez des cartes Pokémon, si vous avez en fait des choses à dire sur les cartes Pokémon, écrivez-nous au 418-670-9098. En fait, si vous avez quelque chose à nous dire, peu importe le sujet, nous, on prend une petite pause puis devinez qui sera là après. Ben oui, Gilles Duceppe à Radio X.
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19: Hey, c'est Jordan. Une incroyable remontée de 5 points aura permis au Capital de remporter le match hier contre les Rocks de Brockton par la marque de 8-6. Et ainsi, la série est aussi remportée 2-1. Good job. Mais le plus fou, c'est la marque du gérant. Félicitations à Pat Scalabrine qui a remporté avec cette remontée sa 900e victoire en carrière. Solide, Pat. À la Coupe du monde de la FIFA, FIFA, nos cousins français sont maintenant dans le carré d'as. Grosse victoire de 2-0 face au Maroc hier en quart de finale. Les autres matchs de quart ce week-end, Espagne-Belgique tantôt à 15h, Norvège-Angleterre demain 17h et Argentine-Suisse à 21h. Et finalement, un gala UFC 329 qui promet ce week-end. Le seul et unique Conor McGregor se mesurera à Max Holloway. Et vous connaissez Conor, il a dit, je cite, « En 10 secondes, je le détruis. » Oh là là!
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3: Midi 50, vous êtes sur les ondes de Radio X. En fait, vous écoutez Radio X, oui, c'est le 98.1. On est en direct de la Grande Allée, c'est le 1134 de la Grande Allée, qui est la plus belle rue au monde présentement. C'est le Festival d'été. Québec est vraiment la destination par excellence pour tout le Canada, pour toute la planète, en fait. Dans les derniers jours, en fait, on a compris qu'il y avait eu du rififi, en fait, en direction de Mark Carney. Et c'était bien mérité. Il y en a souvent, mais là, c'était vraiment franchement mérité. Puis je m'en ai toujours de certains politiciens, en fait. Gilles Duceppe, entre autres, avec qui j'ai jamais parlé, sinon ce matin, pour lui demander de prendre la parole sur les ondes de Radio X. Comment allez-vous, M. Duceppe?
4: Je vais bien, vous-même.
3: J'apprécie beaucoup que vous ayez accepté notre offre, au fait, l'occasion de discuter avec nous sur nos ondes, parce que je pense que j'étais dans le même esprit que vous quand j'ai appris que on se rapprochait, en fait, de l'Arabie saoudite, au point où on fait fi même de tout ce qu'on a construit dans les dernières années concernant les droits de l'homme, l'égalité entre les hommes et les femmes, le droit des homosexuels, le droit de presse aussi. Moi, je suis le journaliste à Radio X. L'été, bon, je fais des remplacements et c'est avec un grand bonheur que je le fais, mais on aura compris que les valeurs en Arabie saoudite sont en fait, c'est le contraire de ce qu'on peut vivre au Canada, le pays dans lequel on vit actuellement. Gilles Duceppe, vous avez écrit à Mark Carney un petit courriel, mais ô combien incisif et performant. Vous étiez outré au moment de l'écrire, celui-ci.
4: Oui, parce que moi, je ne remets pas en question qu'on ait des relations diplomatiques avec des pays qui n'ont pas de système démocratique, parce qu'il y a de nombreux pays dans le monde, entre autres au Moyen-Orient, on n'aurait presque aucune relation diplomatique. Mais donner la visibilité qu'il a donnée à cette entente, à ces relations diplomatiques avec l'Arabie saoudite et ses relations commerciales, qui sont fort peu importantes dans l'ensemble des relations commerciales avec l'ensemble des pays du monde, même avec les ententes qui ont été signées dernièrement, toute cette visibilité, c'est aller vraiment donner un éclairage à ce monsieur qui est le chef incontesté, le sulman de l'Arabie saoudite, il n'y a aucune démocratie. Les femmes n'ont aucun droit, ni les gays, ni liberté de presse, pas le droit de vote. Écoutez, ça n'a aucun sens à agir de cette façon. D'autant plus qu'il va dire par la suite qu'il y avait été il y a une vingtaine d'années et qu'il avait vu de nombreux progrès. J'imagine que les progrès qu'il a vus, c'est qu'aujourd'hui, les femmes peuvent marcher seules dans la rue. Ils n'avaient pas le droit auparavant. Mais ils ont toujours un tuteur. Toute femme doit avoir un tuteur là-bas.
3: Ah oui, pour conduire une voiture, une dame doit être accompagnée d'au moins son frère.
4: Ah, c'est ça. Puis peut-être pas nécessairement, mais un tuteur pour tout ce qui est de signer pas de compte de banque,
3: mais ainsi
4: de suite, tous les contrats. Ça prend un tuteur. Ben, c'est épouvantable de donner une telle image. Et quand il nous dit les temps ont changé, moi, il m'a rappelé ce que plusieurs ont dit dans le passé à des époques différentes, mais où les temps changeaient. C'était le cas de Margaret Thatcher en 90.
3: Oui.
4: Il disait les temps ont changé. Nous sommes dans une période de mondialisation. Et il faut pas rompre les relations avec l'Afrique du Sud. Brian Mulroney, lui, s'est tenu debout puis il a dit ça suffit. Il faut mettre fin à l'apartheid.
3: Hein? Il a été un acteur important dans la fin du régime.
4: Tout à fait. C'est un conservateur, là, puis qui s'est tenu debout. Donc, c'est pas question d'être conservateur, libéral, bloc ou NPD, là. C'est d'avoir un certain nombre de principes.
3: Avoir une certaine humanité.
4: Ben, la même chose avec Lyon Mackenzie King, qui disait dans les années 30, on a fait une erreur avec le traité de Versailles à la fin de la Première Guerre mondiale. Il faut avoir une politique d'apaisement envers l'Allemagne d'Adolf Hitler. Et quand est arrivé un bateau appelé le Saint-Louis, un paquebot, avec plein de Juifs qui fuyaient l'Allemagne, certains sont descendus à Cuba, d'autres à Sosua, en République dominicaine, mais le Canada a refusé que le bateau accoste.
3: Moi, je me souviens de cette histoire-là. Triste.
4: Mackenzie King avait l'ordre de déclarer « None is too many ».
3: Ouais.
4: C'est-à-dire, aucun Juif, c'est déjà un de trop. Il faut le faire. Mais les temps avaient changé, hein. Il fallait apaiser Adolphe. On a vu ce que ça a donné.
3: Vous n'êtes pas allé avec le dos de la main morte, M. Duceppe, là, concernant votre correspondance avec le premier ministre canadien, Mark Carney. Vous avez dit, en fait, j'ai côtoyé plusieurs premiers ministres avec qui j'ai eu plusieurs divergences, mais que je respectais. Je n'aurais certes pas eu le même type de relation avec vous, car j'ai rarement vu un politicien aussi hypocrite que vous. Vous l'avez pas vraiment... vous n'êtes pas allé avec le dos de la cuillère, hein?
4: Ben, je pense qu'il faut choisir les mots. Je suis pas hypocrite, moi. J'utilise les mots qui conviennent à cette situation. Et c'est pas la seule. Quand M. Carney nous parle de son attitude très forte face à Washington, il a fait aucun gain jusqu'à ce jour.
3: Ah, il vous a déçu, comme plusieurs Québécois, comme plusieurs auditeurs de Radio X aussi, qui se sont dit, est-ce que c'était vraiment l'homme de la situation pour contrer les politiques tarifaires de Trump? Et visiblement, on s'est rendu compte qu'il n'y avait aucune efficacité. Son bilan est nul.
4: Il a fait un discours à Davos, un très bon discours.
3: C'est vrai.
4: J'ai commenté. Il a dit exactement le contraire à Washington 4 mois plus tard.
3: Donc, le mot hypocrite, ça fit.
4: Quand vous regardez Michael Sabia, quand il a quitté Hydro-Québec pour devenir, directeur du conseil privé ou quelque chose, un titre de cette importance à Ottawa, il s'est débarrassé de toutes ses actions dans Brookfield pour, a-t-il dit, ne pas être en conflit d'intérêts. Carney, lui, les a tous conservés dans une fiducie sans droit de regard. Il ne regarde pas, mais ça rapporte.
3: Mais c'est sûr. Hein?
4: Et Brookfield a plusieurs dizaines de contrats avec le fédéral.
3: On a remarqué ça aussi ici à Radio X. On est souvent là pour être... En fait, on est un des principaux médias qui critiquent le régime de Mark Carney, mais surtout, c'est tout ce qui a mené à sa nomination, à son élection, et son passé avec Brookfield qui est problématique.
4: Ah, et puis non seulement ça, mais il nous dit, quand il s'est présenté dans son column vitae, qu'il était là avec Paul Martin pour rétablir les finances du fédéral. Alors ça s'est passé en 1995, quand Martin a coupé les transferts aux provinces et dans l'assurance emploi. Mais Carney, à ce moment-là, n'était pas là, il étudiait, il faisait son doctorat. Il est arrivé en 2005 au cabinet de Martin, quand il s'est sauvé de Goldman Sachs, dont il était un des dirigeants, puis qui tombait en faillite, ça a coûté 8 milliards à Obama. Par la suite, ce qui est vrai, c'est qu'il était gouverneur de la Banque du Canada et d'Angleterre, mais... Oui. Quand il nous dit qu'il respectait beaucoup l'environnement, ben lui, il applaudit l'élection de Bolsonaro au Brésil. Enfin, quelqu'un avec qui on pourra négocier, a-t-il dit, à Brookfield. Et il a déforesté 9000 hectares de terrain en Amazonie contre la volonté des Autochtones. Alors, pour un gars qui est pour l'environnement, il a beau avoir un beau sourire, puis essayer de nous dire le mot en français, là. Oui. La même chose avec les plaines d'Abraham. La plaine d'Abraham, c'est pas à peu près.
3: C'était le
4: début de notre collaboration.
3: Qui a été commise ici même à Québec. Il a réécrit l'histoire, en fait.
4: Oui, mais je suis pas sûr qu'elle connaissait, ça fait que ça change rien.
3: Ils l'ont interprété. Visiblement, vous avez, je pense, depuis quelques années, comptabilisé les différentes gaffes de Mark Carney, ou plutôt les écarts de conduite politique ou pas. Là, ça n'a jamais été dans votre entourage, ou du moins, ça n'a jamais été un copain.
4: Non, mais je suis l'actualité, puis quand je vois qu'il y a des gens qui nous disent une chose alors que c'est pas la vérité, ben je peux pas l'accepter. C'est aussi simple que ça. Il y a des gens qui avec qui on pouvait être en désaccord. Par exemple, je pense Stephen Harper, on avait pas les mêmes idées du tout. Mais les relations étaient très claires parce que Harper nous donnait leur juste.
3: Est-ce qu'on s'ennuie? Est-ce qu'on devrait s'ennuyer du règne de Harper? Parce que le règne de Trudeau a été, je pense, très dommageable pour le Québec, en fait, pour le tissu social au Québec, mais surtout pour la présence francophone, notamment dans la ville de Montréal. En comparant Trudeau et Carney, lequel est le pire?
4: Bon, ben, ce genre de concours-là, je le laisse pour savoir qui créera la victoire.
3: OK. Mais quand même, M. Carney vous a répondu, pas par la bouche de ses canons, mais il dit « Je me rends bien compte que donner des leçons à d'autres pays depuis l'étranger, c'est une stratégie inefficace. » C'est un peu une façon de vous répondre, Gilles Duceppe. Comment avez-vous apprécié sa réponse?
4: Mais à ce moment-là, on ne parle pas du tout, puis on fait semblant qu'on parle en privé. On agit comme Margaret Thatcher, hein?
3: Oui.
4: C'était très fort. Mackenzie King, il a eu beaucoup de succès avec un certain Adolf Hitler.
3: Oui.
4: Et quand le Canada dit qu'ils n'ont pas de relations diplomatiques avec la Corée du Nord parce que les droits de la personne ne sont pas respectés, eh bien, il faudrait voir si c'est le cas en Arabie Saoudite. Alors, ils se vantent de ça. De donner des leçons aux autres là, quand qui relisent son discours de Davos.
3: Ben oui, parce qu'il en donnait des leçons, là.
4: Ben, je pense. Ça, il faudrait peut-être qu'ils apprennent ce que ça veut dire, le mot leçon. Là.
3: On sent quand même une certaine déception. J'ai lu Seb concernant le règne de Harper qui débute, en fait. On semble entrer dans une espèce de cycle politique interminable avec les libéraux. Libérez-nous des libéraux, j'aurais le goût de rajouter. Mais suite au règne de Trudeau, là, on s'enligne vers un long règne de Mark Carney. Est-ce que
4: faut. Vous savez, un de mes philosophes. Favori, c'est Yogi Berra qui disait « Je ne fais jamais de prédictions, surtout celles qui concernent l'avenir. »
3: Vous êtes drôle, oui.
4: Quand je regarde, en 2003, juin 2003, Paul Martin et les libéraux, dans les sondages, étaient à 65%,
3: oui.
4: Le Bloc à 20%, et un an plus tard, le Bloc est à 49% avec 54 députés, parce qu'on a démontré qui il était. Or là, le Bloc a 3 ans pour démontrer qui est le vrai Mark Carney. Moi, je pense qu'à ce jour, on a connu le Mark désincarné. qu'il dit. Maintenant, on commence à connaître le vrai Mark Carney. Ça, c'est celui qui fait. Ou qui ne fait pas.
3: Très populaire au Québec, Mark Carney, c'est quand même un paradoxe, alors que le Parti québécois domine dans les intentions de vote. Vous avez, vous vous êtes amusé à citer des auteurs comme ça pour nous faire comprendre que vous n'êtes pas le commentateur du futur, mais on sait très bien qu'au Québec, quand même, je ne peux pas m'empêcher de vous en parler, il y a un référendum en préparation, un troisième de mon vivant, de votre vivant aussi, c'est évident, mais ce référendum-là que plusieurs péquistes et plusieurs souverainistes redoutent, vous, dans le cœur de Gilles Duceppe, ce troisième référendum-là annoncé en grande pompe par PSPP et confirmé, en fait, dans les dernières semaines, ça vous convient comme plan de match?
4: Moi, je pense qu'il faut se préparer à ce moment-là. Il y a 4 ans. Là. Trump ne sera pas là dans 2 ans. Et les Québécois doivent se réveiller aussi. Des fois, moi, quand j'entends dire « on est pour un petit pain », je dis non. C'est plutôt qu'on est... Des fois, on est né pour une petite peur. Il faudrait arrêter d'avoir peur, être capable de s'assumer. Et c'est-à-dire, on n'est pas contre les autres, on n'est pas meilleur que les autres. Hein.
3: On n'est
4: pas
3: inférieur,
4: on est différent. C'est ça qui fait la beauté du monde, la diversité. Alors, il faut se préparer. Et moi, j'espère que le PQ, dans sa plateforme, présentera une plateforme en disant, voilà ce que nous pouvons faire comme parti au pouvoir à l'intérieur du Canada. Donc, dans les médias, parce qu'il faut répondre aux besoins des gens.
3: Oui.
4: Et voilà ce que nous pourrions faire comme pays. Démontrer que si on avait tous les pouvoirs, toutes les compétences, tout l'argent que l'on envoie là-bas resterait ici, qu'est-ce qu'on pourrait faire avec ça? Tout en entretenant des liens amicaux avec le reste du Canada. Hein?
3: Il faut conserver ces liens-là.
4: Ben ça, on n'a pas le choix, puis ils n'ont pas le choix. Vous savez, j'étais conférencier au Woodrow Wilson Institute à New York, puis... Là, ils m'ont dit, vous allez être au milieu, en plein milieu d'un autre pays. Connaissez-vous d'autres exemples? Fait que je leur ai demandé s'ils en connaissaient eux. Ils me parlaient du Pakistan oriental et occidental. Puis ça n'a pas duré longtemps, c'est devenu le Bangladesh. Mais j'ai plus près que ça, il me semble qu'il y en a. Ils m'ont dit, on n'en connaît pas. Je commence à appeler cette petite bande de terre entre l'Alaska et Washington State. Ça s'appelle pas le Canada. Puis cette petite rivière entre Hawaï et Californie. C'est-tu l'océan Pacifique?
3: Petite rivière.
4: Et on dit, bon, on peut continuer de même. Il y a une vingtaine d'exemples dans le monde.
3: Oui, oui, c'est ça.
4: Arrêtons d'avoir peur.
3: J'ai apprécié beaucoup votre passage aujourd'hui en Onde, mais je pense que mon collègue a une question à vous poser.
5: Monsieur Duceppe, je reviens sur les intentions de vote concernant Mark Carney, les libéraux, surtout au Québec, parce que dans les derniers sondages qu'on a vus, Mark Carney est toujours très, très, très aimé ici au Québec. Qu'est-ce que ça va prendre pour que les Québécois commencent à voir le vrai visage de Mark Carney? Est-ce que à partir du moment où Donald Trump ne sera plus au pouvoir, on va commencer peut-être à fouiller un peu plus? Qu'est-ce que ça va prendre?
4: Ça va commencer avant ça. Parce qu'il reste 2 ans à Trump. Je vous donnais l'exemple avec Paul Martin. Il nous restait 1 an, puis on a changé ça radicalement. Or là, on le voit avec sa visite qui n'était pas la meilleure des idées en Arabie Saoudite. On va le voir avec les nombreux contrats que Brookfield a avec le fédéral, alors que lui-même a toujours ses actions dans Brookfield, même si c'est dans une fiducie sans droit de regard. On le verra bien avec ce que ça va nous coûter, les oléoducs. Et ça, dites-vous bien là que Trans Mountain, qui devait coûter 4 milliards, dans coûte 34, puis Muscat Falls, à Terre-Neuve, c'est une centrale hydroélectrique, nous coûte 10 milliards, alors que le fédéral n'a même pas payé la crise du Verdelà, disant que l'hydroélectricité, ça relève des provinces. Muscat Falls, là, c'est pas une fabrique de bonbons, c'est une génératrice, c'est une centrale électrique. Alors ça, c'est même pas d'un compte public, ça. Fait que, imaginez, vous regardez ce que vous donnez d'un compte public, si vous faites l'analyse, là. Nous, on l'a fait au bloc, c'est 6 dans le temps, là. C'est 600 billings, les comptes publics, puis les garanties de prêt font pas partie des comptes publics. Donc, c'est tout ça qu'il faut faire, regarder l'ensemble, et puis là, le décortiquer ça lentement, et nous montrer qui il est vraiment, puis qu'est-ce qu'il a fait vraiment. Parce qu'à ce jour, à part de dire « je résiste à Trump », il n'y a aucun gain des États-Unis, même on a reculé, entre autres, sur les GAFAM. Hein?
3: Bien, surtout qu'à l'épicerie, on se rend compte, M. Duceppe, que ça coûte de plus en plus cher, puis à la pompe, on n'a rien vu comme changement ou à peu près pas, sinon l'éclipse du 10 sous qu'on a vite rattrapé.
4: On a un déficit pire que Trudeau, une dette qui grimpe à une vitesse vertigineuse.
3: Ouais.
4: Or, pour un gars qui sait compter, il suffit pas seulement de savoir compter, mais dire qu'il faut savoir compter, il faut administrer.
3: On s'attendait à un meilleur calcul de la part d'un banquier.
4: Ben, tout à fait, mais ça, c'est pas parce que c'est avec l'argent des autres, pas le sien. Je suis convaincu qu'il était plus prudent avec Brookfield qu'il ne l'est avec les finances des Québécois et des Canadiens.
3: Monsieur Duceppe, est-ce que vous passez un bel été? En terminant, est-ce qu'on peut vous souhaiter le meilleur des mois de juillet, le plus splendide des mois d'août? Est-ce que vous avez des activités de prévues? On sait qu'il y aura une élection à l'automne. Je ne sais pas si vous allez vous impliquer d'une quelconque façon, mais êtes-vous un joueur de golf? Est-ce que vous faites du vélo?
4: Je faisais beaucoup de... Excusez-moi. Je faisais beaucoup de vélo jusqu'à
3: très récemment.
4: 100 km semaine à l'année longue, à l'intérieur l'hiver. Hein?
3: Wow!
4: Mais j'ai des vieilles blessures de football, j'ai joué longtemps, qui sont réapparues, là. Donc j'ai quelques difficultés à un genou et au dos, mais ça m'empêche pas de vivre. Là. Dans cet été, on va voyager à travers le Québec, on va aller en région du Lac-Saint-Jean, ça va nous permettre de rencontrer notre fils et sa famille, puisqu'il est député du Lac-Saint-Jean
3: oui.
4: Pour le Bloc. Et on va se promener dans le Bas-Saint-Laurent aussi quelque peu, donc c'est puis des voyages de pêche. Donc cet été on reste ici puis on va espérer qu'il va faire beau.
3: On va vous souhaiter le meilleur des étés en fait, puis du succès aussi dans vos histoires de pêche, le saumon, truite, je ne sais trop. Longue vie, Gilles Duceppe, merci d'avoir pris la parole aujourd'hui. Puis j'imagine qu'avec la vigueur que vous avez en fait démontré aujourd'hui, on aura la chance de se reparler plus tard. On vous entendra probablement durant les prochains mois en fait, et peut-être même lorsque le référendum sera annoncé, on verra davantage parce que votre conviction, je pense, pourrait même être contagieuse et un atout pour les péquistes.
4: Je vous remercie beaucoup et bon été à vous deux.
3: Gilles Duceppe, avec qui je parlais pour la première fois de ma vie. Gilles Duceppe, qui était longtemps en fait le chef du Bloc québécois. Son père était un homme de théâtre qu'on connaît tous. Et nous, on prend une petite pause, mais juste avant, problème de circulation,
5: ouais, c'est,
3: dans quel secteur de la ville?
5: Partout. Okay, partout. C'est le bordel partout. Écoute, sur la Rive-Nord, deux incidents premièrement. Sur Robert Bourassa, en direction nord, à la hauteur du boulevard Perle-Lièvre, la voie de gauche, la voie du centre, c'est bloqué. Il y a un accident. Les services d'urgence sont sur place. Sur Henri IV Sud, à la hauteur du chemin Sainte-Foy, la voie de droite qui est bloquée en raison d'une panne. La SQ qui est sur place également. Puis quand je regarde la carte, Gary...
3: C'est-tu rouge ou c'est rouge-rouge?
5: Écoute, capitale direction est, c'est avant Lormière jusqu'à Laurentienne. Dans l'autre direction, je te dirais, c'était à peu près de Beau-Royal jusqu'à Robert-Bourassa.
3: Voyons.
5: Henri IV dans les deux directions. C'est bordel total. Duplessis direction sud. C'est lourd à partir de Charest et sur la rive sud. Je comprends, beaucoup de gens s'en viennent à Québec pour probablement profiter des festivités du Festival d'été de Québec. Autoroute 20, direction ouest, c'est avant Lévis-Centreville jusqu'au pont.
3: Bien, prenez votre mal en patience, je suis
5: désolé. Autoroute 73?
3: Oui, C'est jamais c'est raide?
5: À rue Beaulieu, c'est à peu près. Ça, ça veut dire à peu près une heure avant de te rendre au pont.
3: Surtout là.
5: Soyez
3: surtout,
5: patients, les amis.
3: Surtout là, si vous arrivez à Québec, vous êtes de Montréal ou de peu importe en province, surtout là. Concernant le troisième lien, surtout.
5: Pas de trafic
3: là,
5: à Québec,
3: pas de trafic à Québec.
5: Pas de trafic!
3: Pas besoin de troisième lien.
5: Hey,
3: on va essayer de vous faire un bon show de radio dans les prochaines secondes. Max Lavoie de Barbecue Québec aura des idées en fait concernant des petits plats à préparer
5: on
3: comme
5: vous
3: ça.
5: Donner faim.
3: On va avoir faim. Puis c'est ça, tout au long de l'émission, on aura des choses formidables pour vous. Prenons une petite pause et revenons par la suite.
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3: Bon, ben on est heureux. C'est l'été, c'est le festival d'été, c'est le Tour de France. Je suis en onde. Mon gars, c'est ma best life.
5: Je reviens avec la circule. On dit capitale direction ouest. Ça foule jusqu'à Boulevard des Chutes.
3: Oh, c'est pas tout le monde qui a sa best life. Là.
5: Ouais, si vous êtes dans le trafic, là, peu importe où vous êtes, sur la rive nord ou sur la rive sud, je suis désolé de vous apprendre que ce sera compliqué.
3: Bon, mais on va être avec vous pour un bon moment. On a apprécié le moment avec Gilles Duceppe, là, qui a accepté comme ça un petit échange concernant... le Rififi en direction de Mark Horney. Je pense qu'on est, on a apprécié ce petit moment-là. Réécoutable, j'imagine, dans les prochaines minutes sur RadioX.com ou encore sur l'application qui est téléchargeable gratuitement. Donc, très fier en fait d'avoir accompli ce petit moment-là parce que le vendredi, on a toujours le goût de commencer le show avec quelque chose d'un peu plus consistant.
5: C'est la fin de semaine!
3: Puis après ça, ça déboule après.
5: Ouais.
3: Là, puis pour montrer comment ça déboule vraiment bas puis vite, là, on a invité Max Lavoie de Barbecue Québec pour nous faire rire aussi, mais pour nous mettre l'eau à la bouche. Max, comment ça va?
29: Ah bien, vous autres?
3: Toi, la semaine passée, quand je t'ai dit de revenir en fait à Radio X, tu m'as dit « Hey, justement, vendredi, c'est le show de Lumineers. »
29: Yes, sir.
3: Donc là, tu faisais la file, c'est plein, puis t'es venu faire ta chronique, puis tu retournes faire la file, c'est pleine.
29: Ça ressemblait à ça. Là. J'étais allé à Cypress Hill hier, on est arrivé à comme 6 heures, ça a soit bien été.
3: Je pensais que c'était Limbiskit, le show, moi.
29: Ah oui, c'est vrai, j'étais à Limbiskit aussi. Ouais, excuse, c'est vrai, j'étais allé. Mais no joke, là. C'est ça coche, là.
3: Mais quand j'étais
5: arrivé.
29: Ouais, c'était bon. Ah ouais, man.
3: Ben, je sais, j'étais arrivé pour Limbiskit en retard pour Cypress Hill. Ça sentait encore Cypress Hill.
29: Ouais,
3: quand
29: j'étais
3: arrivé, c'est plein. Puis je suis allé faire un petit tour voir Lou Adrian Cassidy. Mais parle-moi de Cypress Hill, c'était.
29: Écoute, moi je l'avais vu il y a 3 ans quand il était venu à Québec. Puis j'avais pas pu me rendre à la vraie scène parce qu'il y avait trop de monde, puis on était comme dans la scène arrière.
3: Il a fait tourner comme d'habitude un gros bat dans foule.
29: Ouais, exactement.
3: Puis une grosse puff. Là,
29: bah mais... non, moi j'étais
3: trop loin. Ouais,
29: bah, avec ma fille.
3: De toute façon, la fumée secondaire.
29: Là, c'est tout ça fait.
3: J'ai rendu au cégep.
29: C'est ça. Puis là, il y a deux. Fait que c'est ça. Fait que cette année-là, j'avais trouvé ça vraiment bon. Puis c'était Soldia qui avait ouvert, puis il avait fait une solide job. Puis là, j'ai fait comme, OK, là, c'est eux qui ouvrent. Puis là, j'ai fait comme, Attends une minute, là, ils viennent de mettre la place en feu parce que le premier groupe, je me souviens plus du nom, mais en tout cas, c'était.
3: C'est un groupe de Toronto, hein.
29: C'était super bon, nos jokes, c'était calme. C'était parfait parce que tu sais, t'arrives à 6h, t'arrives, tu chilles, tu parles avec le monde. Lui, il a un beau background,
3: faut
29: super
3: que
29: le fun.
3: Tu prends les 15 bières de dedans.
29: That's it, exactement, là, c'est ça. Là. Puis après ça, ben là, c'est après ça, ils sont là pour ouvrir. Fait que tu sais, si t'arrives, t'as un groupe qui est moins connu, ça part moins, hey, ils ont ouvert ça, là, c'était fou, là, genre, ça jumpait, ils ont fait jump around justement. Fait
3: ouais,
29: là, ils ont ouvert la place.
3: House of Pain.
29: House of Pain, exactement.
3: Avec le bruit de cochon, là.
29: Ouais, exactement. Puis tout le monde les connaît, ça, parce que leur plus gros album, c'est Black Sunday. Ça a sorti en 91.
3: Insane Membrane.
29: Exactement. Fait que, ils font tout le gros classique, une coupe de cover, entre parenthèses. Les gars sont sur place. Puis moi, ce que j'ai le plus trippé, le drummer puis le DJ. Man, qui font des...
3: Ouais, mais parce que c'est ça, Cypress, c'est des rappeurs, mais ils ont décidé sur scène d'arriver avec des vrais instruments.
29: Exactement.
3: Il y a un vrai drummer. Oui, ça spin puis ça scratch, là.
29: C'est des vrais, là, c'est
3: mais
29: ça.
3: Il y a des vrais instruments. Moi, je les avais vus aussi avec Prophet of Rage, qui était une espèce de mariage improbable avec les restants de Rage Against the Machine. C'était bon aussi. Ouais. Je me souviens d'avoir vu Cypress Hill, la vraie formation, là. T'as raison de dire que ceux qui étaient pas là ont manqué un bon spectacle. Puis Limp Bizkit, c'est un peu, toi, génération Y, là, dans la
29: Ouais, ça, ben, moi, j'étais un gars de hardcore metal. Fait que, tu sais, Limp Bizkit, c'était comme, je l'écoutais quand j'étais chez nous, mais avec mes chums, on riait.
3: C'était de la musique de filles.
29: Ouais, c'est ça, tu sais, genre, mais chez nous, je trouvais ça fucking bon, mais j'aimais le rap, tu sais. Fait que j'ai tout le temps été un peu rapper à mes heures.
3: As-tu été conquis? Est-ce que Limp Bizkit a conquis ton cœur?
29: Ah, vraiment, là, sérieusement, un solide show. Puis, c'était cool parce que, genre, ils affichent les paroles dans leur show. Fait que là, t'as comme
3: un carré sur
29: les
3: stings.
29: Ouais, fait que tout le monde peut chanter, genre, fait que ça fait plus de party. Non, c'était vraiment, vraiment très...
3: Fredder s'est allé à la Sagamité un peu avant son spectacle, la veille ou l'avant-veille, déguster des viandes improbables pour un touriste. Là, c'est une belle façon de découvrir le terroir québécois, hein. Le terroir, en fait... Québécois, ouais, oui.
29: Ben oui, ben je pense qu'au Québec, on a justement, surtout à Québec, moi je trouve, je suis un gros fan de la ville, vous le savez, on a des places incroyables là, à découvrir, surtout pour les artistes, ils veulent venir voir. Je sais que Rammstein dans le tête est venu pêcher aussi, puis des trucs de
3: ouais.
29: Sérieusement, je sais qu'il y en a qui font fly in, fly out, mais il doit y avoir une couple là, qui profite là, de ça. Puis tu sais, je veux dire, la vue que tu dois avoir quand tu es sur ce stage-là, là, c'est.
3: Ça doit être fou, hein.
29: Ça doit être fou, là, je veux dire.
3: On a senti que Fredder c'était quand même assez ému hier de voir autant de gens être là, parce que la dernière fois, il était venu à l'Agora, c'était même pas full.
29: Ouais.
3: Alors que là, avec TikTok, il y a comme une espèce de retour de Limp Bizkit.
29: Ouais.
3: Les riffs sont efficaces.
29: Même Cypress Hill l'ont dit. Ils disaient, en passant à la prochaine toune, tout le monde doit la connaître parce que, genre, elle est sur TikTok. Mais c'est vraiment. Je pense que c'est Illusion. Là. C'est comme 91, là, genre.
3: Bon, mais tant mieux. Okay. Max, il y aura d'autres spectacles ce soir. The Lumineers, c'est-tu vraiment ton groupe préféré ou tu fais semblant pour avoir des billets gratuits, là?
29: Non. Moi, j'étais un fan de musique, là, sérieusement. J'écoute la musique que j'écoute le plus dans une année.
3: C'est Gwen Stefani?
29: Ludovico Einaudi.
3: OK.
29: Là, j'ai le pianiste.
3: Ben oui.
29: Fait que ça, exact. Fait que ça, c'est numéro un. Après ça, c'est genre. L'année passée, c'était Chabou. Le genre de rapper.
3: Ok, tu vas dans toutes les directions. Classique, rapper, puis.
29: La tune la plus écoutée, c'était Noé Volé, là, de Daddy. Voyons pas, Daddy, comment il s'appelle? En tout cas, le rapper, là.
3: Ouais.
5: Puff Daddy.
3: Yankee Daddy.
29: Yankee Daddy. Lui qui a fait le Super Bowl. En tout cas, je sais pas son nom, mais c'est la tune que j'ai le plus écoutée, là, je me réveille.
3: Super Bowl?
29: Ah oui.
5: Ah, c'est.
29: Espagnol, là. Hey man, on est déconnectés, on est des rockers.
5: C'est vendredi, là, puis là,
29: j'ai fait de la musique
5: dormir,
29: festive, que ça me rend heureux le matin quand je me lève.
3: Non, Puff Bunny, là.
29: Puff Bunny,
5: exactement ça. Puff
3: Bunny. Puff Bunny. On va arrêter de parler de musique, Max, parce que je pense qu'on n'était pas préparé.
29: Mais là, j'étais rendu à parler de Korn, là, en plus. Fait que tu vois, je m'en vais large, là.
3: Laisse faire Korn. Parle-moi de barbecue, parce que j'ai, depuis notre dernière rencontre, plugué mon barbecue.
29: Yes, sir.
3: Et. Mon barbecue, c'est une affaire de Napoléon, là, une affaire de base, là, une marque de grand public.
29: Parfait, deux, trois brûlants.
3: Et j'ai un espèce de rond sur le side, là, mais je suis pas rendu là. Là. Moi, je fais des burgers, là, puis je capote sur mes cuissons. Je suis pas encore rendu dans la brisket. Je suis pas comme Rémi, je suis pas comme toi.
29: Je suis obligé d'aller là. Moi, je vais pas dans le brisket, je l'achète déjà fait à Charles. J'achète chez nous. Je l'achète pas, je pars avec, là, mais j'en fais pas de brisket, là, c'est bien trop long. Moi, j'aime pas ça. Je veux que ça grille.
3: Ça grille tout de suite.
29: Moi, je me suis fait un onglet hier à 1h du matin. Là, ça
3: un onglet?
29: Ouais, un onglet de bœuf. Tranquille, pas vite. Cuit ça, genre.
3: En revenant du show.
29: Juste 15 minutes en revenant du show, man.
3: Au lieu d'une poutine chez Ashton, toi, c'est un vrai steak.
29: On a mangé des steaks en arrivant. Ouais.
3: Comment qu'on gère ça, le barbecue, l'été? Là, nous, on est des mâles alpha, puis tu sais, bon, des fois, là, nos blondes ont pris une place dans la cuisine qui fait que, ben, on se sent peut-être pas à la bonne place. Moi, je prends mon élan sur la galerie. Quand t'as le barbecue est ouvert, j'ai l'impression d'être le roi de la maison. Mais tu sais, peux-tu me trouver d'autres recettes que des cheeseburgers pour impressionner ma blonde? Parce que je redoute l'idée de faire une bavette. J'ai peur de mes cuissons. Je Je pense que je suis un peu... je manque de courage.
29: Mais premièrement, tu sais que je donne un cours de barbecue.
3: Ah, oui.
29: Là, je vais te donner les dates tantôt, on va régler ça. Là, mais moi, okay. Je donne un cours. Il y a le cours 101 qui est la base, puis le cours de steak. Mais no joke, la bavette, justement, si tu as ta face entière ou même en plus petite, essaie de la prendre la plus grosse possible, personnellement. Okay. Là. Fait que si t'en as, tu veux cuisiner pour toi, ta blonde, puis idéalement, deux lunch, là, t'en fais un petit peu plus grosse, puis t'as cuit en indirect au début. Parce que souvent,
3: ça, c'est la grille du top?
29: La grille, non, ta grille du bas ou n'importe où, mais basse température. Fait qu'au lieu de pas allumer tout ton barbecue, parce que tu sais, on a tendance, on allume tous nos brûleurs.
3: Mais tout ça à 22, moi.
29: Ouais, c'est ça, exactement. Fait que t'en allumes un ou deux. Si t'en as trois, finalement, t'allumes tes deux extrémités, puis t'es mis au médium. T'en as quatre, bon, ben allume tes deux extrémités pareil, garde ton centre fermé. Puis là, t'attends que ça chauffe. Mais t'attends pas que ça chauffe à 400. On veut tout le temps que ça chauffe à 500, 2000.
3: Ah oui. Quand l'aiguille est à côté, là, je deviens comme
29: là,
3: un peu plus heureux.
29: Oh, ouais, c'est ça, je comprends. Je file. Si tu veux saisir, si tu veux griller. Mais là, si tu veux pas rater ta bavette,
3: ouais,
29: tu veux la garder juteuse. Puis le problème de la bavette, c'est que c'est pas une pièce qui est égale. Quand tu veux faire un steak, personnellement, tu sais, c'est un steak, c'est carré, là, entre parenthèses.
3: Mais une bavette, il y a des densités?
29: Ben, il y en a moins épais sur les côtés. T'sais, elle vient comme finir.
3: Ah, la fibreuse bavette.
29: Exactement. Fait que si tu la saisis, celle-là, ben là, tes petits bouts pointus, entre parenthèses,
3: ils
29: grillent et ils brûlent un peu. Tandis que si t'as fait cuire lentement au début, ben t'as raffermi.
3: Mais c'est un peu la mode d'avoir des petits bouts de brûlé, là, des smash burgers qui goûtent un peu le brûlé. C'est-tu moi ou je suis pas à la bonne place?
29: Ça, c'est caramélisé. Là, t'es dans la réaction de Maillard. Il y a une fine ligne. Là. T'as comme genre un 30 secondes de différence.
3: Okay, fait que si ça goûte le brûlé, c'est pas bon. Si ça goûte le caramélisé,
29: c'est vraiment
3: parfait.
29: Là.
3: C'est
29: à un point tel qu'on a une nouvelle épice qui s'appelle Black Tiger, qui est une épice noire.
3: Black Tiger.
29: Le Black Tiger. Puis dans le fond, elle est noire parce qu'il y a du charbon dedans. Puis elle est conçue. Le charbon, il goûte un petit peu la fumée à peine. Mais le but, c'est de fucker ton cerveau. Parce que genre, tout ce que
3: vous
29: tu vois.
3: Là-dedans,
29: est noir.
3: Les gars de barbecue.

0: Comment?
1: Ben là, Chaloux va être là tantôt avec Dan à 14h35, mais là, t'es arrivé avec deux canettes en onde.
2: Ouais.
1: Sherry Street, c'est vraiment une canette de bière, mais c'est pas de la bière qu'il y a dedans.
2: C'est pas de la bière, c'est de la sauce barbecue, sérieusement. Puis c'est le meilleur restaurant de barbecue que vous pouvez pas mal vous déplacer.
1: Lequel?
2: Ça s'appelle Sherry Street Barbecue, comme
1: c'est
2: la sauce. C'est à Toronto.
1: Oh!
2: C'est bizarre, hein? Parce qu'on s'attend pas à ça, genre.
1: Mais est-ce que c'est pas une destination culinaire d'envergure, Toronto? Je sais qu'il y a un restaurant jamaïcain qui a fait pendant longtemps buzzer le monde. Là. Okay. Je me souviens d'être allé même. Mais c'est pas une destination comme Montréal, voire même comme Québec, Toronto.
2: Non, exactement, c'est ça. Exactement, ils sont pas réputés pour ça. Là. Puis là, nous autres, on arrive, on est allé visiter Napoléon, on voulait aller découvrir des restaurants, puis tout.
1: Napoléon, c'est canadien?
2: Napoléon, oui, ils sont à Barrie, en Ontario.
1: Hey, je savais pas.
2: Ouais, c'est vraiment
1: un barbecue. Napoléon, c'est made in Canada.
2: Made in Canada. Ils ont une usine en Chine, mais qui leur appartient.
1: OK.
2: Des premiers à s'installer vraiment là-bas, à 50%.
1: Je savais pas que Napoléon, c'était canadien.
2: Ouais,
1: OK, canadien, j'ai quelque chose aujourd'hui.
2: Canadien, fièrement fabriqué à Barrie. C'est une famille en plus. Le père et la mère sont encore là. Moi, quand ça va pas, je texte le président.
1: Le président s'appelle-tu Napoléon?
2: Il s'appelle Chris Schroeder. Là. C'est le...
1: Napoléon, c'est quoi? C'est une fixation sur l'histoire française?
2: Là. C'est malade. Là. En fait, ils ont commencé, ils faisaient des foyers. OK?
1: Des foyers?
2: Ouais, des foyers intérieurs. Puis des poêles à bois, puis tout. Puis là, dans le fond, ils voulaient rendre ça beau. Ils faisaient tout à main dans son garage. Là. Le père Wolfgang, tu sais, c'est un Allemand, il avait tout travaillé ses affaires, le concept, tout est parfait. Puis là, il voulait mettre ça beau. Fait que c'était un des, je pense, c'est lui qui a inventé genre les portes vitrées puis la porte qui s'ouvre en double, un truc de
1: même. Wow.
2: Fait que le côté, il voulait rendre ça beau, puis il y avait une bouteille de brandy Napoléon, puis il y avait les genres de petits sigles, les petits genres de feuilles, là, genre, là. Puis il a fait, oh, c'est beau ça. Fait qu'il a pris les feuilles pour les incruster, puis genre se faire un modèle, puis il a gardé le nom de Napoléon.
1: OK. Okay. Puis il n'y a pas de brand, tu sais, il n'y a pas de brand Napoléon, vraiment. Il n'y a pas de compagnie qui se sont appropriés ce nom-là.
2: Non. Non, Napoléon.com, c'est eux. Puis c'est quelqu'un qui avait acheté le site, puis ils ont été capables, juste en cours, d'avoir gagné le site à un prix raisonnable, parce que le gars, il voulait le vendre ça des millions, là. Mais,
1: ouais.
2: Hein, c'est assez puissant, hein.
1: Bon, mais en fait, c'est spectaculaire. Puis ouais. Là, ce qu'on comprend, c'est que.
2: Fait que là, en Ontario, finalement, ils sont forts dans le barbecue, de ce que je vous dis.
1: Ben là, visiblement, oui. Ouais. Là, si Napoléon, c'est le headquarter, puis en plus, qu'ils font des sauces à barbecue.
2: Puis là, Cherry Street. Dessus, il y a des Michelin. Tu le vois-tu, le petit?
0: Ben oui, je le vois, c'est ça, moi, qui m'intrigue.
2: C'est
0: là.
2: Malade, man. C'est
1: ce que tu dis qu'il y a.
0: Il y a des poils Michelin,
2: Michelin
0: 23,
2: Michelin 24, Michelin 25. Spécialisé en barbecue. C'est barbecue. Il y a du bourbon, mais il n'y a pas rien d'autre fancy. Là. Puis il n'y a pas de tableau, il n'y a pas de serveur aux tables. C'est un bib Michelin, là. C'est comme une honorifique Michelin.
0: Oui, oui.
2: Mais le gars, quand on est allé nous autres en 2023. Puis là, on parle, il nous fait visiter tout son setup, tout son barbecue.
1: Cherry Street, toujours. Là.
2: Toujours Cherry Street. Puis là, j'arrive en arrière, son fumoir, man, c'est immense. Là. C'est un gros fumoir avec une rotation là-dedans. Fait que là, toute ta viande, elle se promène tout le temps. Fait qu'elle vient comme frotter à travers la viande. Fait que tu as tout le temps une circulation incroyable. Là. Fait que tout est cuit. Parfait, puis chacune des briskettes, elle a eu la même température, elle s'est promenée.
0: Ouais.
2: Là, fait que là, il nous montre tout ça. Puis
1: c'est optimal.
2: C'est optimal, exact. Puis là, il nous montre, il dit, hey, j'ai de quoi justement, je vais vous montrer ça. Il sort la boîte, puis là, il me montre le bib Michelin, puis là, je suis comme, man, c'est trop bien hot. Je dis, quand est-ce que tu as eu ça l'année passée? Là, je suis comme, qu'est-ce que tu veux dire l'année passée, il est dans une boîte? Oh, j'ai pas eu le temps. Je dis, mais à quel point t'es pas
1: c'est
2: marketé?
1: Le rêve de tout restaurateur.
0: Ah oui, lui, il
2: a accroché genre une semaine plus tard, ça faisait un an dans son bureau. Là,
1: il a compris, tu sais, quand tu as vu ta face, il faut vraiment que je l'accroche.
2: Ben là, j'étais comme, man, tu connais-tu ça le marketing, toi? Genre, ça peut être quand même pratique, là.
1: Non, mais quand même, tu sais, ça peut faire la différence. Tu rentres dans un commerce, tu le vois, là, le signe Michelin.
2: Ouais, direct, ouais.
1: Tu sais, l'approbation suprême en alimentation.
2: Pas mal ça, là.
1: Pas mal ça.
2: Pas mal ça.
1: Là. Fait que là, tu vends ça, Cherry Street,
2: ouais, ben
1: la canette?
2: Ouais, c'est ça, exact. Fait que là, on est rendu avec ses sauces. Fait que l'année dernière, on a commencé avec la sauce originale que t'as, qui est une sauce tomatée. Elle est super bonne, sérieusement, là, traditionnelle.
1: Avec une bavette?
2: Avec une bavette sérieusement chaude, là, tu badigeonnes ça à fond. Fait que là, ta bavette, tu l'as cuit lentement en indirect à 225-275. Quand ta température interne est rendue à peu près à 110-115, là, tu l'as piqué. Sinon, à l'œil, elle est vraiment laite. Elle est comme genre rougeâtre un peu, grisâtre. Elle a pas, il manque de quoi, là. Tu y touches, elle est comme moelleuse. T'as le goût de croquer dedans de l'intérieur, mais sans que l'extérieur soit belle. Là, il te reste la saisie. Là, tu veux griller l'extérieur. Si tu as un rond latéral infrarouge que tu peux saisir, tu le mets là-dessus.
1: Est-ce
2: que
1: infrarouge, mon rond? Je le sais pas.
2: S'il y a la céramique, puis il fait... Tu sais, qui...
1: Ah, OK.
2: Si c'est une flamme que tu vas vivre, non, ça, c'est un poêle pour mettre un poêlon.
1: Ouais, faire c'est du popcorn.
2: Ouais, c'est ça, exactement. Mais sinon, bouillir de l'eau, tu sais. Mais sinon, ben, si tu as un infrarouge, tu le saisis là-dessus. Si tu n'as pas d'infrarouge, ben, tes deux brûleurs qui étaient aux extrémités, ils sont chauds. Fait que tu peux carrément aller saisir dessus. Ce que tu veux, c'est aller colorer l'extérieur.
1: Faire un quadrillé.
2: Exactement. Puis là, ça serait après ça que là, tu pourrais badigeonner un peu de sauce là-dessus. Pour la bavette, personnellement, je l'ai pas amené là, mais parce que j'en avais plus assez, puis mes vendeurs ils ont pas laissé sortir. Là.
1: C'est bien correct.
2: Ça a été quand même assez vite, c'est la espresso.
1: On saluera Sam.
2: Okay. On saluera Sam exactement, c'est ça. Fait que la espresso, parce que le café dans les viandes, là, ça amplifie la saveur. Fait que la bavette, tu badjonnes ça un peu, tu l'as cuit lentement au début, la saisis, puis là tu la remets comme sur tes brûleurs, tu fermes tes brûleurs, tu laisses juste reposer, tu badjonnes ta bavette avec la sauce espresso, exemple.
1: Ça s'imprègne, ça niaise un peu.

0: Elle va fondre, puis elle va caraméliser aussi, puis elle va vraiment faire le tour.
1: Elle va l'entourer.
0: Elle va cuire, exactement. Puis la sauce va cuire, mais ta viande ne cuira plus.
2: Moi, souvent, quand je fais soit du contre-filet, du faux-filet ou même du tomahawk, là, moi, je vais le faire à l'envers. Je vais le faire saisir d'abord.
0: Oui, c'est ça.
2: Puis je vais le faire cuire indirect après.
0: Mais c'est pas à l'envers, c'est la façon.
2: Ben, c'est ça.
0: La façon, depuis toujours. Mais la façon pour ne pas rater puis être safe avec n'importe quelle grosse pièce de viande, c'est la reverse, là.
2: Oui.
0: Donc, inverse.
2: Mais moi, je mets un thermomètre dedans après, là.
0: Oui.
2: Puis là, je vais le faire cuire indirect. Puis je vais tricher même à la fin. Juste avant de le mettre, mettons, au repos ou dans un papier d'aluminium avec un beurre, je vais y mettre un beurre normal. Je vais le refaire saisir encore.
0: Ah ouais, OK.
2: Juste pour y donner
0: une petite dernière croûte.
2: Ouais, je trouve tellement que c'est hot, là.
0: Ben, c'est sûr que la croûte de la fin, tu sais, c'est comme un blast de chaleur. Ça donne tout un must, là.
2: Oui.
0: Puis, tu sais, comme je dis, moi, c'est la façon que mes steaks aussi, tout ce qui est plus traditionnel, le rib steak, etc., je vais le faire. C'est juste que quand tu arrives avec des grosses pièces, tu vas être sûr de ne pas les rater.
2: Ah ben oui.
0: Tu sais, une grosse bavette. Puis
2: oui.
0: La bavette est plus fragile un peu.
2: Bavette, je la fais reverse seal.
0: Ouais, c'est ça.
2: Parce
0: exactement.
2: Que je trouve que la faire saisir avant, ça marche pas, là.
0: Exact. Mais, ouais. Mais la plupart des tomahawks, les gens qui vont faire les tomahawks pour ne pas le rater, ben, ils vont le faire en cuisson inverse. Okay. Parce que, tu sais, quand tu le saisis au début.
1: Ça coûte tellement cher que le manquer.
0: Ben,
1: ouais.
0: C'est parce que
1: c'est un échec. Toute ta famille te regarde en disant, hey, le loser de père, là, va donc chercher une pizza au lieu de faire semblant de faire de la bouffe. Là.
0: Ça, that's it.
2: Mais ça, c'est un art qui, je pense, s'apprend.
0: Oui.
2: Tu peux en rater un, puis à un moment donné, t'apprends, tu développes tes propres trucs aussi.
0: Oh,
2: tu vas faire le cours barbecue, puis là, après ça, ben, tu développes, je pense, tes propres...
0: Oui, puis dans le cours barbecue, je le fais le tomahawk, mais je le fais en 15 minutes. Puis là, je vous donnerai pas la technique. Parce
1: c'est quand ces cours-là?
0: C'est ça.
2: 15 minutes, c'est bon.
0: Puis le monde triple, parce que d'habitude, ça prend une heure et quart... Un tomahawk, tu sais, faut que tu le laisses cuire.
1: Une heure et quart de cuisson.
0: Ben oui, parce que le steak, il est très, très épais.
1: 3-4 pouces d'épais.
0: Puis il faut absolument que tu l'ailles cuit en indirect, au début ou après, il faut qu'il se repose à quelque part, parce que sinon, il va être sec.
1: Chez Barbecue Québec, y a-tu des sessions d'été où il faut absolument attendre en septembre, là, la rentrée scolaire, le cégep, l'université, l'école secondaire, puis Barbecue Québec, où il y a des cours d'été pour le monde qui ont coulé l'hiver, comme
0: on a des cours d'été. On a des cours d'été. On en a à l'année, sérieusement, là, ça roule tempête, là, les cours. On en a en plus des cours de plancha. Là, on a commencé à ajouter des cours de pizza, mais on les a crash parce que va falloir la revamper. Parce que le problème avec les cours de pizza,
1: c'est que
0: à la base, nous autres, on donne un cours 101. Tu sais, fait que tu viens d'acheter un barbecue, puis là, on te montre comment te servir de ton cours de pizza. Mais les gens qui trippent sa pizza, ils sont comme les gens qui trippent sur le barbecue, sont next level. Ça,
1: okay, on veut pas un cours de base, on veut le
0: next plus ultra. On veut fabriquer notre farine.
1: Pizza 401.
0: Oui, exactement. Fait que là, mais ils viennent au même cours. Fait que là, genre, notre prof, il est comme, ouais, attends une minute, il va falloir que je scinde ça en deux. Fait qu'on va faire vraiment un cours pour le four à pizza. Parce que les gens, ils font de la pizza sur un four à pizza. Mais tu peux tout faire sur un cours à pizza. Un four à pizza, là. Tu peux te faire un cassolette de déjeuner, mon gars. Ça va être incroyable.
1: Ah, des omelettes.
0: Des omelettes là-dedans, là, avec une petite cassolette.
1: Ah, mon chum Jean-Michel, il nous a reçu l'autre fois à pizza, là, au gaz, là. Une espèce de four au gaz. Puis, il tournait ses pizzas. C'était vraiment. C'était la saveur que ça. En fait, le goût.
0: Non, le goût
1: c'est complètement différent qu'une pizza au micro-ondes.
0: Oui, complètement, là. Puis, tu sais, là, fait que là, j'ai trouvé un chef. J'ai genre Frank April de pizza Bature dans le bas du fleuve. Il est comme pas de trouble, man. Il a fait 400. J'ai prêté un four à pizza gazné en fin de semaine au Mont-Saint-Anne. C'était la Ultra Run.
1: Oui.
0: Puis il a fait 400 pizzas en une journée dans un four.
1: Le monde qui font des Ultra Run, ils ont faim.
0: Ils ont faim. Il dit, le monde arrivait, mon gars, là, c'était fou. Puis là, lui, je dis, hey, parfait, man, tu serais du game de me donner un master, tu sais, de venir donner des masterclass. Ouais, pas de trouble, je vais t'arranger ça. Je peux parler de pizza. Puis là, il me parle de fermentation. Puis là, il finit ça en disant, mais juste pour les pizzas napolitaines. Moi, les autres, je les connais pas, là.
1: Napolitaine étant fromage sauce tomate.
0: Ben, c'est la croûte mince que tu cuis à haute température. Ouais, ouais. Mais là, t'as la romaine qui, elle, doit être faite différemment. Puis là, elle doit avoir une différente. Puis là, il continue à me parler de ça. Puis là, il me dit. Puis là, anyway, en passant, moi, je peux donner toutes mes recettes parce que anyway, le monde n'a pas mon eau. Mais je fais, qu'est-ce que tu veux dire pour mon eau, man? Il dit, ben, ma recette avec mon eau, parce que moi, je suis dans le bas du fleuve, fait que mon eau est vraiment top.
1: Fait que mes pizzas goûtent meilleures que les vôtres.
0: Ouais, puis sa levure, elle va activer différemment. Puis fait que là, je suis comme.
1: Okay, c'est vraiment.
2: Chez nous,
1: c'est le panoramique.
0: Mais on
1: de
0: va
1: pizza.
0: Y arriver. Oh, ouais, c'est fou, là, la pizza. Là.
2: Chez nous, on a un thermomix, OK?
0: Ouais.
2: Puis là, tu peux faire ta propre pâte à pizza avec ça. Moi, j'ai acheté des tôles percées.
0: Ouais.
2: Puis j'ai fait cuire dans le. Moi, j'ai un pit boss à granules.
0: Ouais.
2: Ça marche tempête, ça part là.
0: Il gonfle ça. Ça fait des bulles d'or.
2: Belles grosses pâtes à pizza. Puis là, ben, t'as à tourne dans le barbecue, puis elle fume en même temps un peu. Je te dis, man, c'est malade.
0: C'est sûr, là. Ça, dans le fond, Mirko d'Agata, c'est le meilleur pizzaiolo au monde. Là. Il a gagné la meilleure pizza au monde. Genre, c'est le gars des restaurants 900, lui, qui est comme le chef exécutif.
1: Oui, ben, dans le secteur de quartier, notamment.
0: Ouais, exact. Puis à Montréal, je sais pas s'il y en a à Québec, mais il y a Morceau aussi. M-O-R-S-O, je me trompe pas si ça s'appelle. Puis là, c'est de la romaine. Fait que là, cette pâte-là, lui, justement, il a fait cuire à 400 degrés, puis là, elle gonfle lentement, comme tu fais dans ton four. Mais qu'est-ce qu'il y a d'un barbecue, c'est que techniquement, tu peux comme toutes les faire aussi, d'un certain sens, puis tu vas tout le temps avoir le goût de bois, là. Tu peux rajouter un copeau, un chunk, dans ton barbecue au gaz. Nous autres, on faisait tout le temps des pizzas avec des fours, des barbecues au gaz, là. Je pognais 3 morceaux de copeau, je les pitchais dans le fin avec un gros chunk, puis là, ben, le feu, il pogne dans le barbecue, puis... C'est pas l'idéal, dans le fond.
1: Max, pendant qu'on parlait, puis surtout durant la question de Nicolas, je suis allé faire un tour sur Barbecue Québec.
0: Ouais.
1: Première question qu'on m'a posée, c'est quoi ton email? Rabais de 15$. Oui. Là, j'ai regardé les barbecues après, des barbecues à 6 000, à 4 000, 15$. Je veux dire, j'avais l'impression d'avoir un rabais de 25$ sur une Corvette 2026. Là.
0: De la sauce.
1: Mais je remarque aussi qu'on peut avoir...
0: Mais il y a de tout.
1: Ouais, non, mais il y a des barbecues plus abordables. Là. Pour des gens qui sont pas des pros, là, comme toi puis Nick, là, un barbecue à 500 ou du moins en bas de 1000, là, j'en vois plein. Là.
0: Ah oui, on est rendu avec Napoléon, Napoléon puis Weber. Là, avant, sérieusement, je vais être franc, là, on avait juste des trucs à 1000$ et plus. Là. C'est quand même, c'est pas tout le temps le même marché, je le comprends. Là, Napoléon sont arrivés avec la série Freestyle. Weber ont vraiment amélioré la série Spirit aussi. On en vend comme des petits pains.
1: Faut éviter les barbecues cheap qui rouillent après 2 étés des grandes surfaces. Ben, vous avez des options, vous avez des alternatives pour à peu près le même prix. Là.
0: Pour le même prix.
1: Pour le même prix.
0: Ouais. Okay. T'as une garantie, t'as des pièces, là, tu sais, c'est vraiment fou.
1: Ça se répare, les brûleurs existent, les grilles, tu peux y racheter.
0: Oui, tout ce que tu as besoin pour refaire ton barbecue.
1: Ce qui n'est pas le cas, en fait, de barbecue de grande surface qui sont vendus des fois même en haut de 1000$. Là,
0: 100%. J'ai vu une compagnie que je tairais le nom, qui avait un barbecue qui s'appelait Centro. Ça faisait genre 30 ans là, qu'ils vendaient des Centro. Il n'y en a plus de Centro. Là. Pourquoi? Parce que toutes les garanties de Centro, ils n'existent plus. Là. Okay. Tu comprends, je veux dire,
1: il y a des compagnies qui font pas un job.
0: C'est une super bonne stratégie là, quand tu veux. Mais nous autres, on était des gars de quincaillerie, des gars de service à clientèle, d'après-vente. Là. Fait que moi, je veux te commander une pièce de Weber d'un 1987 probablement. Qu'il
1: Weber, Napoléon, même combat, non, il y a des pièces de rechange. Ouais. Weber, c'est canadien aussi, non?
0: C'est international à cette heure.
1: C'est international. Barbecue Québec sera international peut-être un jour.
0: Ben, on l'est indirectement, mais moi, je suis bien à Québec. J'aime ça. On est en vacances tout le temps.
2: Ben oui.
1: Tu sais que ce gars-là, il a quand même gagné les meilleurs bins au monde.
0: Oui.
2: Ah ouais.
0: Les enfants, là. Ouais. Je veux dire, à Dupuis des enfants, en fait.
1: Ah non, mais ça, moi, je suis rentré à monnaie chez ma belle famille avec les meilleurs bins au monde.
0: Yep.
1: Puis tu sais, le lendemain du gros réveillon, tu sais, j'avais sorti ça en disant, on va déjeuner en famille, les meilleurs bins au monde. Je suis encore fier de ce moment-là. Hey, Max, c'était le fun.
0: Peut-être en faire demain. Là. Demain, en passant, on est couche tard proche de Québec Brew. Là,
1: oui. Tu connais ça, Québec Brew, toi? T'es déjà allé manger là?
0: J'ai allé là. J'ai bien avec Jean-Yves. C'était une belle place. La bouffe fait vraiment sa coche en plus.
1: C'est vrai, hein? Ouais, vraiment. Spag boulette.
0: Oh, ben, je mange pas spag, mais la viande est bonne. Ouais. On va être là toute la journée. Non, je mange pas ça. Je suis allergique, moi, à toutes ces affaires-là. Puis, c'est une perte de temps. Du steak d'attitude.
1: Max Lavoie, le gars allergique.
0: Mais moi, à couche tard, c'est ça, je voulais dire. Avec Budweiser, couche tard, on est là. Moi, mon frère, toute la journée, ils nous ont engagés. Il voulait faire un genre de gros party.
2: Quel endroit exact?
0: Le couche-tard proche du Québec Brew. En face du Québec Brew, en face du IGA puis tout.
2: Ah oui.
0: Où est-ce qu'il y a de la boucane? Parce qu'on a comme 5 barbecues.
2: C'est
0: là,
2: bon, parfait.
1: Okay. Cherchez la boucane, allez-y à l'odeur, vous allez trouver les gars de Barbecue au Québec. Bon. Max Lavoie, je te souhaite un super week-end, un super festival d'été.
0: Yes.
1: Puis bon luminaire ce soir.
0: Okay, bon show.
1: Peut-être à la semaine prochaine avec des bines.
0: That's it.
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0: Bon, ben vous êtes bien à Radio X, il est 13h47. Tout de suite avant la pause, on avait Max Lavoie. Un moment formidable. Il reviendra, Max Lavoie de Barbecue Québec, là, dans les prochaines semaines, avec toujours des bonnes idées. Un moment que j'appréhende depuis longtemps, en fait, et avec grand bonheur, c'est la visite de Bob Junior Girard en studio. C'est mon métalleux préféré, en fait. Il tient un blog informel sur sa page Facebook depuis plusieurs années. Je vous invite vraiment à vous inscrire, en fait, à le suivre, Bob Girard, parce que il fait souvent des anniversaires d'albums, et ce sont des textes étoffés, travaillés, informatifs. On en apprend beaucoup. Puis aujourd'hui, ben, c'est ce qu'on va faire. Des présentations d'albums qui célèbrent des anniversaires comme Rush, comme Slayer, comme Judas Priest, des groupes qu'on aime. Comment ça va, mon Bob?
1: Ça va très, très, très bien.
0: Je suis content de voir que t'as pas pogné l'accent français parce que t'étais sur Paris il y a pas si longtemps.
1: Ouais. C'est la première fois que j'allais en Europe.
0: Ouais.
1: Mon groupe de Péry. Puis, m'a dit qu'après une semaine, j'essayais, tu sais, parce qu'à un moment donné, tu lui parles.
0: Ils te comprennent pas.
1: Ouais, ouais. Mais moi, c'était quand même pas si pire.
0: Ben avec l'allure que t'as, t'attends pas de dessiner.
1: Je commençais à pogner l'accès, je me disais, quelqu'un qui reste un an ici.
0: Oui.
1: Des fois, tu vois des Québécois.
0: Diane Dell, tu la comprends maintenant. Hein?
1: À ce point-là, mais c'était vraiment une belle expérience. Vraiment trippé là-bas.
0: Pour les gens qui ne savent pas de quoi on parle, Bob Girard, c'est le chanteur de Dépérir, la musique qu'on entendait comme ça d'entrée de jeu en arrivée pour Bob. C'est un groupe, on le qualifie comment de métal lourd?
1: Métal extrême, mais tu sais, c'est un mélange de black metal, il y a un petit peu de death, un petit peu de trash, mais. C'est associé beaucoup au black metal, mais c'est de l'extrême metal. Là.
0: C'est une espèce de mélange de tout ce que t'aimes.
1: Oui, mais tu sais, c'est un peu le guitariste français, Nico, c'est lui qui a parti le groupe. Fait que lui, il a parti ça au black metal, mais tu sais, on a plein d'influences. On n'est pas maquillé, il n'y a rien de ça.
0: Pas c'est de maquillage?
1: Non, pas de maquillage. Parce que là-dedans, on met les groupes black metal d'habitude.
0: Oui. Et comment on a reçu la tournée de Dépérir en Europe? Ça s'est bien passé?
1: Ah, très, très, très bien.
0: Le Stade de France était full?
1: Non, on laisse ça à Metallica. Mais nous autres, tu sais, on a fait des dates. Les premières dates, on a fait Belgique, une couple de dates en France, puis c'était comme les shows ici, une centaine de personnes. Mais c'est vraiment qu'on a fini au festival à Lyon, le Lyon Metal Fest. Là, ça a été quelque chose. C'est 1000 personnes. On a joué à 2h de l'après-midi. Même si c'était, va-t-il avoir du monde? Non. C'était la deuxième journée du festival. Il faisait 36 degrés là-bas au moment. C'était,
0: content de ta performance?
1: Vraiment content, puis content de la réaction, parce que c'est là que ça a marqué le plus, puis ça nous a mis le pied en Europe, puis peut-être un retour pour l'année prochaine.
0: Je te le souhaite. Je vous le souhaite, les gars.
1: Ça a bien été. On a vendu du merch au bout. Le stand de merch, quand on a fini le show, là, c'était 50-60 personnes. Swift. 50-60 personnes qui attendaient pour acheter. Ils achetaient toutes.
0: OK.
1: J'avais jamais vu
0: ah,
1: ça.
0: Ah ouais. Mais Dépérir, c'est un bon nom. Tu sais, c'est un nom à connotation francophone. En fait, c'est un mot français. Donc, j'imagine qu'il y avait déjà une connexion. Dépérir, si ça vous intéresse, ben je sais qu'il y a des disques de disponibles au Knockout, le disquaire alternatif en Basse-Ville de Québec. Et c'est aussi disponible sur les différentes plateformes. Vous pouvez écouter et découvrir la musique de Dépérir facilement. C'est accessible. Et tu m'as amené un petit CD, donc War, le EP. J'ai très hâte d'écouter ça en famille. Ça va être une musique relaxante pour le samedi matin. Bob, juste avant de faire le tour, il y a quand même deux shows métal. Je voulais quand même le présenter.
1: Vas-y.
0: Ici à Radio X, on aime ça la musique lourde. Là, on apprécie tous les genres de musique. Mais Testament est en visite à Québec, c'est samedi soir. Qu'est-ce que ça a fait l'annonce de Testament dans ton cœur de métalleux quand on a fait l'annonce de ce show-là?
1: Ben, Testament, c'est un groupe que j'ai vu très souvent.
0: Ouais. La dernière fois, je pense, c'était avec Anthrax au Capitole.
1: Ouais. Ouais. Ça fait un bout qu'ils sont. Ben non, peut-être ils sont venus. Je me souviens pas, peut-être. Oui, je me souviens que je les ai vus avec Anthrax au Capitol. Mais peut-être ils sont venus d'une tournée avec. Je me souviens plus
0: peut-être trop.
1: Mais je les ai vus quand même assez souvent. Moi, Testament, tu sais, dans le fond, t'as Big Four, t'étais des quatre groupes, là.
0: Anthrax,
1: tout ça. Puis après ça, tu tombes avec Exodus, Overkill, puis Testament. C'est eux autres qui viennent ensuite.
0: C'est les aspirants.
1: Ouais, mais tu sais, ils ont une excellente musique. Même encore aujourd'hui, tu sais, il reste encore quatre membres de l'époque. C'est trois membres à Star de l'époque quand ils ont commencé.
0: De ce Testament, tu vas être là, tu vas assister au spectacle.
1: Ouais, demain, je vais être là à Testament. Puis il y a Municipal Waste.
0: Ouais, c'est ça, j'allais
1: Barf, dire. Barf, je les ai vus, les groupes québécois.
0: Municipal Waste, c'est dans l'esprit trash metal. C'est presque en même temps.
1: Crossover. Mais ça, on dirait que c'est du DRI, mais un petit peu plus.
0: Dirty Rotten Imbecile.
1: Ouais, c'est ça.
0: Fait que ça va être une belle soirée. Tu vas aller aux deux spectacles, j'imagine.
1: Ouais.
0: Le reste du festival d'été, pour les métalleux, on n'a pas l'ancrage de Slayer de l'année dernière. Metallica est très loin de revenir au festival d'été. Est-ce qu'il y a des spectacles non-métal auxquels Bob Girard va assister?
1: Je pense pas que j'aille en voir
0: Keisha,
1: cette année.
0: Gwen Stefani?
1: Non, Non.
0: Même pas pour faire plaisir à tes filles ou ta blonde?
1: Non. Hier, je suis allé voir Cypress Hill.
0: OK.
1: J'ai vraiment aimé ça.
0: Oui.
1: Limbiscuit, c'était correct. Mais tu sais, j'ai fait un effort justement pour accompagner.
0: C'est du new metal.
1: Bon, new metal. Je trouve que dans le metal, le new metal, c'est le style qui a plus mal vieilli.
0: OK.
1: Ben, je veux dire, ceux-là qui aiment ça, ils ont le droit d'aimer
0: ça. Oui, puis c'est plus la nostalgie.
1: Genre, je trouve que c'est le style qui a le moins. Tu sais, ça a mal vieilli. Tu sais, Korn, j'ai écouté en 94-15. Je sais qu'il y en a qui l'écoutent encore.
0: On est allé les voir l'année dernière au Centre Vidéotron.
1: Genre, cette période-là, je trouve que ça a mal vieilli.
0: Mais parlons donc d'une période qui nous allume, nous, les gens de Radio X, en fait, les X qui nous écoutent aujourd'hui. Bob, on a des anniversaires à célébrer. J'aurais le goût de commencer avec le premier album, celui que tu as dans les mains, un album de Rush. On célèbre Rush depuis quand même quelques semaines. Ils sont de retour en tournée avec une nouvelle batteuse. Mais quand même, faut le dire, Moving Picture, ça demeure l'album le plus accessible, mais aussi le meilleur album de Rush. Selon les critiques.
1: Ben, tu sais, moi, Rush, là, j'aime pas mal tout ce qu'ils ont fait, là, à part la période. Là,
0: Roll the Bone.
1: Ben, 85, à, genre, une couple d'albums, là, j'étais dans les années 90.
0: Avec le rapper, là.
1: Mais moi, j'aime bien les années 70. Puis, Moving Picture, tu sais, genre, c'est le 50e de 21-12 cette année.
0: 21-12.
1: Puis, mais tu sais, ça, c'est le gros album, là. Tu sais, quand j'étais jeune, c'était ça qui jouait.
0: Quand j'ai coché le Club Columbia, c'est la première cassette que j'ai coché. Moving Picture.
1: Nous autres, le meilleur drummer au monde, on se disait ça, puis on le voit. Je suis vraiment content pour eux autres qui pris une femme. Ça annule toute comparaison.
0: Ah non, on peut pas.
1: Elle rentre, là, à torche. Moi, toutes les vidéos que je suis allé voir.
2: Ouais, t'es cœur,
0: tout bon. Ouais.
1: Je veux dire, Rush, il pouvait pas se permettre de pas faire de la qualité. Je veux dire, c'est. Puis cet album-là, ben, tu sais, t'as Tom Sawyer, t'as YYZ.
0: Lamb Light.
1: Tu sais,
0: là, c'est le combienième anniversaire de Moving Picture?
1: 45e.
0: Cette année-là, en 2026. C'est sorti en 81, donc.
1: C'est ça. Tu sais, comme moi, là, quand je marche sur ma page, je check, là, on est en 2026. Bon, je fais des 55e, c'est 71, des 50e, 76, 81, 45e, 86, 40e. Là, 91, des fois, je check, OK, ben, c'est une grosse année, 35e, mais c'est rare que je vais plus haut, là, parce que moi, c'est ma manière d'être positif, puis, tu sais, Rush, je trouve que, Urban, le côté positif, Rush, c'est
0: dans la dernière année, j'ai écouté du Rush comme rarement dans ma vie. Les premiers albums, en fait, sont, je pense, impossibles à ne pas apprécier.
1: Faut c'est Hémisphère, mon préféré.
0: Ah ouais?
1: Ouais.
0: Hémisphère, c'est plutôt rare que les gens disent ça. Moi, Fly by Night, je suis pas capable de m'en départir, même le premier.
1: Je l'aime vraiment. Là. Je l'ai réécouté dernièrement. Puis c'est un gros album parce que justement, vu qu'ils sont revenus sur la map, je me suis remis à écouter. Puis j'ai commencé à lire la biographie de Geddy Lee. Ça faisait 2 ans et demi que je l'avais.
0: Qui est sorti il n'y a pas si longtemps.
1: Non, ça fait 2-3 ans. C'est juste que c'est moi, j'ai trop de livres à lire.
0: Ben non, mais c'est ça. Là. On peut pas suivre le rythme. Est-ce que tu crois, avant de passer à l'album le prochain, est-ce que tu crois qu'on a des chances de revoir Rush ici même à Québec? Parce qu'ils sont entichés de Québec. Moi, j'ai déjà fait une entrevue avec Geddy Lee. Ils trippent sur Québec. Ils trippent sur le baseball, les capitales, l'histoire de notre ville. Là, ils sont rendus quand même dans un. Ils ont confirmé Montréal. Ils ont confirmé des grands marchés. Peut-être qu'un deuxième leg pour Québec, est-ce que tu y crois?
1: Ouais, sûrement, parce que je veux dire, ils vont, tu sais, ça se vend bien.
0: Un cachet ici, là.
1: Bon, ouais, c'est sûr que, tu sais, s'ils refont un deuxième leg, sûrement ils vont peut-être venir à Québec ou peut-être le festival d'été l'année prochaine. Vont
0: c'est malade, hein?
1: Je pensais que c'est ça qu'elle allait faire.
0: Moi, j'avais aussi espoir aussi de voir Rush au festival d'été.
1: Ils disaient, ah, on va mettre Rush en première partie en jeune de poitrine.
0: Qu'est-ce qui se passe dans Gine de poitrine?
1: Ah, moi, en Gine de poitrine, je trouve ça merveilleux. Je suis vraiment content. Tu sais, c'est un gros fuck à l'IA. Jouer le monde, là, qu'il y a de la haine.
0: Pas qu'à l'intelligence artificielle.
1: Non, mais je veux dire, tu sais, c'est ces deux gars qui arrivent. Tu sais, genre, moi, j'avais vu le nom circuler avant que le buzz commence.
0: Ah oui. Pis,
1: tu sais, j'en ai écouté, puis j'ai rien à dire de négatif.
0: C'est bon musicien,
1: c'est,
0: là.
1: Les gars, c'est merveilleux.
0: Un drummer de même, puis un guitariste de même, dans n'importe quel groupe métal, on veut
1: quand
0: ça.
1: Quand t'es rendu que t'as des gars, là, Dream Theater, puis des gros musiciens qui... J'ai vu un gars de Gentle Giant qui est louange. Je veux dire, à un moment donné, c'est un fait, puis... c'est dur de se réinventer, là, en 2026. Je veux dire, je suis en gêne de poitrine.
0: Deuxième anniversaire que tu veux souligner, je pense que le groupe Black Sabbath vaudrait la peine d'être mentionné. Je sais que les deux, on a pleuré beaucoup le décès de Ozzy. Dans tes mains, tu tiens Master of Reality. Qui est assurément ton disque de Black Sabbath préféré?
1: Ça, c'est mon disque. Si j'en avais un à amener sur une île déserte, là,
0: okay, mettons, avec un tournée disque.
1: C'est celui-là que j'aime. Genre, c'est mon top album, ça a redéfini. Parce que, tu sais, Black Sabbath, mettons, t'as le premier, t'as le deuxième, qui, tu sais, genre, c'est là que ça a parti, oui. Heavy Metal. Ben, Paranoid, c'est un gros succès, mais celui-là, le troisième, il s'avait détionné un petit peu, il avait changé d'équipement, l'équipement il était plus, il avait plus d'argent.
0: C'était moins juvénile aussi là. C'était...
1: Ouais, puis tu sais c'était éveillé, c'est pesant. T'écoutes ça, tu te dis que c'était fait en 60.
0: C'est quoi les grosses tunes de Master of Reality là?
1: Ben celle-là qui est en train de jouer.
2: Children of the Grave,
1: Into the Void. Moi j'aime bien Lord of This World, Sweet Leaf. C'est Tony qui tousse au début.
0: Ah, c'est Tony?
1: Ouais. Puis il y a une chanson, Solitude, je pensais tout le temps que c'était. je pensais que c'était Bill Ward qui chantait, mais c'est vraiment Ozzy avec un effet dedans. Hein.
0: On a su ce matin que Bill Ward est en chaise roulante.
1: Ouais, mais il est en chaise roulante parce qu'il y a de la misère à se déplacer, mais il dit je suis capable de drummer, je suis capable de tout faire.
0: On peut drummer en chaise roulante.
1: Non, mais c'est juste que marcher à la longue, tu sais, il dit je viens fatigué, j'ai 78 ans, puis c'est comprenable parce que.
0: Mais tu sais, il pourra pas drummer du Slayer, là. Il va garder ça assez.
1: Ben non, mais tu sais, il a fait les. Tu sais, quand il a fait sa prestation l'année passée, je me disais, il va-tu être capable de faire War Pigs? Il l'a fait, tu sais, je voyais que.
0: Un peu plus rapide.
1: Mais tu sais, c'était bien correct, là, pour un âge vénérable.
0: Non, quelqu'un qui est supposé être à la retraite du heavy metal, là.
1: Puis en plus, mon Master of Reality, là, c'était un Vertigo 71 avec un vrai d'époque, là. Que...
0: Ouais, ouais, t'as pas un repress,
1: non,
0: là,
1: non,
0: acheté chez l'abbé, là.
1: Non.
0: je vous rappelle que Bob Girard fait toujours les anniversaires d'albums. C'est sur sa page Facebook. Abonnez-vous, vous allez triper, là. Ça fait une différence souvent le jeudi ou le vendredi que tu fais ça, là.
1: Ben, moi, je me fais une liste au début de l'année, comme je te dis, là,
0: qui est
1: 45-50e. Mais tu sais, je réécoute, tu sais, mettons, des fois, il y a des albums que j'ai pas vraiment besoin d'écouter, parce que je les ai par cœur. Des fois, je réécoute, OK, oh, je le fais-tu? Ah, oh, OK.
0: L'es-tu déjà fait?
1: Non, mais c'est parce que je le fais avec, tu sais, je vois ça positif, tu sais, au lieu de poster, tu sais, des affaires. Fait que je me dis, ah, c'est ma manière. Ma page personnelle est rendue quasiment comme un blog. Tu sais, comme cette semaine, j'ai fait un album de David Lee Roth. J'ai failli pas le poster.
0: Ouais, David Lee Roth, en fait, c'est comme... Puis tu nous as expliqué que c'est un peu la suite de 1984 de Van Halen. David Lee Roth avait quitté Van Halen à l'époque pour laisser sa place à Sammy Hagar. Puis, on retrouve le même esprit. Hein. Puis je pense que c'était Steve Vai qui jouait de la guitare.
1: Ouais, ben c'est sûr. Mais tu sais, c'est un album, quand j'étais jeune, je l'avais écouté, mais j'ai dit, ah, je le fais-tu, je le fais pas. Oh, OK, j'avais fait tel texte. Oh non,
0: c'est quoi le nom de l'album de David Lee Roth?
1: C'est Eat M
0: All.
1: Smile.
0: Ah, Smile, ah, c'est
1: ouais,
0: ça.
1: C'est ça. Mais. Là, j'ai dit, ah, oh, je le pose. Ah, oh, OK, je vais le faire. Je me suis réveillé, man. Une foule de notifications.
0: Non, c'est toi, c'est qui, David Lee Roth, là?
1: Ouais, mais je sais, mais je pensais pas que, tu sais, genre, j'étais à Barouette.
0: C'est plus connu que Nathan Depp puis des affaires.
1: Ouais,
0: ben, des
1: c'est
0: fois,
1: ça,
0: même,
1: puis... mais tu resterais surpris. Ça dépend. Moi, des fois, j'ai fait des affaires plus nichées. Il y a peut-être 15 réactions.
0: L'autre fois,
1: il y a des
0: affaires. Foreigner.
1: Ouais, ben, Foreigner, c'est un album qui m'a marqué. Je trouvais que, genre, c'est du bon rock. Moi, quand je les ai vus, c'est plein avec Def Leppard, j'ai capoté. J'ai dit, ben, moi, je connais tout le tune. J'étais parti à la chasse au vinyle. J'ai racheté les 4 premiers, puis moi, j'ai pas de problème avec Foreigner.
0: Parlons de Venom, parce qu'après, on va parler de Slayer. Venom, c'est un peu les inventeurs du métal satanique.
1: Ben, c'est ça. C'est le 45e de Welcome to Hell que je vais faire au mois
3: Welcome
1: de décembre.
3: Welcome to Hell.
1: Quand ça a sorti, là, je veux dire, tu sais, à cette heure, un pentagramme, là, tu peux retrouver ça quasiment au dépanneur. Mais à l'époque.
0: On a ça, c'est les boîtes de céréales.
1: Non, mais à l'époque, c'était gros, là.
0: Non, je veux dire. Moi, je me faisais avertir à l'école, pas le droit.
1: En 81, là, dis-toi qu'il n'y avait rien d'extrême, là. Je veux dire, à part Motorhead, là, Venom, là, je veux dire, il n'y avait rien d'autre. Il y avait Black Sabbath, Motorhead, The Space, Iron Maiden, pour le monde, c'était du gros heavy, mais. Quand ils sont arrivés, c'est eux autres là, qui ont starté l'extrême. Là. Les Metallica, les Slayer, s'il n'y aurait pas eu Venom.
0: Je vais te faire une confidence. Moi, Venom, j'ai tout le temps trouvé ça indigeste pour les oreilles. Je me suis mis à collectionner en fait les albums un peu par coquetterie parce que les disques sont formidablement beaux, les pochettes et tout. Il y a une valeur aussi attachée à ça. Si tu trouves un disque de Venom à 2$, dis-toi que tu l'achètes parce qu'il vaut probablement 200. Puis je me suis mis à en écouter puis je me suis rendu compte que mes oreilles étaient beaucoup plus habituées maintenant à des sonorités plus rapides et plus lourdes. Puis j'ai trouvé que Venom, ça avait pas mal plus d'allure, surtout Welcome to Hell, que quand je l'écoutais quand j'étais petit, là.
1: Bon, ben, tu voyais ça peut-être comme du bruit, mais tu sais, dans le fond, avec tout ce qui se fait aujourd'hui dans le métal, ben, tu te dis, bah, c'est quasiment du blues. Ben, pas du blues, mais tu sais, tu vois que.
0: Du blues, ouais, t'as raison.
1: Tu sais, il est comme un bluesy rock'n'roll, genre, parce qu'il y a une grosse voix, mais tu sais, eux autres, c'était la part vraiment satanique, tu sais. Puis on dit, OK, Black Sabbath, ils disaient, faites attention, puis Venom, ils disaient, ah, c'est nous autres, Satan, tu sais.
0: Ils ont payé le prix aussi, ils ont été bannis de bien des marchés.
1: Mais ce qui était hot, c'est qu'ils ont fait 2 albums. Il n'avait jamais fait de spectacle, mais tout le monde voulait les voir. Quand ils sont venus aux États-Unis, ils sont venus ici une première fois, là, le monde a fait oh, OK, mais tu sais, ils tournaient pas au début.
0: Je me souviens d'un spectacle à la salle Albert Rousseau, Slayer, Venom, Tank, qui avait été annulé. Moi, je me souviens de
1: Tank n'était pas là, mais c'est Tank. Tank est annulé avec Raven, mais Slayer puis Venom sont venus en 85.
0: Imagine.
1: 28 mars.
0: Salle Albert Rousseau, tu sais.
1: Ben, 2 mois avant Metallica avec Wasp.
0: Incroyable. Après, il sait tout, il sait tout. Fait que là, parlons de Slayer, quand même, un groupe qui est passé par Québec il n'y a pas si longtemps. Raining Blood, c'est très accessible. En fait, ceux qui n'ont pas réussi, en fait, à pénétrer l'œuvre de Slayer, je pense que c'est une bonne façon d'ouvrir la porte puis de découvrir ce band-là.
1: Ben, ça, c'est l'album. Tu sais, moi, j'ai top 3, là. Genre, mettons, c'est Master of Reality, Ride the Lightning, puis Raining Blood.
0: De toute l'histoire de la musique, ouais, Raining Blood, c'est le troisième.
1: Ben, moi, c'est parce que quand j'ai écouté Angel of Death la première fois de ma vie, tac, man, je capotais. J'étais là, tu sais, je me disais, il n'y a pas plus heavy que ça. Puis, à partir de ce moment-là, tu sais, parce que tu venais d'avoir Master of Puppet, 6 mois après, il arrive avec Raining Blood. Là, il venait de mettre les standards, tu sais.
0: On n'avait plus le goût d'écouter Theater of Pain de Motley Crue.
1: Ah non, c'est sûr.
0: Là, on avait comme un peu ravalé notre Motley Crue, là.
1: Mais je veux dire, tu sais, ça reste que... Tu sais, mettons, les puristes vont dire « Ah, oh, j'aimais Show No Mercy, Hell Awaits », mais quand Raining Blood est arrivé, c'était vraiment... Ils ont mis la barre haute. Même eux autres n'ont même pas pu le dépasser, ça. T'sais, ils ont ramolli après un peu avec Start of Heaven, mais... Dans le métal, s'il y avait un extraterrestre, je me demande c'est quoi du métal.
0: Rain and Blood.
1: L'album au complet.
0: On les a eus l'année passée au Festival d'été. Ça a été un grand plaisir de les voir sur scène. Ils donnent très peu de spectacles. Probablement qu'on les a vus pour la dernière fois ou à peu près. Là, je pense que Tom Araya a le goût de chanter un peu moins. Même si Kerry King aimerait ça se booker des tournées de 180 spectacles par année, il y a quand même un essoufflement du côté de Slayer. Il y a eu des changements de garde aussi. C'est Gary Holt qui maintenant a pris la relève à la guitare. Mais ça reste quand même un groupe précieux, Slayer. Qu'est-ce que tu envisagerais dans les prochains festivals? Un groupe contemporain, un groupe qui pourrait faire la différence? Le retour de Metallica, on le souhaite tous, mais as-tu d'autres idées là, comme ça pour les programmateurs du festival d'été qui nous écoutent?
1: Ben, genre... tu sais, je veux dire, on a pas mal fait le tour. Le seul groupe du Big Four qui n'est pas venu encore, au festival d'été, c'est Anthrax.
0: Oui.
1: Après ça, là, on tombe, genre, parce que, tu sais, les autres groupes, ben, metal, ils peuvent pas se permettre de, tu sais, on a été chanceux d'avoir Slayer, c'est plein.
0: Très chanceux.
1: Parce que, tu sais, tu m'aurais dit ça il y a une couple d'années, là, puis même l'année passée, quand je l'ai vu, j'ai fait, fait que je vois pas, genre, à part, tu sais, des groupes, il y a pas vraiment grand groupe.
0: On est rendu dans le new metal.
1: Ben, dans le new metal. Mais, tu vu, Limp Bizkit, comme t'as dit, quand ils sont venus il y a 6-7 ans, il y avait même pas 1000 personnes. Ouais. Puis là, hier, c'était bien plein. Fait que ça dépend des buzz.
0: Il y a des vagues. Chacun sa nostalgie.
1: Il y a des influences aussi. Ta toune passe sous TikTok, mais là.
0: Ça peut t'aider. Bob Girard, merci beaucoup d'être venu aujourd'hui à Radio X, radoté avec Gary Hippie, le radoteur de Radio X. On peut te suivre, comme je le disais, sur ta page Facebook, Bob Girard. Puis sinon, ben, on peut te croiser dans tous les shows métal. T'es un gars accessible, qui aime échanger, qui a une collection de disques formidable. Puis je vais te réinviter parce que même à la messagerie, les gens apprécient chacune de tes visites.
1: Ah, ben, merci beaucoup, François. Puis félicitations pour ton...
0: Ah ouais. Je vais faire... Ben oui, c'est ça, j'ai un petit garçon. Puis juste, pour en terminant comme ça, juste vous dire, dans le baptistère, il y avait quand même 4 cases. Hein, qu'on peut remplir. Puis je l'ai dit à Bob comme ça, juste avant qu'il rentre en onde. Mais Bob, je vous le dis aux auditeurs aussi, moi, mon fils s'appelle Lou. Bon, c'est son prénom. Lou Emmanuel. Emmanuel, c'est son parrain. Lou Emmanuel Glenn. Glenn, c'est son grand-père. Mais ça fait Lou Emmanuel Glenn Ozzy Gary Hippie. Il restait un nom à mettre. J'ai eu tellement de peine quand Ozzy Osbourne est décédé. Je me suis permis de faire ça. Puis j'ai vérifié. Il y a 6 Québécois qui ont eu le nom Ozzy dans leur baptistère dans la dernière année.
1: Ah,
0: mais ça, c'est anecdotique.
1: Ben, moi, mon fils, mon deuxième, Renaud Damien Lémy. Moi, j'avais donné.
0: Oh, Lémy.
1: Ben oui, j'ai donné un Lémy.
0: C'est bon. Je pense qu'on est rendu là. Joseph, ça nous tentait moins. On prend une petite pause parce que là, on me fait des signes comme si j'étais sauf au marbre. Et puis, on revient après à Radio X.
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0: Une histoire rocambolesque s'est déroulée samedi dernier à Laval. Un dénommé Wisdom Noza Ewemad, 22 ans, était détenu par l'Agence des services frontaliers du Canada et en transfert du pénitencier vers l'hôpital pour des raisons de santé mentale. Arrivé là, il a saisi une dame de 88 ans par le cou pour la prendre en otage, la menaçant avec une épingle à cheveux. Une fois sorti de l'hôpital grâce à son stratagème, il la poussa au sol et prit la fuite. S'en est suivi une course-poursuite de 6 heures de temps dans le quartier Vimont où l'homme courait en jaquette d'hôpital et nu. Pied. Heureusement, les policiers lui ont mis la main au collet et l'ont remis aux agents d'immigration. Grosse nouvelle qui surprend absolument personne. L'Iran veut tuer Trump. C'est ce qu'Israël aurait communiqué aux Américains selon CNN et le Wall Street Journal. L'Iran sera en train de préparer un nouveau plan pour éliminer le dirigeant américain, attaque que les services secrets auraient déjà partiellement découvert. Israël ne fait que confirmer. Trump a quitté le sommet de l'OTAN en Turquie à bord de l'ancien Air Force One et non à bord du nouvel avion offert par le Qatar. Sage décision.
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4: OK, oui, on est en vacances, 14h13, 12h13, quand on va le dire de même, là.
5: 2h15.
4: 2h15, on ferme. Non, il reste quand même de la bonne radio à faire. Puis, saluons le départ de Bob Girard, là, qui était dans la zone métal pendant quelques minutes. J'ai bien aimé ça. Là, on change totalement de sujet, en fait. Cette semaine, les gens de Radio X, on a eu le grand plaisir d'avoir un grand prix, au KCR Karting à Château-Richer.
5: J'ai des résultats ici, là.
4: Une UTT d'un accident fâcheux causé par le directeur des ventes de la direction. J'aurais probablement pas
5: dit. François Garriépy est un peu 9e position.
4: Ouais.
5: Ben, Nick Cloutier, 5.
4: Ouais. C'est toi, ça. Nicolas, t'as-tu fait un test de, comme on dit, dopage?
5: Moi, je l'ai passé haut la main. Louis,
4: pas sûr. Pas clair encore. Pour en parler davantage, on a pensé à inviter des gens qui sont directement impliqués, en fait, au KCR Karting. C'est Alain Gauthier qui est avec nous. Et puis, Nicolas aussi, Fontaine. Pas le gars de ski, là. L'autre, là, Nicolas Fontaine. Salut, les gars. Bienvenue à Radio X.
6: Ben oui, yes, merci, bienvenue. C'est un plaisir.
4: Hey, on a eu du fun, nous autres, cette semaine, là. On en parle, en fait, dans les corridors depuis.
5: Tout le monde fait. La phrase, là, le mot unanime, c'est on y retourne.
4: Ah oui, c'est ça. On le refait. C'est facile, en fait, de se réunir, là, au KCR Karting. Moi, j'habite Château-Richer, là, je vous le cacherai pas, les auditeurs. Je suis allé souvent sur le chemin Saint-Achillée voir les compétitions, mais aussi participer. C'est rendu une espèce de destination provinciale. Vous avez fait des rénovations dans les dernières années. Ça a changé beaucoup, KCR Karting. C'est plus cordial, c'est plus le fun qu'avant même.
7: C'est un nouveau bâtiment qui date de 2023. On peut accueillir jusqu'à 300 personnes en même temps.
4: Fait qu'on peut faire des parties tout le temps.
7: On peut faire des parties tout le temps. La piscine est restée là pour les gens qui ne savent pas. Même, il y a encore des gens qui pensent on a une piscine de 40 pieds qui est restée là, qui a toujours été là de toute façon.
4: Amène ton bikini,
7: amène ton maillot. C'est le temps. La piscine est chauffée pour plus tard en saison. Là, on n'a pas besoin. Vraiment, le bâtiment, 6 millions d'investissements.
4: Ce qui m'a surpris, en fait, c'est l'intérieur, le bar, en fait, l'aménagement, l'arcade. Je ne sais pas si c'est un mot qui se dit encore, là, jeux vidéo d'arcade. Je me suis senti bien reçu aussi. Le staff était gentil. Mais c'est surtout l'expérience carte que j'ai appréciée. Je ne sais pas à quelle vitesse on allait, mais tu sais, la grosse curve dans le fond, là, les dernières fois que je la pognais...
5: Au fond, tiens-le.
4: Je regardais pas dans mes angles morts. Là. C'était à fond, Léon. Nicolas, toi, tu t'en fais-tu encore du karting ou t'es rendu blasé? Là?
6: Ben justement, moi, j'en ai fait 7 hivers. Ça faisait 3 ans que j'étais retourné. Puis je suis tombé en amour avec le sport, là, du karting. Puis justement, là, j'étais... J'ai appliqué là, même au complexe KCR, justement.
4: T'as tellement apprécié.
6: Exact.
4: Là, tu viens de me dire, hiver karting, je savais pas qu'on faisait du karting même en janvier, en février. C'est maintenant ouvert 365 jours par année, le KCR karting?
6: Exact. C'est nouveau là, depuis 2 ans qu'on fait ça l'hiver. Fait qu'on est ouvert là, justement l'été, sous la pluie, sous la neige, tout le temps ouvert.
4: Non, mais du calcium sur la piste? Ou
7: On met du sable dans certaines périodes. Là. Dans le fond, la piste ressemble un peu à une rue. On a un tracteur pour déneiger. S'il fait un peu plus chaud, c'est slushueux. S'il fait plus froid, on va mettre un peu de sable.
4: Est-ce qu'on a des pneus d'hiver?
7: On a des pneus d'hiver. Okay. On met pas de clous pour pas endommager l'asphalte, mais on a vraiment des pneus d'hiver. C'est cool.
5: Ça doit être capoté l'hiver.
7: On viendrait essayer ça.
5: Déjà qu'on a eu quelques têtes à queue là, à l'été, j'imagine pas l'hiver.
7: Le tartinet, plus difficile. Les pneus montent en température, ils vont faire un petit peu de glace dans les courbes. Une expérience à essayer. On fait même des parties de Noël. Là. Vous pouvez jumeler karting et souper et Noël. Là. On fait vraiment toutes sortes d'affaires.
4: Juste avant de continuer l'entrevue, je vous disais qu'on fait tirer, dans le cadre de cette entrevue-là, un forfait pour 10 places. Ouais. Mais là, on ne s'adresse pas à des gagnants là, récidivistes, des serial winners. Là, on vous connaît. On aimerait ça une entreprise... C'est un peu de cette façon-là, Alain, que tu nous l'as présenté. Oui. On cherche une entreprise qui travaille en juillet. Oui. Tu sais, du monde qui, on la goûte dans le front. Une entreprise que, tu sais, eux autres, juillet, c'est le rush ou peu importe. On pourrait vous offrir un beau forfait comme ça pour 10 personnes. Puis c'est un grand prix, un peu comme ce qu'on a vécu.
7: C'est ça, j'aimerais ça l'appeler le forfait choix Radio X. On ne l'a pas fait encore, mais je veux qu'ils vivent la même expérience que vous autres.
4: C'est à la messagerie, c'est au 418-670-9098 que ça va se jouer. Puis on va décider après l'entrevue avec Alain puis avec Nicolas qui sera la la compagnie gagnante. C'est le temps de beurrer, là. Exact. Dites le nom de votre compagnie. Si vous êtes un patron, dites-le, là, vos employés sont super, puis nous, on a la goutte dans le front, puis on le mérite. Ça va être vraiment comme ça que ça va être gagné, là.
5: Puis, mise en garde, là, sachez que les employés, avant la course, il y a toujours un... En fait, chaque employé va dire... qui est le gagnant. Fait qu'il faut, ça crée une tension, là, tu sais, au sein de... Non. Pour vrai, c'est vraiment...
6: Comment vous avez trouvé ça accessible pour tous les employés, justement?
5: Ben,
6: là,
5: nous, gars, on est allé avec nos conjoints, tout ça. Je prends en exemple ma blonde qui, elle, a toujours un peu plus peur de ses...
4: Elle faisait des tours en 1 minute 25.
5: Ouais, tu sais, plus lente, mais...
7: Ouais, ça, c'est peur,
5: oui. Tu sais, elle a regardé quasiment les angles morts, là, tu sais. Mais elle a vraiment aimé l'expérience. Elle a trippé parce que c'est pas nécessairement des choses qu'elle va faire souvent. Autant que des gars compétitifs comme moi, comme Louis, comme Carbo, que là, on voulait dépasser tout le monde. Je trouve que pour vrai, peu importe que tu sois un courseur compétitif ou pas, tu vas apprécier l'expérience. Tu vas vraiment aimer vivre, t'asseoir dans le kart, toutes les consignes qui sont données. C'est vraiment super.
6: Puis qu'est-ce que j'ai aimé, c'est de voir avant la course fébrile, oui. Un peu. On sait pas si ça en vient.
4: Exact.
6: Puis après ça, pendant la course, là, on a vu tout le monde s'améliorer. Il y en a qui faisaient 1,25, puis après ça, ils ont fini avec du 1,8. Fait que c'est la progression, imagine. La prochaine fois, quand vous allez venir, quand vous allez être meilleur, encore plus.
4: On va pas
6: savoir ce qui va gagner entre vous deux. Là, mais
4: Nicolas, à quelle vitesse on allait? Parce qu'à un moment donné, tu perds tes référents. Là, t'as le vent en face, t'as l'impression que tu drifts. Mais
6: ça, c'est une question qu'on se fait poser souvent. Puis avec l'équipement qu'on a avec les GoPro, la vitesse de pointe, on peut aller jusqu'à 85 km/h.
4: Okay.
6: Après la 9, là, la courbe que tu gardes dans le fond, t'as une ligne droite. Puis après ça, justement, l'été, c'est fait pour aller vite. La pluie, c'est plus technique, ça glisse un peu, t'as plus de sensations. Moi, c'est ma période préférée sous la pluie. Puis t'as l'hiver, là, c'est les pilotes là, qui veulent vivre de quoi d'assez incroyable.
4: C'est devenu en fait un endroit pour faire le party, pour notamment des parties de bureau, tu sais, des entreprises qui veulent qu'on décroche là, toute la gang. Moi, j'ai remarqué que, tu sais, bon, la sexploratrice, là, Mélanie Trudel, pour ne pas la nommer, c'était pas, tu sais, c'est pas son dada, là, aller vite dans un kart, mais elle a apprécié, tu sais, l'expérience est là. Tantôt, tu parlais de la piscine, puis tout ce qu'on pourrait dire presque un beach club, là, au sens que, tu sais, on s'amuse, il y a un bar, il y a une piscine, mais c'est plus que ça. Il y a des nouvelles activités aussi qui sont ajoutées dernièrement. Vous nous avez fait découvrir, puis là, je ne sais pas si j'ai le droit de le dire, mais le Vortex.
6: En primeur, là, pour les clients de Radio X, on vient de sortir un nouveau manège.
3: Ouais, tu veux expliquer ça?
6: Oui, c'est ça. Imaginez-vous un rouleau de papier de toilette géant qui tourne sur lui-même. Toi, Nick, tu l'as essayé. Parle-moi un peu de ton expérience. T'es le premier client qui l'a essayé.
5: Moi, je tripe d'adrénaline. Tu sais, j'ai pas peur de rien. J'ai sauté dans tout ce qui pouvait se... Parachute, bungee, tout ça. Tous les manèges qui virent à l'envers amènent ça. Fait que je me suis assis là-dedans. Et ce qui est trippant, c'est que tu peux... T'as un petit joystick comme... ça ressemble quasiment à une manette de PlayStation. Là. Puis là, tu peux contrôler l'espèce de gros rouleau. Il va en avant, en arrière, sur les côtés. Puis là, ben évidemment, pas tout. Puis là, ben l'idée, c'est d'aller en avant, en arrière, en avant, en arrière pour qu'il finisse par tourner sur lui-même puis te mettre la tête en bas.
6: Toi, t'étais à un niveau 2.
5: Je l'ai mis à 4.
6: Ah, tu l'as mis à 4?
5: Oui.
6: Mais ce que je veux dire aux auditeurs, là, c'est un peu, je sais pas si vous avez déjà fait de la montgolfière, c'est smooth et intense.
5: Oui.
6: Le Vortex, c'est intense et smooth. T'as pas mal à la tête, ça tourne. Moi, quand je l'ai essayé pour la première fois, là, crampé de rire du début
4: redoutais, mais finalement,
6: à la fin. Oui, exact.
4: J'aimerais peut-être avec Alain parler du fait que le karting, ça s'adresse vraiment à toutes les générations. Tu sais, bon, moi j'ai un certain âge là, je me suis pas senti du tout décalé par rapport à ça. Les installations sont prévues pour les gens jusqu'à 99 ans. À quel âge on peut commencer à faire du karting?
7: Ben on a sur la grande piste que vous avez essayé, à partir de 7 ans, on a des cartes déjà adaptées. On a une plus petite piste à côté qui était peut-être pas là quand vous êtes venu là, et là pour tout l'été par
4: Junior.
7: La suite. À partir de 5 ans. En fait, on a des petites cartes électriques pour faire l'expérience. À partir de même de 3 ans, donc 3 à 6 ans, on a vraiment des petites cartes électriques. Sur la grande piste, 7 à 13 ans, on a des cartes très adaptées. Ils sont extraordinaires. Ceinture de sécurité, des roll bars. Une belle machine. Les parents peuvent rouler avec eux en carte adulte. Donc, on fait l'expérience famille. C'est des départs adaptés pour eux. Évidemment, on a aussi ce que vous avez essayé, le Grand Prix de 14 ans et plus là, pour la gang. Jusqu'à 40 personnes en piste, jusqu'à 200 personnes d'une soirée. Là vous
4: y a
7: avez
4: de l'action,
7: vécu
4: là.
7: L'expérience d'une gang. Là, mais
5: Grand Prix, ce qui est le fun, c'est que là, on avait du temps pour s'améliorer, pour apprendre le circuit et de faire notre meilleur temps pour ensuite être repositionné sur la grille selon notre position.
4: J'ai aimé
5: puis là, essayer de gagner puis de battre Louis Gauvin. Là.
7: On les a allongés un petit peu, les qualifs avant. On allait à 5 ou 6 minutes. Il suffit qu'il arrive un petit pépin durant un qualif, puis t'as pas un tour, t'as rien.
3: Exact.
7: Là, on l'a rallongé à 10 minutes, ce qui donne le temps à tout le monde. Ça prend un tour, un seul bon tour. Bon, après ça, on fait une position grille de départ. Hein, c'est style Formule 1, les gars, d'ailleurs.
5: Exact.
7: Là, c'est exactement la même affaire. Un qualif course, comme en Formule 1. C'est accessible à tout le monde.
4: Nicolas, est-ce qu'il y a des centres qui sont comparables au Canada? Parce que Cossière Karting, il n'y a pas d'équivalence dans la région de Québec, là.
6: Oui, exact. On est les seuls à Québec, à l'extérieur. 1,4 km de piste, vitesse de pointe jusqu'à 85 km/h. On a 4 départs, justement. Les biaventures, là, c'est pour les familles, enfants de 7 ans à 13 ans et les adultes 14 ans et plus qui coursent ensemble. Ensuite, on a les billets Grand Prix là, que vous avez fait l'expérience, 10 minutes de qualification. Ensuite, un 15 minutes de course. On a la mini-carte. Les mini-cartes, en fait, là, c'est sur la piste enfant qui est une autre affaire à côté. Puis on a les départs aventures pour les gens que c'est leur première expérience, qui veulent juste venir faire
4: des tours
6: pour le fun. Fait que c'est un 15 minutes, là, les départs aventures.
7: C'est chronométré quand même avec les noms, donc les gens vont avoir des résultats aussi.
4: Pour savoir si on s'améliore.
7: Ouais, ouais.
4: Moi, mettons un mardi soir, je m'ennuie, je me chicane avec ma blonde, je vais me tenter de le faire du karting à la place. Je peux-tu me pointer comme ça d'une façon là, sans réserver? Je peux-tu être jouxté avec un groupe? Comment ça marche quand on a le goût d'en faire puis qu'on n'a pas 52 amis.
6: Le mardi, c'est notre soirée de ligue, par exemple. Oh. Là, c'est plein pour tout l'été. Par exemple, pour toutes les autres soirs, là, tout l'été, du lundi, excepté le mardi.
4: Moi, mon chum, mettons, Manu, on se pointe, il y a de la place pour nous autres, vous allez trouver, on va pouvoir...
6: C'est mieux de réserver en ligne, okay. On vous le conseille.
4: La procédure,
6: parce
4: c'est réservons en ligne en premier.
6: Ouais, vous pouvez réserver en ligne, c'est ce qu'on vous recommande. Appelez, puis ensuite, là, si vous voulez vous essayer, venir directement sur place.
5: Y a-t-il des cours qui se donnent?
6: Hey, c'est une bonne question.
4: Parce que là, lui, on aimerait ça s'améliorer pour
5: c'est
4: battre
5: sûr.
4: Louis l'an prochain.
5: Moi, j'avais une curve que je n'étais pas capable de pogner comme je voulais.
6: Par exemple, il y a de quoi là, pour les cours qui est assez spécial. Alain va vous en parler.
7: On a des cours, ils s'en viennent complets pour l'été, mais on a vraiment des profs, professionnels, des gars là, qui ont fait la Coupe du monde de karting. Là, qui se sont
4: promis. des vrais.
7: Oui, des gars solides. Puis c'est des cours qui se donnent deux jours. On a un ou deux jours semaine. Donc, c'est disponible.
5: C'est possible.
7: L'information sur le site, ils peuvent nous téléphoner. Ça s'en vient plein. Ça résonne vraiment longtemps.
4: Ça marche. On s'améliore avec un prof, je suis sûr.
7: C'est sans aucune mesure. D'ailleurs, je vous écoutais parler, je pense, hier sur les cotes.
4: Depuis le début.
7: Je sais pas qui disait qu'il ne breakait pas dans la courbe numéro 5. Il y en a un qui dit, moi, je ne break pas.
5: Il y en a une couple qui ont dit ça.
6: C'est en là qu'il a perdu un peu de temps.
7: Ouais, c'est ça.
4: Ah, ouais, hein.
7: C'est ça. Entrée lente, sortie rapide, extérieur, intérieur, etc. Ça, c'est des choses qu'on apprend. On apprend à aller moins vite pour aller plus vite. Puis ça, on gagne.
5: Ben, moi, à un moment donné, j'ai comme catché, là, dans l'espèce de chicane où tout le monde se plantait, là. C'est juste de freiner juste un peu avant, puis tu rentres bien mieux dans...
4: Voilà. Parce que les freins sont seulement sur la roue arrière, hein.
6: Ouais, exact. Puis, comme tu disais, pour les cours, là, on a 5 types de cartes. Pour les cours, c'est un type de carte

0: de rabais avec le code de promo RadioX15 qui vont être valides là, pendant tout le Festival d'été de Québec de aujourd'hui jusqu'au 20 juillet.
1: Fait que tu vas sur kcrkarting.com, dans l'onglet réservé. 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
2: Yes, sir.
1: Merci beaucoup d'être passé.
2: Hey, Gary, pour le concours.
1: Ah ouais, non, là, des...
2: Là, si vous voulez inscrire votre entreprise et peut-être gagner, c'est, vous disiez quoi, c'est 10 places? Alors,
3: moi, j'aimerais ça, 10 peuvent être plus, ils pourront toujours payer la différence. J'aimerais ça des entreprises, au moins une dizaine de personnes. J'aimerais ça, soit du monde qui travaille durant les vacances de la construction. Ça veut être en train de venir une
1: place. Monde qui est des méritants, là, des gars de toiture.
3: Tout le monde le mérite, mais on vit ça.
1: Donc, des signaleurs routiers, du monde qui ont chaud, puis qui ont le goût de s'amuser. Là.
2: Vous allez texter.
0: Ils vont nous convaincre dans la messagerie texte.
2: C'est bon, vous textez au 88-670-9098. Vous inscrivez KCR et le nom de l'entreprise, votre nom et courriel, s'il vous plaît. Bonne chance.
1: Alain Gauthier, merci d'être passé. Nicolas Fontaine aussi. Moi, je fais du mountain bike depuis toujours. C'est un peu les mêmes sensations que j'ai retrouvées en faisant du kart cette semaine.
3: Mais tu te penchais pas dans le bon sens.
1: Je me penchais pas dans le bon sens.
3: Ouais.
1: Je faisais des contrepoids dans l'autre sens.
3: Ben, si tu fais du vélo, tu te penchais dans le sens de la courbe. C'est ça qui te ralentissait, mais je vais te le dire après en fait.
1: Bon, ben, je pensais pas avoir une leçon de karting, en fait, là. Durant la pause, je me ferai mettre à ma place. Merci beaucoup d'être passé, les gars. Longue vie au conseiller karting. Assurément, une des plus belles
2: Ah ouais, merci encore.
1: Merci beaucoup. On prend une petite pause.
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4: Ok oui, 14h35, c'est vendredi. Puis, c'est une tradition ici à Radio X. Là, on reçoit Dan de chez Chaloux parce qu'on veut marquer le week-end. On a des propositions de beuvrages à vous faire.
5: Quelle merveilleuse idée!
4: Je pense que
6: c'est pas pire comme idée. Hein?
5: Ah, mais, hein!
4: Présentement, là, je suis très content d'être avec Nick parce que, bon, j'aime beaucoup Max. Mais quand il y a une chronique de bière avec Max qui est devenu il boit pas d'alcool. Fait que c'est sûr qu'une chronique de bière avec Max, c'est moins le fun qu'avec Nick. Nick, je pense que t'as une face de gars qui a soif un peu. Là.
5: Quoi? C'est vendredi, ça précise. Qu'est-ce que tu veux que je te dise de plus?
4: Ben, grosse gorgée. Hein, grosse gorgée.
5: On a eu... Ouais, exact. Grosse gorgée.
4: Qu'est-ce que t'es venu nous proposer ce midi, en fait, Dan? Trois belles bières, trois belles robes, trois belles couleurs.
6: Ce midi, presque 15 ans, je dirais, là, c'est l'heure de prendre une bière. Honnêtement, là, il fait chaud.
5: Oui.
6: Il fait beau dehors. C'est canicule quasiment. Donc, c'est des bières pour les canicules, des bières de soif.
4: C'est pas des grosses bières brunes à 75% d'alcool, là.
6: Non, honnêtement, la proposition était là juste pour avoir du fun, mais je dis non, les gars, écoutez-moi bien, ça prend quelque chose qui est désaltérante, quelque chose de fun, quelque chose de facile à boire. Donc, on commence, puis en plus, on a des micros dans le coin.
4: Ah oui?
6: Des micros qui
4: la première bière qui est un peu blonde-jaune, là, sur une blanche?
6: Non, pas du tout. J'ai pas de blanche.
4: Non, mais parce que des bières, oui. Des fois comme ça, un peu pas tout à fait translucide.
5: Ah, ça, c'est
4: blanche.
5: Bon,
4: c'est une blonde.
6: Mais ce qui arrive, c'est que souvent, dans les microbrasseries, on ne fit pas les bières. Pourquoi on ne fit pas les bières? Mais c'est parce qu'on va garder tous les saveurs, on va garder tous les aromatiques dans la bière. Donc, une fois qu'on passe ça dans une
4: fitrole, pas de la DAO, hein?
6: Ça enlève toujours une partie. Donc, c'est très doux. Hey, j'aimais beaucoup
5: ça. Ça, c'est une bière de piscine, là.
6: Vraiment?
4: T'as-tu une piscine?
5: Vraiment? Ben oui, j'en ai une.
6: Ah oui?
5: Bière de piscine, ça.
4: OK, toi, t'es de les deux
5: pieds dans l'eau. Tu commences à 3h l'après-midi dans la piscine, tu bois ça.
4: Tu commences avec celle-là?
5: T'es cœur.
4: C'est quoi son petit nom, elle?
6: Ça, hein? C'est le Mucho Especial.
5: Mucho Especial.
4: J'en ai déjà bu. Je me souviens, ma bouche s'en souvient. C'est une espèce de bière mexicaine faite au Québec.
6: Mexicaine faite au Québec, Saint-Jean-Port-Joli, avec un petit côté lime.
5: Beaucoup Hallebuck.
6: Dedans déjà.
5: J'aime beaucoup la microbrasserie Hallebuck.
6: Ah, ils font vraiment des bons produits. Puis honnêtement, les gars sont vraiment merveilleux. J'ai déjà brassé une bière avec eux autres. Ils sont venus au Corsair quand je travaillais là. Puis ils étaient habillés dans le costume de dinosaure.
5: Ah oui,
6: ils étaient habillés. Tu sais, le petit costume gonflable. Mais pendant le brassage, ils étaient habillés de même.
4: Mais Mucho Especial, on dirait qu'il y a un petit goût de lime. Est-ce que tu as rajouté de la lime avant de nous la servir ou c'est inclus dans la canette?
6: Hey, ils ont mis une lime dans chaque canette.
4: Oh, wow!
6: Ah, oui. Non, mais c'est marqué qu'il y a une petite limette à l'intérieur. Mais
5: oui.
6: Ils mettent sûrement un peu de jus de lime.
4: Tu sais, de la mezcal, il y a un verre de terre par bouteille. Là. On ne sait jamais.
6: Et voilà. Mais je sais pas si. Mais dans les. Dans les Guinness, on met le petit B à l'intérieur de la canette, donc ça se peut qu'il...
5: Non, mais ouais, c'est pour vrai, le bière de soif, là.
6: Non, mais ouais.
4: Non, mais ouais, Monique! Moi, j'aime bien cette bière-là. C'est assurément, mais dans mes découvertes, je suis un peu sensible aux saveurs. J'aime beaucoup la Corona et ces choses-là, donc la Mucho Especial est allée directement dans mon frigo.
6: Ah, c'est, mais regarde, la canette ici, si tu veux la finir, 3,5% d'alcool, donc quelque chose de très léger. C'est bon pour la piscine, pour aller, mais pas pour se promener avec une bière...
5: Bière de soif.
6: Mais j'ai une bonne bière de soif.
4: Quand tu débarques de ton bicycle, c'en est une bonne.
6: Oui, ouais, exactement.
4: Là, la deuxième, un peu plus foncée, toujours blonde.
6: Oui.
4: Quoique, pas si opaque. Ou plutôt pas si translucide, plutôt.
6: Oui. Mais là, on parle du... Tu m'as posé la question s'il y avait une blanche. Puis tactiquement, j'ai dit non, mais on n'a pas de blanche. Mais là, c'est une type de blanche, mais un peu moins connue. C'est une bière qui vient de la fosse. Donc, c'est le Bermudas.
4: Bermulas?
6: Bermudas, excuse-moi.
4: Ben, c'est ça. On dit, nous, en français, on dit Bermuda.
6: Bermuda.
4: OK, ouais.
6: J'ai prononcé le S.
4: Ben non. Mais Dan, c'est un gars de la Philadelphie. C'est mon Américain préféré de la dernière année. Et j'ai rarement eu autant le plaisir à voir un anglophone faire l'effort de dire chacune des syllabes. Des fois, je t'en reprends parce que je veux que les gens comprennent en onde, c'est tout.
6: C'est bien correct, c'est bien correct.
4: Elle est bonne, cette bière-là.
6: Là, on parle d'une une Berliner Weiss. Donc, c'est une bière une blanche sûre au melon d'eau.
4: Ah oui,
5: c'est
4: ça. Le petit goût en arrière, là, c'est vraiment le melon d'eau qu'on
6: voit. Ah oui, exactement. Ça sort quand même très bien, puis c'est même écrit qu'ils ont pris du vrai jus de melon d'eau.
4: OK, c'est pas des saveurs artificielles ajoutées.
6: Non. C'est vraiment des...
5: Goûte tellement l'été, ça aussi, là. Mm.
6: C'est quelque chose, puis le style de Berliner Weiss, c'est une blanche style allemande surette. Donc, il y a une
4: bien gazé.
6: Oui, quand même. Le mien est un petit peu plus flamme, mais je l'ai versé au début, là, puis je l'ai renversé un petit peu sur le côté. Là,
4: est-ce que c'est un bon critère, les bulles dans une bière? Parce que des fois, on débouche une canette, là, waouh, puis deux minutes après, il n'y en a plus.
6: Mais ça prend des bulles. Les bulles, premièrement, ça vient nous donner un nez. Donc, quand on va sentir la bière, parce que là, quand
4: ça sublime les arômes.
6: Oui, ça les amène, puis ça, on le sent. Parce que là, quand on boit une bière, on va sentir la bière en premier. Et c'est le CO2 qui va faire cet effet-là. T'as vu avec le vin, le monde, ils vont tourner le verre de vin en rond. Là.
4: Oui.
6: Ça, c'est pour libérer les
4: arômes.
6: Les aromatiques du vin. Mais le CO2 va faire ce travail-là pour nous autres. Si on brasse la bière de même, là, ça va faire la mousse.
4: Ça va goûter le Pepsi flat.
6: Un petit peu, oui. Donc, on va garder le CO2 là-dedans. Ça aussi, ça rajoute une texture à la bière.
4: Dan, il y a des gens à la messagerie qui posent des questions. Est-ce que l'ajout de fruits comme le melon d'eau, dans le cas qui nous occupe aujourd'hui, ça peut diminuer la longévité d'une bière? Est-ce que des bières auxquelles on a ajouté des fruits ou des substances plus organiques, ça fait qu'une bière va toffer moins longtemps dans mon frigo, un mois plutôt qu'un an, mettons?
6: C'est sûr que les fruits... Mais pas nécessairement, parce que je pense que ça va dépendre des fruits, mais ça va dépendre surtout du taux d'alcool. Il n'y a pas d'absolu.
4: Okay.
6: Mais il y a la bière, là, quelque chose de Unibrew, qui c'est une bière aux cerises. Si je ne me trompe pas, on peut garder ça des années puis des années.
4: C'est une bière de garde.
6: C'est une bière de garde, mais c'est une bière à 9-10% d'alcool, quelque chose de même. Le taux d'alcool, ça joue tellement un rôle là-dedans. Une bière à 4,5% d'alcool,
4: c'est une bière éphémère.
6: C'est une bière, exactement. On boit ça tout de suite. On veut. La bière, de façon générale, c'est faite pour être consommée rapidement.
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4: La troisième, est-ce que tu veux nous la présenter ou tu veux qu'on la devine?
6: Hey, la troisième, là, c'est quelque chose de spécial.
4: Oh, beaucoup plus foncé, quoique un peu, on dirait du jus de pamplemousse.
6: La couleur, ouais. Je suis d'accord avec toi, c'est la couleur de pamplemousse, mais non, pas du tout.
4: Ah non, ça goûte pas le pamplemousse.
6: Vraiment pas.
4: Qu'est-ce que ça goûte? Une espèce de pain d'épices ou je sais pas trop quoi. Qu'est-ce qui est,
5: c'est quoi c'est le goût? Surette, là.
4: C'est surette un peu aussi.
6: C'est une bière surette. C'est le Frutilda.
4: Okay.
6: De la souche.
4: On dirait, c'est vraiment drôle comme canette, là.
6: Vraiment, mais c'est une bière d'inspiration péruvienne.
4: Oui. C'est un lama, en fait, qui est un peu funky sur la canette. Oui, oui, c'est bien
6: exactement.
4: Ça.
6: Exactement. Mais le Frutilda, au Pérou, c'est quelque chose qui est servi dans les bars puis des restaurants. Ils vont prendre un chicha, une bière faite à partir de maïs, et ils vont mélanger des fraises dedans.
4: Une genre de confiture aux fraises.
6: C'est à peu près ça.
4: Un réduit, du moins. Là.
6: Ce qu'ils ont fait ici à la souche, c'est qu'ils sont allés cueillir des fraises à Lille.
4: Oh!
6: Et ils les ont écrasées, ils ont mis...
4: La souche, c'est pas dans le coin de Stoneham, ça?
6: C'est
4: le lac de l'âge?
6: C'est Stoneham, oui.
4: OK.
6: Exactement. Donc, ils ont fait le long voyage pour aller à Lille chercher des fraises.
4: Ils sont allés à vélo.
6: Exact, ça, sûrement. Et après ça, ils ont fait une bière de base surette. À partir de maïs, et après ça, ils ont rajouté des fraises.
4: C'est le propre d'une bière péruvienne d'être faite à partir de maïs ou...
6: De maïs, oui.
4: OK.
6: C'est ce qui est indiqué pour cette bière-là. Le chicha, je sais pas, si le monde pose la question, il me semble que j'ai déjà entendu ça. Ça, c'est... On a déjà entendu
4: pas la pipe, la chicha, là?
6: C'est quoi? De quoi, non? Non, non, non. Ben oui, mais non.
4: C'est pas le même. C'est chicha, mais c'est pas la même chose.
6: Ouais, okay. C'est pas la même chose. Mais au Pérou, dans le temps, ce qu'ils prenaient, le maïs, parce que le maïs, de façon générale, il y a beaucoup d'amidon dedans qui n'est pas fermentable. Donc, ils mettaient ça dans la bouche, puis ils croquaient ça. Puis c'est des enzymes. Puis après ça, ils faisaient une petite boule. Puis les enzymes de notre bouche va travailler sur l'amidon pour créer des sucres fermentables.
4: OK.
6: Donc, c'est ça, c'est genre le seul bière qu'on a entendu, que le monde mange les ingrédients.
4: Pour la fermentation.
6: Pour aider à partir de la fermentation.
4: Okay.
6: Parce que la fermentation...
4: Avec les enzymes des bouches de l'humain.
6: Exactement.
4: Okay.
6: Parce que dans notre bouche, on a les mêmes enzymes de ce qui se trouve dans l'orge maltée ou dans le blé maltée. Donc, mais il y en a très peu, sinon... C'est non existant dans le maïs.
4: C'est donc probablement le hasard total qui a fait que cette découverte-là a été faite et appliquée par la suite pour faire de la bière.
6: As-tu jamais pensé, la bière, ça fait au-dessus de 10 000 ans
4: qu'on
6: produit la bière, puis le processus qu'on fait pour fabriquer la bière, il y a quelqu'un qui l'a découvert il y a 10 000 ans, sans instrument, sans rien, là. Puis c'est vraiment au hasard penses, de ça, la c'est vie. C'est tellement hasard, exactement.
4: Mais on se souvient, David, moi, quand j'étais petit, je lisais Astérix. Probablement que tu ne lisais pas Astérix
6: non,
4: à Philadelphie.
6: Je ne lisais pas, non.
4: Mais je me rappelle, Astérix chez les Belges, la cervoise était un liquide pas ballonné, là, pas de gaz, mm-hmm. et servi chaud. Donc la cervoise chaude, ça devait plus ressembler à une soupe aux fruits de mer qu'une bière, là.
6: J'imagine.
4: ça avait l'air même pas transparent, là. C'est...
6: Mais ça existe des bières qu'on va servir chaud, comme le vin, mettons, à Noël, mm-hmm. du vin qu'on va servir chaud. Ça existe, la bière, là même. Personnellement, je suis pas un consommateur de ces
4: non,
6: produits-là.
4: Hein.
6: Même le vin, là, je préfère mon vin... température pièce ou même plus froid.
4: Ben, on comprend. Puis en fait, en tant que tripeux de bière, c'est tout à fait convenable. 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
6: Woohoo!
4: Nous, on prend une petite pause. Pendant que tu finis ta troisième bière,
5: je vais finir ça durant la pause.
4: On va revenir vous faire un beau petit close, peut-être même une surprise.
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3: Moi, j'avais vu ce riff-là comme étant souvent un genre
4: week-end.
3: Un week-end de livrage.
4: Ah ouais, week-end.
3: En fait, puis surtout céder le micro à une équipe là, qui est reposée, qui a le goût de faire de la radio.
4: Ils sont en direct de Grande Allée. Hein?
3: Ah, wow, Jordan qui
4: sauf
3: est à Grande Allée. Sauf Louis parce qu'il est en pénitence.
4: Oui, parce qu'il a gagné une espèce de grand prix. Là.
5: C'est ça, quand t'es bon trichant, aux cartes, tu restes en dedans.
4: Ouais, puis, tant pis pour toi.
5: La fête, c'est terminé pour moi, c'était hier
4: T'as-tu
5: soir.
4: T'as-tu passé ton test de dopage, finalement, aux cartes ou...
5: Au karting? Écoute, on attend toujours les résultats.
3: Hey, merci d'avoir été là, les auditeurs. 14h54, c'est nous, c'est la fin, en fait. On est bien contents, ça finit avec une chronique de bière. On sera de retour la semaine prochaine à l'émission du midi. Gary P sera jouxté avec Maxime Lacasse. Et toi, Nick, tu reprends l'ancrage du matin, en fait?
4: Je serai là, oui, Morel Live la semaine prochaine. Et j'animerai Couture dans le mid avec nul autre que Louis Gauvin.
3: Rien de moins qu'un bon week-end, c'est ce qu'on vous souhaite. Et puis, ben, moi, on se dit à dimanche matin parce que je prends le relais de Carbo.
4: Moi, je vais être là demain matin aussi pour le show du matin week-end.
3: On toujours pas assez de Nick Loutier en ondes sur les ondes de Radio X. Merci d'avoir été là, les auditeurs. Vous êtes des auditeurs en or. Et puis, bon week-end.
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6: Hey, c'est Jordan. Une incroyable remontée de 5 points aura permis au Capital de remporter le match hier contre les Rocks de Brockton par la marque de 8-6. Et ainsi, la série est aussi remportée 2-1. Good job. Mais le plus fou, c'est la marque du gérant. Félicitations à Pat Scalabrini qui a remporté avec cette remontée sa 900e victoire en carrière. Solide, Pat. À la Coupe du monde de la FIFA, nos cousins français sont maintenant dans le carré d'as. Grosse victoire de 2-0 face au Maroc hier en quart de finale. Les autres matchs de quart ce week-end, Espagne-Belgique tantôt à 15h, Norvège-Angleterre demain 17h et Argentine-Suisse à 21h. Et finalement, un gala UFC 329 qui promet ce week-end. Le seul et unique Conor McGregor se mesurera à Max Holloway. Et vous connaissez Conor, il a dit, je cite, « En 10 secondes, je le détruis. » Oh là là!
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0: 15h03. Hello, bonjour. Comment ça va? Bon vendredi. J'espère que vous allez bien. Mon nom, c'est Jordan. On va être ensemble jusqu'à 18h ce soir. C'est le week-end qui débute. Puis nous autres, ben, on fête ça en grand parce qu'on est en direct de la taverne. Vous l'avez entendu. On est en direct de la taverne jusqu'à 18h ce soir. Mel qui était là hier. Salut, Mel. Comment ça va?
1: Hello. Ah, ça va assez bien.
0: Ben oui, fait ça, c'est beau en plus.
1: C'est le bonheur total d'être ici. Venez manger des mac and cheese en croquettes.
0: Ouais.
1: Prendre une bonne bière avant et après le show. Puis venez nous dire bonjour.
0: Ben oui, let's go. Puis ça se peut qu'à un moment donné, pendant le show, on vous donne un petit concours, mais vous allez devoir peut-être venir nous voir à un moment donné pour gagner ce concours-là. Bref, on va avoir bien des affaires pour vous autres. Merci d'être là. Puis faites vos salutations. Venez-vous au FEC à soir, 88-670-9098. Matin, moi, je me suis levé un peu croûté, moi, vous dire, avec les enfants, 5h du matin. Papa, ça braillait. Fait que, OK, on se lève, let's go, on y va. Fait que ça m'a comme pris une bonne heure à kicker. Puis ce qui m'a aidé à kicker, c'est, tu sais quoi?
1: Ouais.
0: C'est la story à Louis Gauvin.
1: Oh mon Dieu!
0: Salut Louis!
2: Bonjour!
0: Ta story était complètement malade. Tu sais, moi, habituellement, il met des stories. Je suis un peu habitué. Il est dans les montagnes, en train de faire de l'escalade. Mais là, hier, il était en plein mosh pit pendant le show de Limp Bizkit. Puis c'est ce que je disais hier dans le show. Je dis, pour moi, on va battre des records de mosh pit dans cette foule-là durant le spectacle avec Cypress puis Limp Bizkit. Puis ça a été le cas. Je sais pas s'il y en avait à perte de vue des mosh pits ou s'il y en avait juste un gros. Mais en tout cas, une chose est sûre, Louis, t'as participé à ça, man.
2: Ah, c'était assez incroyable. Tu sais, moi, les gens d'habitude qui mettent des vidéos d'un show, je me dis, tu sais, oui, c'est bien beau, mais on en a vu 80 autres. Puis, tu sais, il va y avoir une vidéo faite par le FEC. Fait que, d'habitude, ça m'énerve. Fait que je me suis dit, comment je pourrais faire comme tout le monde, montrer que je suis là, mais d'une façon un peu différente. Je me suis dit, pourquoi pas sortir mon sel en plein mosh pit? Et du coup, ça paraissait une bonne idée. Après 30 secondes que je me fais barouetter, à un moment donné, on voit que ça arrête de filmer un peu sec. Là. C'est le cellulaire qui tombe de mes mains.
0: Fait que... T'as sorti un coup de coude dans la face à ce moment-là?
2: Non, pas trop de coups de coude, là, mais j'en ai raconté une bonne là, dans le Carbo Show. Là.
1: Oui, ouais, j'ai
0: entendu, ouais, avec.
2: Dans le mid avec Pierre, avec
0: Carbo. Ouais, je voulais faire un montage, j'ai oublié, mais tu peux peut-être nous le raconter pour les gens qui l'ont manqué. Bon. Il y en avait un qui gossait dans... Ben là, écoute, tu l'as dit dans le Carbo Show,
2: ben
0: on peut
2: oui,
0: bien le dire.
2: Ben oui.
0: Au pire, garde-toi une couche, au pire, enlève une bûche. Là.
2: Non, mais il y en a tout le temps un dans un mosh pit qui... va être tannant, tu sais, qui prend plus de place, qui lève les coudes, qui pousse le monde comme si on était d'une game de foot, tu sais, mais on n'est pas d'une game de foot, t'as un mosh pit, à un moment donné, slack un tour, mon homme. Puis tout le monde, tu sais, on voyait qu'il gossait tout le monde, fait qu'à un moment donné, je prends un petit pas de recul, puis je vois bien que, tu sais, il est en train de gâcher l'ambiance de tout le monde. Et comme Moïse devant les eaux, on dirait que toutes ces écarté devant moi pour que j'aie une belle lignée droite vers la dite personne qui était très tannante, qui était de dos à moi.
0: OK.
2: Fait que moi aussi, j'ai joué au football.
0: Mais tu t'es donné une crainte, là.
2: Je me suis soigné et pas à peu près. Et ça aura fait une belle baleine échouée sur la plage. Je me suis viré de bord. Hein, qu'est-ce qui s'est passé, quoi? Et puis, il a plus été tannant à partir de là. Il était très respectueux. Donc, des fois, un petit coup, ça te replace un homme.
0: Mais tu me parlais du respect qu'il y avait dans ces mosh pits-là. Moi, je me souviens d'un show de Kendrick Lamar, ma blonde, patlao, qui a un coup de coude en pleine gueule. Il y en a qui sont niaiseux. Tu sais, pas avoir 30 personnes, tout va bien. Mais comme tu dis, t'en prends juste un qui est cave. Fait que, au moins, tu t'en es bien sorti, pas de blessure. Puis toi, t'étais dans full direct. Ça s'est passé comment? Il y avait-tu du monde pas mal? J'imagine que Limp Bizkit, parce que j'entendais justement Carl dire en début de semaine, wow, Limp Bizkit, c'est bon, mais c'est plus ce que c'était. Puis en effet, là, ça a changé, Limp Bizkit. Tu regardes les dernières tunes, on les connaît pas vraiment, mais je veux dire, c'est des classiques indémodables. Ça a tellement pogné. C'est le milliard d'écoutes sur Spotify. De ce que j'ai entendu, parce que j'étais pas là, ben, c'était bien plein. Là.
2: Tu parles des nouvelles tunes qu'on connaît pas vraiment. Ben, c'est vrai que les dernières chansons qui ont sorti, on connaît pas, mais ils en ont joué aucune. Ce n'était que des classiques du début jusqu'à la fin. Fred Durst sonne pareil comme quand il avait 30 ans. Il donne un méchant bon show. Là. Probablement même meilleur que ce qu'il donnait dans le temps. Là. Il est moins dans la violence puis dans l'envoyer promener tout le monde. Tu voyais qu'il était content d'être là. Il appréciait la foule. À la fin, il est resté longtemps à dire bye-bye au monde, à faire des bye-bye, à dire merci d'être venu. Tu sais, le gars a changé. Là. C'est plus le baveux qui était dans le temps. C'est sûr que j'aurais peut-être aimé voir le baveux du temps, mais écoute... On fait avec ce qu'on a, puis ça a été vraiment un show incroyable. Là. Les gars sont généreux au bout, puis
0: C'est cool au moins que le gars ait une bonne voix, parce que je me souviens, on en parlait avec Yann Bussière, qui d'ailleurs va être avec nous autres à 16h tantôt. Il nous disait Bon Jovi, le show. T'sais, je disais Bon Jovi, c'est une légende, là, tout le monde. Hey, Bon Jovi! La voix est différente, le show est pas pareil. Fait que tu te déplaces pour aller voir ces classiques-là, puis finalement, t'es bien déçu. Ça, c'est un peu moins le fun. Toi, Mel, t'étais dans quelle section? T'étais-tu dans le coin
1: section
0: VIP?
1: Section média, donc la section la plus tranquille.
0: Ouais, c'est là que ça lève un peu moins, là, tu vas me dire, mais on a changé la section des tentes à l'arrière. Là. Je pense qu'on a mis ça sur deux étages, si je ne m'abuse, parce que j'ai des contacts à l'intérieur du festival d'été. Fait que là, c'est pas mal plus le fun pour ces gens-là qui, auparavant, des fois, se ramassaient au fond de la tente puis ils voyaient pas nécessairement ce qui se passait. T'as-tu vu des changements un peu en face de la scène ou c'est pas mal pareil de ton bord?
1: Par rapport à l'année passée, moi, je vois pas une grosse différence.
0: Okay.
1: C'est plus tranquille, évidemment, dans notre section, mais c'était quand même super bon. J'ai vu plusieurs personnes repartir sur une civière.
2: Ouais,
0: Classique coup de chaleur.
1: Ça se tassait tout le temps. Puis il y a quelque chose que... La seule chose qui m'a un petit peu déçue, puis en même temps, je pense que c'était quand même bien, là, c'est que ça ramenait au calme et tout. Puis c'est souvent là qu'il y avait justement des gens que je remarquais qui étaient évacués. Il y avait quand même des pauses hein, entre les tunes, entre plusieurs tunes. Je sais pas si tu as remarqué ça, Louis, mais
2: oui.
1: Il me semble que ça brisait un peu le beat. Mais on reprenait vite, là.
0: Mais c'est quoi, les gars, ils se poussaient ou...
1: Non, le show s'arrêtait. Là, à un moment donné, whoop, le DJ embarquait un peu.
0: Okay.
1: Mais ça, je trouvais que, je sais pas, Louis, comment toi tu l'as vécu, mais il me semble que ça redescendait, puis là, whoop, on repartait. Mais somme toute, le show, là, écoute, c'est la barre est très haute là, pour la suite, pour le fait.
2: Je pense que ces pauses-là, là, ça vient, tu sais... Fred Durst puis Limp Bizkit, là, après justement les incidents de Woodstock 99, ont dû vraiment slacker d'un pas pire tour. Surtout là, depuis qu'ils sont revenus, ils sont vraiment en mode plus tranquille. Je pense que ces pauses-là sont pour apaiser la foule, slacker le monde d'un tour.
0: Ouais, bon point.
2: Comme on a pu voir Break Stuff jouer vraiment plus lentement que la version... La version studio.
0: J'ai vu des vidéos passer de ça, man. On aurait dit une version acoustique.
2: C'était pas pareil, slow. Mais c'est sûr que dans un mosh pit, à un moment donné, ça se met à aller vite quand même. Mais, tu sais, ils font ça par exprès pour vraiment calmer la foule, pour éviter les débordements. Tu sais, leur musique, c'est une musique qui est entraînante. Ils savent quel impact la musique, leur musique particulièrement, a sur les spectateurs, sur une foule en délire.
1: L'effervescence collective, il y a un terme.
2: Ouais.
1: L'effervescence collective, c'est de ça que je vais vous parler dans mon Méli-Mélo tantôt.
0: Mm. Ah, c'est bon. Mais moi, est-ce que, surtout que c'est niaiseux, parce que t'as filmé Mosh Pit, ça, c'est parfait. Mais le monde qui filme tout le temps en permanence, pis là, c'est un phénomène de jeunes. T'as peu, là. C'est pas juste les jeunes qui font ça. T'as aussi ma tante Diane, puis ma tante Sylvie, puis ma tante Steve qui le font aussi, qui pognent leur téléphone, qui filment le trois quarts du show. T'es là, man! Puis by the way, le fait qu'ils vont faire un montage avec ça!
1: C'est vrai!
0: T'as pas besoin d'embarquer là-dedans. Fait que bref, je trouve juste ça drôle parce qu'à chaque fois que tu vois un show qui commence, tu dois avoir le trois quarts du monde qui sont avec le téléphone dans leurs mains. Je sais pas si vous y allez ce soir, vous autres. Moi, de mon bord, honnêtement, avec la famille cette année, un peu plus tough, mais c'est sûr que je vais regarder des vidéos de comment ça s'est passé. C'est des Lumineers ce soir.
1: Oui.
0: On a entendu le montage de Frank, puis écoute, c'est la toune Hey! Oh! Hey! C'est la toune de Lumineers. Oh, hey, là! Puis après ça, t'as Ophelia, The Ophelia, qui est un de leurs bons hits, mais je vous dirais que je connais peut-être 2-3 tunes des Lumineers,
1: qui est quand même plus...
0: Parce que là, on est passé de Limp Bizkit, metal, hip-hop, appelez-le comme vous voulez, le style de musique. Là, on descend d'une coche en termes de mosh pit. Il n'y aura pas grand-chose probablement à soir, c'est à Sainte Belle.
1: Du moins,
0: le monde va être pas mal plus tranquille. Puis en fin de semaine, ben écoute, c'est M. Bonzi qui va être présent aussi pour le spectacle Latino.
1: Oui.
0: Ça va être samedi soir.
1: Moi, j'ai hâte de voir Cruzito.
0: Cruzito, c'est qui lui?
1: Ben c'est un artiste que j'ai découvert au Fuego, il y a 3 ans environ à Montréal.
0: Okay.
1: Puis il va être au Festival d'été, il va aller découvrir ça, c'est quand même bon.
0: Okay.
1: Ouais, très bon. Mais j'aimerais par contre peut-être féliciter Dylan Lapointe, qui est la jeune fille qui est montée.
0: Hey, c'est malade ça, ben oui.
1: Gros frisson tout au long, il y a une vidéo qui est devenue virale d'ailleurs sur la page du retour, il faut aller voir ça et un peu partout sur les réseaux évidemment. Mais c'était pas stagé là.
0: Mais c'est un peu comme Post Malone.
1: Ça coulait, là.
0: Post Malone aussi, il y a un gars qui est monté pour faire une tune acoustique avec Post. Puis oui, avec José avec d'ailleurs.
1: Absolument.
0: Fait un petit box pop avec. Mais là, est-ce qu'on l'a-tu pris au hasard dans la foule?
1: Je pense qu'il avait spoté au début. Là.
0: Okay.
1: C'est en 2019 qu'il y a un autre Québécois, je pense, à qui c'est arrivé. Là, tu es arrivé là avec ta pancarte, puis tu veux.
0: Ouais.
1: Tu veux chanter. tourne là avec lui, puis il l'a spoté, il l'a senti. Puis c'est drôle parce que dans la journée, un journaliste justement du Journal de Québec qui avait spoté cette jeune fille-là, okay. Qui a fait une entrevue avec la jeune Dylan. Ouais, c'est vraiment une belle expérience pour elle.
0: Puis dimanche, bon, on aura Michael Bublé. J'imagine voir une toune de Noël qui va être chantée là. Les succès de Michael Bublé, c'est pas mal limité à des tounes de Noël. Sinon, c'est des tounes plus soft un peu, là, je sais pas. C'est un peu comme Mariah Carey, d'ailleurs.
1: Oui.
0: On est plus dans le
1: moi,
0: musique.
1: Moi, je vais aller voir Patrick Watson, puis en échange, mon chum veut qu'on aille voir Michael Bublé.
0: Ah, bon deal, bon deal. Hey, c'est 26 degrés sur Québec. Temps ressenti 26, fait que je parlais de coup de chaleur tantôt. Je pense pas qu'on soit là-dedans à soir. En tout cas, je regarde la météo pour ce soir et cette nuit. Minimum de 15, ça va être confortable. Pour demain, c'est quasiment CTRL-C, CTRL-V, avec un maximum de 27, temps ressenti 30. Puis je regarde les prochains jours, ça va être le fun au festival d'été. Dimanche, 28 degrés. Lundi, 27 avec du soleil. On parle de 20% de possibilité d'averse, pas grand-chose. 29 degrés pour mardi. Et même affaire pour mercredi. Fait que la chaleur, c'est comme installer d'une chatte, puis on va le prendre, Colin. C'est le fun parce que le mois de juin a été très... difficile, là, comme dirait l'autre.
1: Hey,
0: Louis, j'ai pensé à toi, man. Tu nous as jasé une couple de jours du boxeur lavallois d'origine turque, Mehmet Ünal.
2: Oui.
0: Tu t'en souviens?
2: Oui,
0: puis pour ceux qui étaient au Capitole le 11 juin dernier, il s'était battu, justement, dans le combat, on va se le dire, pas mal un des plus plats de la veillée, là, contre le Suisse Johan Kongolo. Ben, c'est peut-être la dernière fois qu'on l'a vu se battre, man. Probablement des dernières fois, le gars vient d'être suspendu indéfiniment par son promoteur Eye of the Tiger Management parce que, comme Louis nous racontait, le gars vend du linge en ligne sur Marketplace, mais du linge qui provient du marché noir. On s'entend que c'est pas le best quand tu veux être un athlète professionnel. Là.
2: C'est très louche. Des objets de contrefaçon là, qui faisaient passer pour du gros stock Dior, Gucci... Puis il s'est fait prendre la main dans le sac par l'équipe d'enquête du journal.
0: Ben oui.
2: Je suis content, honnêtement, que Eye of the Tiger ait pris cette décision-là. Des combattants comme ça, je pense qu'on peut pas... une organisation peut pas se permettre de garder quelqu'un qui fait des affaires de même. Là.
0: C'est ton image qui en mange une claque dans ce temps-là. Mais on en parle un peu de l'histoire du bureau d'enquête parce que c'est bien drôle. C'est deux journalistes qui s'étaient rendus chez eux avec une caméra cachée. Puis ont pu se procurer des chandails en payant comptant, sans facture. C'est ce qu'ils demandaient, bien sûr. Puis lui, gros comme le bras, il se vantait avec la caméra cachée qu'il, évidemment, a pas vu. C'est du marché noir, des répliques, puis c'est le même matériel, même design fabriqué dans la même usine, mais c'est pas les vrais vêtements. Okay? Juste là, t'as une preuve. Fait que Ünal, t'es fait à l'os. Puis là, après ça, bon, on l'a confronté avec ce qu'il avait dit sur devant les caméras. Puis Ünal a répondu... C'est pas moi, j'ai rien à voir là-dedans. Non, ça n'a pas rapport pantoute, ça n'a pas rapport. C'est ça, je veux dire, on l'a. Là. Fait que Eye of the Tiger a décidé le suspendre indéfiniment. Puis c'est probablement une des dernières fois qu'on va le voir. Mais je regardais quand même son palmarès. Là. On parlait d'une étoile montante en devenir. Il était au 14e rang mondial des poids mi-lourds par le World Boxing Association. Je pense pas que ça serait devenu là, une superstar. On l'a vu se battre, Louis. Je sais pas ce que t'en penses de ton bord, mais
2: voir la volée quand même, qu'il a mangé contre Kongolo.
0: Il était quand même. On tentait de construire quelque chose avec, là, puis ça finit de manière un peu particulière. Puis on se souvient de Kongolo, ce qu'il avait mentionné après. Il parlait de gros vol après le combat en entrevue. Puis on va y donner là-dessus. C'est un combat qui, clairement, il avait mérité. Hey, écoute, j'ai une couple de nouvelles. Ouais, vas-y.
2: Ben, Kongolo, il doit rire en tabarouette aujourd'hui.
0: Ah non, mais c'est quelque chose. Ouais, c'est ça, ça y est direct d'en face. Hey, j'ai sorti une couple de nouvelles, puis j'en ai des lunaires à rapport de ça. Je sais pas si vous êtes adeptes, vous autres, aux cartes d'hockey, cartes Pokémon, les cartes Magic. T'as-tu eu ça, des cartes Magic, Louis?
2: Pas des cartes Magic, des cartes Pokémon, j'en ai.
0: Ouais, OK.
2: D'ailleurs, qui sont à vendre, si vous les voulez, là.
1: pas fermé, hein. Mon fils en a collectionné un petit bout, là.
0: T'as-tu joué à Pokémon Go, toi, Mel?
1: J'ai joué à Pokémon Go à l'époque, ben oui.
0: J'ai pas embarqué dans cette folie-là. Puis les cartes Magic aussi, il y en a qui font des tournois de ça dans les boutiques, les imaginaires de ce monde. Puis moi, je tripe ces chandails de hockey. Tout tassé pour les cartes Magic, faut croire que c'est un phénomène qui est grandissant actuellement. Je vous parle d'une histoire qui s'est passée dans le coin de Montréal, à Blainville-Boisbriand. Ça s'est passé le 18 juin vers 10h30 le matin. C'est un commerce qui est spécialisé dans les cartes Pokémon. Le magasin qui s'appelle Missing No. L'employé à la caisse pense que ça va être une journée comme les autres, c'est-à-dire ben relax, on va jaser de Pikachu, puis ça va être ça. Ben finalement, pas ça pantoute qui s'est passé. Il y a un homme cagoulé qui est entré dans la boutique avec un grand sac de hockey. Il était armé. On dit que c'était probablement un revolver, mais c'est allé assez vite cette histoire-là. Il y avait probablement ça en sa possession, et ainsi du poivre de Cayenne aussi. Là, vous vous dites, il doit avoir un coffre-fort en arrière, il doit avoir du gros cash à quelque part de caché, puis il était au courant. La réponse, c'est non. Le copropriétaire, Jean-François Etu, raconte que le suspect a immédiatement ordonné à tout le monde qui était présent dans le magasin, il y avait quand même plusieurs personnes, dont un enfant de 10 ans qui était dans la place. Puis le propriétaire a même mentionné, parce qu'on le voit sur le tape, là, qu'il a pointé l'arme en la direction des clients et ainsi en la direction de l'enfant de 10 ans. Vraiment.
1: Imagine le traumatisme que
0: non, c'est dégueulasse.
1: Causer.
0: Puis on parle pas d'argent, là. Il voulait pas de cash, pas de caisse vidée, rien. Mais il voulait des boîtes de cartes de Pokémon de grande valeur. Fait que là, les images de surveillance montrent que c'est un gars qui a l'air assez relax parce qu'il a en sa possession une arme, il a également du poivre de Cayenne. Prend le temps de ramasser son butin avant de quitter les lieux. Puis au moment de partir, il lance même « Merci beaucoup, bonne soirée, ok, au revoir ». Fait que là, les commerçants racontent également qu'avant de quitter, il aurait répandu du poivre de Cayenne devant l'entrée du magasin. Le but, c'était probablement là, de ralentir toute personne qui aurait tenté de le poursuivre. Puis il a quand même volé pour 30 000 piastres de cartes, puis c'est des boîtes qui étaient probablement cachées dans le magasin, ou du moins qui étaient pas loin de la caisse. Puis là-dedans, il y en a qui valent des milliers de dollars.
1: 30 000 même?
0: Oui, parce que là, je te parle de valeur de 30 000, mais on sait pas nécessairement... Ouais, mais on sait pas nécessairement ce qui peut se cacher là-dedans. Puis là, on estime... Ah, mais il peut en avoir juste une dans la gang qui vaut 26 000, tu comprends? Fait que c'est complètement fou. Puis là, ben écoute, ça a pas niaisé. Là, on l'a arrêté après quoi? 4-5 minutes à peine. Les cartes qui, malgré tout, sont demeurées introuvables. Fait que j'imagine qu'il y avait peut-être un complice. On n'a pas la confirmation. Mais les enquêteurs ont jamais, mais jamais, retrouvé les cartes. Puis les propriétaires du commerce pensent que, écoute, il y avait quelque chose de bien établi là-dedans. On a le nom du dude qui s'appelle Danny L. Awar. Il est accusé à 5 vols qualifiés qu'il aurait commis entre le 18 avril puis le 18 juin dans plusieurs villes, notamment dans ce secteur-là, mais Longueuil, l'Assomption, Laval, Saint-Alexis. Il y a quoi, une vingtaine de chefs d'accusation pour voie de fait armée, port de déguisement dans un but criminel, etc., etc. Mais moi, c'est ça qui me fascine. Lui, il s'est dit, me lève un matin, je me lève, j'y vais. Il dit pas à la banque Laurentienne en face de chez nous que je veux, c'est des cartes Pokémon. Je regardais la valeur des cartes depuis 2020, là. Ça l'a augmenté de façon spectaculaire. Il y en a qui, comme on le mentionnait, sont rendus à des milliers de dollars. Puis on parle de cartes Pokémon. J'ai entendu bien des histoires également de vols de cartes de hockey, des magasins de collection dans le sport, puis dans tout ça, mange la claque également. La preuve, même Big en personne, Big, Georges Larac, son magasin Ultimate Sports Collection à Laval qui avait été volé en pleine nuit, il y a à peu près 2 ans de ça. Puis j'ai fait voler pour 20 000 piastres de stock, man.
2: On trouve ça drôle, on trouve que ça a l'air fou, mais quand on y pense, là, 2 secondes, il peut avoir une seule petite carte d'hockey ou de Pokémon qui vaut 30, 40, 50 000 piastres, le prix de bien plus bien plus cher que tout ce que tu peux retrouver dans un coffre-fort dans une banque, là. Fait que, puis tu sais, une banque, c'est ultra sécurisé, c'est terrible. Un magasin de cartes Pokémon, souvent, il y a la clé qui barre la porte, qui fait la sécurité, puis il y a un dos d'un peu petit qui est à la caisse tout seul avec ses cartes Pokémon. C'est ultra facile à braquer, j'imagine, là. Il doit pas avoir de grosse sécurité, puis c'est tout du monde des nerds qui sont là puis qui veulent juste jouer aux cartes. C'est sûr que t'arrives avec un gun, tu pars avec toute l'équipe. Hein. C'est plate parce que ces marchands-là n'auront pas le choix d'augmenter leur sécurité parce que ça va arriver de plus en plus.
0: Ah, tu vas devoir griller ça à grandeur. Puis je sais pas si tu te souviens du jeune à Chicoutimi qui s'était mis millionnaire avec des cartes de F1. Ouais. La carte de Lewis Hamilton à Chicoutimi, le gars qui restait là. Ben Georges Larac, lui aussi, avait des boîtes de Formule 1. Puis ça vaut presque 3000 piastres la boîte. Fait qu'il y en a qui spotent les magasins puis pendant la nuit, ah ben on va aller voler ça. Puis il y en a des gens qui nous écrivent sur le texto. Il y en a un qui nous mentionne, je sais pas si c'est vrai, il y a une carte Magic qui vaut 50 000 piastres. Ou 50 000 ou 500 000? Je pense que c'est 500 000. My God.
2: 500 000.
0: J'espère que t'es assuré.
1: Ouais, faut que tu fasses assurer ouais, ça.
2: Ouais,
1: c'est ça.
2: Faut que tu vendes ça. Sacrifice, dépêche-toi.
1: Parce que ça pourrait-tu... Je connais rien là-dedans, là. Ça pourrait baisser la valeur.
0: De quoi, ça?
1: Ben, je veux dire, si en ce moment, elle vaut ça, là, sa carte. Disons qu'il décide de la garder encore longtemps, est-ce qu'elle peut juste monter en termes de valeur ou ça pourrait finir par
0: pourquoi elle descendrait?
1: Ben, c'est
0: mettons
1: ça
0: que Magic se pognait d'un scandale d'agression sexuelle, mais Magic
1: ça,
0: étant pas de personne.
1: Ça peut pas vraiment descendre, dans le fond. Ouais, la rareté ça. Fait que...
2: ça va être de plus en plus rare, effectivement.
0: Magic s'est fait pogner.
2: Cette carte-là, dans 50 ans, va valoir probablement encore plus cher, mais si le monde sont encore là-dedans, c'est toujours ça.
1: Ouais,
2: tu regardes qu'est-ce qui a duré le temps. Les cartes Pokémon, ça existe depuis toujours. C'est ceux qui ont duré le plus longtemps. Carte d'hockey aussi, c'est un bon bet. Mais tu sais, moi, juste les cartes Pokémon, il y a de cela 3-4 ans, j'en avais acheté pour peut-être 300$. L'autre fois, j'ai évalué ma collection. Et je pense juste 10 cartes ou 15 cartes, ça valait pour 1500.
0: Et puis, il y avait des cartes Pokémon, d'ailleurs, qui se vendaient au Costco. C'était dans le temps des fêtes. Toi, on en a parlé avec JF, je me souviens plus. Mais c'était des cartes qui étaient genre à 49,95 puis ça vaut presque le double. Ça a l'air que ça faisait un line-up au Costco comme si le monde allait s'acheter une nouvelle PlayStation.
2: Oh,
0: c'était capoté. Ah non, ah ouais, t'en avais pas nié.
2: Oh okay. Oui. J'avais rempli un panier bien plein, man.
0: J'avais Louis fait la après ça, le matin. Marketplace.
2: Ah non, mais les boîtes, là, le vrai chiffre, là, les boîtes valaient 69,99 normalement, mais au Costco, il était rendu à 13$.
0: OK. Hey boy, OK, je pensais que c'était hey
2: non.
0: Boy, c'est plus que 50%.
2: J'ai passé ma paye au complet dans les cartes Pokémon.
1: Et aujourd'hui, j'exagère c'est une collection un peu, qui vaut quand même cher.
2: Non, j'exagère, mais j'avais rempli le panier au complet. Je pense que ben, c'est cette fois-là que ça m'avait coûté un genre de 200$. Puis 200$ de cartes à coût de 13$ pour 9 paquets de cartes, je pense. En tout cas, j'en avais ramassé. Ça m'avait pris 3€ au complet rouvrir ça.
0: Mon père a manqué ma shot de mettre milliardaire avec le Bitcoin. Je le fais dans les cartes Pokémon.
1: Voilà. Non, mais sans blague, c'est un investissement, là. Je veux dire,
2: ben oui.
1: T'as quand même une collection qui vaut plus que ce que t'as mis dedans.
2: C'est juste c'est dur à vendre après. C'est ça qui arrive.
1: Ouais.
2: C'est bien beau. C'est pas comme un Bitcoin que tu le vends sur Internet puis ça part, là. Il faut que tu trouves du monde qui veulent.
0: C'est
2: si
0: comme
2: vous voulez, écrivez-moi.
0: C'est comme moi, j'ai un man cave, là, je commence à me bâtir ça, puis je comptais ça l'autre fois, ça. Je donnerai pas mon adresse, mais tu sais, comment ça veut pas à monter pareil, fait qu'à un moment donné, il faut que tu te poses la question de j'assure-tu mes affaires, parce que mettons.
1: Je m'excuse, un quoi tu montes?
0: Un man cave. C'est un sous-sol de cave.
1: Oui.
0: De gros niaiseux. Oui. Okay, un sous-sol de niaiseux.
1: Oui, OK, avec des figurines, des...
0: Non, mais moi, c'est juste du Canadien, là. Fait que des photos vintage de Maurice Richard, Jean Béliveau, Guy Lafleur. J'ai même une photo du légendaire, je sais pas si tu le connais, Mel, Tyler Toffoli.
1: Oh!
0: Ouais, signé. Incroyable. Mais tu sais, c'est ça. À un moment donné, tu te poses la question de t'assurer tes affaires, puis je sais pas où est-ce que tu rends ça, puis on donnera pas la réponse, oui, mais tu sais, faut juste que tu t'assures de, ouais, ça vaut autant. Faudrait peut-être que je me pose la question, ça vaut la peine de l'assurer ou pas, là.
1: Et puis moi, j'ai découvert, tu sais, en venant d'appartement chez ma mère, l'argent Canadian Tire, ça prend de la valeur.
0: Ça existe plus, ça.
1: Ça existe, justement.
0: Ouais, c'est ça.
1: Ça existe plus, puis un simple 50 cents vaut 50$, mais, selon l'année. Hein? Oui.
2: Mais c'est dur à vendre.
1: Ben oui, mais il y a quand même des collectionneurs de ça, là. Tu sais, on reçoit par la poste, parfois, là, des espèces de pamphlets. On rachète l'or, on rachète telle affaire. Ben, prenez le temps de regarder chez vous si vous n'avez pas une coupe d'affaires qui pourrait peut-être valoir gros
0: ouais.
1: Pour eux autres.
0: Fouiller dans les coffres,
1: bien
0: là. Il y en a un qui nous écrit, puis je l'avais déjà entendu parler de celle-là, mais j'avais pas le détail, là. C'est Post Malone. Puis il y a même qui était venu jouer au Magic à Québec avant son show. Ça, je me souviens de cette histoire-là. Il y a une carte de Magic de 800 000 piastres. C'est la Black Lotus. Je sais pas si tu connais ça, Louis.
2: Ouais.
0: Mais, ça vaut vraiment, vraiment cher. Puis là, on dit les cartes d'hockey perdent beaucoup de valeur si le joueur se blesse ou il est pas bon, contrairement au Pokémon, une valeur sûre. Puis des fois, ça va dépendre aussi. C'est comme les signatures sur les chandails. T'sais, moi, exemple, j'en ai une de Lane Hudson. Mais exemple, Guy Lafleur, il vaut, oui, quand même une certaine valeur. Mais il en a signé beaucoup. Fait qu'il vaut au moins, exemple, c'est-tu un Wayne Gretzky qui vaut au moins? Mais en tout cas, il y a des joueurs qui, des fois, signent trop d'autographes. Là, maintenant, c'est tellement rendu vérifié au quart de tour avec les nouvelles firmes et tout ça dans la Ligue nationale que c'est plus nécessairement pareil comme dans les années 80, 70, 90 et tout ça, là. Mais quand même, il y a des chandails qui peuvent valoir excessivement cher. Fait que vous nous texterez ça si vous avez des articles de collection, que ce soit des cartes Magic, des cartes Pokémon ou même des cartes de hockey. J'ai su le temps pour un dernier sujet, Louis, il faut aller en pause.
2: On pourrait prendre une petite pause, si tu veux.
0: Parfait, excellent. Ben écoute, on va jaser circulation au pire avant d'aller en pause parce que honnêtement, prévoyez vos déplacements. Je sais pas si vous êtes allé avec votre char en ville hier, mais c'était d'une dégueulasserie à la hauteur de chemin Saint-Louis, ça jamais sur un genre de 2 km. Je regarde ça présentement. Pas bien mieux, je vous dirais. Là. C'est un bon kilomètre de trafic pour l'accès à Grande Allée. Puis les gens qui le savent pas, Grande Allée, hop! Oh, plus d'accès, y a plus rien. Puis là, vous allez penser que ben c'est le fait qu'ils voulaient faire ça. Ben non, on vous a parlé pas plus tard qu'en début de semaine que là, on voulait tester éventuellement de peut-être barrer après les remparts l'accès au Vieux-Québec pour les voitures. Mais là, on bat encore des records cette année. On sera de plus en plus loin. On est rendu à l'avenue Hollande. Fait que Grande Allée est complètement barrée aux chars, sauf pour les autobus, sauf pour les taxis Uber de ce monde. Puis la voie de droite sert d'un beau deux voies pour les pistes cyclables. Fait qu'attendez-vous à avoir beaucoup de congestion pour vous rendre dans le centre-ville. Puis hier, écoute, c'était pas beau non seulement pour se rendre vers Grande Allée, René Lévesque, chemin Sainte-Foy et compagnie, mais il y avait un accident sur le pont Pierre-Laporte, direction nord, comme si c'était pas assez de même, surtout en plus que c'était Limp Bizkit ce soir-là. Puis j'ai vécu ça, moi, matin, sur le pont Laporte directement, direction nord, il y avait une panne dans la voie du centre, puis ça me fait capoter. À chaque fois qu'il y a un accident, il y a toujours un char de la SQ hein, qui va venir se mettre avec ses flèches pour...

0: au milieu du pont.
1: Matin, c'est une fille qui avait un flat, mais c'est le comportement routier du monde me fascine tout le temps à sacrer les breaks. Puis même que je voyais la congestion l'autre bord s'installer. Pourquoi? Parce que le monde, les wearers, regardaient ce qui se passait.
2: Ah, les yeux là fort, le police, ça va mettre les breaks, voir ce qui se passe là.
1: Fait que c'est toujours bien fascinant quand il se passe des affaires de même. Vous écoutez le retour de Radio X en vacances, sans DH, vous aurez compris. DH doit être en train de marcher présentement, en train de faire quelque chose, on refait sa cuisine, juste j'en sais trop rien.
3: Mais
1: pas trop de nouvelles.
3: Là,
1: c'est Renault, là. Ouais, oui. Pensez pas, je serai en train un clou dans le pied, le pauvre. Pas facile, DH, pas facile.
3: Pas facile pour DH être en vacances.
1: Non, c'est ça, exact. Fait qu'il sera de retour à compter du 10 août, mais d'ici là, nous autres, on va être là cette semaine, la semaine prochaine également. Mel va partir en vacances l'autre d'après, mais ce sera une autre Mel Paré, donc vous serez pas trop dépaysé pour la dernière semaine avant de tomber en vacances de mon bord, mais après ça, on aura Nick. Fait que bref, vous allez avoir bien du fun cet été dans le retour. On est en direct de la taverne sur Grande Allée. Venez faire un tour, venez nous dire salut, on est bien jaseux, on est le fun. Enlevez vos chouclaques, on va jaser ça. On fait une petite pause et on revient dans pas long. Vous écoutez le retour, 15h29 minutes.
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1: 418-670-9098. Si vous voyez quelque chose sur les routes, il semble avoir un problème là, sur Henri IV, direction nord, dans le coin du, je vous dirais, du Y avec Duplessis, quand vous avez passé les ponts un peu après chemin Saint-Louis. Parce qu'une chose qui est sûre, c'est pour l'accès au pont direction nord via l'autoroute de la Beauce. Eh boy, boy, boy, c'est vraiment pas beau. C'est presque un copier-coller versus hier. On est à la hauteur de Beaulieu actuellement. C'est bien installé sur la 20 direction ouest également, dans le secteur Saint-Nicolas, juste avant la sortie de la route des Rivières. Il y a du monde à la messe aussi. Même là, il semble avoir un petit accrochage tout juste à la hauteur de la rivière Chaudière. Alors, si vous avez de l'info pour nous autres, 418-670-9098 par texto. Il y a la 20 est un peu plus loin quand vous avez passé le pont La Porte à la hauteur directe de Saint-Romuald, chemin du Sceau. À partir de là, là, c'est rouge foncé à grandeur jusqu'à la hauteur de la rivière et de chemin. Pourquoi déjà? Ah, on a une voie de moins à la hauteur de Taniata parce qu'on a détourné les voies de l'autre bord. Étant donné qu'on construit une troisième voie, ça va prendre 4 ans. Fait que le monde détourne par là, ben ça ralentit parce qu'il y a une voie de moins sur la 20 est actuellement. Fait qu'il y a un bon kilomètre et demi de trafic assez intense. Et 20 ouest, vous n'êtes pas épargnés. Jean de Lévis-Centreville, Jean de Lauzon et compagnie, là, avant président Kennedy, c'est complètement barré jusqu'à l'accès à l'avenue Taniata. Quelques ondes également de ralentissement sur Guillaume Couture, Lévis-Centreville, Saint-Romuald, chemin des Îles et compagnie. La rive nord, c'est pas mieux. Henri IV Sud, Duplessis Sud, principalement à versant nord, chemin Sainte-Foy, capitale est un peu avant Robert Bourassa jusqu'à Laurentienne. Il y a un répit, ça recommence à Beauport. Ensuite de ça, de l'autre bord, ça commence de Beau-Royal jusqu'à Pierre-Bertrand. Laurentienne Sud, pas facile à la hauteur de Le Bourgneuf. Et bien sûr, dans le centre-ville, c'est barré sur Grande Allée dans les deux directions pour se rendre en ville. Plus particulièrement, c'est le bordel en ce moment. À partir de Hollande, on fait le détour. Donc, chemin Saint-Louis, Grande Allée dans cette zone-là. Très, très compliqué. C'est rouge sur les cartes à grandeur. Et bien sûr, dans le downtown de Québec, on a remercié tout ça. Là, un secteur à éviter en voiture. 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
1: En direct de la taverne sur Grande Allée, vous écoutez le retour de Radio X en vacances avec Jordan, Mel Trudel et Loé Gauvin. Ben oui, merci d'être là pour nous texter. Faites-le comme dans la première heure, 88-670-9098, ou devrais-je dire dans la première demi-heure, parce qu'il y a des gens qui ont des cartes magiques à rien qu'en masse. Il y en a un qui en a même une à une valeur de 500 000 $. Hey Mel, on a un petit concours pour nos auditeurs. On va le faire tout de suite parce qu'on l'a fait en fin de show hier. Je me suis dit, on peut balancer ça un peu. Puis c'est un concours qui est bien intéressant.
4: Absolument. 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
1: Hey, rapidement dans les sports à la Coupe du Monde de la FIFA, ben, nos cousins français qui ont remporté hier contre le Maroc, victoire de 2-0. Là, on a Espagne-Belgique depuis 15h, Norvège-Angleterre, ça va être demain 17h, Argentine-Suisse, ça va être à 21h. Et bien sûr, le gros gala UFC 329. On va en parler brièvement, bon, on en reviendra un petit peu tantôt là-dessus, Louis, là, mais j'ai vraiment hâte à ce combat-là demain soir entre McGregor et Max Holloway. Puis vous connaissez Conor McGregor, il a dit en 10 secondes, je le sac à terre, Holloway, puis même lors de la pesée, ça a brassé pas mal avec McGregor qui a enlevé les lunettes à Holloway. Je pense que ça va brasser dans les premières secondes du fight, Louis.
5: Ouais, ben tu sais, le fait qu'il veut le knocker en 10 secondes, là, c'est une des nombreuses phrases de trash talk qu'il a pu y envoyer
1: C'est son trademark, là, de Connor.
5: Ah oui, mais
1: c'est toujours ça, à chaque fois.
5: Là. C'est le fun de le voir revenir enfin. C'est sûr que là, l'âge doit l'avoir magané, pas pire, mais l'autre aussi a vieilli aussi.
1: C'est 37 contre 34 ans, à peu près.
5: Ouais, là. Ça va être un combat assez incroyable, merci. J'ai hâte de voir si Jésus a vraiment sauvé Conor McGregor ou bien si la poudre l'aura rattrapé.
1: Sais-tu, c'est où demain, ce gala-là?
5: C'est à Las Vegas.
1: Ah, le T-Mobile Arena. C'est comme le domicile par excellence du UFC.
5: Ouais,
1: vous écoutez le retour de Radio X, 15-39 minutes. Bougez pas parce qu'au retour, on parle de bouffe avec Fred Dorion d'Alimentation Première. On a faim, let's go. Fred s'en vient, bougez pas.
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1: J'écoutais le retour de Radio X en vacances avec Jordan, Mel et Louis avec vous autres jusqu'à 18h ce soir. C'est 25 degrés sur Québec. Une belle soirée pour des Lumineers avec un minimum de 15 degrés. Puis ça va rester bien beau. Il n'y aura pas de pluie, pas rien, pas d'alerte d'orage violent. Vous n'aurez pas à évacuer ce fameux site pour demain. Quasiment un copier-coller avec un maximum de 26 samedi, dimanche 28 degrés. Lundi, on parle de possibilité d'averse, mais rien pour écrire à sa mère. Un genre de 30-40% avec un max de 27. Puis ça devrait rester de même pas mal tout le long de la semaine avec des max de 29, des max de 26. Bref, ça va être bien le fun. Bien content de le retrouver pour la recette du vendredi. Toujours le fun hein, quand il débarque en studio. First, c'est signe que le week-end arrive. Puis deuxièmement, je shake mon barbecue sur le bord d'ouvrir pour faire cuire de l'onglet, de la bavette, des fruits de mer, etc., etc. Et on retrouve de tout ça justement chez Alimentation Première. On reçoit Fred Dorion, vice-président approvisionnement et associé de chez Alimentation Première. Salut Fred, comment ça va?
18: Ça va super bien, toi?
1: Ben oui, hey, écoute, le beau temps a kické hein, depuis deux semaines, là, c'est embarqué en force. Puis là, ben c'est ça pour les gens là, qui s'en rendront peut-être pas compte. Toi, t'es en studio, nous autres, on a ce grand d'aller. T'es
18: comme avec Louis, vous mangez. Ben oui, Louis, il bouffe, c'est correct.
5: Moi, je me bourre la face.
18: C'est correct. Il faut... Hey, c'est une première, là. C'est pas un Tinder, mais c'est comme... tu sais, on est en vidéo, puis je vous présente la bouffe, puis c'est...
1: Présente-toi, présente-toi en 10 secondes, vas-y, on fait un speed dating. Ouais, fait que là, la BTE...
18: charnue. Ouais. Bien persillé.
1: Il est gentil, il a un grand cœur, apporte toujours du bon manger. Hey, Fred, depuis deux semaines, parce que moi, j'ai pris deux semaines, fait que j'étais en vacances encore la semaine dernière, mais la semaine d'avant, honnêtement, c'était comme la fin du mois de juin, puis c'était méli-mélo, il faisait pas tant chaud, c'était un peu fret, mouillet, mais là, depuis deux semaines, il se passe de quoi? Puis à chaque soir, mon barbecue est ouvert. Fait que j'imagine que chez Alimentation Première, il y a du monde en
18: dispêcher. Il y a du monde. Les gens viennent nous voir. Puis sais-tu quoi, la semaine passée, ce qu'on a fait, cordonnier mal chaussé, on était dans l'ouverture du restaurant, l'expérience AP. C'était mon ouverture le jeudi. J'ai vraiment manqué de temps. Fait que j'ai dit, je vais faire de quoi de cool. On s'est fait guédille aux crevettes nordiques. Ouf. Mais... Mon voisin ici n'est pas amateur de crevettes, fait que j'y ai promis la semaine prochaine, je t'amène de quoi, tu vas triper barbecue.
5: Et okay. Il m'a gâté pas à peu près.
18: Avec un onglet de bœuf, je sais pas si vous connaissez un peu l'onglet, c'est un produit fort un peu chez nous, chez Alimentation Première. L'onglet se retrouve en plein centre du bœuf ou les côtes. C'est la jonction des côtes. Il y a un onglet.
1: C'est quoi la différence entre la bavette et l'onglet? Parce que c'est toujours ça un peu la question qui revient.
18: La bavette est vraiment un muscle qui est par-dessus les os, qui est comme nous autres, le chest. Là. Autrement dit, la poitrine qui va sur le flanc, OK, chaque côté.
1: Ce que tu lèves à deux plates, là.
18: Exact, ouais. Et pour ce qui est de l'onglet, en anglais, le terme, c'est « hanging tender ». Donc, « hanging », ça veut dire qu'il est suspendu. Quand on prend le bœuf après l'abattage, il est tranché en deux, l'onglet est retiré, c'est ce qui retient la cage thoracique, le diaphragme, avec les organes. Okay. Fait qu'il était longtemps considéré comme un muscle d'abattage. Souvent, ça tombait. Fait qu'il pouvait pas grader nécessairement, dire c'est un 3A, un 2A.
1: Maintenant, c'était un peu les ailes de poulet avant, puis là, ça a viré qu'on le mange à cette heure. Okay.
18: Oui, puis c'est un peu la saveur du jour. Puis tu sais, nous autres, Alimentation Première, je l'ai toujours dit, puis tu sais, mon équipe, on veut le produit unique, canadien de meilleure qualité. Mais de l'onglet, là, il y en a un par bœuf, ça pèse 500 grammes. Fait que si tout le monde commence à manger de l'onglet, je vous annonce qu'on n'aura pas assez de bœuf. Mais par contre, si on décide, nous autres, Alimentation Première, de le mettre sur l'offre à nos clients, ben il faut le trouver, il faut l'avoir dans les qualités qu'on veut. Donc, le produit qu'on a, c'est un 3 plus canadien. C'est un produit phare que les gens... C'est un produit passe-partout, l'onglet. L'onglet, on peut faire des cubes à brochette, on peut faire un onglet entier qu'on va poêler, qu'on va griller, qu'on va servir avec peu importe la sauce. Comme
5: un
18: là,
5: onglet mariné aussi, ça vient bon.
18: Mais ben là, ce qu'on a là, c'est une marinade. La recette est en ligne. C'est une marinade asiatique, OK, que j'ai faite avec de la cassonade, du soya, du jus de lime, etc., du gingembre. Et j'ai pris des petites laitues Boston que j'ai tranché mon onglet. C'est-à-dire, je l'ai fait cuire au barbecue. On parle d'un 5 minutes pour le caraméliser. Je l'ai laissé reposer. Je l'ai tranché en fine lanière que j'ai déposé sur une laitue. Et puis avec une mayonnaise, avec mayonnaise coréenne. Souvent, les gens me demandent c'est quoi cette mayonnaise-là. La sauce barbecue coréenne, maintenant, vous pouvez la retrouver chez Costco. Vous pouvez la retrouver en épicerie. C'est une bouteille rouge et blanche avec un taureau avec des cornes à l'avant.
5: Oui.
18: Puis okay. C'est un peu, c'est l'umami. C'est pas salé, c'est pas sucré, c'est pas acide.
1: Ça va plaire à tout le monde, dans le fond.
18: Exactement. Puis la recette est tellement compliquée. Moitié mayo, moitié sauce barbecue. C'est juste ça que tu... Puis l'idée du fait, puis pourquoi j'ai fait ça, ben qu'est-ce qu'on fait aujourd'hui? Tout le monde veut rentrer ses plaines avant que tout soit barré, puis avant que ça soit compliqué. Ben, comment se faire un lunch facile? Ben vous prenez un onglet. Nos onglets sont portionnés individuels en 8 onces. Vous le mettez dans l'eau pour le dégeler parce que nos produits sont surgelés. Ça prend 10 minutes. On l'éponge. On l'envoie un petit peu dans la marinade, donne un peu de saveur. C'est certain, plus longtemps c'est, plus c'est goûteux.
1: C'était ça que j'allais te poser comme question. Ouais. C'est tout ça l'idéal, un genre de 8 heures de mélange dans la marinade?
18: Nuit.
1: Tu laisses ça dans le fridge la nuit, OK?
18: C'est ça. Laissez-le la nuit. Moi, je l'ai laissé et c'est super goûteux.
5: C'est délicieux.
1: J'ai la face, il y a de la bave en dessous du chest.
5: Moi, j'étais jaloux de ne pas aller au FEC, finalement, c'est vous autres qui manquez quelque chose.
1: Ah, mais, hey, Fred, si t'avais vu sa face tantôt, je vais aller, tu sais, Fred va venir en studio. C'est vrai? Faut venir en studio avec la bouffe. Ah, ouais!
18: Hey, oui, puis j'y avais dit, ça serait, on embarque sur le barbecue là, pour un bout avec le bœuf. Mais, tu sais, je l'ai fait ce matin. Fait que le temps de partir la machine espresso, faire un cappuccino et puis faire mariner. 20 minutes, puis embarquer sur le
1: barbecue. Ouais, parle-nous de ça à cuisson, Fred, un peu.
18: La cuisson, cuisson, on parle d'une viande qu'on veut qu'il soit marqué à feu très vif. Donc, le barbecue, je l'ai monté, le mien monte à 800 degrés. Je l'ai monté à 800 degrés, à fond mon Léon, j'ai embarqué l'onglet dessus, je l'ai marqué, 3 minutes de chaque côté, je l'ai laissé un petit 3-4 minutes de repos. Par la suite, je l'ai emballé dans un papier d'aluminium pour vraiment laisser reposer puis laisser le sang.
1: Il n'y avait pas de temps indirect, mettons, 5-10 minutes après.
18: Non,
1: c'est vraiment, tu le sors. Là.
18: Exactement. Puis on parle d'une petite pièce, tu sais, c'est 8 onces. Par la suite, je l'ai tranché tout en aiguillettes puis je l'ai servi sur la laitue.
5: Les pièces, quand on les achète chez Alimentation Première, est-ce qu'ils sont déjà trimés d'une manière à être un peu plus belles? Parce que moi, les onglets, tout le temps, le problème que j'ai avec ça quand j'achète ça chez le boucher, c'est souvent, et quand je vais le faire cuire, je vais avoir un bout qui va être complètement steak de botte, puis l'autre bout qui est encore saignant tellement que la forme d'un onglet, c'est tout croche.
18: Hein? Ben, c'est pas. Ouais, l'onglet, c'est un steak qui est difficile à travailler. Quand on parle d'un onglet de 800 grammes, c'est comme si vous aviez deux muscles, un plus gros, avec une membrane qui les sépare, c'est fait en long. Mais faites-vous un rectangle. En plein milieu, mettez-vous une membrane qui est hyper dure, hyper coriace, probablement ce qui a été mal trimé. Et de l'autre bord, vous avez un autre muscle qui est petit. Il est trop petit, mais il faut le manger. La qualité est là, le produit est là. Fait que vous avez d'un côté que vous êtes capable de faire 2-8 onces, si on calcule en portions. Et de l'autre bord, ben c'est des petits bouts. Faites-vous des satés, faites-vous des mini-brochettes. Vous pouvez faire ce que j'ai fait là. Mais si un onglet est dur, il y a une seule et unique raison, c'est parce qu'il a été mal trimé. Oui. Parce que l'onglet, c'est hyper tendre. Les gens qui aiment la bavette vont adorer l'onglet. Ça a un goût plus minéral un peu. Pas comme la macreuse. Souvent, les gens qui... on voit de la macreuse beaucoup sur le marché. Je l'ai fait l'autre fois.
1: Oui.
18: Mais la macreuse va avoir un goût encore plus sanguin, plus minéral, qui va ressembler un peu au foie. C'est hyper tendre, mais c'est tout à fait une autre palette de saveurs. Fait que c'est quand même drôle qu'un seul animal, en fonction d'où on est sur l'animal, la saveur change.
1: Puis c'est quoi la cuisson idéale? Mettons que tu vas le cuire un peu trop, sais-tu, tu vas te battre avec, avec la macreuse ou on n'est pas
18: macreuse, excuse,
1: avec
18: l'onglet? Les deux. Macreuse, vous ne battrez jamais qu'une macreuse. L'onglet, ça va devenir sec. Mais tu sais, on parle de viandes qui sont persillées. Puis c'est des viandes, si je pourrais dire, que numéro 2. Tu sais, si on y va dans le numéro 1, un filet mignon, un contre-filet, un faux filet, c'est très persillé. Mais votre filet mignon, même si vous avez un 3A, si vous le faites cuire, ça mêle le bot. Vous y enlevez l'amour qu'il a besoin. Là. Il va être sec et ça va être plat. Onglet, c'est plein de gras intramusculaire, c'est hyper persillé. Fait que même si vous défoncez un peu la cuisson, c'est pas grave. Ça va être hyper savoureux, puis le prochain coup, vous le ferez moins cuire. Mais comme je disais, toutes les fois, le truc dans la cuisson, à la maison, que ça soit à la maison, même au restaurant, dans un barbecue, sur une poêle, c'est quoi? C'est de laisser reposer la viande. Vous la sortez, vous attendez qu'elle vienne de température pièce. Là, je dis la viande, là, la même chose, une poitrine de poulet. La même chose, un morceau de poisson.
1: Ouais, laisse pas les jus tomber. Les jus tomber dans l'assiette, toi, c'est le fun en maudit pour tes invités.
4: Ils vont pas percer. Il y en a, je vois, ils font comme des petits trous pour essayer de faire cuire.
1: Fois, ils vont se couper une bonne lanière dans le milieu de la bavette ou de l'onglet. Il manque encore un peu de cuisson.
18: On a encore la notion que de la viande hachée pour faire des hamburgers. Peu importe la qualité qu'elle est, il faut que ça soit cuit, semelle le bot pour la maladie du hamburger puis les bactéries. Mais la bactérie vient de la manipulation, puis c'est correct. OK? Mais c'est pas nécessaire, la galette. Si vous êtes choqué dans la vie, c'est pas nécessaire de taper sa galette puis sortir les jus. À chaque fois que vous allez écraser parce que vous n'êtes pas content, ben vous sortez l'amour qui est dans la galette. Fait. Quant à ça, ben comme je dis à tout le monde, quand tu fais un burger à la maison et tu veux qu'il soit bien cuit, allez vous acheter des 10 minutes cul de poule en inox chez Dollarama. On va faire une publicité Dollarama. Ça va coûter une pièce pour deux. Quand vous faites votre burger, vous le marquez, vous le grillez, vous le mettez en chaleur indirecte, puis vous mettez un cul de poule à l'envers. Ça va créer une chambre de chaleur. Puis je vous garantis, votre hamburger va être bien cuit. Le jus, les jus de la viande vont rester dedans, puis vous ne l'aurez pas écrasé, pauvre petit. Fait que c'est un peu la même chose.
4: De le mettre dans un papier d'aluminium, ça peut faire la même chose? Mais
18: la cuisson se poursuit toujours. Ouais. L'effet de Maillard, qui est la cuisson, va se poursuivre dans le papier d'aluminium. Mais le papier d'aluminium va servir à laisser reposer la viande, puis toute viande devrait être reposée, puis à garder le sang dans les chairs. C'est pour ça, souvent, il y en a qui arrivent, on se fait un steak, puis on le sort du grill, puis on coupe tout de suite. C'est quoi ça arrive? Un lac de sang et de jus dans l'assiette. Mais si vous aviez pris le steak, habituellement, ce qu'on dit, c'est l'équivalent du temps de cuisson en temps de repos. Fait que si vous l'avez fait cuire 10 minutes, c'est 10 minutes dans le papier d'alu, puis je vous garantis, vous ne mangerez pas froid. Parce que la température monte une fois la sortie, là.
1: Il y a un auditeur qui nous écrit, Fred, et lui, il n'y a pas de barbecue à la maison, là, et lui, il est brisé. Fait que, il dit, est-ce que le fryer, ça peut faire le travail?
18: Oui.
1: Puis j'ai déjà entendu parler, puis je connais du monde qui font ça, puis les autres, là, ils ne jouent maintenant que par le fryer. On s'entend que versus un barbecue, on choisit le barbecue, en tout cas, de mon bord, mais il y a des gens qui vraiment là ont décidé de switcher à 100% pour le fryer.
18: Puis voulez-vous rire, je vais vous dire un secret interne de nous autres, la compagnie, c'est drôle, l'alimentation première, parce que dans nos bureaux, qu'est-ce qu'on a pour tester? On n'a pas une cuisine. Là, on est rendu avec un restaurant puis le marché à Sainte-Foy. Mais pour tester, c'était quoi? C'était des air fryers. Fait que quand je vais au bureau, j'ai 4-5 air fryers qui sont là. Puis on met les choses dans l'air fryer pour les tester. Vous n'avez pas idée de ce qu'on a essayé dans les air fryers. Fait que si c'est bon là-dedans, de cette façon-là, ben le client va trouver que c'est extraordinaire. Mais comme je dis, les air fryers, c'est de l'air pulsé. C'est de l'air chaud qui est pulsé. Si vous faites des frites au air fryer, achetez-vous un petit push-push d'huile ou de il y en a de l'huile.
1: Ouais, mettez-y du fun parce que ça va être sec sur un temps.
18: Mais c'est la même chose, peu importe le produit. Fait que si vous prenez un onglet, vous le mettez au air fryer, même si on l'a fait mariner, allez prendre un peu d'huile, allez l'enrober d'huile. C'est l'huile qui va faire, qui va caraméliser puis qui va cuire en surface, qui ne bouillera pas à la chaleur.
4: Moi, j'ai essayé quelque chose chez nous pour le fun. Là, j'ai un four à panini, mais qui pouvait servir à autre chose. C'est un grill chief quelque chose. Là. J'ai fait des côtelettes de porc, j'ai fait des poitrines de poulet.
1: En autant que tu ne les mettes pas dans le toaster.
4: Mais je ne pensais jamais que ça allait être aussi tendre et délicieux.
18: Ben oui. T'as de la chaleur.
4: Four à panini. Ben oui.
18: Ben oui, puis t'emprisonnes la chaleur. Puis t'as une chaleur des deux bords. Toaster, c'est fait de faire des pogos.
1: Ouais, c'est ça, ça. On va limiter ça à ça. Là.
4: Hey, mais pis... c'est vrai.
1: Hey, parle-nous donc, est-ce qu'il y a des protéines cette année où il y a plus de problématiques ou des fois on va en manquer? C'est-tu déjà arrivé, exemple, qu'une année, les crevettes, ça, on en reçoit un peu moins parce que c'est plus difficile? Tu sais, je me souviens de la salade avec la E. coli. Ouais. C'est des trucs qui peuvent arriver dans les saisons estivales où cette année, ben, tout va bien, ça... on est en contrôle.
18: Ben, tout va bien. Et tout va bien dans
1: tout augmente.
18: Dans... Ouais, ben tu sais, quand... Il n'y a aucun bœuf qui sort actuellement du Texas. C'est sûr, nous autres, on n'utilise pas de produits américains. Mais il n'y a aucun bœuf à cause de la maladie de la vache folle.
1: Ah, on ne savait même pas que la vache folle était pognée là-bas.
18: Okay. Autrement dit, tu sais, le bœuf ne rentre pas du Texas au Canada. Qu'est-ce que ça fait? Bien, plus de demandes encore sur le bœuf canadien. S'il y a plus de demandes, bien, ils veulent vendre plus cher. Fait que oui, les hausses de produits sont là. De dire qu'il y a des problèmes de produits... Ça va être des problèmes de consommation. Souvent, on va voir les grandes chaînes d'alimentation. Là, on parle de l'onglet. Mais c'est certain que si j'ai Sobeys ou Maxi qui fait une promotion avec de l'onglet dans du 3A, bien forcément, le marché va s'appauvrir pour avoir de la misère à en avoir. Mais tu sais, ça, c'est notre travail, nous autres, Alimentation Première, de protéger nos clients qui disent « Hey, moi, je veux de l'onglet, je veux de la macreuse. » Fait que tu sais, d'avoir des problèmes d'approvisionnement, non, mais il faut être intelligent dans nos achats puis il faut varier un peu partout au Canada qu'est-ce qu'on veut. Dans la qualité qu'on veut.
1: As-tu apporté du vino, Fred?
18: Ben oui. Hey, puis je vais vous dire un secret. J'ai amené de quoi d'extraordinaire, qui est un grand Coronas, qui est un produit espagnol.
1: Okay.
18: Allez vous chercher ça pour les grillades. On parle d'une bouteille, c'est la maison Torres, qui est une très grande maison espagnole. On parle d'une bouteille à 20-quelques dollars. J'aimerais ça vous dire qu'il est excellent, mais le limonadier est disparu. Le limonadier a eu des... Le tire-bouchon a eu des pattes, il est disparu.
4: On fait un tour à la
1: tête. Ah oui, Louis, sac ça sur le coin du comptoir.
18: Ben là, on a regardé les vidéos Facebook, tu sais, un coup de soulier ou quelque chose pour l'ouvrir. Et ça serait pas une bonne idée avec la console. Ouais. On pourrait le sabrer, on a sabré le champagne au resto. Mais ouais. Non, ça va y faire une bonne bouteille à soir, on va pouvoir essayer. Mais je vous le dis, Grand Coronas, la maison Torres, allez chercher ça. C'est un produit régulier à la SAQ. C'est un Cabernet Sauvignon. C'est plein de saveurs, pas cher. Ça va avec le barbecue. Ça va avec ce qu'on aime.
1: Ben oui. Puis parle-nous du restaurant un peu. T'en as parlé brièvement tantôt. Ouais. Comment ça s'est passé, l'ouverture? Parle-nous du menu. Parle-nous
18: ça a été ben, le menu. Le menu, c'est-tu quoi? Qu'est-ce qu'on vend à l'alimentation première? C'est de la protéine. C'est le centre de l'assiette. Fait que viande, poisson, fruits de mer, volaille. Et puis...
1: Tu n'auras pas juste de la salade avec un carré de fromage au milieu.
18: Non, mais sais-tu quoi? J'ai des gens qui viennent me voir et qui veulent des options végétariennes ou des options sans gluten. Puis avec le chef qu'on a, c'est facile. Mais c'est de prendre nos produits. Puis j'en ai tellement de produits, ça a été le plus gros casse-tête. Puis encore là, des fois, on dit, on change-tu ce produit-là pour mettre lui? Fait que c'est de prendre nos produits puis d'en faire la vedette de l'assiette. Fait que je vais avoir un filet mignon, mais de la façon qu'il est apprêté, il est extraordinaire. L'ajout de bœuf aussi. On réinvente pas la roue, c'est des grands classiques, mais la protéine est la vedette. Fait que souvent, les gens, puis ce qu'on voit, c'est que les gens soit nos clients, soit qu'ils veulent le devenir, soit qu'ils vont au marché terre et mer acheter quelque chose. J'ai quelqu'un qui est allé acheter une joue de bœuf au marché terre et mer. Il l'a fait à la maison, il est venu au restaurant, il dit « Hey, vous avez une lasagnette de joue de bœuf ». Fait qu'il a découvert qu'il pouvait faire ça avec la joue de bœuf qu'il a acheté. Fait que c'est un peu ça. Fait que c'est une réussite, le restaurant. Les gens viennent nous voir, posent des questions. Puis si vous voulez bien manger puis découvrir de quoi, je serais gêné de dire qu'on aurait des petites assiettes et que les carnivores trouveraient pas leur compte. T'sais, Hugo est propriétaire avec nous autres, Hugo Gérard. Ouais.
1: C'est ça.
18: Fait qu'évidemment, c'est...
1: Ça a été testé et approuvé par Hugo avant.
18: Oui, Hugo. Oui, avec la vodka Zouka qu'on a amenée la semaine passée.
1: Oui,
18: fait que,
1: oh boy!
18: Oui, la vodka Zouka, la vodka à la gomme ballon dans un mousseux.
4: Oh, ça, c'est traître.
18: Mais non!
4: Oh. Oui. Hey, ouais, mais mélangé là, avec 7-Up.
18: Ah ouais.
4: Puis c'est quoi qu'on a essayé, donc? En tout cas, hey, boy!
18: Ah oui, j'ai pas eu les photos sur cet aparté-là, moi.
4: Ouh! Mais je trouve ça le fun, ton resto, parce que, tu sais, les gens qui en arrivent sud ou même qui veulent venir au festival d'été, tu stationnes au Vieux-Port ou encore tu prends le traversier.
18: Oui.
4: Tu vas souper, ensuite tu montes à pied. C'est une Christine belle soirée, là.
18: J'ai des gens, c'est drôle, tu me dis ça, j'ai des gens qui font ça, qui me demandent, on peut-tu stationner? Y a-tu de la place? On va au FEC. J'ai une gang hier qui a monté le funiculaire.
4: Ben oui.
18: Une gang hier qui ont pris une marche. Ouais, ils disent, non, ils sont pas peureux.
1: Vraiment pas.
18: Fait qu'ils ont monté le funiculaire pour aller au FEC. Je trouvais que c'était un gros détour, mais c'est correct. Savez-vous quoi? Les touristes sont en ville, les bateaux de croisière arrivent, c'est le FEC. Il faut en profiter, puis là, il fait beau. On a une terrasse extraordinaire, ensoleillée, avec plein de fleurs. Je vais me donner tout le mérite de la terrasse. C'est moi qui ai choisi les fleurs, mais en toute transparence, je les ai achetées. Il n'y avait pas de fleurs. Et là, j'ai découvert que les fleurs sont jaunes. C'est comme des grosses marguerites, jaunes et oranges, puis la bâtisse est jaune.
1: Okay. Ah, ben, ça fit.
18: C'était voulu.
1: T'as fait un bon choix
18: non,
1: en plus.
18: Non, j'ai pas le pouce vert. Non, j'y regarde et il fan.
1: Et puis en terminant, Fred, parle-nous du marché Tarimer parce qu'on me posait la question. 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
1: C'est l'ancien walk-in, en fait.
18: L'ancien walk-in, côté de la buvette d'Étienne Nadeau, Ambre, qui est sous le coin, ou l'ancien Valentine. Il y a le Bossini, c'est Bossini? Et le restaurant italien, l'ancien Portofino.
1: Oui, il me semble que c'est ça.
18: 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Ce sont tous nos produits qui sont disponibles. Fait que les gens peuvent acheter à l'unité, pas besoin d'être client chez nous puis que vous attendiez une livraison. Vous venez, vous découvrez les produits qu'on a. J'ai des gens qui sont spécialisés qui vont vous aider.
4: Mais le service à domicile fonctionne encore?
18: Toujours.
4: Hey, ça, là,
18: toujours et pleinement.
4: C'est merveilleux. Ma soeur m'a fait découvrir ça. Plusieurs amis aussi ont adhéré. Écoute, c'est livré. Tu peux même avoir le congélateur fourni.
1: Ouais.
4: C'est fou raide.
1: Ouais, c'est un an de bouffe que tu peux avoir, mettons.
18: 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Il y en a qui veulent être livrés aux 6 mois. Puis, ce qui est important, oui, c'est une compagnie. On est là. On génère des ventes. J'ai une équipe de vente. Mais comme on dit tout le temps, c'est des conseillers. Puis j'ai des chefs à l'interne. J'ai pas juste mon chef au restaurant. J'ai des chefs à l'interne. J'ai des spécialistes de produits. Fait que vous posez une question, vous savez pas comment apprêter telle chose, ou vous avez une inquiétude sur une allergie. On est tous linkés, tout le monde ensemble. Je dirais nos clients ont des réponses rapidement, efficacement, puis en toute transparence sur c'est quoi le produit, puis qu'est-ce qu'il y en a. Et même des recettes. Fait que souvent sur le site web, sur Facebook, sur Instagram, les gens souvent sont là, j'ai vu une recette, je veux l'essayer, je peux savoir tel produit. Fait que c'est un peu cette roue-là qui tourne et qu'on voit actuellement sur les réseaux sociaux. Mais oui, on a 8 bureaux à travers le Québec. Et je dirais, les prochaines étapes de développement, Bas-Saint-Laurent, Gaspésie, Côte-Nord.
4: Puis vous contrez l'inflation, hein? Vous êtes. Vos tarifs là, sont vraiment compétitifs. Vraiment la peine. Là. J'ai l'air de vouloir full plugger, mais justement, c'est...
18: Nel,
4: on est tellement satisfaits.
18: C'est au volume qu'on a. On réussit à booker des mois d'avance. On est capable de voir venir la vague quand il y en a une. Puis les gens le savent. Puis d'avoir des produits exclusifs, tu sais, de la crevette nordique, comme on a eu la semaine passée, la crevette nordique du golfe Saint-Laurent, essayez d'en trouver, vous allez vraiment avoir de la misère. Parce que la crevette nordique est maintenant plus haute, ça va plus vers Terre-Neuve, vers le Groenland. Mais le produit qu'on a est bel et bien un produit du Québec, avec les ententes qu'on a, puis on est privilégié d'avoir ça. C'est pour ça que nos producteurs sont à l'avant-plan. Hein. On les met puis en toute transparence avec nos clients.
1: Fred, merci beaucoup d'avoir été avec nous autres. Un plaisir. Puis, une première à distance.
18: Ben
1: ça,
18: oui.
1: C'est super bien
18: passé. La semaine prochaine,
1: t'as fait ça comme un chef.
18: La semaine prochaine, je vais être avec vous autres sur place. On va se faire un gravlax de bœuf. Je vais vous l'apporter. Puis, je vais trouver une façon. Wow. J'ai un après-midi chargé, mais je vais trouver une façon de me rendre et de ressortir du site. Et d'aller prendre un Bloody Caesar avec vous autres sur la terrasse.
1: Ouais, ça te prend des bons chou-claques ou un bon Bessic maintenant.
4: Tibi, là, c'est aussi, là, pour
1: ouais,
4: être
1: dans la Tibi,
4: job.
1: C'est un bon point, mais c'est barré de l'an jusqu'à Grande Allée. Tu viens-tu voir des shows au FEC cette année?
18: J'ai des bracelets. J'ai acheté des bracelets. Oui, mais j'ai aucune des quoi. Hier, j'avais de l'intérêt à soir Lumineers.
1: Il y a
18: Martin Garrix,
1: il y a
18: Muse.
1: Garrix, c'est samedi prochain, je pense.
18: Oui, vraiment.
1: Merci,
18: c'est sûr,
1: Fred.
18: Je vais aller faire un tour.
1: Passe un beau week-end,
18: merci,
1: sans faute.
18: Aussi.
1: La semaine prochaine, Fred, d'Alimentation Première. Vous écoutez le retour de Radio X en vacances. DH n'est pas là, mais c'est Jordan, Mel et Louis qui vous accompagnent. L'équipe B du retour jusqu'à 18h ce soir. On fait une pause et au retour, Yann Bussière débarque dans le show. Yes, sir.
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0: 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Si vous voyez quelque chose sur les routes, idéalement par texto, parce que Louis est avec nous autres autour de la table, même s'il est en studio. Nous autres, on est en direct de la taverne, mais il y a quelques problèmes quand même sur les routes, notamment sur la rive sud 20 Est, après la 116, sortie route des rivières. C'est juste aux abords du pont de la rivière Chaudière. Il y a un accident, puis c'est compliqué sur un bon kilomètre et demi dans ce coin-là. Les gens qui veulent accéder à la rive nord de Québec via l'autoroute de la Beauce, premièrement, je sais pas qu'est-ce que vous faites là. C'est toujours une mauvaise idée de passer par la 73 direction nord. Ben, on en a les résultantes à partir de Beaulieu, complètement jammé jusqu'à l'accès au pont. L'option idéale, ce serait pas mal la 20 direction ouest. C'est dans le coin de Charny, mais le problème, c'est que t'as le pont d'étagement avec les travaux qui compliquent un peu les choses, mais quand même, là, versus le trafic intense sur l'autoroute de la Beauce, c'est pas mal moins pire. 20 ouest, on a aussi du trafic, mais un peu plus loin dans le secteur Lévis-Centreville. Ça se prolonge dans votre cas jusqu'à Saint-Romuald, tout près de Chemin du Sault. 20 est aussi en raison des travaux dans le secteur Taniata. L'accès au pont, c'est pas si pire. Les gens de la Rive-Nord ce soir, Henri IV Sud, un peu après Quatre-Bourgeois, Chemin Sainte-Foy, ça s'installe. Duplessis Sud, principalement à la tête des ponts dans le coin des Spaghettis. Capitale direction ouest, un peu avant Lormière, c'est compliqué pour vous jusqu'à Laurentienne. De l'autre bord, un petit peu après, je vous dirais, ouais, Henri Bourassa, c'est là que ça s'installe jusqu'à Pierre-Bertrand. Charest, pas évident dans les deux directions à Saint-Sacrement, Marie de l'Incarnation. Et bien sûr, se rendre dans le downtown Québec, bonne chance. Grande Allée est barrée à partir de Hollande. Puis là, ben, les gens sont sur chemin Saint-Louis. Qu'est-ce qui se passe? Ben, c'est barré sur Grande Allée. Fait que vous devez faire le détour. Et Hollande, c'est vraiment pas beau présentement à l'angle René-Lévesque et chemin Sainte-Foy, même pour descendre la côte un peu plus loin à l'avenue Saint-Sacrement. Vous voyez quelque chose sur les routes, tenez-nous au courant. 88-670-9098. 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

0: Bussière.
1: Yann Bussière, salut, comment tu vas, man?
2: Ça va bien, toi?
1: Ben oui, t'as de l'air un peu débâti de la vie. Ça n'a pas l'air facile de se trouver un stationnement, non?
2: Non,
1: Ouais. Ah oui, c'est ça. On s'organise.
2: Tu l'as fait, là, ton affaire de circulation avant. Je pense que c'était assez clair. Là.
1: C'est le festival du trafic. Mais c'est la première fois qu'on se rend aussi loin que ça. Là, on teste la machine cette année pour voir. On part ça de Hollande complètement jamais jusqu'à la hauteur de la ville.
2: Ouais.
1: Moi, j'en
2: entends
1: bien parler. Ça fait à peine 24 heures.
2: Okay. C'est pas le fun. Arriver à cette heure-là, c'est pas le dé du siècle. Là.
1: Ouais.
2: Puis, t'es mieux d'arriver par en bas. Charret. Tu montes. Tu te parques à Diouville.
1: Ouais, c'est ça.
2: C'est ça que j'ai fait hier.
1: OK.
2: C'est mieux.
1: Une option qui est beaucoup plus intéressante.
2: Ouais.
1: Toi, t'es allé en voyage récemment?
2: Belgique.
1: Ouais, c'est ça. C'était comment?
2: C'était le fun.
1: Ouais.
2: Ouais.
1: Un beau deux
2: semaines. Pendant que j'étais aux Pays-Bas, à Amsterdam, je comprenais pas. Tout le monde avait des gilets d'Harry Styles. Je dis, il devait être en show la veille. Je pense qu'il était en show 12 jours à Amsterdam.
1: Ah, ouais, un spécial.
2: Un stade. Des stades, là.
1: Ouais, un stade soccer, mettons.
2: Fait que lui, il fait une résidence. Dans un stade, dans une ville, puis il fait ça dans plusieurs villes. Quand il va à New York, il va faire au Madison Square Garden, il va faire 10 jours.
1: Ouais.
2: Fait qu'il a organisé sa tournée comme ça, imagine. Là.
1: C'est fou,
2: particulier,
1: hein?
2: Particulier, là.
1: Puis des stades de soccer de même, c'est du 60 000 de capacité, des fois, là.
2: Fait que le gars fait des résidences dans des stades de soccer. Dis-toi une chose, il fait aussi beaucoup d'argent.
1: Ah non, c'est incroyable. Incroyable pour Harry Styles. Puis y a-tu un nouvel album de sortie récemment, ce gars-là?
2: Je crois que oui.
1: Ouais.
2: Puis, tu sais, tournée de stade, là, Taylor Swift l'a faite. C'était la tournée la plus payante de l'histoire.
1: Capoté.
2: Mais il y en a plusieurs qui se... Des artistes qui sont assez big, là, qui vont se rabattre sur cette façon de faire-là. Parce que c'est payant les shows que les albums. Hein, tu sais, on n'apprend rien à personne avec
1: ça. C'est ça. Puis, t'as-tu suivi un peu le mariage, les célébrations de Taylor Swift avec Kelce?
2: Hey,
1: ils ont monopolisé tout là, dans
2: peu.
1: Le coin du Madison Square Garden à New York.
2: J'ai vu ça passer. Honnêtement, je vais t'avouer que j'étais un peu clouless. Je l'ai appris après coup. Je savais pas qu'ils se mariaient à cette date-là, à cet endroit-là.
1: Ouais.
2: J'étais pas...
1: Parce qu'il y avait des gens qui chialaient, fait qu'ils se sont dit, ben gars, on va donner une fondation. Je pense qu'ils ont donné quelque chose comme 20 millions. Fait que ça a fermé à gueule au monde.
2: Ouais, ben écoute bien. Tu vas se marier là, puis sont capables de se le payer de Madison Square Garden. Si tu veux, je te dis. Taylor Swift est capable de se payer pas mal ce qu'elle veut.
1: Ouais, c'est ça.
2: Kelce gagne moins cher qu'elle, et de loin. Et de loin.
1: Ah non,
2: c'est un joueur de la NFL.
1: Pinette à côté. Là.
2: Et de loin.
1: Je sais pas, vaut combien Taylor Swift. Faudrait regarder. Ça doit être dans 200-300.
2: Elle possède beaucoup d'argent.
1: Ouais, c'est ça. Ça doit être assez.
2: Je pense que c'est la femme, une des femmes les plus riches au monde, facilement. Là.
1: Ouais, c'est
2: ça.
1: Elle
2: doit être dans le top 10, je suis à peu près certain de te le dire.
1: Ben,
2: ouais.
1: C'est comme la Michael Jackson des temps modernes, en termes de succès planétaire.
2: Ouais,
1: c'est un peu ça qu'on vit présentement. Là. On n'est pas à même place, on va dire, en œuvre musicale. Il y a des gens qui vont bien penser ça, puis moi, je me range de votre camp. Mais c'est ça pareil qu'on vit en 2026. C'est débile. Hey, écoute, on revient sur le fait que je veux t'entendre sur Limp Bizkit. Est-ce que c'est un succès sur toute la ligne? Je lisais ton article un matin, le karaoké, tout le monde chantait à tue-tête.
2: Ouais, c'est une bonne idée.
1: C'était
2: hein?
1: le fun parce qu'il
2: c'est
1: y avait...
2: une bonne idée, hein?
1: Ouais, vraiment. Puis tu sais, j'entendais des gens qui disaient, ouais, ben Limp Bizkit, tu sais, ça fait longtemps, les succès, pis tout, mais en même temps, je veux dire, c'est indémodable, Limp Bizkit.
2: Ben, regarde, l'année passée, tu avais Avril Lavigne et Simple Plan, puis le show a marché très fort au Festival d'été. Puis aussi, ça aussi, c'est des stars que.
1: Puis la vie, ça a été deux, trois tunes, c'est sûr.
2: Non, il y a eu beaucoup.
1: Complicated, beaucoup, ça a été sa grosse,
2: oui,
1: mais après
2: Je veux dire, Skater Boy sur cet album-là, mais elle a fait d'autres albums avec plusieurs. Tu sais, si tu penses à Girlfriend, puis tout ça.
1: Ouais, c'est vrai.
2: Puis Simple Plan aussi, ils ont eu quand même plusieurs albums qui ont fonctionné.
1: Ils ont changé de style.
2: Plusieurs pièces
1: un peu.
2: Qui ont fonctionné, sauf que c'est sur une époque. Il y a plus longtemps, mais ça a marché quand même. C'est la même chose pour Limp Bizkit. Ça faisait longtemps qu'on les avait pas vus. Et la dernière fois, là, c'était à l'Agora en 2019. Là. Je me demande s'il y avait 3000 personnes. Là.
1: Ah oui?
2: Ben oui, mais là, c'est pas pareil. Là. T'sais, le festival d'été, là, t'as plein de fans éclairs de Limp Bizkit qui se sont créés.
1: C'est
2: là.
1: Ça, le Et style,
2: c'est parfait.
1: Toi, tout le monde t'a
2: c'est
1: habillé.
2: Parfait, c'est parfait
1: ben,
2: avec les paroles. De même ceux qui étaient pas, qui connaissaient pas hyper gros, ben ils pouvaient chanter les paroles. C'est une super idée. Si tu veux faire de l'ambiance dans ton show, là, Durst, il y a eu une maudite bonne idée avec ça, avec les paroles des tunes à l'écran.
1: Oui, vraiment.
2: C'est vraiment bon. Fait que, au lieu de parler à ton voisin de ta fin de semaine, là, ben, tu chantes les paroles.
1: Surtout dans un média. Là.
2: Dieu sait si ça arrive au festival d'été. Là.
1: Ouais.
2: Ceux qui le font, il y a du monde à côté de vous autres qui écoute la musique, mais ils vous haïssent. Ouais, je parle pas, pour moi. Moi, je suis dans tente média, là. Tu sais, faut que je veux pas ce problème-là.
1: Ouais,
2: là,
1: des fois, on voit des
2: affaires. J'ai des gens que je connais qui aiment pas ça. Puis ça arrive beaucoup au festival.
1: Ouais, ouais. Fait que Limp Bizkit, puis La Voix, tout allait bien. C'était...
2: Ouais, ben oui. Puis, tu sais, je veux dire, on s'entend, là. Tu sais, Fred Durst, il rappe beaucoup. Puis, c'est pas le genre de voix qui se magane tant que ça, là. Tu sais, ce qui m'a impressionné, c'est mon ami Be Real de Cypress Hill.
1: Ouais, sa voix
2: est là. Puis, tu sais, tu connais la voix particulière de Be Real.
1: Ben oui.
2: Dans le hip-hop, là, il y a personne qui a cette voix-là. Là. T'sais, c'est à la limite d'une voix de canard. Là. Très nasillarde, très haut perché.
1: Ouais.
2: Ça serait pas Cypress Hill, ça serait pas s'il n'y avait pas Be Real avec cette voix-là, qui fait un beau contraste avec celle de Sandog.
1: Cypress à Québec, c'était-tu une première pour eux autres? Ou
2: non, ils sont déjà venus à Québec à Cypress.
1: Ils sont déjà venus au FEC même.
2: Oui, il y a 2-3 ans même.
1: Il y a eu
2: Prophets of Rage aussi. Si tu te rappelles, les gars de Rage Against the Machine, sans Zach de la Roja, avec deux gars de Cypress, le DJ, puis Be Real, puis t'avais, c'était-tu Chuck D, là? T'avais un gars de NWA, là.
1: OK. Puis en première partie de tout ça, t'es avec Leo Patrick, qui était là hier.
2: Ouais.
1: C'est un groupe ontarien.
2: Deux dudes
1: qui écoutaient du AC/DC. Je disais un peu sur ces gars-là hier, puis eux autres, dans l'ado, ont commencé à sortir des tunes, puis ben, le succès
2: C'était pas dans le même range que les autres, par
1: vraiment
2: exemple.
1: Pas.
2: C'était pas dans le même range, mais c'était très bon.
1: Ouais.
2: C'était très bon. C'est peut-être pour ça que la crowd qui était là, peut-être moins réagi avec Leo Patrick, mais ils sont excellents, là, effectivement. Ils vont revenir, d'ailleurs, au Grizzly Fuzz cet automne. Peux-tu comment ça fonctionne? Au festival d'été, souvent, il y a des artistes qui vont faire des premières parties.
1: Hey,
2: ils vont y booker tout de suite dans la ou à l'Impérial ou au Grizzly Fuzz s'ils sont un peu moins gros.
1: Puis il y a des fois des crowdmen qui vont se mettre à
2: couper sur le show. Il y a des gens qui découvrent, qui ont le goût de les revoir, puis c'est correct.
1: Ouais.
2: Tu vas pouvoir les voir en headline, tu vas les voir plus longtemps, tu vas voir davantage leur matériel.
1: Ouais. On a parlé avec mon collègue Gary hier de Testament. Tu nous en parles un peu parce qu'eux autres, de venir au FEC, c'était un défi en soi parce qu'il était en Europe actuellement.
2: Ouais, il retourne en Europe.
1: C'est ça, c'est comme
2: un défi, si tu veux. Okay. J'ai parlé à Chuck Billy, moi, puis ce qu'il m'a dit, c'est qu'entre les deux bouts qu'ils font en Europe, normalement, ils seraient retournés direct chez eux en Californie.
1: Okay.
2: Mais là, ils vont faire un arrêt à Québec, ils vont jouer au festival d'été, ils vont retourner chez eux, puis après, ils vont retourner en Europe. C'était prévu qu'ils rentrent en Amérique.
1: Okay.
2: Ils seraient pas restés en Europe tout le long entre les deux runs de festival qu'ils vont faire. Alors, viens faire un tour aussi, c'est plaisant, c'est cool, ça va être un bon show parce que, tu sais, côté metal, il n'y a pas.
1: Il y avait pas beaucoup de choses.
2: Limp, t'es dans le new metal, puis Testament, t'es dans le speed metal. Alors,
1: c'est quelques similitudes aussi à Metallica quand on écoute les tunes.
2: Testament, effectivement, ils sont en plus dans le genre, tu sais, comme je te dis, c'est du speed metal. Metallica viennent de là, Metallica sont bien des choses, là, mais.
1: C'est ça.
2: Initialement, c'était du speed metal, là, si tu tombes sur ses premiers albums.
1: Pour asseoir, on a entendu le montage de Frank tantôt. C'est des Lumineers qui viennent.
2: Oui,
1: ils ont quand même une couple de tunes quand tu regardes ce qu'ils ont sorti. Mais tu sais, t'as
2: O.A. O.A., ben Ophelia, puis cette période-là, là,
1: c'est ça.
2: Ça a marché beaucoup, les Lumineers. Là. Puis ils étaient eux aussi, ils sont venus au festival il y a quelques années.
1: Oui, c'est vrai.
2: Que c'est pas leur première visite.
1: Oui.
2: Ils ont leur crowd, là. Ils vont avoir. On va avoir des gens pendant ce temps-là. Ben là, c'est chaud que c'est le gars qui a annulé deux fois en 2 ans, là, qui était sur l'autre scène. Ça se posait être Sean Paul. Là. Il est toujours pas là. Sean Paul, l'année passée, si tu te rappelles, il avait annulé parce qu'il avait trouvé plus cher ailleurs. Festival d'été avait.
1: Ah, c'est à cause qu'il avait trouvé.
2: Tu remarqueras l'année passée, la date qu'il avait annulée, il était booké ailleurs. Puis ce qu'on m'a dit, c'est que l'autre place, il avait donné plus cher, puis que comme il y avait eu, dans des occasions de même, souvent, un festival comme le festival d'été va dire, ben, écoute, vas-y, là. Vas-y, tu reviendras l'année prochaine. Sauf que cette année, il a cancellé encore. Je peux pas te dire pourquoi cette année. Faudrait regarder.
1: Mal aux cheveux.
2: Si ce soir, Sean Paul a un spectacle ailleurs, tu iras voir. Si Sean Paul joue ailleurs à soir, ça veut dire qu'il a probablement annulé pour la même raison. Ça pourrait être, je sais pas pourquoi, mais je suis pas sûr qu'à 2 ans de fil, les gens du festival d'été répondront pas à ça, mais je suis pas sûr qu'elle trouve drôle 2 ans de fil.
1: Ouais, ben là,
2: maintenant. C'est Bibi No Money qui est là.
1: La réputation.
2: Pour le remplacer sur la place George VI, là, George
1: ouais.
2: V.
1: Ça ressemble à quoi, ce.
2: Bibi No Money, ben, c'est dans le range
1: de
2: la musique urbaine, là, si tu veux, là, tu sais, c'est un peu ça. Alors,
1: OK. Puis on a parlé avec Louis Bellavance, me semble que c'était l'année passée, avec DH, qui est évidemment le directeur de la programmation. Tu m'ouvres une porte sur le booking. Parce que là, t'as Sean Paul qui, là, lui, a eu plus cher ailleurs, s'en va.
2: C'était l'année passée, je peux pas dire si cette année c'est ça aussi.
1: Mais est-ce que ça a considérablement augmenté de ce que t'entends pour booker du monde? C'est-tu vraiment rendu plus cher et c'est démesuré? Parce que...
2: c'est plus cher, c'est démesuré depuis la pandémie. Tous les artistes ont des cachets très élevés, beaucoup plus élevés qu'ils étaient avant. Hein. C'est, ils vont tout le dire. Ceux qui font de la programmation, que ce soit pour les festivals, les amphithéâtres, les salles de spectacle, tout est plus cher. Fait que oui, ça coûte plus cher. Ouais. Ça coûte plus cher au festival d'été, ça coûte plus cher à tout le monde.
1: Non, c'est ça, c'est clair. Hey, puis je lisais un autre de tes articles parce que ça faisait un bout qu'on s'était pas jasé. Je me disais, on va faire un tour. T'as jasé avec le PDG du FEC, qui est M. Nicolas Racine, concernant la revente des billets. Article vraiment intéressant parce que on voit les affaires aller. Oui, les 125 000 laissés passer sont partis comme des petits pains chauds, mais il y en a plusieurs là-dedans qui se retrouvent en revente ou location sur
2: billets.ca,
1: les marketplaces. C'est ça, exact.
2: Parce que revendre un laissé passer, tu peux te faire 20$, 30$.
1: Ouais.
2: Honnêtement, là. Puis, alors qu'une location, ils prennent le laissé passer que tu as payé 180$. Tu le loues à 30$ par soir, puis là, il y a des...
1: Ça monte vite en jouant le vert, comme même biscuit hier, tu peux monter ça, là.
2: Il y a des soirs qui sont plus recherchés, tu peux les mettre plus que 30$.
1: C'est ça.
2: Alors, tu comprends, pas mal un minimum, 25-30$, pas mal le minimum qu'ils chargent pour louer pour un soir. Fait que, tu sais, juste à ce prix-là, t'es à minimum 275$, puis t'as laissé passer de 180$, avec possibilité de faire plus, et tu fais plus pour les soirs où il y a de la demande.
1: Oh,
2: je pense que Limp Bizkit, il y en avait beaucoup hier. Il y a aussi, je pense que Gwen Stefani, Muse, et voyons, le dernier soir, Kesha peut-être aussi, Le dernier soir, là, c'est, comment il s'appelle, chanteur country, là, j'ai un blanc de mémoire, pourtant, ben ouais, tu connais, là, arrête. Là.
1: Programmation, arrête.
2: On a l'air niaiseux, là. Là, on a l'air niaiseux, j'ai pas
1: c'est possible. Jelly Roll.
2: Ben voilà, Jelly Roll.
1: Liar.
2: On a eu le même blanc de mémoire, je pense qu'il y avait de la demande pour lui aussi, là.
1: Ouais. Ok, ouais, c'est ça, tu l'avais. Ouais, c'est
2: t'avais
1: ça.
2: T'avais juste à me le demander, je t'aurais donné le micro, tu sais bien.
1: Ah, on est
2: je
1: là.
2: Je parle là,
1: ben oui. Puis là, ben, avec le PDG du FEC, il a mis l'emphase sur le projet de la loi 10, là, qui protège les consommateurs contre les pratiques abusives de revente. Mmh. On s'entend qu'il y a dans le topimo, comment tu peux contrer ce patente-là, là, de gens qui louent à passe marketplace de Girard Simard.
2: Mais tu sais, le festival d'été, il faut lui donner ça. Ils font des choses pour ça. Chaque année, de 1000 à 2000, depuis deux ans, laissez passer remis en circulation parce qu'ils réalisent que bon, il y a une commande pour une même adresse. C'est clair que c'est pour de la revente ou de la relocation parce que, je sais pas, mettons que tu as 12 laissez passer à une même adresse. 15, 20, je sais pas, il m'a pas donné de chiffre, mais à un moment donné, tu doutes. 40 laissez-passer à une même adresse, c'est pas pour toi et ta famille.
1: Puis, y a-t-il des robots qui peuvent acheter des billets en bonne quantité ou ça a été contre aussi?
2: Les robots, on entend beaucoup parler, sont beaucoup moins présents qu'ils étaient parce que les systèmes de sont faits pour éviter ça. Je pense que c'est moins un problème que ça l'était, ce truc-là, là, par le passé. Puis, il y a bien des choses qui ont été attribuées à des robots par le passé, puis c'était pas nécessairement ça. Là.
1: C'était du monde qui était bien équipé.
2: Je pense que ça fait... Bon, le, fe-

0: peuvent rentrer. Tu vends... tes billets, mettons, ils sont 100$. Tu vends 4000 billets à 50$ à un revendeur. T'as la moitié de ce que t'aurais eu, mais t'as un montant assuré.
1: T'as
0: un montant assuré.
1: C'est ça.
0: Puis ton vendeur, il va te demander que tes 4000 que tu lui donnes, que ça soit pas tous des billets de merde, là. Oui. Qu'il y en ait des pas pires là-dedans qui vont faire plus de profit. Puis ton vendeur, ben, il a des billets à 50$ alors qu'il vaut 100$. Fait que même s'il va pas au-dessus du face value, il fait de l'argent.
1: C'est sûr.
0: Tu comprends le principe?
1: Ouais.
0: Ça existe. Le festival d'été ne le fait pas et le dit qu'il ne le fait pas et il sait que ça existe. Mais ça existe. Et cette pratique-là ne se fait pas au festival d'été. Là où je veux en venir, c'est que quand on parlait de robots par le passé, là,
1: ouais,
0: c'était une belle excuse à donner pour une pratique qu'on fait, mais qu'on veut pas que le grand public sache qu'on fait parce que c'est pas cool, là, tu comprends?
1: Non, c'est mm-hmm. ça. Exact.
0: Ça se fait, mais ils en parlent pas. Je peux te dire que les promoteurs qui font ce que je viens de te dire là, là, ils te le diront pas, ils me le diront pas. Parce que quand le public apprend une affaire de même, ils aiment pas ça trop trop.
1: Non. Puis on s'en était jasé une couple de fois de... Il reste une couple de jours avant le show. T'as garanti qu'il va y avoir de la place pareil, puis tu vas avoir des meilleurs prix à ce moment-là.
0: Voilà.
1: Parce que sinon, ils vont ça, être...
0: Pour les salles qui font de la tarification dynamique.
1: Ouais.
0: Grand Théâtre fait pas ça. Capitole fait pas ça. L'Impérial fait pas ça. Ils en font pas de la tarification dynamique. Fait que ton prix de billet risque moins de changer là, je te dirais.
1: Mm-hmm.
0: Alors que, tu sais, si c'est une catastrophe totale, ces salles-là, des fois, vont peut-être annuler le show. Mais quand tu es avec Ticketmaster puis ce genre d'affaires-là, il y a de la tarification dynamique.
1: Minutes,
0: ben, il y a deux côtés à ça. Tu peux profiter du système plutôt que le subir.
1: Oui, exact. Puis écoute, ben merci d'avoir été avec nous autres, Yann.
0: Plaisir,
1: c'était super le fun. Ça ressemble à quoi ta programmation? Tu vas voir quoi cette année? Tu bouges un peu?
0: Je vais te dire ça.
1: Ça, t'es papa, toi, là?
0: Par cœur, moi, quoi?
1: T'es papa, toi, là?
0: Oui.
1: Je couche trop tard, là?
0: Ben, je me couche tard, je me suis couché tard hier, puis...
1: On repart la machine après.
0: Je me suis levé tôt le matin parce que ma fille, elle se lève tôt. C'est comme ça, hein?
1: Ouais, c'est ça.
0: Qu'est-ce que tu veux faire?
1: Puis là, ben...
0: Hey, moi, samedi, je t'attestamène, tu devines bien, là.
1: Ouais, c'est clair.
0: Barf, Municipal Waste. Je vais aller voir Soulja lundi.
1: Ouais, ça, c'est la carte blanche.
0: J'aime bien ça, Soulja. J'aime beaucoup le gars. C'est un gars que j'ai fait ma première entrevue avec lui. Il était en prison, Jordan.
1: C'est vrai?
0: Ouais, c'est... Ah, ouais. Moi, j'ai toujours eu de quoi dans mon cœur pour Soulja parce que après je l'ai vu monter, gagner des Félix, puis je savais où ce qui était première fois que j'y avais parlé. Fait que moi, Soulja, là, j'adore ce gars-là. Quand je le vois au gala de la disque souriant, là, je suis toujours content de serrer la main. Fait que oui, je vais être là.
1: Puis les cartes blanches, ça va se mettre du monde comme Tactica qui vont être là, puis des trucs de même.
0: Ben, je sais que Cloud est là, qui va être là, Fouki. Je me rappelle pas par cœur. Puis bon, tu devines, je vais aller voir Muse.
1: Ouais.
0: Je vais aller voir Goldfinger, Groovy Hard Rock. Hey, je serai pas au festival d'été mercredi. Je vais être au centre Vidéotron pour voir Shinedown.
1: Shinedown,
0: hey, c'est rare un show payant pendant le festival d'été.
1: C'est ça, j'ai jamais vu
0: ton
1: ça.
0: Ton game. Ouais. J'allais voir le prix des billets aujourd'hui. J'ai pris des notes.
1: OK.
0: Pour voir si ça va baisser d'ici là.
1: Ça dit quoi en moyenne, c'est pas pire?
0: Ben, il y a des places que le prix des billets... Les prix des billets au partage, j'ai envie de te dire qu'il est bon. Centre Vidéotron pour Shinedown. Dans les autres sections, pas sûr.
1: Puis il restait-tu bien de la place pour Shinedown?
0: Il reste de la place. Je trouve ça pour. Reste de la place, Shinedown.
1: Pas si stressant.
0: Reste la place. Moi, je prendrais un petit risque. Je me dirais, je vais aller voir Shinedown. Attends la dernière minute pour voir Shinedown. Je vais peut-être payer moins cher d'un billet de Shinedown. Mais à 110 pour le parterre, je trouve que c'est bon. Là. Moi, tu, si tu veux un billet parterre, paye ton 110$. Remarque qu'il va peut-être baisser. Là,
1: mais initialement, c'était quoi? C'était-tu le double? C'est 200$ en montant?
0: J'avais-tu pris des notes quand il y avait
1: été mis? Parce que me c'était entre 175 puis 200 quand j'avais regardé la dernière fois.
0: Regarde, là, il y en a encore à ce prix-là, là, mais au parterre, c'est à 110.
1: Okay.
0: Il y en a d'autres à 110 ailleurs dans les gradins où c'est plus loin.
1: Ouais.
0: Fait que, tu sais, il faut checker ça, puis ça va peut-être baisser, effectivement, là, mais tu sais, c'est un risque, hein?
1: Ben oui.
0: Tu bookes un show pendant le festival d'été, là. Une année, il avait fait Iron Maiden, mais bon, tu vas me dire, c'est Iron Maiden. Le risque, quand c'est Iron Maiden est beaucoup
1: c'est
0: plus
1: zéro,
0: petit.
1: Là,
0: on va voir qu'est-ce que ça va donner. Je veux dire, ils ont une crowd, ils ont leurs fans à Québec,
1: groupe, Shinedown.
0: Ils ont leurs fans à Québec, là.
1: C'est ça avait pogné la dernière fois. Hey, Yann, merci de ton temps.
0: Salut,
1: on se revoit vendredi prochain.
0: Salut,
1: ciao. Vous écoutez le retour de Radio X. C'était Yann Bussière que vous pouvez lire dans Le Soleil. On fait une pause et on revient dans pas long. Vous écoutez le retour. Merci d'être là.

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2: 16h38 minutes dans le retour de Radio X. On va regarder ce qui se passe dans la Circulation. Capitale direction ouest, c'est dans le secteur Lormière que c'est bien installé jusqu'à l'accès à Laurentienne. Pas évident, il y a un petit répit, puis ça recommence, un peu de ralentissement à prévoir dans le secteur de Bourg-Royal. Capitale direction ouest, dans le coin de Henri Bourassa, bien installé jusqu'à la hauteur de Pierre-Bertrand. Robert Bourassa, un petit peu après Amel, tout près de Perle-Lièvre, c'est là que les bobos blessent. Henri IV, direction sud, entre Charest et les ponts. Benjamin, option intéressante pour vous autres, Duplessis. Il n'y a pas un chat, ça va bien, sauf quand vous arrivez dans les spaghettis des échangeurs à la tête des ponts, là, ça devient un peu plus crunchy. Mais avant ça, il n'y a pas de trouble, tout va bien. Laurier, c'est à la hauteur de Robert Bourassa que ça se gâte. Et là, bien sûr, on peut parler abondamment de ce qui se passe dans le centre-ville pour les gens qui l'ont manqué, j'aime ça le répéter. Mais grande allée barrée depuis 3h30. Et ça va être comme ça durant tout le Festival d'été de Québec. Pas d'accès aux chars à partir de Hollande. Vous prendrez vos espadrilles, puis vous marcherez, puis vous prendrez votre bicycle. Ou pour les gens qui sont courageux et qui décident de garder leur véhicule, vous devez tourner à Hollande. Vous devez ensuite tourner à René-Lévesque ou Chemin Sainte-Foy. Mais c'est pas un bout de le fun. C'est rouge foncé à grandeur dans ce quadrilatère-là. Je vous déconseille fortement d'aller perdre votre temps-là. Et sur la rive sud de Québec, 20 ouest, ça se passe de Président Kennedy jusqu'à... ouais, plus loin que Taniata. On approche dangereusement Chemin du Sault. 20 est, pas évident non plus. Dans le coin de Taniata, en raison du retrait de cette fameuse voie, parce qu'on construit une troisième dans l'autre. Et les gens qui veulent accéder à la rive nord de Québec ce soir, soyez patients. On avait un problème sur la 20 Est un peu après la sortie route des rivières à Saint-Nic. Ça semble réglé, ou du moins, il y a un peu moins de congestion, mais quand même du ralentissement un peu après route Lagueux. Et le pire, là, ça arrive sud présentement, c'est la 73, l'autoroute de la Beauce. Elle est pas là. Je vous le déconseille fortement de Beaulieu jusqu'au pont. Complètement jamais, mesdames, messieurs. Vous voyez quelque chose sur les routes, tenez-nous au courant via la messagerie texte de Radio X au 88-670-9098. 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
2: Vous écoutez le retour de Radio X en vacances avec Jordan qui est avec vous autres jusqu'à 18h, Mel Trudel qui est avec moi. On est en direct de la taverne sur Grande Allée. Puis il commence à avoir du monde, Mel. C'est
4: oh
2: le fun,
4: oui, l'ambiance
2: là.
4: Est vraiment, mais vraiment tripante.
2: Ouais, c'est-tu autant que, mettons, à cette heure-ci, Limp Bizkit hier? Parce que pour les gens qui savent pas, à soir, c'est The Lumineers qui va être là sur la Sainte-Belle.
4: Honnêtement, j'ai l'impression que c'est pas mal semblable à hier.
2: OK.
4: Ouais, à cette heure-ci. Je sais qu'hier, en tout cas, les restaurateurs, même ici à la taverne, sont bien contents de l'achalandage qu'il y a eu.
2: Let's
4: Donc,
2: go.
4: On va souhaiter que ça se passe comme ça là, pour toute la durée du fait.
2: Je viendrai nous serrer la pince, puis je confirme. Il y a du beau monde, puis ça va être beau ce soir. Il fait 24, t'as ressenti 24, pas trop d'humidité, c'est juste parfait. Puis ce soir et cette nuit, ça va descendre à peu près à 20 vers 8h à soir, 15 degrés cette nuit. Ça va être confortable, pas de pluie, pas d'orage violent à l'horizon. Puis pour le reste du week-end, ça va être excessivement beau. Là, l'été est parti, puis pas à peu près. 26 degrés pour samedi, 28 pour dimanche, gros soleil, pas de pluie, profitez-en. On a une revenante dans notre grille d'été. Vous l'entendez deux semaines plutôt en saison avec JF et Louis le soir dans le Spacecast. On est bien content de la retrouver. Puis je me suis dit, pourquoi pas jaser avec elle? Elle qui est maintenant une experte voyage chez Voyage Mel Guillemette. Puis on va naviguer un peu dedans, là-dedans. Chronique voyage sur les trucs à savoir, comment va l'industrie en général, les trips aussi qu'elle a fait dans sa vie. Vous pouvez l'entendre dans Montréal Live Barbecue. Cam Bergeron, salut, comment ça va?
5: Ben, salut les amis, ça va super bien, vous autres?
2: Ben oui, top shape, pas trop tough, te lever le matin, Cam?
5: Hey, écoute, c'est une adrénaline que je comprends pas pourquoi j'ai re-signé pour ça, mais quand je le fais après, je me dis, ben j'aimais ça prendre de la bière le vendredi matin, George.
2: Ouais, je t'entendais dans la chronique avec Phil Magnan un matin, ça avait l'air de bonne humeur avec le gang.
5: Ce matin-là, c'était à se rouler à terre. Puis comme je veux pas abuser des bonnes choses, je suis restée du côté de la Rive-Sud dans mon studio qui s'appelle la New Beetle aujourd'hui pour faire la chronique. Mais ça me fait plaisir d'être là. Je pense que c'est une première que je fais une chronique dans le retour en direct du Festival d'été. Je pense que c'est ma seule contribution avec toutes les années qu'on a faites là, de retour en remplacement ensemble. Je pense que c'est la première fois que vous êtes vraiment en direct puis que je peux participer. C'est quand même cool.
2: Donc, ben nice, donc, ben nice. T'as-tu l'intention de venir au FEC parce que t'as sûrement vu les news? C'est barré presque en totalité pour les chars. Ben, fait que tu vas devoir prendre tes espadrilles.
5: Écoute, c'est pas prévu pour la fin de semaine. Je vais voir. Moi, ça fait quelques années que je suis en décision de coup de tête dernière minute pour ce qui est du festival d'été. Surtout que là, j'ai pris un bon mandat, c'est-à-dire de faire et le show du matin et mon temps plein encore à l'agence. Moi, j'ai pas slacké mes heures nécessairement. Là, je fais juste l'overtime le soir. Tu sais, c'est okay. Fait que je vais voir. La semaine prochaine, j'aurais vraiment aimé être à Gwen-Stéphanie, mais justement, je travaille. Fait que okay. Finir à 9h, ça arrive sur traverser. Je vais être flush un peu, peut-être pour voir la fin du show. Je vais peut-être me laisser tenter, c'est juste d'aller écouter sur les écrans géants, je sais pas. C'est l'année passée non plus, j'avais pas été super dans le succès au niveau du festival d'été. J'avais pas trouvé. Mais ça, c'était Benson Boone qui était là, puis j'avais voulu y aller, puis j'avais pas réussi à avoir mes passes. Fait, bref, c'est vraiment un bel événement à Québec. Il fait beau, mais c'est sûr que nous, dans l'industrie, quand tu commences à annoncer du 65% de probabilité d'averse, ben là, ça nous fait sourire. Parce qu'on se dit, OK, là, faut qu'il fasse beau pour le FEC. Après ça, ben les gens ont des vacances à prendre, là, John.
2: Ben oui, exact.
4: Mais oui. Puis Camille, présentement, les gens qui te contactent, parce que je sais que t'es dans le jus, là, l'agence, ça dérouge pas. Hey. Est-ce qu'ils te contactent pour des voyages dernière minute ou ils sont déjà en train de préparer leur voyage pour l'hiver qui s'en vient?
5: C'est beau, la rencontre des extrêmes. On a les deux. On a des gens qui planifient des un an d'avance, même des fois un petit peu plus. Puis on en a d'autres qui nous arrivent, là. OK, trouve-moi un miracle, le département des miracles. On veut partir, soit même dans le sud, carrément, pour l'été. On en fait des miracles, mais il y a un budget aussi qui vient avec le miracle, je vous dirais, là. Mais il y a des beaux deals à faire également pour la dernière minute cet été. On a des hôtels, des petits bijoux qui sortent, là, ces temps-ci. Je peux en parler de un rapidement. Vous avez peut-être entendu parler de l'hôtel Eurostar Kayakoa, c'est à Samana. Ça, c'est annoncé comme un des hôtels abordables pour l'été puis même l'automne prochain. Fait que okay. C'est comme un des deals qu'il y a à faire. Sinon, on le voit, le prix des voyages a augmenté beaucoup. Mais dernière minute comme ça, on a autant de l'Europe en ce moment que des forfaits croisières puis même des forfaits sud. Parce que les gens, justement, voient la température. « Ah, il va-tu mouiller? Il va-tu pas mouiller? » On regarde la température ailleurs. Ça, un petit peu plus ensoleillé. On va y aller. On va y aller. Ils vont avoir un parc aquatique illimité dans notre voyage aussi. T'sais, les gens ont leurs critères.
2: Ouais, tu te trompes pas avec ça. Ça, c'est clair. Puis depuis que tu es dans l'industrie du voyage, est-ce qu'il y a des habitudes des gens que tu as remarqué qui ont changé au fil du temps? T'sais, tu parlais des dernières minutes. On en parle souvent avec Mel dans le retour avec Diège qui nous dit pas tant une bonne idée. Est-ce que les gens planifient plus d'avance? Vois-tu des habitudes qui ont évolué depuis que tu es là?
5: Il y a surtout une fréquence, puis je salue les auditeurs, parce que là, cette semaine, en m'assoyant devant l'écran des textos, je reconnais des noms, je vois des noms passer, je me dis « Ah, lui, c'est un client, ah, elle, c'est une cliente, ah, elle, j'ai vendu un forfait, elle est allée à Boston avec moi en autobus, ça me fait sourire. » Et il y a des habitudes en faisant les groupes, Mélanie en parle très, très, très souvent dans ses chroniques, nos groupes exclusifs, ça nous permet justement de prévoir... Les gens qui vont dire à la dernière minute là, ah shit, j'ai pas prévu encore mes vacances là, vite, c'est sûr qu'ils ont la solution, ils ont gardé des places pour nous, mais de moins en moins on en a, tu sais, l'inventaire diminue. Mais il y a ça aussi, la fréquence de se dire à chaque année on fait une réservation, on voyage à peu près là dans le milieu de l'hiver ou on y va en décembre avant le temps des fêtes. Il y a des gens qui ont vraiment leur petite routine, mais qui année après année vont réserver leur créneau à bon prix parce qu'on a été capable d'avoir l'espace d'avance. Mais t'as toujours... C'est un peu un combat, les dernières minutes, parce qu'on se dit, il va toujours avoir du choix avec un prix, évidemment. Il va toujours avoir une option. Puis je veux pas me badrer avec des plans vacances. Il y en a vraiment, il arrive, là, c'est inspire-moi. Dis-moi où je dois aller, qu'est-ce que je dois faire, puis improvise. Il y en a qui c'est comme ça, il y en a qui nous challenge.
2: Lance un dors à la carte du monde. Ah ouais, on y va.
5: Oui, ben, je m'amuse avec ça. On a une gigantesque carte du monde dans toutes les agences. Moi, je me ferme les yeux, là, puis je vais pointer. Je me dis, bon, c'est là que tu vas aller. On va regarder. Là, ces temps-ci, là, je veux pas qu'il fasse trop chaud. J'ai un défi de trouver des places qui ne
2: feront
5: pas 45. Ben oui, effectivement, dans le top 3. Alaska, à la limite l'Irlande, l'Islande. Peut-être un peu l'Allemagne. Tu sais, je suis en train de chercher pour une cliente là, qui veut partir, mais qui fera pas du 42, là où la belle Mélanie s'en va. Là, elle est en route là, pour l'Italie pour une bonne partie de l'été. Là.
2: Ouais, là, on entend parler... On entend parler des canicules en France. Là, je pense que c'est un peu moins pire, mais dans les deux, trois dernières semaines, c'était complètement fou. Puis une place où il fait excessivement chaud à l'année longue. C'est dans le secteur du Moyen-Orient. Puis, je sais que tu étais à Dubaï il n'y a pas si longtemps. Je veux t'entendre un peu là-dessus parce qu'évidemment, là, on a la situation avec la guerre en Iran. On pensait que ça allait être correct. Ça se relance d'un bord puis de l'autre. Là, on entend même que Trump pourrait être ciblé par l'Iran, littéralement.
5: Ben oui.
2: Les Dubaï de ce monde, ils doivent capoter actuellement parce qu'on américanise un peu ce secteur-là. On a vu, évidemment, la Burj Khalifa, la plus haute tour au monde. Mais tu sais, ce qu'on veut faire, c'est quand même très américanisé, on s'entend. Les autres, ils doivent capoter présentement, là.
5: En même temps, tu sais, je mets au défi n'importe quel Américain de se pointer là puis d'essayer. Tu sais, c'est internationalisé, si je peux le dire de même. C'est très multiculturel. Dubaï, la population est à 80% immigrante. Il y a vraiment de tout. Il y a des Tim Hortons. Il y a
2: la France. Beaux, les Tim Hortons.
5: Ben oui, ils sont beaux, puis ça goûte bon, pour vrai. Il y a des menus spéciaux là qui font que tu pognes un deux minutes. Moi, je les ai testés, tu me connais. Là. Moi, le McDo, c'est mon alimentation préférée.
2: Les classiques.
5: Je m'amuse à goûter à ça, justement, à l'international. Il y a des McDo, il y a des Tim Hortons, puis la franchise de Bang, aux dernières nouvelles, avant que ça éclate, là, Homer, qui est installé dans la région de Québec, devait ouvrir un Homer à Dubaï. Je ne sais pas si ça s'est fait, parce que deux semaines après que je sois revenu, tout a explosé. Mais un Américain qui met le pied à Dubaï va se rendre compte que les Émirats arabes sont très loin devant les États-Unis en termes de puissance au niveau monétaire. Là. Il y a de l'argent là qui s'imprime, puis c'est la démesure. Là. Fait que je ne sais pas à quel point, au niveau de la compétition, ils vivent un petit peu plus dans le futur que les Occidentaux, mettons. C'est ça qui est le plus impressionnant. C'est le clash avec, justement, tout est possible, tout est en marbre, tout est riche. Tu vois le monde se promener quand même assez librement, pour vrai, au niveau des conditions de la femme. Là, c'est ceux qui portent le voile, ben oui. Eux autres, c'est comme leur manteau quand ils sortent. Là. C'est ça qu'ils nous apprennent culturellement. Puis aussi, il y a la religion là-dedans.
2: Ah, là. Même les gars dans le désert, dans ces coins-là, en mettent, là, parce que, je veux dire, c'est du 45 tout le temps. Le temps est tellement
5: sec,
2: tellement chaud.
5: Il y a un habit traditionnel. Fait que, tu sais, quand t'es c'est là-bas, ben, tu t'y plies. Moi, j'ai visité la grande mosquée à Abu Dhabi, là, de Sheikh Zayed. Ben, je me suis costumée. J'ai fait une Justin Trudeau de moi-même, mais c'était ça où je rentrais pas. J'ai mis le voile sur mes cheveux, mais j'ai vu ça, puis c'est une merveille d'architecture que je suis vraiment contente d'avoir visité. Est-ce que j'y retournerai? Non, je l'ai vu. T'sais, c'est fait, c'est checké sur ma liste. Mais c'est pas pire qu'une autre affaire. Là. Fait que c'est ça. J'ai vraiment adoré mon voyage. La température, il faisait des 25-28 degrés de jour. En hiver, en plein mois de février, il y a de la plage. Moi, j'étais allée dans une piscine en hauteur. Là, j'avais une vue 360 degrés sur la ville, le palmier, au 50e étage du building. Là, c'est complètement n'importe quoi. Ils ont pensé à quelque chose. Au lieu de se dire, on va faire un bureau de projet là-dessus, ils se disent juste, on le réalise. On a les moyens financiers de le faire. S'il y a un chèque qui décide qu'il veut avoir un centre d'achat exclusivement réservé aux mini-potes, ben crime, ils vont en faire un.
2: C'est pas compliqué. T'as-tu un payage à l'entrée du mini-pot?
5: Des
2: comme
5: fois,
2: le futur troisième lien?
5: Il y a des passes, Il y a le transport en commun qui a des péages et tout, mais non, j'ai pas vu de mini-pot encore à péage. À suivre.
2: Il y a rien de compliqué. Puis pour les gens qui veulent se dépayser un peu plus puis qui souhaitent justement, parce que moi, exemple, dans ma vie, j'ai fait beaucoup de resort, fait que les prochains voyages, je souhaite être un peu plus indépendant, je souhaite aller plus dans des pays pour visiter. Je regardais les prix pour l'Europe, ça peut quand même être abordable aussi pour partir durant l'été, Cam.
5: Oui, exactement. L'Europe, ce qui est intéressant, tu peux avoir l'entre-deux, tu sais qu'il est tout inclus.
2: Vrai.
5: Dans le sud de l'Espagne, là, la région de la Costa del Sol, tu aurais la possibilité, même avec les enfants, d'avoir un tout inclus super intéressant en bord de mer. Là. C'est sûr que c'est un tout inclus hybride. On est habitué à avoir 5-6 choix de restaurants. Après ça, les bars un peu partout, puis des complexes qui sont faits en très grande superficie pour la plupart. Là, c'est une méthode alternative. Au Maroc, je l'ai vécu, là. Là, on est plus en Afrique du Nord, mais il y a une grosse inspiration espagnole et portugaise quand on se voit au Maroc. Il y avait un restaurant à la carte, souvent, qui est en cover charge supplémentaire, donc il faut payer un supplément pour y aller. Les gens se nourrissent principalement dans des buffets. T'as peut-être une piscine, un club de plage qui est pas nécessairement directement à l'hôtel. Des fois, il faut que tu traverses la rue ou carrément un boardwalk pour t'y rendre. Mais t'aurais la possibilité d'être soit en demi-pension, soit deux repas par jour ou carrément tout inclus. Fait que ça pourrait être un bel entre-deux pour des gens qui veulent explorer ailleurs ou ils veulent avoir quand même le forfait clé en main pour pas se soucier de magasiner des restaurants autour ou de se déplacer pour la nourriture, là.
2: OK. Hey, écoute, on pourrait parler, on en reparlera éventuellement de ton voyage au Japon parce que je sais que notre chroniqueur Simon Saint-Hilaire s'en va là-bas. J'ai bien des questions, mais là, je vois le temps qui nous est un peu limité. Mais je veux t'entendre sur la situation de Cuba parce que là, bien sûr, il n'y a plus de vols vraiment ou presque qui se rendent là-bas. Au niveau du prix, l'impact que ça a eu sur le prix des resorts, est-ce que tu penses que ça a parti en flèche, va avoir une certaine accalmie ou là, on est parti puis on regarde plus jamais derrière puis ça va rester très élevé pour se booker des vacances dans le sud? Parce que tu nous parlais du prix de groupe avec vous autres qui peut être bien intéressant, mais quand tu regardes les prix juste de même sur le fly, tu pars pour deux demain matin, on est dans le 2000 souvent en montagne. Hein?
5: Oui, souvent, puis surtout de Québec, il faut pas oublier qu'on est le plus petit des grands aéroports et actuellement, on travaille vraiment fort pour mettre d'autres destinations en départ de Québec, mais ça reste que l'été, c'est deux départs, la République, le Mexique, une fois semaine. Fait que c'est très limitatif pour des gens qui voudraient partir là, en ce moment. Ben le calendrier de vol, il est pas énorme. Il y a de la place où il y en a plus. Fait que Montréal va devenir une option peut-être un petit peu plus intéressante pour d'autres options de vol, que ce soit pour les États-Unis ou ailleurs. Après, pour l'année prochaine, j'ai encore quelqu'un qui me l'a demandé. Est-ce qu'il va y avoir du Cuba cette année? Ben, la réponse est probablement pas. Avec tout ce qui s'est passé, là, les hôteliers qui se sont retirés et tout, on s'attend pas. Puis, tu sais, c'est beaucoup de la spéculation en ce moment. Chose certaine, c'est que tout a été repoussé pour une période pas mal indéterminée. Là, si ça réouvre en décembre, ça va vraiment être dans le département des Miracles. Parce que pour le moment, même les hôteliers ont retiré les lettres de la façade de leurs hôtels. Là. Fait que ça va prendre une grande réforme. Ça a déjà été annoncé dans les dernières semaines. Mais qui va aller se réinstaller? Qui va être capable de promettre une stabilité dans le pays? Tu sais, c'est tout à voir encore. Fait que nous, on y va au jour le jour. On va être à l'agence. Vous connaissez la position de Mélanie, puis même de Voyage Mel Guillemette tout court. Puis n'importe qui voit une destination comme ça en redécollage. Puis un autre exemple que je peux faire en parallèle, c'est Acapulco. On a une annonce comme quoi cette année, on a un retour des vols directs de Montréal et des forfaits tout inclus.
2: Mais ça avait disparu dans les... la violence qui avait augmenté un peu, la criminalité et tout, c'était moins...
5: Dans le Pacifique, Mexique, là, il y a des endroits, c'est même Mazatlan, là, à la relâche, on avait eu des altercations à cause de Puerto Vallarta aussi, où il y avait eu l'assassinat de le baron de la drogue, là, je me souviens plus de son nom pour faire exprès. Mais
2: Paso, non?
5: Je pense, écoute, j'ai pas mes infos, mes notes à côté de moi, mais c'est pas grave. Il y a eu quand même une montée de la violence puis un confinement à Puerto Vallarta, ce qui a fait une alerte orange pendant quelques jours dans la région. Ça s'est levé assez rapidement. À Acapulco, c'est un petit peu de ça, mais mélangé surtout au fait que dans les quatre dernières années, il y avait eu un gros tremblement de terre. Fait que ça a comme un peu wipé la destination temporairement. Là, ils sont en train de se relever.
2: El Mancho, Cam.
5: El Mancho, bon, merci.
2: El Mancho.
5: Moi, j'avais El Niño, mais ça, c'est le nom d'une tornade, me semble. Fait que ça marchait pas. Fait que, non, c'est ça. Fait qu'Acapulco se relève un petit peu, renaît de ses cendres. Fait qu'on va avoir des forfaits tout inclus. Puis en tant qu'agent, c'est surtout de voir... Avant d'envoyer mes propres clients, je pense que je vais regarder les commentaires sur Internet pour voir si ça va bien, tu sais. Je veux pas envie... Oui. Puis c'est pas tout le monde qui a envie d'être des clients en test. On en a qui sont comme « Go, surprends-moi ». Puis je vais y aller, moi, le tester, l'hôtel, ça va me faire plaisir. Même des nouveaux hôtels, là, des complexes 5 étoiles incroyables, quand c'est en rodage qu'on appelle, on essaie de laisser au moins un 3 mois, c'est pas un petit peu plus, avant d'envoyer des gens. Fait que là, actuellement, avec Cuba, c'est sûr qu'il va falloir attendre. Au profit d'autres destinations, fait qu'il y a peut-être d'autres destinations qui vont se faire connaître. C'est sûr que ça va jouer sur le prix offre et demande. Hein. Si t'enlèves une destination, t'enlèves un joueur qui était très abordable, voire même cheap, tu sais, on peut
2: qui
5: le dire.
2: Était surtout, c'est ça, comme un classique exact. T'sais, tu te payais ça dans le temps, c'était 900$, tu partais, même 700$. Là, ça montait un peu, oui, mais on s'entend que t'avais... Il y avait des gens qui trippaient sur la beach, mangeaient des frites toute la semaine, puis ça, c'était bien correct pour eux.
5: Québécois, surtout, c'est ça. Une forte majorité était québécoise, puis ça avait des envoyés ailleurs. C'est ça. Mais il y a déjà la Sterrenas en République, des gens qui ont des condos à Sosua ou même à Samana. Fait qu'il y a quand même une présence. Moi, j'ai un client personnellement qui a un condo à Puerto Vallarta. Fait que, tu sais, il y a des Québécois aussi ailleurs. Peut-être que ces gens-là vont aller voir de la parenté, de la visite, puis profiter de découvrir d'autres destinations. Mais c'est sûr que le budget voyage va augmenter d'une certaine façon. C'est juste normal, là, parce que ça, les gens arrêteront pas de voyager tout court. Ça m'étonnerait quelqu'un qui fasse comme moi, je boycotte le voyage parce que je peux plus aller à Cuba, là, ils vont profiter de découvrir autre chose. Puis on est là pour essayer de t'offrir des alternatives au meilleur prix possible.
2: Puis on se parlait parce que j'ai peut-être le goût de me booker dans le secteur de la Martinique, une petite île dans les Antilles.
4: Oui.
2: Je regarde la Guadeloupe, je regarde Sainte-Lucie, les Barbades et compagnie. Est-ce qu'il y a des gens qui ont plus d'intérêt pour ces petites îles-là qui sont un peu plus basses que la République dominicaine, par exemple, et Cuba et compagnie?
5: Naturellement, surtout depuis qu'on a annoncé des vols sur Québec pour la Guadeloupe et la Martinique. La Martinique en plus grande fréquence. En plus, on a annoncé encore cette semaine qu'on accélérerait le nombre de vols par semaine. Il y a le fait français qui est important parce que c'est des Antilles françaises, la Martinique et la Guadeloupe. Donc, il y a des gens encore qui demandent « ça va-tu parler français au Mexique? » La réponse, c'est peut-être que vous allez être chanceux avec un petit géo qui va baragouiner des tabarnaks, excusez du sac. Mais c'est ça pareil. Ils s'amusent avec ça à dire bonjour, comment ça va?
2: Proche du Los Tabarnacos à Playa del Carmen, là, c'est ça. Là.
5: Aussi, c'est ça. Mais parce qu'il y a des Québécois aussi qui gravitent et qui ont des condos, etc. Il y a quand même un secteur d'expats un petit peu partout. Mais dans la langue de tourisme, ça reste anglais puis espagnol en premier, évidemment. Fait que des destinations comme la Martinique, ça devient intéressant pour ceux qui veulent entendre parler français, puis aussi découvrir autre chose. À part, par contre, une nuance, ça, c'est aussi une autre méthode de voyager parce que tu vas louer soit des villas, soit des appartements, ou la seule alternative, après ça, on rentre dans un autre marché pour les tout inclus. Il y a des exclusivités ici et là qui sont dominées par Club Med. Club Med va être la seule présence en tout inclus disponible dans ces îles-là. Puis ça permet aussi de voir autre chose en tout inclus, mais ça limite un peu ton option, fait que ça t'amène à prévoir un voyage différemment, louer une voiture, avoir un appartement, faire ton épicerie ou peut-être faire affaire avec un traiteur. T'sais, des fois, tu peux t'informer sur des pages Instagram, TikTok de des gens qui offrent des services traiteurs pour ne pas te casser la tête à te faire à manger, mais te sentir un petit peu comme à la maison, mais que c'est pas toi qui fais la vaisselle après, tu sais.
2: C'est ça. Ah non, c'est vraiment trippant. Écoute, Cam, merci beaucoup. C'était vraiment cool. Fait que si on a des questions, si on veut booker avec toi, comment ça fonctionne?
5: Avec moi ou avec l'équipe, hein? Moi, je suis la porte-parole de Voyage Belle Guillemette. On a 3 succursales. Pour ce qui est de l'été, les ouvertures soir et fin de semaine, ça va être à Lévis exclusivement, mais il y a un seul numéro. Puis je veux le répéter, on a changé d'identité, Voyage Mel Guillemette. Maintenant, nos courriels, c'est Voyage Mel Guillemette. Souvent, on tombe dans les indésirables, fait que je veux faire mention, là, une petite parenthèse, que le changement de brand nous cause un petit peu de difficulté là-dessus. 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
4: Parfait, je te contacte bientôt pour mes vacances en la semaine du 20.
5: Ça va me faire plaisir, les amis. Anytime.
2: Est-ce qu'on te retrouve dans Montréal Live Barbecue? Je pense pas la semaine prochaine, l'autre, hein, c'est ça?
5: La semaine prochaine, oui. Petite pause, comme la seule semaine que je ferai pas. Mais après, 20 juillet, 27 juillet, avec une surprise. Et le 3 août également. Puis en fin de semaine avec Gary, chaud du matin, week-end, à partir de 6h.
2: Ah, let's go, let's go. Merci beaucoup, Cam. Salut, bye.
5: Ben, merci, bon fête, les amis.
2: Ciao.
5: Bye.
2: C'était Camille Bergeron de Voyage Mel Guillemette qui vient faire son tour cet été dans la grille horaire de Radio X. Vous écoutez Le Retour avec Jordan, Mel et Louis. Merci d'être là. On est ensemble encore pour la prochaine heure. 88-670-9098. Pour nous texter, on fait une pause et on revient. Bougez pas.
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2: 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Si vous voyez quelque chose sur les routes, c'est bien installé, là. Les gens qui veulent se diriger vers la rive nord pour aller voir des Lumineers ce soir, bonne chance sur l'autoroute de la Beauce. C'est bien compliqué dans le coin, je vous dirais, de Charny, Chute-de-la-Chaudière, même un petit peu avant ça. On est après Beaulieu, là, mais c'est vraiment compliqué pour la suite des choses se rendre vers le pont Pierre-Laporte. La 20 direction est dans le secteur Saint-Nicolas. On a eu un accident tantôt, c'est réglé, mais il y a encore un peu de congestion quand vous avez passé l'accès à route des rivières. La 20 direction ouest, secteur Lévis-Centreville, un petit peu après Président Kennedy. Il y a du monde à la messe jusqu'à la hauteur de l'avenue Taniata. 20 est ensuite, un petit peu avant Taniata en raison du retrait des voies. Bien compliqué. Guillaume Couture, quelques zones de ralentissement. Le plus problématique présentement que je vois, là, c'est tout près de Chemin des Îles dans le coin de Saint-David. L'accès au pont via Henri IV Sud, ça va quand même bien ce soir, un petit peu avant Quatre-Bourgeois. Du Plessis Sud, ça roule, pas de problème. Laurier à la hauteur de Robert Bourassa, ça ralentit. Les gens qui veulent se diriger dans le centre-ville, par contre, oh, oh boy, c'est pas beau, vraiment pas beau. Chemin Saint-Louis, Grande Allée, quand vous arrivez, que ça jouxte cette histoire-là, ben on ferme à Hollande. Donc, les gens doivent tourner à gauche. Et dans ce secteur-là, là, pour l'angle René Lévesque, pour l'angle Chemin Sainte-Foy, même pour descendre un peu plus loin, via Charest, direction ouest. Vraiment pas facile en ce moment. Je vous conseille fortement de prendre vos chou-claques et votre bicycle pour aller dans le downtown. C'est ce que la Ville de Québec veut qu'on fasse, by the way. Capitale direction ouest, c'est dans le secteur de Robert Bourassa jusqu'à l'accès à Pierre-Bertrand. Laurentienne sud, un peu après le Bourgneuf. Laurentienne nord, tout près de Capitale. Et Capitale est, un peu de congestion de mon bord dans le coin de Pierre-Bertrand. Alors, si vous voyez quelque chose, tenez-nous au courant via texto 88-670-9098. 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
4: c'est compliqué.
2: Exactement, Mel, c'est ça. J'ai écouté, là.
20: Rendu là.
2: Ouais, t'as peu, je vais me prendre de l'eau. On est en direct. En 17h06. C'est le combat des tounes? Oui, c'est le combat des tounes. Fait que vous préparez à nous appeler. Pas grave, au 88-670-9098. J'avais envie de faire un combat des tounes. Puis, by the way, on va ramener ça cet automne dans le retour avec Diège. On était supposé le ramener cet hiver. Puis,
4: ma toune est prête depuis l'automne.
2: On doit faire 7 ans. On a notre toune de stédé, notre toune de prête. Fait que j'avais envie de faire ça. Puis, en plus, pour les gens qui vont participer avec nous autres, c'est-à-dire nous téléphoner. Puis en plus, même les gens vont pouvoir nous texter pour prédire qui entre moi, Mel ou Louis vont remporter. Puis évidemment, on va donner un droit de veto aux gens qui nous appellent. Ben pour ceux qui vont prendre le temps de nous jaser et de voter pour Jordan, Mel ou Louis, ben vous courez la chance de gagner une paire de billets pour aller voir les Capitales. Puis on va pouvoir s'ajuster à votre demande, c'est-à-dire si vous avez 8 enfants, il y a moyen de moyenner. On va pouvoir accueillir toute cette belle petite famille-là. Puis en plus, vous le savez que la poutine est vraiment pas chère. Donc, on est en plein Festival d'été de Québec. Fait que je me suis dit, pourquoi pas faire un spécial sur l'artiste que tu veux voir au FEC ou ton artiste de rêve? Parce qu'il y en a que ça s'est réalisé au fil des dernières années. Moi, dans mon cas, par exemple, j'ai jamais vu Metallica. C'est pas le groupe que j'ai pris pour le combat des tounes aujourd'hui. Mais
4: moi,
2: j'aimerais...
4: J'ai vu au FEC.
2: Ça devait être malade, là.
4: Mais les clôtures ont cédé.
2: Ouais, puis c'était quand pas dans Canicule, là? Ça, en plus?
4: Ah, c'était l'enfer. Ah, ouais, j'étais à l'avant, là. gros mouvement de foule, la panique. Hey, j'ai vraiment pas aimé cette sensation.
2: Aïe, je me souviens que les pompiers arrosaient le monde dans le line-up tellement c'était fou. C'est un show que je souhaite voir, donc ça pourrait être ce type d'artiste-là. Donc, l'artiste que tu veux voir au FEC, ton artiste de rêve, puis il peut être déjà venu, soit dit en passant, c'est vraiment pas un problème. Mel, je vais te laisser commencer ta présentation pour le combat des tounes. On commence toujours avec les dames, donc j'y vais avec la politesse.
4: Donc, j'aimerais voir au FEC System of a Down avec Chop Suey.
2: Let's go!

0: J'imagine qu'il y aurait ben des mosh pits dans ce tune-là, un peu comme dans Limp Bizkit hier. Fait que.
1: Il y a des gens qui votent pour moi qui n'ont même pas encore entendu vos.
0: Bon, tu vois, hein? T'as trop confiance en Mel, ces gens-là. Attendez, nous autres, on n'a pas fini. Fait que Mel, ben ça va être System of a Down. Fait que c'est le choix numéro uno. Je vais y aller de mon bord. Moi, c'est un groupe qui, depuis plus de 25 ans, c'est un groupe britannique qui remplit les plus grands stades de la planète, enchaîne les succès qui ont marqué plusieurs générations. Tu sais, t'as la mélodie entraînante, on va l'appeler de même, mais des fois, un peu mollo, vous allez me dire, mais c'est des shows reconnus pour les jeux de lumière, les bracelets en public et tout ça, fait que ça donne quand même quelque chose de vraiment trippant. On est dans le pop-rock, puis écoute, lauréat de nombreux prix internationaux, ça a marqué l'imaginaire, surtout au début des années 2000, puis plus récemment, un peu comme Limp Bizkit, justement, sont moins bons un peu en termes de sortie musicale. Mais écoute, c'est indémodable, le vieux Coldplay. Et ce que vous entendez en background, c'est une des tunes qu'on est sorti ses premiers albums, Yellow, qui était vraiment écœurant. On écoute.

0: de l'album Parachute qui est sorti aux environs de 2002. Je regardais le nombre de téléchargements sur les Spotify, le nombre d'écoutes sur les YouTube de ce monde. C'est complètement fou. Imaginez deux secondes. Tu sais, je comprends que côté musique endormante des fois, hein, mais imaginez ça. C'est la scène belle, là. On est à un autre niveau. Là. Il se passe de quoi? Puis assurément qu'on ferme le site, là. Il y aurait des gens de partout dans le monde qui se pointeraient pour venir voir ce show-là. Louis, c'est à ton tour, man.
1: Ben écoute, moi c'est pas compliqué. Mon show de rêve au Festival d'été de Québec, ben c'était Limp Bizkit. Je l'ai vécu hier. Mais tu sais, je me suis dit, là, on l'a passé, on a beaucoup entendu des derniers jours, puis ceux qui voulaient l'avoir l'ont vécu. Fait que je vais y aller pour quelque chose de différent, mais tout de même, un gars qu'on entend chaque année dans les rumeurs, et chaque année, quand on en parle à Louis Bellavance, à peu importe qui, du Festival d'été de Québec, on se fait dire la même affaire. Oui, on aimerait ça, mais il est trop gros. Mais tout ce qui est gros finit par rétrécir, tout ce qui est haut finit par redescendre. Et j'ai ben espoir qu'un jour, ben le roi du rap, le king des kings, nul autre que Eminem foulera les plaines d'Abraham.

0: C'est probablement un rêve qui n'arrivera pas, mais je me plais à croire qu'un jour Eminem aura plus assez de show et va dire oh oui, Louis Bell avance, je m'en viens à Québec.
1: Si McCartney est venu en 2008, c'est qu'Eminem peut venir aussi à Québec.
0: En 2057, peut-être, là, avec sa marchette.
1: On est encore tout jeune. On va être encore tout jeune. On va pouvoir se le permettre. Donc, vous devez voter entre Mel avec System of a Down, moi avec Coldplay ou Louis pour Eminem. Je répète, c'est quoi la catégorie à soir du combat des tunes? L'artiste qu'on souhaite voir ou le groupe qu'on souhaite voir, notre artiste de rêve. Ça peut être un artiste qu'on a déjà vu passer, mais que vous avez peut-être jamais vu. Donc, on veut vous entendre via le téléphone. Puis en plus de ça, pour les gens qui vont appeler dans les prochaines minutes, ben vous courez la chance de remporter une belle paire de billets pour aller voir les capitales de Québec. Même que vous pouvez y aller de vos prédictions via la texto, le texto. Fait que vous doublez vos chances, littéralement, de gagner une paire de billets pour aller voir les capitales. Mais principalement, on veut vous entendre via le téléphone au 418-670-9098. Là, il est quelle heure? Il est
0: 17h13. Ouais, il était 13 et 13.
1: De combien de temps?
0: Mettons qu'on dit le clock. Et 17, c'est terminé.
1: Et 47, t'as dit?
0: Et 17.
1: Le gars, il se donne 40 minutes. Parfait.
0: À 18h.
1: Bon, OK, on se donne 4 minutes. Fait qu'on y va, c'est parti. 3, 2, 1, let's go. Let's go, on y va sur la 1.
0: Allô, Radio X.
2: Salut.
0: Pour qui?
1: Salut.
2: Mélanie.
0: Mel, oui. Parfait, yes.
1: Mélanie, 1-0. Hello.
3: Hello.
1: Salut.
3: Hey, oui, Jordan.
0: Jordan, 1-1.
1: Let's go. On crée continue. L'égalité.
0: Allô, Radio X.
4: Allô?
0: Oui, pour qui voter?
4: Oui, salut. Hey, c'est vraiment tellement difficile, là, mais j'ai pas le choix d'y aller avec Coldplay.
0: Coldplay! Eh
1: oui,
0: George,
1: eh oui, Coldplay. Ouais. Tu sais, quand on dit
5: c'est
1: prendre.
5: C'est trois bons choix. Là.
1: Ah non, mais tu sais, il y a vos choix, puis il y a le mien. Il y a une coche de plus dans le mien. Qu'est-ce que tu veux que je te dise? Le monde me comprenne. Je mène maintenant 2-1 contre Mel, 0 pour Louis. On y va. Hello!
0: Allô, Radio X, c'est à vous, oui?
4: Oui, pour Eminem.
0: Eminem, yes, t'es mon Jordan, dans tes dents.
1: Un point, ok, yes, correct, mal prendre, mais c'est peut-être le dernier que tu vas avoir. Hello, Radio X.
6: Allô.
1: Salut, pour qui tu votes?
6: Eminem.
0: Eminem, et voilà, on aime ça.
1: Tie game, égal, ok, parfait, c'est bon.
0: Hello, Radio X.
7: Oui, salut.
0: Pour qui
1: tu votes pour qui?
7: Mel.
0: Oh, hey, c'est serré.
7: C'est mon down.
1: Eh oui,
0: très
1: parfait.
0: Serré, deux pour tout le monde.
1: Ah ouais, puis je te le donne, Mel, c'est sûr que c'était ma dent, c'est plein. Oh, ça serait quelque chose. Hello, Radio X.
8: Salut.
1: Salut.
8: Moi,
1: je vais
8: prendre Down ou Eminem, puis je t'oublie d'aller avec Eminem.
1: Non,
0: okay.
1: Oh,
0: que oui,
1: okay.
0: On aime
1: Louis,
0: ça.
1: Louis, prends le lead. 3-2-2
0: yes,
1: pour Louis. Hello, Radio X.
9: Salut, puis je vais y aller avec le Real Slim Shady.
0: Yeah.
1: Oh, my God. Il double son avance, mesdames et messieurs.
0: Merci beaucoup.
1: Mais c'est pas fini, il reste 2 minutes. Hello.
10: Oui, je vote pour Eminem.
0: Oh que oui, je le savais. Merci beaucoup d'avoir appelé.
1: Arrêtez ça, je trouve que vous exagérez. Hello, Radio X.
11: Ouais, salut, moi je joue avec Louis pour Eminem.
0: Oui, monsieur, c'est pas compliqué. Même si c'est le rock à Radio X, les gens aiment le roi du rap, Slim Shady.
1: Ben oui. Lose yourself. Hello, Radio X.
12: Ouais.
1: Ouais, tu Eminem. Qui,
0: yes, sir. Un autre.
5: Bon, ben,
1: c'est la vie, mon Jordan. Je veux juste rappeler que moi, c'est Coldplay puis que Mel, c'est System of a Down.
0: Oui, c'est ça.
5: Juste comme
0: ça.
1: Ouais, c'est... Hello.
0: Allô, Radio Cold. X.
12: Salut. Hello.
0: Oui.
12: Coldplay.
0: Bon, bravo, John.
1: Yeah. Let's go. Il reste combien de temps? Il reste 30 secondes?
0: À peu près 40 secondes. Il y a des lignes
1: secondes.
0: De libre. 418-670-9098. Allô, Radio X.
12: Eminem.
0: Eminem. Oui, monsieur.
1: Okay. C'est bon. Bon. Allô, Radio X.
0: Je pense que le monde sont gênés, là.
1: C'est vrai?
0: Ils savent que j'ai gagné. Allô, Radio
1: ouais,
0: X.
1: C'est ça.
12: Hello.
0: Yes, salut. Pour qui voter? Oui,
12: yes,
0: c'est à vous. Pink Floyd.
12: Eminem, mon chum.
0: Oh, yeah!
12: Yes,
0: merci!
1: Bon, ben, Colin, un dernier pour
0: un
1: la route.
0: Un dernier pour la route, oui, monsieur.
1: Hello?
13: Oui. Mario en l'air, c'est un trou de cul.
0: Ah!
5: Pardon?
0: Merci.
1: Okay, bon.
0: C'est le message a été passé à Mario et c'est terminé.
1: Bon, Colin, on en prend-tu un dernier, au pire un autre?
0: Oh, ben, regarde, on peut, là. Pauvre petit Mario, il a rien demandé.
1: Ouais, c'est ça, il a rien fait, là. Ça finit bizarre. Hello?
14: Allô, Eminem.
1: Tu votes pour qui?
0: Eminem, et voilà. 10 votes contre 3 contre 2. Et c'est réglé, mesdames et messieurs.
1: Grosse victoire. Félicitations à Louis Gauvin qui remporte le combat des tounes de ce soir, édition qui vous voulez voir au Festival d'été de Québec. Puis écoute, ça a parti serré, mais là, Eminem est parti en vrai. Puis je pense que c'est un artiste qui serait, ça serait fou à voir vraiment sa scène belle des plaines. Fait qu'on l'écoute, on va aller en pause là-dessus. Félicitations, man.
0: Merci.

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3: Merci d'avoir participé en si grand nombre. Et bien, pour les gens qui ont participé, que ce soit via la messagerie ou via le téléphone, on va contacter des gens parmi ceux qui ont participé avec nous pour remporter une belle paire de billets pour aller voir les capitales de Québec. Côté circulation, commence à être pas si pire. Henri IV, direction sud, un peu après Charest. C'est à prévoir, ça ralentit. Duplessis, pas mal à régler de votre bord. Henri IV, direction nord, il y avait un peu de problème tantôt, c'est réglé. Capitale Est, par contre, c'est au ralenti. Un peu avant du vallon, Robert Bourassa, jusqu'à Laurentienne. Charest, pas évident quand vous passez Henri IV jusqu'à Robert Bourassa. Il y a un répit, puis ensuite, ça recommence dans le coin de Saint-Sacrement, dans les deux directions. Pas évident. Et là, on se rend dans le downtown. Oh, boy, pas facile. Grande allée fermée à la hauteur de Lande. Donc, les gens tournent dans ce coin-là. Mais chemin Saint-Louis et Laurier, juste avant la zone de fermeture, sur un genre de kilomètre et demi minimum, c'est complètement jammé dans le coude. Donc, les gens doivent tourner par Hollande et compagnie, chemin Sainte-Foy, Charest. Bref, c'est vraiment pas beau dans ce secteur-là présentement. Et sur la rive sud de Québec, 20 ouest avant chemin des îles, 20 est dans le secteur Taniata. Et l'accès au pont, pas évident pour les gens qui sont sur l'autoroute de la Beauce. Ça jamme dans le coude à partir à peu près de Beaulieu. 670-9098. Si vous voyez quelque chose sur les routes.
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0: En direct de la taverne sur Grande Allée, il y a du monde, il y a du beau monde. Vous écoutez le retour de Radio X en vacances. Jordan, Mel et Louis qui sont avec vous autres jusqu'à 18h ce soir. On aura, comme vous l'avez entendu dans le montage, de Frank Lumineers qui sera sur la scène Belle ce soir. On aura Michael Bublé et même de, on aura du Latino demain également sur la scène Belle. Tu vas aller là toi demain, ouais, tu y vas?
1: Oui, assurément.
0: Let's go, let's go. Puis côté météo, ben c'est vraiment beau pour en fin de semaine. Pour ce soir et cette nuit, ben ça va descendre à peu près à 15 degrés. Ce soir, genre un 20, 22. Ça va être très, très, très confortable. Et pour le week-end, ben écoute, c'est exceptionnel, Pierre. 26 degrés pour demain, 28 pour dimanche. Puis il n'y a pas de pluie à part de ça. Et pour la semaine prochaine, un genre de 40% de possibilité d'averse pour lundi. Mais on regarde pas ça parce que ça a le temps de changer en masse du 27, du 29, du 26. Il va faire beau. Rien qu'en masse.
1: Ça a le temps de changer, c'est mais là, je pense qu'on s'enligne pour du beau temps. Puis, tu vois à quel point on peut pas se faire météo. On a annoncé de la pluie.
0: Mais hier, il est tombé à peine des gouttelettes.
1: N'importe quoi.
0: Exact. Hey, c'est l'heure du mini-mélo. Tu nous parles de quoi, ma chère?
1: Ben, en fait, je vais commencer avec une petite nouvelle, puis si on a le temps, on poursuit.
0: Ouais, parfait.
1: Ben, je vous ai parlé récemment du mariage de Taylor Swift. À quel point je trouvais que ça faisait pas de sens de monopoliser une ville comme ça, puis de, tu sais, à quel point là, ton mariage t'en fait un festival, finalement. Surtout que c'était finalement marié avant cette cérémonie-là.
0: Ouais, c'était juste pour flasher, cette patente-là.
1: Ben, là, c'est ça. Et là, moi, ce qui me dérangeait, c'était le fait qu'ils utilisaient les services publics. Tu sais, les citoyens paient pour ça.
0: Ouais.
1: Donc, ça me dérangeait beaucoup. Mais voilà qu'une nouvelle est sortie tout à l'heure. Et Taylor Swift aurait payé plus de 160 000 $ US à la ville de New York pour couvrir les frais municipaux liés à son mariage avec le joueur Travis Kelce. Donc, ça, c'est confirmé. La cérémonie s'est tenue les 3 et 4 juillet au Madison Square Garden.
0: Ouais.
1: Ça a coûté plus de 20 millions de $ US.
0: Juste pour la cérémonie, là.
1: Juste pour la cérémonie. Mais le couple en aurait profité pour annoncer des dons totalisant 26 millions de $ US à différentes organisations caritatives.
0: Fait que pour les chialeux, vos gueules. Ils ont donné de l'argent à des œufs caritatifs.
1: C'est ça. Hein,
0: fait que tout est correct. Puis ils peuvent faire ce qu'ils veulent. By the way, ils sont tellement pleins, surtout Taylor, qu'elle peut se payer à la traite. Puis il n'y a pas de problème pour elle.
1: Ben, c'est ça. Puis moi, ben, je suis content. Hein? Je vais arrêter de
0: As-tu regardé ça un peu?
1: Pas en tout.
0: Non?
1: Non.
0: Moi non plus, j'ai pas vu beaucoup d'images passer.
2: Il y en avait pas d'images. Il y avait rien qui est sorti de là. C'était complètement... Okay. Les gens pouvaient pas sortir leur cellulaire pour filmer.
0: OK, fait que fallait que tu mettes ça dans un sac Ziploc.
2: Ouais, ou un collant, un tape sur sa caméra, mais il y a personne qui a rien sorti de là.
0: Ah, OK, c'est pour ça que j'ai pas vu rien
2: ajouter. Sinon, ça aurait été partout.
0: Ouais, c'est ça. Fait que Taylor Swift, Kelce, c'est pour la vie. Tout est beau, tout est parfait. À quand on va avoir au spectacle de la mi-temps? Moi, quelqu'un me malaise, ben là, elle sort avec Travis, ça n'a pas rapport, hein, mais à un moment donné, on sait tous que c'est une question de temps. C'était Bad Bunny cette année, là. Fait que j'imagine qu'on va rester dans le pop puis dans le latino, puis Taylor Swift, ça pourrait être probablement, selon la NFL, un bon pic. Moi, c'est sûr que j'irais plus dans des, dans du rock de ce monde. Justement, Metallica serait complètement fou. Mais on n'est plus là. La NFL veut vraiment aller chercher une clientèle différente.
1: Plus jeune.
0: Ouais. Oh, et puis on présente des matchs. On en présente beaucoup maintenant en Amérique du Sud, Brésil, Sao Paulo et compagnie. En Europe, oui, on en présente. Mais tu sais, on voit qu'on va aller chercher une clientèle qui est bien différente. Puis justement, Taylor Swift fit là-dedans.
1: Exactement. Comme le FEC, hein. Ils se sont adaptés. Puis ils ont voulu aller chercher une génération un peu plus jeune.
0: Mais le FEC vont partout. C'est ça qui est le fun.
1: Oui, mais on a moins de rock.
0: Mais j'aime ça, moi. Ouais, c'est sûr que c'est différent. Mais au moins, on touche à Muse, on touche à Limp Bizkit, Cypress.
1: À toutes les générations. Tout le monde est testament. Un peu content.
0: Ouais, c'est ça, absolument. Ouais. Absolument.
1: Fait que... Et justement, mais le fait que bas sont pleins, puis si on aime longtemps les festivals, ben sachez que c'est pas que pour la musique. On parle d'effervescence collective, gang.
0: OK.
1: La science démontre que les spectacles en direct ont un véritable effet positif sur le cerveau, sur notre humeur, puis même sur notre niveau de stress.
0: Ah ouais.
1: Donc, ça fait vraiment, là, quand on entend une chanson qu'on aime, notre cerveau libère la dopamine, le neurotransmetteur.

0: Comme hier, les Misfits, quelle bonne idée, là, Yann en parlait un peu, là, d'avoir mis les paroles. Tu sais, les gens qui connaissaient plus ou moins ça, premièrement, majoritairement, les gens présents étaient là pour la première fois devant les Misfits. C'est la première fois qu'ils le voyaient en show. Puis ils étaient vraiment impressionnés de
1: ça. Parce que Yann nous parlait qu'ils sont venus là 7 ans, mais à l'Agora, genre 3000 personnes.
0: Hey, c'était même pas plein.
1: C'est fou, hein? C'est
0: capoté. Puis même à cette fois-là, il y a un Québécois qui est allé là, à l'avant chanter avec lui.
1: Ouais. C'est vrai.
0: Puis, c'est ça. Donc, hier, je trouvais que le fait d'avoir les paroles, ben même les gens qui connaissaient pas trop le groupe trippaient d'être là puis chantaient avec tout le monde. Tu sais, ça mettait clairement une superbe ambiance. Donc, les psychologues parlent d'effet collectif quand, justement, il y a un sentiment de connexion, d'appartenance qui augmente. Tu sais, ça augmente le bonheur, ça augmente l'expérience, finalement, sur place. Puis, c'est une recherche qui a été faite auprès de 800 participants qui concluaient que, justement, là, quand on se retrouve comme ça, tu sais, versus un show en rediffusion écouté au cinéma ou à la télé, c'est vraiment l'expérience sociale, l'expérience en public comme ça qui crée un sentiment de bonheur et...
1: Est-ce capable, toi, d'être pogné dans le monde comme Louis a fait hier?
0: Non,
1: moi, le monde, genre, il y en a qui sont bien huilés dans le sens où ils ont eu chaud comme des porcs, là, limite, c'est dégueulasse. Puis là, ça se frotte, toi. Il y en a qui t'accrochent l'épaule, qui te copent, il y en a... Ah, ben là, je vais passer. Ben là, ça fait 4 heures, j'attends ici. Non, je vais passer. Fait que là, ils te passent dedans, ils te rentrent ça dedans. Là, ils font comme un genre de serpent pour avancer, là. Et moi l'effet de foule, tu sais, moi, j'aime ça, l'effet collectif que tu parles, là.
0: Ouais.
1: Mais on dirait que maintenant, au fait, ça me prend des zones. Tu sais, je te parlais des gradins tantôt. Moi, j'ai bien aimé ça. J'avais été voir deux shows avec ça l'année passée. Il y a la zone média où, tu sais, plus d'espace pour respirer. Tu sais, t'es mieux de même, je trouve.
0: Exactement. Tu sais, on est moins avec les.
2: Mais c'est pas le vrai monde.
0: C'est ça, exactement. Ouais. C'est sûr que l'ambiance est différente. Par contre, pour avoir vécu une fois lors d'une Saint-Jean, il me semble, avec le Cowboy Fringant, il y a eu un gros mouvement de foule où ça poussait à l'avant, là, et là, j'étais coincée, je voyais plus rien, j'ai tout fait. J'ai un ami qui m'a pris sur ses épaules, qui m'a sorti de là, j'ai vraiment paniqué.
1: Okay.
0: Puis depuis ce temps-là, j'ai vraiment de la difficulté avec les foules. J'ai vécu avec Metallica aussi, là, de voir les gens s'en venir en courant quand ils l'ont échappé vraiment, là. Ça aussi, ça m'a fait paniquer. Fait que depuis ce temps-là, j'ai bien de la misère avec les foules. Donc, au fait que si je suis pas dans la zone média, je vais être installée sur le gazon vraiment plus haut, mais où l'ambiance est tout aussi le fun.
1: Ouais, c'est différent.
0: On parle aussi des fameux frissons musicaux. Tu sais, la chair de poule qui apparaît là, quand on entend une toune, ben c'est 50 à 70 % des gens qui sont capables de ressentir ça. Est-ce que ça vous est déjà arrivé de ressentir un frisson musical, un frisson...
1: Tu parles pendant un show direct, là?
0: Ouais.
1: Ouais, ben c'est sûr que ça vient de pogner par en dedans, là, quand t'entends des classiques comme hier, exemple, ou dans des gros shows rock, là. Oh, ouais, ça m'est déjà arrivé quelquefois, me semble.
0: Ouais, hein? Mais c'est seulement 50 à 110... Ben, seulement, c'est quand même beaucoup,
1: ben,
0: là, mais
1: pareil.
0: Il y a quand même 20-30 % des gens qui le ressentiront jamais. Puis moi, l'année passée, c'est très drôle, mon chum s'est mis à pleurer sur une toune...
1: C'est vrai?
0: Oui.
1: Je t'ai pas vanté de ça.
0: Life away. Il pleurait, c'était beau.
1: On va y en jaser. Assurément, au retour de la pause, parce qu'il débarque dans le show, l'homme aux mille sourires. Puis
0: oui,
1: sera avec nous autres pour nous parler du FAQ. Bougez pas.
0: Merci.
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11: C'est 7h38 minutes, c'est le retour de Radio X. Nous, on est en direct de la taverne, moi, Emel Trudel, et il y a des gens en masse. C'est le fun des Lumineers ce soir, puis on sent que les gens répondent présents, surtout avec la température qu'on a. C'est exceptionnel, ma chère. Et pour en parler, ben justement, on va l'avoir à chaque fin de show dans l'émission du retour durant la totalité du Festival d'été de Québec. On l'a entendu hier, l'homme aux mille sourires qui a versé quelques larmes durant le spectacle de Rage Against the Machine. Puis oui, salut, man, comment tu vas?
12: Hey, pas juste Rage Against the Machine, en passant, ça va bien, là, mais c'était pendant Rise Against.
13: Oui,
11: c'était Rise, OK.
12: Ouais, mais hier aussi, là, je me suis caché, quand c'est une chanson que je vais associer à de la nostalgie, souvent, ça vient me pogner en dedans, puis ça m'est arrivé 3-4 fois pendant Limp Bizkit hier. J'ai tellement de souvenirs reliés à la playlist de Limp Bizkit que souvent, ben, on dirait que ça me pognait un peu, puis je vivais le moment présent. Donc, c'est ça la beauté du festival d'été.
11: C'est quoi, c'est My Way, si tu take a look around, c'est à laquelle il est venu te chercher
14: le plus. Behind Blue Eyes.
11: Ouais, Behind Blue Eyes.
12: Aussi, Rollins, il y a tellement d'anecdotes que je peux associer à ça. Donc, on dirait que c'est. Pas toutes les chansons de Limp Bizkit sont venues me chercher hier. Donc, vraiment, un super de bon show. Ça prouve que j'ai un cœur et que je suis un peu humain.
13: Je pense à ses ex.
12: Non, mais
11: comment t'as trouvé le show en général? C'était comme le karaoké à porte ouverte, là, à ciel ouvert, je veux dire. C'était vraiment. C'était vraiment un bel événement pour le monde qui connaissait plus ou moins Parole puis qui avait peut-être jamais vu Limp Bizkit de leur vue parce qu'il était venu il y a 7 ans à l'Agora. C'était 3000 personnes à peine qui s'étaient pointées. Mais hier, c'était quelque chose, honnêtement. On a vécu de quoi, là, sur la Sainte-Belle, puis c'est pleine.
12: Ah, puis juste avant, avec Cypress Hill, là, c'était de la grosse nostalgie. Ils ont fini ça avec Jump Around, House of Pain, pour laisser les plaines en feu pour Limp Bizkit. Ça brassait. Mais je pense que, je sais qu'on a parlé souvent de Woodstock 99. Là. Louis dit qu'il a vécu son Woodstock 99. Ben, j'ai un ami qui a vécu Woodstock 99. Puis laissez-moi vous dire qu'il est encore déshydraté de son expérience. Mais c'était un chaos qui était contrôlé hier. T'sais, oui, il y avait des petites pauses entre des chansons. Le DJ qui embarquait, DJ Utah. Puis après ça, ben, on partait de plus belle. Je pense que c'est un chaos contrôlé. Que dire, on l'a mentionné, elle était partie dans les médias aujourd'hui. Dylan Lapointe, 19 ans, avec sa pancarte, qui veut chanter Full Nelson, avec Fred Durst. Il l'a vu, il l'a fait monter sur scène, puis même lui, il n'y revenait pas. Là. Allez voir la vidéo sur la page du Retour de Radio X. Là. Ça vaut vraiment la peine. Si vous n'avez pas vu ça, là, ça va vous donner des frissons. C'est incroyable ce qu'elle a vécu hier.
11: Puis en parlant en début de show, ça me fait vraiment penser à quand Post Malone avait invité quelqu'un à monter sur scène. Ouais. T'avais parlé à ce gars-là qui, je veux dire, ça devait être complètement fou. Il pognait à guitare puis il chantait acoustique avec Post Malone. Fait que des événements de même, c'est malade. Là. Mais je me souviens qu'il t'avait chasé avec cette personne-là puis le gars, et il se pinçait encore. Là.
12: Ah oui, vraiment. Puis l'année précédente aussi avec Green Day, ils font souvent monter quelqu'un pour interpréter Time of Your Life. Donc, c'est des moments qui peuvent arriver comme ça. Puis surtout, les fans sont au courant quand il y a des moments comme ça qui sont prévus dans une tournée. C'est pourquoi ils se préparent en conséquence. Ils vont apprendre une toune à la guitare pour être certain que s'ils sont choisis, s'ils vivent le rêve, ben, qu'ils soient prêts. Ben, c'était ça pour Dylan Lapointe aussi. Donc, elle était prête. Elle savait que si elle faisait une pancarte, puis elle se montrait, peut-être que Fred Durst allait la voir, la faire monter sur scène pour interpréter la chanson. Fait que, il suffit de rêver, puis tout est possible.
11: Hey, j'ai pas eu de feedback sur comment ça s'est passé, vous autres, votre aventure à vélo hier, parce que là, évidemment, les chars ont plus vraiment d'accès à le Vieux-Québec, c'est-à-dire c'est espadrilles ou vélo, puis vous autres, vous avez choisi l'option avec les petites pédales. Comment ça s'est passé? Puis oui, puis mal?
12: Hey, vraiment, c'est la première fois que je vivais ça. J'ai déjà vécu en autobus il y a plusieurs années, je l'ai fait à pied. Mais là, le faire en vélo, puis embarquer sur le nouveau meilleur jouet de Mélanie Trudel, son vélo électrique. Hier, ça a tellement bien été revenir. Puis on a même un problème de congestion de vélo à un certain moment donné. La police faisait la circulation, le SPVQ faisait un travail extraordinaire pour s'assurer de la sécurité des cyclistes, des piétons, avec la circulation des véhicules. Mais good job au SPVQ, mais ça a super bien été. Puis on va leur vivre comme ça ce soir. Donc on va partir de la maison, on va monter en ville en vélo, on va aller le stationner, puis ensuite de ça, on va revenir en toute sécurité en fin de soirée. Donc vraiment là, c'est une très belle option. Trottinette également, vous pouvez laisser ça, t'apporte un cadenas.
13: Oui, le stationnement est gratuit là, pour les vélos, trottinette.
11: Exact, fait que c'est vraiment le best pour ça. Hey, mettons maintenant la table pour le qui commence, bien sûr, ce soir. On a The Lumineers qui va pogner. Selon moi, je regarde la crowd actuellement au FEC, puis vraiment, il y a du monde à soir, rien qu'en masse. Mais à ne pas manquer également M. Luis Fonsi, qui va être demain. Le côté latino, on va vivre ça demain. Puis on aura également Michael Bublé dimanche, qui va être peut-être nous faire nous spinner une coupe de tunes de Noël pour ce show-là.
12: Eh bien, je vais commencer avec ce soir. C'est un retour après 10 ans de Lumineers au Festival d'été. Moi, je les avais revus en 2017 aussi au Centre Vidéotron avec Caléo en première partie. J'avais été avec P.O. Drouin de Fireburn, genre dernière minute. Hey, on s'en va voir les Lumineers. Ça avait été une soirée mémorable. Donc, assurez-vous d'avoir assez de lumière dans votre téléphone pour pouvoir illuminer les plaines, parce que je pense qu'il va y avoir plusieurs moments où on va pouvoir illuminer le ciel de Québec.
13: Un bon vieux lighter.
12: Un bon vieux lighter, je m'en ai là également. Donc, ça va être une soirée appropriée pour ça. Demain, ça va être une soirée latino. Mais juste avant, je veux revenir sur ce qu'il va y avoir ce soir au Parc de la Francophonie. C'était pas ça, je comprenais pas comment le dire. BBNO, signe de pièce. C'est Baby No Money, Baby No Cash, qui va s'occuper du Parc de la Francophonie. Puis il y a une grosse toune, Edamam, que vous avez probablement entendu sur les TikTok de ce monde. Donc, Maestro, faites-nous entendre son plus grand succès.

0: Donc, tu connaissais ça?
1: Ben oui, ça a été un gros hit, ça, une couple d'années. Oui. On n'arrêtait pas d'entendre ça à la radio sur les top 40.
0: Donc, ce soir, c'est ça qu'on va entendre au Parc de la Francophonie. Et oui, je vais être en direct pour la terrasse de la taverne. Donc, merci de me garder la place chaude pour moi en fin de semaine. Et on va mettre la table pour Luis Fonsi, bien évidemment. Despacito, je vais préparer ma salsa. Et dimanche, hey, je me demande, là, j'ai le goût de lancer un appel. On met-tu notre gilet de Noël?
2: Pas les
1: plein. Ouais, pas le choix, écoute.
3: L'année passée, hey, moi, c'était le lighter pour Def Leppard.
4: Comme pas sûr.
3: Chandail de Noël.
0: Je me suis commandé là, sur Amazon, là, puis toi aussi, Mélanie, tu vas avoir ton gilet de Noël. On va le recevoir demain. Donc, moi,
3: j'ai
0: là,
3: mon styliste personnalisé.
0: Dimanche, on s'habille en Noël pour montrer à Michael Bublé qu'on veut entendre des tunes de Noël à Québec en juillet. C'est le Noël du campeur dans trois semaines. Ben, on le devance. Ouais. Donc, dimanche, c'est Noël à Québec. 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
1: Ouais, parce que c'est comme Mariah Carey qui était venue il y a pas si longtemps, puis elle n'a pas joué. Fait que Bublé doit faire ça. Il doit passer le flambeau, puis il doit spinner des tunes de Noël. Fait qu'écoute, puis merci beaucoup de ton temps pour ce soir. Je te souhaite un bon festival en fin de semaine avec les légendes du rock, des bons shows. Puis on s'en reparle de ce gros week-end-là, lundi sans faute dans le retour.
0: Oui, puis on va mettre la table pour Soulja, qui va commencer.
1: Yes.
0: Grosse carte blanche avec Fouki, Joe
1: en
0: Scott, Jay Scott qui va être là aussi. Fait qu'un gros show.
1: Merci, puis.
0: Salut, bye-bye.
1: Salut, on fait une pause, on est.
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1: C'est 7h51 minutes dans le retour de Radio X. Hey, si on regarde un peu dans le merveilleux monde du sport, ce qui va se passer en fin de semaine, écoute-moi, il y a une affaire que j'encercle dans le calendrier. Tu sais, oui, à la Coupe du monde de la FIFA, là, je pense entre autres au match Norvège-Angleterre, demain 17h, Argentine-Suisse, après ça, à 21h. Mais moi, ce que je retiens, c'est le gala UFC 329 au T-Mobile Arena de Las Vegas. Conor McGregor is back in the house. Après 5 ans d'absence, il est de retour en UFC. Il va affronter Max Holloway. Puis j'imagine que tu as vu les images circuler, man, Louis. C'était complètement fou hier. On a enlevé les lunettes de Max. Ah non, c'était vraiment cool. Puis ça nous manquait de voir un Conor McGregor qui donne un show de la sorte.
20: Oui, ben le gars, c'est la plus grosse superstar de l'histoire de la UFC. C'est pas pour rien. Et avec le combat qui arrive en fin de semaine, Dana White a annoncé que c'est la plus grosse gate de l'histoire de la UFC. Donc, le chiffre à la billetterie, 25 millions de dollars, man.
1: Let's go, ça promet. Ouais. Ah, ça va être malade. Ça, ce combat-là va sûrement être aux environs de 11h30, minuit, j'imagine.
20: Ouais, la carte principale commence à 9h, là, fait que tout dépendant du reste, okay. Mais pas avant 11h, certain.
1: Parfait, excellent. Puis écoute, sinon, il y aura la Coupe du Monde ce week-end, les capitales également. Puis c'est vrai, félicitations à Pat Scalabrini, qui a remporté hier sa 900e victoire en carrière en tant que gérant. Vraiment du solide. Hey, je vous souhaite de passer un excellent week-end. Merci à vous autres d'avoir été avec moi. Merci Louis, merci Mel.
20: Merci à toi.
1: Pour le show. Toujours merci le fun d'être avec vous autres. Passez du bon temps en fin de semaine. On se retrouve lundi. Puis d'ici là, ben, ayez du fun sur les ondes de Radio X. Puis oui, comme il le mentionnait tout à l'heure, on va être en direct de la taverne sur Grande Allée pour vous présenter les légendes du rock. Salut, ciao, bon week-end.
3: Bye.
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1: Yeah! Hey, c'est Jordan. Une incroyable remontée de 5 points aura permis au Capital de remporter le match hier contre les Rocks de Brockton par la marque de 8-6. Et ainsi, la série est aussi remportée 2-1. Good job. Mais le plus fou, c'est la marque du gérant. Félicitations à Pat Scalabrini qui a remporté avec cette remontée sa 900e victoire en carrière. Solide, Pat. À la Coupe du monde de la FIFA, nos cousins français sont maintenant dans le carré d'as. Grosse victoire de 2-0 face au Maroc hier en quart de finale. Les autres matchs de quart ce week-end, Espagne-Belgique tantôt à 15h, Norvège-Angleterre demain 17h et Argentine-Suisse à 21h. Et finalement, un gala UFC 329 qui promet ce week-end. Le seul et unique Conor McGregor se mesurera à Max Holloway. Et vous connaissez Conor, il a dit, je cite, « En 10 secondes, je le détruis. » Oh là là.
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4: Mesdames et messieurs, bienvenue dans les Radio X-Files en ce vendredi fin janvier. Christian Page, bon vendredi. Merci d'être avec nous encore une fois.
5: Ça me fait plaisir.
4: Et ce qu'on vient d'entendre, c'est l'annonce, en fait, qu'on a avancé l'horloge de l'apocalypse de quelques minutes, même quelques secondes. Là.
5: Quelques secondes, en
4: oui,
5: fait. On
4: voilà.
5: a avancé de 4 secondes par rapport à l'an dernier. Et de quoi parle-t-on, hein, évidemment?
4: Ben oui.
5: Qu'est-ce que c'est ça,
4: c'est quoi, l'horloge de l'apocalypse?
5: Peut-être que des gens n'ont jamais entendu parler de ça. Ben, en fait, l'horloge de l'apocalypse, c'est un concept qui a été mis de l'avant, notamment par des chercheurs dans le domaine de la physique là, à l'Université de Chicago, qui publie d'ailleurs un magazine, hein, c'est le Bulletin of the Atomic Scientist. Donc ce bulletin-là, c'est on discute évidemment de l'évolution de nos connaissances dans le domaine du nucléaire, mais on parle également des risques et des menaces nucléaires. Donc le concept de cette réunion d'experts qui discutent de ces problèmes-là, il est né au lendemain de la Deuxième Guerre mondiale. Et puis l'idée de l'horloge elle-même, c'est cette horloge, de quoi parle-t-on? Elle est apparue quelques années après. À ce moment-là, on comprend que le seul vecteur, c'était à l'époque, on était en pleine guerre froide, c'était une opposition entre la Russie, l'URSS communiste et les États-Unis. Il y avait une espèce de bras de fer.
4: Oui.
5: Il y avait toujours un peu cette idée, pour les plus anciens, là, ils vont se rappeler probablement dans les années 60, 50 et 60, on parlait régulièrement de la grande menace nucléaire de l'URSS. Donc, on avait mis de l'avant un peu cette idée là de ce concept pour essayer de mettre en garde les dirigeants du monde un peu à quoi on s'exposait. Encore une fois, faut-il le rappeler, à cette époque, la seule préoccupation de ces gens-là était l'arme nucléaire. C'était à peu près la seule voie par laquelle on pouvait imaginer une destruction de la planète de manière volontaire. Évidemment, on n'est jamais à l'abri qu'une météorite nous tombe sur la tête.
4: Mm-hmm.
5: Mais on se disait, OK, si on s'auto-détruit, à ce moment-là, notre seul mécanisme d'auto-destruction qui est envisageable, c'était l'arme nucléaire. À l'époque, on avait fixé l'heure, hein, l'heure de départ quand l'horloge a été créée. Ça a été 23h53. Donc, on était 7 minutes avant la fin du monde. On comprend que minuit étant le moment où le monde va basculer. Hein. C'est le moment où on ne pourra plus faire marche arrière. On va être lancé dans un processus d'autodestruction. Et bien, ça peut paraître un peu fantaisiste comme ça, mais en réalité, ces gens-là sont très sérieux et on a là-dedans des politicologues, des spécialistes dans le domaine de la société, l'évolution des sciences. Donc, je pense que la préoccupation de cette horloge qu'on appelait horloge de l'apocalypse est une préoccupation qui est tout à fait fondée. Et je pense qu'on devrait être sensible à cette idée-là. C'est pas quelque chose de fantaisiste ou qui est lancé comme ça au hasard. Et chaque année, à peu près à la même date, là, fin janvier, ces gens-là se réunissent et ils déterminent dans quelle mesure le tissu social international s'est dégradé ou s'est amélioré pour pouvoir ajuster cette fameuse heure de l'apocalypse, l'heure de la fin du monde. Et puis, bon, évidemment, c'est une horloge qui fonctionne dans les deux sens. Elle peut se rapprocher de minuit, elle peut également s'en éloigner. J'ai sorti ici là, quelques éléments. Là, à son point le plus bas, jamais enregistré dans le cas de l'horloge, ça a été 23h43. Donc, on était quand même 10 minutes
4: ben oui.
5: avant la date qui avait été fixée au moment de la création de l'horloge. Et c'était en 1991. C'était au lendemain de la signature du traité START 1 entre George W. Bush et Mikhail Gorbatchev, qui limitait la prolifération des armes stratégiques. Alors, à ce moment-là, on avait une espèce de détente entre le bloc de l'Ouest, entre le bloc de l'Est et l'Ouest. Et donc, on avait reculé l'horloge et on était 7 minutes. C'était quand même énorme par rapport à ce qu'on avait, c'était 7 minutes. Quand on avait créé l'horloge, puis là, bon, on en était pratiquement à 10 minutes avant. Et ensuite de ça, l'écart s'est rétréci. En 2010, par exemple, l'horloge, elle n'a pas cessé de se rapprocher de minuit, mais en 2010, l'horloge a quand même reculé un peu avec un nouveau traité START entre Barack Obama et Dmitri Medvedev. Qui est Dmitri Medvedev, pour les gens qui l'ignorent, c'est le nouveau président de l'Union de la Russie entre deux mandats de Poutine. Certains ont dit que c'est un type qui avait été mis là pour être une simple marionnette entre les mains de Poutine, parce que Poutine contrôlait derrière lui. Mais bon, je laisse aux gens faire des critiques politiques, mais bref, il y avait eu un traité à ce moment-là, et on avait encore là reculé l'heure. Mais depuis 2017, l'heure avance, et à chaque fois qu'on fait une révision, ben évidemment, ça se rapproche toujours. Et là, ben évidemment, il faudrait être un peu naïf pour ne pas comprendre que pourquoi on a avancé l'heure. Aujourd'hui, on est 85 secondes avant l'heure fatidique. Et je veux pas faire de politique, c'est pas mon domaine, mais c'est sûr qu'on regarde la situation qui se passe à l'international, les menaces. Bon, d'ailleurs, il y a les problèmes économiques. Il y a également les menaces de guerre à gauche et à droite là, qui sont lancées par le gouvernement américain contre des pays du Moyen-Orient. Même si Donald Trump se vante de faire cesser des guerres, il en propose également. Là, on voit se dresser le spectre de certains conflits. Et on comprend aussi qu'aujourd'hui, la préoccupation des gens qui, de ces scientifiques qui voient à évaluer l'heure de l'apocalypse, elle n'est plus essentiellement limitée à la bombe atomique ou à l'armement nucléaire. Hein. À l'époque, c'est vrai que dans les années 50 et 60, comme je l'ai mentionné, c'était la préoccupation première vers une autodestruction. Maintenant, cette autodestruction, elle est plus généralisée avec d'autres éléments. Et on parle notamment du réchauffement climatique, hein, qui est devenu un gros sujet de préoccupation. Et évidemment, quand on a un gouvernement, comme le gouvernement américain, qui nie catégoriquement le réchauffement climatique, et quand je vois, moi, au quotidien, des gens qui sont incapables de faire la différence entre la météo et le climat, c'est quand même sérieux. Tu sais, quand le type te sort dehors puis dit hey, « il fait moins 20, donc le réchauffement climatique, c'est faux », là, ils ont fait une différence entre le climat et la météo. C'est pas pareil, là. Tu sais, fait que
4: à
5: ce moment-là, t'es un peu c'est un peu inquiétant. Là, tu sors dehors, tu trouves qu'il fait frais, puis là, tu dis « réchauffement climatique, c'est pas vrai ». Le climat, c'est pas quelque chose qui se calcule au jour le jour. Là. C'est quelque chose sur une longue période. Il faudrait être un peu... avoir un peu la tête dans les nuages pour... Si on compare, par exemple, des photographies qui ont été prises dans des régions nordiques dans les années 50 ou dans les années 40, et on les compare à des photographies de ces mêmes régions-là aujourd'hui, on voit que les glaciers ont complètement fondu, des zones dans lesquelles on ne voyait jamais, par exemple, poindre le moindre rocher. Aujourd'hui, on est, que ce soit des régions comme de l'Antarctique ou des régions de l'Arctique, on voit même également des comportements animaliers qui sont influencés par ces changements climatiques. On pense encore récemment, il y avait des articles qui parlaient des manchots en Antarctique qui ont de plus en plus de problèmes à s'adapter à ce changement de climat. Donc c'est ça, le climat, c'est pas la météo du jour au lendemain, là. C'est pas tu te lèves un matin puis tu dis aujourd'hui il fait froid, donc le climat, il n'y a pas de changement climatique.
4: On l'étudie, disons, à plus long terme que la météo.
5: Le climat, c'est quelque chose, c'est une tendance qui est observée à long terme et sur une longue période de temps, pas seulement par période de 24 heures comme c'est le cas avec la météo. Mais on comprend, donc ces gens-là sont préoccupés par les changements climatiques qui menacent avec des conditions souvent extrêmes, hein, des changements extrêmes, que ce soit des sécheresses, et s'entraînent évidemment des incendies ou des tsunamis et tout le reste. Il y a des situations qui sont particulièrement préoccupantes, quoique les tsunamis, c'est surtout des tremblements de terre, mais néanmoins, on est vraiment dans des situations de climat extrême. Et ça devient de plus en plus préoccupant. Et on comprend que ces éléments-là, maintenant, sont pris en compte lorsque on évalue chaque année cette histoire de l'horloge de l'apocalypse. Donc, ultimement, avouons-le, ce n'est pas la meilleure nouvelle de la semaine, hein, cette idée-là de se rapprocher de l'heure de l'apocalypse. Et on peut toujours espérer que nos dirigeants seront éventuellement sensibles à ces grandes préoccupations. Mais bon... C'est toujours un peu inquiétant. Moi, j'avoue que je te cacherai pas, Nick, que
4: oui.
5: Quand on regarde au cours des dernières années, puis là, je veux pas me faire une ligne éditoriale avec ça, mais tu sais, je suis préoccupé de voir à quel point la science est de moins en moins écoutée. On a comme une espèce de condition populaire où des gens ne cessent de remettre en question les données de la science, que ce soit dans le milieu médical, que ce soit dans le domaine du climat et tout le reste. C'est comme si les scientifiques étaient devenus soudainement nos ennemis, et puis là, ben, il y a des gens qui se dressent contre ça, contre la pensée scientifique. Et si on se dresse contre la pensée scientifique, ben, quelque part, malheureusement, c'est un peu le retour à l'obscurantisme. Et j'avoue que moi, c'est des trucs qui me préoccupent, ça, au quotidien, de voir à quel point on n'écoute plus nos scientifiques. On préfère écouter des politiciens ou des TikTokers ou des gens comme ça, puis comme si ces gens-là avaient la science infuse.
4: Mais à mon humble avis, il y a quelques événements peut-être au niveau du climat justement où les gens ont peut-être eu l'impression qu'on a crié au loup en disant il n'y aura plus d'hiver, ce n'est que la faute de l'humain,
5: tout ça. Oui, tout à fait. D'ailleurs, à un moment donné, il faut quand même aussi... sans remettre en question le réchauffement climatique, il y a eu toujours des alarmistes. Hein, Donc, à un moment donné, et dans n'importe quel domaine, faut toujours se méfier des extrémistes. Hein, quel que soit le discours, faut toujours se méfier des extrémistes. Donc, c'est des gens nous ont annoncé qu'on n'aurait plus d'hiver à partir de l'an 2000.
4: Oui, c'est ça.
5: À un moment donné, moi, je me rappelle, peut-être pas toi, parce que t'es peut-être trop jeune, mais moi, je me rappelle, dans les années 80-90, là, c'était la couche d'ozone. On allait tous mourir parce que la couche d'ozone avait été affectée, puis etc.
4: Oui.
5: Finalement,
4: les pluies acides aussi.
5: Ben, oui, les pluies acides. Donc, des gens extrémistes ont tenu des discours, et ces discours-là, ben en fait, c'est vrai que si ces gens-là souhaitaient amener les gens à une réflexion générale sur les changements climatiques, mais malheureusement, ils se sont tirés une balle dans le pied. Parce que ça a eu tout l'effet contraire. Et je le comprends tout à fait. Moi-même, quand je revois un peu ces discours-là qui ont été tenus, je me dis, là, ces gens-là, c'est des gens qui criaient au loup, là, tout à fait.
4: Oui, c'est ça.
5: Néanmoins, si on prend quand même un peu de recul, et on regarde simplement des constats, ben on voit bien effectivement sur une longue période de temps, sur les 100 dernières années, et en particulier, ce qui est surtout frappant, je pense, c'est des photographies qui ont été prises dans ces lieux-là à des mêmes périodes, hein, et on voit là que l'environnement a complètement changé à cause de ces changements climatiques, et on voit également la menace que ça présente sur la faune locale. Donc là, il y a comme une réalité, mais en même temps, faut pas non plus tomber dans l'extrémisme. Il y a aussi les gens qui, quand on parle du discours du réchauffement climatique, ben il y a également des gens, par exemple, il y a des complotistes qui disent que rien de ça n'est vrai. Puis d'un autre côté, il y a des gens extrémistes qui, pour eux, le réchauffement climatique est essentiellement une question humaine.
4: Oui, c'est ça.
5: Alors que c'est faux. Hein, on regarde dans l'histoire de la géologie de la planète Terre. La planète Terre est entrée parfois dans des périodes, des aires glaciaires ou des aires de réchauffement, des périodes de réchauffement. Donc, il y a des conditions d'ordre géologique ou astronomique, disons-le comme ça, qui peuvent entraîner des réchauffements ou des périodes plus froides. Donc, c'est faux de prétendre que tout le climat est essentiellement et uniquement la faute des humains. Mais c'est vrai que l'accélération du dernier siècle est en grande partie liée à l'activité humaine. Ça, on peut pas le nier, mais néanmoins, l'ère glaciaire d'il y a 10 000 ans,
4: là,
5: c'est pas parce qu'il y avait des usines qui faisaient... Non, c'est ça. C'est pas parce que les usines crachaient dans l'air du monoxyde de carbone. Là, bon, on va dire, faut pas exagérer. Non, là. Donc il faut toujours, hein, il faut appliquer le bon sens sans tomber non plus dans des discours extrêmes, parce que en fait ce qui nous tue, c'est justement ces discours extrémistes. Et ça tue tout l'argumentaire. Hein. Ça tue l'argumentaire des gens qui voudraient amener une réflexion plus, disons, sceptique. Et ça tue également l'argumentaire de ceux qui voudraient amener une réflexion, disons, plus pessimiste, hein, ce qui dirait, ben, c'est peut-être dangereux, le réchauffement climatique. D'un côté, quelle que soit l'école à laquelle on, derrière laquelle on se range, les discours extrémistes nuisent à un parti comme à l'autre,
4: tu sais. Oui. En effet, on n'avance pas, on se prépare pas. D'ailleurs, je disais, je sais pas si c'était de la foutaise, je me souviens pas à quel endroit, mais c'était un truc qui semblait être scientifique, où on mentionnait que certaines études semblaient démontrer que la Terre se rapprochait tranquillement, peut-être à quelques mètres ou quelques kilomètres du Soleil. Est-ce vrai? Est-ce de la foutaise? Aucune idée.
5: Ben, si on se rapprocherait du Soleil, on le sentirait assez rapidement.
4: Je pense que
5: là.
4: Oui.
5: Tu sais, quand même... je pense que, évidemment, l'orbite terrestre n'est pas tout à fait ronde autour du Soleil. Là. Il y a comme un effet un peu qui nous fait ressembler... L'orbite terrestre ressemble un peu à un œuf, là, une ellipse. Mm-hmm. Mais non, je pense que si l'orbite de la Terre devait changer, contrairement, parce que elle est à peu près sur la mer, en tout cas depuis le temps qu'on tout ce que l'on en sait, on n'a pas l'impression qu'elle a changé de position depuis les 4,5 milliards d'années là, depuis sa formation. Donc si ça devait arriver, je pense qu'on le saurait.
4: On saurait bien assez tôt.
5: Mais je pense que, ouais, mais aujourd'hui, on voit tellement de trucs
4: tellement
5: un peu aberrants qui circulent à gauche et à droite. Ça devient un peu difficile avec l'avènement de l'intelligence artificielle, puis ça aussi, on voit des photos, des films, on n'arrive plus trop à faire le tri entre ce qui est vrai, pas vrai. Moi-même, je regarde des photos, puis même si je vois des... je vois le bandeau d'une source généralement crédible, j'ai toujours un petit peu ce réflexe-là, de dire, ouais, c'est vraiment ça, ou une autre histoire de l'IA qu'on a comme truqué encore l'image. T'sais, tu comprends, ça devient tellement difficile. T'sais, tu es sur ton téléphone ou ta tablette, puis d'un coup, tu vois une image qui passe, puis là, on a des sources, t'sais, qui sont généralement reconnues. Je sais pas, moi, tu vois une photo passer, puis on a, avec le logo du Washington Post, puis tu dis, ben, c'est sérieux, c'est le Washington Post, tu sais, là. Mais là, tu dis, ben, est-ce qu'on a emprunté le logo du Washington Post pour le mettre sur une photo qu'on avait retravaillée avec l'intelligence artificielle? Ça devient effectivement un peu aberrant.
4: Faut toujours contre-vérifier. Tu sais, ce matin, je voyais une photo de la plage à Playa del Carmen au Mexique, dans la province de Quintana Roo, avec de la neige. Là, ouais, non. Là, faut pousser égal.
5: Ouais, c'est ça, tu sais. Fait que là, tu dis, bon. Mais t'as tout à fait raison, c'est le réflexe un peu en journalisme, on nous apprend toujours, hein, vérifier à au moins trois sources indépendantes une information, tu sais, la règle du trois. Mais c'est vrai que quand on est comme ça sur notre téléphone ou notre tablette, ben, très rapidement, on est exposé à toute cette information-là et on n'a pas nécessairement tout le temps pour vérifier chacune de ces informations-là, tu sais.
4: Non, mais sur le coup, on fait « Hein? Ah oui? Ah, mais non, t'as plus, je vois. »
5: Tout à fait. Puis si t'as pas ce réflexe de dire « Ah ouais, ben, tu vas aller le raconter à un autre, tu sais. »
4: Oui, puis ça se partage assez rapidement, là.
5: Oui, il y a un concept qu'on appelle la loi de Bartolini, qui dit que tu vas mettre 100 fois plus d'efforts à contredire une fausse information. Hein, je veux dire, si toi tu décides de lancer une information comme ça, une fausse information, par exemple, je sais pas moi, Mike Carney est un reptilien.
4: Oui.
5: T'as lancé Mike Carney est un reptilien. Ben, ça t'a pris 2 secondes de lancer ça. Mm-hmm. Tu comprends? T'es arrivé sur ton ordinateur, t'as marqué Mike Carney est un reptilien. Mais si moi je veux te démontrer que Mike Carney n'est pas un reptilien, combien d'efforts je vais devoir déployer pour ça? Je vais devoir retrouver ses antécédents, où il est né, qui sont ses parents, et à chaque fois que tu vas me proposer, je vais reprendre toutes les images ou tous les discours de Mike Carney où toi tu dis qu'il a parlé au nom des reptiliens, puis devoir essayer de te déboulonner tout ça. La quantité d'efforts que je vais devoir déployer, puis là je fais un peu, évidemment, évidemment, c'est une parodie, mais là, quand on le voit, là, les hommes sont pas allés sur la Lune, ou on n'a pas ci, on n'a pas ça. Et souvent, c'est des discours qui sont entretenus, par exemple, par des complotistes. Mais moi, je le sais parce que j'évolue dans cet univers-là. À chaque fois où j'entends un truc comme ça, ben, je serais tenté de réagir, mais je me dis, ben là, comment je vais réagir? Je dis, si je devais réagir à trouver que quelqu'un dit on n'a pas été sur la Lune, je n'en finirai pas.
4: Là, ah non, là, c'est sans fin.
5: Puis là, il essaie de dire, ah, il n'y a pas de faux, on ne voit pas d'étoiles sur les photos prises sur la Lune. Puis là, je vais essayer de. Mais là, pour expliquer à la personne qui a lancé ça, il n'y a pas d'étoiles sur les photos lunaires, je vais devoir pratiquement me lancer dans un cours de photographie puis expliquer que l'exposition des caméras à Z-Blad avait été calculée pour qu'on voit les astronautes, mais pas les étoiles. Puis en même temps, tu te dis, est-ce que ce discours-là, il est utile parce que la personne qui a lancé le ballon, est-ce que cette personne-là a envie d'entendre l'autre discours? Tu comprends? Moi, c'est un peu le principe du... Je fais souvent l'allégorie avec le pigeon. Hein, je dis, tu sais, le pigeon, c'est comme... si t'es allé à New York, par exemple, dans Central Park, il y a des tables qui sont là pour les usagers de Central Park. Et sur les tables, certaines tables ont déjà un échiquier, hein, qui est déjà dans le marbre de la table. Donc, les gens, les joueurs, soit d'échecs ou les joueurs de dames, peuvent simplement arriver là, ils installent leurs pièces, puis ils attendent qu'un randonneur passe, arrive, on peut se tirer une game d'échecs, puis bon, on fait ça. Et, une fois que tu as mis tes pièces, t'attends un autre joueur. Puis là, je dis, le principe du pigeon, c'est le joueur d'échecs qui arrive comme ça dans Central Park, qui met ses pièces. Et là, tout à coup, un pigeon se pose sur la table. L'erreur du joueur d'échecs, c'est de croire que le pigeon est un joueur. Hein? Parce que le pigeon, lui, il est pas là pour jouer aux échecs. La seule chose que le pigeon a envie de faire, lui, c'est de renverser les pièces puis chier partout sur la table. C'est ça qu'il est là pour faire. Fait que c'est un peu la même chose. Moi, quand les gens m'écrivent ou les gens me lancent des trucs, puis crois-moi, là, tu peux pas imaginer le nombre de courriels haineux que je peux recevoir chaque semaine.
4: C'est malheureux,
5: là,
4: mais j'ai
5: les
4: aucun
5: gens,
4: doute.
5: T'es un cave, t'es un ci, t'es un ça. Et toujours avec l'argument du genre ça c'est pas vrai, puis fais tes recherches, puis t'es un cave. OK. Mais là, je me dis, est-ce que je réponds à cette personne-là? La personne qui me traitait d'imbécile parce que, bon, il y a telle affirmation, combien d'efforts, moi, je vais devoir déployer pour essayer d'argumenter? Parce que très souvent, ces gens-là n'ont même pas d'argument, là. Hein, ils t'envoient chier, mais t'as pas d'argument, là. T'es un cave. Mais j'aimerais ça de temps en temps qu'il m'évoque un argument pour qu'on puisse discuter intelligemment. Mais l'insulte n'est pas un argument.
4: Absolument.
5: Mais si je voulais éventuellement argumenter, combien d'efforts je vais devoir déployer pour argumenter? Et en même temps, à l'autre bout, est-ce que la personne qui m'a insulté a envie d'avoir ou de s'ouvrir à une possibilité d'explication?
4: Je crois que non.
5: Voilà, c'est ça. Je veux pas le changer d'avis. Si le type croit pas qu'on est allé sur la Lune, c'est libre à lui. Mais est-ce qu'il a envie que je lui dise pourquoi on ne voit pas d'étoiles dans le ciel lunaire? Je crois pas qu'il a envie de ça. Lui, pour lui, son idée est faite. Et tout argumentaire que je pourrais y proposer serait complètement inutile parce qu'il est hermétique à cet argumentaire-là.
4: Ouais.
5: Donc, c'est l'idée du pigeon. Je dois donc apprendre à, lorsque je reçois des courriers comme ceux-là, je dois apprendre à décanter. Est-ce que la personne qui m'écrit, qui me lance un truc comme ça, est-ce que cette personne-là, à l'autre bout, a envie d'une explication ou il a simplement envie de m'envoyer promener? Tu sais, bon,
4: ou essayer de te prouver d'une manière quelconque qu'il a raison et que tu as tort.
5: Ouais, mais c'est ça, souvent, mais ça, c'est un peu le biais de confirmation. Les gens, c'est normal. Les gens veulent avoir raison. C'est le propre de tout le monde. On veut tous avoir raison. Mais malheureusement, il faut accepter qu'on peut pas avoir toujours raison, hein. On n'a pas toute l'information. La science évolue de jour en jour. Donc, il y a de nouvelles informations auxquelles on est exposé chaque jour et des fausses informations qui sont révélées. Donc, il faut apprendre à s'ajuster. Mais l'erreur, c'est de ne pas s'ouvrir à l'autre pour écouter ce qu'il a à dire et essayer d'argumenter en fond. Mais quand je dis argumenter, il faut pas le voir comme une façon négative. Hein. C'est le propre de la science. Hein. La science évolue justement parce qu'on argumente. Hein.
4: Oui.
5: Les scientifiques émettent une hypothèse, d'autres scientifiques vont argumenter, vont dire « cette hypothèse-là, elle est fausse ». D'ailleurs, les gens ne savent pas que le principe même de la science, c'est la c'est de prouver qu'elle est fausse. Hein, un scientifique qui avance une hypothèse, la démarche scientifique n'est pas de prouver que cette hypothèse-là, elle est bonne ou valable. Sa démarche est de prouver que son hypothèse, elle est fausse. Hein, c'est comme ça que ça fonctionne, la science. J'émets une hypothèse, par exemple. La Terre tourne autour du Soleil. Bon, oui. Ça, c'est mon hypothèse. Ben, le travail du scientifique n'est pas de prouver que la Terre tourne autour du Soleil. Le travail du scientifique, c'est de prouver que la Terre ne tourne pas autour du Soleil. Et ce n'est qu'à l'issue de son incapacité à prouver que la Terre ne tourne pas autour du Soleil qu'il va dire, ben, finalement, cette hypothèse-là, elle tient la route.
4: Ouais, c'est ça.
5: Non, mais tu sais que l'hypothèse qu'elle tourne autour, parce que j'ai essayé de prouver qu'elle était fausse et j'ai échoué à prouver qu'elle était fausse. Et c'est parce que j'ai échoué à prouver qu'elle était fausse que elle devient vraisemblable.
4: Je comprends.
5: Tu comprends? Oui. C'est un mécanisme assez particulier. Mais c'est faux de croire que les scientifiques se complaisent dans une hypothèse qu'ils lancent. Au contraire, quand ils lancent une hypothèse, immédiatement, là, si ces gens-là appliquent la bonne démarche scientifique, leur premier travail, c'est de dire, OK, j'ai lancé une hypothèse, maintenant je dois démontrer que mon hypothèse est fausse. Et ce n'est qu'à l'issue de l'échec de démontrer qu'elle est fausse que je vais l'accepter comme étant vraisemblable. C'est assez compliqué, mais la pensée scientifique, c'est de cette manière-là qu'elle fonctionne. Et si on appliquait toujours cet aspect de la critique par rapport à ce que l'on dit ou ce que l'on fait dans ce genre de discours-là, ben je pense qu'on gagnerait beaucoup sur la qualité de l'information qui est véhiculée. Tu sais.
4: Tout à fait. Christian, il faut faire une pause à ce moment-ci. Au retour, trois autres sujets qu'on a sur la table, entre autres le manuscrit de Voynich. J'espère que je le dis comme il faut.
5: Oui, et ça va être mon prochain sujet parce que pour moi, le manuscrit de Voynich est une véritable fascination. Visiblement, sur ta prononciation, je crois comprendre que tu ne dois pas bien connaître le manuscrit de Voynich. Et tu vas découvrir, à ce moment-là, tu vas découvrir, probablement comme plein d'auditeurs, tu vas découvrir quelque chose de tout à fait incroyable.
4: Super.
5: Donc, on s'en reparle. Le manuscrit de Voynich.
4: Tout de suite après cette courte pause.
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8: On est de retour dans les Radio X-Files sur les ondes de choix 98h Radio X. Juste avant la pause, Christian, tu me disais que nous allions parler d'un sujet fort fascinant concernant le manuscrit de Voynich.
9: Oui, le manuscrit de Voynich qui, pour moi, est une espèce d'obsession. Hein.
8: Okay.
9: J'ai eu la chance de tenir le manuscrit dans mes mains une quinzaine de minutes il y a à peu près 25 ans et ça m'a donné un peu cette piqûre-là de ce manuscrit-là. À l'époque, je tournais un documentaire pour la télévision québécoise, là, pour Canal D, des séries que j'avais fait. Et on avait donc un volet qui était fait sur le manuscrit de Voynich. Le manuscrit est un document qui est aujourd'hui conservé à la bibliothèque Beinecke de l'université Yale. Et souvent, le manuscrit de Voynich est décrit comme étant le livre le plus mystérieux du monde. Donc, je m'étais rendu là-bas, j'en avais que vaguement entendu parler, j'avais lu quelques éléments là-dessus. On était, il y avait pas la quantité d'informations comme on en retrouve aujourd'hui avec l'internet tout ça. Fait que j'avais à la maison quelques livres qui en parlaient, mais assez sommairement. Mais quand je l'ai eu entre les mains, le manuscrit de Voynich, là, je suis devenu presque obsédé par le manuscrit. Donc, une petite histoire, là, résumons un peu son histoire. Il y a de la nouvelle information à propos de ça. Le manuscrit de Voynich, hein, ça nous renvoie en 1912. À ce moment-là, on a un antiquaire de livres qui s'appelle Wilfrid Voynich. Il est à New York. Et donc, son commerce est à New York. Il vend des livres anciens et rares. Et à ce moment-là, donc, mais également, il parcourt le monde à la recherche de livres anciens. C'est son travail. Et à un moment donné, il est de passage. On est en 1912. Il est de passage à Londres. Et là, avec des collègues antiquaires, il apprend qu'on lui fait savoir que banlieue de Rome, en Italie, il y a un monastère où les moines ont décidé de vendre certains de leurs manuscrits de livres anciens pour pouvoir financer des travaux de rénovation sur le monastère. Il faut se rappeler qu'au Moyen Âge, avant l'invention de l'imprimerie, tous les écrits, en fait, c'était toujours des moines copistes qui faisaient ça. Hein? Donc, ils recopiaient des manuscrits. Donc, à l'époque, là, avant l'invention de l'imprimerie, là, quand quelqu'un disait, moi, j'ai une grande bibliothèque, là, j'ai une grosse bibliothèque, généralement, c'était 5 ou 6 livres. Puis, quand tu avais 5 ou 6 livres, là, c'était vraiment extraordinaire parce que c'était vraiment des livres qui avaient été copiés par des moines copistes, etc. C'était très rare, des livres. Hein? C'était vraiment une denrée rare. Et c'est généralement dans les monastères en Europe qu'on retrouvait les manuscrits les plus anciens, tout ça, parce que, bon, il y avait ces fameux moines copistes. Donc, lorsque Voynich apprend que ces moines, en banlieue de Londres, veulent vendre des livres anciens, donc Voynich se rend là-bas, et puis il va acheter une caisse de livres, je te fais une histoire courte, il achète une caisse de livres dans lesquelles il y a des manuscrits anciens ou des manuscrits qui datent du tout début de l'imprimerie. Et il y a un manuscrit qui retient particulièrement son attention, il est pas très gros, il a à peu près la taille d'un livre, disons, tu vois, imagine-toi une tablette, hein. On a à peu près une grosseur d'une tablette, là. Donc, il y a à peu près cette grosseur-là. Okay. Il contient à peu près 250 pages, donc une centaine de feuillets. Ouais. Et ce qui frappe Voynich, c'est un très, très beau manuscrit, hein, qui date d'avant l'imprimerie. Et ce qui frappe Voynich, c'est que, d'une part, la couverture est magnifique, une belle couverture en cuir. Le papier, c'est un papier vélin de grande qualité. Mais ce qui frappe Voynich, c'est que l'écriture ne lui dit absolument rien. Il regarde le manuscrit et il a l'impression

0: Donc, s'il doit s'agir de l'écriture, ça lui rappelle un peu du latin, mais ça lui rappelle également de l'arabe. Donc, c'est quelque chose qui lui paraît, l'écriture lui semble assez exotique. Le livre en lui-même, quand on le regarde, il se présente en 4 volets. Le premier volet, on pourrait l'appeler l'herbier, c'est de l'écriture évidemment, mais il y a également des belles illustrations, des dessins qui montrent des plantes. Donc Voynich, OK, et ça c'est une partie donc qui parle de plantes. La deuxième partie, elle, on y retrouve par exemple des espèces de symboles astrologiques, des constellations d'étoiles. Donc Voynich encore là conclut qu'il doit s'agir d'un, on doit y parler ici d'astronomie ou d'astrologie. Et ensuite, on a un troisième volet, probablement celui qui frappe le plus l'imaginaire. On a comme des femmes nues qui sont dans des bassins, et chaque bassin est comme relié par des tuyaux, et ces femmes-là baignent dans un liquide verdâtre. Et ce sont tous des femmes enceintes. Et le dernier volet, on voit surtout des racines et des graines de plantes qu'on pourrait penser que c'est des recettes d'apothicaire ou etc. Donc c'est un peu à quoi ressemble le manuscrit de Voynich. Il le ramène donc aux États, il l'achète, ça fait partie du lot qu'il achète, il le ramène aux États-Unis. Et lorsqu'il le montre à des collègues, non seulement on lui dit qu'une grande partie des images que l'on voit là-dedans, images, entendons-nous, ce sont des dessins, il dit une grande partie des images, les plantes, les racines, tout ça, ne correspondent pas à rien de connu. Il y a pas, ces plantes-là, on les connaît pas, on sait pas c'est quoi ces plantes-là. Quant à l'écriture, ce que Voynich croyait peut-être être de l'arabe ou du latin, ben, il parle de la bouche d'autres collègues à lui, même si Voynich est lui-même un érudit, même de la bouche de ses collègues érudits, on découvre rapidement que cette écriture-là, elle n'existe pas. C'est une écriture tout à fait inventée. Et encore aujourd'hui, donc, on est en 2026, personne n'a jamais réussi à déchiffrer le manuscrit de Voynich. Ce que l'on sait du manuscrit de Voynich, c'est que l'écriture correspond à quelque chose. C'est pas simplement un type... D'abord, le manuscrit, faut-il le rappeler, là, c'est un manuscrit qui est de très, très haute qualité. Donc, si c'est une fraude, si quelqu'un au Moyen-Âge... On sait que le manuscrit date également du 15e siècle. Une analyse au carbone 14 montre que le manuscrit date du 15e siècle. Donc, si quelqu'un au 15e siècle a voulu faire une arnaque, une fraude, parce que il y en a eu des fraudes, il y en a eu dans toute l'histoire de l'humanité, ce type-là s'est donné beaucoup de mal et a produit un manuscrit qui est de très, très belle qualité, de belle facture. Ensuite, l'écriture, ce que l'on sait, on n'a jamais réussi à déchiffrer l'écriture, mais ce que les experts en cryptographie ont pu noter, c'est que l'écriture répond à des règles de syntaxe et d'orthographe. Donc, par exemple, si on voit tel ou tel symbole ou ce qui nous apparaît comme des lettres avant un mot, ben on voit que le mot en question se termine par tel ou tel autre symbole, un peu comme si on écrit au pluriel les avions, ben après le les, il y aura à avion, on mettra un s, donc on va accorder le mot avec son pluriel. Donc ça, on a pu noter ça dans le manuscrit de Voynich. Le manuscrit correspond à ça, il répond à ça. Donc il y a des règles, l'auteur c'est restreint à des règles de grammaire et des règles de syntaxe. Mais malgré l'arrivée et l'avènement de l'intelligence artificielle, et même si les plus grands experts en cryptographie du monde entier se sont penchés sur le manuscrit, incluant ceux de la CIA, des services de renseignement américains, on n'a jamais réussi à percer le code du manuscrit de Voynich. C'est pourquoi il est devenu le manuscrit le plus mystérieux du monde. Et il est d'autant plus mystérieux que jusqu'à tout récemment, donc avant l'analyse au carbone 14, on savait que le manuscrit est authentique parce que on a trouvé des gens, bon, le manuscrit, rapidement pour dire qu'à la mort de Voynich, il le cédait à son épouse à son décès, il le cédait à sa secrétaire, la secrétaire l'a éventuellement cédé à un autre antiquaire, et éventuellement cet antiquaire en a fait don, 1969, il en a fait don à l'université de Yale où il avait étudié, donc c'est un cadeau, et le manuscrit, il est là dans la collection des livres rares et anciens, c'est un peu la cerise sur le sundae, dans la collection de livres, il a le manuscrit de Voynich, il est célèbre à travers travers le monde. On savait que le manuscrit était authentique parce que des archivistes avaient trouvé des lettres qui dataient du 16e ou 17e siècle, des lettres, par exemple, entre des conseillers d'un roi à un autre, etc., un apothicaire à un autre. Et on avait trouvé deux ou trois références au manuscrit de Voynich. Hein. Par exemple, un conseiller du roi de Prussie envoie une lettre, par exemple, en Allemagne, puis il dit « Ah oui, en passant, j'ai vu un très étrange manuscrit avec des plantes, etc. » Donc, ces gens-là décrivaient le manuscrit de Voynich. Ce qui est donc dire que le manuscrit, à l'époque, 16e, 17e siècle, il circulait dans les milieux européens, des érudits, et il soulevait énormément d'intérêt. Donc, on savait que le manuscrit était authentique, mais on n'avait pas la date, son âge très précis. Et à ce moment-là, on se disait que dans l'histoire du Moyen-Âge, ou du tout début de la Renaissance, parce que c'est à peu près à cette époque-là on se disait que le manuscrit avait dû apparaître, on avait deux candidats. On ne connaissait que deux personnes qui auraient pu produire un manuscrit de cette qualité. Et ces gens-là étaient Roger Bacon, une espèce de philosophe, alchimiste britannique, anglais, et Léonard de Vinci. C'est les deux seules personnes qu'on peut voir qui auraient été en mesure de produire le manuscrit de Voynich. Et puis, il y a quelques années, on a procédé à une analyse au carbone 14 à partir d'un morceau. La couverture est en cuir sur le manuscrit de Voynich. Donc, on a pu prendre un morceau du cuir de la couverture sans trop endommager le manuscrit. Et l'analyse au carbone 14 montre que le manuscrit a été fabriqué dans la première moitié du 15e siècle. Donc grosso modo, entre l'an 1400 et 1450. Or, okay. Malheureusement, c'est la mauvaise fourchette. Le manuscrit de Voynich, ça veut donc dire que le manuscrit de Voynich est trop jeune pour avoir été fait par Roger Bacon, mais trop vieux pour avoir été fait par Léonard de Vinci. Donc il tombe dans une période de l'histoire où on n'a pas de candidat. On ne sait pas qui aurait pu faire un tel manuscrit. Mais tout ça pour dire que c'est un manuscrit qui est fabuleux. Les gens se cassent les dents dessus et on se demande pourquoi on a produit un manuscrit de cette manière-là. Pourquoi avoir codé l'enseignement? Parce que on écrit un livre, c'est pour transmettre un enseignement. Pourquoi l'enseignement est-il codé de cette manière-là? Là, évidemment, on peut imaginer n'importe quoi. J'ai même vu à un moment donné... Ouais. J'ai même vu à un moment donné une hypothèse qui a été lancée d'un... Le livre aurait été fait par un extraterrestre oublié sur Terre Moyen-Âge. Hein? C'est pour ça que les plantes ne correspondent pas à rien, parce que l'extraterrestre, évidemment, décrit les plantes sur sa planète d'origine, puis il écrit, évidemment, avec une écriture de sa planète. Bon, ça paraît un peu tiré par les cheveux, là.
1: Légèrement.
0: mais pourquoi je te parle du manuscrit de Voynich? Oui? Parce que il y a toujours cette fascination, on espère toujours pouvoir décrypter le manuscrit de Voynich. Et voilà que quelques jours à peine, il y a un article qui est paru dans un magazine qui s'appelle Cryptologia, qui est un magazine qui se consacre au code, puis à des trucs comme ça, puis chez des férus de ce genre de trucs-là. L'article est écrit par un journaliste scientifique, Michael Grishko, qui s'est penché sur le manuscrit de Voynich. Il n'a pas trouvé à le déchiffrer. Mais c'est poser la question, comment le manuscrit aurait pu être codé? Hein, parce que c'est clair qu'il a été codé.
1: Oui.
0: Et là, il a découvert, je vais essayer de résumer ça, parce que c'est assez complexe. Ce qu'il a découvert, c'est que il a regardé ce qui existait au Moyen-Âge. Et au Moyen-Âge, on sait que le manuscrit émane probablement de l'Italie. Hein, c'est la première vision que l'on a.
1: OK.
0: C'était l'endroit où se réunissaient les grands érudits. Puis la capitale du monde à l'époque, c'était un peu Venise. Hein? Donc on s'est dit, bon, on s'imagine que c'est... Comme il y avait beaucoup de commerce et les intellectuels passaient beaucoup par Venise et l'Italie, on s'est dit, bon, qu'est-ce qui aurait pu en Italie influencer la manière dont le manuscrit a été codé? Et ce que Grishko propose, il dit, ben voilà, en Italie, on jouait beaucoup aux dés et on avait des cartes à jouer également. Et il a constaté que si on... Là, je le résume, c'est plus complexe que ça, mais il dit, si on prend les cartes à jouer et que chaque carte renvoie à des mots, par exemple, ben les cartes, la série de cartes, la façon dont on tire les cartes nous renvoie à... fabrique des phrases. Et une fois qu'on a fabriqué la phrase, les dés nous servent à briser cette phrase-là en syllabes. Et chaque syllabe va être transformée en symbole, un peu comme les sinogrammes qu'on retrouve dans le chinois. Quand on écrit le chinois, ce sont les symboles, ce sont des sinogrammes. Et donc, on a un mot qui d'abord renvoie à du latin ou de l'italien. Et ensuite de ça, le mot est divisé par un coup de dé qu'il transforme en syllabe. Et là, chaque syllabe est transformée en une espèce de symbole qui représente le symbole qu'on retrouve dans le manuscrit de Voynich.
1: OK.
0: C'est très compliqué.
1: C'est pas simple.
0: Mais ce que dit Grechko, c'est que ça ne nous permet pas de décoder le manuscrit de Voynich, mais ça nous permet d'imaginer de quelle manière l'auteur du manuscrit de Voynich a pu le coder. Il a peut-être utilisé des éléments qui étaient propres de son quotidien pour essayer de composer une espèce de formule, et il s'en est tenu à cette formule pour ensuite écrire le manuscrit au complet. Bon, évidemment, pour les amateurs du manuscrit de Voynich, c'est une information qui est intéressante, mais ça ne répond pas à la fameuse question que tout le monde se pose depuis la découverte du manuscrit. Ça parle de quoi?
1: Tout à fait.
0: Hein? C'est quoi? Ça parle de quoi? C'est sûr que, évidemment, si on ne fait que se référer aux images du manuscrit, il est raisonnable de se dire que c'est probablement un ouvrage de médecine et probablement un ouvrage lié à la reproduction ou à tout le moins à la gestation des femmes enceintes.
1: Okay. Hein?
0: Au début, on a comme des plantes. On peut supposer que peut-être que ces plantes-là permettent à des... Parce qu'il faut toujours se rappeler qu'au moment où le manuscrit de Voynich a été écrit, la chimie et l'alchimie, ça flirte ensemble, ça. Et on introduit dans la croyances médicales, des éléments comme la position des astres, l'astrologie et tout le reste. Or, on retrouve tous ces éléments-là dans le manuscrit de Voynich. On a toute une séquence où on voit des femmes enceintes dans des bassins, et ensuite, avant, on a des espèces de plantes, et on a également des symboles astrologiques avec des constellations d'étoiles. Est-ce qu'on n'est pas en train ici de nous donner des recettes pour augmenter la fertilité ou des trucs comme ça? Et ensuite, la dernière partie où on voit des racines et des graines, est-ce qu'il ne pourrait pas s'agir de recettes pour aider, par exemple, les femmes enceintes, je sais pas moi, les nausées, ou peu importe, à s'assurer d'avoir un enfant en bonne santé. On peut imaginer n'importe quoi, là. Mais quand on regarde les quatre thématiques qui sont proposées dans le manuscrit de Voynich, on a vraiment l'impression qu'il doit s'agir d'un livre de médecine et qu'il doit s'adresser principalement à la reproduction et à la gestation féminine là, pour les enfants. Mais on n'en sait pas beaucoup plus. Là.
1: Ouais, je regarde les images, là, puis ça pourrait être ça. Ça pourrait être quelqu'un qui s'interrogeait sur le miracle de la vie aussi.
0: Oui, tu sais, la reproduction.
1: C'est possible.
0: Moi, j'ai à la maison, souvent, ça fait jaser, j'ai à la maison, quand je suis allé à l'Université de Yale pour ce tournage-là, l'Université de Yale ont produit, grosso modo, je pense que c'est 500 copies identiques du manuscrit de Voynich. Ils l'ont reproduit à l'identique. Parce qu'évidemment, quand les chercheurs vont là, des gens qui s'intéressent au manuscrit, on peut pas à tout coup sortir le manuscrit parce qu'il est dans une voûte, tu comprends bien,
1: oui,
0: avec une température contrôlée, tout le reste. Et moi-même, quand je l'ai manipulé, il y avait un gardien au côté de moi, je devais mettre des gants, il fallait que je tourne les pages de telle ou telle manière. Il y a tout un espèce de protocole. Donc, on comprend que les gens qui s'intéressent au manuscrit, on peut pas continuellement sortir le manuscrit de la voûte et le permettre aux gens de le manipuler. Donc, l'Université de Yale ont reproduit à un moment donné 500 copies à l'identique du manuscrit de Voynich. J'en ai une copie à la maison. Quand les gens viennent pour parler du manuscrit de Voynich, puis je le lance ça, et c'est tout très impressionnant de voir leur face aussi, sur d'autant plus s'ils n'ont jamais entendu parler de ça, puis ils l'ont entre les mains, puis ils le feuillettent, puis c'est, wow, c'est vraiment incroyable. C'est vrai que c'est un manuscrit qui est exceptionnel et c'est un peu étonnant parce qu'on a beaucoup cru à un moment donné avec l'avènement de l'intelligence artificielle, qui a quand même permis des révolutions, hein. L'intelligence artificielle nous a permis, par exemple, de décoder dans l'univers du crime. Il y a un célèbre assassin dans la fin des années 60 qui a marqué l'imaginaire, qui est le tueur du Zodiac. Ça se passait dans la grande région de San Francisco. Et le Zodiac défiait la police en envoyant d'une part des lettres écrites là, de manuscrites. Hein, il commençait toujours avec « bon, c'est le Zodiac qui parle, blablabla ». Et certaines de ces lettres étaient accompagnées d'un code. Alors, le problème dans le décodage de code, c'est qu'il faut que tu aies une grande séquence pour pouvoir percer le secret du code. Hein. Si je te mets trois mots, t'as pas de référence. Mais si je t'écris une très longue lettre, ben tu vas retrouver, tu vas, hein, il va avoir des redondances dans des symboles. Et par exemple, si on, imaginons qu'on écrit en français, ben le symbole qui va revenir le plus souvent, c'est la lettre E. Hein, c'est oui. La lettre la plus utilisée. Dans... Donc, tu vas dire, OK, parfait. Bon, dans ma grande lettre, il y a beaucoup de petits triangles. Donc, le triangle doit représenter un E. Donc, si ça doit correspondre à des lettres, le petit triangle qui est en surnombre dans la lettre doit représenter le E. On a fait exactement la même chose. Donc, dans les codes du tueur du Zodiac, il envoyait donc ses lettres. Il a envoyé des longues lettres et des longs codes. Les codes les plus longs ont rapidement été déchiffrés parce que ça permettait cette redondance. Mais dans d'autres cas, puis il n'utilisait pas toujours le même code. Hein, donc, d'une fois à l'autre, le code changeait. Mais il a envoyé des lettres qui contenaient un code qui avait 13 symboles. C'est trop peu pour pouvoir arriver à décrypter ce que ça signifie. Mais grâce à l'intelligence artificielle, on a réussi à tous les décoder. Avec l'avènement de l'intelligence artificielle, même si on avait 9 ou 10 codes, si on la comparait la façon d'écrire aux autres codes, aux autres lettres écrites par le Zodiac, bon, on est arrivé à trouver une redondance et à déchiffrer tous les codes. Et c'est vrai qu'à la même époque, quand on a percé le secret des codes du Zodiac, certains se sont dit, ben, on pourrait utiliser la même technique pour décoder le manuscrit de Voynich. Mais encore une fois, on s'est brisé les dents là-dessus. On a rentré les symboles, on a demandé à l'intelligence artificielle, et finalement, il n'y a aucun résultat qui est sorti. Jusqu'à maintenant, le manuscrit de Voynich n'a jamais été déchiffré. Ceux qui ont prétendu l'avoir fait, souvent, il avait réussi à... Il disait, j'ai déchiffré le code, le manuscrit de Voynich, mais le code qu'il proposait pouvait fonctionner avec 4 ou 5 mots, puis après 5 mots, ça marchait plus. Là. Donc, c'était simplement, visiblement, une coïncidence que le fait de percoler telle ou telle lettre, on s'arrivait à trouver un symbole sur 5 mots, mais ça fonctionne pas. Donc, c'est le manuscrit de Voynich demeure encore à ce jour, en 2026, le plus mystérieux manuscrit du monde.
1: Il va falloir des gens comme Alan Turing qui avait déchiffré Enigma pour peut-être se pencher sur le...
0: avec tout l'ordinateur oui. qui occupe tout le hangar, à peu près, là, avec les 100 millions de combinaisons
1: c'était
0: possibles.
1: Fou, mais c'est un peu le même principe, ça prenait un mot pour être capable de déchiffrer le
0: ouais,
1: code.
0: Oui, puis tu vois le... Ouais. Mais encore une fois, il a fallu, tu sais, est-ce que dans le code, c'est bien que tu évoques le code, l'Enigma, parce que bon, pour les gens qui nous écoutent, l'Enigma, c'était la machine à chiffrer les messages que les Allemands utilisaient durant la Deuxième Guerre mondiale, qu'on disait impossible à décoder. Mais l'erreur, hein, c'est que les gens qui transmettaient l'information sur les messages qui étaient envoyés, ben, très souvent, les messages contenaient, par exemple, tous les messages n'étaient pas des messages très importants, et il y avait des messages, par exemple, de météo, oui. assez banal, et ces messages-là, l'auteur utilisait toujours les mêmes codes. Et Turing a découvert que les bulletins météo étaient toujours codés de la même façon. Et à partir du moment où il a pu déchiffrer ces petits éléments-là, il a pu transposer ça sur l'ensemble de tout le code utilisé par Enigma. Et donc là, il a déchiffré comment ça se faisait. Mais il a fallu que les gens qui l'utilisaient ont fait preuve d'un laxisme, et c'est ce laxisme-là qui a permis de déchiffrer le code.
1: Une erreur humaine, ouais.
0: Ouais, voilà. Est-ce que l'auteur du manuscrit de Voynich a quelque part dans le manuscrit commis une erreur comme ça, où il a produit, jusqu'à maintenant, on ne l'a pas encore vu, mais est-ce qu'il a quelque part reproduit une espèce de redondance? Tu sais que dans les hypothèses qui sont émises, il y a celle que je t'ai proposée, hein. Bon, ça serait un manuscrit peut-être de médecine, etc. Oui. Mais il y a aussi une hypothèse qui est tout à fait vraisemblable et qui est que le manuscrit ne veut rien dire. T'sais, donc, une personne a simplement inventé des lettres, Puis, le type, avec beaucoup d'imagination, a écrit un manuscrit comme celui-là uniquement pour tromper ses contemporains. Là, puis le manuscrit, il l'a vendu, puis ça a fait jaser, mais il n'y a peut-être strictement rien à décoder dans le manuscrit de Voynich.
1: C'est possible.
0: C'est donc, et on ne le sait pas, c'est justement ça qui est fascinant. Donc, on a toutes les écoles possibles. Hein. Ça va d'un écrit très hermétique, presque alchimique, vers la fraude imaginée par une espèce de génie de cette époque pour tromper ses contemporains. Mais tout est possible parce qu'on ne sait à peu près rien, mis à part. Les seules choses qu'on peut déchiffrer, finalement, c'est des dessins. Puis même là, certains dessins ne correspondent à rien de connu. Fait que on est vraiment dans une...
1: Si c'est vraiment codé, Christian, normalement, il y aurait un livre quelque part pour nous dire comment le décoder, j'imagine.
0: Ouais, et on s'imagine qu'il devait y avoir une communauté qui devait utiliser le même code pour se transmettre de l'information. À quoi ça sert d'écrire un livre que personne ne peut lire? Il faut que quelqu'un sache comment lire ce livre-là et pas uniquement l'auteur. T'sais, l'auteur n'a pas besoin d'écrire un livre, c'est une information qui lui est propre. Oui. Donc, il n'a pas besoin de l'écrire, cette information-là. S'il l'écrit, c'est qu'il veut la transmettre à quelqu'un, mais s'il veut la transmettre, il faut qu'il y ait à l'autre bout quelqu'un qui soit en mesure de décoder le code. Et là, jusqu'à maintenant, on ne l'a pas.
1: Ça complète notre émission ce soir avec plusieurs questions.
0: Ouais, oui. Mais en tout cas, on a peut-être une idée de comment il s'y est pris pour le chiffrer. Mais bon, ça ne nous avance pas beaucoup sur le contenu, mais ça nous avance un peu sur la méthode.
1: Très, très, très particulier. En tout cas, les images disponibles sur Google, par exemple, c'est mystérieux. C'est le cas de le dire, oui.
0: Ah, tout à fait.
1: Christian Page, on va se retrouver la semaine prochaine pour une autre édition des Radio X-Files. D'ici là, je te souhaite à toi et aux auditeurs un excellent week-end.
0: Ben oui, à tout le monde. Puis pour ceux qui ont envie de se lancer dans la littérature, ben offrez-vous le manuscrit de Voynich.
1: Tout à fait.
0: une petite lecture pour le week-end.
1: Parfait. Hey, merci beaucoup, Christian. Puis on se retrouve la semaine prochaine.
0: Absolument. Salut.
1: Bye, bon week-end. 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

0: Bonsoir à tous et merci d'être à l'écoute de la Sexploratrice en compagnie de Mel et Mel.
1: Bonsoir Mel.
0: Bonsoir Mel, notre dernière de la saison.
1: Oui.
0: Déjà. C'est incroyable. On est sur le live TikTok de Mademoiselle Trudel Radio si vous avez envie de nous voir la bidette ce soir. Je vous conseille fortement de vous joindre au live TikTok puisque ce sont des invités que vous serez contents de voir, je pense, à la caméra.
1: Oui.
0: Mel, c'est notre dernière de la saison.
1: Donc non, c'est pas vrai.
0: Absolument. C'est la dernière de la saison. Ça a été une saison complètement colorée, remplie d'invités. Beaucoup, beaucoup d'invités.
1: Oui, c'est passé à un show comme ça. Avant, on avait quatre.
0: Oui.
1: C'est beaucoup de monde.
0: À un, c'était un peu difficile de voir. OK, lui, on le met
1: là. Mais quand même, on a bien réussi, je trouve.
0: Je pense qu'on a bien, géré ça quand même. Ouais. Ça a été super intéressant. D'ailleurs, tous les épisodes sont disponibles directement sur le site l'app Radio X ou encore sur Spotify. Je sais qu'il y a énormément de gens qui écoutent en rediffusion aussi. Donc, vous pouvez continuer d'écouter là, ces épisodes-là sans problème. Je tiens à remercier vraiment tous nos collaborateurs également, tous les auditeurs qui ont été avec nous tout au long de la saison, dont Martin qui est là, qui nous salue, les Mel Commodes.
1: Oui!
0: Puis, ce que je trouve le fun avec la sexploratrice, en fait, c'est que on n'a pas parlé que de sexualité.
1: Mais on en a presque pas parlé.
0: Exact.
1: Je pense que les fois où on en a le plus parlé, Mel, c'est quand on faisait nos soirées ping-pong, qu'on se lançait des sujets, mais on n'a jamais fait une soirée complète juste de sexualité. Là.
0: Donc, en tout cas, on va peut-être. On vous revient probablement cet automne avec une nouvelle formule.
1: À
0: donc,
1: suivre.
0: Restez à l'écoute, restez à l'affût. Je vous invite également à écouter en rediffusion mon segment de cet après-midi dans le show du midi.
1: Oui, avec, très belle chronique.
0: Et Patricia, j'ai vraiment eu du fun. Je pensais jamais qu'elle embarquait autant que ça dans mon sujet. Là, j'ai vraiment trippé. Les auditeurs ont été super gentils à mon égard. Je me sentais vraiment appréciée là, tu sais, avec ma chronique et tout ça. J'avais aucune idée. Ils parlent jamais de sujets là qui ont lien avec la sexploratrice finalement. Donc, je vous invite à aller écouter ça. Là, c'est disponible également sur le site web. On va ce soir recevoir Régis Le Divergent.
1: Oui.
0: Régis Le Divergent, qui est neurodivergent, oui, mais qui est aussi médium, conférencier, auteur, tarologue. Bref, il y a une panoplie de dons. Il fait une tonne de trucs, des conférences et tout. On a également Émilie Médium, qui est avec nous ce soir, avec qui je me retrouverai sur scène demain soir, encore une fois. Il reste quelques places pour les soirées Contact défunt. Donc, ce soir, on va vous demander, je vais vous faire la demande dès maintenant, mesdames et messieurs. On va fonctionner différemment pour ce segment-là. Donc, on va vous suggérer d'envoyer une photo du défunt. Émilie, peut-être que tu peux expliquer le principe ou le fonctionnement de ce que tu voudrais que les gens fassent exactement.
2: Bien, dans le fond, ce serait important que ça soit une photo quand même assez claire puis quand même assez récente du défunt. Puis c'est ça, moi, au lieu que ça soit les défunts qui viennent à moi ce soir, j'ai envie d'aller chercher deux défunts. Fait que c'est ça, je l'ai faite là en dehors de la radio, puis j'ai vraiment adoré ça. Peut-être même qu'on va l'intégrer à nos soirées. Mais c'est ça, vous pouvez l'envoyer par texto. C'est Mel qui va choisir les photos. Moi, je vais voir rien jusqu'à temps que je canalise. Mais une photo claire et récente du défunt. Fait que c'est pas quand il y a 20 ans avant qu'il décède, mettons que c'est flou, là.
0: Exact. Donc, vous pouvez déjà commencer à envoyer vos photos au 418-670-9098. 418-670-9098. Puis, on va sélectionner une photo là d'ici le segment d'Émilie, qui sera en deuxième partie de cette émission. Et pour terminer la soirée en beauté, j'ai invité quelqu'un que j'affectionne particulièrement. Ça a été ma découverte 2025. Un coup de cœur. Une personne avec qui j'ai vécu plein de moments super le fun. Et quelqu'un qui a sans doute que vous avez déjà entendu, assurément.
1: Mais que vous le savez pas.
0: Vous le savez pas, exactement. Donc, c'est pour ça que je vous dirais de venir voir sur le live TikTok de Mademoiselle Trudel Radio, puisqu'on reçoit ce soir Claudia Lory. Claudia Lory, qui est ma coach de voix, de doublage, et qui est la voix de, mon Dieu, de combien de personnages? Mille et un personnages pour Claudia Lory. Et elle a un super beau vidéoclip qui est sorti qui honore finalement les mille et une voix qu'elle fait. Donc, on la reçoit là, pour finir la soirée en beauté. On va tout de suite rejoindre notre cher Régis.
3: Yes, comment vas-tu?
0: Régis, ça va tellement bien. On s'est vu nous, dans le retour tantôt.
3: Oui, tout à fait.
0: Encore une fois, t'étais sur la coche avec tes cartes. Hein, les gens te posaient des questions.
3: Puis, tout à fait.
0: Paquet 1, paquet 2. Bon, le principe, c'est pas tout le monde qui l'a compris parce qu'on recevait des textos. Paquet 1! Non, tu dois appeler. Mais ce soir, tu feras pas de tirage.
3: Non, pas de tirage ce soir.
0: T'es vraiment ici ce soir pour nous parler de l'humain derrière les masques. Ouais. Les humains qui sont prêts à assumer leur unicité.
3: Ouais.
0: Pour enfin dévoiler, finalement, leur faire vibrer leur sexiness.
3: Oui, c'est important, le sexiness. On est tellement en arrière des masques, en arrière des cages qu'on porte. On veut pas s'assumer parce qu'on veut que, on veut être vu, reconnu, mais pas trop. OK? Et je trouve que d'incarner son sexiness, c'est le plus beau cadeau qu'on peut pas se faire. On parle pas de sexualité, on parle pas de rayonner pour plaire, mais de rayonner pour plaire pour soi-même, OK? Et je veux vous parler de quelques cages qu'on fait dans la vie de tous les jours. Oui. Une des plus grandes cages, c'est celle du mensonge. Mmh. De se mentir à soi-même, de continuer à encaisser ce qu'on veut plus vivre, OK? C'est important de se dire la vérité dans le travail, en amour, dans n'importe quoi. On veut briller, mais il faut être honnête avec soi-même, d'arrêter d'endurer. La deuxième cage, la cage de l'oubli. On passe tout le temps les autres avant nous, puis on s'oublie. Mais est-ce qu'on peut revenir vers l'amour de soi, justement, puis d'être capable de se choisir en priorité? C'est pas pour fâcher le peuple, c'est d'être capable de se choisir puis de dire « OK, je mets mes limites et je m'oublie pas. Je passe en premier comme la personne la plus importante au monde. » Et n'oubliez pas de préparer vos images, gang, dans le temps qu'on fait ça.
0: Oui, vous envoyez nos photos. Oui,
3: envoyez
0: oui,
3: les photos.
1: Oui, oui, on en okay. a reçu. Là.
3: Et moi, je vais vous parler des autres cages en attendant. Écoutez-moi, par exemple. Vous allez de m'écouter pareil.
0: Oui, absolument. Mais là, j'avais un petit souci technique là, avec
3: ma caméra. Il n'y a pas de problème. Fait qu'on avait la cage de l'oubli, la cage de « je ne suis pas assez ». On met souvent le spotlight sur toutes les gens qui réussissent, mais on peut-tu prendre le spotlight et le ramener vers nous? Parce que je vais vous dire dans mes mots avec politesse, les plus grands de ce monde, ils vont tous faire caca à la même place que toi.
0: C'est vrai, je dis souvent ça. À 14 okay. ce matin, on est tous couettés, on peut tous aller chier.
3: Oui, exactement, tout à fait. Fait que ramener le spotlight vers vous, permettez-vous de vous choisir et de faire des petites actions qui vont vous libérer de le statu quo. Et le dernier, non le moindre... les masques. Les foutus masques. Hein? De porter des masques pour plaire, pour être aimé, pour être valorisé. Moi, ce que je vous invite à faire, c'est de vous permettre de vous choisir comme la personne la plus importante au monde. On parle souvent de l'exercice du miroir. Faites donc un beau face-à-face avec vous-même devant le miroir là, pour apprendre à vous respecter, à vous aimer. Et je connais un grand, grand, grand pouvoir qui va venir briser ces quatre cages que je viens de vous nommer là présentement. Okay. C'est simple, hein? C'est l'amour de soi.
0: Mm.
3: Très simple. Okay? J'ai le goût que vous rayonnez. Je travaille tellement, je fais tellement de coaching avec les gens qui n'ont aucune valeur, aucun respect pour eux-mêmes. Ils veulent être respectés par les gens, mais ils ne se respectent pas eux-mêmes. Guys, allez vous voir dans le miroir, apprenez à vous aimer, à redéfinir ce que ça veut dire l'amour, puis brisez-moi toutes les cages du monde, puis brillez, bâtisse. Je veux vous voir rayonner, guys.
0: Ah, t'es
3: Let's go, baby!
0: Wow. T'as-tu un petit 3 minutes pour nous expliquer
3: l'affaire des...
0: Oui,
3: tu veux qu'on fasse ça?
0: Je pense que ça peut être bon. Ben, as-tu terminé avec ton...
3: Oui, je t'ai fait ça, puis vite au presto. OK, on va faire un exercice. Ça compte toutes les gens qui sont là, à part si vous conduisez, lâchez pas trop le volant. Prenez votre main dominante, la droite ou la gauche. On va faire l'exercice. Parfait. On va penser aux 5 personnes que vous aimez le plus au monde. Ça peut être des gens décédés, des frères, des sœurs, des amis. Prenez le temps de y penser. Je sais qu'on n'a pas énormément de temps. Mais prenez 5 noms distincts. Ne me dites pas mes grands-parents, mes parents, mon frère. J'ai besoin de 5 noms qu'on va pouvoir classer. Parfait?
0: 5 personnes.
3: Fait que dans les 5 personnes, il y en a une que vous aimez moins des 5. On ira pas leur dire. Mmh. Prenez cette personne-là, venez la porter sur le pouce. All right? Dans la vie, il faut faire des choix, on l'élimine. Le petit doigt, vous allez venir placer le nom de la 4e personne. OK? On fait le décompte. On l'a, on l'élimine.
0: Il faut les nommer. Non, c'est pas vrai.
3: Sinon, on va partir des chicanes de famille. À côté du petit doigt, je me souviens plus de son nom. Comment il s'appelle, lui?
0: L'auriculaire.
3: On a le nom de la 3e personne. On l'a.
0: Je vais braguer ma bague.
3: On l'élimine. Félicitations à Mélanie en passant. Félicitations.
0: C'est vrai.
3: Fait que là, il reste 2 doigts. Le doigt d'honneur et l'index. Le doigt d'honneur a quand même l'honneur d'être 2e. On l'élimine. Ça, c'est la personne que vous aimez le plus au monde. Quelle est cette personne?
0: Je ne veux pas.
3: Elle veut pas répondre.
0: Elle veut pas.
2: Non, ça élimine les autres.
3: OK, on le dit pas. Mais
0: c'est un sacré bon test.
3: Oui. La dernière personne que vous, qui vous reste, si c'est pas votre nom, ben il y a beaucoup de travail à faire. Vous devriez être la personne que vous aimez le plus au monde. Pourquoi? Pas pour être dans l'ego, parce que tout passe par vous.
0: Hey, c'est fou, hein, cet exercice-là.
3: Puis honnêtement, là, c'est pas tomber dans l'ego. Si t'es dans l'avion, t'es avec un enfant, t'as pas le choix de prendre le masque en premier. Tu peux même pas le donner à ton enfant parce que tu dois rester en vie pour aider par après. Fait que c'est exactement la même chose. Apprenez à vous aimer, à vous valoriser. Puis je pense que si vous vous ramenez comme la personne la plus importante au monde, puis il y en a que des fois qu'en conférence, ils me disent « Oh oui, c'est moi! » Attends un peu. Quand je nomme la cage de l'oubli, ah ben je m'oublie. Mais non, ça marche pas pantoute, là.
0: Mm-hmm.
3: Je vous souhaite, guys, de tout mon cœur, que vous appreniez à vous aimer dans votre différence. Et n'oubliez jamais ceci, votre divergence est sexy.
0: Wow! Ça termine en beauté cette saison. Merci. Avec tes chroniques, mon cher
3: Merci.
0: Régis.
3: Merci, ça fait grand plaisir. Ça a été une soirée extraordinaire. Une belle aventure jusqu'à maintenant aussi.
0: Ah, tu vas revenir cet automne, hein? Tu reviens dans le retour également,
3: Dany,
0: t'adore, toute l'équipe t'adore, en fait, tes auditeurs également. Donc, ça a été un gros plaisir de t'avoir avec nous toute la saison. Merci.
3: Ça fait
0: merci.
3: Plaisir. Je peux-tu vous faire une bénédiction avant de partir?
0: Ben oui.
3: OK, écoutez bien
1: au
3: ça.
1: Au nom du... Non, c'est pas vrai.
3: Comment t'as dit ça?
1: J'allais faire une blague, mais non.
3: Je pensais que tu m'avais déjà entendu. Alors, je vous la ferme. Écoutez bien ça. Écoutez-le bien, OK? Au nom du pouvoir mystique du côté obscur de la force et de la lumière, je vous invite à découvrir... à découvrir votre vérité pour enfin l'incarner. Je vous dis rock on, alléluia.
0: Oh,
3: namasté, merci. Guys. Bravo. Yes, rock merci on. Tout le monde. Hey, merci beaucoup.
0: Merci, Régis. Merci. Le divergent, yes. Le divertissant, médium.
3: Tout le kit. Je diverge, hein?
0: Tu diverges en tabarouette, on aime ça. On est tous des neurodivergents ici, je pense. Régis, pour les gens qui veulent te contacter, qui veulent un accompagnement, qui veulent...
3: Conférence, atelier, peu importe. Oui. Contactez-moi, Régis Lachance, Divergent, Facebook, TikTok... Au pire, 514-996-6423. Mesdames, pas toutes en même temps.
0: Il est tellement d'accord.
3: Non, je fais des farces, mais vous pouvez me contacter directement par téléphone ou sinon sur Messenger, Régis Lachance Divergent ou TikTok ou peu importe. Ça me fait grand plaisir.
0: Merci, Régis. Et si vous n'arrivez pas à le trouver sur les réseaux, écrivez-moi en privé. Ça va me faire plaisir de vous mettre en contact.
3: Grand plaisir. Merci,
0: gang. Merci beaucoup. Bon retour à Montréal. Toi, tu fais l'aller-retour Montréal, Québec pour venir nous voir. C'est tellement, mais tellement apprécié.
3: Ça fait grand plaisir.
0: Merci.
1: Sois prudent sur la route.
3: Merci beaucoup.
0: Restez avec nous, mesdames et messieurs, puisqu'en plus de ma chère Mel Paré, de qui je ne pourrai plus jamais me passer.
1: Ouais, voyons.
0: Eh bien, on va rejoindre notre chère Émilie. Donc, durant le segment de Régis, on vous demandait de nous envoyer des photos de votre défunt. Donc, vous avez encore jusqu'à la fin de la pause pour nous envoyer des photos de votre défunt au 418-670-9098. 418-670-9098. Pas sur TikTok, on est en live TikTok, mais ce n'est pas sur TikTok qu'on va regarder les photos. On va choisir une photo d'un défunt que vous nous envoyez et dont Émilie n'a pas accès.
1: Ouais.
0: Et au moment où ce sera le temps de dévoiler le défunt, on va montrer la photo à Émilie. Et Émilie va passer le message aux proches du défunt qu'on aura montré. On va aviser là, par texto la personne que c'est bel et bien son défunt qu'on présente à Émilie. Donc, 418-670-9098. Merci tout le monde d'être à l'écoute, d'être au rendez-vous. Vous êtes nombreux déjà sur le live TikTok. 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

0: Et vous écoutez La Sexploratrice sur les ondes de choix 98.1 Radio X. C'est la dernière de la saison, mais vous pourrez écouter en rediffusion l'ensemble de nos magnifiques moments via Spotify ou encore mieux via l'app Radio X. Donc, c'est le moment où on va montrer la photo du défunt qu'on a choisi à Émilie. Émilie va voir la photo du défunt. Vous pouvez nous rejoindre sur le live TikTok de Mademoiselle Trudel Radio. Donc, le défunt et ce monsieur ici. Ah! C'est un monsieur!
1: J'avais voulu la photo encore.
0: Wow! OK, donc c'est un homme. Et on a demandé à la personne qui nous a envoyé la photo de nous appeler.
1: Je vais prendre un moment pour me connecter.
0: Parfait. Donc, on a une personne au bout du fil qui nous a contactés afin de recevoir le message qu'Émilie.
1: La personne est là présentement?
0: Oui. Transmettre.
1: Allô?
2: Oui, allô.
1: Est-ce que ça se peut qu'il a perdu sa femme?
2: Non, ma mère est toujours en vie.
1: OK, parce qu'il me dit qu'il y a comme une femme proche de lui dans l'au-delà. J'ai sorti, tu sais, la carte avant même de voir la photo, c'était la carte de la personne âgée, là. Fait que je savais que ça allait être un homme quand même assez âgé. Puis après ça, j'ai eu une femme. Fait que c'est comme s'il s'est fait accueillir. Ça peut être sa mère aussi, ça peut être une grand-maman. Oui.
2: Il y a plusieurs femmes de ma famille qui sont décédées, effectivement.
1: OK. Puis toi, justement, c'était un membre de ta famille?
2: Oui.
1: C'était ton papa?
2: Exact.
1: OK. Puis il y a quelque chose par rapport à l'argent qui te tracasse par rapport à lui ou, tu sais, y a-tu des retombées financières?
2: C'est sûr que ça va faire bientôt 2 ans, là. Donc, ça a été quand même assez long à régler, là, au niveau, pour ma maman, là, au niveau de la vente de la maison et tout, là. Ça a été un moment stressant.
1: Est-ce que vous attendez encore des nouvelles de ça?
2: Non, là, ça va se régler.
1: OK, parce que je vois beaucoup d'abondance, justement. Fait que je sais pas si ça peut t'apporter une réponse, mais c'est vraiment ça qui sort. Je sais pas si t'es dans le live, là.
2: Oui, ben là, avec mon cellulaire, malheureusement, je le vois pas en ce moment. Okay.
0: Je pourrais vous envoyer l'extrait par la suite, oui. Y a pas de problème.
1: Mais c'est comme si le premier message qu'il veut te transmettre, c'est vraiment le fait, justement, que t'as pas à t'inquiéter par rapport à ça. Il fait en sorte, justement, que ça se règle la bonne manière. Puis il était là aussi, beaucoup là. Tu sais, il vous envoie des signes par rapport à ça. Puis il y a beaucoup la musique aussi. Je sais pas s'il vous envoie des chansons, si ça dit quelque chose.
2: Oui, ben c'est un musicien, mon papa.
1: OK, c'est pour ça. Ouais. Puis, il y a beaucoup le côté artistique, puis je ressens comme un calme dans sa voix. Je pense que quand il s'exprimait, quand il parlait, ça calmait énormément les gens autour de lui.
2: Oui, moi, je l'appelais mon doux papa, là, puis c'est ça. En fait, aujourd'hui, je pensais beaucoup à lui parce que c'est son anniversaire.
1: OK.
2: Puis demain, c'est mon anniversaire, puis il me souhaitait tout le temps bonne fête, mon petit lapin. C'est ça, fait que ça, oui, très doux.
1: OK, c'est ça, la douceur, là. C'est vraiment la première chose que j'ai ressentie dans son énergie. Est-ce qu'il y a quelque chose par rapport à ton travail qui te tracasse en ce moment, par rapport à ton chemin professionnel?
2: Oui, c'est ça. En fait, moi, j'ai 2 emplois présentement. Là. Donc, j'ai un emploi à temps plein depuis 20 ans déjà. Puis, je viens de terminer des études à temps partiel. Puis là, je travaille dans ce domaine-là à temps partiel aussi. Mais c'est okay. Ça.
1: Ton père te montre que t'as comme un talent que tu caches à l'intérieur de toi. C'est comme si t'oses pas te lancer par rapport à ça.
2: Ça se peut très bien, oui.
1: Oui, t'as comme un côté artistique. Puis... tu devrais vraiment aller dans cette direction-là puis te faire confiance. Est-ce que tu as fait des rêves par rapport à lui?
2: Oui, je rêve souvent à lui.
1: OK, parce qu'il me montre justement ouais. Qu'il vient te voir la nuit. Fait que tu peux faire confiance au fait. T'sais, des fois, on se demande, c'est-tu vraiment mon défunt qui vient me voir? Mais t'sais, dans le cas de ton père, c'est vraiment... il y a une présence très spirituelle. Puis je pense qu'il était spirituel de son vivant. Je pense qu'il croyait à ça, là, l'au-delà.
2: Oui, exactement. Il ne savait pas nécessairement quoi. Il ne mettait pas de mots dessus, mais il voyait ça comme étant beau. C'est juste ça qu'il me disait.
1: Oui, c'est vrai. Puis il y a vraiment comme des... il y a l'autre carte d'une femme, là. Fait que, tu sais, il est entouré de femmes dans l'au-delà. Fait que ça doit être comme peut-être sa mère, sa grand-mère, mais il est vraiment en famille, il est vraiment bien. Puis est-ce que tu aurais une question que tu aimerais poser à ton papa?
2: En fait, c'était plus par rapport à tout ça, là, l'inquiétude qu'on avait des derniers temps, là, par rapport à est-ce que ma maman soit bien, est-ce que nous tous on soit bien, mes enfants, etc. Donc, ça n'a pas été un long fleuve tranquille, là, donc ça me rassure de savoir que tout va bien aller.
1: Ça se peut-tu qu'il y a un petit garçon qui lui ressemble énormément?
2: Oui, mon garçon, il a 25 ans, oui, puis c'est le portrait de mon père quand il était jeune.
1: Y a-tu ses yeux bleus?
2: Non, c'est vert.
1: OK, parce que c'est ça, c'est comme s'il me montre qu'il lui ressemble énormément. Puis, tu sais, depuis le début, je canalisais ce jeune garçon-là, mais je comprenais pas trop qu'est-ce qu'il voulait me dire par rapport à ça. Puis, ça se peut que ton fils, en ce moment, là, tu sais, je sens peut-être que. il a pas beaucoup confiance en lui, puis ça peut lui apporter de la tristesse. Je sens de la tristesse dans son énergie.
2: Oui, c'est possible. J'ai pensé beaucoup aussi ces dernières semaines. Son grand-papa, c'est vraiment une figure paternelle pour lui. Là.
1: Mmh. Ben, tu peux lui dire qu'il est là, qu'il est derrière lui. Puis je sais pas s'il avait tendance comme à le tenir par les épaules ou à se mettre en arrière de lui, mais c'est de cette manière-là que je le vois là, avec ton fils.
2: OK, parfait.
1: Fait qu'il est vraiment protégé. Puis fait que voilà, si t'as pas d'autres questions, ben ton père t'envoie énormément d'amour. Il est là pour veiller sur toi. Puis il y a toujours autant de douceur. Puis
2: oh,
1: c'est sûr.
2: Merci.
1: C'est sûr que le signe principal, ça va être au travers de tes rêves puis les chansons.
2: Oui, ben c'est vraiment un beau cadeau de fête. Je fêtais tout le temps mon anniversaire avec lui, comme on était à une journée d'intervalle, donc merci.
1: Ben, bonne fête, puis c'est pas un hasard si Mel a choisi cette photo-là.
2: Oh. Merci.
1: Merci à toi, Sally.
2: Au revoir.
3: Merci.
1: Wow.
3: J'ai le goût de pleurer. J'ai envie de pleurer, c'est tellement touchant.
1: Oui.
3: Mon Dieu, c'est intense. Hey, moi, ce qui me fascine, c'est tout... C'est lorsque tu mentionnes quelque chose puis que la carte vient comme le valider.
1: Mm-hmm.
3: Ça, là, c'est impressionnant. C'est complètement fou parce
1: que... C'est un musicien, puis c'est ça, j'ai comme la carte de la musique qui est sortie.
3: Hey, j'ai des frissons.
1: Mais fait... il était tellement doux, ce monsieur-là. Là.
3: Ils ont passé leur anniversaire ensemble. Je sais pas si tu veux le montrer à la caméra, à tes...
1: Moi, je suis pas en live, s'il y a une vidéo. Ah, ben, ah, oui. Je vais le mettre peut-être. Oui. Envoie-moi la photo sur Messenger tantôt, puis je vais pouvoir la mettre dans ma vidéo.
3: Donc, oui, on va demander la carte de la dame. Donc, ça ici, c'était le défunt. Donc, c'est une auditrice qui nous a envoyé. On a demandé aux gens, en début d'émission, de nous envoyer des photos de leur défunt pour qu'Émilie, durant la pause, en fait, on choisisse le « nous » en dehors. Pas Émilie, en fait, moi et Mel, qu'on choisisse une photo pour qu'Émilie puisse transmettre un message en lien avec la photo. Oui. Puis, c'est la première fois qu'on essayait cette formule-là, qui est incroyable.
1: Oui, tu sais, choisir une autre photo.
3: C'est... Oui, encore,
1: mais au pire,
3: oui.
1: Tu peux m'en montrer puis tu peux continuer à parler. Moi, pendant okay. ce temps-là, je vais canaliser.
3: OK, t'es... je pensais qu'on en faisait qu'un. Mon
1: non,
3: Dieu.
1: J'étais prête à deux.
3: Wow, ouais. OK. Donc, Mel, je vais te demander de choisir la photo.
1: Je vais en choisir une.
3: Choisis une photo. Donc, le principe 418-670-9098, 418-670-9098. Vous envoyez la photo
1: quoi?
3: De votre défunt.
1: Oui, c'est ça. T'as un peu. Là.
3: Et moi et Mel, en fait, c'est Mel qui va choisir... la photo du prochain défunt avec qui vous allez pouvoir de qui vous allez pouvoir recevoir un contact. T'as choisi la défunte?
1: Oui.
3: OK. Là, Émilie a vu la photo.
1: Oui.
3: On va la montrer à l'écran. Donc, c'est une photo d'une jeune fille, une jeune femme. La personne qui a envoyé cette photo-là, tu l'as contactée?
1: Non, j'ai pas son contact.
3: Texto? Ben, elle l'a envoyé par le texto?
1: Ouais, moi, je vais la trouver.

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1: Je peux l'écrire si tu veux. Donc, c'est important, si vous nous envoyez la photo, de nous appeler si on mentionne que c'est votre photo qui a été sélectionnée. Sinon, on va devoir passer à un autre défunt. 418-670-9098, s'il vous plaît, nous appeler rapidement. Sinon, peut-être que tu peux passer le message quand même à la personne, puis... ouais. Donc, c'est une jeune femme, les cheveux longs, roux, avec une robe blanche.
2: Une jeune
1: femme. Une jeune femme, oui.
3: Environ 15-16 ans, je pense. 16-17.
1: Sur la photo, oui. Donc, s'il vous plaît, nous appeler. Émilie, tu vas quand même pouvoir canaliser puis transmettre le message.
3: Mais la première chose qu'elle m'a parlé, c'est son petit frère. Il y a quelque chose par rapport à son petit frère qui l'inquiète. Puis aussi, là, sa mère a beaucoup de tristesse en ce moment, puis ça la rend triste. Elle, elle assiste justement au deuil de sa mère, puis elle veut pas que sa mère se souvienne de la manière qu'elle l'a vue quand elle est décédée. Puis il y a clairement quelque chose par rapport à une voiture, là, un accident de voiture, puis c'est vraiment important pour elle que sa mère garde juste les bons souvenirs. Je sais pas pourquoi elle me parlait d'une petite souris. Fait que je sais pas si c'est elle qui ressemblait d'une petite souris dans sa manière de parler ou quoi que ce soit. Puis ça se peut qu'il y ait un chat malade dans son entourage en ce moment, puis c'est comme si elle veille sur lui énormément. Puis elle montre là, elle montre sa présence au travers du toucher. Fait que des fois, on peut sentir des frissons, de la chaleur. C'est elle qui est là pour vous envoyer des signes. Fait que si la personne est à l'écoute, ça serait ça les messages que j'avais pour elle, pour la jeune fille.
1: Wow, merci beaucoup. Donc, la personne ne nous a pas appelé, elle ne répond pas à nos textos. Mais si vous nous envoyez une photo, restez à l'affût, puisque s'il s'agit de votre défunt qu'on sélectionne, mais vous devez nous appeler pour recevoir le message en lien avec votre défunt. Donc, voilà, le message est passé. En dessous de la photo, on avait le prénom, c'était Laura. Laura.
3: Oh my God, si j'aurais dû le laisser sur mon tableau, j'avais écrit « Ah, c'est comme si j'entendais
1: que ça finissait
3: par « Ah » ou quoi que ce soit.
2: Ah, on a un appel.
1: Oh, mais le message est passé, mais OK. Ouais. Oui, bonjour.
4: Bonjour, ben, vous aviez sélectionné la photo, donc c'est pour ça que j'appelais.
1: Oui, pour Laura. Oui,
3: la jeune fille.
4: Oui, exactement.
3: Est-ce que tu as entendu ce que j'ai dit avant?
1: Vous pouvez fermer votre radio.
4: Oui, j'ai fermé la radio. Non, j'ai pas entendu. Je viens juste de voir le message sur mon téléphone.
3: OK, dans le fond, Laura, c'est ça. Elle me parlait de son petit frère. Est-ce qu'elle avait un petit frère autour d'elle?
4: Elle a un grand frère.
3: OK, parce que c'est comme si elle était inquiète par rapport à lui, là, en ce moment.
4: Je pense que tout va bien à ce niveau-là.
3: OK. Peut-être qu'elle veut juste dire qu'elle veille sur lui ou quoi que ce soit.
4: Oui.
3: C'est peut-être par rapport à son deuil aussi. Là, pas nécessairement dans sa vie qu'il se passe quelque chose, mais peut-être qu'il y a plus de peine puis que justement, elle veut lui montrer qu'il est là. Toi, t'es sa maman?
4: Non, dans le fond, c'est ma cousine.
3: OK. Parce que elle, c'est comme si elle me disait qu'elle voit sa mère qui est vraiment triste. Puis sa mère, tu sais, elle peut avoir de la difficulté justement à ressentir sa présence, mais elle veut dire qu'elle est là pour la réconforter justement.
4: OK, donc elle est là avec elle pour la réconforter.
3: Oui, puis y a-t-il quelque chose par rapport à une voiture?
4: À une voiture?
3: Oui.
4: Je pense pas, non, pas de ce que je me souviens.
3: Puis son grand-frère, est-ce qu'il y a une voiture?
4: Peut-être que son grand-père avait une voiture.
3: Son grand-frère?
4: Son grand-frère, oui.
3: OK, parce que peut-être que ce qu'elle voulait dire, c'est qu'elle veillait sur lui dans sa voiture. Peut-être que des fois, il est comme... pas trop prudent, puis ça la stresse. En tout cas, tu sais, j'ai canalisé le frère, puis après ça, la voiture. Mais c'est ça, de manière générale, elle aimerait vraiment que sa mère sache qu'elle est là. Pis c'est beaucoup au travers du toucher là, qu'elle va transmettre sa présence. Fait que si des fois, sa mère a des frissons ou, tu sais, elle ressent de la chaleur sur son corps, c'est vraiment de cette manière-là qu'elle va ressentir sa présence.
4: OK, parfait.
3: Est-ce que tu aurais une question que tu aimerais lui poser?
4: Ben, si, dans le fond, tu sais, tout va bien pour elle, puis que... Elle nous entend un petit peu quand qu'on lui parle, là, d'une certaine façon. Là.
3: Oui, elle est très présente. Est-ce que c'était une maladie qui a causé son décès?
4: Non, c'était vraiment un arrêt, tu sais, subitement, là, un arrêt cardiaque.
3: OK, parce que là, elle montre justement la carte de la santé. Ah! Là.
1: Fait que des battements de cœur.
4: Ouais, oui, exactement.
1: Ça. Sur la carte, c'est donc bien impressionnant. Mais oui.
4: OK.
3: Oui, mais ben, c'est
4: dans le fond, tu sais, je sais que ma mère aussi, elle communique beaucoup avec elle. Ça y parle beaucoup. Je ne sais pas si elle reçoit aussi tous ces messages-là.
3: Oui, absolument. Je la sens très présente dans son entourage. C'est comme si elle est vraiment là pour veiller auprès de son entourage. Il y a des défunts qui vont comme profiter de l'au-delà, qui vont se promener, mais elle, je la sens vraiment comme focussée sur son entourage. C'est de ça qu'elle me parlait.
4: Parfait. Elle va bien.
3: Oui, elle va très bien.
4: Super. Merci.
3: Justement,
4: beaucoup.
3: Au niveau de son cœur, c'est comme si elle voulait dire maintenant, ça va bien, là, au niveau de ma santé.
4: OK, maintenant, ça va bien. OK, parfait.
3: Fait que je te remercie.

0: d'avoir appelé.
1: Merci beaucoup d'avoir osé participer. Merci.
2: Merci.
1: C'était une nouvelle formule qu'on essayait. Oui. On va, je vais être plus claire dans mes instructions de départ la prochaine fois, mais je pense que c'est quand même quelque chose de le fun là, à faire, en fait. Là. C'est quand même très impressionnant. Là. Moi, chaque fois que tu mentionnes quelque chose puis que tu as la carte en même temps, c'est.
0: Ouais, c'est fou, hein?
1: Chaque fois, je reviens pas. Je reviens juste pas. Émilie, on est en soirée Contact des Fins demain soir.
0: Oui, puis il reste encore de la place à la scène Le Bourgneuf,
1: oui,
0: à Québec. Fait que si ça vous intéresse, emiliegtremblay.com, vous allez pouvoir acheter votre billet.
1: emiliegtremblay.com. Sinon, vous pouvez m'écrire en privé. Je vous enverrai les liens si vous le voulez ou sur le texto. Là, vous pouvez aussi nous texter. Hier, c'était incroyable comme soirée. Encore 6 beaux Contact des Fins. On ne sait jamais combien de contacts il va y avoir. On ne sait pas non plus combien de pauses tu auras besoin pour justement... reprendre tes énergies, mais chaque fois c'est unique, chaque fois c'est incroyable. C'est tellement incroyable qu'il y a quelqu'un qui a appelé Max dans le Spacecast mentionnant que sa sœur était venue deux fois, puis qu'il y avait, selon elle, là, il y a sûrement une équipe de recherche derrière parce que ça se peut pas, les détails.
3: C'est du complot,
0: tout ça. Oui, mais moi, je prends ça comme un compliment parce que j'ai tout le temps peur de. Je veux tout le temps être plus précise, puis j'ai tout le temps peur de pas être assez précise. Je me mets tellement de pression par rapport à ça que de me faire dire ça, pour moi, je suis comme, c'est un compliment. Merci.
1: Exactement.
0: Parce qu'il y a une équipe de recherche en arrière.
1: Exactement.
3: Oui. C'est bon signe.
1: Ben oui, tellement.
3: On va le prendre comme un compliment. C'est une bonne idée, c'est Émilie.
1: Donc, Émilie, pour les gens qui veulent te suivre sur les réseaux, je sais que tu as une quarantaine de faux comptes là, à ton actif, malheureusement. Tu n'entres jamais en contact avec les gens. Donc, si une Émilie Médium vous propose un tirage ou quoi que ce soit, envoyez pas d'argent. C'est pas Émilie.
0: C'est pas moi. J'ai jamais fonctionné de cette manière-là. Puis en ce moment, je prends même pas de consultation en privé depuis fin 2025. Fait que c'est encore moins crédible quand ils vous écrivent et ils vous proposent ça.
1: Exact. Puis si vous êtes pas sûr, parce que là, il y a des gens qui m'ont envoyé des screenshots de montants qu'ils ont envoyé, puis je leur ai confirmé. Je dis non, regarde le courriel, là. C'est pas Émilie. Ça se termine par FR.
0: Ouais, ils sont rendus qui créent des courriels. Ça, c'est récemment. C'était juste via TikTok, Instagram, Messenger. Mais là, vu que j'ai dit que j'écrivais juste par courriel, ben ils se créent des courriels. Ils trouvent toujours un moyen de faire fitter qu'est-ce que je dis pour essayer de réussir à trouver les gens.
1: Incroyable.
0: Ouais.
1: Donc, faites attention. Si vous n'êtes pas sûr, c'est vraiment le compte avec le crochet bleu, autant pour Émilie que pour moi.
0: Ouais.
1: Moi, depuis que j'ai crochet bleu, j'ai plus vraiment de problème de faux compte, mais il faut dire que j'ai moins de followers que toi.
0: Parce que sur Instagram, ils vont me bloquer. Fait que tu sais, il faut que ça soit moi qui les signale, mais ils me bloquent.
1: Ouais.
0: Fait que même si j'ai le crochet bleu,
1: tu peux rien faire. Émilie Médium, toujours un plaisir de t'avoir avec nous.
0: Oui,
1: tu reviens la prochaine saison, j'espère.
0: Oui, c'est sûr.
1: Puis on se voit demain à la scène Le Bourgneuf, emiliemedium.com. Il y a aussi via melanietrudel.ca si jamais. Mais Émilie Médium, ça s'écrit super bien. Donc, vous pouvez le trouver là, facilement sur les réseaux. Puis voilà, donc c'est toujours un plaisir de t'avoir avec nous. Tu restes avec nous?
0: Oui.
1: Yes. Reste avec nous, mesdames et messieurs, puisqu'au retour de la pause, je vous présente une personne dont vous connaissez probablement la voix sans même connaître son visage. Elle vous a peut-être bercé ou bercé vos enfants. On reçoit Claudia Laurie. Je vous en parle plus en profondeur, en détail. Au retour de la pause, vous écoutez La Sexploratrice sur les ondes de choix 98h à 2X.
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0: Vous êtes de retour avec Mel et Mel et vous écoutez la Sexploratrice sur les ondes de choix 98.1 Radio X. C'est le moment de vous présenter ce soir, mesdames et messieurs, comme je disais, ma découverte coup de cœur 2025, celle avec qui j'ai vraiment réalisé, si on veut, un rêve qui était de faire du doublage, de la voix. J'ai même fait de la surimpression vocale. T'sais, je pensais jamais dans la vie faire ça. Doublage, c'est vraiment quelque chose qui me tentait vraiment, mais surimpression vocale, pas du tout. Donc, c'est une femme que, comme je le disais avant la pause, que vous connaissez probablement dans la voix, sans connaître son visage. C'est depuis près de 30 ans, en fait. Elle est dans sa 30e année. Claudia Laurie donne vie à une foule de personnages qui ont marqué l'enfance de plusieurs générations, avec sa voix de caillou, entre autres. C'est une doubleuse professionnelle, chanteuse, coach de voix. Caillou, pendant plus de 25 ans, t'as fait la voix de Caillou.
1: 26 ans, je pense.
0: 26 ans. La voix de plusieurs actrices américaines, dont la nièce de Julia Roberts.
1: Oui, Emma Roberts.
0: Emma Roberts et
1: Dakota
0: d'autres.
1: Dakota Fanning, Kate Mara.
0: Plein de voix. Donc, on écoute des films québécois et c'est souvent Claudia Laurie qui fait ces voix-là. Ou même...
1: Quand c'est doublé ici, puis on essaie de garder une belle continuité avec nos acteurs doubleurs québécois. Mais oui, la plupart du temps, c'est moi.
0: Exact. Et de la surimpression vocale également. Ça, c'est lorsqu'on écoute un documentaire, on entend quelqu'un parler en anglais. Et moi, ça, là, c'est mon gros défi. Mais j'adore créer des voix. Mais lorsque c'est de la surimpression vocale, tu m'as fait découvrir ça. J'haïs pas ça quand même. Et t'en fais beaucoup aussi.
1: Oui, j'en fais beaucoup. Puis moi, ma première expérience, ça a été un fiasco total. Moi, j'ai pas pris de cours. Puis mon premier contrat, je croyais que c'était un doublage. Puis c'était une surimpression vocale. Je peux pas croire que ça passe à la télé. J'ai été payée pour ça.
0: Wow!
1: Puis regarde, aujourd'hui, je l'enseigne. Fait qu'il faut
0: oui. Puis il y a quelque chose de particulier parce qu'avant d'aller dans le vif du sujet, parce que tu as sorti quelque chose récemment et c'est là que je vais emmener les gens, mais tu fais du doublage, tu utilises ta voix en surimpression vocale, on utilise des écouteurs, on entend la voix en anglais, on doit la traduire et tout ça. Mais toi, là, tu as vécu quelque chose d'intense avec tes oreilles. Peux-tu nous en parler un petit peu?
1: J'ai eu un accident, un traumatisme sonore qu'on appelle. J'ai eu deux accidents, en fait. Un accident dans un avion, un barotraumatisme, en fait. Là.
0: On devrait un barotraumatisme.
1: Quand on prend l'avion, là, on ne devrait jamais être congestionné parce qu'on peut terminer sur...
2: Ah, ouais.
1: Il devrait le dire, il devrait y avoir des décongestionnants dans un avion parce que c'est super dangereux pour l'oreille. Fait que moi, j'étais enrhumée, puis j'ai eu des problèmes aux oreilles suite à ça, de l'hyperacousie. Fait que c'est le contraire de pas s'entendre, c'est que les sons font mal. C'est que tu deviens hypersensible au bruit.
0: Oh!
1: Oui. Puis, quelques temps après, j'ai passé, à cause de tout ça, j'ai eu un accident de voiture, puis j'ai passé une IRM, une résonance magnétique. Puis ça, c'est très, très fort. C'est 120 décibels ou quelque chose comme ça, des pics, là. Et ils mettent des bouchons, mais moi, les bouchons, ils me les ont mal mis, fait qu'ils ont tombé.
0: Oh!
1: Ils sont tombés. Par terre. Puis je ne savais pas. Je trouvais ça vraiment fort. Puis je me suis dit, mon Dieu, mais bon, ça va. Je suis dans un hôpital. Mais finalement, j'ai eu de l'acouphène pendant des années suite à ça, pendant des mois, acouphène sévère, hyperacousie. Fait que moi, je travaille dans le bruit. Là. Fait que j'ai dû arrêter. J'avais 8 séries de doublage, quelque chose comme ça.
0: Oh.
1: Fait que moi, je ne savais même pas si j'allais pouvoir récupérer mon audition, si j'allais pouvoir juste une scène qui tombait par terre, ça me faisait mal. Tu sais, est-ce que je vais pouvoir aller au restaurant samedi? Est-ce que, tu sais, finalement, avec le temps, avec le silence, l'éditation et...
0: ça s'est placé.
1: Résilience, ça s'est placé, mais je dois toujours porter des bouchons. Les gens pensent que c'est des appareils...
0: auditifs.
1: Mais non, c'est des bouchons anti-bruit de musiciens. Puis, tu le sais... Quand je travaille surtout avec Mélanie, qui parle assez fort, je dois porter un casque anti-bruit par-dessus mes bouchons.
0: Et oui, je la regarde l'autre bord de la vie, je suis comme, ça va? Elle a son petit
1: coquille. Me reste tranquille, Mélanie Trudel, je vais mettre mon casque.
0: Elle a son coquille. Mais c'est tellement le fun, tu m'as tellement fait découvrir un bel univers. En fait, c'est l'agence, c'est mon agence artistique qui m'a fait découvrir Claudia Laurie. Et toi, tu m'as emmené. Je pensais jamais même faire de dessin animé.
1: C'est vrai.
0: De voix de dessin animé, puis finalement, c'est ce qui me fait triper le plus.
1: C'est ta spécialité, je dirais.
0: C'est fou, hein?
1: T'es vraiment bonne.
0: Mais oui, j'arrive à parler comme je veux en dessin animé.
1: Mais oui, puis allez la parler.
0: Peux-tu nous parler comme Caillou, un petit peu?
1: Oui, bien en fait, la voix de Caillou, il faut dire que moi, j'avais la voix de Caillou quand j'avais 14 ans. Hein? T'sais, c'était quasiment ma voix naturelle. C'est fait que tous les personnages entre 97 puis 2004, ils ont tous cette voix-là un peu. Donc, je vous dirais, bonjour, Mélanie. Fait que ça, Dakota Fanning, quand elle avait 8 ans, parlait comme ça. Caillou parlait comme ça. Diminou parlait comme ça. Puis tous les personnages que je faisais avaient pas mal cette voix-là. Faut dire que quand j'ai commencé, j'étais une des seules enfants qui faisait du doublage. Parce que c'était presque tous des adultes qui doublaient des enfants. Puis ça paraissait un petit peu, tu sais, les films des années 90, là. On entend les madames, là, qui doublent les enfants. Là,
0: oui!
1: Fait que je te dirais que j'ai été dans les premiers enfants à en faire. Fait que c'est sûr que quand ils en trouvaient un bon, ben on faisait tous les films, les gros films en partant. Fait que c'est sûr que il y avait moins de compétition qu'aujourd'hui. Mais aujourd'hui, beaucoup d'appelés, peu d'élus, mais c'est ouais. encore possible de faire.
0: C'est quand même un milieu un peu fermé.
1: Ça a toujours été, oui. Ça a ouais. toujours été fermé. C'est pour ça qu'il faut être comme vraiment dans l'élite. Là. Faut toujours rester à l'affût puis se démarquer.
0: Oui.
1: Trouver c'est quoi notre différence. Qu'est-ce qui nous démarque des autres.
0: En fait. Ouais. Et là, donc, tu as évolué avec ces personnages-là, finalement, excepté Caillou qui est toujours resté bébé. Là.
1: 3-5, je dirais. En 26 ans, il a pris 2 ans.
0: Il a pris 2 ans en 26 ans. Mais Emma, Roberts, entre ouais. autres, puis...
1: Dakota, ce qui est drôle, c'est que j'ai commencé à la doubler dans Je suis Sam avec Sean Penn, puis elle avait 7 ans, j'avais 14, puis je l'ai doublée en accouchant des années après. T'sais, on a comme grandi ensemble. Fait que wow. ça, c'est un rêve aussi de rencontrer mes actrices parce que ça se fait. Là, Alain Zouvi qui oui. double Brad Pitt, il paraît que Brad Pitt lui a écrit récemment un courriel qu'il aimait beaucoup ses films. Ça se fait.
2: Mais tu veux-tu faire la voix de Emma?
1: C'est ma voix en fait, mais en français international. Okay.
0: C'est, oui, parle-nous en français international.
1: Je suis Emma Roberts et je parle en français international.
2: Oui, je la reconnais là, oh my God! Mais oui!
0: Encore un peu, s'il vous plaît. Peux-tu?
2: Oui!
0: Mais Dakota,
1: c'est pas mal la même voix, mais Dakota, je te dirais qu'elle est plus deep, il y a plus d'air dedans.
2: Fais-le voir.
1: Je suis perdue dans une forêt.
2: Mais oui! Oui.
0: Ah oh oui, allez voir sur l'Instagram de Claudia Laurie. Il y a des vidéos qui sont là, dont Dakota d'ailleurs, là, dans le oui. film Frisson.
1: Le Ghostface, c'était Ghost elle, la folle dans Frisson.
0: Mm-hmm. Oui, t'as fait une vidéo. T'as fait aussi, oh, les trois petits canards de Picsou.
1: Oui, Fifi Riri, Loulou, les trois petits sont trop cute, eux autres. C'est une voix plus éraillée un peu.
0: Oui.
3: Nous avons gâché la fête des Noëls de tous les enfants de la terre entière. Oh.
2: C'est trop
0: incroyable, j'aime tellement ça. Hey. Et là, les gens qui vont se rendre sur ton Instagram
1: oui.
0: ou Facebook, Claudia oui. Laurie, là, avec Crochet Bleu, je pense, Claudia oui. Laurie, sur Facebook, t'as... Récemment, là, dans les derniers jours, tu as oui. lancé un vidéoclip intitulé « Tout le monde est là ». Un vidéoclip auquel j'ai participé. Ça rassemblait...
1: T'as plus que participé, Mélanie. Tu m'as grandement aidée. Puis j'attendais d'être face à toi pour te dire un énorme merci.
0: Hello.
1: Et encore une fois, d'être face à toi pour te dire que tu es fantastique. Puis tu as fait un travail extraordinaire sur la Hello. Scène avec moi. Puis je voulais te le dire en plein.
0: Merci, mais merci à toi. Ça a été j'ai été honorée, en fait, de participer à tout ça, là. C'était tellement drôle, là. Je pense que je vais partager les behind the scenes, là, les chorégraphies qu'on faisait, puis tout ça. Les gens en trip, là, sur le live. C'est complètement fou, là. C'est fascinant, effectivement. Ça a été un tournage super le fun à faire aussi.
1: Oui.
0: Avec Phil Jones, Annabelle. Kevin Bazinet.
1: Claude
0: oui.
1: Poirier.
0: Ben oui, Claude Poirier. J'ai rencontré Claude Poirier sur le tournage. C'est tellement drôle. Donc, allez voir ça sur l'Instagram de Claude. Dialorie. Billy Tellier, ben oui, qui est dans ce vidéoclip-là. Donc, toi, tu as décidé d'honorer tes personnages, tes mille et une voix avec ce vidéoclip-là.
1: En fait, c'est une rencontre avec les générations d'enfants que mes personnages ont bercé. T'sais, c'est un peu ça le concept, en fait. C'est comme si Billy joue un millénaire.
0: Un millénieux.
2: Un millénieux.
1: Comme s'il croyait que j'ai un peu son âge, mais finalement, j'ai pas son âge du tout. Puis je l'ai bercé, ce gars-là. C'est un peu ça le concept. Fait que je me retrouve avec des gens que j'ai bercé, puis on fait le party dans cet espace-là qui était ma maison quand j'étais jeune. Ce bar-là était ma maison quand j'étais jeune. J'ai grandi. C'était ma chambre quand j'avais 2 ans en plus. Fait que c'était juste magique.
0: C'était incroyable. C'était vraiment, vraiment un beau tournage, vraiment le fun. Puis c'est un vidéoclip qui est vraiment drôle à regarder, vraiment le fun aussi. Puis merci. Comment ça t'est venu, ça, comme idée de
1: lancer? Ça faisait longtemps que j'avais l'idée de... bien avant là, les influenceurs, bien avant Facebook, Instagram, j'avais envie de créer une chanson, parce que c'est moi qui écris la chanson. J'avais envie de créer une chanson avec des voix de personnages, mais je savais pas ce serait quoi le concept. Puis là, plus ça va, plus je me dis, ah ben, et je les ai bercés, ces petits-là. Donc, je vais les rencontrer, puis on va faire un party de génération.
0: C'est vraiment... t'as vraiment un parcours incroyable. Puis, parsemé dans... Ben, pas d'embûches, mais de défis, en fait, parce que, bon, t'as eu tes oreilles, mais t'as eu d'autres choses aussi qui s'est présenté à toi qu'on... On va peut-être pas aller là, mais
1: bref. J'ai eu deux accidents de voiture dans ma vie, c'est sûr, qui ont eu des impacts.
0: Important.
1: Mais je suis toujours debout.
0: Oui, c'est ce qui est incroyable. En fait, t'es allée au bout de tes rêves, t'as continué de croire, t'as continué de foncer.
1: Parce que moi, je faisais beaucoup de télé plus jeune. C'est ça aussi, le premier accident de voiture, le fait que j'ai bifurqué dans le doublage. Puis le doublage, jamais j'aurais pensé que je me serais spécialisée dans ce médium-là. Puis, gars, je suis encore là aujourd'hui. Puis, c'est comme Caillou, ces personnages-là, tu m'aurais dit dans 30 ans, ça va être ça. J'aurais pas cru. Mais moi, c'est ça, j'étais une enfant de la télé. Je faisais beaucoup de télé, de la publicité, de l'animation. Puis, c'est grâce à cause de cet accident-là que j'ai pris le cours de doublage.
0: Donc, ce défi-là a été transformé en opportunité. Mmh. On va dire ça comme ça.
4: Mais,
0: finalement.
4: Là, tu dis que tu as commencé ça full jeune. Comment t'es venue l'idée de faire ton premier doublage ou d'aller vers la télé? C'est tes parents
1: la
4: ou
1: télé,
4: c'est toi qui te demandais?
1: Pas là-dedans, mais j'ai ma première audition. Tu sais, j'étais dans une agence là, comme quelques enfants. Puis je prenais des cours de théâtre, puis je cherchais un enfant pour une publicité. Ça a commencé comme ça. Première audition, je l'ai eue. Puis par la suite, j'ai eu une carrière en musique aussi à l'âge de 12 ans. J'avais mon album, j'avais mon clip à Musique Plus en 6e année. J'ai vécu des affaires jeunes assez intense là pour l'âge que j'avais. Étant membre de l'Union des artistes et en faisant beaucoup de télé, ils s'offraient le cours de doublage pour les membres de l'Union des artistes. Puis j'étais la seule enfant. On était un groupe de 10 chez Cinélume, le studio Cinélume. Puis j'étais la seule enfant dans le groupe. Puis j'étais la seule du groupe à en faire par la suite du doublage.
0: Et c'est ton personnage préféré que tu as doublé là, jusqu'ici, ce serait lequel?
1: Ben, je te dirais que Fifi, Riri, Loulou sont mignons, sont croquables. Puis moi, j'écoutais, quand j'étais jeune, j'écoutais la bande à Picsou. Puis je les écoutais, c'était doublé en France, là, évidemment. Fait que si un jour on m'avait dit que j'allais les doubler dans un film de Disney, on sait pas ce qui nous attend.
0: Puis avec l'arrivée de l'intelligence artificielle et tout ça, est-ce que tu as vu, je sais que tu doublais aussi des jeux vidéo.
1: Oui.
0: Je pense que de ce côté-là, l'intelligence artificielle a fait en sorte que vous avez perdu...
1: Peut-être les applications de jeux, peut-être un peu aussi. Je suis la voix de Barbie, Hello Kitty, depuis 12 et 14
0: Kitty.
1: Ans.
0: Ben oui, c'est
1: les
0: vrai.
1: Jeux. Ça, peut-être plus, mais j'ai parlé à quelqu'un spécialisé en IA, puis ils sont pas si inquiets que ça par rapport au doublage. Peut-être un peu plus la surimpression vocale, mais le doublage, ils sont pas encore...
0: Ça prend de l'émotion, ça prend
4: au niveau humain. C'est ça que j'allais dire. Je trouve que... on en voit là, aujourd'hui, t'es capable là, de faire une voix avec l'IA, mais tu perds le côté humain, naturel, un petit peu là, de tout ça. Là, fait
1: que... Ça va mieux, le double. T'sais, on a récupéré nos Simpsons aussi, on avait perdu les Simpsons.
0: Oui!
1: Ça va être diffusé sur Nouveau. En tout cas, il y a des ententes avec Netflix aussi, Amazon Prime qui sont renouvelées. Fait qu'on s'en sortit.
0: OK, fait qu'on réussit quand même l'industrie au Québec.
4: Malgré tout.
0: Parce qu'il y a une différence entre le français... en fait, c'est en français international quand même, mais il y a quand même une différence entre le français international, ce que tu fais finalement de ton doublage, et le français de France.
1: Puis en France, c'est ça, ils sont beaucoup plus protégés que nous au niveau politique. Donc eux, les majors américains n'ont pas le choix de faire doubler leur projet en France. T'sais, mais le major américain, lui, faire doubler dans plusieurs pays... C'est plus de coûts pour lui. T'sais. Puis c'est la même langue. Fait que nous, faut se battre continuellement pour être concurrentiel puis avoir notre place.
0: Puis là, en 29, presque 30 ans de doublage, est-ce que tu as encore... As-tu un personnage que tu rêves de doubler ou que tu aimerais faire? Ou...
1: Je dirais qu'en doublage, là, j'ai fait le tour.
0: T'as fait le tour pas mal, là.
1: Je te dirais que...
0: T'as fait tous les types de personnages.
1: J'ai tous les animaux possibles. J'y cherche, là, tu sais. Je sais pas.
0: C'est vrai, une fois, tu m'as parlé d'un... on a croisé quelqu'un là, qui faisait des jeux vidéo, puis lui cherchait... C'était quoi, donc? C'était-tu un singe? Il cherchait quelqu'un qui pour doubler un singe.
1: T'es capable fait de faire ça? J'ai fait un singe dans Babar, l'éléphant. Je faisais le singe. C'est le Chikou, le singe, là. Salut, Babar!
0: Oh, j'aime trop ça.
4: Puis, vas-y, Mel.
0: Non, vas-y.
4: Ben, je me demandais, là, est-ce que là, t'as encore des cours pour ta voix? Comment ça fonctionne? Comment tu sais? T'as-tu des barèmes à respecter? Exemple, tu fais Emma Roberts, j'imagine qu'ils te disent, OK, utilise une voix plus dans ce sens-là, t'as travail, tu leur envoies. Comment ça fonctionne?
1: Il y a un directeur de plateau toujours qui travaille avec nous, qui nous coach pendant okay. qu'on le fait. Nous, on a la scène, tu sais comment ça marche.
0: Oui.
1: J'ai coaché Mélanie. Fait qu'on écoute la scène en anglais, en original. Fait qu'on essaye le plus possible d'aller chercher son
0: l'émotion,
1: énergie, sa voix.
0: Style.
1: On écoute la scène deux fois. On regarde le texte. Qu'est-ce qu'on regarde aussi?
0: On regarde le texte, on regarde les petits symboles.
1: Les symboles, mais on regarde aussi est-ce que le personnage parle fort, la projection.
0: C'est est-ce que le personnage bouge?
1: Oui, est-ce qu'il bouge? Parce qu'en doublage, on prend juste un verre, on est essoufflé. Oui, voilà votre verre. Mais dans la vie, on ne va pas être essoufflé. Mais en doublage, on est essoufflé. C'est la façon d'habiller.